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18: Enfin, un truc qui marche aux États-Unis. Son équipe nationale de match est déjà une qualification pour les 16e de finale. Ce soir, les États-Unis ont battu l'Australie 2-0. Deux matchs de victoire et qualifiés. 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Le président, c'est Raymond Domenech dans Ville-Peuple. Ce soir, c'est un petit peu la guerre des sexes. Il y a Clément, Mélisande Gomez face à Régis Testelin et Ludovic Aubragnac. Monsieur Dame, bonsoir.
19: Bonsoir.
18: Le banquier ce soir est bien un banquier, pas la banquière. Léna Mounier se repose, Tanguy Le Seillier va vous faire vous gagner énormément de papettes.
20: Et oui, avec une petite question.
18: Combien
20: 10 000 euros.
18: 10 000 euros
20: 10 000
18: il faut le dire, 10 000 euros.
20: 10 000 euros, j'allais vous le dire, bien sûr. Avec la question du soir, puisqu'on aura les images tout à l'heure, quel est le surnom de l'affiche France-Angleterre en rugby? Réponse 1, le crunch. Réponse 2, le croquant. 10 000 euros donc à gagner. 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Envoyez 1 ou 2 au 7-10-21. Je ne suis pas l'auteur de ces questions.
21: Non, mais c'est peut-être le surnom dans le sud-ouest, on sait.
18: Okay. Ce petit pas de côté, c'est magnifique cette question. Crunch croquant. Ok. Barcola titulaire pour France-Irak, c'est une information donc du groupe L'Équipe, notamment Giovanni Castaldi. Enfin, c'est un travail d'équipe, voilà, c'est ce qu'il faut comprendre. Barcola remplacera Désiré Doué. Autre changement envisagé par Didier Deschamps et son staff, mais pas encore arrêté. C'est dans l'air. Manu Koné et Lucas Ligne pourraient débuter. Adrien Rabiot et Théo Hernandez, donc, feraient un petit tour sur le banc. Raymond, si je me refais à notre discussion d'hier soir,
20: oui,
18: car j'ai de la mémoire, c'est juste sur 24 heures à peu près, vous n'étiez pas là en disant il a trouvé son équipe et on continue, on ne change pas, on continue. Voilà.
20: Après,
18: et là, il change. Qu'est-ce qui arrive à Didier? C'est tout ce que j'ai à dire.
20: Normalement, on suppose qu'il peut changer.
18: Information L'Équipe.
20: Qu'il y a une... Ah bon, alors...
18: On peut plus...
20: Il n'y a plus rien à dire.
18: On peut pas
20: lutter. Il n'y a plus rien à dire. S'il pense que c'est un plus, le problème, c'est...
10: c'est toujours dans ces moments-là, c'est, on conditionne l'adversaire en disant il met les remplaçants, il nous met une équipe, il change. Et on est dans une construction d'équipe, dans une organisation. On essaye de trouver des trucs et on va le modifier. Alors tous les joueurs disent la même chose, ils disent tous oui, on a besoin de construire ensemble, de construire ensemble quelque chose pour que ça tienne.
11: Mais c'est faux.
10: Ben, pour le moment, ben, ça peut être du poste par pour poste.
11: Ah, ben là, oui, Barcola, Rabiot, oui, oui.
10: Barcola,
11: oui,
10: Doué, c'est un peu de fraîcheur. Peut-être pour garder pour le match de la Norvège.
11: Ok. Régis aussi, vous étiez là hier soir.
19: Ben oui, on a beaucoup parlé de ça. Moi, j'étais sur le même registre que Raymond.
11: Tu es l'adjoint de Raymond sur ce thème.
19: J'étais l'adjoint de Raymond. Ou peut-être l'inverse, mais oui, pourquoi pas d'ailleurs.
11: Attention.
19: Non, mais. Non,
10: j'ai parlé en premier.
11: Bon, Raymond adjoint, alors.
19: J'estimais qu'il ne fallait pas changer une équipe qui gagne, qu'il fallait faire confiance aux mêmes joueurs. Ils ont fait ce qu'il fallait contre les Sénégal. Je pense que ce n'est pas un très bon message de sortir des tauliers, entre guillemets. On y discutait avec Nicolas Villas. Moi, j'étais OK sur un changement physique si Saliba avait un problème physique.
11: Oui, une gestion plus qu'un changement.
19: Oui, une gestion physique. Après, trois changements d'un coup pour passer du Sénégal à l'Irak, si c'est le cas, je trouve ça beaucoup. Après, bon, c'est le responsable, c'est son job, il sait ce qu'il fait. Mais je trouve ça beaucoup.
11: Ça vous surprend, vous, Ludovic Aubryac, parce que la petite musique, ce Doué Barcola, ça avait déjà, on va dire, émaillé l'avant-match du Sénégal. On avait posé la question. Moi, je me souviens, entre Doué et Barcola, vous m'aviez dit, bah, moi, je préfère mon Désiré Doué que mon Bradley. Mais là, aujourd'hui, le fait qu'il change, c'était un peu nos discussions d'hier. Je vous invite à participer.
22: Bah, sa rentrée fait qu'il pose évidemment des questionnements au staff des Bleus, puisque sa rentrée, elle est hyper convaincante. Il apporte tout de suite un changement radical. Il met le deuxième but qui permet de nous mettre à l'abri. Donc, moi, il a gagné ses galons d'être revu, voire vu, parce que je savais qu'il y avait quand même balance entre les deux dès le départ. Après, moi, j'ai une autre vision sur le deuxième match. Puisque c'est l'équipe la plus faible du groupe que l'on va rencontrer, que la Norvège en a passé 4, moi j'ai plutôt une vision de faire tourner sur ce match-là. Et parce qu'après, on va rentrer dans une... Moi j'aime bien la dynamique de tournoi. C'est-à-dire que si tu fais tourner, même imaginons que tu torpilles l'Irak.
11: Okay.
22: Donc tu vas faire tourner un petit peu contre la Norvège. Ça veut dire qu'entre le deuxième match...
11: Et les
22: 16e, il va se passer 10 jours. Ça veut dire que 10 jours sans compète pour les titulaires. Et moi, ça, c'est quelque chose qui me gêne dans une dynamique de tournoi. Donc, je préférerais qu'ils fassent tourner sur ce match-là et qu'ils remettent la bonne équipe à partir du dernier match de groupe, celui qui va sûrement compter pour la première place du groupe, et que derrière, ça s'enquille pour la suite du tournoi.
11: Donc, finalement, d'aérer, de faire une petite aération, soit un changement, ce qui semblerait tracté, voire deux ou trois, c'est voilà. En général, dans les tournois, dans les coupes du monde et des champs, entre le premier et le deuxième match, c'était deux changements. À chaque fois, c'était deux changements.
22: Ou alors faire jouer les cadors une heure, et puis au bout d'une heure, de commencer à déployer les remplaçants.
11: Mélisande ?
21: Oui. Non, mais là, je trouve qu'on est dans un schéma un peu particulier où effectivement, comme dit Ludo, il y a une équipe qui est supposée la plus faible du groupe, qu'on prend en deuxième. Et on est aussi dans une animation, on a vu contre le Sénégal en première période, qu'on cherche quand même encore des automatismes, on cherche encore la meilleure formule, et que donc c'est l'occasion peut-être de tester Barcola à la place de Doué.
22: Est-ce que l'Irak va te donner un enseignement ?
21: Je pense que c'est important dans un management de groupe de ne pas sceller des statuts de titulaire inamovibles après un match de compétition, parce que c'est pas comme ça qu'on crée une émulation dans un groupe. Si tu sais que tu vas être mauvais mais que tu joueras de toute façon, bon, là au moins il y a une pression quand même sur Doué. Je pense qu'ils n'ont pas été forcément contents de son match, peut-être d'autres attitudes dont j'en sais rien, je dis ça, mais c'est normal de pouvoir dire bah, je vais tenter un autre si tu estimes que l'autre il a apporté assez dans son rôle. C'est vrai que Barcola, il a un profil intéressant, différent. Mais peut-être qu'il a envie de voir ce que ça donne un joueur qui court davantage, qui demande moins le ballon dans les pieds, qui
19: et après il y a une logique
21: autre chose. Il y a une logique d'adversaire.
19: Il y a une logique d'adversaire parce qu'on pourrait penser que l'Irak joue bloc bas puisque c'est l'adversaire le plus faible.
11: Donc Barcola,
19: pas du tout. Pas du tout. L'Irak c'est une équipe qui ouvre le jeu, qu'elle soit menée au score, c'est une équipe qui s'ouvre énormément. Donc évidemment Barcola. D'où Barcola parce que Doué c'est plus un joueur pour affronter les blocs bas.
11: Vous seriez
18: pas en train de retourner votre veste, vous.
21: Non, non, mais ça ne veut pas dire qu'on verra plus doué ou qu'on n'a plus envie de voir
19: jouer. Non, non, j'explique la logique tactique.
21: C'est deux profils quand même un peu différents, ouais.
18: Ok. Donc finalement, ce deuxième match correspond pratiquement dans la discussion. À presque un troisième, oui. En fait,
0: c'est toute la question. Est-ce que les joueurs qui va mettre là en remplaçant, les trois joueurs qui vont changer, ça va être les prochains titulaires pour le reste de la compète, ou est-ce qu'au contraire, ça veut dire pour eux, bah, vous êtes l'équipe B et comme c'est l'Irak, on vous fait jouer là. Mais il y a un truc qu'on n'a pas du tout évoqué depuis le début de ce débat qui a commencé donc hier, c'est que l'équipe de France, elle a quand même une équipe B qui n'a jamais été aussi forte et elle a quand même des remplaçants d'un très très haut niveau. Et je pense quand même qu'au niveau du management, c'est plus compliqué de dire à des joueurs comme ça écoute, t'as compris, hein, ton rôle c'est le banc. Et peut-être que Didier Deschamps aussi, il a cette intelligence managériale de se dire dans ce groupe-là, avec autant de joueurs de ce niveau-là, il faut faire tourner peut-être un peu plus.
18: C'est-à-dire qu'il y a du management avec les remplaçants sont les remplaçants, les titulaires sont là.
10: C'est deux conceptions.
18: Non, Pia nous dit il y a peut-être. Entre noir, blanc, il y a peut-être gris clair, gris
10: entre
18: foncé.
10: Barcola, c'est ce qu'il y a dit. Et Doué, il y a bataille. Oui. Même au PSG, des fois, ça arrive que c'est l'un ou l'autre. Donc, pourquoi ça n'existerait pas en équipe de France ?
22: Il devrait y avoir bataille sur les latéraux.
10: Il y en a un qui est beaucoup dans la profondeur et l'autre qui est dans la possession, qui peut occuper plus le milieu de terrain. Et l'autre, on sait qu'il amène quelque chose dans cette profondeur. Donc, ça peut se faire, mais on parlait de changement. Un changement. Pour le moment, on va voir si c'est 3, 4, 5.
18: Alors, l'information du groupe L'Équipe, je salue les copains sur le terrain, Bradley Barcola va remplacer Désiré Doué. Et puis, il y a des réflexions donc, dans la tête de Didier Deschamps et de son staff. Manu Koné-Ukaline pourrait également débuter à la place d'Adrien Rabiot et de Théo Hernandez. France-Irak, j'ai mis un score virtuel 4-0, c'est un score virtuel, car je vous propose ce soir une hypothèse de départ pour terminer premier. Les Bleus doivent-ils étrier l'Irak, 4-0, on va pas. Score fleuve. À cette question, 4 chroniqueurs ne sont pas d'accord. Enfin, 2 chroniqueuses contre 2 chroniqueurs. Enfin, jingle, s'il vous plaît. Merci beaucoup. Ah non, c'est mix d'ailleurs, ouais, parce que Pierre Ludo, je crois que c'est un prénom masculin.
21: C'est
18: un double mix, voilà. Merci, Mélisande. Pierre Ludo, vous avez répondu oui, ouais, ils doivent étrier. Qui commence, Ludo ou Pierre ?
22: Pierre décide.
18: Pierre.
0: Je suis pas sûre d'avoir bien compris la question. Je vais commencer, comme ça tu rattraperas les.
18: Bon. Ok, donc vous commencez, Pierre. D'accord. Régis, Mélisande qui. Non ? Mélisande ?
2: Ok.
18: Monsieur, pour terminer premier, les Bleus doivent-ils étrier l'Irak ? Elle n'est pas sûre d'avoir compris la question, Pia. Mais vous répondez oui quand même, 4-0, étrier l'Irak.
0: Quand j'ai un doute, je réponds toujours oui, c'est toujours plus positif. Quoi. Mais non, en fait, j'arrive même pas à comprendre comment on peut répondre non, en fait. Évidemment que l'objectif des Bleus, ça doit être d'étrier l'Irak. Et ça veut pas dire que sans les étrier, on peut pas finir premier. Mais c'est une évidence que l'objectif, ça doit être de les étrier à tout prix. Pour plein de raisons, pour mettre ça dans la tête des futurs adversaires, pour pouvoir faire justement tourner contre la fin du match contre l'Irak. Si tu mets déjà 3 remplaçants au début du match et qu'à la fin tu peux en faire rentrer encore 5, c'est vachement bien. Et enfin, on pourra avoir joué Warren, donc évidemment qu'il faut étrier l'Irak. Il faut l'essayer en tout cas.
18: Bah, pour quelqu'un qui n'avait pas compris la question, vous avez été. Voilà, vous avez une réponse en tout cas compréhensible. Mélisande Gomez, vous me dites non, pourquoi ?
21: Parce que j'ai compris la question. Pour être premier, est-ce qu'il faut étrier l'Irak ? Tu peux gagner 15-0 contre l'Irak. Si tu perds contre la Norvège derrière, tu ne seras pas premier si la Norvège prend 9 points. Donc, fin de la discussion. C'est bien de se projeter, c'est bien d'avoir un match d'avance, mais c'est une compétition. Les points, il faut les prendre. Je ne vais pas dire les matchs les uns après les autres, même si ça va peut-être me ramener le point du président. Mais il faut effectivement battre l'Irak, puis battre la Norvège si on veut être premier du groupe. On peut toujours tirer des plans sur la comète. Donc, on va essayer de faire un gros match contre l'Irak, mais attention. Il y a la Norvège derrière.
18: Ah, ce match après match. Mais Ludo, vous me dites oui, option offensive, pourquoi ?
22: Je me projette parce qu'on est dans une configuration, on se doute que la finale, ça va être France-Norvège pour la première place du groupe. J'ai regardé un petit peu les tableaux. Si t'es premier, tu prends un troisième de groupe. Par contre, si t'es deuxième, tu prends un deuxième de groupe. Et ça pourrait être la Côte d'Ivoire dans le groupe de l'Allemagne. Donc ça pourrait être soit la Côte d'Ivoire, soit l'Équateur. J'ai regardé la Côte d'Ivoire, j'ai regardé l'Équateur. Honnêtement, pour un 16e, ça serait déjà une équipe qui nous poserait pas mal de difficultés. Donc je préférerais jouer un troisième de groupe. Donc c'est important de finir premier.
18: C'est non et c'est Régis.
19: Non, mais je reprends 100% des arguments de Mélisande sur le côté, de toute façon, ce sera anecdotique. 1-0 ou 10-0, c'est la même chose si on bat pas la Norvège. Et puis le deuxième argument, c'est je trouve que la question étrier un adversaire, j'aime pas ce postulat. Je trouve ça irrespectueux. Je pense qu'il faut déjà prendre 3 points, c'est déjà le minimum. Je pense que les Espagnols n'ont pas beaucoup étrié leur adversaire, le Curaçao.
20: Cap Vert.
19: Je crois que les Portugais n'ont pas non plus étrillé la République démocratique du Congo. Donc il faut faire preuve d'un petit peu de modestie quand même.
11: Ok. Nous manquons donc d'humilité ce soir. Je vous présente mes excuses. Bon, président, on les étrille ou pas? Le mec a tout compris. Bien le bourrin. On les étrille ou pas?
10: On part sur le principe que, bon, étrillé ou pas étrillé, on va jouer.
11: Pas battre largement sur un score fleuve.
10: Non, on va jouer la finale contre la Norvège. Mais qui me dit, et moi je pense que ça n'arrivera pas, la Norvège ne va pas battre le Sénégal.
0: Merci, parce que vous partez bah, du principe qu'ils vont avoir
10: à,
0: points,
10: à la base, donc gagnons ce match-là.
11: Et largement sera... Mais c'était largement.
10: Fout. Non, on s'en fout.
11: Ah, on s'en fout.
10: Gagnons donc, ce, donc gagnons ce fout. Match-là, donc, ça fout. Fait 6 points, et 6 points, on est qualifié.
19: Donc tu
10: et
19: nous donnes le
10: qualifié,
19: point.
10: Et on verra le match, on verra l'autre match Sénégal-Norvège, voir ce qui va se passer.
19: Tout à fait.
10: Et après, peut-être qu'un nul suffira.
22: Vous êtes autant dans la virtualité. Autant dans la virtualité que nous.
11: Résultat du super.
10: Mais elle existe des deux côtés.
11: De toute façon, c'est un débat virtuel. C'est sur un score, sur un match qui n'a pas eu lieu. Donc voilà, c'était juste un conseil, que, ouais, une petite projection un peu de football fiction. Vous savez que j'ai fait une école de foot fiction et de questions. Et Dembélé nous inquiète, je vous ai fait un petit vrai ou faux sur les histoires de Ballon d'Or et de Coupe du Monde. Alors j'ai des affirmations, à vous de me dire, avec le pif qui vous caractérise, si elles sont vraies ou si elles sont fausses. Ils sont 5 joueurs au total à avoir fait le doublé mondial Ballon d'Or. Je gagne le mondial, je deviens Ballon d'Or. 5 au total dans l'histoire du Ballon d'Or et de la Coupe du Monde. Réunis. Vrai ou faux?
10: Dans cet ordre-là?
11: Oui, dans cet ordre, c'est
10: je gagne
11: le mondial et je deviens Ballon d'Or.
10: Et j'ai le Ballon d'Or.
11: Genre Zidane 98. Voilà.
22: Vrai.
11: Vrai? 5 vrai? Vrai?
10: Faux.
19: Oui, vrai.
10: 5, ça me paraît.
11: Vrai.
0: Mais non, ça me paraît beaucoup, moi, ça me paraît beaucoup.
11: 5, ça vous paraît beaucoup? Eh bien, c'est faux et c'est 7.
0: Merci.
11: Eh bien, voilà, Pia, bravo. Pia, vous êtes sélectionné. Franz Beckenbauer, champion du monde et ballon d'or, triple ballon d'or, fait partie de ce club des 7. C'est vrai ou c'est faux? Franz Beckenbauer. Triple ballon d'or, champion du monde. Vrai ou faux? Qu'est-ce que vous dites?
0: Bah, ça doit être faux parce que vous êtes un petit peu
11: tordu.
0: Vous avez un petit
11: filou.
0: Ouais.
11: Je suis tordu.
0: Dans les questions.
11: Tordu plus sur moi que sur France de Gagnon.
0: Sur France.
19: Moi, je vous dis faux parce que je connais la réponse.
11: Ah, 74. Il gagne le mondial, qui gagne le ballon d'or en 74. Johan Cruyff, bravo, merci beaucoup. Je suis tordu. Tiens, je suis tordu et je vais continuer. Le premier à avoir réussi ce doublé, moi, je vous l'affirme, Régis, c'est Paolo Rossi en 1980. Vrai ou faux?
19: Le premier?
11: Le premier. C'est Paolo Rossi, je vous l'affirme. C'est bon.
19: Alors,
11: ou c'est
19: 66,
11: faux?
19: 70, 78, non.
11: Donc c'est?
19: Non. C'est vrai?
11: C'est vrai? Bah c'est faux, c'est Bobby Charlton. Ah, 66, ça, oui. Alors. Raymond très fort quand je donne la réponse. Hein. Ouais. Derrière.
10: Non, mais je l'avais.
11: Attention, on fait une petite. Dembélé peut être le premier joueur de l'histoire à gagner le Ballon d'Or, donc en septembre, puis le Mondial dans la même année. C'est-à-dire faire mais
10: l'inverse,
11: mais le premier joueur de l'histoire. Je gagne le Ballon d'Or et après je gagne le Mondial. Non. C'est le premier, ce sera le premier.
0: Si
11: vrai ou faux? Vrai ou faux?
22: Vrai.
11: C'est vrai? Ludovic Obraniak?
10: C'est faux.
11: C'est faux? Vous allez déboucher, Raymond. Vrai. Ludo, bravo. Le top 5 info à présent, USA. Australia, 2-0. Les Américains sont qualifiés pour les 16e de finale de leur Coupe du Monde.
20: Et victoire à Seattle pour les Américains. Vous allez voir le premier but avec encore Follarin Balogun, le joueur de l'AS Monaco, qui fait fort dans ce début de mondial. C'est lui qui déborde. C'est repris dans son propre but par Cameron Burgess, le défenseur australien de Swansea, qui marque dans son propre but. À la 43e minute de jeu, le ballon rentre sur ce coup franc. La frappe de Dest est détournée. Ça revient sur un coéquipier, Alex Freeman. But validé après l'intervention du VAR avec ce succès, le deuxième pour les États-Unis. Eh bien, les Américains sont qualifiés pour les 16e de finale, tout comme eh bien, le Mexique, autre voilà, pays organisateur.
11: Les États-Unis qui avaient gagné contre le Paraguay dans leur match d'ouverture, dans leur premier match plutôt, 4-1. Toulouse en finale du top 14, une victoire assez écrasante hein, sur le Racing.
20: Une démonstration, tout simplement, ce soir du côté de l'Orange Vélodrome de Marseille. Victoire 71-17 pour les Toulousains avec ce coup de pied parfait d'Antoine Dupont pour eh bien, Teddy Thomas. Dupont, hop là, la petite chistera, c'est magnifique pour Rouma. Derrière, Willis va enchaîner, va retrouver Antoine Dupont qui a filé entre les poteaux pour marquer. Et en deuxième période, on va vous montrer également l'essai de Mathis Lebel qui va résister à 4 plaquages là dans le fermé pour aller inscrire un nouvel essai pour un 4e Brennus d'affilée. Eh bien, ça se jouera face au vainqueur du match entre Montpellier et le Stade français. Ce sera demain soir du côté de Marseille toujours.
18: Rugby bis, une bonne nouvelle pour nos rugbyman, nos amoureux de rugby. La France est plus forte que l'Angleterre.
20: Oui, succès de prestige. 35-19 pour l'équipe de France A face à l'Angleterre. Le match avait lieu à Vannes devant près de 12 000 personnes et il ne fallait pas arriver en retard. Regardez, les Anglais en blanc eh bien, vont rapidement marquer. Superbe essai. À la conclusion, c'est Kadan Murley qui ajoute sa puissance pour écarter Théo Atissogbe. L'essai ne sera pas transformé. Les Français vont réagir d'abord avec un essai de Nicolas Deporter, puis celui-ci de Grégoire Harfay qui va malheureusement se blesser sur cette action. Il va devoir sortir. On ne reverra pas cet été en deuxième période. Les Bleus poursuivent leur excellent travail. Ça déroule dans les transmissions et c'est l'enfant de la ville, Nolan Le Garec, qui inscrit le troisième essai français. Et en fin de match, on va vous montrer ce qu'a fait Jono. Là, la pénalité est donnée pour les Français. Il va jouer vite, Jono, et offrir un caviar parfait pour Fabien Broboiré qui va conclure tranquillement entre les poteaux. Prochain match pour les Bleus, ce sera le 4 juillet prochain face aux Blacks. Il y aura notamment le renfort de Mathieu Jalibert.
18: Finale du championnat de France de basket. Paris prend l'avantage contre Monaco et mène 2-1.
20: Et oui, Paris en blanc qui s'impose du côté de Gaston Médecin et qui reprend l'avantage du terrain. Victoire 88-77 dans cette finale de Betclic Elite. Au meilleur des trois victoires avec un grand match de Lamar Stevens à l'image. On va voir son dunk juste derrière qui est parfait. 24 points, c'est le meilleur marqueur de la rencontre, Lamar Stevens. Bien aidé également dans cette partie par Nadir Ifi. Auteur de ce 3 points, 22 points pour Nadir Ifi. Rendez-vous dimanche pour le match 4, effectivement. Ce sera la première balle de titre pour le Paris Basket cette année.
18: Dimanche 18h chez nous, le Tour de Suisse. Victoire non pas de Pogacar, mais de l'un de ses coéquipiers.
20: Oui, Jonathan Narvaez qui s'impose sur la troisième étape du Tour de Suisse. Ça s'est joué finalement à 90 km de l'arrivée quand l'équatorien s'est échappé en compagnie, vous le voyez, de Xandro Meurice. Une étape marquée par des conditions météorologiques vraiment compliquées par moment. Pas de quoi démoraliser nos deux échappés du jour qui ont su résister au retour du peloton. Et malgré les équipes de sprinteurs qui ont tout donné dans les derniers instants de la course, ça s'est joué entre les deux. Et Narvaez a pris le meilleur sur Meurice. Tadej Pogacar qui félicite ici son coéquipier. Termino chaud dans le peloton. Il est toujours leader du général.
18: Suite demain du Tour de Suisse, les dames contre la montre 10h35, les messieurs contre la montre également, mais à 15h35.
2: Hugo, on a les droits.
18: Humbert, c'est du tennis, sort vainqueur de sa journée marathon.
20: Il y avait deux matchs dans la même journée pour Hugo Humbert, c'est ce qui lui est arrivé aujourd'hui du côté du Queens à Londres. Il avait vu son match jeudi être interrompu par la nuit, il a sauvé 4 balles de match face au Serbe Amad Medjedovic avant de s'imposer en 3 manches. Ce vendredi soir, il a enchaîné de manière beaucoup plus face à Rinki Hijikata, un qualifié, victoire rapide et efficace de notre Français, succès 6-1-6-2 en un petit peu plus d'une heure de jeu. Le Français est en demi-finale au Queens où il affrontera Tommy Paul.
18: Et enfin du ping-pong, Alexis Lebrun battu d'entrée, Slovénie, Ljubljana précisément.
20: Il était exempté de premier tour, mais au deuxième tour il a chuté, grosse déception pour Alexis Lebrun, battu pour son entrée en lice donc par le 68e mondial Park Guyon, un sud-coréen. Le Français tête de série numéro 5 de ce tournoi a été battu 3 manches à 2. Joe Seyfried a également pris la porte côté français face à Dimitri Ovtcharov. En revanche, tapas pour Félix Lebrun, vainqueur en 13 minutes de son match. Simon Gauzy s'est également qualifié aux dépens d'un autre tricolore, Thibaut Poret. Rendez-vous évidemment ce samedi sur l'équipe live pour suivre la suite de ce tournoi de Ljubljana en Slovénie.
18: Merci Tanguy. Olysée, transfert du siècle, la petite pépite française qui aligne l'attaque bleue. Eh bien, As nous redonne de la vigueur au feuilleton du mercato de Michael Olysée. Le quotidien espagnol indique, un, que le Bayern, il déclare intransférable. Donc je dis fin du feuilleton et tout ça. Ben non, pas forcément, puisque As a de la ressource. Hein. Car ils ajoutent que pour le Bayern, la décision finale va appartenir au joueur. Si Michael Olysée souhaite s'en aller, alors le Bayern entamera des discussions. On parle d'argent, de beaucoup d'argent. Le record du monde, les 222 millions de Neymar, de Barça au PSG 2017, pourraient être battus. As précise que le Real et le Paris Saint-Germain sont sur le coup. Moi, je vous demandais un souhait. Souhaitez-vous qu'Olysée quitte le Bayern pour allier Bayern, le PSG ou le Real? Eh bien, quatre chroniqueurs ne sont pas d'accord, non encore. Vous n'êtes jamais d'accord ce soir. C'est formidable. Jingle, hein, s'il vous plaît, Régis. Merci beaucoup. On change les équipes. Hein. Régis, vous êtes avec Pia? Vous avez répondu oui. Vous souhaitez, ouais, vous souhaitez du mercato, vous souhaitez tout ça. Régis Soupia, c'est la dame qui commence ou qui décide, c'est ça? C'est une sorte de truc gentleman agreement.
0: C'est très sympa.
18: Oui, je sais pas, je dis ça.
0: Je veux bien commencer.
18: Eh ben voilà, commencez. Merci. Mais Ludo, donc Ludo, la même chose. Sinon vous passez pour un mufle. Hein. C'est Mélisande, vous avez le choix. Bah, j'imagine quoi. Je veux pas le.
21: Je laisse du temps. Hein
2: Ludo, je commence.
18: Non, Ludo, qu'est-ce que vous faites? Je veux pas l'embrouiller.
22: Que je commence.
18: Non, ah, d'accord, ok. Ouais. Ok, très bien. Souhaitez-vous que Michael Osei quitte le Bayern? Oui, Pierre Clément.
0: C'est difficile d'être objectif dans la mesure où je suis un peu partie prenante, puisque évidemment je souhaiterais qu'il vienne au Paris Saint-Germain. C'est aussi difficile de répondre oui ou non à cette question, parce qu'honnêtement, ça va être un choix très personnel, mais j'ai quand même le sentiment qu'Olysée, avec ses deux saisons au Bayern, il est arrivé un peu à un cap où il est en pleine explosion. C'est vraiment le Big Bang en ce moment. On découvre, le monde entier découvre son incroyable talent. Et j'avoue que j'aimerais le voir dans un autre contexte que celui du Bayern, même au Real, pour pouvoir combiner avec Mbappé, pourquoi pas. Donc plutôt oui.
18: Non, Ludo, pourquoi?
22: Non, parce que je crois qu'il y a un goût d'inachevé avec le Bayern, notamment avec ce groupe et cet entraîneur qui a fait une super campagne, mais qui se fait éliminer en demi-finale. Il y a la possibilité, dans une continuité, d'aller au bout la saison prochaine. Et puis j'aime bien aussi, moi, l'homogénéité des forces en présence. J'aime pas que les meilleurs joueurs soient tous dans la même équipe. Là, en l'occurrence, on a Dembélé à Paris, on a Mbappé à Madrid, ils vont renforcer l'équipe. Et puis tu as Olysée au Bayern. Donc ça crée plus d'homogénéité et de spectacle sur la Ligue des Champions.
18: Ouais, très bel argument, mais non, Régis, vous voulez du mercato. Oui, alors, ça change, ça bouge.
22: Un homme d'argent.
19: Je pense que Olysée est au bon endroit, au bon moment, et je lui souhaite de rester au Bayern. Après, j'ai répondu oui à cette question. Si son choix, c'est le Paris Saint-Germain, et c'est purement égoïste, c'est purement chauvin, c'est purement franco-français. C'est-à-dire que si Michael Olysée décide de quitter le Bayern, eh bien je souhaite qu'il vienne à Paris. Parce que j'ai envie de voir un joueur français dans la meilleure équipe française. Je suis curieux de voir Olysée en Ligue 1 tous les week-ends. Il y a une profonde excitation à ce qu'il signe à Paris. C'est la seule raison. Si c'est pour aller ailleurs, je préfère qu'il reste au Bayern.
18: Mélisande, c'est non.
21: Bah, si c'est pour qu'il signe au Havre, moi je veux dire pareil, je veux bien. Mais je suis pas sûre que ce soit dans les tuyaux. Donc je suis tout à fait d'accord avec Ludo. Déjà, pour sa carrière à lui, il a fait 2 saisons à Munich. Tu dis il est en pleine explosion, il est dans l'un des tout meilleurs clubs au monde, un club qui a fait une saison fantastique, qui peut prétendre à une victoire en Ligue des Champions, dans un groupe où il est le leader technique, où il a une vraie place et où il progresse de semaine en semaine. Pourquoi il va aller casser ça pour aller au PSG où clairement il n'y a pas besoin de lui et où effectivement ils ont déjà assez de monde comme ça pour mettre 300 millions sur un joueur à un moment donné, ça suffit quoi.
18: Il faut raison garder, on finira sur ça. Voilà, je suis désolé, mais c'est comme ça. Oui ou non? Souhaitez-vous que Michael Osei quitte le Bayern pour aller soit le Real, soit le Paris Saint-Germain qui le courtise? Président, c'est à vous de jouer. Ah, moi, vous avez le sort de Michael Osei entre les mains.
10: Moi, c'est les transferts qui me fatiguent. Et je veux dire, on va encore parler. C'est, je sais pas, 250, 300 millions.
18: C'est pas votre argent.
10: C'est l'argent du football. Et on parle de quoi dans le football? On ne parle que d'argent. Là, pendant 2 mois, 3 mois, on va me parler des transferts, l'un, d'autre. On parle que d'argent. Arrêtons. Moi, je suis pour la suppression des transferts. Les mecs, ils signent 2 ans, ils sont en fin de contrat, ils vont où ils veulent. Et c'est leur salaire qui fait la différence. Il faut arrêter avec les transferts. Ils veulent pas les dirigeants parce que tout le monde prend dessus. C'est logique. Et voilà. Donc, mais à partir de pourquoi se battre avec ça? Si le joueur il est en fin de contrat, il a envie d'aller dans un autre club qui lui donne un salaire qui est intéressant, il y va. Mais qu'on arrête 250 millions, 300 millions, et on va aller jusqu'où? Hein? À un moment, faut arrêter. Faut arrêter de discuter sur ces bases-là. Moi, ça fait du mal au football. Bon.
18: Raymond.
10: Oui.
0: Bon. Fallait quand même trancher.
18: Vous êtes un homme de. C'est long. Bah, là, c'est long. Si ça vous fatigue, c'est long. C'est Mélie et Ludo. Raymond, vous êtes un homme de goût. Et c'est à l'homme de goût que je m'adresse. Mais qu'est-ce qu'il va me dire, ce couillon? Mais non, pas du tout. Regardez, je vous ai mis 3 Olysées. Je vous ai mis 3 Olysées. Avec la même tête. Quel maillot lui va le mieux? On y va? Voilà. Là. Le rouge, le blanc ou le bleu?
0: Ah non, mais vous avez mis le plus moche pour le PSG.
18: Oh, ça va.
0: Non.
18: Le maillot lui va le mieux.
21: Le
22: rouge lui va très bien.
18: Le rouge lui va très bien. Tiens, c'est bizarre, Ludo. Raymond?
10: Ah mais je suis pour qu'il reste. Oui, et je suis d'accord avec Mélisande. Il est au Bayern, c'est un des meilleurs clubs du monde. Et il a les possibilités de grandir encore un petit peu, de faire quelque chose. Des titres, il va en gagner. Il sait où il est, il sait ce qui se passe, qu'il y reste.
18: Ok. Dans quelques minutes, on va continuer. On ira un peu au Portugal, un peu au Brésil. On est en train de choisir Portugal, Brésil, Brésil, Portugal. On décide de ça à la pub et puis on s'embarque dans quelques minutes dans une destination inconnue. À tout de suite, mes amis.
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0: façon assez urgente quand même.
1: Eric, je vous mets un petit stop. Mélisande, je sais que vous parlez le Carlo Ancelotti couramment. Si ou pas? Tout de même ou tout de pas Pepen? Non mais, Thiago, Igor Thiago, là, c'est quoi en fait? C'est la planche, celui qui conserve, et puis il y a, Vini et Rafinha qui viennent un peu mettre de la vitesse.
2: Thiago, c'était ça. C'est un plot, comme disait Eric. Ouais. C'est vrai que dans l'imaginaire du footballeur brésilien, c'est pas tout à fait le profil. Il est parti très tôt du Brésil, donc les joueurs là-bas le connaissent pas vraiment. Ils ont découvert un plot, quoi. Et je pense que dans son esprit, enfin, Eric le saura sans doute mieux que moi, mais dans son esprit, je pense qu'il a pris Neymar pour jouer, comme il joue en club à Santos, un peu en faux neuf, pour animer devant et pas avoir à faire trop d'efforts défensifs, pour être capable, sur une touche, sur une action, d'éclairer un peu le jeu de tout le monde. Et que là, il ne l'a pas et que du coup, ça tâtonne un petit peu. Mais Hendrick, la question, c'est est-ce qu'il est capable de jouer tout seul le devant? Je ne suis pas sûre. En tout cas, ce n'est pas ce qu'il nous a montré en club. Est-ce qu'il le trouve un peu trop tendre? C'est vrai que c'est un joueur dont on a l'impression qui supporte très bien la pression, qui se pose pas trop de questions, qu'il est tout le temps en train de provoquer, en train d'essayer, en train de frapper, et que ça peut leur faire du bien quand même offensivement à cette équipe du Brésil qui a été très décevante dans ce registre-là contre le Maroc. Donc on a envie de le voir quand même.
1: Il a été laissé de côté par Carlo Ancelotti, c'est João Pedro de Chelsea. Là également, est-ce que on va dire une colère, une incompréhension, on va mettre un petit peu de nuance pour une fois, ça va être la seule fois de l'année. João Pedro, son absence, est-ce que voilà, c'est le nom qui revient là-bas chez vous?
0: Oui, disons qu'il avait réalisé une belle saison avec Chelsea, mais c'est pas non plus le joueur qui va faire lever les foules et qui va faire oublier tout le reste, quoi. Et le reste, en fait, moi je crois que le principal problème, c'est les deux stars sur lesquelles on avait placé beaucoup d'espoir, c'est Rafinha et Vinicius Junior, en fait. Rafinha, bah, ça fait 3 ans qu'il n'a pas marqué avec la sélection. Il a quoi, 11 buts en 40 sélections. Vinicius Junior, 10 buts en 50 sélections. C'est un peu des profils à la Dembélé, c'est-à-dire qu'ils sont performants en club, mais avec l'équipe nationale, ça ne va pas. Alors peut-être que Vinicius Junior, il est peut-être parti sur une bonne base, une bonne dynamique. Il a réalisé un bon match contre le Maroc, donc on va lui accorder le bénéfice du doute. Mais Rafinha, ça ne va pas du tout. Les supporters brésiliens, ils sont à bout de patience, j'allais dire. Donc João Pedro, oui, c'est vrai qu'on regrette son absence, mais quelque part, c'était au détriment de Neymar, donc les gens l'ont accepté. Mais il est vraiment temps que des joueurs comme Rafinha et Vinicius Junior ils soient à la hauteur de l'événement et de leur prestation en club, tout simplement.
1: Moi, j'ai un nom à vous soumettre. Et c'est Tanguy qui va vous l'annoncer. Information ce soir, Gazzetta dello Sport.
3: Oui, c'est un peu secoué l'Italie il y a quelques minutes. C'est Ronaldinho qui va découvrir un nouveau club en Italie, Ravenne. Cette arrivée sera officialisée le 23 juin du côté de Miami, précise la Gazzetta dello Sport. Ronaldinho, 46 ans, qui participera à la pré-saison de son club. Mais ce serait finalement pour disputer un petit match amical. D'après les dernières informations de Fabrizio Romano, son dernier match remonte à près de 4000 jours. C'était avec Fluminense en 2015.
1: Ouais, si sa condition physique qui voit son brushing, c'est vrai qu'on peut s'inquiéter. Bon, Eric, merci beaucoup. Et Eric, je suis obligé de vous demander, vous êtes où là? Vous êtes toujours dans des endroits de folie, Eric.
2: Il est bien.
1: C'est pas possible. Voilà, vous êtes où là?
0: C'est-à-dire qu'en général, je vous offre la plage et les cocotiers, mais de nuit, c'est plus difficile. Mais là, je suis dans un hôtel à 2 heures de Rio. Ouais.
1: C'est dur, hein? C'est dur.
0: Je vais voir le match quand même.
1: Après, vous repartez chez vous ou non? C'est pas une question comme ça?
0: Dans 24 heures. Dans 24 heures.
1: Ouais, d'accord, ok. Ouais.
3: En note de frais.
1: Bon, bah, tout de même, surtout pour vous. Hein. Merci beaucoup, mon Eric. On vous embrasse. Et puis donc, ce soir, 2h30, Brésil contre Haïti. À tout de suite.
4: Moi, j'attends avec plaisir de voir Hendrick jouer avec Vinicius.
1: Ouh, il y a une vraie. Non.
4: Il ne sait pas combien de temps il va le supporter.
1: C'est vrai?
4: Ah, bah oui. Il ne donne jamais un ballon à personne, il tire au but. il va lui faire la. C'est d'ailleurs peut-être pour ça qu'il ne joue pas.
1: Ouais. Bon, finalement, on en viendra presque à regretter Igor Thiago. Oh, c'est terrible. La pub, dans quelques minutes, la suite.
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4: Dernière ligne droite de l'équipe du soir, on va débuter le Mondial Express. L'actualité, ça et là, du Mondial. Nous allons donc au Portugal. Chose promis, chose due. Vague de harcèlement numérique à l'encontre de João Neves et de Bruno Fernandes. Leur tort, ils ont parlé du match assez nul du Portugal et notamment donné quelques avis sur Ronaldo. Mais enfin, c'était quand même pas la Saint-Barthélemy. Hein. Pour les fans de Cristiano, ils ont osé critiquer l'idole. Pia, vous voulez réagir sur cette actualité ?
5: Je pense que les gens qui réagissent comme ça sont des cancers. Un cancer généralisé, avec beaucoup de métastases malheureusement. Il y a les mêmes sortes de, entre guillemets, fans qui soutiennent Mbappé à chaque fois qu'on le critique et qui sont d'une agressivité extrême. C'est franchement pénible et à mon avis c'est vraiment pas un cadeau pour Ronaldo lui-même. Parce que c'est aussi ça qui contribue à cette impression que sa présence avec l'équipe du Portugal peut être toxique pour l'équipe. Et c'est moche, quoi.
4: Cristiano Ronaldo, 667 millions de followers sur Instagram, n'a pas réagi. Il devrait réagir, non ?
5: Bah oui.
4: Non ? Calmez-vous.
5: Si, si.
4: Non ?
5: Bah en plus, João Neves, c'est quand même l'exemple type du mec. C'est comme la vanille. Tout le monde aime ça, en fait. Mm. Tu rencontreras jamais quelqu'un qui dira « la vanille, c'est dégueulasse, quoi ». Bon, à part Mélisande, qui est jamais d'accord avec moi.
6: Non, mais voilà. Il
5: y a un côté truc universel chez João Neves. Tout le monde l'adore. Tout le monde le trouve trop chou. On le compare même à des pandas parmi les supporters du PSG avec sa copine Madalena. On les adore. Et les voir attaquer comme ça, on se dit « ils sont fous, quoi ».
4: Lamine Yamal se sent bien, mais bah, y a un maître, on dit.
7: Oui, la télé espagnole sur TVE, il a dit se sentir très bien physiquement, être prêt pour dimanche. Mais il estime que c'est trop tôt pour jouer une rencontre entière. On parle de 60 minutes pour lui, ce sera dimanche contre l'Arabie Saoudite.
4: Régis ?
8: Bah, je trouve ça assez responsable comme démarche de dire qu'on n'a pas les 90 minutes dans les jambes. Ça veut dire qu'il maîtrise bien sa remontée physique et... Le tournoi est long, hein, donc on va le voir. Non, mais je suis pas inquiet pour lui, moi. Je pense que...
4: Un attaquant espagnol a été recalé de son propre entraînement. Attention, vous ne rêvez pas.
7: Pas de problème de visa pour Borja Iglesias, mais l'attaquant du Celta Vigo a eu un problème après avoir bénéficié d'un jour de repos accordé au joueur de la Rora. Il n'a pas été reconnu par la sécurité au portail du centre d'entraînement. Regardez.
9: I need to.
10: Do you have a thing? Or are you just like.
9: Yes, I
11: do. What is your name?
12: Borja Iglesias.
11: Borja Iglesias.
4: Voilà, voilà les dangers, Raymond, de la bunkerisation. Oui. Voilà, on se bunker, on se protège.
13: Pas, rigolez pas, mon premier match avec l'équipe de France, au Stade de France,
4: ouais.
13: Le stade à l'entrée du vestiaire,
4: ouais.
13: Il n'a pas voulu me laisser rentrer.
4: Non.
13: Parce que moi, j'étais...
6: C'est peut-être
13: costard.
6: Parce que justement, il t'avait reconnu.
13: Moi, j'étais en costard. Non, c'était au début. J'étais en costard et tous les autres étaient en survêt. Et on lui avait dit, il faut rentrer tous les gens qui sont en survêt.
4: Ouais.
13: Et les costards, il avait dit non.
4: Non, non.
13: On a bien rigolé.
4: Bon
13: il a été viré.
4: Alors, sans transition, Achraf Hakimi sera jugé pour viol.
7: Et oui, le latéral marocain l'a appris aujourd'hui. La cour d'appel de Versailles le renvoie devant la cour criminelle départementale pour viol. L'enquête porte sur des faits présumés qui remontent à 2023. Le joueur du PSG contestait cette décision et sollicitait un non-lieu. Il a toutefois réagi. J'attends ce procès depuis le premier jour et je l'attends désormais avec impatience. Enfin, je pourrai parler.
4: Pierre, vous attendez ces mots ?
5: J'attends ces mots.
4: Oui, vous attendez qu'il parle. Bah, il dit j'attends désormais avec impatience. Enfin, je pourrais parler.
5: Oui, j'attends qu'il parle. J'attends. En fait, j'attends que la justice passe. Et j'ai beaucoup de débats avec des supporters du PSG sur ce cas. Hakimi. Mmh. Beaucoup. Parce que c'est pas comme Greenwood. C'est pas un joueur qui arrive dans ton club. Il a déjà des casseroles. Mmh. Et du coup, tu t'habitues à bien aimer sans trop t'engager émotionnellement. Là, c'est pas du tout comme ça. Hakimi, c'est un joueur avec lequel les supporters se sont engagés émotionnellement. Donc, il y a beaucoup de débats sur D'accord. comment réagir aujourd'hui. Et la plupart des supporters disent surtout ne pas prendre parti, contrairement à ce qu'on fait par exemple les ultras, qu'on fait une banderole pour le soutenir, surtout ne pas le soutenir aveuglément alors que potentiellement il y a une victime de viol.
4: Ouais, donc on attend.
5: Mais voilà, attendre que la justice okay. se fasse.
4: Et un petit peu de Kansas à présent. Oui, c'est la casse prison dans l'équipe du soir et dans le Mondial Express, c'est-à-dire Tanguy.
7: Oui, la ville de Kansas City accueille plusieurs matchs et 4 camps de base pour des nations lors de cette Coupe du Monde. Et pour faire face aux possibles débordements de supporters, eh bien, le maire avait commandé une prison temporaire qui a déjà coûté 28 millions de dollars. Problème, elle n'est toujours pas prête. Elle devrait l'être mi-juillet, soit après le dernier match tenu à Kansas City, le 11 juillet. Cette prison temporaire ne durera que 5 ans maximum, et avant d'être remplacée par une prison permanente qui coûtera, elle, 150 millions de dollars.
4: En prison ? Bah non. Allez, c'est le jeu à présent, c'est la compo mystère. Alors. Une compo va s'afficher. Évidemment, ce 11 de départ, eh bien, il n'y a rien, mais il va falloir, cher chroniqueur de l'équipe du soir, le compléter avec votre culture encyclopédique. C'est évidemment un jeu d'enfant. Le match, c'est Corée du Sud-Honduras en 93.
5: Ah oui, super match.
4: Le match, c'est Brésil-France 2006, Coupe du Monde, quart de finale, mes petits.
5: Oh putain.
4: Le coach était Raymond Domenech, mais le coach d'en face, c'est le Brésil, Alberto Pereira. C'est Brésil. Le 11 de départ du Brésil, pas les remplaçants.
1: Ah, celui du Brésil.
4: Ah, Brésil 2002. Ah, Brésil 2002. Ah, oui. Brésil 2002, excusez-moi. Brésil 2002, il faut. Non, c'est à moi, c'est moi. Le 11 de départ du Brésil.
1: Hop, hop, hop. Ah bah c'est bon, là.
12: Oh non.
4: Merci beaucoup. Bon.
12: Bon, à demain. La maison sera ouverte. Allez.
7: Bon, on va faire la Corée du Sud. Hein.
4: Là, j'entends une voix qui me dit « Bon, allez, bonne soirée. » Il y a une bagarre en régie. Allez, on vous embrasse. À demain, bonjour.
5: Vous avez tous de
4: la compo, pas si mystère que ça.

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5: Enfin, un truc qui marche aux États-Unis. Son équipe nationale, deux matchs et déjà une qualification pour les 16e de finale. Ce soir, les États-Unis ont battu l'Australie 2-0. Deux matchs, deux victoires et qualifiés. Vous découvrez le Seattle, le Mainfield, le champ lumineux. Ben. Fait la petite traduction, le stade de Newcastle. De Seattle. Et super, bah oui, c'est ça. On parle vite et on dit n'importe quoi. Et présentation express de nos invités. Le président, c'est Raymond Domenech dans Ville-Peuple. Ce soir, c'est un petit peu la guerre des sexes. Il y a Clément, Mélisande Gomez face à Régis Testelin et Ludovic Aubragnac. Monsieur, dame, bonsoir.
6: Bonsoir.
5: Le banquier ce soir est bien un banquier, pas la banquière. Léna Mounier se repose, Tanguy Le Seyer va vous faire vous gagner énormément de papettes.
7: Mais oui, avec une petite question.
5: Combien
7: 10 000 euros.
5: 10 000 euros. Il faut le dire, 10 000 euros.
7: 10 000 euros. J'allais vous le dire, bien sûr. Avec la question du soir, puisqu'on aura les images tout à l'heure, quel est le surnom de l'affiche France-Angleterre en rugby? Réponse 1, le crunch. Réponse 2, le croquant. 10 000 euros donc à gagner. Tirage au sort le 20 juillet. Envoyez 1 ou 2 au 7-10-21. Je ne suis pas l'auteur de ces questions.
8: Mais c'est peut-être le surnom dans le sud-ouest, on sait pas.
5: Okay. Ce petit pas de côté, non, c'est magnifique cette question. Crunch croquant. Ok. Barcola titulaire pour France-Irak, c'est une information donc du groupe L'Équipe, notamment Giovanni Castaldi. Enfin, c'est un travail d'équipe, voilà, c'est ce qu'il faut comprendre. Barcola remplacera Désiré Doué. Autre changement envisagé par Didier Deschamps et son staff, mais pas encore arrêté. C'est dans l'air. Manu Koné et Lucas Ligne pourraient débuter. Adrien Rabiot et Théo Hernandez, donc, feraient un petit tour sur le banc. Raymond, si je me refais à notre discussion d'hier soir,
9: oui.
5: Car j'ai de la mémoire, c'est juste sur 24 heures à peu près, vous n'étiez pas là en disant « il a trouvé son équipe et on continue, on ne change pas, on continue ». Voilà.
9: Après,
5: et là, il change. Qu'est-ce qui arrive à Didier? C'est tout ce que j'ai à dire.
9: Pour le moment, on suppose qu'il peut changer.
5: Information L'Équipe.
9: Qu'il y a
5: on peut plus.
9: Il n'y a plus rien à dire.
5: On peut pas lutter.
9: Il n'y a plus rien à dire. S'il pense que c'est un plus, le problème, c'est toujours dans ces moments-là, on conditionne l'adversaire en disant il met les remplaçants, il nous met une équipe, il change. Et on est dans une construction d'équipe. Dans une organisation, on essaye de trouver des trucs et on va le modifier. Alors tous les joueurs disent la même chose, ils disent tous, oui, on a besoin de construire ensemble, quelque chose pour que ça tienne.
5: Mais c'est faux.
9: Ben, pour le moment, ça peut être du poste pour poste.
5: Ah bah là, oui, Barcola Doué.
9: C'est un peu de fraîcheur, peut-être pour garder pour le match de la Norvège.
5: Ok. Régis aussi, vous étiez là hier soir.
10: Ben oui, on a beaucoup parlé de ça. Moi, j'étais sur le même registre que Raymond.
5: C'est l'adjoint de Raymond sur ce thème-là.
10: J'étais l'adjoint de Raymond. Ou peut-être l'inverse, mais oui. Pourquoi pas d'ailleurs.
5: Attention.
9: Il a parlé en premier.
5: Raymond adjoint.
10: J'estimais qu'il ne fallait pas changer une équipe qui gagne, qu'il fallait faire confiance aux mêmes joueurs. Ils ont fait ce qu'il fallait contre les Sénégal. Je pense que ce n'est pas un très bon message de sortir des tauliers, entre guillemets. On y discutait avec Nicolas Villas. Moi, j'étais OK sur un changement physique si Saliba avait un problème physique.
5: Oui, une gestion plus qu'un changement.
10: Oui, une gestion physique. Après, trois changements d'un coup pour passer du Sénégal à l'Irak, si c'est le cas, je trouve ça beaucoup. Après, bon, c'est le responsable, c'est son job, il sait ce qu'il fait. Mais je trouve ça beaucoup.
5: Ça vous surprend, vous, Ludovic Aubragnac, parce que la petite musique, ce Doué Barcola, ça avait déjà, on va dire, émaillé l'avant-match du Sénégal. On avait posé la question. Moi, je me souviens, entre Doué et Barcola, vous m'aviez dit, moi, je préfère mon Désiré Doué que mon Bradley. Mais là, aujourd'hui, le fait qu'il change, c'était un peu notre discussion d'hier. Je vous invite à participer.
3: Sa rentrée fait qu'il pose évidemment des questionnements au staff des Bleus, puisque sa rentrée, elle est hyper convaincante. Il apporte tout de suite un changement radical. Il met le deuxième but qui permet de nous mettre à l'abri. Donc, moi, il a gagné ses galons d'être revu, voire vu, parce que je savais qu'il y avait quand même balance entre les deux dès le départ. Après, moi, j'ai une autre vision sur le deuxième match. Puisque c'est l'équipe la plus faible du groupe que l'on va rencontrer, que la Norvège en a passé 4, moi j'ai plutôt une vision de faire tourner sur ce match-là. Et parce qu'après, on va rentrer dans une... Moi j'aime bien la dynamique de tournoi. C'est-à-dire que si tu fais tourner, même imaginons que tu torpilles l'Irak.
7: Okay.
3: Donc tu vas faire tourner un petit peu contre la Norvège. Ça veut dire qu'entre le deuxième match...
5: Et les 16e,
3: il va se passer 10 jours. Ça veut dire que 10 jours sans compète pour les titulaires. Et moi, ça, c'est quelque chose qui me gêne dans une dynamique de tournoi. Donc, je préférerais qu'ils fassent tourner sur ce match-là et qu'ils remettent la bonne équipe à partir du dernier match de groupe, celui qui va sûrement compter pour la première place du groupe, et que derrière, ça s'enquille pour la suite du tournoi.
5: Donc, finalement, d'aérer, de faire une petite aération, soit un changement, ce qui semblerait tracté, voire deux ou trois. C'est voilà. En général, dans les tournois, dans les coupes du monde et des champs, entre le premier et le deuxième match, c'était deux changements. À chaque fois, c'était deux changements.
3: Ou alors faire jouer les cadors une heure, et puis au bout d'une heure, de commencer à déployer les remplaçants.
5: Mélisande ?
8: Oui. Là, je trouve qu'on est dans un schéma un peu particulier où effectivement, comme dit Ludo, il y a une équipe qui est supposée la plus faible du groupe, qu'on prend en deuxième. Et on est aussi dans une animation, on a vu contre le Sénégal en première période, qu'on cherche quand même encore des automatismes, on cherche encore la meilleure formule, et que donc c'est l'occasion peut-être de tester Barcola à la place de Doué.
3: Est-ce que l'Irak va te donner un enseignement ?
8: Je pense que c'est important dans un management de groupe de ne pas sceller des statuts de titulaire inamovibles après un match de compétition, parce que c'est pas comme ça qu'on crée une émulation dans un groupe. Si tu sais que tu vas être mauvais, mais que tu joueras de toute façon, bon, là, au moins, il y a une pression quand même sur Doué. Je pense qu'ils n'ont pas été forcément contents de son match. Peut-être d'autres attitudes, j'en sais rien, hein, je dis ça, mais c'est normal de pouvoir dire, je vais tenter un autre. Si tu estimes que l'autre, il a apporté assez dans son rôle, c'est vrai que Barcola, il a un profil intéressant, différent. Mais peut-être qu'il a envie de voir ce que ça donne un joueur qui court davantage, qui demande moins le ballon dans les pieds, qui
10: propose
8: autre chose.
10: Il y a une logique d'adversaire. Il y a une logique d'adversaire parce qu'on pourrait penser que l'Irak joue bloc bas puisque c'est l'adversaire le plus faible.
5: Donc Barcola,
8: pas du tout.
10: Pas du tout. L'Irak, c'est une équipe qui ouvre le jeu, qu'elle soit menée au score, c'est une équipe qui s'ouvre énormément. Donc évidemment Barcola, parce que Doué, c'est plus un joueur pour affronter les blocs bas.
5: Barcola, retournez votre veste, vous.
8: Non, mais ça ne veut pas dire qu'on verra plus Doué ou qu'on n'a plus envie de voir.
10: J'explique la logique tactique.
8: C'est deux profils quand même un peu différents, ouais.
5: Ok. Donc finalement, ce deuxième match correspond pratiquement dans la discussion. À presque un troisième, en fait.
6: En fait, c'est toute la question. Est-ce que les joueurs qui va mettre là en remplaçant, les trois joueurs qui vont changer, ça va être les prochains titulaires pour le reste de la compète, ou est-ce qu'au contraire, ça veut dire pour eux, vous êtes l'équipe B et comme c'est l'Irak, on vous fait jouer là. Mais il y a un truc qu'on n'a pas du tout évoqué depuis le début de ce débat qui a commencé donc hier, c'est que l'équipe de France, elle a quand même une équipe B qui n'a jamais été aussi forte et elle a quand même des remplaçants d'un très très haut niveau. Et je pense quand même qu'au niveau du management, c'est plus compliqué de dire à des joueurs comme ça écoute, t'as compris, hein, ton rôle c'est le banc. Et peut-être que Didier Deschamps aussi, il a cette intelligence managériale de se dire dans ce groupe-là, avec autant de joueurs de ce niveau-là, il faut faire tourner peut-être un peu plus.
5: C'est-à-dire qu'il y a du management avec les remplaçants sont les remplaçants, les titulaires sont là.
9: C'est deux conceptions.
5: Non, Pia nous dit, il y a peut-être entre noir, blanc, il y a peut-être gris clair, gris foncé. C'est ce qu'il y a.
9: Et Doué, il y a bataille. Oui, même au PSG, des fois, ça arrive que c'est l'un ou l'autre. Donc, pourquoi ça n'existerait pas en équipe de France ?
3: Il devrait y avoir bataille sur les latéraux.
9: Il y en a un qui est beaucoup dans la profondeur et l'autre qui est dans la possession, qui peut occuper plus le milieu de terrain. Et l'autre, on sait qu'il amène quelque chose dans cette profondeur. Donc, ça peut se faire, mais on parlait de changement. Un changement. Pour le moment, on va voir si c'est 3, 4, 5.
5: Alors, l'information du groupe L'Équipe, je salue les copains sur le terrain, Bradley Barcola va remplacer Désiré Doué. Et puis, il y a des réflexions donc, dans la tête de Didier Deschamps et de son staff. Manu Koné et Lucaline pourraient également débuter à la place d'Adrien Rabiot et de Théo Hernandez. France-Irak. J'ai mis un score virtuel 4-0, c'est un score virtuel car je vous propose ce soir une hypothèse de départ pour terminer premier. Les Bleus doivent-ils étrier l'Irak? 4-0, on va pas. Voilà, score fleuve. À cette question, 4 chroniqueurs ne sont pas d'accord. Enfin, 2 chroniqueuses contre 2 chroniqueurs. Enfin, jingle, s'il vous plaît. Merci beaucoup. Ah non, c'est mix d'ailleurs, ouais, parce que Pierre Ludo, je crois que c'est un prénom masculin.
8: C'est
5: un double mix, voilà. Merci Mélisande. Pierre Ludo, vous avez répondu oui, ouais, ils doivent étrier. Qui commence, Ludo ou Pierre?
3: Pierre décide.
5: Pierre décide,
6: comme
5: Pierre.
6: Je suis pas sûr d'avoir bien compris la question. Je vais commencer, comme ça tu rattraperas les.
5: Bon. Ok, donc vous commencez, Pierre. D'accord. Régis Mélisande qui. Non. Mélisande.
10: Okay.
5: Monsieur, pour terminer premier, les Bleus doivent-ils étrier l'Irak? Elle n'est pas sûre d'avoir compris la question, Pia. Mais vous répondez oui quand même, 4-0, étrier l'Irak.
6: Quand j'ai un doute, je réponds toujours oui, c'est toujours plus positif. Quoi. Non, en fait, j'arrive même pas à comprendre comment on peut répondre non, en fait. Évidemment que l'objectif des Bleus, ça doit être d'étrier l'Irak. Et ça veut pas dire que sans les étrier, on peut pas finir premier. Mais c'est une évidence que l'objectif, ça doit être de les étrier à tout prix. Pour plein de raisons, pour mettre ça dans la tête des futurs adversaires, pour pouvoir faire justement tourner contre la fin du match contre l'Irak. Si tu mets déjà 3 remplaçants au début du match et qu'à la fin tu peux en faire rentrer encore 5, c'est vachement bien. Et enfin, on pourra avoir joué Warren, donc évidemment qu'il faut étrier l'Irak. Il faut essayer en tout cas.
5: Bah, pour quelqu'un qui n'avait pas compris la question, vous avez été. Voilà, vous avez une réponse en tout cas compréhensible. Mélisande Gomez, vous me dites non, pourquoi?
8: Parce que j'ai compris la question. Être premier, est-ce qu'il faut étrier l'Irak? Tu peux gagner 15-0 contre l'Irak. Si tu perds contre la Norvège derrière, tu ne seras pas premier si la Norvège prend 9 points. Donc, fin de la discussion. C'est bien de se projeter, c'est bien d'avoir un match d'avance, mais c'est une compétition. Les points, il faut les prendre. Je ne vais pas dire les matchs les uns après les autres, même si ça va peut-être me ramener le point du président. Mais il faut effectivement battre l'Irak, puis battre la Norvège si on veut être premier du groupe. On peut toujours tirer des plans sur la comète. Donc, on va essayer de faire un gros match contre l'Irak, mais attention. Il y a la Norvège derrière.
5: Ah, ce match après match. Mais Ludo, vous me dites oui, option offensive, pourquoi?
3: Bah, je me projette parce qu'on est dans une configuration, on se doute que la finale, ça va être France-Norvège pour la première place du groupe. J'ai regardé un petit peu les tableaux. Si t'es premier, tu prends un troisième de groupe. Par contre, si t'es deuxième, tu prends un deuxième de groupe. Et ça pourrait être la Côte d'Ivoire dans le groupe de l'Allemagne. Donc ça pourrait être soit la Côte d'Ivoire, soit l'Équateur. J'ai regardé la Côte d'Ivoire, j'ai regardé l'Équateur. Honnêtement, pour un 16e, ça serait déjà une équipe qui nous poserait pas mal de difficultés. Donc je préférerais jouer un troisième de groupe. Donc c'est important de finir premier.
5: C'est non et c'est Régis.
10: Non, mais je reprends 100% des arguments de Mélisande sur le côté de toute façon, ce sera anecdotique. 1-0 ou 10-0, c'est la même chose si on ne bat pas la Norvège. Et puis le deuxième argument, c'est je trouve que la question étrier un adversaire, j'aime pas ce postulat. Je trouve ça irrespectueux. Je pense qu'il faut déjà prendre 3 points, c'est déjà le minimum. Je pense que les Espagnols n'ont pas beaucoup étrié leur adversaire, le Curaçao.
7: Cap-Vert.
10: Je crois que les Portugais n'ont pas non plus étrié la République démocratique du Congo. Donc il faut faire preuve d'un petit peu de modestie quand même.
5: Ok. Nous manquons donc d'humilité ce soir. Je vous présente mes excuses. Bon président, on les étrie ou pas? Le mec a tout compris.
3: Bien
5: le bourrin. On les étrie ou pas?
9: On part sur le principe que, bon, étrier ou pas étrier, on va
5: pas
9: jouer...
5: Pas battre largement sur jouer, un score fleuve.
9: Non, on va jouer la finale contre la Norvège. Mais qui me dit, et moi je pense que ça n'arrivera pas, la Norvège ne va pas battre le Sénégal.
6: Merci, parce que vous partez du principe qu'ils vont avoir
9: à la base, donc gagnons ce match-là.
5: Et largement fera... Mais c'était largement.
9: Fout. Non, on s'en fout.
5: On s'en fout.
9: Gagnons donc, ce match-là, ça fait 6 points, et 6 points, on est qualifié.
10: Donc tu nous donnes le
9: qualifié,
10: point.
9: Et on verra le match, on verra l'autre match Sénégal-Norvège, voir ce qui va se passer.
10: Tout à fait.
9: Et après, peut-être qu'un nul suffira.
3: Vous êtes autant dans la virtualité que nous.
5: Résultat du super.
9: Mais elle existe des deux côtés.
5: De toute façon, c'est un débat virtuel. C'est sur un score, sur un match qui n'a pas eu lieu. Donc voilà, c'était juste un conseil, une petite projection, un peu de football fiction. Vous savez que j'ai fait une école de foot fiction et de questions. Dembélé nous inquiète, je vous ai fait un petit vrai ou faux, sur les histoires de Ballon d'Or et de Coupe du Monde. Alors j'ai des affirmations, à vous de me dire, avec le pif qui vous caractérise, si elles sont vraies ou si elles sont fausses. Ils sont 5 joueurs au total à avoir fait le doublé mondial Ballon d'Or. Je gagne le mondial, je deviens Ballon d'Or. 5 au total dans l'histoire du Ballon d'Or et de la Coupe du Monde. Réunis, vrai ou faux?
9: Dans cet ordre-là?
5: Oui, dans cet ordre, c'est.
9: Je gagne
5: le mondial et je deviens Ballon d'Or.
9: Et j'ai le Ballon d'Or.
5: Genre Zidane 98. Voilà.
3: Vrai.
5: Vrai? 5. 5 vrai? Vrai?
9: Faux,
10: oui, vrai.
9: 5, ça me paraît beaucoup.
5: Vrai.
6: Mais non, ça me paraît beaucoup, moi, ça me paraît
9: beaucoup.
5: 5, ah, ça vous paraît beaucoup. Eh bien, c'est faux et c'est 7.
6: Merci.
5: Eh bien, voilà, Pierre, bravo. Pierre, vous êtes sélectionné. Franz Beckenbauer, champion du monde et ballon d'or, triple ballon d'or, fait partie de ce club des 7. C'est vrai ou c'est faux? Franz Beckenbauer, triple ballon d'or, champion du monde. Vrai ou faux? Qu'est-ce que vous dites?
6: Bah, ça doit être faux parce que vous êtes un petit peu...
5: Tordu ?
6: Vous avez un petit...
5: Filou ? Ouais. Ah, je suis tordu.
6: Dans les questions.
5: Tordu plus sur moi que sur France de Gagnon.
10: Sur France de Gagnon. Moi, je vous dis faux parce que je connais la réponse.
5: Ah, 74, il gagne le mondial, qui gagne le ballon d'or en 74. Johan Cruyff, bravo, merci beaucoup. Je suis tordu. Tiens, je suis tordu et je vais continuer. Le premier à avoir réussi ce doublé, moi, je vous l'affirme, Régis, c'est Paolo Rossi en 1980. Vrai ou faux ?
10: Le premier.
5: C'est Paolo Rossi, je vous l'affirme. C'est bon.
10: Alors,
5: ou c'est faux?
10: 66, 70, 78.
5: Donc c'est.
10: Non.
5: C'est vrai. Bah c'est faux. C'est Bobby Charlton. 66. Alors. Raymond très fort quand je donne la réponse. Hein. Ouais. Derrière.
9: Non mais je l'avais.
5: Attention. On fait une petite. Dembélé peut être le premier joueur de l'histoire à gagner le Ballon d'Or, donc en septembre, puis le Mondial dans la même année. C'est-à-dire faire mais
9: l'inverse,
5: mais le premier joueur de l'histoire. Je gagne le Ballon d'Or et après je gagne le Mondial. Non. C'est le premier, ce sera le premier.
6: Si
5: vrai ou faux? Vrai ou faux?
3: Vrai.
5: C'est vrai, Ludovic Obraniak.
9: C'est faux.
5: Vous allez déboucher, Raymond. Vrai. Ludo, bravo. Le top 5 info à présent, USA. Australia, 2-0. Les Américains sont qualifiés pour les 16e de finale de leur Coupe du Monde.
7: Une victoire à Seattle pour les Américains. Vous allez voir le premier but avec encore Follarin Balogun, le joueur de l'AS Monaco, qui fait fort dans ce début de mondial. C'est lui qui déborde. C'est repris dans son propre but par Cameron Burgess, le défenseur australien de Swansea, qui marque dans son propre but. À la 43e minute de jeu, le ballon retrait sur ce coup franc. La frappe de Dest est détournée. Ça revient sur un coéquipier, Alex Freeman. But validé après l'intervention du VAR avec ce succès, le deuxième pour les États-Unis. Eh bien, les Américains sont qualifiés pour les 16e de finale, tout comme eh bien, le Mexique, autre voilà, pays organisateur.
5: Les États-Unis qui avaient gagné contre le Paraguay dans leur match d'ouverture, dans leur premier match, plutôt 4-1. Toulouse en finale du top 14, une victoire assez écrasante hein, sur le Racing.
7: Une démonstration, tout simplement, ce soir du côté de l'Orange Vélodrome de Marseille. Victoire 71-17 pour les Toulousains avec ce coup de pied parfait d'Antoine Dupont pour eh bien, Teddy Thomas. Dupont, hop là, la petite chistera, c'est magnifique pour Rouma. Derrière, Willis va enchaîner, va retrouver Antoine Dupont qui a filé entre les poteaux pour marquer. Et en deuxième période, on va vous montrer également l'essai de Mathis Lebel qui va résister à quatre plaquages là dans le fermé pour aller inscrire un nouvel essai pour un quatrième Brennus d'affilée. Eh bien, ça se jouera face au vainqueur du match entre Montpellier et le Stade Français. Ce sera demain soir du côté de Marseille toujours.
5: Rugby bis, une bonne nouvelle pour nos rugbyman, nos amoureux de rugby. La France est plus forte que l'Angleterre.
7: Oui, succès de prestige. 35-19 pour l'équipe de France A face à l'Angleterre. Le match avait lieu à Vannes devant près de 12 000 personnes et il ne fallait pas arriver en retard. Regardez, les Anglais en blanc eh bien, vont rapidement marquer. Superbe essai. À la conclusion, c'est Kadan Murley qui ajoute sa puissance pour écarter Théo Atissogbe. L'essai ne sera pas transformé. Les Français vont réagir d'abord avec un essai de Nicolas Deporter, puis celui-ci de Grégoire Harfay qui va malheureusement se blesser sur cette action. Il va devoir sortir. On ne reverra pas cet été en deuxième période. Les Bleus poursuivent leur excellent travail. Ça déroule dans les transmissions. Et c'est l'enfant de la ville, Nolan Le Garec, qui inscrit le troisième essai français. Et en fin de match, on va vous montrer ce qu'a fait Jono. Là, la pénalité est donnée pour les Français. Il va jouer vite, Jono, et offrir un caviar parfait pour Fabien Broboiré qui va conclure tranquillement entre les poteaux. Prochain match pour les Bleus, ce sera le 4 juillet prochain face aux Blacks. Il y aura notamment le renfort de Mathieu Jalibert.
5: Finale du championnat de France de basket. Paris prend l'avantage contre Monaco et mène 2-1.
7: Ah oui, Paris en blanc qui s'impose du côté de Gaston Médecin et qui reprend l'avantage du terrain. Victoire 88-77 dans cette finale de Betclic Elite. Au meilleur des trois victoires avec un grand match de Lamar Stevens à l'image. On va voir son dunk juste derrière qui est parfait. 24 points, c'est le meilleur marqueur de la rencontre. Lamar Stevens bien aidé également dans cette partie par Nadir Ifi, auteur de ce 3 points, 22 points pour Nadir Ifi. Rendez-vous dimanche pour le match 4, effectivement. Ce sera la première balle de titre pour le Paris Basket cette année.
11: Dimanche 18h chez nous, le Tour de Suisse, victoire non pas de Pogacar, mais de l'un de ses coéquipiers.
7: Oui, Jonathan Narvaez qui s'impose sur la troisième étape du Tour de Suisse. Ça s'est joué finalement à 90 km de l'arrivée quand l'équatorien s'est échappé en compagnie, vous le voyez, de Xandro Meurice. Une étape marquée par des conditions météorologiques vraiment compliquées par moment. Pas de quoi démoraliser nos deux échappés du jour qui ont su résister au retour du peloton. Et malgré les équipes de sprinteurs qui ont tout donné dans les derniers instants de la course, ça s'est joué entre les deux. Et Narvaez a pris le meilleur sur Meurice. Tadej Pogacar qui félicite ici son coéquipier. Terminant chaud dans le peloton. Il est toujours leader du général.
11: Suite demain du Tour de Suisse, les dames contre la montre 10h35, les messieurs contre la montre également, mais à 15h35.
12: Hugo, on a les droits.
11: Humbert, c'est du tennis, sort vainqueur de sa journée marathon.
7: Et oui, deux matchs dans la même journée pour Hugo Humbert, c'est ce qui lui est arrivé aujourd'hui du côté du Queens à Londres. Il avait vu son match jeudi être interrompu par la nuit, il a sauvé 4 balles de match face au Serbe Ahmad Medjedovic avant de s'imposer en 3 manches. Ce vendredi soir, il a enchaîné de manière beaucoup plus face à Rinki Hijikata, un qualifié, victoire rapide et efficace de notre Français, succès 6-1-6-2 en un petit peu plus d'une heure de jeu. Le Français est en demi-finale au Queens où il affrontera Tommy Paul.
11: Et enfin du ping-pong, Alexis Lebrun battu d'entrée, Slovénie, Ljubljana précisément.
7: Il était exempté de premier tour, mais au deuxième tour il a chuté, grosse déception pour Alexis Lebrun, battu pour son entrée en lice donc par le 68e mondial Park Guyon, un sud-coréen. Le français tête de série numéro 5 de ce tournoi a été battu 3 manches à 2. Joe Seyfried a également pris la porte côté français face à Dimitri Ovtcharov. En revanche, ça passe pour Félix Lebrun, vainqueur en 13 minutes de son match. Simon Gauzy s'est également qualifié aux dépens d'un autre tricolore, Thibaut Poret. Rendez-vous évidemment ce samedi sur l'équipe live pour suivre la suite de ce tournoi de Ljubljana en Slovénie.
11: Merci Tanguy. Olise, transfert du siècle, la petite pépite française qui anime l'attaque bleue. Eh bien, As nous redonne de la vigueur au feuilleton du mercato de Michael Olise. Le quotidien espagnol indique, un, que le Bayern, il déclare intransférable. Donc je dis fin du feuilleton et tout ça. Ben non, pas forcément, puisque As a de la ressource. Hein. Car ils ajoutent que pour le Bayern, la décision finale va appartenir aux joueurs. Si Michael Olise souhaite s'en aller, alors le Bayern entamera des discussions. On parle d'argent, de beaucoup d'argent. Le record du monde, les 222 millions de Neymar, de Barça au PSG 2017, pourraient être battus. As précise que le Real et le Paris Saint-Germain sont sur le coup. Moi, je vous demandais un souhait. Souhaitez-vous qu'Olise quitte le Bayern pour allier Bayern, le PSG ou le Real? Eh bien, quatre chroniqueurs ne sont pas d'accord, non encore. Vous n'êtes jamais d'accord ce soir. C'est formidable. Jingle, hein, s'il vous plaît, Régis. Merci beaucoup. On change les équipes, hein. Régis, vous êtes avec Pia? Vous avez répondu oui. Vous souhaitez, vous souhaitez du mercato, vous souhaitez tout ça. Régis ou Pia, c'est la dame qui commence ou qui décide, c'est ça? C'est une sorte de truc gentleman agreement.
6: Pia, c'est très sympa.
11: Oui, je ne sais pas, je dis ça.
6: Je veux bien commencer.
11: Eh bien voilà, commencez. Mélie Ludo, la même chose, sinon vous passez pour un mufle. Hein. C'est Mélisande, vous avez le choix. J'imagine, quoi. Je veux pas le...
13: Je laisse du temps. Hein
14: Ludo, je commence.
11: Ludo, qu'est-ce que vous faites? Je ne veux pas l'embrouiller.
3: Que je commence.
11: Non, ah, d'accord, ok. Ouais. Ok, très bien. Madame. Souhaitez-vous que Michael Olise quitte le Bayern? Oui, Pierre Clément.
6: C'est difficile d'être objectif dans la mesure où je suis un peu partie prenante, puisque évidemment je souhaiterais qu'il vienne au Paris Saint-Germain. C'est aussi difficile de répondre oui ou non à cette question, parce qu'honnêtement, ça va être un choix très personnel, mais j'ai quand même le sentiment qu'Olise, avec ses deux saisons au Bayern, il est arrivé un peu à un cap où il est en pleine explosion. C'est vraiment le Big Bang en ce moment. On découvre, le monde entier découvre son incroyable talent. Et j'avoue que j'aimerais le voir dans un autre contexte que celui du Bayern, même au Real, pour pouvoir combiner avec Mbappé, pourquoi pas. Donc plutôt oui.
11: Non, Ludo, pourquoi?
3: Non, parce que je crois qu'il y a un goût d'inachevé avec le Bayern, notamment avec ce groupe et cet entraîneur qui a fait une super campagne, mais qui se fait éliminer en demi-finale. Il y a la possibilité, dans une continuité, d'aller au bout la saison prochaine. Et puis j'aime bien bien aussi, moi, l'homogénéité des forces en présence. J'aime pas que les meilleurs joueurs soient tous dans la même équipe. Là, en l'occurrence, on a Dembélé à Paris, on a Mbappé à Madrid, ils vont renforcer l'équipe, et puis tu as Olise au Bayern. Donc, ça crée plus d'homogénéité et de spectacle sur la Ligue des Champions.
5: Ouais, très bel argument, mais non, Régis, vous voulez du mercato, oui, non, ça change, ça bouge.
3: Un homme d'argent.
10: Je pense que Olise est au bon endroit, au bon moment, et je lui souhaite de rester au Bayern. Après, j'ai répondu oui à cette question. Si son choix, c'est le Paris Saint-Germain, et c'est purement égoïste, c'est purement chauvin, c'est purement franco-français. C'est-à-dire que si Michael Olise décide de quitter le Bayern, eh bien je souhaite qu'il vienne à Paris. Parce que j'ai envie de voir un joueur français dans la meilleure équipe française. Je suis curieux de voir Olise en Ligue 1 tous les week-ends. Il y a une profonde excitation à ce qu'il signe à Paris. C'est la seule raison. Si c'est pour aller ailleurs, je préfère qu'il reste au Bayern.
5: Mais Lisandre, c'est non.
8: Bah, si c'est pour qu'il signe au Havre, moi je veux dire pareil, je veux bien. Mais je ne suis pas sûre que ce soit dans les tuyaux. Donc je suis tout à fait d'accord avec Ludo. Déjà, pour sa carrière à lui, il a fait 2 saisons à Munich. Tu dis il est en pleine explosion. Il est dans l'un des tout meilleurs clubs au monde. Un club qui a fait une saison fantastique, qui peut prétendre à une victoire en Ligue des Champions, dans un groupe dont il est leader technique, où il a une vraie place et où il progresse de semaine en semaine. Pourquoi il va aller casser ça pour aller au PSG où clairement il n'y a pas besoin de lui et où effectivement ils ont déjà assez de monde comme ça pour mettre 300 millions sur un joueur à un moment donné, ça suffit quoi.
5: Il faut raison garder, on finira sur ça. Voilà, je suis désolé, mais c'est comme ça. Oui ou non? Souhaitez-vous que Michael Olise quitte le Bayern pour aller soit le Real, soit le Paris Saint-Germain qui le courtise? Président, c'est à vous de jouer. Ah, moi, vous avez le sort de Michael Olise entre les mains.
9: Moi, c'est les transferts qui me fatiguent. Et je veux dire, on va encore parler, je ne sais pas, 250, 300 millions.
5: C'est pas votre argent.
9: C'est l'argent du football. Et on parle de quoi dans le football? On ne parle que d'argent. Là, pendant 2 mois, 3 mois, on va me parler des transferts l'un d'autre. On ne parle que d'argent. Arrêtons. Moi, je suis pour la suppression des transferts. Les mecs, ils signent 2 ans, ils sont en fin de contrat, ils vont où ils veulent. Et c'est leur salaire qui fait la différence. Il faut arrêter avec les transferts. Ils ne veulent pas, les dirigeants, parce que tout le monde prend dessus. C'est logique. Et voilà. Donc, mais à partir de... Pourquoi se battre avec ça? Si le joueur, il est en fin de contrat, il a envie d'aller dans un autre club qui lui donne un salaire qui est intéressant, il y va. Mais qu'on arrête, 250 millions, 300 millions, et on va aller jusqu'où? Hein? À un moment, il faut arrêter. Il faut arrêter de discuter sur ces bases-là. Moi, ça fait du mal au football. Bon.
5: Raymond.
9: Oui.
6: Fallait quand même trancher.
5: Vous êtes un homme de. C'est long. Là, c'est long. Si ça vous fatigue, c'est non. C'est Mélie et Ludo. Ah. Raymond, vous êtes un homme de goût. Et c'est à l'homme de goût que je m'adresse.
7: Mais qu'est-ce qu'il va me dire, ce couillon?
5: Mais non, pas du tout. Regardez, je vous ai mis 3 Olise. Je vous ai mis 3 Olise. Avec la même tête. Quel maillot lui va le mieux? On y va? Voilà. Là. Le rouge, le blanc ou le bleu?
6: Ah non, mais vous avez mis le plus moche pour le PSG.
5: Oh, ça va.
6: Non.
5: Quel maillot lui va le mieux?
6: Ils ont mis le moche.
3: Le rouge lui va très bien.
5: Le rouge lui va très bien. Tiens, c'est bizarre, Ludo. Raymond?
9: Ah, mais je suis pour qu'il reste. Okay. Et je suis d'accord avec Mélisande. Il est au Bayern, c'est un des meilleurs clubs du monde. Et il a les possibilités de grandir encore un petit peu, de faire quelque chose. Des titres, il va en gagner. Il sait où il est, il sait ce qui se passe, qu'il y reste.
5: OK. Dans quelques minutes, on va continuer, on ira un peu au Portugal, un peu au Brésil. On est en train de choisir Portugal, Brésil, Portugal. On décide de ça à la pub et puis on s'embarque dans quelques minutes dans une destination inconnue. A tout de suite, mes amis.
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5: Je crois que nous partons au Brésil, mes amis. Brésil-Haïti, 2h30. Deuxième match pour les Brésiliens. Qui ne nous ont guère impressionnés lors de la première journée contre le Maroc. Pour réveiller son attaque, Carlo Ancelotti
11: Est-ce qu'il doit resecouer son attaque avec Hendrick, un joueur qu'on a appris à connaître vraiment cette année avec Lyon. Je vous invite au Brésil, mais vraiment, puisque Eric Frozio est dans la place. Eric.
15: Oula. Salut mémé, tout bien?
11: Oui, ben bien, ça, tout bien toi-même. Eric, on a un débat sur Hendrick. Est-ce qu'au Brésil, vous avez le même type de débat sur l'identité de l'avant-centre et est-ce que Hendrick émerge?
15: Au Brésil, il n'y a même pas de débat. Hein. C'est tous les Brésiliens, ils veulent voir Hendrick. Ils en ont marre de voir Igor Thiago ou des joueurs qui ne sont pas dans l'esprit quelque part, qui n'ont pas cette race-là, cette vantage, cette volonté et puis ce talent quelque part, cette explosivité que Hendrick peut offrir. Et puis Hendrick, surtout, il a enchanté les supporters brésiliens quand il était à Palmeiras. Un joueur comme Igor Thiago qui joue à Brentford, il est complètement inconnu. Les Brésiliens l'ont découvert lors du match contre le Maroc et ils ont été hyper déçus. Ils ont vu un joueur assez limité techniquement. Il a raté un ballon de but absolument hallucinant. Et voilà, ils ont déjà eu envie de tourner la page. Et puis, ils sont fous pour voir Hendrick en action. Donc, il n'y a que Carlo Ancelotti qui, pour l'instant, est un petit peu réticent. Néanmoins, il le connaît très bien. Il l'a eu sous ses ordres au Real Madrid. Il sait de quoi il est capable. Mais pour une raison qui nous échappe encore un peu ici au Brésil, il veut être un peu patient et puis il veut peut-être se laisser encore un peu de temps. Il veut laisser peut-être encore du temps à ses premières options, à ses plans A, qui sont Igor Thiago et Matheus Cunha. Mais c'est vrai que là, le Brésil s'impatiente et il est temps de réagir de façon assez urgente quand même.
11: Eric, je vous mets un petit stop. Mélisande, je sais que vous parlez le Carlo Ancelotti couramment. Si ou pas? Tudo bem ou tudo pas bem? Non mais, Igor Thiago, là, c'est quoi en fait? C'est la planche, celui qui conserve, et puis il y a Vini et Rafinha qui viennent un peu mettre de la vitesse.
16: Igor Thiago, c'était ça. C'est un plot, comme disait Eric. Ouais. C'est vrai que dans l'imaginaire du footballeur brésilien, c'est pas tout à fait le profil. Il est parti très tôt du Brésil, donc les joueurs là-bas le connaissent pas vraiment. Ils ont découvert un plot, quoi. Et je pense que dans son esprit, enfin, Eric. Le saura sans doute mieux que moi, mais dans son esprit, je pense qu'il a pris Neymar pour jouer comme il joue en club à Santos, un peu en faux neuf, pour animer devant et pas avoir à faire trop d'efforts défensifs, pour être capable sur une touche, sur une action, d'éclairer un peu le jeu de tout le monde. Et que là, il l'a pas et que du coup, ça tâtonne un petit peu. Mais Hendrick, la question, c'est est-ce qu'il est capable de jouer tout seul le devant? Je suis pas sûre. En tout cas, c'est pas ce qu'il nous a montré en club. Est-ce qu'il le trouve un peu trop tendre? C'est vrai que c'est un joueur dont on a l'impression qui supporte très bien la pression, qui se pose pas trop de questions, qu'il est tout le temps en train de provoquer, en train d'essayer, en train de frapper, et que ça peut leur faire du bien quand même offensivement à cette équipe du Brésil qui a été très décevante dans ce registre-là contre le Maroc. Donc on a envie de le voir quand même.
11: Il a été laissé de côté par Carlo Ancelotti, c'est João Pedro de Chelsea. Là également, est-ce que on va dire une colère, une incompréhension, on va mettre un petit peu de nuance pour une fois, ça va être la seule fois de l'année. João Pedro, son absence, est-ce que voilà, c'est le nom qui revient là-bas chez vous?
15: Oui, disons qu'il avait réalisé une belle saison avec Chelsea, mais c'est pas non plus le joueur qui va faire lever les foules et qui va faire oublier tout le reste, quoi. Et le reste, en fait, moi je crois que le principal problème, c'est les deux stars sur lesquelles on avait placé beaucoup d'espoir, c'est Rafinha et Vinicius Junior, en fait. Rafinha, bah, ça fait 3 ans qu'il n'a pas marqué avec la sélection. Il a quoi, 11 buts en 40 sélections. Vinicius Junior, 10 buts en 50 sélections. C'est un peu des profils à la Dembélé. C'est-à-dire qu'ils sont performants en club, mais avec l'équipe nationale, ça ne va pas. Alors peut-être que Vinicius Junior, il est peut-être parti sur une bonne base et une bonne dynamique. Il a réalisé un bon match contre le Maroc, donc on va lui accorder le bénéfice du doute. Mais Rafinha, ça ne va pas du tout. Les supporters brésiliens, ils sont à bout de patience, j'allais dire. Donc, João Pedro, oui, c'est vrai qu'on regrette son absence, mais quelque part, c'était au détriment de Neymar, donc les gens l'ont accepté. Mais il est vraiment temps que des joueurs comme Rafinha et Vinicius Junior ils soient à la hauteur de l'événement et de leur prestation en club, tout simplement.
11: Okay. Moi, j'ai un nom à vous soumettre. Et c'est Tanguy qui va vous l'annoncer. Information ce soir, Gazzetta dello Sport.
17: Oui, ça a un peu secoué l'Italie il y a quelques minutes. C'est Ronaldinho qui va découvrir un nouveau club en Italie, Ravenne. Cette arrivée sera officialisée le 23 juin du côté de Miami, précise la Gazzetta dello Sport. Ronaldinho, 46 ans, qui participera à la pré-saison de son club, mais ce serait finalement pour disputer un petit match amical. D'après les dernières informations de Fabrizio Romano, son dernier match remonte
7: à près de 4000 jours. C'était avec Fluminense en 2015.
5: Ouais, si sa condition physique et qu'il voit son brushing, c'est vrai qu'on peut s'inquiéter. Bon, Eric, merci beaucoup. Et Eric, je suis obligé de vous demander, vous êtes où là ? Vous êtes toujours dans des endroits de folie, Eric.
16: Il est bien.
5: C'est pas possible. Voilà, vous êtes où là ?
15: C'est-à-dire qu'en général, je vous offre la plage et les cocotiers, mais de nuit, c'est plus difficile. Mais là, je suis dans un hôtel à 2 heures de Rio. Ouais.
5: C'est dur, hein ? C'est dur.
15: Je vais voir le match quand même.
5: Après, vous repartez chez vous ou non ? C'est pas une question comme ça ?
15: Dans 24 heures.
5: Ouais, d'accord, ok. Ouais.
7: En note de frais.
5: Bon, bah, tout de même, surtout pour vous. Hein. Merci beaucoup, mon Eric. On vous embrasse. Et puis donc, ce soir, 2h30, Brésil contre Haïti. À tout de suite.
9: J'attends avec plaisir de voir Hendrick jouer avec Vinicius.
5: Ouh, il y a une vraie non.
9: Il ne sait pas combien de temps il va le supporter.
5: C'est vrai ?
9: Ah bah oui, il ne donne jamais un ballon à personne, il tire au but. il va lui faire la... C'est d'ailleurs peut-être pour ça qu'il ne joue pas.
5: Ouais. Bon, finalement, on en viendra presque à regretter Igor Thiago. Ouh, c'est terrible. La pub, dans quelques minutes, la suite.
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5: Dernière ligne droite de l'équipe du soir, on va débuter le Mondial Express, l'actualité ça et là du Mondial. Nous allons donc au Portugal, chose promis, chose due, vague de harcèlement numérique à l'encontre de João Neves et de Bruno Fernandes. Leur tort, ils ont parlé du match assez nul du Portugal et notamment donné quelques avis sur Ronaldo, mais enfin, c'était quand même pas la Saint-Barthélemy. Hein. Pour les fans de Cristiano, ils ont osé critiquer l'idole. Pia, vous vouliez réagir sur cette actualité ?
6: Je pense que les gens qui réagissent comme ça sont des cancers. Un cancer généralisé, avec beaucoup de métastases malheureusement. Il y a les mêmes sortes de, entre guillemets, fans qui soutiennent Mbappé à chaque fois qu'on le critique et qui sont d'une agressivité extrême. C'est franchement pénible et à mon avis c'est vraiment pas un cadeau pour Ronaldo lui-même. Parce que c'est aussi ça qui contribue à cette impression que sa présence avec l'équipe du Portugal peut être toxique pour l'équipe. Et c'est moche, quoi.
5: Cristiano Ronaldo, 667 millions de followers sur Instagram, n'a pas réagi. Il devrait réagir, non ?
6: Bah oui.
5: Non ? Calmez-vous.
6: Si, si.
5: Non ?
6: Bah, je, en plus, João Neves, c'est quand même l'exemple type du mec. C'est comme la vanille. Tout le monde aime ça, en fait. Tu rencontreras jamais quelqu'un qui te dira « la vanille, c'est dégueulasse, quoi ». Bon, à part Mélisande, qui est jamais d'accord avec moi. Il y a un côté truc universel chez João Neves. Tout le monde l'adore, tout le monde le trouve trop chou. On le compare même à des pandas parmi les supporters du PSG avec sa copine Madalena. On les adore et les voir attaquer comme ça, on se dit mais ils sont fous, quoi.
5: Lamine Yamal se sent bien, mais y a un maître, Guy.
7: Oui, la télé espagnole sur TVE, il a dit se sentir très bien physiquement, être prêt pour dimanche. Mais il estime que c'est trop tôt pour jouer une rencontre entière. On parle de 60 minutes pour lui, ce sera dimanche contre l'Arabie Saoudite.
5: Régis ?
10: Bah, je trouve ça assez responsable comme démarche de dire qu'on n'a pas les 90 minutes dans les jambes. Ça veut dire qu'il maîtrise bien sa remontée physique. Et le tournoi est long, hein, donc on va le voir. Non, mais je ne suis pas inquiet pour lui. Moi. Je pense que...
5: Un attaquant espagnol a été recalé de son propre entraînement. Attention, vous ne rêvez pas.
7: Pas de problème de visa pour Borja Iglesias, mais l'attaquant du Celta Vigo a eu un problème après avoir bénéficié d'un jour de repos accordé au joueur de la Rora. Il n'a pas été reconnu par la sécurité au portail du centre d'entraînement. Regardez.
0: I need to.
1: Do you have a thing? Or are you just like. Yes,
5: voilà, voilà les dangers, Raymond, de la bunkerisation. Oui. Voilà, on se bunker, rigolez on se protège.
9: Pas, rigolez pas. Mon premier match avec l'équipe de France au Stade de France.
5: Ah non.
9: Au Stade de France. Ouais. Le stadier à l'entrée du vestiaire.
5: Ouais.
9: Il a pas voulu me laisser rentrer.
5: Non.
9: Parce que moi j'étais.
22: C'est
9: en
22: peut-être
9: costard.
22: Parce que justement il t'avait reconnu.
9: Moi j'étais en costard. Non, c'était au début. J'étais en costard et tous les autres étaient en survêtement. Et on lui avait dit, il faut rentrer tous les gens qui sont en survêtement. Ouais. Et les costards, il avait dit non.
5: Non.
9: On a bien rigolé.
5: Bon,
9: il a été viré.
5: Alors, sans transition, Achraf Hakimi sera jugé pour viol.
17: Et oui, le latéral marocain l'a appris aujourd'hui. La cour d'appel de Versailles le renvoie devant la cour criminelle départementale pour viol. L'enquête porte sur des faits présumés qui remontent à 2023. Le joueur du PSG contestait cette décision et sollicitait un non-lieu. Il a toutefois réagi. J'attends ce procès depuis le premier jour et je l'attends désormais avec impatience. Enfin, je pourrai parler.
5: Pierre, vous attendez ces mots ?
22: J'attends ces mots.
5: Oui, vous attendez qu'il parle. Bah, il dit j'attends désormais avec impatience. Enfin, je pourrais parler.
22: Oui, j'attends qu'il parle. J'attends. En fait, j'attends que la justice passe. J'ai beaucoup de débats avec des supporters du PSG sur ce cas. Mmh. Beaucoup, parce que c'est pas comme Greenwood. C'est pas un joueur qui arrive dans ton club. Il a déjà des casseroles. Mmh. Et du coup, tu t'habitues à bien aimer sans trop t'engager émotionnellement. Là, c'est pas du tout comme ça. Hakimi, c'est un joueur avec lequel les supporters se sont engagés émotionnellement. Donc, il y a beaucoup de débats sur D'accord. comment réagir aujourd'hui. Et la plupart des supporters disent surtout ne pas prendre parti, contrairement à ce qu'on fait par exemple les ultras, qu'on fait une banderole pour le soutenir, surtout ne pas le soutenir aveuglément alors que potentiellement il y a une victime de viol.
5: Ouais, donc on attend.
22: Mais voilà, on attend que la justice okay. se fasse.
5: Et un petit peu de Kansas à présent. Oui, c'est la casse-prison dans l'équipe du soir et dans le Mondial Express, c'est-à-dire Tanguy.
17: Oui, la ville de Kansas City accueille plusieurs matchs et 4 camps de base pour des nations lors de cette Coupe du Monde. Et pour faire face aux possibles débordements de supporters, eh bien, le maire avait commandé une prison temporaire qui a déjà coûté 28 millions de dollars. Problème, elle n'est toujours pas prête. Elle devrait l'être mi-juillet, soit après le dernier match tenu à Kansas City, le 11 juillet. Cette prison temporaire ne durera que 5 ans maximum, avant d'être remplacée par une prison permanente qui coûtera, elle, 150 millions de dollars.
5: En prison ? Bah non. Allez, c'est le jeu à présent, c'est la compo mystère. Allez. Une compo va s'afficher. Évidemment, ce 11 de départ, eh bien, il n'y a rien, mais il va falloir, cher chroniqueur de l'équipe du soir, le compléter. Avec votre culture encyclopédique, c'est évidemment un jeu d'enfant. Le match, c'est Corée du Sud-Honduras en 93.
22: Ah oui, super match.
5: Le match, c'est Brésil-France 2006, Coupe du Monde, quart de finale. Mes petits.
22: Oh putain.
5: Le coach était Raymond Domenech, mais le coach d'en face, c'est le Brésil, Alberto Pereira.
17: C'est Brésil.
5: Le 11 de départ du Brésil, pas les remplaçants.
23: Ah, celui du Brésil.
5: Ah, Brésil 2002. Ah, Brésil 2002. Ah, oui. Brésil 2002, excusez-moi. Brésil 2002, il faut. Non, c'est à moi, c'est moi. Le 11 de départ du Brésil.
23: Hop, hop, hop. Ah bah c'est bon, là.
24: Oh non.
5: Merci beaucoup.
24: Bon. Bon, à demain. La maison sera ouverte. Allez.
17: On va faire la Corée du Sud. Hein.
5: Là, j'entends une voix qui me dit « Bon, allez, bonne soirée. » Ah, il y a une bagarre en régie. Allez, on vous embrasse. À demain, au revoir.
22: Tous
5: la compo, pas si mystère que ça.

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5: Enfin, un truc qui marche aux États-Unis. Son équipe nationale de match est déjà une qualification pour les 16e de finale. Ce soir, les États-Unis ont battu l'Australie 2-0. Deux matchs de victoire et qualifié. 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Le président, c'est Raymond Domenech dans Ville-Peuple. Ce soir, c'est un petit peu la guerre des sexes. Il y a Clément, Mélisande Gomez face à Régis Testelin et Ludovico Bragnac. Monsieur dame, bonsoir.
6: Bonsoir.
5: Le banquier ce soir est bien un banquier, pas la banquière. Léna Mounier se repose, Tanguy Le Seignier va vous faire vous gagner énormément de papettes.
7: Eh oui, avec une petite question.
5: Combien
7: 10 000 euros.
5: 10 000 euros. Il faut le dire, 10 000 euros.
7: 10 000 euros. J'allais vous le dire, bien sûr. Avec la question du soir, puisqu'on aura les images tout à l'heure, quel est le surnom de l'affiche France-Angleterre en rugby? Réponse 1, le crunch. Réponse 2, le croquant. 10 000 euros donc à gagner. Tirage au sort le 20 juillet. Envoyez 1 ou 2 au 7-10-21. Je ne suis pas l'auteur de ces questions.
8: Mais c'est peut-être le surnom dans le sud-ouest.
5: Okay. Ce petit pas de côté. Non, c'est magnifique cette question. Crunch croquant. Ok. Barcola titulaire pour France-Irak. C'est une information donc du groupe L'Équipe, notamment Giovanni Castaldi. Enfin, c'est un travail d'équipe. Voilà, c'est ce qu'il faut comprendre. Barcola remplacera Désiré Doué. Autre changement envisagé par Didier Deschamps et son staff, mais pas encore arrêté. C'est dans l'air. Manu Koné et Lucas Ligne pourraient débuter. Adrien Rabiot et Théo Hernandez, donc, feraient un petit tour sur le banc. Raymond, si je me refais à notre discussion d'hier soir,
9: oui.
5: Car j'ai de la mémoire, c'est juste sur 24 heures à peu près, vous n'étiez pas là en disant il a trouvé son équipe et on continue, on ne change pas, on continue. Voilà.
9: Après,
5: et là, il change. Qu'est-ce qui arrive à Didier? C'est tout ce que j'ai à dire.
9: Pour le moment, on suppose qu'il peut changer.
5: Information L'Équipe.
9: On peut plus lui. Il n'y a plus rien à dire.
5: On peut pas
9: lui. Il n'y a plus rien à dire. S'il pense que c'est un plus, le problème, c'est toujours dans ces moments-là, on conditionne l'adversaire en disant il met les remplaçants, il nous met une équipe, il change. Et on est dans une construction d'équipe. Dans une organisation, on essaye de trouver des trucs et on va le modifier. Alors tous les joueurs disent la même chose, ils disent tous, oui, on a besoin de construire ensemble, quelque chose pour que ça tienne.
5: Mais c'est faux.
9: Ben, pour le moment, ça peut être du poste pour poste.
5: Ah bah là, oui, Barcola Doué.
9: C'est un peu de fraîcheur. Peut-être pour garder pour le match de la Norvège.
5: Ok. Régis aussi, vous étiez là hier soir.
10: Ben oui, on a beaucoup parlé de ça. Moi, j'étais sur le même registre que Raymond.
5: C'est l'adjoint de Raymond sur ce thème.
10: J'étais l'adjoint de Raymond. Ou peut-être l'inverse, mais
5: oui.
10: Pourquoi pas d'ailleurs.
5: Attention.
9: Il a parlé en premier.
5: Raymond adjoint.
10: J'estimais qu'il ne fallait pas changer une équipe qui gagne, qu'il fallait faire confiance aux mêmes joueurs. Ils ont fait ce qu'il fallait contre les Sénégales. Je pense que ce n'est pas un très bon message de sortir des tauliers, entre guillemets. On y discutait avec Nicolas Villas. Moi, j'étais OK sur un changement physique si Saliba avait un problème physique.
5: Oui, une gestion plus qu'un changement.
10: Oui, une gestion physique. Après, trois changements d'un coup pour passer du Sénégal à l'Irak, si c'est le cas, je trouve ça beaucoup. Après, bon, c'est le responsable, c'est son job, il sait ce qu'il fait. Mais je trouve ça beaucoup.
5: Ça vous surprend, vous, Ludovic Aubryac, parce que la petite musique, ce Doué-Barcola,

0: la plus faible du groupe que l'on va rencontrer, que la Norvège en a passé 4. Moi, j'ai plutôt une vision de faire tourner sur ce match-là. Et parce qu'après, on va rentrer dans une... Moi, j'aime bien la dynamique de tournoi. C'est-à-dire que si tu fais tourner, même imaginons que tu torpilles l'Irak.
1: Okay.
0: Donc tu vas faire tourner un petit peu contre la Norvège. Mmh. Ça veut dire qu'entre le deuxième match
1: et les 16e,
0: il va se passer 10 jours. Mmh. Ça veut dire que 10 jours sans compète pour les titulaires. Et moi, ça c'est quelque chose qui me gêne dans une dynamique de tournoi. Mmh. Donc je préférerais qu'ils fassent tourner sur ce match-là et qu'ils remettent la bonne équipe sur à partir du dernier match de groupe, celui qui va sûrement compter pour la première place du groupe, et que derrière, ça s'enquille pour la suite du tournoi.
1: Donc finalement, d'aérer, de faire une petite aération, ouais, soit un changement, ce qui semblerait être acté, voire deux, voire trois.
0: Ouais.
1: Deux ou trois, c'est... Voilà. En général, dans les tournois, dans les Coupes du Monde et des Champs, entre le premier et le deuxième match, c'était deux changements. À chaque fois, c'était deux changements.
0: Ou alors faire jouer les cadors une heure, et puis au bout d'une heure, de commencer à déployer les remplaçants.
1: Mélisande ?
2: Oui, non mais là, je trouve qu'on est dans un schéma un peu particulier où, effectivement, comme dit Ludo, il y a une équipe qui est supposée la plus faible du groupe, qu'on prend en deuxième. Et on est aussi dans une animation, on a vu contre le Sénégal en première période, qu'on cherche quand même encore des automatismes, on cherche encore la meilleure formule. Et que donc, c'est l'occasion, peut-être, de tester Barcola à la place de Doué.
0: Est-ce que l'Irak va te donner un enseignement ?
2: Je pense que c'est important, dans un management de groupe, de ne pas sceller des statuts de titulaire inamovibles après un match de compétition, parce que c'est pas comme ça qu'on crée une émulation dans un groupe. Si tu sais que tu vas être mauvais, mais que tu joueras de toute façon, bon, là, au moins, il y a une pression quand même sur Doué. Je pense qu'ils n'ont pas été forcément contents de son match. Peut-être d'autres attitudes, j'en sais rien, hein, je dis ça, mais c'est normal de pouvoir dire, je vais tenter un autre. Si tu estimes que l'autre, il a apporté assez dans son rôle. C'est vrai que Barcola, il a un profil intéressant, différent. Mais peut-être qu'il a envie de voir ce que ça donne un joueur qui court davantage, qui demande moins le ballon dans les pieds, qui
3: propose
2: autre chose.
3: Il y a une logique d'adversaire, parce qu'on pourrait penser que l'Irak joue bloc bas, puisque c'est l'adversaire le plus faible.
1: Donc Barcola,
3: pas du tout. L'Irak, c'est une équipe qui ouvre le jeu, qu'elle soit menée au score, c'est une équipe qui s'ouvre énormément. Donc évidemment, Barcola, parce que Doué, c'est plus un joueur pour affronter les blocs bas.
1: Barcola, retournez votre veste, vous.
2: Non, mais ça ne veut pas dire qu'on verra plus Doué ou qu'on n'a plus envie de voir.
3: Non, j'explique la logique tactique.
2: C'est deux profils quand même un peu différents, ouais.
1: Ok. Donc finalement, ce deuxième match correspond pratiquement dans la discussion. À presque un troisième, en fait.
4: En fait, c'est toute la question. Est-ce que les joueurs qui va mettre là en remplaçant, les trois joueurs qui vont changer, ça va être les prochains titulaires pour le reste de la compète, ou est-ce qu'au contraire, ça veut dire pour eux, vous êtes l'équipe B et comme c'est l'Irak, on vous fait jouer là. Mais il y a un truc qu'on n'a pas du tout évoqué depuis le début de ce débat qui a commencé donc hier, c'est que l'équipe de France, elle a quand même une équipe B qui n'a jamais été aussi forte, et elle a quand même des remplaçants d'un très très haut niveau. Et je pense quand même qu'au niveau du management, c'est plus compliqué de dire à des joueurs comme ça, écoute, t'as compris, hein, ton rôle c'est le banc. Et peut-être que Didier Deschamps aussi, il a cette intelligence managériale de se dire, dans ce groupe-là, avec autant de joueurs de ce niveau-là, il faut faire tourner peut-être un peu plus.
1: C'est-à-dire qu'il y a du management avec les remplaçants sont les remplaçants, les titulaires sont là.
5: C'est deux conceptions.
1: Non, Pia nous dit, il y a peut-être... Entre noir, blanc, il y a peut-être gris clair, gris foncé.
5: C'est ce qu'il y a. Et Doué, il y a bataille. Oui. Même au PSG, des fois, ça arrive que c'est l'un ou l'autre. Donc, pourquoi ça n'existerait pas en équipe de France ?
0: Il devrait y avoir bataille sur les latéraux.
5: Il y en a un qui est beaucoup dans la profondeur et l'autre qui est dans la possession, qui peut occuper plus le milieu de terrain. Et l'autre, on sait qu'il amène quelque chose dans cette profondeur. Donc, ça peut se faire, mais on parlait de changement. Un changement. Pour le moment, on va voir si c'est 3, 4, 5.
1: Alors, l'information du groupe L'Équipe, je salue les copains sur le terrain. Bradley Barcola va remplacer Désiré Doué. Et puis, il y a des réflexions donc, dans la tête de Didier Deschamps et de son staff. Manu Koné et Lucaline pourraient également débuter à la place d'Adrien Rabiot et de Théo Hernandez. France-Irak. J'ai mis un score virtuel 4-0. C'est un score virtuel car je vous propose ce soir une hypothèse de départ pour terminer premier. Les Bleus doivent-ils étrier l'Irak, 4-0, on va pas... score fleuve. À cette question, 4 chroniqueurs ne sont pas d'accord. Enfin, 2 chroniqueuses contre 2 chroniqueurs. Jingle, s'il vous plaît. Merci beaucoup. Ah non, c'est non, c'est mix d'ailleurs, ouais, parce que Pierre Ludo, je crois que c'est un prénom masculin. Ouais, c'est un double mix. Voilà. Merci, Mélisande. Pierre Ludo, vous avez répondu oui.

0: Ouais, ils doivent trier. Qui commence, Ludo ou Pia?
1: Pia décide.
0: Pia décide,
2: comme
0: Pia.
2: Je suis pas sûre d'avoir bien compris la question. Donc je vais commencer, comme ça tu rattraperas les...
0: Bon, ok, donc vous commencez, Pia. D'accord, Régis Mélisande qui... Non. Mélisande.
3: Ok. First.
0: Monsieur, pour terminer premier, les Bleus doivent-ils étrier l'Irak? Elle n'est pas sûre d'avoir compris la question, Pia. Mais vous répondez oui quand même, 4 à 0, étrier l'Irak.
2: Quand moi, j'ai un doute, je réponds toujours oui, c'est toujours plus positif. Quoi. Mais non, en fait, j'arrive même pas à comprendre comment on peut répondre non, en fait. Évidemment que l'objectif des Bleus, ça doit être d'étrier l'Irak. Et ça ne veut pas dire que sans les étrier, on ne peut pas finir premier. Mais c'est une évidence que l'objectif, ça doit être de les étrier à tout prix. Pour plein de raisons, pour mettre ça dans la tête des futurs adversaires, pour pouvoir faire justement tourner contre la fin du match contre l'Irak. Si tu mets déjà 3 remplaçants au début du match et qu'à la fin tu peux en faire rentrer encore 5, c'est vachement bien. Et enfin, pour avoir joué Warren, donc évidemment qu'il faut étrier l'Irak. Il faut essayer en tout cas.
0: Bah, pour quelqu'un qui n'avait pas compris la question, vous avez été. Voilà, vous avez une réponse en tout cas compréhensible. Mélisande Gomez, vous me dites non, pourquoi?
4: Parce que j'ai compris la question. Être premier, est-ce qu'il faut étrier l'Irak? Tu peux gagner 15 à 0 contre l'Irak. Si tu perds contre la Norvège derrière, tu ne seras pas premier si la Norvège prend 9 points, donc fin de la discussion. C'est bien de se projeter, c'est bien d'avoir un match d'avance, mais c'est une compétition. Les points, il faut les prendre. Je ne vais pas dire les matchs les uns après les autres, même si ça va peut-être me ramener le point du président. Mais il faut effectivement battre l'Irak, puis battre la Norvège si on veut être premier du groupe. On peut toujours tirer des plans sur la comète. Donc on va essayer de faire un gros match contre l'Irak, mais attention, il y a la Norvège derrière.
0: Ah, ce match après match. Mais Ludo, vous me dites oui, option offensive, pourquoi?
1: Bah, je me projette parce qu'on est dans une configuration, on se doute que la finale, ça va être France-Norvège pour la première place du groupe. J'ai regardé un petit peu les tableaux. Si t'es premier, tu prends un troisième de groupe. Par contre, si t'es deuxième, tu prends un deuxième de groupe. Et ça pourrait être la Côte d'Ivoire dans le groupe de l'Allemagne. Donc ça pourrait être soit la Côte d'Ivoire, soit l'Équateur. J'ai regardé la Côte d'Ivoire, j'ai regardé l'Équateur. Honnêtement, pour un 16e, ça serait déjà une équipe qui nous poserait pas mal de difficultés. Donc je préférerais jouer un troisième de groupe. Donc c'est important de finir premier.
0: C'est non et c'est Régis.
5: Non, mais je reprends 100% des arguments de Mélisande sur le côté de toute façon, ce sera anecdotique. 1-0 ou 10-0, c'est la même chose si on ne bat pas la Norvège. Et puis le deuxième argument, c'est je trouve que la question étrier un adversaire, j'aime pas ce postulat. Je trouve ça irrespectueux. Je pense qu'il faut déjà prendre 3 points, c'est déjà le minimum. Je pense que les Espagnols n'ont pas beaucoup étrié leur adversaire, le Curaçao.
6: Cap-Vert.
5: Je crois que les Portugais n'ont pas non plus étrié la République démocratique du Congo. Donc il faut faire preuve d'un petit peu de modestie quand même.
0: Ok. Nous manquons donc d'humilité ce soir. Je vous présente mes excuses. Bon, président, on les étrie ou pas? Le mec a tout compris. Bien le bourrin. On les étrie ou pas?
7: On part sur le principe que, bon, étrier ou pas étrier, on va
0: pas
7: jouer...
0: Pas battre largement sur jouer, un score fleuve.
7: Non, on va jouer la finale contre la Norvège. Mais qui me dit, et moi je pense que ça n'arrivera pas, la Norvège ne va pas battre le Sénégal.
2: Merci, parce que vous partez du principe qu'ils vont avoir
7: à la base. Donc, gagnons ce match-là.
0: Et largement sera... Mais c'était largement.
7: Fout. Non, on s'en fout.
0: On s'en fout.
7: Gagnons donc, ce match-là. Ça fait 6 points, et 6 points, on est qualifiés.
5: Donc, tu nous donnes le
7: qualifié,
5: point.
7: Et on verra le match, on verra l'autre match Sénégal-Norvège, voir ce qui va se passer.
5: Tout à fait.
7: Et après, peut-être qu'un nul suffira.
1: Vous êtes autant dans la virtualité. Autant dans la virtualité que nous.
0: Résultat du super.
7: Mais elle existe des deux côtés.
0: De toute façon, c'est un débat virtuel. C'est sur un score, sur un match qui n'a pas eu lieu. Donc voilà, c'était juste un conseil, une petite projection un peu de football fiction. Vous savez que j'ai fait une école de foot fiction et de questions. Et Dembélé nous inquiète. Je vous ai fait un petit vrai ou faux sur les histoires de Ballon d'Or et de Coupe du Monde. Alors j'ai des affirmations, à vous de me dire, avec le pif qui vous caractérise, si elles sont vraies ou si elles sont fausses. Ils sont 5 joueurs au total à avoir fait le doublé mondial Ballon d'Or. Je gagne le mondial, je deviens Ballon d'Or. 5 au total dans l'histoire du Ballon d'Or et de la Coupe du Monde réunis. Vrai ou faux?
7: Dans cet ordre-là?
0: Oui, dans cet ordre, c'est
7: je gagne
0: le mondial et je deviens Ballon d'Or.
7: Et j'ai le Ballon d'Or.
0: Genre Zidane 98. Voilà.
1: Vrai.
0: Vrai? 5. 5 vrai? Vrai?
7: Faux.
5: Oui, vrai.
7: 5, ça me paraît beaucoup.
0: Vrai.
2: Mais non, ça me paraît beaucoup, moi. Ça me paraît
7: beaucoup.
0: 5, ça vous paraît beaucoup? Eh bien, c'est faux et c'est 7.
2: Merci.
0: Eh bien, voilà, Pia, bravo. Pia, vous êtes sélectionné. Franz Beckenbauer, champion du monde et ballon d'or, triple ballon d'or, fait partie de ce club des 7. C'est vrai ou c'est faux? Franz Beckenbauer, triple ballon d'or, champion du monde. Vrai ou faux? Qu'est-ce que vous dites?
2: Bah, ça doit être faux parce que vous êtes un petit peu
0: tordu.
2: Vous avez un petit
0: filou. Ouais. Ah, je suis tordu.
2: Dans les questions.
0: Tordu plus sur moi que sur
5: Franck. Moi, je vous dis faux parce que je connais la réponse.
0: Ah, 74. Il gagne le mondial, qui gagne le ballon d'or en 74. Johan Cruyff, bravo, merci beaucoup. Je suis tordu. Tiens, je suis tordu et je vais continuer. Le premier à avoir réussi ce doublé, moi, je vous l'affirme, Régis, c'est Paolo Rossi en 1980. Vrai ou faux?
5: Le premier?
0: Le premier. C'est Paolo Rossi, je vous l'affirme. C'est bon.
5: Alors,
0: ou c'est
5: 66, 70, 78, non.
0: Donc c'est...
5: Non. C'est vrai?
0: C'est vrai. Bah c'est faux, c'est Bobby Charlton. C'est ça, Raymond, très fort quand je donne la réponse. Hein. Ouais. Derrière, il y a...
7: Non, mais je l'avais...
0: Attention, on fait une petite... Dembélé peut être le premier joueur de l'histoire à gagner le Ballon d'Or, donc en 7 ans, puis le Mondial dans la même année. C'est-à-dire faire, mais
7: l'inverse,
0: mais le premier joueur de l'histoire. Je gagne le Ballon d'Or et après je gagne le Mondial. Non. C'est le premier, ce sera le premier. Si vrai ou faux? Vrai ou faux?
1: Vrai.
0: C'est vrai, Ludovico Bragnac?
7: C'est faux.
0: C'est faux? Vous allez déboucher, Raymond. Vrai. Ludo, bravo. Le top 5 info à présent, USA. Australia, 2-0. Les Américains sont qualifiés pour les 16e de finale de leur Coupe du Monde.
8: Et victoire à Seattle pour les Américains. Vous allez voir le premier but avec encore Follarin Balogun, le joueur de l'AS Monaco, qui fait fort dans ce début de mondial. C'est lui qui déborde. C'est repris dans son propre but par Cameron Burgess, le défenseur australien de Swansea, qui marque dans son propre but. À la 43e minute de jeu, le ballon rentre sur ce coup franc. La frappe de Dest est détournée. Ça revient sur un coéquipier, Alex Freeman. But validé après l'intervention du VAR avec ce succès, le deuxième pour les États-Unis. Eh bien, les Américains sont qualifiés pour les 16e de finale, tout comme eh bien, le Mexique, autre pays organisateur.
0: Les États-Unis qui avaient gagné contre le Paraguay dans leur match d'ouverture, dans leur premier match, plutôt 4-1. Toulouse en finale du top 14, une victoire assez écrasante sur le Racing.
8: Une démonstration, tout simplement, ce soir du côté de l'Orange Vélodrome de Marseille. Victoire 71-17 pour les Toulousains avec ce coup de pied parfait d'Antoine Dupont pour eh bien, Teddy Thomas. Dupont, hop là, la petite chistera, c'est magnifique pour Rouma. Derrière, Willis va enchaîner, va retrouver Antoine Dupont qui a filé entre les poteaux pour marquer. Et en deuxième période, on va vous montrer également l'essai de Mathis Lebel qui va résister à quatre plaquages là dans le fermé pour aller inscrire un nouvel essai pour un quatrième Brennus d'affilée. Eh bien, ça se jouera face au vainqueur du match entre Montpellier et le Stade Français. Ce sera demain soir du côté de Marseille toujours.
0: Rugby bis, une bonne nouvelle pour nos rugbyman, nos amoureux de rugby. La France est plus forte que l'Angleterre.
8: Oui, succès de prestige, 35-19 pour l'équipe de France A face à l'Angleterre. Le match avait lieu à Vannes devant près de 12 000 personnes et il ne fallait pas arriver en retard. Regardez, les Anglais en blanc eh bien, vont rapidement marquer. Superbe essai. À la conclusion, c'est Kadan Murley qui joue de sa puissance pour écarter Théo Atisogbe. L'essai ne sera pas transformé. Les Français vont réagir d'abord avec un essai de Nicolas Deporter, puis celui-ci de Grégoire Harfay qui va malheureusement se blesser sur cette action. Il va devoir sortir. On ne reverra pas cet été en deuxième période. Les Bleus poursuivent leur excellent travail. Ça déroule dans les transmissions. Et c'est l'enfant de la ville, Nolan Le Garec, qui inscrit le troisième essai français. Et en fin de match, on va vous montrer ce qu'a fait Jono. Là, la pénalité est donnée pour les Français. Il va jouer vite, Jono, et offrir un caviar parfait pour Fabien Broboiré qui va conclure tranquillement entre les poteaux. Prochain match pour les Bleus, ce sera le 4 juillet prochain face aux Blacks. Il y aura notamment le renfort de Mathieu Jalibert.
0: Finale du championnat de France de basket. Paris prend l'avantage contre Monaco et mène 2-1.
8: Ah oui, Paris en blanc qui s'impose du côté de Gaston Médecin et qui reprend l'avantage du terrain. Victoire 88-77 dans cette finale de Betclic Elite. Au meilleur des trois victoires avec un grand match de Lamar Stevens à l'image. On va voir son dunk juste derrière qui est parfait. 24 points, c'est le meilleur marqueur de la rencontre, Lamar Stevens. Bien aidé également dans cette partie par Nadir Ify. Auteur de ce 3 points, 22 points pour Nadir. Directeur, rendez-vous dimanche pour le match 4, effectivement. Ce sera la première balle de titre pour le Paris Basket cette année.
0: Dimanche 18h chez nous, le Tour de Suisse, victoire non pas de Pogacar, mais de l'un de ses coéquipiers.
8: Oui, Jonathan Narvaez qui s'impose sur la troisième étape du Tour de Suisse. Ça s'est joué finalement à 90 km de l'arrivée quand l'équatorien s'est échappé en compagnie, vous le voyez, de Xandro Meurice. Une étape marquée par des conditions météorologiques vraiment compliquées par moment. Pas de quoi démoraliser nos deux échappés du jour qui ont su résister au retour du peloton. Et malgré les équipes de sprinteurs qui ont tout donné dans les derniers instants de la course, ça s'est joué entre les deux. Et Narvaez a pris le meilleur sur Murray. Tadej Pogacar qui félicite ici son coéquipier. Termino chaud dans le peloton. Il est toujours leader du général.
0: Suite demain du Tour de Suisse, les dames contre la montre 10h35, les messieurs contre la montre également, mais à 15h35.
9: Hugo, on a les droits.
0: Humbert, c'est du tennis, sort vainqueur de sa journée marathon.
8: Et oui, deux matchs dans la même journée pour Hugo Humbert, c'est ce qui lui est arrivé aujourd'hui du côté du Queens à Londres. Il avait vu son match jeudi être interrompu par la nuit. Il a sauvé 4 balles de match face au Serbe Ahmad Medjedovic avant de s'imposer en 3 manches. Ce vendredi soir, il a enchaîné de manière beaucoup plus aisée face à Rinki Hijikata, un qualifié, victoire rapide et efficace de notre Français, succès 6-1-6-2 en un petit peu plus d'une heure de jeu. Le Français est en demi-finale au Queens où il affrontera Tommy Paul.
0: Et enfin du ping-pong, Alexis Lebrun battu d'entrée, Slovénie, Ljubljana précisément.
8: Il était exempté de premier tour, mais au deuxième tour il a chuté, grosse déception pour Alexis Lebrun, battu pour son entrée en lice donc par le 68e mondial Park Guyon, un sud-coréen. Le français tête de série numéro 5 de ce tournoi a été battu 3 manches à 2. Joe Seyfried a également pris la porte côté français face à Dimitri Ovtcharov. En revanche, ça passe pour Félix Lebrun, vainqueur en 13 minutes de son match. Simon Gauzy s'est également qualifié aux dépens d'un autre tricolore, Thibaut Poret. Rendez-vous évidemment ce samedi sur l'équipe live pour suivre la suite de ce tournoi de Ljubljana en Slovénie.
0: Merci Tanguy. Olise, transfert du siècle, la petite pépite française qui anime l'attaque bleue. Eh bien, As nous redonne de la vigueur au feuilleton du mercato de Michael Olise. Le quotidien espagnol indique, un, que le Bayern, il déclare intransférable. Donc je dis fin du feuilleton et tout ça. Ben non, pas forcément, puisque As a de la ressource. Hein. Car ils ajoutent que pour le Bayern, la décision finale va appartenir aux joueurs. Si Michael Olise souhaite s'en aller, alors le Bayern entamera des discussions. On parle d'argent, de beaucoup d'argent. Le record du monde, les 222 millions de Neymar, de Barça au PSG 2017, pourraient être battus. As précise que le Real et le Paris Saint-Germain sont sur le coup. Moi, je vous demandais un souhait. Souhaitez-vous qu'Olise quitte le Bayern pour allier Bayern, le PSG ou le Real? Eh bien, 4 chroniqueurs ne sont pas d'accord, non encore. Vous n'êtes jamais d'accord ce soir. C'est formidable. Jingle, hein, s'il vous plaît, Régis. Merci beaucoup. On change les équipes. Hein. Régis, vous êtes avec Pia? Vous avez répondu oui. Vous souhaitez, vous souhaitez du mercato, vous souhaitez tout ça. Régis ou Pia, c'est la dame qui commence ou qui décide, c'est ça? C'est une sorte de truc gentleman agreement.
2: Pia, c'est très sympa.
0: Oui, je ne sais pas, je dis ça.
2: Je veux bien commencer.
0: Eh ben voilà, commencez. Mélie Ludo, la même chose. Sinon vous passez pour un mufle. Hein. C'est Mélisande, vous avez le choix. J'imagine quoi. Je veux pas le.
10: Je laisse du temps. Hein
11: Ludo, je commence.
0: Ludo, qu'est-ce que vous faites? Je veux pas l'embrouiller.
1: Que je commence.
0: D'accord, ok. Ouais. Ok, très bien. Madame. Souhaitez-vous que Michael Olise quitte le Bayern? Oui, Pierre Clément.
2: C'est difficile d'être objectif dans la mesure où je suis un peu partie prenante, puisque évidemment je souhaiterais qu'il vienne au Paris Saint-Germain. C'est aussi difficile de répondre oui ou non à cette question, parce qu'honnêtement, ça va être un choix très personnel, mais j'ai quand même le sentiment qu'Olise, avec ses deux saisons au Bayern, il est arrivé un peu à un cap où il est en pleine explosion. C'est vraiment le Big Bang en ce moment. On découvre, le monde entier découvre son incroyable talent. Et j'avoue que j'aimerais le voir dans un autre contexte que celui du Bayern, même au Real, pour pouvoir combiner avec Mbappé, pourquoi pas. Donc plutôt oui.
0: Non, Ludo, pourquoi?
1: Non, parce que je crois qu'il y a un goût d'inachevé avec le Bayern, notamment avec ce groupe et cet entraîneur qui a fait une super campagne, mais qui se fait éliminer en demi-finale. Il y a la possibilité, dans une continuité, d'aller au bout la saison prochaine. Et puis j'aime bien aussi, moi, l'homogénéité des forces en présence. J'aime pas que les meilleurs joueurs soient tous dans la même équipe. Là, en l'occurrence, on a Dembélé à Paris, on a Mbappé à Madrid, ils vont renforcer l'équipe. Et puis tu as Olise au Bayern. Donc ça crée plus d'homogénéité et de spectacle sur la Ligue des Champions.
0: Ouais, très bon argument, mais non, Régis, vous voulez du mercato. Oui, non, ça change, ça bouge.
1: Un homme d'argent.
5: Je pense que Olise est au bon endroit, au bon moment, et je lui souhaite de rester au Bayern. Après, j'ai répondu oui à cette question. Si son choix, c'est le Paris Saint-Germain, et c'est purement égoïste, c'est purement chauvin, c'est purement franco-français. C'est-à-dire que si Michael Olise décide de quitter le Bayern, eh bien, je souhaite qu'il vienne à Paris. Parce que j'ai envie de voir un joueur français dans la meilleure équipe française. Je suis curieux de voir Olise en Ligue 1 tous les week-ends. Il y a une profonde excitation à ce qu'il signe à Paris. C'est la seule raison. Si c'est pour aller ailleurs, je préfère qu'il reste au Bayern.
0: Mélisande, c'est non.
4: Bah, si c'est pour qu'il signe au Havre, moi je veux dire pareil, je veux bien. Mais je ne suis pas sûre que ce soit dans les tuyaux. Donc je suis tout à fait d'accord avec Ludo. Déjà, pour sa carrière à lui, il a fait 2 saisons à Munich. Tu dis il est en pleine explosion. Il est dans l'un des tout meilleurs clubs au monde. Un club qui a fait une saison fantastique, qui peut prétendre à une victoire en Ligue des Champions, dans un groupe où dont il est le leader technique, où il a une vraie place et où il progresse de semaine en semaine. Pourquoi il va aller casser ça pour aller au PSG où clairement il n'y a pas besoin de lui et où effectivement ils ont déjà assez de monde comme ça pour mettre 300 millions sur un joueur à un moment donné, ça suffit quoi.
0: Il faut raison garder, on finira sur ça. Voilà, je suis désolé, mais c'est comme ça. Oui ou non? Souhaitez-vous que Michael Osei quitte le Bayern pour aller soit le Real, soit le Paris Saint-Germain qui le courtise? Président, c'est à vous de jouer. Ah, moi, vous avez le sort de Michael Osei entre les mains.
7: Moi, c'est les transferts qui me fatiguent. Et je veux dire, on va encore parler, je ne sais pas, 250, 300 millions.
0: C'est pas votre argent.
7: C'est l'argent du football. Et on parle de quoi dans le football? On ne parle que d'argent. Là, pendant 2 mois, 3 mois, on va me parler des transferts, l'un, d'autre. On parle que d'argent. Arrêtons. Moi, je suis pour la suppression des transferts. Les mecs, ils signent 2 ans, ils sont en fin de contrat, ils vont où ils veulent. Et c'est leur salaire qui fait la différence. Il faut arrêter avec les transferts. Ils ne veulent pas les dirigeants parce que tout le monde prend dessus. Mmh. C'est logique. Mmh. Et voilà. Donc, mais à partir de... Pourquoi se battre avec ça? Si le joueur, il est en fin de contrat, il a envie d'aller dans un autre club qui lui donne un salaire qui est intéressant, il y va. Mais qu'on arrête 250 millions, 300 millions et on va aller jusqu'où? Hein? À un moment, il faut arrêter. Il faut arrêter de discuter sur ces bases-là. Moi, ça fait du mal au football. Bon.
0: Raymond.
7: Oui.
2: Fallait quand même trancher.
0: Vous êtes un homme de... Si ça vous fatigue, c'est Mélie et Ludo. Ah. Raymond, vous êtes un homme de goût. Et c'est à l'homme de goût que je m'adresse. Mais qu'est-ce qu'il va me dire, ce couillon? Pas du tout. Regardez, je vous ai mis 3 Olysées. Je vous ai mis 3 Olysées, avec la même tête. Quel maillot lui va le mieux? On y va? Voilà, là. Le rouge, le blanc ou le bleu?
2: Ah non, mais vous avez mis le plus moche pour le PSG.
0: Oh, ça va.
2: Non.
0: Quel maillot lui va le mieux?
2: Ils ont mis le moche.
1: Le rouge lui va très bien.
0: Le rouge lui va très bien. Tiens, c'est bizarre, Ludo. Raymond?
7: Ah, mais je suis pour qu'il reste. Et je suis d'accord avec Mélisande. Il est au Bayern, c'est un des meilleurs clubs du monde. Et il a les possibilités de grandir encore un petit peu, de faire quelque chose. Des titres, il va en gagner. Il sait où il est, il sait ce qui se passe, qu'il y reste.
0: OK. Dans quelques minutes, on va continuer, on ira un peu au Portugal, un peu au Brésil. On est en train de choisir Portugal, Brésil, Portugal. On décide de ça à la pub et puis on s'embarque dans quelques minutes dans une destination inconnue. A tout de suite, mes amis.
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0: Je crois que nous partons au Brésil, mes amis. Brésil-Haïti, 2h30, deuxième match pour les Brésiliens qui ne nous ont guère impressionnés lors de la première journée contre le Maroc. Pour réveiller son attaque, Carlo Ancelotti, est-ce qu'il doit resecouer son attaque avec Hendrick, un joueur qu'on a appris à connaître vraiment cette année avec Lyon. Je vous invite au Brésil, mais vraiment, puisque Eric Frozio est dans la place. Eric? Oula.
14: Salut Mémé, tout bien?
0: Oui, ben bien, ça, tout bien toi-même. Eric, on a un débat sur Hendrick. Est-ce qu'au Brésil, vous avez le même type de débat sur l'identité de l'avant-centre et est-ce que Hendrick émerge?
14: Moi, au Brésil, il n'y a même pas de débat. Hein. C'est tous les Brésiliens, ils veulent voir Hendrick. Ils en ont marre de voir Igor Thiago ou des joueurs qui ne sont pas dans l'esprit quelque part, qui n'ont pas... cette race-là, cette vantage, cette volonté, et puis ce talent, quelque part, cette explosivité que Hendrick peut offrir. Et puis Hendrick, surtout, il a enchanté les supporters brésiliens quand il était à Palmeiras. Un joueur comme Igor Thiago qui joue à Brentford, il est complètement inconnu. Les Brésiliens l'ont découvert lors du match contre le Maroc et ils ont été hyper déçus. Ils ont vu un joueur assez limité techniquement. Il a raté un ballon de but absolument hallucinant. Et voilà, ils ont déjà eu envie de tourner la page. Et puis, ils sont fous pour voir Hendrick en action. Donc, il n'y a que Carlo Ancelotti qui, pour l'instant, est un petit peu réticent. Néanmoins, il le connaît très bien. Il l'a eu sous ses ordres au Real Madrid. Il sait de quoi il est capable. Mais pour une raison qui nous échappe encore un peu ici au Brésil, il veut être un peu patient et puis il veut peut-être se laisser encore un peu de temps. Il veut laisser peut-être encore du temps à ses premières options, à ses plans A, qui sont Igor Thiago et Matheus Cunha. Mais c'est vrai que là, le Brésil s'impatiente et il est temps de réagir de façon assez urgente quand même.
0: Eric, je vous mets un petit stop. Mélisande, je sais que vous parlez le Carlo Ancelotti couramment. Si ou pas? Tudo bem ou tudo pas bem? Non mais, Igor Thiago, là, c'est quoi en fait? C'est la planche, celui qui conserve, et puis il y a Vini et Rafinha qui viennent un peu mettre de la vitesse.
4: Thiago, c'était ça. C'est un plot, comme disait Eric. Ouais. C'est vrai que dans l'imaginaire du footballeur brésilien, c'est pas tout à fait le profil. Il est parti très tôt du Brésil, donc les joueurs là-bas le connaissent pas vraiment. Ils ont découvert un plot, quoi. Et je pense que dans son esprit, enfin, Eric le saura sans doute mieux que moi, mais dans son esprit, je pense qu'il a pris Neymar pour jouer, comme il joue en club à Santos, un peu en faux neuf, ouais. Pour animer devant et pas avoir à faire trop d'efforts défensifs, pour être capable, sur une touche, sur une action, d'éclairer un peu le jeu de tout le monde. Et que là, il ne l'a pas et que du coup, ça tâtonne un petit peu. Mais Hendrick, la question, c'est est-ce qu'il est capable de jouer tout seul le devant? Je ne suis pas sûre. En tout cas, ce n'est pas ce qu'il nous a montré en club. Est-ce qu'il le trouve un peu trop tendre? C'est vrai que c'est un joueur dont on a l'impression qui supporte très bien la pression, qui se pose pas trop de questions, qu'il est tout le temps en train de provoquer, en train d'essayer, en train de frapper, et que ça peut leur faire du bien quand même offensivement à cette équipe du Brésil qui a été très décevante dans ce registre-là contre le Maroc. Donc on a envie de le voir quand même.
0: Il a été laissé de côté par Carlo Ancelotti, c'est João Pedro de Chelsea. Là également, est-ce que on va dire une colère, une incompréhension, on va mettre un petit peu de nuance pour une fois, ça va être la seule fois de l'année. João Pedro, son absence, est-ce que voilà, c'est le nom qui revient là-bas chez vous?
14: Oui, disons qu'il avait réalisé une belle saison avec Chelsea, mais c'est pas non plus le joueur qui va faire lever les foules et qui va faire oublier tout le reste, quoi. Et le reste, en fait, moi je crois que le principal problème, c'est les deux stars sur lesquelles on avait placé beaucoup d'espoir, c'est Rafinha et Vinicius Junior, en fait. Rafinha, ça fait 3 ans qu'il n'a pas marqué avec la sélection. Il a quoi, 11 buts en 40 sélections. Vinicius Junior, 10 buts en 50 sélections. C'est un peu des profils à la Dembélé, c'est-à-dire qu'ils sont performants en club, mais avec l'équipe nationale, ça ne va pas. Alors peut-être que Vinicius Junior, il est peut-être parti sur une bonne base, une bonne dynamique. Il a réalisé un bon match contre le Maroc, donc on va lui accorder le bénéfice du doute. Mais Rafinha, ça ne va pas du tout. Les supporters brésiliens, ils sont à bout de patience, j'allais dire. Donc, João Pedro, oui, c'est vrai qu'on regrette son absence, mais quelque part, c'était au détriment de Neymar, donc les gens l'ont accepté. Mais il est vraiment temps que des joueurs comme Rafinha et Vinicius Junior ils soient à la hauteur de l'événement et de leur prestation en club, tout simplement.
0: Moi, j'ai un nom à vous soumettre. Et c'est Tanguy qui va vous l'annoncer. Information ce soir, Gazzetta dello Sport.
8: Oui, ça a un peu secoué l'Italie il y a quelques minutes. C'est Ronaldinho qui va découvrir un nouveau club en Italie, Ravenne. Cette arrivée sera officialisée le 23 juin du côté de Miami, précise la Gazzetta dello Sport. Ronaldinho, 46 ans, qui participera à la pré-saison de son club. Mais ce serait finalement pour disputer un petit match amical. D'après les dernières informations de Fabrizio Romano, son dernier match remonte à près de 4000 jours. C'était avec Fluminense en 2015.
0: Ouais, si sa condition physique qui voit son brushing, c'est vrai qu'on peut s'inquiéter. Bon, Eric, merci beaucoup. Et Eric, je suis obligé de vous demander, vous êtes où là? Vous êtes toujours dans des endroits de folie, Eric.
4: Il est bien.
0: C'est pas possible. Voilà, vous êtes où là?
14: C'est-à-dire qu'en général, je vous offre la plage et les cocotiers, mais de nuit, c'est plus difficile. Mais là, je suis dans un hôtel à 2 heures de Rio. Ouais.
0: C'est dur, hein? C'est dur.
14: match quand même.
0: Mmh, ben c'est, ouais, ouais. Après, vous repartez chez vous ou non ? C'est pas je... question comme ça.
14: Dans 24 heures. Dans 24 heures.
0: Ouais, d'accord, ok.
8: Ouais. En note de frais.
0: Bon, bah, tout de même, surtout pour vous. Hein. Merci beaucoup, mon Eric. On vous embrasse. Et puis donc, ce soir, 2h30, Brésil contre Haïti. À tout de suite.
7: Moi, j'attends avec plaisir de voir Hendrick jouer avec Vinicius.
0: Ouh, il y a une non.
7: Il ne sait pas combien de temps il va le supporter.
0: C'est vrai ?
7: Ah bah oui, il ne donne jamais un ballon à personne, il tire au but. il va lui faire la... C'est d'ailleurs peut-être pour ça qu'il ne joue pas.
0: Ouais. Bon, finalement, on en viendra presque à regretter Igor Thiago. Ouh, c'est terrible. La pub, dans quelques minutes, la suite.
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0: Dernière ligne droite de l'équipe du soir, on va débuter le Mondial Express, l'actualité ça et là du Mondial. Nous allons donc au Portugal, chose promis, chose due, vague de harcèlement numérique à l'encontre de João Neves et de Bruno Fernandes. Leur tort, ils ont parlé du match assez nul du Portugal et notamment donné quelques avis sur Ronaldo, mais enfin, c'était quand même pas la Saint-Barthélemy. Hein. Pour les fans de Cristiano, ils ont osé critiquer l'idole. Pia, vous voulez réagir sur cette actualité ?
2: Je pense que les gens qui réagissent comme ça sont des cancers. Un cancer généralisé, avec beaucoup de métastases malheureusement. Il y a les mêmes sortes de, entre guillemets, fans qui soutiennent Mbappé à chaque fois qu'on le critique et qui sont d'une agressivité extrême. C'est franchement pénible et à mon avis c'est vraiment pas un cadeau pour Ronaldo lui-même. Parce que c'est aussi ça qui contribue à cette impression que sa présence avec l'équipe du Portugal peut être toxique pour l'équipe. Et c'est moche, quoi.
0: Cristiano Ronaldo, 667 millions de followers sur Instagram, n'a pas réagi. Il devrait réagir, non ?
2: Bah oui.
0: Non ? Calmez-vous.
2: Si, si.
0: Non ?
2: Bah je... João Neves, c'est quand même l'exemple type du mec. C'est comme la vanille. Tout le monde aime ça, en fait. Mm. Tu rencontreras jamais quelqu'un qui dira « la vanille, c'est dégueulasse, quoi ». Bon, à part Mélisande qui est jamais d'accord avec moi. Il y a un côté truc universel chez João Neves. Tout le monde l'adore, tout le monde le trouve trop chou. On le compare même à des pandas parmi les supporters du PSG avec sa copine Madalena. On les adore et les voir attaquer comme ça, on se dit ils sont fous, quoi.
0: Lamine Yamal se sent bien, mais bah, y a un mètre, Angui.
8: Oui, la télé espagnole sur TVE, il a dit se sentir très bien physiquement, être prêt pour dimanche. Mais il estime que c'est trop tôt pour jouer une rencontre entière. On parle de 60 minutes pour lui, ce sera dimanche contre l'Arabie Saoudite.
0: Régis ?
5: Bah, je trouve ça assez responsable comme démarche de dire qu'on n'a pas les 90 minutes dans les jambes. Ça veut dire qu'il maîtrise bien sa remontée physique. Et le tournoi est long, hein, donc on va le voir. Non, mais je ne suis pas inquiet pour lui. Moi. Je pense que...
0: Un attaquant espagnol a été recalé de son propre entraînement. Attention, vous ne rêvez pas.
8: Pas de problème de visa pour Borja Iglesias, mais l'attaquant du Celta Vigo a eu un problème après avoir bénéficié d'un jour de repos accordé au joueur de la Rora. Il n'a pas été reconnu par la sécurité au portail du centre d'entraînement. Regardez.
0: Voilà les dangers, Raymond, de la bunkérisation. Voilà. On se bunker, rigolez, on se protège.
7: Pas, rigolez pas. Mon premier match avec l'équipe de France au Stade de France.
0: Ah non.
7: Au Stade de France. Ouais. Le stade à l'entrée du vestiaire.
0: Ouais.
7: Il a pas voulu me laisser rentrer.
0: Non.
7: Parce que moi j'étais.
2: C'est peut-être
7: costard.
2: Parce que justement il t'avait reconnu.
7: Moi j'étais en costard. Non, c'était au début. J'étais en costard et tous les autres étaient en survêt. Et on lui avait dit de faire rentrer tous les gens qui sont en survêt. Ouais. Et costard, il avait dit non. On a bien rigolé.
0: Bon
7: il a été viré.
0: Alors sans transition, Achraf Hakimi sera jugé pour viol.
8: Et oui, le latéral marocain l'a appris aujourd'hui. La cour d'appel de Versailles le renvoie devant la cour criminelle départementale pour viol. L'enquête porte sur des faits présumés qui remontent à 2023. Le joueur du PSG contestait cette décision et sollicitait un non-lieu. Il a toutefois réagi. J'attends ce procès depuis le premier jour et je l'attends désormais avec impatience. Enfin, je pourrai parler.
0: Pierre, vous attendez ces mots ?
2: J'attends ces mots.
0: Oui, vous attendez qu'il parle. Bah, il dit j'attends désormais avec impatience. Enfin, je pourrais parler.
2: Oui, j'attends qu'il parle. J'attends que la justice passe. J'ai beaucoup de débats avec des supporters du PSG sur ce cas. Beaucoup, parce que c'est pas comme Greenwood. C'est pas un joueur qui arrive dans ton club. Il a déjà des casseroles. Et du coup, tu t'habitues à bien l'aimer sans trop t'engager émotionnellement. Là, c'est pas du tout comme ça. Hakimi, c'est un joueur avec lequel les supporters se sont engagés émotionnellement. Donc, il y a beaucoup de débats sur comment réagir aujourd'hui. Et la plupart des supporters disent surtout ne pas prendre parti, contrairement à ce qu'ont fait par exemple les ultras qui ont fait une banderole pour le soutenir, surtout ne pas le soutenir aveuglément alors que potentiellement il y a une victime de viol.
0: Ouais. Donc on attend.
2: Mais voilà, attendre que la justice se fasse.
0: Et un petit peu de Kansas à présent. Oui, c'est la casse-prison dans l'équipe du soir et dans le Mondial Express, c'est-à-dire Tanguy.
8: Oui, la ville de Kansas City accueille plusieurs matchs et 4 camps de base pour des nations lors de cette Coupe du Monde. Et pour faire face aux possibles débordements de supporters, eh bien, le maire avait commandé une prison temporaire qui a déjà coûté 28 millions de dollars. Problème, elle n'est toujours pas prête, elle devrait l'être mi-juillet, soit après le dernier match tenu à Kansas City, le 11 juillet. Cette prison temporaire ne durera que 5 ans maximum, avant d'être remplacée par une prison permanente qui coûtera, elle, 150 millions de dollars.
0: En prison ? Bah non. Allez, c'est le jeu à présent, c'est la compo mystère. Alors. Une compo va s'afficher. Évidemment, ce 11 de départ, eh bien, il n'y a rien, mais il va falloir, cher chroniqueur de l'équipe du soir, le compléter. Avec votre culture encyclopédique, c'est évidemment un jeu d'enfant. Le match, c'est Corée du Sud-Honduras en 93.
2: Ah oui, super match.
0: Le match, c'est Brésil-France 2006, Coupe du Monde, quart de finale, mes petits.
2: Oh putain.
0: Le coach était Raymond Domenech, mais le coach d'en face, c'est le Brésil, Alberto Pereira.
8: C'est Brésil.
0: Le 11 de départ du Brésil, pas les remplaçants.
3: Ah, celui du Brésil.
0: Ah, Brésil 2002. Ah, Brésil 2002. Ah, oui. Brésil 2002, excusez-moi. Brésil 2002, il faut. Non, c'est à moi, c'est moi. Le 11 de départ du Brésil.
3: Hop, hop, hop. Ben c'est bon, là.
21: Oh non.
0: Merci beaucoup. Bon.
21: Bon, à demain. La maison sera ouverte. Allez.
8: Là, on va faire la Corée du Sud. Hein.
0: Là, j'entends une voix qui me dit « Bon, allez, bonne soirée. » Ah, il y a une bagarre en régie. Allez, on vous embrasse. À demain, au jour.
2: Vous
0: la compo, pas si mystère que ça.

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2: Enfin, un truc qui marche aux États-Unis. Son équipe nationale de match est déjà une qualification pour les 16e de finale. Ce soir, les États-Unis ont battu l'Australie 2-0. Deux matchs de victoire et qualifiés. Vous découvrez le Seattle Lumenfield, le champ lumineux. Je fais la petite traduction, le stade de Newcastle. De Seattle. Et super, bah oui, c'est ça. On parle vite et on dit n'importe quoi. Et présentation express de nos invités. Le président, c'est Raymond Domenech dans le Ville-Peuple. Ce soir, c'est un petit peu la guerre des sexes. Il y a Clément, Mélisande Gomez face à Régis Testelin et Ludovic Aubragnac. Monsieur dame, bonsoir.
3: Bonsoir.
2: Le banquier ce soir est bien un banquier, pas la banquière. Léna Mounier se repose, Tanguy Le Seignier va vous faire vous gagner énormément de papettes.
4: Mais oui, avec une petite question.
2: Combien
4: 10 000 euros.
2: 10 000 euros 10 000 euros. Il faut le dire, 10 000 euros.
4: Aussi. 10 000 euros. J'allais vous le dire, bien sûr. Avec la question du soir, puisqu'on aura les images tout à l'heure, quel est le surnom de l'affiche France-Angleterre en rugby? Réponse 1, le crunch. Réponse 2, le croquant. 10 000 euros donc à gagner. Tirage au sort le 20 juillet. Envoyez 1 ou 2 au 7-10-21. Je ne suis pas l'auteur de ces questions.
5: Mais c'est peut-être le surnom dans le sud-ouest, on sait.
2: Okay. Ce petit pas de côté, c'est magnifique cette question. Crunch croquant. Ok. Barcola titulaire pour France-Irak, c'est une information donc du groupe L'Équipe, notamment Giovanni Castaldi. Enfin, c'est un travail d'équipe, voilà, c'est ce qu'il faut comprendre. Barcola remplacera Désiré Doué. Autre changement envisagé par Didier Deschamps et son staff, mais pas encore arrêté. C'est dans l'air. Manu Koné et Lucas Ligne pourraient débuter. Adrien Rabiot et Théo Hernandez, donc, feraient un petit tour sur le banc. Raymond, si je me refais à notre discussion d'hier soir,
6: oui,
2: car j'ai de la mémoire, c'est juste sur 24 heures à peu près, vous n'étiez pas là en disant il a trouvé son équipe et on continue, on ne change pas. On continue, voilà.
6: Après,
2: et là, il change. Qu'est-ce qui arrive à Didier? C'est tout ce que j'ai à dire.
6: Pour le moment, on suppose qu'il peut changer.
2: Information L'Équipe.
6: On peut plus. Il n'y a plus rien à dire.
4: On peut pas
6: lutter. Il n'y a plus rien à dire. S'il pense que c'est un plus, le problème, c'est toujours dans ces moments-là, on conditionne l'adversaire en disant il met les remplaçants, il nous met une équipe, il change. Et on est dans une construction d'équipe, dans une organisation, on essaye de trouver des trucs et on va le modifier. Alors tous les joueurs disent la même chose, ils disent tous, oui, on a besoin de construire ensemble, quelque chose pour que ça tienne.
2: Mais c'est faux.
6: Pour le moment, ça peut être du poste pour poste.
2: Ah bah là, oui, Barcola, Rabiot,
6: Barcola,
2: oui,
6: Doué, c'est un peu de fraîcheur. Peut-être pour garder pour le match de la Norvège.
2: Ok. Régis aussi, vous étiez là hier soir.
7: On a beaucoup parlé de ça. Moi, j'étais sur le même registre que Raymond.
2: C'est l'adjoint de Raymond sur ce thème.
7: J'étais l'adjoint de Raymond. Ou peut-être l'inverse, mais pourquoi pas d'ailleurs.
2: Attention.
6: Il a parlé en premier.
2: Raymond adjoint.
7: J'estimais qu'il ne fallait pas changer une équipe qui gagne, qu'il fallait faire confiance aux mêmes joueurs. Ils ont fait ce qu'il fallait contre les Sénégal. Je pense que ce n'est pas un très bon message de sortir des tauliers, entre guillemets. On y discutait avec Nicolas Villas. Moi, j'étais OK sur un changement physique si Saliba avait un problème physique.
2: Oui, une gestion plus qu'un changement.
7: Oui, une gestion physique. Après, trois changements d'un coup pour passer du Sénégal à l'Irak, si c'est le cas, je trouve ça beaucoup. Après, c'est le responsable, c'est son job, il sait ce qu'il fait. Mais je trouve ça beaucoup.
2: Ça vous surprend, vous, Ludovic Aubragnac, parce que la petite musique, ce Doué Barcola, ça avait déjà, on va dire, émaillé l'avant-match du Sénégal. On avait posé la question. Moi, je me souviens, entre Doué et Barcola, vous m'aviez dit, moi, je préfère mon Désiré Doué que mon Bradley. Mais là, aujourd'hui, le fait qu'il change, c'était un peu nos discussions d'hier. Je vous invite à participer.
8: Sa rentrée fait qu'il pose évidemment des questionnements au staff des Bleus, puisque sa rentrée, elle est hyper convaincante. Il apporte tout de suite un changement radical. Il met le deuxième but qui permet de nous mettre à l'abri. Donc, moi, il a gagné ses galons d'être revu, voire vu, parce que je savais qu'il y avait quand même balance entre les deux dès le départ. Après, moi, j'ai une autre vision sur le deuxième match. Puisque c'est l'équipe la plus faible du groupe que l'on va rencontrer, que la Norvège en a passé 4, moi j'ai plutôt une vision de faire tourner sur ce match-là. Parce qu'après, on va rentrer dans une... Moi j'aime bien la dynamique de tournoi. C'est-à-dire que si tu fais tourner, même imaginons que tu torpilles l'Irak.
4: Okay.
8: Donc tu vas faire tourner un petit peu contre la Norvège. Mmh. Ça veut dire qu'entre le deuxième match
2: et
8: les 16e, il va se passer 10 jours. Mmh. Ça veut dire que 10 jours sans compète pour les titulaires. Et moi, ça, c'est quelque chose qui me gêne dans une dynamique de tournoi. Mmh. Donc, je préférerais qu'ils fassent tourner sur ce match-là et qu'ils remettent la bonne équipe sur les, à partir du dernier match de groupe, celui qui va sûrement compter pour la première place du groupe, et que derrière, ça s'enquille pour la suite du tournoi.
2: Donc, finalement, d'aérer, de faire une petite aération, ouais. soit un changement, ce qui semblerait tracté, voire deux ou trois, mmh. c'est voilà. En général, dans les tournois, dans les coupes du monde et des champs, entre le premier et le deuxième match, c'était deux changements. À chaque fois, c'était deux changements.
8: Ou alors faire jouer les cadors une heure, et puis au bout d'une heure, de commencer à déployer les remplaçants.
2: Mélisande ?
5: Oui. Non, mais là, je trouve qu'on est dans un schéma un peu particulier où effectivement, comme dit Ludo, il y a une équipe qui est supposée la plus faible du groupe qu'on prend en deuxième. Et on est aussi dans une animation, on a vu contre le Sénégal en première période, qu'on cherche quand même encore des automatismes, on cherche encore la meilleure formule, et que donc c'est l'occasion peut-être de tester Barcola à la place de Doué.
8: Est-ce que l'Irak va te donner un enseignement ?
5: Je pense que c'est important dans un management de groupe de ne pas sceller des statuts de titulaire inamovibles après un match de compétition, parce que c'est pas comme ça qu'on crée une émulation dans un groupe. Si tu sais que tu vas être mauvais mais que tu joueras de toute façon, bon, là au moins il y a une pression quand même sur Doué. Je pense qu'ils n'ont pas été forcément contents de son match, peut-être d'autres attitudes dont j'en sais rien, hein, je dis ça, mais c'est normal de pouvoir dire bah, je vais tenter un autre si tu estimes que l'autre il a apporté assez dans son rôle. C'est vrai que Barcola il a un profil intéressant, différent. Mais peut-être qu'il a envie de voir ce que ça donne un joueur qui court davantage, qui demande moins le ballon dans les pieds, qui
7: et après il y a une logique
5: autre chose.
7: Il y a une logique d'adversaire. Il y a une logique d'adversaire parce qu'on pourrait penser que l'Irak joue bloc bas puisque c'est l'adversaire le plus faible.
2: Donc Barcola,
7: pas du tout. Ouais. Or pas du tout. L'Irak c'est une équipe qui ouvre le jeu, qu'elle soit menée au score, c'est une équipe qui s'ouvre énormément. Donc évidemment Barcola. D'où Barcola parce que Doué c'est plus un joueur pour affronter les blocs bas.
2: Barcola, retournez votre veste, vous.
5: Non, mais ça ne veut pas dire qu'on verra plus doué ou qu'on n'a plus envie de voir.
7: J'explique la logique tactique.
5: C'est un profil quand même un peu différent, ouais.
2: Ok. Donc finalement, ce deuxième match correspond pratiquement dans la discussion.
3: Presque un troisième, en fait. C'est toute la question. Est-ce que les joueurs qu'il va mettre là en remplaçant, les trois joueurs qui vont changer, ça va être les prochains titulaires pour le reste de la compète, ou est-ce qu'au contraire, ça veut dire pour eux, bah, vous êtes l'équipe B et comme c'est l'Irak, on vous fait jouer là. Mais il y a un truc qu'on n'a pas du tout évoqué depuis le début de ce débat qui a commencé donc hier, c'est que l'équipe de France, elle a quand même une équipe B qui n'a jamais été aussi forte et elle a quand même des remplaçants d'un très très haut niveau. Et je pense quand même qu'au niveau du management, c'est plus compliqué de dire à des joueurs comme ça écoute, t'as compris, hein, ton rôle c'est le banc. Et peut-être que Didier Deschamps aussi, il a cette intelligence managériale de se dire dans ce groupe-là, avec autant de joueurs de ce niveau-là, il faut faire tourner peut-être un peu plus.
2: C'est-à-dire qu'il y a du management avec les remplaçants sont les remplaçants, les titulaires sont là.
6: C'est deux conceptions.
2: Non, Pia nous dit il y a peut-être. Entre noir, blanc, il y a peut-être gris clair, gris
6: entre
2: foncé.
6: Barcola, c'est ce qu'il y a dit. Et Doué, il y a bataille. Oui. Même au PSG, des fois, ça arrive que c'est l'un ou l'autre. Donc, pourquoi ça n'existerait pas en équipe de France ?
8: Il devrait y avoir bataille sur les latéraux.
6: Il y en a un qui est beaucoup dans la profondeur et l'autre qui est dans la possession, qui peut occuper plus le milieu de terrain. Et l'autre, on sait qu'il amène quelque chose dans cette profondeur. Donc, ça peut se faire, mais on parlait de changement. Un changement. Pour le moment, on va voir si c'est 3, 4, 5.
2: Alors, l'information du groupe L'Équipe, je salue les copains sur le terrain, Bradley Barcola va remplacer Désiré Doué. Et puis, il y a des réflexions donc, dans la tête de Didier Deschamps et de son staff. Manu Koné-Lucaline pourrait également débuter à la place d'Adrien Rabiot et de Théo Hernandez. France-Irak, j'ai mis un score virtuel 4-0, c'est un score virtuel, car je vous propose ce soir une hypothèse de départ pour terminer premier. Les Bleus doivent-ils étrier l'Irak, 4-0, on ne va pas... score fleuve. À cette question, 4 chroniqueurs ne sont pas d'accord. Enfin, 2 chroniqueuses contre 2 chroniqueurs. Enfin, jingle, s'il vous plaît. Merci beaucoup. Ah non, c'est non, c'est mix d'ailleurs, ouais, parce que Pierre Ludo, je crois que c'est un prénom masculin. Ouais, c'est un double mix. Voilà. Merci, Mélisande. Pierre Ludo, vous avez répondu oui, ouais. Ils doivent trier. Qui commence, Ludo ou Pierre?
8: Pierre décide.
2: Comme Pierre.
3: Je suis pas sûr d'avoir bien compris la question. Je vais commencer, comme ça, tu rattraperas les.
2: Bon. Ok. Donc vous commencez, Pierre. D'accord. Régis, Mélisande, qui non. Mélisande.
9: Ok.
2: Monsieur, pour terminer premier, les Bleus doivent-ils étrier l'Irak? Elle n'est pas sûre d'avoir compris la question, Pia. Mais vous répondez oui quand même, 4-0, étrier l'Irak.
3: Quand j'ai un doute, je réponds toujours oui, c'est toujours plus positif. Quoi. Mais non, en fait, j'arrive même pas à comprendre comment on peut répondre non, en fait. Évidemment que l'objectif des Bleus, ça doit être d'étrier l'Irak. Et ça ne veut pas dire que sans les étrier, on ne peut pas finir premier. Mais c'est une évidence que l'objectif, ça doit être de les étrier à tout prix. Pour plein de raisons, pour mettre ça dans la tête des futurs adversaires, pour pouvoir faire justement tourner contre la fin du match contre l'Irak. Si tu mets déjà 3 remplaçants au début du match et qu'à la fin tu peux en faire rentrer encore 5, c'est vachement bien. Et enfin, pour avoir joué Warren, donc évidemment qu'il faut étrier l'Irak. Il faut les étrier en tout cas.
2: Bah, pour quelqu'un qui n'avait pas compris la question, vous avez été. Voilà, vous avez une réponse en tout cas compréhensible. Mélisande Gomez, vous me dites non, pourquoi?
5: Parce que j'ai compris la question. Pour être premier, est-ce qu'il faut étrier l'Irak? Tu peux gagner 15-0 contre l'Irak. Si tu perds contre la Norvège derrière, tu ne seras pas premier si la Norvège je prends 9 points, donc fin de la discussion. C'est bien de se projeter, c'est bien d'avoir un match d'avance, mais c'est une compétition. Les points, il faut les prendre. Je ne vais pas dire les matchs les uns après les autres, même si ça va peut-être me ramener le point du président. Mais il faut effectivement battre l'Irak, puis battre la Norvège si on veut être premier du groupe. On peut toujours tirer des plans sur la comète. Donc on va essayer de faire un gros match contre l'Irak, mais attention, il y a la Norvège derrière.
2: Ah, ce match après match. Mais Ludo, vous me dites oui, option offensive, pourquoi?
8: Bah, je me projette parce qu'on est dans une configuration, on se doute que la finale, ça va être France-Norvège pour la première place du groupe. J'ai regardé un petit peu les tableaux. Si t'es premier, tu prends un troisième de groupe. Par contre, si t'es deuxième, tu prends un deuxième de groupe. Et ça pourrait être la Côte d'Ivoire dans le groupe de l'Allemagne. Donc ça pourrait être soit la Côte d'Ivoire, soit l'Équateur. J'ai regardé la Côte d'Ivoire, j'ai regardé l'Équateur. Honnêtement, pour un 16e, ça serait déjà une équipe qui nous poserait pas mal de difficultés. Donc je préférerais jouer un troisième de groupe. Donc c'est important de finir premier.
2: C'est non et c'est Régis.
7: Non, mais je reprends 100% des arguments de Mélisande sur le côté de toute façon, ce sera anecdotique. 1-0 ou 10-0, c'est la même chose si on bat pas la Norvège. Et puis le deuxième argument, c'est je trouve que la question étrier un adversaire, j'aime pas ce postulat. Je trouve ça irrespectueux. Je pense qu'il faut déjà prendre 3 points, c'est déjà le minimum. Je pense que les Espagnols n'ont pas beaucoup étrié leur adversaire, le Curaçao.
4: Cap-Vert.
7: Je crois que les Portugais n'ont pas non plus étrié la République démocratique du Congo. Donc il faut faire preuve d'un petit peu de modestie quand même.
2: Ok. Nous manquons donc d'humilité ce soir. Je vous présente mes excuses. Bon président, on les étrie ou pas? Le mec a tout compris. Le bourrin. On les étrie ou pas?
6: On part sur le principe que, bon, étrier ou pas étrier, on va jouer...
2: battre largement sur un score fleuve.
6: Non, on va jouer la finale contre la Norvège. Mais qui me dit, et moi je pense que ça n'arrivera pas, la Norvège ne va pas battre le Sénégal.
3: Merci, parce que vous partez du principe qu'ils vont avoir 6 points.
6: À la base, donc gagnons ce match-là.
2: Et largement sera... Mais c'était largement.
6: Fout. Non, on s'en fout.
2: Ah, on s'en fout.
6: Gagnons ce match-là, ça fait 6 points, et 6 points, on est qualifié.
7: Donc tu nous donnes le
6: qualifié,
7: point.
6: Et on verra le match, on verra l'autre match Sénégal-Norvège, voir ce qui va se passer.
7: Tout à fait.
6: Et après, peut-être qu'un nul suffira.
8: Vous êtes autant dans la virtualité que nous.
2: Résultat du super.
6: Mais elle existe des deux côtés.
2: De toute façon, c'est un débat virtuel. C'est sur un score, sur un match qui n'a pas eu lieu. Donc voilà, c'était juste un conseil, une petite projection, un peu de football fiction. Vous savez que j'ai fait une école de foot fiction et de questions. Et Dembélé nous inquiète. Je vous ai fait un petit vrai ou faux sur les histoires de Ballon d'Or et de Coupe du Monde. Alors j'ai des affirmations, à vous de me dire, avec le pif qui vous caractérise, si elles sont vraies ou si elles sont fausses. Ils sont 5 joueurs au total à avoir fait le doublé mondial Ballon d'Or. Je gagne le mondial, je deviens Ballon d'Or. 5 au total dans l'histoire du Ballon d'Or et de la Coupe du Monde. Réunis. Vrai ou faux?
6: Dans cet ordre-là?
2: Oui, dans cet ordre, c'est
6: je gagne
2: le mondial et je deviens Ballon d'Or.
6: Et j'ai le Ballon d'Or.
2: Genre Zidane 98. Voilà.
8: Vrai.
2: Vrai? 5. 5 vrai? Vrai?
6: Faux. Oui, vrai. 5, ça me paraît.
2: Vrai.
3: Mais non, ça me paraît beaucoup, moi. Ça me paraît beaucoup.
2: 5, ça vous paraît beaucoup? Eh bien, c'est faux et c'est 7.
3: Merci.
2: Eh bien, voilà, Pia, bravo. Pia, vous êtes sélectionné. Franz Beckenbauer, champion du monde et ballon d'or, triple ballon d'or, fait partie de ce club des 7. C'est vrai ou c'est faux? Franz Beckenbauer, triple ballon d'or, champion du monde. Vrai ou faux? Qu'est-ce que vous dites?
3: Bah, ça doit être faux parce que vous êtes un petit peu
2: tordu.
3: Vous avez un petit
2: filou.
3: Ouais.
2: Ah, je suis tordu.
3: Dans les questions.
2: Tordu plus sur moi que sur France.
7: Moi, je vous dis faux parce que je connais la réponse.
2: Ah, 74. Il gagne le mondial, qui gagne le ballon d'or en 74. Johan Cruyff, bravo, merci beaucoup. Je suis tordu. Tiens, je suis tordu et je vais continuer. Le premier à avoir réussi ce doublé, moi je vous l'affirme, Régis, c'est Paolo Rossi en 1980. Vrai ou faux?
7: Le premier?
2: Le premier. C'est Paolo Rossi, je vous l'affirme. C'est bon?
7: Alors,
2: ou c'est
7: 66,
2: faux?
7: 70, 78. Non.
2: Donc c'est?
7: Non. C'est vrai?
2: C'est vrai? Bah c'est faux, c'est Bobby Charlton en 66. Ah, oui. Alors. Raymond très fort quand je donne la réponse. Hein. Ouais. Derrière, il y a...
6: Non, mais je l'avais.
2: Attention, on fait une petite. Dembélé peut être le premier joueur de l'histoire à gagner le Ballon d'Or, donc en septembre, puis le Mondial dans la même année. C'est-à-dire faire mais
6: l'inverse.
2: L'inverse, mais le premier joueur de l'histoire. Je gagne le Ballon d'Or et après je gagne le Mondial. Non. C'est le premier, ce sera le premier. Si vrai ou faux? Vrai ou faux?
8: Vrai.
2: C'est vrai, Ludovic Obraniak.
6: C'est faux.
2: C'est faux, c'est faux. Vous allez déboucher, Raymond. Vrai, Ludo, bravo. Le top 5 info à présent, USA. Australia, 2-0. Les Américains sont qualifiés pour les 16e de finale de leur Coupe du Monde.
4: Et victoire à Seattle pour les Américains. Vous allez voir le premier but avec encore Follarin Balogun, le joueur de l'AS Monaco, qui fait fort dans ce début de mondial. C'est lui qui déborde. C'est repris dans son propre but par Cameron Burgess, le défenseur australien de Swansea, qui marque dans son propre but. À la 43e minute de jeu, le ballon rentre sur ce coup franc. La frappe de Dest est détournée. Ça revient sur un coéquipier, Alex Freeman. But validé après l'intervention du VAR avec ce succès, le deuxième pour les États-Unis. Eh bien, les Américains sont qualifiés pour les 16e de finale, tout comme eh bien, le Mexique, autre voilà, pays organisateur.
2: Les États-Unis qui avaient gagné contre le Paraguay dans leur match d'ouverture, dans leur premier match, plutôt 4-1. Toulouse en finale du top 14, une victoire assez écrasante hein, sur le Racing.
4: Une démonstration, tout simplement, ce soir du côté de l'Orange Vélodrome de Marseille. Victoire 71-17 pour les Toulousains avec ce coup de pied parfait d'Antoine Dupont pour eh bien, Teddy Thomas. Dupont, hop là, la petite chistera, c'est magnifique pour Rouma. Derrière, Willis va enchaîner, va retrouver Antoine Dupont qui a filé entre les poteaux pour marquer. Et en deuxième période, on va vous montrer également l'essai de Mathis Lebel qui va résister à quatre plaquages là dans le fermé pour aller inscrire un nouvel essai pour un quatrième Brennus d'affilée. Eh bien, ça se jouera face au vainqueur du match entre Montpellier et le Stade français. Ce sera demain soir du côté de Marseille toujours.
2: Rugby bis, une bonne nouvelle pour nos rugbyman, nos amoureux de rugby. La France est plus forte que l'Angleterre.
4: Oui, succès de prestige. 35-19 pour l'équipe de France A face à l'Angleterre. Le match avait lieu à Vannes devant près de 12 000 personnes et il ne fallait pas arriver en retard. Regardez, les Anglais en blanc eh bien, vont rapidement marquer. Superbe essai. À la conclusion, c'est Kadan Murley qui ajoute sa puissance pour écarter Théo Atissogbe. L'essai ne sera pas transformé. Les Français vont réagir d'abord avec un essai de Nicolas Deporter, puis celui-ci de Grégoire Harfay qui va malheureusement se blesser sur cette action. Il va devoir sortir. On ne reverra pas cet été en deuxième période. Les Bleus poursuivent leur excellent travail. Ça déroule dans les transmissions. Et c'est l'enfant de la ville, Nolan Le Garec, qui inscrit le troisième essai français. Et en fin de match, on va vous montrer ce qu'a fait Jono. Là, la pénalité est donnée pour les Français. Il va jouer vite, Jono, et offrir un caviar parfait pour Fabien Broboiré qui va conclure tranquillement entre les poteaux. Prochain match pour les Bleus, ce sera le 4 juillet prochain face aux Blacks. Il y aura notamment le renfort de Mathieu Jalibert.
2: Finale du championnat de France de basket. Paris prend l'avantage contre Monaco et mène 2-1.
4: Et oui, Paris en blanc qui s'impose du côté de Gaston Médecin et qui reprend l'avantage du terrain. Victoire 88-77 dans cette finale de Betclic Elite. Au meilleur des trois victoires avec un grand match de Lamar Stevens à l'image. On va voir son dunk juste derrière qui est parfait. 24 points, c'est le meilleur marqueur de la rencontre, Lamar Stevens. Bien aidé également dans cette partie par Nadir Ifi. Auteur de ce 3 points, 22 points pour Nadir Ifi. Rendez-vous dimanche pour le match 4, effectivement. Ce sera la première balle de titre pour le Paris Basket cette année.
2: 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Victoire non pas de Pogacar, mais de l'un de ses coéquipiers.
4: Oui, Jonathan Narvaez qui s'impose.

0: contre la montre 10h35, les messieurs contre la montre également, mais à 15h35.
1: Hugo, on a les droits.
0: Humbert, c'est du tennis, sort vainqueur de sa journée marathon.
2: Et oui, deux matchs dans la même journée pour Hugo Humbert, c'est ce qui lui est arrivé aujourd'hui du côté du Queens à Londres. Il avait vu son match jeudi être interrompu par la nuit. Il a sauvé 4 balles de match face au Serbe Ahmad Medjedovic avant de s'imposer en 3 manches. Ce vendredi soir, il a enchaîné de manière beaucoup plus aisée face à Rinki Hijikata, un qualifié. Victoire rapide et efficace de notre Français, succès 6-1-6-2 en un petit peu plus d'une heure de jeu. Le Français est en demi-finale au Queens où il affrontera Tommy Paul.
0: Et enfin du ping-pong, Alexis Lebrun battu d'entrée, Slovénie, Ljubljana précisément.
2: Il était exempté de premier tour, mais au deuxième tour il a chuté. Grosse déception pour Alexis Lebrun, battu pour son entrée en lice donc par le 68e mondial Park Guyon, un sud-coréen. Le Français tête de série numéro 5 de ce tournoi a été battu 3 manches à 2. Joe Seyfried a également pris la porte côté français face à Dimitri Ovtcharov. En revanche, ça passe pour Félix Lebrun, vainqueur en 13 minutes de son match. Simon Gauzy s'est également qualifié aux dépens d'un autre tricolore, Thibaut Poret. Rendez-vous évidemment ce samedi sur l'équipe live pour suivre la suite de ce tournoi de Ljubljana en Slovénie.
0: Merci Tanguy. Olise, transfert du siècle, la petite pépite française qui anime l'attaque bleue. Eh bien, As nous redonne de la vigueur au feuilleton du mercato de Michael Olise. Le quotidien espagnol indique, un, que le Bayern, il déclare intransférable. Donc je dis fin du feuilleton et tout ça. Ben non, pas forcément, puisque As a de la ressource. Hein. Car ils ajoutent que pour le Bayern, la décision finale va appartenir aux joueurs. Si Michael Olise souhaite s'en aller, alors le Bayern entamera des discussions. On parle d'argent, de beaucoup d'argent. Le record du monde, les 222 millions de Neymar, de Barça au PSG 2017, pourraient être battus. As précise que le Real et le Paris Saint-Germain sont sur le coup. Moi, je vous demandais un souhait. Souhaitez-vous qu'Olise quitte le Bayern pour allier Bayern, le PSG ou le Real? Eh bien, 4 chroniqueurs ne sont pas d'accord, non encore. Vous n'êtes jamais d'accord ce soir. C'est formidable. Jingle, hein, s'il vous plaît, Régis. Merci beaucoup. On change les équipes. Hein. Régis, vous êtes avec Pierre? Vous avez répondu oui. Vous souhaitez, vous souhaitez du mercato, vous souhaitez tout ça. Régis ou Pia, c'est la dame qui commence ou qui décide, c'est ça? C'est une sorte de truc gentleman agreement.
3: Pia, c'est très sympa.
0: Oui, je ne sais pas, je dis ça.
3: Je veux bien commencer.
0: Eh bien voilà, commencez. Mélie Ludo, donc Ludo, la même chose, sinon vous passez pour un mufle. Hein. C'est Mélisande, vous avez le choix. J'imagine, quoi. Je veux pas le.
4: Je te laisse du temps. Hein
5: Ludo, je commence.
0: Non, Ludo, qu'est-ce que vous faites? Je veux pas l'embrouiller.
6: Elle souhaite que je commence.
0: Non, ah, vraiment. D'accord, ok. Ouais. Ok, très bien. Madame. Souhaitez-vous que Michael Olise quitte le Bayern? Oui, Pierre Clément.
3: C'est difficile d'être objectif dans la mesure où je suis un peu partie prenante, puisque évidemment je souhaiterais qu'il vienne au Paris Saint-Germain. C'est aussi difficile de répondre oui ou non à cette question, parce qu'honnêtement, ça va être un choix très personnel, mais j'ai quand même le sentiment qu'Olise, avec ses deux saisons au Bayern, il est arrivé un peu à un cap où il est en pleine explosion. C'est vraiment le Big Bang en ce moment. On découvre, le monde entier découvre son incroyable talent. Et j'avoue que j'aimerais le voir dans un autre contexte que celui du Bayern, même au Real, pour pouvoir combiner avec Mbappé, pourquoi pas. Donc plutôt oui.
0: Non, Ludo, pourquoi?
6: Non, parce que je crois qu'il y a un goût d'inachevé avec le Bayern, notamment avec ce groupe et cet entraîneur qui a fait une super campagne, mais qui se fait éliminer en demi-finale. Il y a la possibilité, dans une continuité, d'aller au bout la saison prochaine. Et puis j'aime bien aussi, moi, l'homogénéité des forces en présence. J'aime pas que les meilleurs joueurs soient tous dans la même équipe. Là, en l'occurrence, on a Dembélé à Paris, on a Mbappé à Madrid, ils vont renforcer l'équipe. Et puis tu as Olise au Bayern. Donc ça crée plus d'homogénéité et de spectacle sur la Ligue des Champions.
0: Ouais, très bon argument, mais non, Régis, vous voulez du mercato. Oui. Non, ça change, ça bouge.
6: Un homme d'argent.
7: Je pense que Olise est au bon endroit, au bon moment, et je lui souhaite de rester au Bayern. Après, j'ai répondu oui à cette question. Si son choix, c'est le Paris Saint-Germain, et c'est purement égoïste, c'est purement chauvin, c'est purement franco-français. C'est-à-dire que si Michael Olise décide de quitter le Bayern, eh bien, je souhaite qu'il vienne à Paris. Parce que j'ai envie de voir un joueur français dans la meilleure équipe française. Je suis curieux de voir Olise en Ligue 1 tous les week-ends. Il y a une profonde excitation à ce qu'il signe à Paris. C'est la seule raison. Si c'est pour aller ailleurs, je préfère qu'il reste au Bayern.
0: Mélisande, c'est non.
1: Bah, si c'est pour qu'il signe au Havre, moi je veux dire pareil, je veux bien. Mais je ne suis pas sûre que ce soit dans les tuyaux. Donc je suis tout à fait d'accord avec Ludo. Déjà, pour sa carrière à lui, il a fait 2 saisons à Munich. Tu dis il est en pleine explosion. Il est dans l'un des tout meilleurs clubs au monde. Un club qui a fait une saison fantastique, qui peut prétendre à une victoire en Ligue des Champions, dans un groupe où il est, dont il est le leader technique, où il a une vraie place et où il progresse de semaine en semaine. Pourquoi

0: il va aller casser ça pour aller au PSG où clairement il n'y a pas besoin de lui et où effectivement ils ont déjà assez de monde comme ça pour mettre 300 millions sur un joueur à un moment donné, ça suffit quoi.
1: Il faut raison garder, on finira sur ça. Voilà, je suis désolé, mais c'est comme ça. Oui ou non, souhaitez-vous que Michael Olise quitte le Bayern pour aller soit le Real, soit le Paris Saint-Germain qui le courtise? Président, c'est à vous de jouer. Ah, moi, vous avez le sort de Michael Olise entre les mains.
2: Moi, c'est les transferts qui me fatiguent. Et je veux dire, on va encore parler, c'est, je sais pas, 250, 300 millions.
1: C'est pas votre argent.
2: C'est l'argent du football. Et on parle de quoi dans le football? On ne parle que d'argent. Là, pendant deux mois, trois mois, on va me parler des transferts. Là, donc, on parle que d'argent. Arrêtons. Moi, je suis pour la suppression des transferts. Les mecs, ils signent deux ans, ils sont en fin de contrat, ils vont où ils veulent. Et c'est leur salaire qui fait la différence. Il faut arrêter avec les transferts. Ils ne veulent pas les dirigeants parce que tout le monde prend dessus. Mmh. C'est logique. Mmh. Et voilà. Donc, mais à partir de... Pourquoi se battre avec ça? Si le joueur, il est en fin de contrat, il a envie d'aller dans un autre club qui lui donne un salaire qui est intéressant, il y va. Mais qu'on arrête 250 millions, 300 millions et on va aller jusqu'où, hein? À un moment, il faut arrêter. Il faut arrêter de discuter sur ces bases-là. Moi, ça fait du mal au football.
1: Raymond.
2: Oui.
3: Bon. Fallait quand même trancher.
1: Vous êtes un homme de...
2: C'est long.
1: Si ça vous fatigue, c'est non, c'est Mélie et Ludo. Raymond, vous êtes un homme de goût. Et c'est à l'homme de goût que je m'adresse. Mais qu'est-ce qu'il va me dire, ce couillon? Mais non, pas du tout. Regardez, je vous ai mis trois Olysées. Je vous ai mis trois Olysées avec la même tête. Quel maillot lui va le mieux? On y va? Voilà, là. Le rouge, le blanc ou le bleu?
3: Ah non, mais vous avez mis le plus moche pour le PSG.
1: Oh, ça va.
3: Non.
1: Le maillot lui va le mieux.
3: Ils ont mis le
4: rouge lui va très bien. Ouais, non,
1: le rouge lui va très bien. Ouais. Tiens, c'est bizarre, Ludo. Raymond?
2: Ah, mais je suis pour qu'il reste. Okay. Et je suis d'accord avec Mélisande. Il est au Bayern, c'est un des meilleurs clubs du monde. Et il a les possibilités de grandir encore un petit peu, de faire quelque chose. Des titres, il va en gagner. Il sait où il est, il sait ce qui se passe, qu'il y reste.
1: OK. Dans quelques minutes, on va continuer, on ira un peu au Portugal, un peu au Brésil. On est en train de choisir Portugal, Brésil, Portugal. On décide de ça à la pub et puis on s'embarque dans quelques minutes dans une destination inconnue. À tout de suite, mes amis.
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0: enfin un truc qui marche aux États-Unis. Son équipe nationale, deux matchs et déjà une qualification pour les 16e de finale. Ce soir, les États-Unis ont battu l'Australie 2-0. Deux matchs, deux victoires et qualifiés. 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Le président, c'est Raymond Domenech dans Ville-Peuple. Ce soir, c'est un petit peu la guerre des sexes. Il y a Clément, Mélisande Gomez face à Régis Testelin et Ludovic Aubragnac. Monsieur dame, bonsoir.
1: Bonsoir.
0: Le banquier ce soir est bien un banquier, pas la banquière. Léna Mounier se repose, Tanguy Le Seignier va vous faire vous gagner énormément de papettes.
2: Mais oui, avec une petite question.
0: Combien
2: 10 000 euros.
0: 10 000 euros 10 000 ah, il faut le dire, 10 000 euros. Aussi.
2: 10 000 euros, j'allais vous le dire, bien sûr. Avec la question du soir, puisqu'on aura les images tout à l'heure, quel est le surnom de l'affiche France-Angleterre en rugby? Réponse 1, le crunch. Réponse 2, le croquant. 10 000 euros donc à gagner. 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Envoyez 1 ou 2 au 7-10-21. Je ne suis pas l'auteur de ces questions.
3: Mais c'est peut-être le surnom dans le sud-ouest, on sait.
0: Okay. Ce petit pas de côté, c'est magnifique cette question. Crunch croquant. Ok. Barcola titulaire pour France-Irak, c'est une information donc du groupe L'Équipe, notamment Giovanni Castaldi. Enfin, c'est un travail d'équipe, voilà, c'est ce qu'il faut comprendre. Barcola remplacera Désiré Doué. Autre changement envisagé par Didier Deschamps et son staff, mais pas encore arrêté. C'est dans l'air. Manu Koné et Lucas Ligne pourraient débuter. Adrien Rabiot et Théo Hernandez, donc, feraient un petit tour sur le banc. Raymond, si je me refais à notre discussion d'hier soir,
4: oui.
0: Car j'ai de la mémoire, c'est juste sur 24 heures à peu près, vous n'étiez pas là en disant il a trouvé son équipe et on continue, on ne change pas. On continue, voilà.
4: Après,
0: et là, il change. Qu'est-ce qui arrive à Didier? C'est tout ce que j'ai à dire.
4: Normalement, on suppose qu'il peut changer.
0: Information l'équipe.
4: Qu'il y a une... Ah bon, alors...
0: On peut plus
4: lui... Il n'y a plus rien à dire.
2: On peut pas lui...
4: Il n'y a plus rien à dire. S'il pense que c'est un plus, le problème, c'est toujours dans ces moments-là, c'est... On conditionne l'adversaire en disant il met les remplaçants, il nous met une équipe, il change. Et on est dans une construction d'équipe. Dans une organisation, on essaye de trouver des trucs et on va le modifier. Alors tous les joueurs disent la même chose, ils disent tous, oui, on a besoin de construire ensemble, quelque chose pour que ça tienne.
0: Mais c'est faux.
4: Pour le moment, ça peut être du poste pour poste.
0: Ah bah là, oui, Barcola, Doué.
4: Barcola, Doué, c'est un peu de fraîcheur. Peut-être pour garder pour le match de la Norvège.
0: Ok. Régis aussi, vous étiez là hier soir.
5: Ben oui, on a beaucoup parlé de ça. Moi, j'étais sur le même registre que Raymond.
0: C'est l'adjoint de Raymond sur ce thème.
5: J'étais l'adjoint de Raymond. Ou peut-être l'inverse, mais oui. Pourquoi pas d'ailleurs.
0: Attention.
4: Il a parlé en premier.
0: Raymond adjoint.
5: J'estimais qu'il ne fallait pas changer une équipe qui gagne, qu'il fallait faire confiance aux mêmes joueurs. Ils ont fait ce qu'il fallait contre les Sénégal. Je pense que ce n'est pas un très bon message de sortir des tauliers, entre guillemets. On y discutait avec Nicolas Villas. Moi, j'étais OK sur un changement physique si Saliba avait un problème physique.
0: Oui, une gestion plus qu'un changement.
5: Oui, une gestion physique. Après, trois changements d'un coup pour passer du Sénégal à l'Irak, si c'est le cas, je trouve ça beaucoup. Après, bon, c'est le responsable, c'est son job, il sait ce qu'il fait. Mais je trouve ça beaucoup.
0: Ça vous surprend, vous, Ludovic Aubragnac, parce que la petite musique, ce Doué Barcola, ça avait déjà, on va dire, émaillé l'avant-match du Sénégal. On avait posé la question. Moi, je me souviens, entre Doué et Barcola, vous m'aviez dit, moi, je préfère mon Désiré Doué que mon Bradley. Mais là, aujourd'hui, le fait qu'il change, c'était un peu nos discussions d'hier. Je vous invite à participer.
6: Sa rentrée fait qu'il pose évidemment des questionnements au staff des Bleus, puisque sa rentrée, elle est hyper convaincante. Il apporte tout de suite un changement radical. Il met le deuxième but qui permet de nous mettre à l'abri. Donc, moi, il a gagné ses galons d'être revu, voire vu, parce que je savais qu'il y avait quand même balance entre les deux dès le départ. Après, moi, j'ai une autre vision sur le deuxième match. Puisque c'est l'équipe la plus faible du groupe que l'on va rencontrer, que la Norvège en a passé 4, moi j'ai plutôt une vision de faire tourner sur ce match-là, parce qu'après on va rentrer dans une... Moi j'aime bien la dynamique de tournoi. C'est-à-dire que si tu fais tourner, même imaginons que tu torpilles l'Irak,
0: okay.
6: Donc tu vas faire tourner un petit peu contre la Norvège. Ça veut dire qu'entre le deuxième match...
0: Et les 16e,
6: il va se passer 10 jours. Ça veut dire que 10 jours sans compète pour les titulaires. Et moi, ça, c'est quelque chose qui me gêne dans une dynamique de tournoi. Mmh. Donc, je préférerais qu'il fasse tourner sur ce match-là et qu'il remette la bonne équipe sur les, à partir du dernier match de groupe, celui qui va sûrement compter pour la première place du groupe, et que derrière, ça s'enquille pour la suite du tournoi.
0: Donc, finalement, d'aérer, de faire une petite aération, ouais, soit un changement, ce qui semblerait tracté, voire deux ou trois, mmh, c'est voilà. En général, dans les tournois, dans les coupes du monde et des champs, entre le premier et le deuxième match, c'était deux changements. À chaque fois, c'était deux changements.
6: Ou alors faire jouer les cadors une heure, et puis au bout d'une heure, de commencer à déployer les remplaçants.
0: Mélisande ?
3: Oui. Non, mais là, je trouve qu'on est dans un schéma un peu particulier où effectivement, comme dit Ludo, il y a une équipe qui est supposée la plus faible du groupe, qu'on prend en deuxième. Et on est aussi dans une animation, on a vu contre le Sénégal en première période, qu'on cherche quand même encore des automatismes, on cherche encore la meilleure formule, et que donc c'est l'occasion peut-être de tester Barcola à la place de Doué.
6: Est-ce que l'Irak va te donner un enseignement ?
3: Je pense que c'est important dans un management de groupe de ne pas sceller des statuts de titulaires inamovibles après un match de compétition, parce que c'est pas comme ça qu'on crée une émulation dans un groupe. Si tu sais que tu vas être mauvais mais que tu joueras de toute façon, bon, là au moins il y a une pression quand même sur Doué. Je pense qu'ils ont pas été forcément contents de son match, peut-être d'autres attitudes, j'en sais rien, hein, je dis ça, mais c'est normal de pouvoir dire bah, je vais tenter un autre si tu estimes que l'autre il a apporté assez dans son rôle. C'est vrai que Barcola, il a un profil intéressant, différent. Mais peut-être qu'il a envie de voir ce que ça donne un joueur qui court davantage, qui demande moins le ballon dans les pieds, qui
5: et après il y a une logique
3: autre chose,
5: il y a une logique d'adversaire, il y a une logique d'adversaire, parce qu'on pourrait penser que l'Irak joue bloc bas puisque c'est l'adversaire le plus faible.
0: Donc Barcola,
5: pas du tout. L'Irak, c'est une équipe qui ouvre le jeu, qu'elle soit menée au score, c'est une équipe qui s'ouvre énormément, donc évidemment Barcola. D'où Barcola, parce que Doué c'est plus un joueur pour affronter les blocs bas.
0: Barcola, retournez votre veste, vous.
3: Non, mais ça ne veut pas dire qu'on verra plus Doué ou qu'on n'a plus envie de voir.
5: J'explique la logique tactique.
3: C'est deux profils quand même un peu différents, ouais.
0: Ok. Donc finalement, ce deuxième match correspond pratiquement dans la discussion. À presque un troisième, oui. En fait,
1: c'est toute la question. Est-ce que les joueurs qu'il va mettre là en remplaçant, les trois joueurs qui vont changer, ça va être les prochains titulaires pour le reste de la compète, ou est-ce qu'au contraire, ça veut dire pour eux, bah, vous êtes l'équipe B et comme c'est l'Irak, on vous fait jouer là. Mais il y a un truc qu'on n'a pas du tout évoqué depuis le début de ce débat qui a commencé donc hier, c'est que l'équipe de France, elle a quand même une équipe B qui n'a jamais été aussi forte, et elle a quand même des remplaçants d'un très très haut niveau. Et je pense quand même qu'au niveau du management, c'est plus compliqué de dire à des joueurs comme ça, écoute, t'as compris, hein, ton rôle c'est le banc. Et peut-être que Didier Deschamps aussi, il a cette intelligence managériale de se dire, dans ce groupe-là, avec autant de joueurs de ce niveau-là, il faut faire tourner peut-être un peu plus.
0: C'est-à-dire qu'il y a du management avec les remplaçants sont les remplaçants, les titulaires sont là.
4: C'est deux conceptions.
0: Non, Pia nous dit, il y a peut-être entre noir, blanc, il y a peut-être gris clair, oui, gris foncé.
4: C'est ce qu'il y a de l'éthique. Et Doué, il y a bataille. Oui. Même au PSG, des fois, ça arrive que c'est l'un ou l'autre. Donc, pourquoi ça n'existerait pas en équipe de France ?
6: Il devrait y avoir bataille sur les latéraux.
4: Il y en a un qui est beaucoup dans la profondeur et l'autre qui est dans la possession, qui peut occuper plus le milieu de terrain. Et l'autre, on sait qu'il amène quelque chose dans cette profondeur. Donc, ça peut se faire, mais on parlait de changement. Un changement. Pour le moment, on va voir si c'est 3, 4, 5.
0: Alors, l'information du groupe L'Équipe, je salue les copains sur le terrain, Bradley Barcola va remplacer Désiré Doué. Et puis, il y a des réflexions donc, dans la tête de Didier Deschamps et de son staff. Manu Koné-Ukaline pourrait également débuter à la place d'Adrien Rabiot et de Théo Hernandez. France-Irak, j'ai mis un score virtuel 4-0, c'est un score virtuel, car je vous propose ce soir une hypothèse de départ pour terminer premier. Les Bleus doivent-ils étrier l'Irak, 4-0, on va pas, score fleuve. À cette question, 4 chroniqueurs ne sont pas d'accord. Enfin, 2 chroniqueuses contre 2 chroniqueurs. Enfin, jingle, s'il vous plaît. Merci beaucoup. Ah non, c'est mix d'ailleurs, ouais, parce que Pierre Ludo, je crois que c'est un prénom masculin.
3: C'est
0: un double mix, voilà. Merci, Mélisande. Pierre Ludo, vous avez répondu oui, ouais, ils doivent étrier. Qui commence, Ludo ou Pierre ?
6: Pierre décide.
0: Pierre décide, Pierre.
1: Je suis pas sûre d'avoir bien compris la question. Je vais commencer, comme ça, tu rattraperas les.
0: Bon. Ok, donc vous commencez, Pierre. D'accord. Régis, Mélisande, qui. Non. Mélisande. Okay. First. Pour terminer premier, les Bleus doivent-ils étrier l'Irak? Elle n'est pas sûre d'avoir compris la question, Pia. Mais vous répondez oui quand même, 4 à 0, étrier l'Irak.
1: Quand moi, j'ai un doute, je réponds toujours oui, c'est toujours plus positif. Quoi. Non, en fait, j'arrive même pas à comprendre comment on peut répondre non. En fait. Évidemment que l'objectif des Bleus, ça doit être d'étrier l'Irak. Et ça ne veut pas dire que sans les étrier, on ne peut pas finir premier. Mais c'est une évidence que l'objectif, ça doit être de les étrier à tout prix. Pour plein de raisons, pour mettre ça dans la tête des futurs adversaires, pour pouvoir faire justement tourner contre la fin du match contre l'Irak. Si tu mets déjà 3 remplaçants au début du match et qu'à la fin tu peux en faire rentrer encore 5, c'est vachement bien. Et enfin, pour avoir joué Warren, donc évidemment qu'il faut étrier l'Irak. Il faut l'essayer en tout cas.
0: Bah, pour quelqu'un qui n'avait pas compris la question, vous avez été. Voilà, vous avez une réponse en tout cas compréhensible. Mélisande Gomez, vous me dites non, pourquoi?
3: Bah parce que j'ai compris la question. Pour être premier, est-ce qu'il faut étrier l'Irak? Tu peux gagner 15 à 0 contre l'Irak. Si tu perds contre la Norvège derrière, tu ne seras pas premier si la Norvège prend 9 points. Donc, fin de la discussion. C'est bien de se projeter, c'est bien d'avoir un match d'avance, mais c'est une compétition. Les points, il faut les prendre. Je ne vais pas dire les matchs les uns après les autres, même si ça va peut-être me ramener le point du président. Mais il faut effectivement battre l'Irak, puis battre la Norvège si on veut être premier du groupe. On peut toujours tirer des plans sur la comète. Donc, on va essayer de faire un gros match contre l'Irak, mais attention, il y a la Norvège derrière.
0: Ah, ce match après match. Mais Ludo, vous me dites oui, option offensive, pourquoi?
6: Bah, je me projette parce qu'on est dans une configuration, on se doute que la finale, ça va être France-Norvège pour la première place du groupe. J'ai regardé un petit peu les tableaux. Si t'es premier, tu prends un troisième de groupe. Par contre, si t'es deuxième, tu prends un deuxième de groupe. Et ça pourrait être la Côte d'Ivoire dans le groupe de l'Allemagne. Donc ça pourrait être soit la Côte d'Ivoire, soit l'Équateur. J'ai regardé la Côte d'Ivoire, j'ai regardé l'Équateur. Honnêtement, pour un 16e, ça serait déjà une équipe qui nous poserait pas mal de difficultés. Donc je préférerais jouer un troisième de groupe. Donc c'est important de finir premier.
0: C'est non et c'est Régis.
5: Non, mais je reprends 100% des arguments de Mélisande sur le côté de toute façon, ce sera anecdotique. 1-0 ou 10-0, c'est la même chose si on bat pas la Norvège. Et puis le deuxième argument, c'est je trouve que la question étrier un adversaire, j'aime pas ce postulat. Je trouve ça irrespectueux. Je pense qu'il faut déjà prendre 3 points, c'est déjà le minimum. Je pense que les Espagnols n'ont pas beaucoup étrié leur adversaire, le Curaçao.
2: Cap-Vert.
5: Je crois que les Portugais n'ont pas non plus étrié la République démocratique du Congo. Donc il faut faire preuve d'un petit peu de modestie quand même.
0: Ok. Nous manquons donc d'humilité ce soir. Je vous présente mes excuses. Bon président, on les étrie ou pas? Le mec a tout compris.
6: Bien
0: le bourrin. On les étrie ou pas?
4: On part sur le principe que, bon, étrier ou pas étrier, on va
0: pas
4: jouer,
0: battre largement on va sur jouer, un score fleuve.
4: Non, on va jouer la finale contre la Norvège. Mais qui me dit, et moi je pense que ça n'arrivera pas, la Norvège ne va pas battre le Sénégal.
1: Merci, parce que vous partez du principe qu'ils vont avoir
4: à
1: points,
4: à la base, donc gagnons ce match-là.
0: Et largement sera... Mais non, c'était largement.
4: Fout. Non, on s'en fout.
0: Ah, on s'en fout.
4: Gagnons ce match-là, ça fait 6 points, et 6 points, on est qualifié.
5: Donc tu nous donnes le
4: qualifié,
5: point.
4: Et on verra le match, on verra l'autre match Sénégal-Norvège, voir ce qui va se passer.
5: Tout à fait.
4: Et après, peut-être qu'un nul suffira.
6: Vous êtes autant dans la virtualité que nous.
0: Résultat du super.
4: Mais elle existe des deux côtés.
0: De toute façon, c'est un débat virtuel. C'est sur un score, sur un match qui n'a pas eu lieu. Donc voilà, c'était juste un conseil, une petite projection, un peu de football fiction. Vous savez que j'ai fait une école de foot fiction et de questions. Dembélé nous inquiète. Je vous ai fait un petit vrai ou faux sur les histoires de Ballon d'Or et de Coupe du Monde. Alors j'ai des affirmations, à vous de me dire, avec le pif qui vous caractérise, si elles sont vraies ou si elles sont fausses. Ils sont 5 joueurs au total à avoir fait le doublé mondial Ballon d'Or. Je gagne le mondial, je deviens Ballon d'Or. 5 au total dans l'histoire du Ballon d'Or et de la Coupe du Monde. Réunis. Vrai ou faux?
4: Dans cet ordre-là?
0: Oui, dans cet ordre, c'est
4: je gagne
0: le mondial et je deviens Ballon d'Or.
4: Et j'ai le Ballon d'Or.
0: Genre Zidane 98. Voilà.
6: Vrai.
0: Vrai? 5. 5 vrai? Vrai?
4: Faux. Oui, vrai. 5, ça me paraît.
0: Vrai.
1: Mais non, ça me paraît beaucoup, moi. Ça me paraît beaucoup.
0: 5, ça vous paraît beaucoup? Eh bien, c'est faux et c'est 7.
1: Merci.
0: Eh bien, voilà, Pia, bravo. Pia, vous êtes sélectionné. Franz Beckenbauer, champion du monde et ballon d'or, triple ballon d'or, fait partie de ce club des 7. C'est vrai ou c'est faux? Franz Beckenbauer, triple ballon d'or, champion du monde. Vrai ou faux? Qu'est-ce que vous dites?
1: Bah, ça doit être faux parce que vous êtes un petit peu
0: tordu.
1: Vous avez un petit
0: filou.
1: Ouais.
0: Je suis tordu.
1: Dans les questions.
0: Tordu plus sur moi que sur
1: France.
5: Moi, je vous dis faux parce que je connais la réponse.
0: Ah, 74. Il gagne le mondial, qui gagne le ballon d'or en 74. Johan Cruyff, bravo, merci beaucoup. Je suis tordu. Tiens, je suis tordu et je vais continuer. Le premier à avoir réussi ce doublé, moi, je vous l'affirme, Régis, c'est Paolo Rossi en 1980. Vrai ou faux?
5: Le premier.
0: C'est pas l'euro 6, je vous l'affirme. C'est bon.
7: Alors,
0: ou c'est
7: 66, 70, 78, non.
0: Donc c'est
5: non. C'est vrai.
0: C'est vrai. Bah c'est faux, c'est Bobby Charlton. Ah, 66, oh, ah, oui. Alors. Raymond très fort quand je donne la réponse. Hein. Ouais. Derrière, il y a...
4: Non, mais je l'avais...
0: Attention, on fait une petite... Dembélé peut être le premier joueur de l'histoire à gagner le Ballon d'Or, donc en septembre, puis le Mondial dans la même année. C'est-à-dire faire mais
4: l'inverse,
0: mais le premier joueur de l'histoire. Je gagne le Ballon d'Or et après je gagne le Mondial. Non. C'est le premier, ce sera le premier. Si vrai ou faux? Vrai ou faux?
5: Vrai.
0: C'est vrai, Ludovico Bragnac.
4: C'est faux.
0: C'est faux, c'est faux. Vous allez déboucher, Raymond. Vrai. Ludo, bravo. Le top 5 info à présent, USA. Australia, 2 à 0. Les Américains sont qualifiés pour les 16e de finale de leur Coupe du Monde.
2: Et victoire à Seattle pour les Américains. Vous allez voir le premier but avec encore Follarin Balogun, le joueur de l'AS Monaco, qui fait fort dans ce début de mondial. C'est lui qui déborde. C'est repris dans son propre but par Cameron Burgess, le défenseur australien de Swansea, qui marque dans son propre but. À la 43e minute de jeu, le ballon rentre sur ce coup franc. La frappe de Dest est détournée. Ça revient sur un coéquipier, Alex Freeman. But validé après l'intervention du VAR avec ce succès, le deuxième pour les États-Unis. Eh bien, les Américains sont qualifiés pour les 16e de finale, tout comme eh bien, le Mexique, notre voilà, pays organisateur.
0: Les États-Unis qui avaient gagné contre le Paraguay dans leur match d'ouverture, dans leur premier match plutôt, 4 buts à 1. Toulouse en finale du top 14, une victoire assez écrasante hein, sur le Racing.
2: Une démonstration, tout simplement, ce soir du côté de l'Orange Vélodrome de Marseille. Victoire 71-17 pour les Toulousains avec ce coup de pied parfait d'Antoine Dupont pour eh bien, Teddy Thomas. Dupont, hop là, la petite chistera, c'est magnifique pour Rouma. Derrière, Willis va enchaîner, va retrouver Antoine Dupont qui a filé entre les poteaux pour marquer. Et en deuxième période, on va vous montrer également l'essai de Mathis Lebel qui va résister à 4 plaquages là dans le fermé pour aller inscrire un nouvel essai pour un 4e Brennus d'affilée. Eh bien, ça se jouera face au vainqueur du match entre Montpellier et le Stade français. Ce sera demain soir du côté de Marseille toujours.
0: Rugby bis, une bonne nouvelle pour nos rugbyman, nos amoureux de rugby. La France est plus forte que l'Angleterre.
2: Oui, succès de prestige. 35-19 pour l'équipe de France A face à l'Angleterre. Le match avait lieu à Vannes devant près de 12 000 personnes et il ne fallait pas arriver en retard. Regardez, les Anglais en blanc eh bien, vont rapidement marquer. Superbe essai. À la conclusion, c'est Kadan Murley qui ajoute sa puissance pour écarter Théo Atissogbe. L'essai ne sera pas transformé. Les Français vont réagir d'abord avec un essai de Nicolas Deporter, puis celui-ci de Grégoire Harfay qui va malheureusement se blesser sur cette action. Il va devoir sortir. On ne reverra pas cet été en deuxième période. Les Bleus poursuivent leur excellent travail. Ça déroule dans les transmissions. Et c'est l'enfant de la ville, Nolan Le Garec, qui inscrit le troisième essai français. Et en fin de match, on va vous montrer ce qu'a fait Jono. Là, la pénalité est donnée pour les Français. Il va jouer vite, Jono, et offrir un caviar parfait pour Fabien Broboiré qui va conclure tranquillement entre les poteaux. Prochain match pour les Bleus, ce sera le 4 juillet prochain face aux Blacks. Il y aura notamment le renfort de Mathieu Jalibert.
0: Finale du championnat de France de basket. Paris prend l'avantage contre Monaco et mène 2 à 1.
2: Et oui, Paris en blanc qui s'impose du côté de Gaston Médecin et qui reprend l'avantage du terrain. Victoire 88-77 dans cette finale de Betclic Elite. Au meilleur des 3 victoires avec un grand match de Lamar Stevens à l'image. On va voir son dunk juste derrière qui est parfait. 24 points, c'est le meilleur marqueur de la rencontre, Lamar Stevens. Bien aidé également dans cette partie par Nadir Ifi. Auteur de ce 3 points, 22 points pour Nadir Ifi. Rendez-vous dimanche pour le match 4, effectivement. Ce sera la première balle de titre pour le Paris Basket cette année.
0: Dimanche 18h chez nous, le Tour de Suisse. Victoire non pas de Pogacar, mais de l'un de ses coéquipiers.
2: Oui, Jonathan Narvaez qui s'impose sur la 3e étape du Tour de Suisse. Ça s'est joué finalement à 90 km de l'arrivée quand l'équatorien s'est échappé en compagnie, vous le voyez, de Xandro Meurice. Une étape marquée par des conditions météorologiques vraiment compliquées par moment. Pas de quoi démoraliser nos deux échappés du jour qui ont su résister au retour du peloton. Et malgré eh bien, les équipes de sprinteurs qui ont tout donné dans les derniers instants de la course, ça s'est joué entre les deux. Et Narvaez a pris le meilleur sur Meurice. Tadej Pogacar qui félicite ici son coéquipier. Termino chaud dans le peloton. Il est toujours leader du général.
0: Suite demain du Tour de Suisse, les dames contre la montre 10h35, les messieurs contre la montre également, mais à 15h35.
8: Hugo, on a les droits.
0: Humbert, c'est du tennis, sort vainqueur de sa journée marathon.
2: Et oui, deux matchs dans la même journée pour Hugo Humbert, c'est ce qui lui est arrivé aujourd'hui du côté du Queens à Londres. Il avait vu son match jeudi être interrompu par la nuit, il a sauvé 4 balles de match face au Serbe Amad Medjedovic avant de s'imposer en 3 manches. Ce vendredi soir, il a enchaîné de manière beaucoup plus aisée face à Rinki Hijikata, un qualifié, victoire rapide et efficace de notre Français, succès 6-1-6-2 en un petit peu plus d'une heure de jeu. Le Français est en demi-finale au Queens où il affrontera Tommy Paul.
0: Et enfin, du ping-pong, Alexis Lebrun battu d'entrée, Slovénie, Ljubljana précisément.
2: Il était exempté de premier tour, mais au deuxième tour, il a chuté. Grosse déception pour Alexis Lebrun. Battu pour son entrée en lice donc, par le 68e mondial, Park Guyon, un sud-coréen. Le français tête de série numéro 5 de ce tournoi a été battu 3 manches à 2. Joe Seyfried a également pris la porte côté français face à Dimitri Ovtcharov. En revanche, ça passe pour Félix Lebrun, vainqueur en 13 minutes de son match. Simon Gauzy s'est également qualifié aux dépens d'un autre tricolore, Thibaut Poret. 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
0: Merci Tanguy. Olysée, transfert du siècle, la petite pépite française qui allume l'attaque bleue. Eh bien, AS nous redonne de la vigueur au feuilleton du mercato de Michael Olysée. Le quotidien espagnol indique, un, que le Bayern, il déclare intransférable. Donc je dis fin du feuilleton et tout ça. Ben non, pas forcément, puisque AS a de la ressource. Hein. Car ils ajoutent que pour le Bayern, la décision finale va appartenir aux joueurs. Si Michael Olysée souhaite s'en aller, alors le Bayern entamera des discussions. On parle d'argent, de beaucoup d'argent. Le record du monde, les 222 millions de Neymar, de Barça au PSG 2017, pourraient être battus. AS précise que le Real et le Paris Saint-Germain sont sur le coup. Moi, je vous demandais un souhait. Souhaitez-vous qu'Olysée quitte le Bayern pour allier Bayern, le PSG ou le Real? Eh bien, quatre chroniqueurs ne sont pas d'accord, non encore. Vous n'êtes jamais d'accord ce soir. C'est formidable. Jingle, hein, s'il vous plaît, Régis. Merci beaucoup. On change les équipes. Hein. Régis, vous êtes avec Pierre? Vous avez répondu oui. Vous souhaitez, ouais, vous souhaitez du mercato, vous souhaitez tout ça. Régis ou Pia, c'est la dame qui commence ou qui décide, c'est ça? C'est une sorte de truc gentleman agreement.
1: Pia, c'est très sympa.
0: Oui, je sais pas, je dis ça.
1: Je veux bien commencer.
0: Eh ben voilà, commencez. Merci. Mais Ludo, donc Ludo, la même chose. Sinon vous passez pour un mufle. Hein. C'est Mélisande, vous avez le choix. Bah, j'imagine quoi. Je veux pas le.
1: Je laisse du temps. Hein
9: Ludo, je commence.
0: Non, Ludo, qu'est-ce que vous faites? Je veux pas l'embrouiller.
6: Que je commence.
0: Non, ah, d'accord, ok. Ouais. Ok, très bien. Madame. Souhaitez-vous que Michael Olysée quitte le Bayern? Oui, Pierre Clément.
1: C'est difficile d'être objectif dans la mesure où je suis un peu partie prenante, puisque évidemment je souhaiterais qu'il vienne au Paris Saint-Germain. C'est aussi difficile de répondre oui ou non à cette question, parce qu'honnêtement, ça va être un choix très personnel, mais j'ai quand même le sentiment qu'Olysée, avec ses deux saisons au Bayern, il est arrivé un peu à un cap. Il est en pleine explosion. C'est vraiment le Big Bang en ce moment. On découvre, le monde entier découvre son incroyable talent. Et j'avoue que j'aimerais le voir dans un autre contexte que celui du Bayern, même au Real, pour pouvoir combiner avec Mbappé, pourquoi pas. Donc plutôt oui.
0: Non, Ludo, pourquoi?
6: Non, parce que je crois qu'il y a un goût d'inachevé avec le Bayern, notamment avec ce groupe et cet entraîneur qui a fait une super campagne, mais qui se fait éliminer en demi-finale. Il y a la possibilité, dans une continuité, d'aller au bout la saison prochaine. Et puis j'aime bien aussi, moi, l'homogénéité des forces en présence. J'aime pas que les meilleurs joueurs soient tous dans la même équipe. Là, en l'occurrence, on a Dembélé à Paris, on a Mbappé à Madrid, ils vont renforcer l'équipe. Et puis tu as Olysée au Bayern. Donc ça crée plus d'homogénéité et de spectacle sur la Ligue des Champions.
0: Ouais, très bon argument, mais non, Régis, vous voulez du mercato. Oui, non, ça change, ça bouge.
6: Un homme d'argent.
7: Je pense que Olysée est au bon endroit, au bon moment, et je lui souhaite de rester au Bayern. Après, j'ai répondu oui à cette question. Si son choix, c'est le Paris Saint-Germain, et c'est purement égoïste, c'est purement chauvin, c'est purement franco-français. C'est-à-dire que si Michael Olysée décide de quitter le Bayern, eh bien, je souhaite qu'il vienne à Paris. Parce que j'ai envie de voir un joueur français dans la meilleure équipe française. Je suis curieux de voir Olysée en Ligue 1 tous les week-ends. Il y a une profonde excitation à ce qu'il signe à Paris. C'est la seule raison. Si c'est pour aller ailleurs, je préfère qu'il reste au Bayern.
0: Mélisande, c'est non.
3: Bah, si c'est pour qu'il signe au Havre, moi je veux dire pareil, je veux bien. Mais je suis pas sûre que ce soit dans les tuyaux. Donc je suis tout à fait d'accord avec Ludo. Déjà, pour sa carrière à lui, il a fait deux saisons à Munich.
8: Tu dis il est en pleine explosion, il est dans l'un des tout meilleurs clubs au monde, un club qui a fait une saison fantastique, qui peut prétendre à une victoire en Ligue des Champions, dans un groupe où il est, dont il est le leader technique, où il a une vraie place et où il progresse de semaine en semaine. Pourquoi il va aller casser ça pour aller au PSG où clairement il n'y a pas besoin de lui et où effectivement ils ont déjà assez de monde comme ça pour mettre 300 millions sur un joueur à un moment donné, ça suffit quoi.
0: Il faut raison garder, on finira sur ça. Voilà, je suis désolé, mais c'est comme ça. Oui ou non ? Souhaitez-vous que Michael Olise quitte le Bayern pour aller soit le Real, soit le Paris Saint-Germain qui le courtise ? Président, c'est à vous de jouer. Ah, moi, vous avez le sort de Michael Olise entre les mains.
4: Moi, c'est les transferts qui me fatiguent. Et je veux dire, on va encore parler, c'est, je ne sais pas, 250, 300 millions.
2: C'est pas votre argent.
4: C'est l'argent du football. Et on parle de quoi dans le football ? On ne parle que d'argent. Là, pendant deux mois, trois mois, on va me parler des transferts, l'un, d'autre. On ne parle que d'argent. Arrêtons. Moi, je suis pour la suppression des transferts. Les mecs, ils signent deux ans, ils sont en fin de contrat, ils vont où ils veulent. Et c'est leur salaire qui fait la différence. Il faut arrêter avec les transferts. Ils veulent pas les dirigeants parce que tout le monde prend dessus. C'est logique. Et voilà. Donc, mais à partir de pourquoi se battre avec ça ? Si le joueur il est en fin de contrat, il a envie d'aller dans un autre club qui lui donne un salaire qui est intéressant, il y va. Mais qu'on arrête 250 millions, 300 millions, et on va aller jusqu'où ? Hein ? À un moment, faut arrêter. Faut arrêter de discuter sur ces bases-là. Moi, ça fait du mal au football. Bon.
0: Raymond.
4: Oui.
1: Fallait quand même trancher.
0: Vous êtes un homme de. C'est long. Là, c'est long. Si ça vous fatigue, c'est long. C'est Mélie et Ludo. Raymond, vous êtes un homme de goût. Et c'est à l'homme de goût que je m'adresse. Mais qu'est-ce qu'il va me dire, ce couillon ? Mais non, pas du tout. Regardez, je vous ai mis trois Olysées. Je vous ai mis trois Olysées. Avec la même tête. Quel maillot lui va le mieux ? On y va ? Voilà. Là. Le rouge, le blanc ou le bleu ?
1: Ah non, mais vous avez mis le plus moche pour le PSG.
0: Oh, ça va.
1: Non.
0: Quel maillot lui va le mieux ?
9: Le rouge lui va très bien.
0: Le rouge lui va très bien. Tiens, c'est bizarre, Ludo. Raymond ?
4: Ah, mais je suis pour qu'il reste. Oui, et je suis d'accord avec Mélisande. Il est au Bayern, c'est un des meilleurs clubs du monde. Et il a les possibilités de grandir encore un petit peu, de faire quelque chose. Des titres, il va en gagner. Il sait où il est, il sait ce qui se passe, qu'il y reste.
0: Ok. Dans quelques minutes, on va continuer. On ira un peu au Portugal, un peu au Brésil. On est en train de choisir Portugal, Brésil, Portugal. On décide de ça à la pub et puis on s'embarque dans quelques minutes dans une destination inconnue. À tout de suite, mes amis.
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3: Je crois que nous partons au Brésil, les amis. Brésil-Haïti, 2h30, deuxième match pour les Brésiliens. Ils nous ont guère impressionnés lors de la première journée contre le Maroc. Pour réveiller son attaque, Carlo Ancelotti, est-ce qu'il doit resecouer son attaque avec Hendrick, un joueur qu'on a appris à connaître vraiment cette année avec Lyon. Je vous invite au Brésil, mais vraiment, puisque Eric Frozio est dans la place. Eric ? Oh là.
4: Salut mémé, tout bien ?
3: Oui, ben bien, ça, tout bien toi-même. Eric, on a un débat sur Hendrick. Est-ce qu'au Brésil, vous avez le même type de débat sur l'identité de l'avant-centre et est-ce que Hendrick émerge ?
4: Moi, au Brésil, il n'y a même pas de débat. Hein. C'est tous les Brésiliens, ils veulent voir Hendrick. Ils en ont marre de voir Igor Thiago ou des joueurs qui ne sont pas dans l'esprit quelque part, qui n'ont pas cette race-là, cette vantage, cette volonté et puis ce talent quelque part, cette explosivité que Hendrick peut offrir. Et puis Hendrick, surtout, il a enchanté les supporters brésiliens quand il était à Palmeiras. Un joueur comme Igor Thiago qui joue à Brentford, il est complètement inconnu. Les Brésiliens l'ont découvert lors du match contre le Maroc et ils ont été hyper déçus. Ils ont vu un joueur assez limité techniquement. Il a raté un ballon de but absolument hallucinant. Et voilà, ils ont déjà eu envie de tourner la page. Et puis, ils sont fous pour voir Hendrick en action. Donc, il n'y a que Carlo Ancelotti qui, pour l'instant, est un petit peu réticent. Néanmoins, il le connaît très bien. Il l'a eu sous ses ordres au Real Madrid. Il sait de quoi il est capable. Mais pour une raison qui nous échappe encore un peu ici au Brésil, il veut être un peu patient et puis il veut peut-être se laisser encore un peu de temps. Il veut laisser peut-être encore du temps à ses premières options, à ses plans A, qui sont Igor Thiago et Matheus Cunha. Mais c'est vrai que là, le Brésil s'impatiente et il est temps de réagir de façon assez urgente quand même.
3: Eric, je vous mets un petit stop. Mélisande, je sais que vous parlez le Carlo Ancelotti couramment. Si ou pas? Tudo bem ou tudo ou pas bem? Non mais, Igor Thiago, là, c'est quoi en fait? C'est la planche, celui qui conserve, et puis il y a Vini et Rafinha qui viennent un peu mettre de la vitesse.
5: Thiago, c'était ça. C'est un plot, comme disait Eric. Ouais. C'est vrai que dans l'imaginaire du footballeur brésilien, c'est pas tout à fait le profil. Il est parti très tôt du Brésil, donc les joueurs là-bas le connaissent pas vraiment. Ils ont découvert un plot, quoi. Mmh, et je pense que dans son esprit, enfin, Eric le saura sans doute mieux que moi, mais dans son esprit, je pense qu'il a pris Neymar pour jouer, comme il joue en club à Santos, un peu en faux neuf, ouais, ouais. Pour animer devant et pas avoir à faire trop d'efforts défensifs, pour être capable, sur une touche, sur une action, d'éclairer un peu le jeu de tout le monde. Et que là, il ne l'a pas et que du coup, ça tâtonne un petit peu. Mais Hendrick, la question, c'est est-ce qu'il est capable de jouer tout seul le devant? Je ne suis pas sûre. En tout cas, ce n'est pas ce qu'il nous a montré en club. Est-ce qu'il le trouve un peu trop tendre? Parce que c'est vrai que c'est un joueur dont on a l'impression qui supporte très bien la pression, qui se pose pas trop de questions, qu'il est tout le temps en train de provoquer, en train d'essayer, en train de frapper, et que ça peut leur faire du bien quand même offensivement à cette équipe du Brésil qui a été très décevante dans ce registre-là contre le Maroc. Donc on a envie de le voir quand même.
3: Il a été laissé de côté par Carlo Ancelotti, c'est João Pedro de Chelsea. Là également, est-ce que on va dire une colère, une incompréhension, on va mettre un petit peu de nuance pour une fois, ça va être la seule fois de l'année. João Pedro, son absence, est-ce que voilà, c'est le nom qui revient là-bas chez vous?
4: Oui, disons qu'il avait réalisé une belle saison avec Chelsea, mais c'est pas non plus le joueur qui va faire lever les foules et qui va faire oublier tout le reste, quoi. Et le reste, en fait, moi je crois que le principal problème, c'est les deux stars sur lesquelles on avait placé beaucoup d'espoir, c'est Rafinha et Vinicius Junior, en fait. Rafinha, bah, ça fait 3 ans qu'il n'a pas marqué avec la sélection. Il a quoi, 11 buts en 40 sélections. Vinicius Junior, 10 buts en 50 sélections. C'est un peu des profils à la Dembélé. C'est-à-dire qu'ils sont performants en club, mais avec l'équipe nationale, ça ne va pas. Alors peut-être que Vinicius Junior, il est peut-être parti sur une bonne base et une bonne dynamique. Il a réalisé un bon match contre le Maroc, donc on va lui accorder le bénéfice du doute. Mais Rafinha, ça ne va pas du tout. Les supporters brésiliens, ils sont à bout de patience, j'allais dire. Donc, João Pedro, oui, c'est vrai qu'on regrette son absence, mais quelque part, c'était au détriment de Neymar, donc les gens l'ont accepté. Mais il est vraiment temps que des joueurs comme Rafinha et Vinicius Junior ils soient à la hauteur de l'événement et de leur prestation en club, tout simplement.
3: Moi, j'ai un nom à vous soumettre. Et c'est Tanguy qui va vous l'annoncer. Information ce soir, Gazzetta dello Sport.
6: Oui, c'est un peu secoué l'Italie il y a quelques minutes. C'est Ronaldinho qui va découvrir un nouveau club en Italie, Ravenne. Cette arrivée sera officialisée le 23 juin du côté de Miami, précise la Gazzetta dello Sport. Ronaldinho, 46 ans, qui participera à la pré-saison de son club, mais ce serait finalement pour disputer un petit match amical. D'après les dernières informations de Fabrizio Romano, son dernier match remonte à près de 4000 jours. C'était avec Fluminense en 2015.
3: Ouais, si sa condition physique qui voit son brushing, c'est vrai qu'on peut s'inquiéter. Bon, Eric, merci beaucoup. Et Eric, je suis obligé de vous demander, vous êtes où là? Vous êtes toujours dans des endroits de folie, Eric.
5: Il est bien.
3: C'est pas possible. Voilà, vous êtes où là?
4: C'est-à-dire qu'en général, je vous offre la plage et les cocotiers, mais de nuit, c'est plus difficile. Mais là, je suis dans un hôtel à 2 heures de Rio. Ouais.
3: C'est dur, hein? C'est dur.
4: Le match quand même.
3: Après, vous repartez chez vous ou non? Je sais pas, une question comme ça.
4: Dans 24 heures.
3: Ouais, d'accord, ok.
6: En note de frais.
3: Bon, bah, tout de même, surtout pour vous. Hein. Merci beaucoup, mon Eric. On vous embrasse. Et puis, donc, ce soir, 2h30, Brésil contre Haïti. À tout de suite.
7: Moi, j'attends avec plaisir de voir Hendrick jouer avec Vinicius.
3: Ouh, il y a une vraie. Non.
7: Il ne sait pas combien de temps il va le supporter.
3: C'est vrai?
7: Ah, bah oui. Il ne donne jamais un ballon à personne. Il tire au but. il va lui faire la. C'est d'ailleurs peut-être pour ça qu'il ne joue pas.
3: Ouais. Bon, finalement, on en viendra presque à regretter Igor Thiago. Oh, c'est terrible. La pub, dans quelques minutes, la suite.
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3: Dernière ligne droite de l'équipe du soir. On va débuter le Mondial Express. L'actualité, ça et là, du Mondial. Nous allons donc au Portugal. Chose promis, chose due. Vague de harcèlement numérique à l'encontre de João Neves et de Bruno Fernandes. Leur tort, ils ont parlé du match assez nul du Portugal et notamment donné quelques avis sur Ronaldo, mais enfin, c'était quand même pas la Saint-Barthélemy. Hein. Pour les fans de Cristiano, ils ont osé critiquer l'idole. Pia, vous voulez réagir sur cette actualité?
10: Je pense que les gens qui réagissent comme ça sont des cancers. Un cancer généralisé, avec beaucoup de métastases malheureusement. Il y a les mêmes sortes de, entre guillemets, fans qui soutiennent Mbappé à chaque fois qu'on le critique et qui sont d'une agressivité extrême. C'est franchement pénible et à mon avis c'est vraiment pas un cadeau pour Ronaldo lui-même. Parce que c'est aussi ça qui contribue à cette impression que sa présence avec l'équipe du Portugal peut être toxique pour l'équipe. Et c'est moche quoi.
3: Cristiano Ronaldo, 667 millions de followers sur Instagram, n'a pas réagi. Il devrait réagir, non?
10: Bah oui.
3: Non? Calmez-vous.
10: Si, si.
3: Non?
10: Bah je. Et en plus, João Neves, c'est quand même l'exemple type du mec, c'est comme la vanille. Tout le monde aime ça, en fait. Tu rencontreras jamais quelqu'un qui dira la vanille, c'est dégueulasse, quoi. Bon, à part Mélisande, qui est jamais d'accord avec moi.
5: Non, mais voilà. Connais qu'elle pas la
10: vanille. Il y a un côté truc universel chez João Neves. Tout le monde l'adore, tout le monde le trouve trop chou. On le compare même à des pandas parmi les supporters du PSG avec sa copine Madalena. On les adore et les voir attaquer comme ça, on se dit, mais ils sont fous, quoi.
3: La Yamal se sent bien, mais y a un mètre, Tanguy.
6: Oui, la télé espagnole sur TVE, il a dit se sentir très bien physiquement, être prêt pour dimanche, mais il estime que c'est trop tôt pour jouer une rencontre entière. On parle de 60 minutes pour lui, ce sera dimanche contre l'Arabie Saoudite.
3: Régis?
11: Je trouve ça assez responsable comme démarche de dire qu'on n'a pas les 90 minutes dans les jambes. Ça veut dire qu'il maîtrise bien sa remontée physique et... Le tournoi est long, hein, donc on va le voir. Non, mais je suis pas inquiet pour lui, moi. Je pense que...
3: Un attaquant espagnol a été recalé de son propre entraînement. Attention, vous ne rêvez pas.
6: pas de problème de visa pour Borja Iglesias, mais l'attaquant du Celta de Vigo a eu un problème après avoir bénéficié d'un jour de repos accordé au joueur de la Rora. Il n'a pas été reconnu par la sécurité au portail du centre d'entraînement. Regardez.
12: Voilà, voilà les dangers, Raymond, de la bunkerisation. Voilà, on se bunker, on se protège.
7: Pas, rigolez pas. Mon premier match avec l'équipe de France au
12: à
7: Stade de France.
12: Ah non.
7: Au Stade de France. Ouais. Le stadier à l'entrée du vestiaire.
12: Ouais.
7: Il a pas voulu me laisser rentrer.
12: Non.
7: Parce que moi j'étais.
5: C'est peut-être
7: costard.
5: Parce que justement il t'avait reconnu.
7: Moi j'étais en costard. Non, c'était au début. J'étais en costard et tous les autres étaient en survêt. Et on lui avait dit de faire rentrer tous les gens qui sont en survêt. Ouais. Et le costard, il avait dit non.
12: Non, non.
7: On a bien rigolé.
12: Bon.
7: Bon, il a été viré.
12: Okay. Alors, sans transition, Achraf Hakimi sera jugé pour viol.
6: Et oui, le latéral marocain l'a appris aujourd'hui. La cour d'appel de Versailles le renvoie devant la cour criminelle départementale pour viol. L'enquête porte sur des faits présumés qui remontent à 2023. Le joueur du PSG contestait cette décision et sollicitait un non-lieu. Il a toutefois réagi. J'attends ce procès depuis le premier jour et je l'attends désormais avec impatience. Enfin, je pourrai parler.
12: Pierre, vous attendez ces mots ?
10: J'attends ces mots.
12: Oui, vous attendez qu'il parle. Bah, il dit j'attends désormais avec impatience. Enfin, je pourrais parler.
10: Oui, j'attends qu'il parle. J'attends que la justice passe. J'ai beaucoup de débats avec des supporters du PSG sur ce cas. Beaucoup, parce que c'est pas comme Greenwood. C'est pas un joueur qui arrive dans ton club. Il a déjà des casseroles. Et du coup, tu t'habitues à bien aimer sans trop t'engager émotionnellement. Là, c'est pas du tout comme ça. Hakimi, c'est un joueur avec lequel les supporters se sont engagés émotionnellement. Donc, il y a beaucoup de débats sur comment réagir aujourd'hui. Et la plupart des supporters disent surtout ne pas prendre parti, contrairement à ce qu'ont fait par exemple les ultras qui ont fait une banderole pour le soutenir, surtout ne pas le soutenir aveuglément alors que potentiellement il y a une victime de viol.
12: Ouais. Donc on attend.
10: Mais voilà, attendre que la justice se fasse.
12: Et un petit peu de Kansas à présent. Oui, c'est la casse-prison dans l'équipe du soir et dans le Mondial Express, c'est-à-dire Tanguy.
6: Oui, la ville de Kansas City accueille plusieurs matchs et quatre camps de base pour des nations lors de cette Coupe du Monde. Et pour faire

0: C'est évidemment un jeu d'enfant. Le match, c'est Corée du Sud-Honduras en 93.
1: Ah oui, super match.
0: Le match, c'est Brésil-France 2006, Coupe du Monde, quart de finale, mes petits.
1: Oh putain.
0: Le coach était Raymond Domenech, mais le coach d'en face, c'est le Brésil, Alberto Pereira.
2: C'est Brésil.
0: Le 11 de départ du Brésil, pas les remplaçants.
3: Ah, celui du Brésil.
0: Ah, Brésil 2002. Ah, Brésil 2002. Ah, oui. Brésil 2002, excusez-moi. Brésil 2002, il faut... Non, c'est à moi, c'est moi. Le 11 de départ du Brésil.
4: Hop, hop, hop.
3: Ah, bah, c'est bon, là.
4: Oh non.
0: Merci beaucoup.
4: Bon. Bon, à demain, la maison sera ouverte. Allez.
2: Non, on va faire la Corée du Sud. Hein.
0: Là, j'entends une voix qui me dit bon, allez, bonne soirée. Il y a une bagarre en régie. Allez, on vous embrasse. À demain, bonjour.
3: Vous les avez tous de
0: la compo, pas si mystère que ça.

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5: Enfin, un truc qui marche aux États-Unis. Son équipe nationale de match est déjà une qualification pour les 16e de finale. Ce soir, les États-Unis ont battu l'Australie 2-0. Deux matchs de victoire et qualifiés. Vous découvrez le Seattle Lumenfield, le champ lumineux. C'est la petite traduction, le stade de Newcastle. De Seattle. Et super, bah oui, c'est ça. On parle vite et on dit n'importe quoi. Et présentation express de nos invités. Le président, c'est Raymond Domenech dans le Ville-Peuple. Ce soir, c'est un petit peu la guerre des sexes. Il y a Clément, Mélisande Gomez face à Régis Testelin et Ludovic Aubragnac. Monsieur dame, bonsoir.
6: Bonsoir.
5: Le banquier ce soir est bien un banquier, pas la banquière. Léna Mounier se repose, Tanguy Le Seignier va vous faire vous gagner énormément de papettes.
7: Eh oui, avec une petite question.
5: Combien
7: 10 000 euros.
5: 10 000 euros. Il faut le dire, 10 000 euros.
7: 10 000 euros, j'allais vous le dire, bien sûr. Avec la question du soir, puisqu'on aura les images tout à l'heure, quel est le surnom de l'affiche France-Angleterre en rugby? Réponse 1, le crunch. Réponse 2, le croquant. 10 000 euros donc à gagner. Tirage au sort le 20 juillet. Envoyez 1 ou 2 au 7-10-21. Je ne suis pas l'auteur de ces questions.
8: Mais c'est peut-être le surnom dans le sud-ouest, on sait.
5: Okay. Ce petit pas de côté. Non, c'est magnifique cette question. Crunch croquant. Ok. Barcola titulaire pour France-Irak, c'est une information donc du groupe L'Équipe, notamment Giovanni Castaldi. Enfin, c'est un travail d'équipe, voilà, c'est ce qu'il faut comprendre. Barcola remplacera Désiré Doué. Autre changement envisagé par Didier Deschamps et son staff, mais pas encore arrêté. C'est dans l'air. Manu Koné et Lucas Ligne pourraient débuter. Adrien Rabiot et Théo Hernandez, dont on ferait un petit tour sur le banc. Raymond, si je me refais à notre discussion d'hier soir,
9: oui.
5: Car j'ai de la mémoire, c'est juste sur 24 heures à peu près, vous n'étiez pas là en disant « il a trouvé son équipe et on continue, on ne change pas, on continue ». Voilà.
9: Après,
5: et là, il change. Qu'est-ce qui arrive à Didier? C'est tout ce que j'ai à dire.
9: Normalement, on suppose qu'il peut changer.
5: Information L'Équipe.
9: Il n'y a plus rien à dire.
5: On ne peut pas
9: l'éteindre. Il n'y a plus rien à dire. S'il pense que c'est un plus, le problème, c'est toujours dans ces moments-là, on conditionne l'adversaire en disant il met les remplaçants, il nous met une équipe, il change. Et on est dans une construction d'équipe. Dans une organisation, on essaye de trouver des trucs et on va le modifier. Alors tous les joueurs disent la même chose, ils disent tous, oui, on a besoin de construire ensemble, quelque chose pour que ça tienne.
5: Mais c'est faux.
9: Ben, pour le moment, ça peut être du poste pour poste.
5: Ah bah là, oui, Barcola Doué.
9: Barcola Doué, c'est un peu de fraîcheur. Peut-être pour garder pour le match de la Norvège.
5: Ok. Régis aussi, vous étiez là hier soir.
10: Ben oui, on a beaucoup.

0: beaucoup parlé de ça. Moi, j'étais sur le même registre que Raymond.
1: C'est l'adjoint de Raymond sur ce thème-là.
0: J'étais l'adjoint de Raymond. Ou peut-être l'inverse, mais oui. Pourquoi pas d'ailleurs.
1: Attention.
0: Non, mais.
2: Il a parlé en premier.
1: Raymond adjoint.
0: Non, j'estimais qu'il ne fallait pas changer une équipe qui gagne, qu'il fallait faire confiance aux mêmes joueurs. Ils ont fait ce qu'il fallait contre les Sénégal. Je pense que ce n'est pas un très bon message de sortir des tauliers, entre guillemets. On y discutait avec Nicolas Villas. Moi, j'étais OK sur un changement physique si Saliba avait un problème physique.
1: Oui, une gestion plus qu'un changement.
0: Oui, une gestion physique. Après, trois changements d'un coup pour passer du Sénégal à l'Irak, si c'est le cas, je trouve ça beaucoup. Après, bon, c'est le responsable, c'est son job, il sait ce qu'il fait. Mais je trouve ça beaucoup.
1: Ça vous surprend, vous, Ludovic Aubryac, parce que la petite musique, ce doué Barcola, ça avait déjà, on va dire, émaillé l'avant-match du Sénégal. On avait posé la question. Moi, je me souviens, entre doué et Barcola, vous m'aviez dit, moi, je préfère mon Désiré Doué que mon Bradley. Mais là, aujourd'hui, le fait qu'il change, c'était un peu nos discussions d'hier. Je vous invite à participer.
3: Sa rentrée fait qu'il pose évidemment des questionnements au staff des Bleus, puisque sa rentrée, elle est hyper convaincante. Il apporte tout de suite un changement radical. Il met le deuxième but qui permet de nous mettre à l'abri. Donc, moi, il a gagné ses galons d'être revu, voire vu, parce que je savais qu'il y avait quand même balance entre les deux dès le départ. Après, moi, j'ai une autre vision sur le deuxième match. Puisque c'est l'équipe la plus faible du groupe que l'on va rencontrer, que la Norvège en a passé 4, moi j'ai plutôt une vision de faire tourner sur ce match-là. Parce qu'après, on va rentrer dans une... Moi j'aime bien la dynamique de tournoi. C'est-à-dire que si tu fais tourner, même imaginons que tu torpilles l'Irak.
1: Okay.
3: Donc tu vas faire tourner un petit peu contre la Norvège. Mmh. Ça veut dire qu'entre le deuxième match...
1: Et les
3: 16e, il va se passer 10 jours. Mmh. Ça veut dire que 10 jours sans compète pour les titulaires. Et moi, ça, c'est quelque chose qui me gêne dans une dynamique de tournoi. Mmh. Donc, je préférerais qu'ils fassent tourner sur ce match-là et qu'ils remettent la bonne équipe à partir du dernier match de groupe, celui qui va sûrement compter pour la première place du groupe, et que derrière, ça s'enquille pour la suite du tournoi.
1: Donc, finalement, d'aérer, de faire une petite aération, soit un changement, ce qui semblerait être acté, en général, dans les tournois, dans les Coupes du Monde et des Champs, entre le premier et le deuxième match, c'était deux changements. À chaque fois, c'était deux changements.
3: Ou alors faire jouer les cadors une heure, et puis au bout d'une heure, de commencer à déployer les remplaçants.
1: Mélisande ?
4: Oui, là, je trouve qu'on est dans un schéma un peu particulier où, effectivement, comme dit Ludo, il y a une équipe qui est supposée la plus faible du groupe, qu'on prend en deuxième. Et on est aussi dans une animation, on a vu contre le Sénégal en première période, qu'on cherche quand même encore des automatismes, on cherche encore la meilleure formule, et que donc c'est l'occasion peut-être de tester Barcola à la place de Doué.
3: Est-ce que l'Irak va te donner un enseignement ?
4: Je pense que c'est important dans un management de groupe de ne pas sceller des statuts de titulaire inamovibles après un match de compétition, parce que c'est pas comme ça qu'on crée une émulation dans un groupe. Si tu sais que tu vas être mauvais mais que tu joueras de toute façon, bon, là, au moins, il y a une pression quand même sur Doué. Je pense qu'ils n'ont pas été forcément contents de son match. Peut-être d'autres attitudes, j'en sais rien, hein, je dis ça, mais c'est normal de pouvoir dire je vais tenter un autre. Si tu estimes que l'autre, il a apporté assez dans son rôle, c'est vrai que Barcola, il a un profil intéressant, différent. Mais peut-être qu'il a envie de voir ce que ça donne un joueur qui court davantage, qui demande moins le ballon dans les pieds,
0: Il y a une logique d'adversaire, parce qu'on pourrait penser que l'Irak joue bloc bas, puisque c'est l'adversaire le plus faible.
1: Donc Barcola,
0: pas du tout. L'Irak, c'est une équipe qui ouvre le jeu, qu'elle soit menée au score, c'est une équipe qui s'ouvre énormément. Donc évidemment, Barcola, parce que Doué, c'est plus un joueur pour affronter les blocs bas.
1: Barcola, retournez votre veste, vous.
4: Non, mais ça ne veut pas dire qu'on verra plus Doué ou qu'on n'a plus envie de voir.
0: J'explique la logique tactique.
4: C'est un profil différent, ouais.
1: Ok. Donc finalement, ce deuxième match correspond pratiquement dans la discussion. À presque un troisième, en fait.
5: En fait, c'est toute la question. Est-ce que les joueurs qui va mettre là en remplaçant, les trois joueurs qui vont changer, ça va être les prochains titulaires pour la reste de la compète, ou est-ce qu'au contraire, ça veut dire pour eux, vous êtes l'équipe B et comme c'est l'Irak, on vous fait jouer là. Mais il y a un truc qu'on n'a pas du tout évoqué depuis le début de ce débat qui a commencé donc hier, c'est que l'équipe de France, elle a quand même une équipe B qui n'a jamais été aussi forte, et elle a quand même des remplaçants d'un très très haut niveau. Et je pense quand même qu'au niveau du management, C'est plus compliqué de dire à des joueurs comme ça, bon bah écoute, t'as compris, hein, ton rôle c'est le banc. Et peut-être que Didier Deschamps aussi, il a cette intelligence managériale de se dire, bah, dans ce groupe-là, avec autant de joueurs de ce niveau-là, il faut faire tourner peut-être un peu plus.
1: C'est-à-dire qu'il y a du management avec les remplaçants sont les remplaçants, les titulaires sont là.
2: C'est deux conceptions.
1: Non, Pia nous dit, il y a peut-être, entre noir, blanc, il y a peut-être gris clair, bah, gris foncé.
2: C'est ce qu'il y a. Et Doué, il y a bataille. Oui, même au PSG, des fois, ça arrive que c'est l'un ou l'autre. Donc, pourquoi ça n'existerait pas en équipe de France ?
3: Il devrait y avoir bataille sur les latéraux.
2: Il y en a un qui est beaucoup dans la profondeur et l'autre qui est dans la possession, qui peut occuper plus le milieu de terrain. Et l'autre, on sait qu'il amène quelque chose dans cette profondeur. Donc, ça peut se faire, mais on parlait de changement. Un changement. Pour le moment, on va voir si c'est 3, 4, 5.
1: Alors, l'information du groupe L'Équipe, je salue les copains sur le terrain, Bradley Barcola va remplacer Désiré Doué. Et puis, il y a des réflexions donc, dans la tête de Didier Deschamps et de son staff. Manu Koné-Lucaline pourrait également débuter à la place d'Adrien Rabiot et de Théo Hernandez. France-Irak. J'ai mis un score virtuel 4-0, c'est un score virtuel, car je vous propose ce soir une hypothèse de départ pour terminer premier. Les Bleus doivent-ils étrier l'Irak, 4-0, on va pas, voilà, score fleuve. À cette question, 4 chroniqueurs ne sont pas d'accord. Enfin, 2 chroniqueuses contre 2 chroniqueurs. Enfin, jingle, s'il vous plaît. Merci beaucoup. Ah non, c'est mix d'ailleurs, ouais, parce que Pierre Ludo, je crois que c'est un prénom
4: un
1: masculin.
4: Mix,
1: ouais, c'est un double mix. Voilà, merci Mélisande. Pierre Ludo, vous avez répondu oui, ouais, ils doivent étrier. Qui commence, Ludo ou Pierre?
3: Pierre décide.
1: Pierre décide,
5: comme
1: Pierre.
5: Je suis pas sûr d'avoir bien compris la question. Je vais commencer, comme ça tu rattraperas les.
1: Bon. Ok, donc vous commencez, Pierre. D'accord. Ouais. Régis Mélisande qui. Non. Mélisande.
6: Okay.
1: Monsieur, pour terminer premier, les Bleus doivent-ils étrier l'Irak? Elle n'est pas sûre d'avoir compris la question, Pia. Mais vous répondez oui quand même, 4-0, étrier l'Irak.
5: Quand j'ai un doute, je réponds toujours oui, c'est toujours plus positif. Quoi. Non, en fait, j'arrive même pas à comprendre comment on peut répondre non. En fait. Évidemment que l'objectif des Bleus, ça doit être d'étrier l'Irak. Ça ne veut pas dire que sans les étrier, on ne peut pas finir premier. Mais c'est une évidence que l'objectif, ça doit être de les étrier à tout prix. Pour plein de raisons, pour mettre ça dans la tête des futurs adversaires, pour pouvoir faire justement tourner contre la fin du match contre l'Irak. Si tu mets déjà 3 remplaçants au début du match et qu'à la fin tu peux en faire rentrer encore 5, c'est vachement bien. Et enfin, on pourra avoir joué Warren, donc évidemment qu'il faut étrier l'Irak. Il faut essayer en tout cas.
1: Bah, pour quelqu'un qui n'avait pas compris la question, vous avez été. Voilà, vous avez une réponse en tout cas compréhensible. Mélisande Gomez, vous me dites non, pourquoi?
4: Parce que j'ai compris la question. Être premier, est-ce qu'il faut étrier l'Irak? Tu peux gagner 15-0 contre l'Irak. Si tu perds contre la Norvège derrière, tu ne seras pas premier si la Norvège prend 9 points. Donc, fin de la discussion. C'est bien de se projeter, c'est bien d'avoir un match d'avance, mais c'est une compétition. Les points, il faut les prendre. Je ne vais pas dire les matchs les uns après les autres, même si ça va peut-être me ramener le point du président. Mais il faut effectivement battre l'Irak, puis battre la Norvège si on veut être premier du groupe. On peut toujours tirer des plans sur la comète. Donc, on va essayer de faire un gros match contre l'Irak, mais attention, il y a la Norvège derrière.
1: Ah, ce match après match. Mais Ludo, vous me dites oui, option offensive, pourquoi?
3: Bah, je me projette parce qu'on est dans une configuration, on se doute que la finale, ça va être France-Norvège pour la première place du groupe. J'ai regardé un petit peu les tableaux. Si t'es premier, tu prends un troisième de groupe. Par contre, si t'es deuxième, tu prends un deuxième de groupe. Et ça pourrait être la Côte d'Ivoire dans le groupe de l'Allemagne. Donc ça pourrait être soit la Côte d'Ivoire, soit l'Équateur. J'ai regardé la Côte d'Ivoire, j'ai regardé l'Équateur. Honnêtement, pour un 16e, ça serait déjà une équipe qui nous poserait pas mal de difficultés. Donc je préférerais jouer un troisième de groupe. Donc c'est important de finir premier.
1: C'est non et c'est Régis.
0: Non, mais je reprends 100% des arguments de Mélisande sur le côté de toute façon, ce sera anecdotique. 1-0 ou 10-0, c'est la même chose si on ne bat pas la Norvège. Et puis le deuxième argument, c'est je trouve que la question étrier un adversaire, j'aime pas ce postulat. Je trouve ça irrespectueux. Je pense qu'il faut déjà prendre 3 points, c'est déjà le minimum. Je pense que les Espagnols n'ont pas beaucoup étrié leur adversaire, le Curaçao.
1: Cap-Vert.
0: Je crois que les Portugais n'ont pas non plus étrié la République démocratique du Congo. Donc, il faut faire preuve d'un petit peu de modestie quand même.
1: Ok. Nous manquons donc d'humilité ce soir. Je vous présente mes excuses. Bon, président, on les étrie ou pas? Le mec a tout compris. Bien le bourrin. On les étrie ou pas?
2: On part sur le principe que, bon, étrier ou pas étrier, on va
1: pas
2: jouer.
1: Battre largement on va sur jouer, un score fleuve.
2: Non, on va jouer la finale contre la Norvège. Mais qui me dit, et moi je pense que ça n'arrivera pas, la Norvège ne va pas battre le Sénégal.
5: Merci, parce que vous partez du principe qu'ils vont avoir
2: à la base, donc gagnons ce match-là.
1: Et largement fera... Mais c'était largement.
2: Fout. Non, on s'en fout.
1: On s'en fout.
2: Gagnons donc, ce match-là, ça fait 6 points, et 6 points, on est qualifié.
0: Donc tu nous donnes le
2: qualifié,
0: point.
2: Et on verra le match, on verra l'autre match Sénégal-Norvège, voir ce qui va se passer.
0: Tout à fait.
2: Et après, peut-être qu'un nul suffira.
3: Vous êtes autant dans la virtualité. Dans la virtualité que nous.
1: Résultat du super.
2: Mais elle existe des deux côtés.
7: De toute façon, c'est un débat virtuel. Ouais. C'est sur un score, sur un match qui n'a pas eu lieu. Donc voilà, c'était juste un conseil, une petite projection un peu de football fiction. Vous savez que j'ai fait une école de foot fiction et de questions. Dembélé nous inquiète. Je vous ai fait un petit vrai ou faux sur les histoires de Ballon d'Or et de Coupe du Monde. Alors j'ai des affirmations, à vous de me dire, avec le pif qui vous caractérise, si elles sont vraies ou si elles sont fausses. Ils sont 5 joueurs au total à avoir fait le doublé mondial. Ballon d'or. Je gagne le mondial, je deviens Ballon d'or. 5 au total dans l'histoire du Ballon d'or et de la Coupe du Monde. Réunis. Vrai ou faux?
2: Dans cet ordre-là?
7: Oui, dans cet ordre, c'est.
2: Je gagne
7: le mondial et je deviens Ballon d'or.
2: Et j'ai le Ballon d'or.
7: Genre Zidane 98. Voilà.
3: Vrai.
7: Vrai? 5. 5 vrai? Vrai?
2: Faux. Oui, vrai. 5, ça me paraît.
7: Vrai.
5: Mais non, c'est mieux. Ça me paraît beaucoup, moi. Ça me paraît beaucoup.
7: 5, ça vous paraît beaucoup. Eh bien, c'est faux et c'est 7.
5: Merci.
7: Eh bien, voilà, Pia, bravo. Pia, vous êtes sélectionné. Franz Beckenbauer, champion du monde et ballon d'or, triple ballon d'or, fait partie de ce club des 7. C'est vrai ou c'est faux? Franz Beckenbauer. Triple ballon d'or, champion du monde. Vrai ou faux? Qu'est-ce que vous dites?
5: Bah, ça doit être faux parce que vous êtes un petit peu
7: tordu.
5: Vous avez un petit
7: filou. Ouais. Ah, je suis tordu.
5: Dans les questions.
7: Tordu plus sur moi que sur la question.
0: Moi, je vous dis faux parce que je connais la réponse.
7: Ah, 74. Il gagne le mondial, qui gagne le ballon d'or en 74. Johan Cruyff, bravo, merci beaucoup. Je suis tordu. Tiens, je suis tordu et je vais continuer. Le premier à avoir réussi ce doublé, moi, je vous l'affirme, Régis, c'est Paolo Rossi en 1980. Vrai ou faux?
0: Le premier.
7: C'est Paolo Rossi, je vous l'affirme. C'est bon.
8: Alors,
7: ou c'est
8: 66, 70, 78, non.
7: Donc c'est
0: non. C'est vrai?
7: C'est vrai. Bah c'est faux, c'est Bobby Charlton. 66, alors. Raymond très fort quand je donne la réponse. Hein. Ouais. Derrière.
2: Non, mais je l'avais...
7: Attention, on fait une petite... Dembélé peut être le premier joueur de l'histoire à gagner le ballon d'or, donc en septembre, puis le mondial dans la même année. C'est-à-dire faire, mais
2: l'inverse,
7: mais le premier joueur de l'histoire. Je gagne le ballon d'or et après je gagne le mondial. Non. C'est le premier, ce sera le premier.
5: Si
7: vrai ou faux? Vrai ou faux?
3: Vrai.
7: C'est vrai, Ludovic Obraniak?
2: C'est faux.
7: Vous allez déboucher, Raymond. Vrai. Ludo, bravo. Le top 5 info à présent, USA. Australia, 2-0. Les Américains sont qualifiés pour les 16e de finale de leur Coupe du Monde.
9: Et victoire à Seattle pour les Américains. Vous allez voir le premier but avec encore Follarin Balogun, le joueur de l'AS Monaco, qui fait fort dans ce début de mondial. C'est lui qui déborde. C'est repris dans son propre but par Cameron Burgess, le défenseur australien de Swansea, qui marque dans son propre but. À la 43e minute de jeu, le ballon rentre sur ce coup franc. La frappe de Dest est détournée. Ça revient sur un coéquipier, Alex Freeman. But validé après l'intervention du VAR avec ce succès, le deuxième pour les États-Unis. Eh bien, les Américains sont qualifiés pour les 16e de finale, tout comme eh bien, le Mexique, autre pays organisateur.
7: Les États-Unis qui avaient gagné contre le Paraguay dans leur match d'ouverture, dans leur premier match, plutôt 4-1. Toulouse en finale du top 14, une victoire assez écrasante sur le Racing.
9: Une démonstration, tout simplement, ce soir du côté de l'Orange Vélodrome de Marseille. Victoire 71-17 pour les Toulousains avec ce coup de pied parfait d'Antoine Dupont pour Teddy Thomas. Dupont, hop là, la petite chistera, c'est magnifique pour Rouma. Derrière, Willis va enchaîner, va retrouver Antoine Dupont qui a filé entre les poteaux pour marquer. Et en deuxième période, on va vous montrer également l'essai de Mathis Lebel qui va résister à 4 plaquages là dans le fermé pour aller inscrire un nouvel essai pour un 4e Brennus d'affilée. Eh bien, ça se jouera face au vainqueur du match entre Montpellier et le Stade Français. Ce sera demain soir du côté de Marseille toujours.
7: Rugby bis, une bonne nouvelle pour nos rugbyman, nous amoureux de rugby. La France est plus forte que l'Angleterre.
9: Oui, succès de prestige. 35-19 pour l'équipe de France A face à l'Angleterre. Le match avait lieu à Vannes devant près de 12 000 personnes et il ne fallait pas arriver en retard. Regardez, les Anglais en blanc vont rapidement marquer. Superbe essai. À la conclusion, c'est Kadan Murley qui joue de sa puissance pour écarter Théo Atisogbe. L'essai ne sera pas transformé. Les Français vont réagir d'abord avec un essai de Nicolas Deporter, puis celui-ci de Grégoire Harfay qui va malheureusement se blesser sur cette action. va devoir sortir. On ne reverra pas cet été en deuxième période. Les Bleus poursuivent leur excellent travail. Ça déroule dans les transmissions. Et c'est l'enfant de la ville, Nolan Le Garec, qui inscrit le troisième essai français. Et en fin de match, on va vous montrer ce qu'a fait Jono. Là, la pénalité est donnée pour les Français. Il va jouer vite, Jono, et offrir un caviar parfait pour Fabien Broboiré, qui va conclure tranquillement entre les poteaux. Prochain match pour les Bleus, ce sera le 4 juillet prochain face aux Blacks. Il y aura notamment le renfort de Mathieu Jalibert.
7: Finale du championnat de France de basket. Paris prend l'avantage contre Monaco et mène 2 à 1.
9: Ah oui, Paris en blanc qui s'impose du côté de Gaston Médecin et qui reprend l'avantage du terrain. Victoire 88-77 dans cette finale de Betclic Elite. Au meilleur des trois victoires avec un grand match de Lamar Stevens à l'image. On va voir son dunk juste derrière qui est parfait. 24 points, c'est le meilleur marqueur de la rencontre, Lamar Stevens. Bien aidé également dans cette partie par Nadir Ify. Auteur de ce 3 points, 22 points pour Nadir. Directeur, rendez-vous dimanche pour le match 4, effectivement. Ce sera la première balle de titre pour le Paris Basket cette année.
7: Dimanche 18h chez nous, le Tour de Suisse, victoire non pas de Pogacar, mais de l'un de ses coéquipiers.
9: Oui, Jonathan Narvaez qui s'impose sur la troisième étape du Tour de Suisse. Ça s'est joué finalement à 90 km de l'arrivée quand l'équatorien s'est échappé en compagnie, vous le voyez, de Xandro Meurice. Une étape marquée par des conditions météorologiques vraiment compliquées par moment. Pas de quoi démoraliser nos deux échappés du jour qui ont su résister au retour du peloton. Et malgré les équipes de sprinteurs qui ont tout donné dans les derniers instants de la course, ça s'est joué entre les deux. Et Narvaez a pris le meilleur sur Meurice. Tadej Pogacar qui félicite ici son coéquipier. Terminant chaud dans le peloton. Il est toujours leader du général.
7: Suite demain du Tour de Suisse, les dames contre la montre 10h35, les messieurs contre la montre également, mais à 15h35.
10: Hugo, on a les droits.
7: Humbert, c'est du tennis, sort vainqueur de sa journée marathon.
9: Il y avait deux matchs dans la même journée pour Hugo Humbert, c'est ce qui lui est arrivé aujourd'hui du côté du Queens à Londres. Il avait vu son match jeudi être interrompu par la nuit, il a sauvé 4 balles de match face au Serbe Ahmad Medjedovic avant de s'imposer en 3 manches. Ce vendredi soir, il a enchaîné de manière beaucoup plus face à Rinki Hijikata, un qualifié, victoire rapide et efficace de notre Français, succès 6-1-6-2 en un petit peu plus d'une heure de jeu. Le Français est en demi-finale au Queens où il affrontera Tommy Paul.
7: Et enfin du ping-pong, Alexis Lebrun battu d'entrée, Slovénie, Ljubljana précisément.
9: Il était exempté de premier tour, mais au deuxième tour il a chuté, grosse déception pour Alexis Lebrun, battu pour son entrée en lice donc par le 68e mondial Park Guyon, un sud-coréen. Le français tête de série numéro 5 de ce tournoi a été battu 3 manches à 2. Joe Seyfried a également pris la porte côté français face à Dimitri Ovtcharov. En revanche, ça passe pour Félix Lebrun, vainqueur en 13 minutes de son match. Simon Gauzy s'est également qualifié aux dépens d'un autre tricolore, Thibaut Poret. Rendez-vous évidemment ce samedi sur l'équipe live pour suivre la suite de ce tournoi de Ljubljana en Slovénie.
7: Merci Tanguy. Olise, transfert du siècle, la petite pépite française qui anime l'attaque bleue. Eh bien, As nous redonne de la vigueur au feuilleton du mercato de Michael Olise. Le quotidien espagnol indique, un, que le Bayern, il déclare intransférable. Donc je dis fin du feuilleton et tout ça. Ben non, pas forcément, puisque As a de la ressource. Hein. Car ils ajoutent que pour le Bayern, la décision finale va appartenir au joueur. Si Michael Olise souhaite s'en aller, alors le Bayern entamera des discussions. On parle d'argent, de beaucoup d'argent. Le record du monde, les 222 millions de Neymar, de Barça au PSG 2017, pourraient être battus. As précise que le Real et le Paris Saint-Germain sont sur le coup. Moi, je vous demandais un souhait. Souhaitez-vous qu'Olise quitte le Bayern pour allier Bayern, le PSG ou le Real? Eh bien, 4 chroniqueurs ne sont pas d'accord, non encore. Vous n'êtes jamais d'accord ce soir. C'est formidable. Jingle, hein, s'il vous plaît, Régis. Merci beaucoup. On change les équipes. Hein. Régis, vous êtes avec Pia? Vous avez répondu oui. Vous souhaitez, vous souhaitez du mercato, vous souhaitez tout ça. Régis ou Pia, c'est la dame qui commence ou qui décide, c'est ça? C'est une sorte de truc gentleman agreement.
5: C'est Pia, c'est très sympa.
7: Oui, je ne sais pas, je dis ça.
5: Je veux bien commencer.
7: Eh ben voilà, commencez. Mélie Ludo, donc Ludo, la même chose. Sinon vous passez pour un mufle. Hein. C'est Mélisande, vous avez le choix. j'imagine quoi, je veux pas le.
5: Je laisse du temps. Hein
11: Ludo, je commence.
7: Ludo, qu'est-ce que vous faites? Je veux pas l'embrouiller.
3: Que je commence.
7: Non, ah, d'accord, ok. Ouais. Ok, très bien. Madame. Souhaitez-vous que Michael Olise quitte le Bayern? Oui, Pierre Clément.
5: C'est difficile d'être objectif dans la mesure où je suis un peu partie prenante, puisque évidemment je souhaiterais qu'il vienne au Paris Saint-Germain. C'est aussi difficile de répondre oui ou non à cette question, parce qu'honnêtement, ça va être un choix très personnel, mais j'ai quand même le sentiment qu'Olise, avec ses deux saisons au Bayern, il est arrivé un peu à un cap. où il est en pleine explosion. C'est vraiment le Big Bang en ce moment. On découvre, le monde entier découvre voilà, son incroyable talent. Et j'avoue que j'aimerais le voir dans un autre contexte que celui du Bayern. Même au Real, avec, pour pouvoir combiner avec Mbappé, pourquoi pas. Donc plutôt oui.
1: Non, Ludo, pourquoi ?
3: Non, parce que je crois qu'il y a un goût d'inachevé avec le Bayern, notamment avec ce groupe et cet entraîneur qui a fait une super campagne, mais qui se fait éliminer en demi-finale. Il y a la possibilité, dans une continuité, d'aller au bout la saison prochaine. Et puis j'aime bien aussi, moi, l'homogénéité des forces en présence. J'aime pas que les meilleurs joueurs soient tous dans la même équipe. Là, en l'occurrence, on a Dembélé à Paris, on a Mbappé à Madrid, ils vont renforcer l'équipe. Et puis tu as Olise au Bayern. Donc ça crée plus d'homogénéité et de spectacle sur la Ligue des Champions.
1: Ouais, très bel argument, mais non, Régis, vous voulez du mercato. Oui, non, ça change, ça bouge.
3: Un homme d'argent.
0: Je pense que Olise est au bon endroit, au bon moment, et je lui souhaite de rester au Bayern. Après, j'ai répondu oui à cette question. Si son choix, c'est le Paris Saint-Germain, c'est purement égoïste, c'est purement chauvin, c'est purement franco-français. C'est-à-dire que si Michael Olise décide de quitter le Bayern, eh bien, je souhaite qu'il vienne à Paris. Parce que j'ai envie de voir un joueur français dans la meilleure équipe française. Je suis curieux de voir Olise en Ligue 1 tous les week-ends. Il y a une profonde excitation à ce qu'il signe à Paris. C'est la seule raison. Si c'est pour aller ailleurs, je préfère qu'il reste au Bayern.
1: Mais Lisandre, c'est non.
4: Bah, si c'est pour qu'il signe au Havre, moi je veux dire pareil, je veux bien, mais je suis pas sûre que ce soit dans les tuyaux, donc je suis tout à fait d'accord avec Ludo. Déjà, pour sa carrière à lui, il a fait 2 saisons à Munich, tu dis il est en pleine explosion, il est dans l'un des tout meilleurs clubs au monde, un club qui a fait une saison fantastique, qui peut prétendre à une victoire en Ligue des Champions, dans un groupe dont il est leader technique, où il a une vraie place et où il progresse de semaine en semaine. Pourquoi il va aller casser ça pour aller au PSG où clairement il n'y a pas besoin de lui et où effectivement ils ont déjà assez de monde comme ça pour mettre 300 millions sur un joueur à un moment donné, ça suffit quoi.
1: Il faut raison garder, on finira sur ça. Voilà, je suis désolé, mais c'est comme ça. Oui ou non ? Souhaitez-vous que Michael Olise quitte le Bayern pour aller soit le Real, soit le Paris Saint-Germain qui le courtise ? Président, c'est à vous de jouer. Ah, moi, vous avez le sort de Michael Olise entre les mains.
2: Moi, c'est les transferts qui me fatiguent. Et je veux dire, on va encore parler, je sais pas, 250, 300 millions.
1: C'est pas votre argent.
2: C'est l'argent du football. Et on parle de quoi dans le football ? On ne parle que d'argent. Là, pendant 2 mois, 3 mois, on va me parler des transferts, l'un, d'autre. On ne parle que d'argent. Arrêtons. Moi, je suis pour la suppression des transferts. Les mecs, ils signent 2 ans, ils sont en fin de contrat, ils vont où ils veulent. Et c'est leur salaire qui fait la différence. Il faut arrêter avec les transferts. Ils ne veulent pas, les dirigeants, parce que tout le monde prend dessus. C'est logique. Et voilà. Donc, mais à partir de...
3: Pourquoi faire des ennemis. Hein.
2: Pourquoi se battre avec ça ? Si le joueur, il est en fin de contrat, il a envie d'aller dans un autre club qui lui donne un salaire qui est intéressant, il y va. Mais qu'on arrête 250 millions, 300 millions, et on va aller jusqu'où ? Hein ? À un moment, il faut arrêter. Il faut arrêter de discuter sur ces bases-là. Moi, ça fait du mal au football. Bon.
1: Raymond.
2: Oui.
5: Fallait quand même trancher.
1: Vous êtes un homme de. C'est long. C'est long. Si ça vous fatigue, c'est non, c'est Mélie et Ludo. Ah. Raymond, vous êtes un homme de goût. Et c'est à l'homme de goût que je m'adresse. Mais qu'est-ce qu'il va me dire, ce couillon ? Mais non, pas du tout. Regardez, je vous ai mis 3 Olise. Je vous ai mis 3 Olise, avec la même tête. Quel maillot lui va le mieux ? On y va ? Voilà, là. Le rouge, le blanc ou le bleu ?
5: Ah non, mais vous avez mis le plus moche pour le PSG.
1: Oh, ça va.
5: Non.
1: Quel maillot lui va le mieux ?
5: Ils ont mis le moche.
3: Le rouge lui va très bien.
1: Le rouge lui va très bien. Tiens, c'est bizarre, Ludo. Raymond ?
2: Ah, mais je suis pour qu'il reste. Okay. Et je suis d'accord avec Mélisande. Il est au Bayern, c'est un des meilleurs clubs du monde. Et il a la possibilité de grandir encore un petit peu, de faire quelque chose. Des titres, il va en gagner. Il sait où il est, il sait ce qui se passe, qu'il y reste.
1: OK. Dans quelques minutes, on va continuer. On ira un peu au Portugal, un peu au Brésil. On est en train de choisir Portugal, Brésil, Portugal. On décide de ça à la pub et puis on s'embarque dans quelques minutes dans une destination inconnue. À tout de suite, mes amis.
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1: Je crois que nous partons au Brésil, mes amis. Brésil-Haïti, 2h30, deuxième match pour les Brésiliens. Qui ne nous ont guère impressionnés lors de la première journée contre le Maroc. Pour réveiller son attaque, Carlo Ancelotti, est-ce qu'il doit resecouer son attaque avec Hendrick, un joueur qu'on a appris à connaître vraiment cette année avec Lyon. Je vous invite au Brésil, mais vraiment, puisque Eric Frozio est dans la place. Eric ?
12: Oula. Salut mémé, tout bien ?
1: Oui, ben bien, ça, tout bien toi-même. Eric, on a un débat sur Hendrick. Est-ce qu'au Brésil, vous avez le même type de débat sur l'identité de l'avant-centre et est-ce que Hendrick émerge ?
12: Bah, au Brésil, il n'y a même pas de débat. Hein. C'est tous les Brésiliens, ils veulent voir Hendrick. Ils en ont marre de voir Igor Thiago ou des joueurs qui ne sont pas dans l'esprit quelque part, qui n'ont pas cette race-là, cette vantage, cette volonté et puis ce talent quelque part, cette explosivité que Hendrick peut offrir. Et puis Hendrick, surtout, il a enchanté les supporters brésiliens quand il était à Palmeiras. Un joueur comme Igor Thiago qui joue à Brentford, il est complètement inconnu. Les Brésiliens l'ont découvert lors du match contre le Maroc et ils ont été hyper déçus. Ils ont vu un joueur assez limité techniquement. Il a raté un ballon de but absolument hallucinant. Et voilà, ils ont déjà eu envie de tourner la page. Et puis, ils sont fous pour voir Hendrick en action. Donc, il n'y a que Carlo Ancelotti qui, pour l'instant, est un petit peu réticent. Néanmoins, il le connaît très bien. Il l'a eu sous ses ordres au Real Madrid. Il sait de quoi il est capable. Mais pour une raison qui nous échappe encore un peu ici au Brésil, il veut être un peu patient et puis il veut peut-être se laisser encore un peu de temps. Il veut laisser peut-être encore du temps à ses premières options, à ses plans A, qui sont Igor Thiago et Matheus Cunha. Mais c'est vrai que là, le Brésil s'impatiente et il est temps de réagir de façon assez urgente quand même.
1: Eric, je vous mets un petit stop. Mélisande, je sais que vous parlez le Carlo Ancelotti couramment. Si ou pas? Tout au même ou tout au pas Pepe? Non mais, Igor Thiago, là, c'est quoi en fait? C'est la planche, celui qui conserve, et puis il y a Vini et Rafinha qui viennent un peu mettre de la vitesse.
4: Igor Thiago, c'était ça. C'est un plot, comme disait Eric. Ouais. C'est vrai que dans l'imaginaire du footballeur brésilien, c'est pas tout à fait le profil. Il est parti très tôt du Brésil, donc les joueurs là-bas le connaissent pas vraiment. Ils ont découvert un plot, quoi. Et je pense que dans son esprit, enfin, Eric le saura sans doute mieux que moi, mais dans son esprit, je pense qu'il a pris Neymar pour jouer comme il joue en club à Santos, un peu en faux neuf, pour animer devant et pas avoir à faire trop d'efforts défensifs, pour être capable sur une touche, sur une action, d'éclairer un peu le jeu de tout le monde. Et que là, il l'a pas et que du coup, ça tâtonne un petit peu. Mais Hendrick, la question, c'est est-ce qu'il est capable de jouer tout seul le devant? Je suis pas sûre. En tout cas, c'est pas ce qu'il nous a montré en club. Est-ce qu'il le trouve un peu trop tendre? C'est vrai que c'est un joueur dont on a l'impression qui supporte très bien la pression, qui se pose pas trop de questions, qu'il est tout le temps en train de provoquer, en train d'essayer, en train de frapper, et que ça peut leur faire du bien quand même offensivement à cette équipe du Brésil qui a été très décevante dans ce registre-là contre le Maroc. Donc on a envie de le voir quand même.
1: Il a été laissé de côté par Carlo Ancelotti, c'est João Pedro de Chelsea. Là également, est-ce que on va dire une colère, une incompréhension, on va mettre un petit peu de nuance pour une fois, ça va être la seule fois de l'année. João Pedro, son absence, est-ce que voilà, c'est le nom qui revient là-bas chez vous?
12: Oui, disons qu'il avait réalisé une belle saison avec Chelsea, mais c'est pas non plus le joueur qui va faire lever les foules et qui va faire oublier tout le reste, quoi. Et le reste, en fait, moi je crois que le principal problème, c'est les deux stars sur lesquelles on avait placé beaucoup d'espoir, c'est Rafinha et Vinicius Junior, en fait. Rafinha, bah, ça fait 3 ans qu'il n'a pas marqué avec la sélection. Il a quoi, 11 buts en 40 sélections. Vinicius Junior, 10 buts en 50 sélections. C'est un peu des profils à la Dembélé. C'est-à-dire qu'ils sont performants en club, mais avec l'équipe nationale, ça ne va pas. Alors peut-être que Vinicius Junior, il est peut-être parti sur une bonne base et une bonne dynamique. Il a réalisé un bon match contre le Maroc, donc on va lui accorder le bénéfice du doute. Mais Rafinha, ça ne va pas du tout. Les supporters brésiliens, ils sont à bout de patience, j'allais dire. Donc, João Pedro, oui, c'est vrai qu'on regrette son absence, mais quelque part, c'était au détriment de Neymar, donc les gens l'ont accepté. Mais il est vraiment temps que des joueurs comme Rafinha et Vinicius Junior ils soient à la hauteur de l'événement et de leur prestation en club, tout simplement.
1: Moi, j'ai un nom à vous soumettre. Et c'est Tanguy qui va vous l'annoncer. Information ce soir, Gazzetta dello Sport.
9: Oui, c'est un peu secoué l'Italie il y a quelques minutes. C'est Ronaldinho qui va découvrir un nouveau club en Italie, Ravenne. Cette arrivée sera officialisée le 23 juin du côté de Miami, précise la Gazzetta dello Sport. Ronaldinho, 46 ans, qui participera à la pré-saison de son club, mais ce serait finalement pour disputer un petit match amical. D'après les dernières informations de Fabrizio Romano, son dernier match remonte à près de 4000 jours. C'était avec Fluminense en 2015.
1: Ouais, si sa condition physique et qu'il voit son brushing, c'est vrai qu'on peut s'inquiéter. Bon, Eric, merci beaucoup. Et Eric, je suis obligé de vous demander, vous êtes où là ? Vous êtes toujours dans des endroits de folie, Eric.
4: Il est bien.
1: C'est pas possible. Voilà, vous êtes où là ?
12: C'est-à-dire qu'en général, je vous offre la plage et les cocotiers, mais de nuit, c'est plus difficile. Mais là, je suis dans un hôtel à 2 heures de Rio. Ouais.
1: C'est dur, hein ? C'est dur.
12: Je vais voir le match quand même.
1: Après, vous repartez chez vous ou non ? C'est pas une question comme ça ?
12: Dans 24 heures.
1: Ouais, d'accord, ok. Ouais.
9: En note de frais.
1: Bon, bah, tout de même, surtout pour vous. Hein. Merci beaucoup, mon Eric. On vous embrasse. Et puis donc, ce soir, 2h30, Brésil contre Haïti. À tout de suite.
2: J'attends avec plaisir de voir Hendrick jouer avec Vinicius.
1: Ouh, il y a une vraie. Non.
2: Il ne sait pas combien de temps il va le supporter.
1: C'est vrai ?
2: Oui, il ne donne jamais un ballon à personne, il tire au but. il va lui faire la. C'est d'ailleurs peut-être pour ça qu'il ne joue pas.
1: Ouais. Bon, finalement, on en viendra presque à regretter Igor Thiago. Ouh, c'est terrible. La pub, dans quelques minutes, la suite.
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1: Dernière ligne droite de l'équipe du soir, on va débuter le Mondial Express, l'actualité ça et là du Mondial. Nous allons donc au Portugal, chose promise, chose due, vague de harcèlement numérique à l'encontre de João Neves et de Bruno Fernandes. Leur tort, ils ont parlé du match assez nul du Portugal et notamment donné quelques avis sur Ronaldo, mais c'était quand même pas la Saint-Barthélemy. Hein. Pour les fans de Cristiano, ils ont osé critiquer l'idole. Pia, vous voulez réagir sur cette actualité ?
5: Je pense que les gens qui réagissent comme ça sont des cancers. Un cancer généralisé, avec beaucoup de métastases malheureusement. Il y a les mêmes sortes de, entre guillemets, fans qui soutiennent Mbappé à chaque fois qu'on le critique et qui sont d'une agressivité extrême. C'est franchement pénible et à mon avis, c'est vraiment pas un cadeau pour Ronaldo lui-même. Parce que c'est aussi ça qui contribue à cette impression que sa présence avec l'équipe du Portugal peut être toxique pour l'équipe. Et c'est moche, quoi.
1: Cristiano Ronaldo, 667 millions de followers sur Instagram, n'a pas réagi. Il devrait réagir, non ?
5: Bah oui.
1: Non ? Calmez-vous.
5: Si, si.
1: Non ?
5: João Neves, c'est quand même l'exemple type du mec, c'est comme la vanille. Tout le monde aime ça, en fait. Tu rencontreras jamais quelqu'un qui dira la vanille, c'est dégueulasse, quoi. Bon, à part Mélisande qui est jamais d'accord avec moi. Il y a un côté truc universel chez João Neves. Tout le monde l'adore, tout le monde le trouve trop chou. On le compare même à des pandas parmi les supporters du PSG avec sa copine Madalena. On les adore et les voir attaquer comme ça, on se dit, mais ils sont fous, quoi.
1: Lamine Yamal se sent bien, mais bah, y a un mec, Tanguy.
9: Oui, la télé espagnole sur TVE, il a dit se sentir très bien physiquement, être prêt pour dimanche. Mais il estime que c'est trop tôt pour jouer une rencontre entière. On parle de 60 minutes pour lui, ce sera dimanche contre l'Arabie Saoudite.
1: Régis ?
16: Bah, je trouve ça assez responsable comme démarche de dire qu'on n'a pas les 90 minutes dans les jambes. Ça veut dire qu'il maîtrise bien sa remontée physique. Et le tournoi est long, hein, donc on va le voir. Non, mais je suis pas inquiet pour lui, moi. Je pense que...
1: Un attaquant espagnol a été recalé de son propre entraînement. Attention, vous ne rêvez pas.
9: pas de problème de visa pour Borja Iglesias, mais l'attaquant du Celta de Vigo a eu un problème après avoir bénéficié d'un jour de repos accordé au joueur de la Rora. Eh bien, il n'a pas été reconnu par la sécurité au portail du centre d'entraînement. Regardez.
17: I need to. Do you have a thing? Or are you just like.
18: What's your name?
1: Voilà, voilà les dangers, Raymond, de la bunkerisation. Oui. Voilà, on se bunker, rigolez on se protège.
2: Pas, rigolez pas. Mon premier match avec l'équipe de France au Stade de France.
1: Ah non,
2: au Stade de France. Ouais. Le stadier à l'entrée du vestiaire.
1: Ouais.
2: Il a pas voulu me laisser rentrer.
1: Non.
2: Parce que moi j'étais.
4: C'est
2: en
4: peut-être
2: costard.
4: Parce que justement il t'avait reconnu.
2: Moi j'étais en costard. Non, c'était au début. J'étais en costard et tous les autres étaient en survêt. Et on lui avait dit il faut rentrer tous les gens qui sont en survêt.
1: Ouais.
2: Et les costards, il avait dit
1: non.
2: On a bien rigolé.
1: Bon,
2: il a été viré.
1: Alors, sans transition, Achraf Hakimi sera jugé pour viol.
9: Et oui, le latéral marocain l'a appris aujourd'hui. La cour d'appel de Versailles le renvoie devant la cour criminelle départementale pour viol. L'enquête porte sur des faits présumés qui remontent à 2023. Le joueur du PSG contestait cette décision et sollicitait un non-lieu. Il a toutefois réagi. J'attends ce procès depuis le premier jour et je l'attends désormais avec impatience. Enfin, je pourrai parler.
1: Pierre, vous attendez ces mots ?
5: J'attends ces mots.
1: Oui, vous attendez qu'il parle. Bah, il dit j'attends désormais avec impatience. Enfin, je pourrais parler.
5: Oui, j'attends qu'il parle. J'attends. En fait, j'attends que la justice passe. J'ai beaucoup de débats avec des supporters du PSG sur ce cas. Beaucoup, parce que c'est pas comme Greenwood. C'est pas un joueur qui arrive dans ton club. Il a déjà des casseroles. Et du coup, tu t'habitues à bien aimer sans trop t'engager émotionnellement. Là, c'est pas du tout comme ça. Hakimi, c'est un joueur avec lequel les supporters se sont engagés émotionnellement. Donc, il y a beaucoup de débats sur comment réagir aujourd'hui. Et la plupart des supporters disent surtout ne pas prendre parti, contrairement à ce qu'on fait par exemple les ultras, qu'on fait une banderole pour le soutenir, surtout ne pas le soutenir aveuglément alors que potentiellement il y a une victime de viol.
1: Ouais. Donc on attend.
5: Mais voilà, attendre que la justice se fasse.
1: Et un petit peu de Kansas à présent. Oui, c'est la casse-prison dans l'équipe du soir et dans le Mondial Express, c'est-à-dire Tanguy.
9: Oui, la ville de Kansas City accueille plusieurs matchs et 4 camps de base pour des nations lors de cette Coupe du Monde. Et pour faire face aux possibles débordements de supporters, eh bien, le maire avait commandé une prison temporaire qui a déjà coûté 28 millions de dollars. Problème, elle n'est toujours pas prête, elle devrait l'être mi-juillet, soit après le dernier match tenu à Kansas City, le 11 juillet. Cette prison temporaire ne durera que 5 ans maximum, avant d'être remplacée par une prison permanente qui coûtera, elle, 150 millions de dollars.
1: En prison ? Bah non. Allez, c'est le jeu à présent, c'est la compo mystère. Alors. Une compo va s'afficher. Évidemment, ce 11 de départ, il n'y a rien, mais il va falloir, cher chroniqueur de l'équipe du soir, le compléter. Avec votre culture encyclopédique, c'est évidemment un jeu d'enfant. Le match, c'est Corée du Sud-Honduras en 83.
4: Ah oui, super match.
1: Le match, c'est Brésil-France 2006, Coupe du Monde, quart de finale, mes petits.
4: Oh putain.
1: Le coach était Raymond Domenech, mais le coach d'en face, c'est le Brésil, Alberto Pereira.
9: C'est le Brésil.
1: Le 11 de départ du Brésil, pas les remplaçants.
4: Ah, celui du Brésil.
1: Ah, Brésil 2002. Ah, oui. Brésil 2002.
9: Ah, oui.
1: Brésil 2002, excusez-moi. Brésil 2002, il faut. Non, c'est à moi, c'est moi. Le 11 de départ du Brésil.
4: Hop, hop, hop. Bah c'est bon, là.
19: Oh non.
1: Merci beaucoup.
19: Bon. Bon, à demain. La maison sera ouverte. Allez.
9: On va faire la Corée du Sud. Hein.
1: Là, j'entends une voix qui me dit « Bon, allez, bonne soirée. » Il y a une bagarre en régie. Allez, on vous embrasse. À demain, au revoir.
4: Vous savez tous de
1: la compo, pas si mystère que ça.

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5: Enfin, un truc qui marche aux États-Unis. Son équipe nationale de match est déjà une qualification pour les 16e de finale. Ce soir, les États-Unis ont battu l'Australie 2-0. Deux matchs de victoire et qualifiés. Vous découvrez le Seattle, le Mainfield, le champ lumineux. C'est la petite traduction, le stade de Newcastle. De Seattle. Et super, bah oui, c'est ça. On parle vite et puis on dit n'importe quoi. Et présentation express de nos invités. Le président, c'est Raymond Domenech dans Ville-Peuple. Ce soir, c'est un petit peu la guerre des sexes. Il y a Clément, Mélisande Gomez face à Régis Testelin et Ludovic Aubragnac. Monsieur dame, bonsoir.
6: Bonsoir.
5: Le banquier ce soir est bien un banquier, pas la banquière. Léna Mounier se repose, Tanguy Le Seyer va vous faire vous gagner énormément de papettes.
7: Eh oui, avec une petite question.
5: Combien
7: 10 000 euros.
5: 10 000 euros. Il faut le dire, 10 000 euros.
7: 10 000 euros, j'allais vous le dire, bien sûr. Avec la question du soir, puisqu'on aura les images tout à l'heure, quel est le surnom de l'affiche France-Angleterre en rugby? Réponse 1, le crunch. Réponse 2, le croquant. 10 000 euros donc à gagner. Tirage au sort le 20 juillet. Envoyez 1 ou 2 au 7-10-21. Je ne suis pas l'auteur de ces questions.
8: Mais c'est peut-être le surnom dans le sud-ouest,
5: on sait. Ok, ce petit pas de côté. C'est magnifique cette question. Crunch croquant. Ok. Barcola titulaire pour France-Irak, c'est une information donc du groupe L'Équipe, notamment Giovanni Castaldi. Enfin, c'est un travail d'équipe, voilà, c'est ce qu'il faut comprendre. Barcola remplacera Désiré Doué. Autre changement envisagé par Didier Deschamps et son staff, mais pas encore arrêté. C'est dans l'air. Manu Koné et Lucas Ligne pourraient débuter. Adrien Rabiot et Théo Hernandez, donc, feraient un petit tour sur le banc. Raymond, si je me refais à notre discussion d'hier soir,
9: oui.
5: Car j'ai de la mémoire, c'est juste sur 24 ouais. heures à peu près, vous n'étiez pas là en disant « il a trouvé son équipe et on continue, on ne change pas, on continue ». Voilà.
9: Après,
5: et là, il change. Qu'est-ce qui arrive à Didier? C'est tout ce que j'ai à dire.
9: Pour le moment, on suppose qu'il peut changer.
5: Information L'Équipe.
9: Il n'y a plus rien à dire.
5: On peut pas lutter.
9: Il n'y a plus rien à dire. S'il pense que c'est un plus, le problème, c'est toujours dans ces moments-là, on conditionne l'adversaire en disant il met les remplaçants, il nous met une équipe, il change. Et on est dans une construction d'équipe. Dans une organisation, on essaye de trouver des trucs et on va le modifier. Alors tous les joueurs disent la même chose, ils disent tous, oui, on a besoin de construire ensemble, quelque chose pour que ça tienne.
5: Mais c'est faux.
9: Ben, pour le moment, ça peut être du poste pour poste.
5: Ah bah là, oui, Barcola Doué.
9: Barcola Doué, c'est un peu de fraîcheur. Peut-être pour garder pour le match de la Norvège.
5: Ok. Régis aussi, vous étiez là hier soir.
10: Ben oui, on a beaucoup parlé de ça. Moi, j'étais sur le même registre que Raymond.
5: C'est l'adjoint de Raymond sur ce thème-là.
10: J'étais l'adjoint de Raymond. Ou peut-être l'inverse, mais ouais. Pourquoi pas d'ailleurs.
5: Attention.
9: Il a parlé en premier.
5: Raymond adjoint.
10: J'estimais qu'il ne fallait pas changer une équipe qui gagne, qu'il fallait faire confiance aux mêmes joueurs. Ils ont fait ce qu'il fallait contre les Sénégales. Je pense que ce n'est pas un très bon message de sortir des tauliers, entre guillemets. On y discutait avec Nicolas Villas. Moi, j'étais OK sur un changement physique si Saliba avait un problème physique.
5: Oui, une gestion plus qu'un changement.
10: Oui, une gestion physique. Ouais. Après, trois changements d'un coup pour passer du Sénégal à l'Irak, si c'est le cas, je trouve ça beaucoup. Après, bon, c'est le responsable, c'est son job, il sait ce qu'il fait. Mais je trouve ça beaucoup.
5: Ça vous surprend, vous, Ludovic Aubragnac, parce que la petite musique, ce Doué Barcola, ça avait déjà, on va dire, émaillé l'avant-match du Sénégal. On avait posé la question. Moi, je me souviens, entre Doué et Barcola, vous m'aviez dit, moi, je préfère mon Désiré Doué que mon Bradley. Mais là, aujourd'hui, le fait qu'il change, c'était un peu nos discussions d'hier. Je vous invite à participer.
3: Bah, sa rentrée fait qu'il pose évidemment des questionnements au staff des Bleus, puisque sa rentrée, elle est hyper convaincante. Il apporte tout de suite un changement radical. Il met le deuxième but qui permet de nous mettre à l'abri. Donc, moi, il a gagné ses galons d'être revu, voire vu, parce que je savais qu'il y avait quand même balance entre les deux. Dès le départ. Après, moi, j'ai une autre vision sur le deuxième match. Puisque c'est l'équipe la plus faible du groupe que l'on va rencontrer, que la Norvège en a passé 4, moi j'ai plutôt une vision de faire tourner sur ce match-là. Et parce qu'après, on va rentrer dans une... Moi j'aime bien la dynamique de tournoi. C'est-à-dire que si tu fais tourner, même imaginons que tu torpilles l'Irak.
7: Okay.
3: Donc tu vas faire tourner un petit peu contre la Norvège. Mmh. Ça veut dire qu'entre le deuxième match...
5: Et les
3: 16e, il va se passer 10 jours. Mmh. Ça veut dire que 10 jours sans compète pour les titulaires. Et moi, ça, c'est quelque chose qui me gêne dans une dynamique de tournoi. Mmh. Donc, je préférerais qu'ils fassent tourner sur ce match-là et qu'ils remettent la bonne équipe à partir du dernier match de groupe, celui qui va sûrement compter pour la première place du groupe, et que derrière, ça s'enquille pour la suite du tournoi.
5: Donc, finalement, d'aérer, de faire une petite aération, soit un changement, ce qui semblerait être acté, voire deux ou trois, c'est voilà. En général, dans les tournois, dans les Coupes du Monde et des Champs, entre le premier et le deuxième match, c'était deux changements. À chaque fois, c'était deux changements.
3: Ou alors faire jouer les cadors une heure, et puis au bout d'une heure, de commencer à déployer les remplaçants.
5: Mélisande ?
8: Oui, non mais là, je trouve qu'on est dans un schéma un peu particulier où effectivement, comme dit Ludo, il y a une équipe qui est supposée la plus faible du groupe, qu'on prend en deuxième. Et on est aussi dans une animation, on a vu contre le Sénégal en première période, qu'on cherche quand même encore des automatismes, on cherche encore la meilleure formule, et que donc c'est l'occasion peut-être de tester Barcola à la place de Doué.
3: Est-ce que l'Irak va te donner un enseignement ?
8: Je pense que c'est important dans un management de groupe de ne pas sceller des statuts de titulaire inamovibles après un match de compétition, parce que c'est pas comme ça qu'on crée une émulation dans un groupe. Si tu sais que tu vas être mauvais mais que tu joueras de toute façon, bon, là au moins il y a une pression quand même sur Doué. Je pense qu'ils n'ont pas été forcément contents de son match. Peut-être d'autres attitudes, j'en sais rien, hein, je dis ça, mais c'est normal de pouvoir dire je vais tenter un autre. Si tu estimes que l'autre il a apporté assez dans son rôle, c'est vrai que Barcola il a un profil intéressant, différent. Mais peut-être qu'il a envie de voir ce que ça donne un joueur qui court davantage, qui demande moins le ballon dans les pieds, qui
10: et après,
8: qui propose autre chose.
10: Il y a une logique d'adversaire. Il y a une logique d'adversaire parce qu'on pourrait penser que l'Irak joue bloc bas puisque c'est l'adversaire le plus faible.
5: Donc Barcola,
10: pas du tout. L'Irak, c'est une équipe qui ouvre le jeu, qu'elle soit menée au score, c'est une équipe qui s'ouvre énormément. Donc évidemment Barcola, parce que Doué c'est plus un joueur pour affronter les blocs bas.
5: Barcola, en train de retourner votre veste, vous ?
8: Non, mais ça ne veut pas dire qu'on verra plus Doué ou qu'on n'a plus envie de voir.
10: Non, j'explique la logique tactique.
8: C'est deux profils quand même un peu différents, ouais.
5: Ok. Donc finalement, ce deuxième match correspond pratiquement dans la discussion. À presque un troisième, en fait.
6: En fait, c'est toute la question. Est-ce que les joueurs qui va mettre là en remplaçant, les trois joueurs qui vont changer, ça va être les prochains titulaires pour le reste de la compète, ou est-ce qu'au contraire, ça veut dire pour eux, vous êtes l'équipe B et comme c'est l'Irak, on vous fait jouer là. Mais il y a un truc qu'on n'a pas du tout évoqué depuis le début de ce débat qui a commencé donc hier, c'est que l'équipe de France, elle a quand même une équipe B qui n'a jamais été aussi forte et elle a quand même des remplaçants d'un très très haut niveau. Et je pense quand même qu'au niveau du management, c'est plus compliqué de dire à des joueurs comme ça écoute, t'as compris, hein, ton rôle c'est le banc. Et peut-être que Didier Deschamps aussi, il a cette intelligence managériale de se dire dans ce groupe-là, avec autant de joueurs de ce niveau-là, il faut faire tourner peut-être un peu plus.
5: C'est-à-dire qu'il y a du management avec les remplaçants sont les remplaçants, les titulaires sont là.
9: C'est deux conceptions.
5: Non, Pia nous dit, il y a peut-être entre noir, blanc, il y a peut-être gris clair, gris foncé.
9: Et Doué, il y a bataille. Oui, même au PSG, des fois, ça arrive que c'est l'un ou l'autre. Donc, pourquoi ça n'existerait pas en équipe de France ?
3: Il devrait y avoir bataille sur les latéraux.
9: Il y en a un qui est beaucoup dans la profondeur et l'autre qui est dans la possession, qui peut occuper plus le milieu de terrain. Et l'autre, on sait qu'il amène quelque chose dans cette profondeur. Donc, ça peut se faire, mais on parlait de changement. Un changement. Pour le moment, on est à... On va voir si c'est 3, 4, 5.
5: Alors, l'information du groupe L'Équipe, je salue les copains sur le terrain, Bradley Barcola va remplacer Désiré Doué. Et puis, il y a des réflexions donc, dans la tête de Didier Deschamps et de son staff. Manu Koné-Ukanin pourrait également débuter à la place d'Adrien Rabiot et de Théo Hernandez. France-Irak, j'ai mis un score virtuel 4-0, c'est un score virtuel, car je vous propose ce soir une hypothèse de départ pour terminer premier. Les Bleus doivent-ils étrier l'Irak, 4-0, on va pas, hein, voilà, score fleuve. À cette question, 4 chroniqueurs ne sont pas d'accord. Enfin, 2 chroniqueuses contre 2 chroniqueurs. Enfin, jingle, s'il vous plaît. Merci beaucoup. Ah non, c'est mix d'ailleurs, ouais, parce que Pierre Ludo, je crois que c'est un prénom masculin.
8: C'est
5: un double mix, voilà. Merci, Mélisande. Pierre Ludo, vous avez répondu oui, ouais, ils doivent étrier. Qui commence, Ludo ou Pierre?
3: Pierre décide.
5: Pierre décide, comme Pierre.
6: Je ne suis pas sûre d'avoir bien compris la question. Je vais commencer, comme ça tu rattraperas les...
5: Bon, ok, donc vous commencez, Pierre, d'accord. Ouais. Régis, Mélisande, qui... Non. Mélisande.
10: Okay.
5: Pour terminer premier, les Bleus doivent-ils étrier l'Irak? Elle n'est pas sûre d'avoir compris la question, Pia. Mais vous répondez oui quand même, 4-0, étrier l'Irak.
6: Quand j'ai un doute, je réponds toujours oui, c'est toujours plus positif. Quoi. Mais non, en fait, j'arrive même pas à comprendre comment on peut répondre non. En fait. Évidemment que l'objectif des Bleus, ça doit être d'étrier l'Irak. Et ça ne veut pas dire que sans les étrier, on ne peut pas finir premier. Mais c'est une évidence que l'objectif, ça doit être de les étrier à tout prix. Pour plein de raisons, pour mettre ça dans la tête des futurs adversaires, pour pouvoir faire justement tourner contre la fin du match contre l'Irak. Si tu mets déjà 3 remplaçants au début du match et qu'à la fin tu peux en faire rentrer encore 5, c'est vachement bien. Et enfin, pour avoir joué Warren, donc évidemment qu'il faut étrier l'Irak. Il faut l'essayer en tout cas.
5: Bah, pour quelqu'un qui n'avait pas compris la question, vous avez été. Voilà, vous avez une réponse en tout cas compréhensible. Mélisande Gomez, vous me dites non, pourquoi?
8: Parce que j'ai compris la question. Être premier, est-ce qu'il faut étrier l'Irak? Tu peux gagner 15-0 contre l'Irak. Si tu perds contre la Norvège derrière, tu ne seras pas premier si la Norvège prend 9 points. Donc, fin de la discussion. C'est bien de se projeter, c'est bien d'avoir un match d'avance, mais c'est une compétition. Les points, il faut les prendre. Je ne vais pas dire les matchs les uns après les autres, même si ça va peut-être me ramener le point du président. Mais il faut effectivement battre l'Irak, puis battre la Norvège si on veut être premier du groupe. On peut toujours tirer des plans sur la comète. Donc, on va essayer de faire un gros match contre l'Irak, mais attention. Il y a la Norvège derrière.
5: Ah, ce match après match. Mais Ludo, vous me dites oui, option offensive, pourquoi?
3: Je me projette parce qu'on est dans une configuration, on se doute que la finale, ça va être France-Norvège pour la première place du groupe. J'ai regardé un petit peu les tableaux. Si t'es premier, tu prends un troisième de groupe. Par contre, si t'es deuxième, tu prends un deuxième de groupe. Et ça pourrait être la Côte d'Ivoire dans le groupe de l'Allemagne. Donc ça pourrait être soit la Côte d'Ivoire, soit l'Équateur. J'ai regardé la Côte d'Ivoire, j'ai regardé l'Équateur. Honnêtement, pour un 16e, ça serait déjà une équipe qui nous poserait pas mal de difficultés. Donc je préférais jouer un troisième de groupe. Donc c'est important de finir premier.
5: C'est non et c'est Régis.
10: Non, mais je reprends 100% des arguments de Mélisande sur le côté de toute façon, ce sera anecdotique. 1-0 ou 10-0, c'est la même chose si on bat pas la Norvège. Et puis le deuxième argument, c'est je trouve que la question étrier un adversaire, j'aime pas ce postulat. Je trouve ça irrespectueux. Je pense qu'il faut déjà prendre 3 points, c'est déjà le minimum. Je pense que les Espagnols n'ont pas beaucoup étrié leur adversaire, le Curaçao.
7: Cap-Vert.
10: Je crois que les Portugais n'ont pas non plus étrié la République démocratique du Congo. Donc il faut faire preuve d'un petit peu de modestie quand même.
5: Ok. Nous manquons donc d'humilité ce soir. Je vous présente mes excuses. Bon président, on les étrie ou pas? Le mec a tout compris. Le bourrin. On les étrie ou pas?
9: On part sur le principe que, bon, étrier ou pas étrier, on va
5: pas
9: jouer...
5: battre largement sur un score fleuve.
9: Non, on va jouer la finale contre la Norvège. Mais qui me dit, et moi je pense que ça n'arrivera pas, la Norvège ne va pas battre le Sénégal.
6: Merci, parce que vous partez du principe qu'ils vont avoir 6 points.
9: À la base, donc gagnons ce match-là.
5: Et largement sera... Mais c'était largement.
9: Fout. Non, on s'en fout.
5: On s'en fout.
9: Gagnons ce match-là, ça fait 6 points, et 6 points, on est qualifié.
10: Donc tu nous donnes le
9: qualifié,
10: point.
9: Et on est qualifié, et on verra le match, on verra l'autre match Sénégal-Norvège, voir ce qui va se passer.
10: Tout à fait.
9: Et après, peut-être qu'un nul suffira.
3: Vous êtes autant dans la virtualité que nous.
5: Résultat du super.
9: Mais elle existe des deux côtés.
5: De toute façon, c'est un débat virtuel. C'est sur un score, sur un match qui n'a pas eu lieu. Donc voilà, c'était juste un conseil, une petite projection un peu de football fiction. Vous savez que j'ai fait une école de foot fiction et de questions. Dembélé nous inquiète. Je vous ai fait un petit vrai ou faux sur les histoires de Ballon d'Or et de Coupe du Monde. Alors j'ai des affirmations, à vous de me dire, avec le pif qui vous caractérise, si elles sont vraies ou si elles sont fausses. Ils sont 5 joueurs au total à avoir fait le doublé mondial Ballon d'Or. Je gagne le mondial, je deviens Ballon d'Or. 5 au total dans l'histoire du Ballon d'Or et de la Coupe du Monde réunis. Vrai ou faux?
9: Dans cet ordre-là?
5: Oui, dans cet ordre, c'est.
9: Je gagne
5: le mondial et je deviens Ballon d'Or.
9: Et j'ai le Ballon d'Or.
5: Genre Zidane 98. Voilà.
3: Vrai.
5: Vrai? 5. 5 vrais? Vrai?
9: Faux. Oui, vrai. 5, ça me paraît.
5: Vrai.
8: Mais non, c'est mieux. Ça me paraît beaucoup.
5: 5, ça vous paraît beaucoup? Eh bien, c'est faux et c'est 7.
8: Merci.
5: Eh bien, voilà, Pia, bravo. Pia, vous êtes sélectionné. Franz Beckenbauer, champion du monde et ballon d'or, triple ballon d'or, fait partie de ce club des 7. C'est vrai ou c'est faux? Franz Beckenbauer. Triple ballon d'or, champion du monde. Vrai ou faux? Qu'est-ce que vous dites?
6: Bah, ça doit être faux parce que vous êtes un petit peu
5: tordu.
6: Vous avez un petit
5: filou. Ouais, je suis tordu.
6: Dans les questions.
5: T'en dis plus sur moi que sur la question.
10: Moi, je vous dis faux parce que je connais la réponse.
5: Ah, 74. Il gagne le mondial, qui gagne le ballon d'or en 74. Johan Cruyff, bravo, merci beaucoup. Je suis tordu. Et je vais continuer. Le premier à avoir réussi à se doubler, moi, je vous l'affirme, Régis, c'est Paolo Rossi en 1980. Vrai ou faux?
10: Le premier.
5: C'est pas le Rossi, je vous l'affirme. C'est bon.
10: Alors,
5: ou c'est
10: 66, 70, 78.
5: Donc c'est.
10: Non. C'est vrai.
5: Bah c'est faux. C'est Bobby Charlton. 66. Alors. Raymond très fort quand je donne la réponse. Hein. Ouais. Derrière.
9: Non mais je l'avais.
5: Attention. On fait. Dembélé peut être le premier joueur de l'histoire à gagner le Ballon d'Or, donc en 7 ans, puis le Mondial dans la même année. C'est-à-dire faire mais
9: l'inverse,
5: mais le premier joueur de l'histoire. Je gagne le Ballon d'Or et après je gagne le Mondial. Non. C'est le premier, ce sera le premier. Vrai ou faux? Vrai ou faux?
6: Faux.

0: Coéquipier Alex Freeman, but validé après l'intervention du VAR avec ce succès, le deuxième pour les États-Unis. Eh bien, les Américains sont qualifiés pour les 16e de finale, tout comme eh bien, le Mexique, autre pays organisateur.
1: Les États-Unis qui avaient gagné contre le Paraguay dans leur match d'ouverture, dans leur premier match plutôt, 4-1. Toulouse en finale du top 14, une victoire assez écrasante sur le Racing.
0: Une démonstration, tout simplement, ce soir du côté de l'Orange Vélodrome de Marseille. Victoire 71-17 pour les Toulousains avec ce coup de pied parfait d'Antoine Dupont pour eh bien Teddy Thomas. Dupont, hop là, la petite chistera, c'est magnifique pour Rouma. Derrière, Willis va enchaîner, va retrouver Antoine Dupont qui a filé entre les poteaux pour marquer. Et en deuxième période, on va vous montrer également l'essai de Mathis Lebel qui va résister à quatre plaquages là dans le fermé pour aller inscrire un nouvel essai pour un quatrième Brennus d'affilée. Eh bien, ça se jouera face au vainqueur du match entre Montpellier et le Stade Français. Ce sera demain soir du côté de Marseille toujours.
1: Rugby bis, une bonne nouvelle pour nos rugbyman, nos amoureux de rugby. La France est plus forte que l'Angleterre.
0: Oui, succès de prestige. 35-19 pour l'équipe de France A face à l'Angleterre. Le match avait lieu à Vannes devant près de 12 000 personnes et il ne fallait pas arriver en retard. Regardez, les Anglais en blanc eh bien, vont rapidement marquer. Superbe essai. À la conclusion, c'est Kadan Murley qui ajoute sa puissance pour écarter Théo Atisogbe. L'essai ne sera pas transformé. Les Français vont réagir d'abord avec un essai de Nicolas Deporter, puis celui-ci de Grégoire Harfay qui va malheureusement se blesser sur cette action. Il va devoir sortir. On ne reverra pas cet été en deuxième période. Les Bleus poursuivent leur excellent travail. Ça déroule dans les transmissions. Et c'est l'enfant de la ville, Nolan Le Garec, qui inscrit le troisième essai français. Et en fin de match, on va vous montrer ce qu'a fait Jauneau. Là, la pénalité est donnée pour les Français. Il va jouer vite, Jauneau, et offrir un caviar parfait pour Fabien Broboiré qui va conclure tranquillement entre les poteaux. Prochain match pour les Bleus, ce sera le 4 juillet prochain face aux Blacks. Il y aura notamment le renfort de Mathieu Jalibert.
1: Finale du championnat de France de basket. Paris prend l'avantage contre Monaco et mène 2-1.
0: Et oui, Paris en blanc qui s'impose du côté de Gaston Médecin et qui reprend l'avantage du terrain. Victoire 88-77 dans cette finale de Betclic Elite. Au meilleur des trois victoires avec un grand match de Lamar Stevens à l'image. On va voir son dunk juste derrière qui est parfait. 24 points, c'est le meilleur marqueur de la rencontre, Lamar Stevens. Bien aidé également dans cette partie par Nadir Ify. Auteur de ce 3 points, 22 points pour Nadir. Rendez-vous dimanche pour le match 4, effectivement. Ce sera la première balle de titre pour le Paris Basket cette année.
1: Dimanche 18h chez nous, le Tour de Suisse, victoire non pas de Pogacar, mais de l'un de ses coéquipiers.
0: Oui, Jonathan Narvaez qui s'impose sur la troisième étape du Tour de Suisse. Ça s'est joué finalement à 90 km de l'arrivée quand l'Équatorien s'est échappé en compagnie, vous le voyez, de Xandro Meurice. Une étape marquée par des conditions météorologiques vraiment compliquées par moment. Pas de quoi démoraliser nos deux échappés du jour qui ont su résister au retour du peloton. Et malgré les équipes de sprinteurs qui ont tout donné dans les derniers instants de la course, ça s'est joué entre les deux. Et Narvaez a pris le meilleur sur Murray. Tadej Pogacar qui félicite ici son coéquipier. Termino chaud dans le peloton. Il est toujours leader du général.
1: Suite demain du Tour de Suisse, les dames contre la montre 10h35, les messieurs contre la montre également, mais à 15h35.
2: Hugo, on a les droits.
1: Humbert, c'est du tennis, sort vainqueur de sa journée marathon.
0: Il y avait deux matchs dans la même journée pour Hugo Humbert, c'est ce qui lui est arrivé aujourd'hui du côté du Queens à Londres. Il avait vu son match jeudi être interrompu par la nuit, il a sauvé 4 balles de match face au Serbe Amad Medjedovic avant de s'imposer en 3 manches. Ce vendredi soir, il a enchaîné de manière beaucoup plus aisée face à Rinki Hijikata, un qualifié, victoire rapide et efficace de notre Français, succès 6-1-6-2 en un petit peu plus d'une heure de jeu. Le Français est en demi-finale au Queens où il affrontera Tommy Paul.
1: Et enfin du ping-pong, Alexis Lebrun battu d'entrée, Slovénie, Ljubljana précisément.
0: Il était exempté de premier tour, mais au deuxième tour il a chuté, grosse déception pour Alexis Lebrun, battu pour son entrée en lice donc par le 68e mondial Park Guyon, un sud-coréen. Le Français tête de série numéro 5 de ce tournoi a été battu 3 manches à 2. Joe Seyfried a également pris la porte côté français face à Dimitri Ovtcharov. En revanche, ça passe pour Félix Lebrun, vainqueur en 13 minutes de son match. Simon Gauzy s'est également qualifié aux dépens d'un autre tricolore, Thibaut Poret. Rendez-vous évidemment ce samedi sur l'équipe live pour suivre la suite de ce tournoi de Ljubljana en Slovénie.
1: Merci Tanguy. Olise, transfert du siècle, la petite pépite française qui anime l'attaque bleue. Eh bien, As nous redonne de la vigueur au feuilleton du mercato de Michael Olise. Le quotidien espagnol indique que le Bayern il déclare intransférable. Donc je dis fin du feuilleton et tout ça. Ben non, pas forcément, puisque A, ça a de la ressource. Hein. Car ils ajoutent que pour le

0: Bayern, la décision finale va appartenir aux joueurs. Si Michael Olise souhaite s'en aller, alors le Bayern entamera des discussions. On parle d'argent, de beaucoup d'argent. Le record du monde, les 222 millions de Neymar, de Barça au PSG 2017, pourraient être battus, à ce précise que le Real et le Paris Saint-Germain sont sur le coup. Moi, je vous demandais un souhait. Souhaitez-vous qu'Olise quitte le Bayern pour allier Bayern, le PSG ou le Real? Eh bien, quatre chroniqueurs ne sont pas d'accord, non encore. Vous n'êtes jamais d'accord ce soir. C'est formidable. Jingle, hein, s'il vous plaît, Régis. Merci beaucoup. On change les équipes, hein. Régis, vous êtes avec Pierre? Vous avez répondu oui. Vous souhaitez, ouais, vous souhaitez du mercato, vous souhaitez tout ça. Régis ou Pia, c'est la dame qui commence ou qui décide, c'est ça? C'est une sorte de truc gentleman agreement.
1: C'est Pia, c'est très sympa.
0: Oui, je ne sais pas, je dis ça.
1: Je veux bien commencer. Y a pas...
0: Eh ben voilà, commencez.
1: Merci.
0: Mélie Ludo, donc Ludo, la même chose. Sinon vous passez pour un mufle. Hein. C'est Mélisande, vous avez le choix. Bah, j'imagine quoi. Je veux pas de.
2: Je te laisse du temps. Hein
3: Ludo, je commence.
0: Non, Ludo, qu'est-ce que vous faites? Je veux pas d'embrouille.
4: Que je commence.
0: Non, ah, d'accord, ok. Ouais. Ok, très bien. Voilà. Souhaitez-vous que Michael Olise quitte le Bayern? Oui, Pierre Clément.
1: C'est difficile d'être objectif dans la mesure où je suis un peu partie prenante, puisque évidemment je souhaiterais qu'il vienne au Paris Saint-Germain. C'est aussi difficile de répondre oui ou non à cette question, parce qu'honnêtement, ça va être un choix très personnel, mais j'ai quand même le sentiment qu'Olise, avec ses deux saisons au Bayern, il est arrivé un peu à un cap où il est en pleine explosion. C'est vraiment le Big Bang en ce moment. On découvre, le monde entier découvre voilà, son incroyable talent. Et j'avoue que j'aimerais le voir dans un autre contexte que celui du Bayern, même au Real, pour pouvoir combiner avec Mbappé, pourquoi pas. Donc plutôt oui.
0: Non, Ludo, pourquoi?
4: Non, parce que je crois qu'il y a un goût d'inachevé avec le Bayern, notamment avec ce groupe et cet entraîneur qui a fait une super campagne, mais qui se fait éliminer en demi-finale. Il y a la possibilité, dans une continuité, d'aller au bout la saison prochaine. Et puis j'aime bien aussi, moi, l'homogénéité des forces en présence. J'aime pas que les meilleurs joueurs soient tous dans la même équipe. Là, en l'occurrence, on a Dembélé à Paris, on a Mbappé à Madrid, ils vont renforcer l'équipe. Et puis tu as Olise au Bayern, donc ça crée plus d'homogénéité et de spectacle sur la Ligue des Champions.
0: Ouais, très bel argument, mais non, Régis, vous voulez du mercato, ouais. Non, ça change, ça bouge.
4: Un homme d'argent.
5: Je pense que Olise est au bon endroit, au bon moment, et je lui souhaite de rester au Bayern. Après, j'ai répondu oui à cette question. Si son choix, c'est le Paris Saint-Germain, et c'est purement égoïste, c'est purement chauvin, c'est purement franco-français. C'est-à-dire que si Michael Olise décide de quitter le Bayern, eh bien je souhaite qu'il vienne à Paris. Parce que j'ai envie de voir un joueur français dans la meilleure équipe française. Je suis curieux de voir Olise en Ligue 1 tous les week-ends. Il y a une profonde excitation à ce qu'il signe à Paris. C'est la seule raison. Si c'est pour aller ailleurs, je préfère qu'il reste au Bayern.
0: Mélisande, c'est non.
2: Bah, si c'est pour qu'il signe au Havre, moi je veux dire pareil, je veux bien, mais je suis pas sûre que ce soit dans les tuyaux, donc je suis tout à fait d'accord avec Ludo. Déjà, pour sa carrière à lui, il a fait deux saisons à Munich, tu dis il est en pleine explosion, il est dans l'un des tout meilleurs clubs au monde, un club qui a fait une saison fantastique, qui peut prétendre à une victoire en Ligue des Champions, dans un groupe où il est leader technique, où il a une vraie place et où il progresse de semaine en semaine. Pourquoi il va aller casser ça pour aller au PSG où clairement il n'y a pas besoin de lui et où effectivement ils ont déjà assez de monde comme ça? Ça, pour mettre 300 millions sur un joueur, à un moment donné, ça suffit, quoi.
0: Il faut raison garder, on finira sur ça. Voilà, puis je suis désolé, mais c'est comme ça. Oui ou non? Souhaitez-vous que Michael Olise quitte le Bayern pour aller soit le Real, soit le Paris Saint-Germain, qui le courtise? Président, c'est à vous de jouer. Ah, moi, vous avez le sort de Michael Olise entre les mains.
6: Moi, c'est les transferts qui me fatiguent. Et je veux dire, on va encore parler, c'est, je sais pas, 250, 300 millions.
0: C'est pas votre argent.
6: C'est l'argent du football. Et on parle de quoi dans le football? On ne parle que d'argent. Là, pendant deux mois, trois mois, on va me parler des transferts. Là, donc, on parle que d'argent. Arrêtons. Moi, je suis pour la suppression des transferts. Les mecs, ils signent deux ans, ils sont en fin de contrat, ils vont où ils veulent. Et c'est leur salaire qui fait la différence. Il faut arrêter avec les transferts. Ils ne veulent pas, les dirigeants, parce que tout le monde prend dessus. C'est logique. Et voilà. Donc, mais à partir de... Pourquoi se battre avec ça? Si le joueur, il est en fin de contrat, il a envie d'aller dans un autre club qui lui donne un salaire qui est intéressant, il y va. Mais qu'on arrête 250 millions, 300 millions, et on va aller jusqu'où, hein? À un moment, il faut arrêter. Il faut arrêter de discuter sur ces bases-là. Moi, ça fait du mal au football.
0: Bon. Raymond.
6: Oui.
1: Bon. Fallait quand même trancher.
0: Vous êtes un homme de... C'est long. Si ça vous fatigue, c'est Mélie et Ludo. Raymond, vous êtes un homme de goût. Et c'est à l'homme de goût que je m'adresse. Mais qu'est-ce qu'il va me dire, ce couillon?
6: Je sens le
0: Mais non, pas du tout. Regardez, je vous ai mis trois Olysées. Je vous ai mis trois Olysées avec la même tête. Quel maillot lui va le mieux? On y va? Voilà, là. Le rouge, le blanc ou le bleu?
1: Ah non, mais vous avez mis le plus moche pour le PSG.
0: Oh, ça va.
1: Non, non.
0: Le quel celui maillot lui va le mieux?
1: Ils ont mis le
4: rouge lui va très bien.
0: Le rouge lui va très bien. Tiens, c'est bizarre, Ludo. Raymond?
6: Ah, mais je suis pour qu'il reste. Oui, et je suis d'accord avec Mélisande. Il est au Bayern, c'est un des meilleurs clubs du monde. Et il a les possibilités de grandir encore un petit peu, de faire quelque chose. Des titres, il va en gagner. Il sait où il est, il sait ce qui se passe, qu'il y reste.
0: OK. Dans quelques minutes, on va continuer. On ira un peu au Portugal, un peu au Brésil. On est en train de choisir Portugal, Brésil, Portugal. On décide de ça à la pub et puis on s'embarque dans quelques minutes dans une destination inconnue. À tout de suite, mes amis.
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0: Je crois que nous partons au Brésil, les amis. Brésil-Haïti, 2h30, deuxième match pour les Brésiliens. Qui ne nous ont guère impressionnés lors de la première journée contre le Maroc. Pour réveiller son attaque, Carlo Ancelotti, est-ce qu'il doit resecouer son attaque avec Hendrick, un joueur qu'on a appris à connaître vraiment cette année avec Lyon. Je vous invite au Brésil, mais vraiment, puisque Eric Frozio est dans la place. Eric? Oula.
8: Salut mémé, tout bien?
0: Oui, ben bien, ça, tout bien toi-même. Eric, on a un débat sur Hendrick. Est-ce qu'au Brésil, vous avez le même type de débat sur l'identité de l'avant-centre et est-ce que Hendrick émerge?
8: Au Brésil, il n'y a même pas de débat. Hein. C'est tous les Brésiliens, ils veulent voir Hendrick. Ils en ont marre de voir Igor Thiago ou des joueurs qui ne sont pas dans l'esprit quelque part, qui n'ont pas cette race-là, cette vantage, cette volonté et puis ce talent quelque part, cette explosivité que Hendrick peut offrir. Et puis Hendrick, surtout, il a enchanté les supporters brésiliens quand il était à Palmeiras. Un joueur comme Igor Thiago qui joue à Brentford, il est complètement inconnu. Les Brésiliens l'ont découvert lors du match contre le Maroc et ils ont été hyper déçus. Ils ont vu un joueur assez limité techniquement. Il a raté un ballon de but absolument hallucinant. Et voilà, ils ont déjà eu envie de tourner la page. Et puis, ils sont fous pour voir Hendrick en action. Donc, il n'y a que Carlo Ancelotti qui, pour l'instant, est un petit peu réticent. Néanmoins, il le connaît très bien. Il l'a eu sous ses ordres au Real Madrid. Il sait de quoi il est capable. Mais pour une raison qui nous échappe encore un peu ici au Brésil, il veut être un peu patient et puis il veut peut-être se laisser encore un peu de temps. Il veut laisser peut-être encore du temps à ses premières options, à ses plans A, qui sont Igor Thiago et Matheus Cunha. Mais c'est vrai que là, le Brésil s'impatiente et il est temps de réagir de façon assez urgente quand même.
0: Eric, je vous mets un petit stop. Mélisande, je sais que vous parlez le Carlo Ancelotti couramment. Si ou pas? Tudo bem ou tudo pas bem? Non mais, Igor Thiago, là, c'est quoi en fait? C'est la planche, celui qui conserve, et puis il y a Vini et Rafinha qui viennent un peu mettre de la vitesse.
2: Igor Thiago, c'était ça. C'est un plot, comme disait Eric. Ouais. C'est vrai que dans l'imaginaire du footballeur brésilien, c'est pas tout à fait le profil. Il est parti très tôt du Brésil, donc les joueurs là-bas le connaissent pas vraiment. Ils ont découvert un plot, quoi. Mmh, et je pense que dans son esprit, enfin, Eric le saura sans doute mieux que moi, mais dans son esprit, je pense qu'il a pris Neymar pour jouer, comme il joue en club à Santos, un peu en faux neuf, ouais. Pour animer devant et pas avoir à faire trop d'efforts défensifs, pour être capable, sur une touche, sur une action, d'éclairer un peu le jeu de tout le monde. Et que là, il l'a pas, et que du coup, ça tâtonne un petit peu. Hendrick, la question, c'est est-ce qu'il est capable de jouer tout seul le devant? Je suis pas sûre. En tout cas, c'est pas ce qu'il nous a montré en club. Est-ce qu'il le trouve un peu trop tendre? C'est vrai que c'est un joueur dont on a l'impression qu'il supporte très bien la pression, qu'il se pose pas trop de questions, qu'il est tout le temps en train de provoquer, en train d'essayer, en train de frapper, et que ça peut leur faire du bien quand même offensivement à cette équipe du Brésil qui a été très décevante dans ce registre-là. Contre le Maroc. Donc on a envie de le voir quand même.
0: Il a été laissé de côté par Carlo Ancelotti, c'est João Pedro de Chelsea. Là également, est-ce qu'on va dire une colère, une incompréhension, on va mettre un petit peu de nuance pour une fois, ça va être la seule fois de l'année. João Pedro, son absence, est-ce que voilà, c'est le nom qui revient là-bas chez vous?
8: Oui, disons qu'il avait réalisé une belle saison avec Chelsea, mais c'est pas non plus le joueur qui va faire lever les foules et qui va faire oublier tout le reste, quoi. Et le reste, en fait, moi, je crois que le principal problème, c'est les deux stars sur lesquelles on avait placé beaucoup d'espoir, c'est Rafinha et Vinicius Junior, en fait. Rafinha, bah, ça fait 3 ans qu'il n'a pas marqué avec la sélection. Il a quoi, 11 buts en 40 sélections. Vinicius Junior, 10 buts en 50 sélections. C'est un peu des profils à la Dembélé, c'est-à-dire qu'ils sont performants en club, mais avec l'équipe nationale, ça ne va pas. Alors peut-être que Vinicius Junior, il est peut-être parti sur une bonne base et une bonne dynamique. Il a réalisé un bon match contre le Maroc, donc on va lui accorder le bénéfice du doute. Mais Rafinha, ça ne va pas du tout. Les supporters brésiliens, ils sont à bout de patience, j'allais dire. Donc, João Pedro, oui, c'est vrai qu'on regrette son absence, mais quelque part, c'était au détriment de Neymar, donc les gens l'ont accepté. Mais il est vraiment temps que des joueurs comme Rafinha et Vinicius Junior ils soient à la hauteur de l'événement et de leur prestation en club, tout simplement.
0: Moi, j'ai un nom à vous soumettre. Et c'est Tanguy qui va vous l'annoncer. Information ce soir, Gazzetta dello Sport.
9: Oui, c'est un peu secoué l'Italie il y a quelques minutes. C'est Ronaldinho qui va découvrir un nouveau club en Italie, Ravenne. Cette arrivée sera officialisée le 23 juin du côté de Miami, précise la Gazzetta dello Sport. Ronaldinho, 46 ans, qui participera à la pré-saison de son club, mais ce serait finalement pour disputer un petit match amical. D'après les dernières informations de Fabrizio Romano, son dernier match remonte à près de 4000 jours. C'était avec Fluminense en 2015.
0: Ouais, si sa condition physique qui voit son brushing, c'est vrai qu'on peut s'inquiéter. Bon, Eric, merci beaucoup. Et Eric, je suis obligé de vous demander, vous êtes où là? Vous êtes toujours dans des endroits de folie, Eric.
2: Il est bien.
0: C'est pas possible. Voilà, vous êtes où là?
8: C'est-à-dire qu'en général, je vous offre la plage et les cocotiers, mais de nuit, c'est plus difficile. Mais là, je suis dans un hôtel à 2 heures de Rio. Ouais.
0: C'est dur, hein? C'est dur.
8: Je vais voir le match quand même.
0: Après, vous repartez chez vous ou non? C'est pas une question comme ça?
8: Dans 24 heures. Dans 24 heures.
0: Ouais, d'accord, ok.
9: En note de frais.
0: Bon, bah, tout de même, surtout pour vous. Hein. Merci beaucoup, mon Eric. On vous embrasse. Et puis donc, ce soir, 2h30, Brésil contre Haïti. À tout de suite.
6: Moi, j'attends avec plaisir de voir Hendrik jouer avec Vinicius.
0: Ouh, il y a une vraie. Non.
6: Il ne sait pas combien de temps il va le supporter.
0: C'est vrai?
6: Ah, bah oui. Il ne donne jamais un ballon à personne, il tire au but. il va lui faire la. C'est d'ailleurs peut-être pour ça qu'il ne joue pas.
0: Ouais. Bon, finalement, on en viendra presque à regretter Igor Thiago. Oh, c'est terrible. La pub, dans quelques minutes, la suite.
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0: Dernière ligne droite de l'équipe du soir, on va débuter le Mondial Express. L'actualité, ça et là, du Mondial. Nous allons donc au Portugal. Chose promis, chose due. Vague de harcèlement numérique à l'encontre de João Neves et de Bruno Fernandes. Leur tort, ils ont parlé du match assez nul du Portugal et notamment donné quelques avis sur Ronaldo. Mais enfin, c'était quand même pas la Saint-Barthélemy. Hein. Pour les fans de Cristiano, ils ont osé critiquer l'idole. Pia, vous vouliez réagir sur cette actualité?
1: Je pense que les gens qui réagissent comme ça sont des cancers. un cancer généralisé, avec beaucoup de métastases malheureusement. Il y a les mêmes sortes de, entre guillemets, fans qui soutiennent Mbappé à chaque fois qu'on le critique et qui sont d'une agressivité extrême. C'est franchement pénible et à mon avis c'est vraiment pas un cadeau pour Ronaldo lui-même parce que c'est aussi ça qui contribue à cette impression que sa présence avec l'équipe du Portugal peut être toxique pour l'équipe et c'est moche quoi.
0: Cristiano Ronaldo, 667 millions de followers sur Instagram, n'a pas réagi. Il devrait réagir, non ?
1: Bah oui.
0: Non ? Calmez-vous.
1: Si, si.
0: Non ?
1: Bah je... Et en plus, João Neves, c'est quand même l'exemple type du mec, c'est comme la vanille. Tout le monde aime ça, en fait. Mm. Tu rencontreras jamais quelqu'un qui dira « la vanille, c'est dégueulasse, quoi ». Bon, à part Mélisande, qui est jamais d'accord avec moi.
2: Non, mais voilà. Connais comme ça.
1: Il y a un côté truc universel chez João Neves. Tout le monde l'adore, tout le monde le trouve trop chou. On le compare même à des pandas parmi les supporters du PSG avec sa copine Madalena. On les adore et les voir attaquer comme ça, on se dit mais ils sont fous quoi.
0: Lamine Yamal se sent bien, mais bah il y a un mètre en guise.
9: Oui, la télé espagnole sur TVE, il a dit se sentir très bien physiquement, être prêt pour dimanche, mais il estime que c'est trop tôt pour jouer une rencontre entière. On parle de 60 minutes pour lui, ce sera dimanche contre l'Arabie Saoudite.
0: Régis ?
5: Bah, je trouve ça assez responsable comme démarche de dire qu'on n'a pas les 90 minutes dans les jambes. Ça veut dire qu'il maîtrise bien sa remontée physique. Et le tournoi est long, hein, donc on va le voir. Non, mais je ne suis pas inquiet pour lui. Moi. Je pense que...
0: Un attaquant espagnol a été recalé de son propre entraînement. Attention, vous ne rêvez pas.
9: Pas de problème de visa pour Borja Iglesias, mais l'attaquant du Celta de Vigo a eu un problème après avoir bénéficié d'un jour de repos accordé au joueur de la Rora. Il n'a pas été reconnu par la sécurité au portail du centre d'entraînement. Regardez.
0: Voilà, voilà les dangers, Raymond, de la bunkerisation. Oui. Voilà, on se bunker, on se protège.
6: Pas, rigolez pas. Mon premier match avec l'équipe de France au Stade de France.
0: Ah non.
6: Au Stade de France. Ouais. Le stade à l'entrée du vestiaire.
0: Ouais.
6: Il n'a pas voulu me laisser rentrer.
0: Non.
6: Parce que moi j'étais.
2: C'est peut-être parce que justement il t'avait reconnu.
6: Moi j'étais en costard. Non, c'était au début. J'étais en costard et tous les autres étaient en survêt. Et on lui avait dit il faut rentrer tous les gens qui sont en survêt. Ouais. Et costard, il avait dit non. Non, non. On a bien rigolé.
0: Bon.
6: Bon, il a été viré.
0: Alors, sans transition, Achraf Hakimi sera jugé pour viol.
9: Oui, le latéral marocain l'a appris aujourd'hui. La cour d'appel de Versailles le renvoie devant la cour criminelle départementale pour viol. L'enquête porte sur des faits présumés qui remontent à 2023. Le joueur du PSG contestait cette décision et sollicitait un non-lieu. Il a toutefois réagi. J'attends ce procès depuis le premier jour et je l'attends désormais avec impatience. Enfin, je pourrai parler.
0: Pierre, vous attendez ces mots ?
1: J'attends ces mots.
0: Oui, vous attendez qu'il parle. Bah, il dit j'attends désormais avec impatience. Enfin, je pourrais parler.
1: Oui, j'attends qu'il parle. J'attends. En fait, j'attends que la justice passe. Et j'ai beaucoup de débats avec des supporters du PSG sur ce cas. Mmh. Beaucoup, parce que c'est pas comme Greenwood. C'est pas un joueur qui arrive dans ton club. Il a déjà des casseroles. Mmh. Et du coup, tu t'habitues à bien aimer sans trop t'engager émotionnellement. Là, c'est pas du tout comme ça. Hakimi, c'est un joueur avec lequel les supporters se sont engagés émotionnellement. Donc, il y a beaucoup de débats sur comment réagir aujourd'hui. Et la plupart des supporters disent surtout ne pas prendre parti, contrairement à ce qu'ont fait par exemple les ultras qui ont fait une banderole pour le soutenir, surtout ne pas le soutenir aveuglément alors que potentiellement il y a une victime de viol.
0: Oui, donc on attend.
1: Mais voilà, attendre que la justice se fasse.
0: Et un petit peu de Kansas à présent. Oui, c'est la casse-prison dans l'équipe du soir et dans le Mondial Express, c'est-à-dire Tanguy.
9: Oui, la ville de Kansas City accueille plusieurs matchs et 4 camps de base pour des nations lors de cette Coupe du Monde. Et pour faire face aux possibles débordements de supporters, eh bien, le maire avait commandé une prison temporaire qui a déjà coûté 28 millions de dollars. Problème, elle n'est toujours pas prête. Elle devrait l'être mi-juillet, soit après le dernier match tenu à Kansas City, le 11 juillet. Cette prison temporaire ne durera que 5 ans maximum, avant d'être remplacée par une prison permanente qui coûtera, elle, 150 millions de dollars.
0: En prison ? Bah non. Allez, c'est le jeu à présent, c'est la compo mystère. Alors. Une compo va s'afficher. Évidemment, ce 11 de départ, eh bien, il n'y a rien, mais il va falloir, cher chroniqueur de l'équipe du soir, le compléter avec votre culture encyclopédique. C'est évidemment un jeu d'enfant. Le match c'est Corée du Sud Honduras en 83.
2: Ah oui, super match.
0: Le match, c'est Brésil-France 2006, Coupe du Monde, quart de finale, mes petits.
2: Oh putain.
0: Le coach était Raymond Domenech, mais le coach d'en face, c'est le Brésil, Alberto Pereira.
9: C'est Brésil.
0: Le 11 de départ du Brésil, pas les remplaçants.
2: Ah, celui du Brésil.
0: Ah, Brésil 2002. Ah, oui. Ah Brésil 2002. Ah, oui. Brésil 2002, excusez-moi. Brésil 2002, il faut. Non, c'est à moi, c'est moi. Le 11 de départ du Brésil.
5: Hop, hop, hop.
2: Ah bah c'est bon, là.
5: Oh non.
0: Merci beaucoup. Bon.
5: Bon, à demain. La maison sera ouverte. Allez.
9: Bon, on va faire la Corée du Sud. Hein.
0: Là, j'entends une voix qui me dit bon, allez, bonne soirée. Allez. Ah, il y a une bagarre en régie. Allez, on vous embrasse.
2: À demain, bonjour. Vous les avez tous de
0: la compo, pas si mystère que ça.

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5: Enfin, un truc qui marche aux États-Unis. Son équipe nationale de match est déjà une qualification pour les 16e de finale. Ce soir, les États-Unis ont battu l'Australie 2-0. Deux matchs de victoire et qualifiés. 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On parle vite et puis on dit n'importe quoi. Et présentation express de nos invités. Le président, c'est Raymond Domenech dans Ville-Peuple. Ce soir, c'est un petit peu la guerre des sexes. Il y a Clément, Mélisande Gomez face à Régis Testelin et Ludovic Aubragnac. Monsieur, dame, bonsoir.
6: Bonsoir.
5: Le banquier ce soir est bien un banquier, pas la banquière. Léna Mounier se repose, Tanguy Le Seyer va vous faire vous gagner énormément de papettes.
7: Mais oui, avec une petite question.
5: Combien
7: 10 000 euros.
5: 10 000 euros. Il faut le dire, 10 000 euros.
7: 10 000 euros, j'allais vous le dire, bien sûr. Avec la question du soir, puisqu'on aura les images tout à l'heure, quel est le surnom de l'affiche France-Angleterre en rugby? 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Réponse 2, le croquant. 10 000 euros donc à gagner. 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Envoyez 1 ou 2 au 7-10-21. Je ne suis pas l'auteur de ces questions.
8: Mais c'est peut-être le surnom dans le sud-ouest,
5: on sait. Okay. Ce petit pas de côté. C'est magnifique cette question. Crunch croquant. Ok. Barcola titulaire pour France-Irak, c'est une information donc du groupe L'Équipe, notamment Giovanni Castaldi. Enfin, c'est un travail d'équipe, voilà, c'est ce qu'il faut comprendre. Barcola remplacera Désiré Doué. Autre changement envisagé par Didier Deschamps et son staff, mais pas encore arrêté. C'est dans l'air. Manu Koné et Lucas Ligne pourraient débuter. Adrien Rabiot et Théo Hernandez, donc, feraient un petit tour sur le banc. Raymond, si je me refais à notre discussion d'hier soir,
9: oui.
5: Car j'ai de la mémoire, c'est juste sur 24 ouais. heures à peu près, vous n'étiez pas là en disant, il a trouvé son équipe et on continue, on ne change pas, on continue. Voilà.
9: Après,
5: et là, il change. Qu'est-ce qui arrive à Didier? C'est tout ce que j'ai à dire.
9: Pour le moment, on suppose qu'il peut changer.
5: Information L'Équipe.
9: Qui a une... Ah bon, alors...
5: On peut plus...
9: Il n'y a plus rien à dire.
5: On ne peut pas
9: lutter. Il n'y a plus rien à dire. S'il pense que c'est un plus, le problème, c'est toujours dans ces moments-là, c'est... On conditionne l'adversaire en disant, il met les remplaçants, il nous met une équipe, il change. Et on est dans une construction d'équipe. Dans une organisation, on essaye de trouver des trucs et on va le modifier. Alors tous les joueurs disent la même chose, ils disent tous, oui, on a besoin de construire ensemble, ensemble quelque chose pour que ça tienne.
5: Mais c'est faux.
9: Ben, pour le moment, ben, ça peut être du poste pour poste.
5: Ah bah là, oui, Barcola Doué.
9: Barcola Doué, c'est un peu de fraîcheur. Peut-être pour garder pour le match de la Norvège.
5: Ok. Régis aussi, vous étiez là hier soir.
10: Ben ouais, on a beaucoup parlé de ça. Moi, j'étais sur le même registre que Raymond.
5: C'est l'adjoint de Raymond sur ce thème.
10: J'étais l'adjoint de Raymond. Ou peut-être l'inverse, mais ouais. Pourquoi pas d'ailleurs.
5: Attention.
9: Il a parlé en premier.
5: Raymond adjoint.
10: J'estimais qu'il fallait pas changer une équipe qui gagne, qu'il fallait faire confiance aux mêmes joueurs. Ils ont fait ce qu'il fallait contre les Sénégales. Je pense que c'est pas un très bon message de sortir des tauliers entre guillemets. Et on y discutait avec Nicolas Villas. Moi, j'étais OK sur un changement physique si Saliba avait un problème physique.
5: Oui, une gestion plus qu'un changement.
10: Oui, une gestion physique. Après, trois changements d'un coup pour passer du Sénégal à l'Irak, si c'est le cas, je trouve ça beaucoup. Après, bon, c'est le responsable, c'est son job, il sait ce qu'il fait. Mais je trouve ça beaucoup.
5: Ça vous surprend, vous, Ludovic Aubragnac, parce que la petite musique, ce Doué Barcola, ça avait déjà, on va dire, émaillé l'avant-match du Sénégal. On avait posé la question. Moi, je me souviens, entre Doué et Barcola, vous m'aviez dit, moi, je préfère mon Désiré Doué que mon Bradley. Mais là, aujourd'hui, le fait qu'il change, c'était un peu nos discussions d'hier. Je vous invite à participer.
3: Bah, sa rentrée fait qu'il pose évidemment des questionnements au staff des Bleus, puisque sa rentrée, elle est hyper convaincante. Il apporte tout de suite un changement radical. Il met le deuxième but qui permet de nous mettre à l'abri. Donc, moi, il a gagné ses galons d'être revu, voire vu, parce que je savais qu'il y avait quand même balance entre les deux dès le départ. Après, moi, j'ai une autre vision sur le deuxième match. Puisque c'est l'équipe la plus faible du groupe que l'on va rencontrer, que la Norvège en a passé 4, moi j'ai plutôt une vision de faire tourner sur ce match-là. Et parce qu'après, on va rentrer dans une... Moi j'aime bien la dynamique de tournoi. C'est-à-dire que si tu fais tourner, même imaginons que tu torpilles l'Irak.
7: Okay.
3: Donc tu vas faire tourner un petit peu contre la Norvège. Mmh. Ça veut dire qu'entre le deuxième match...
7: Et les 16e,
3: il va se passer 10 jours. Mmh. Ça veut dire que 10 jours sans compète pour les titulaires. Et moi, ça, c'est quelque chose qui me gêne dans une dynamique de tournoi. Mmh. Donc, je préférerais qu'ils fassent tourner sur ce match-là et qu'ils remettent la bonne équipe à partir du dernier match de groupe, celui qui va sûrement compter pour la première place du groupe, et que derrière, ça s'enquille pour la suite du tournoi.
5: Donc, finalement, d'aérer, de faire une petite aération, soit un changement, ce qui semblerait être acté, voire deux ou trois, c'est voilà. En général, dans les tournois, dans les Coupes du Monde et des Champs, entre le premier et le deuxième match, c'était deux changements. À chaque fois, c'était deux changements.
3: Ou alors faire jouer les cadors une heure, et puis au bout d'une heure, de commencer à déployer les remplaçants.
5: Mélisande ?
8: Oui. Non, mais là, je trouve qu'on est dans un schéma un peu particulier où, effectivement, comme dit Ludo, il y a une équipe qui est supposée la plus faible du groupe, qu'on prend en deuxième. Et on est aussi dans une animation, on a vu contre le Sénégal en première période, qu'on cherche quand même encore des automatismes, on cherche encore la meilleure formule, et que donc c'est l'occasion peut-être de tester Barcola à la place de Doué.
3: Est-ce que l'Irak va te donner un enseignement ?
8: Je pense que c'est important dans un management de groupe de ne pas sceller des statuts de titulaires inamovibles après un match de compétition, parce que c'est pas comme ça qu'on crée une émulation dans un groupe. Si tu sais que tu vas être mauvais mais que tu joueras de toute façon, bon, là au moins il y a une pression quand même sur Doué. Je pense qu'ils n'ont pas été forcément contents de son match, peut-être d'autres attitudes dont j'en sais rien, hein, je dis ça, mais c'est normal de pouvoir dire je vais tenter un autre si tu estimes que l'autre il a apporté assez dans son rôle. C'est vrai que Barcola, il a un profil intéressant, différent. Mais peut-être qu'il a envie de voir ce que ça donne un joueur qui court davantage, qui demande moins le ballon dans les pieds, qui
10: et après,
8: qui propose autre chose.
10: Il y a une logique d'adversaire. Il y a une logique d'adversaire, parce qu'on pourrait penser que l'Irak joue bloc bas, puisque c'est l'adversaire le plus faible.
5: Donc
10: du
5: Barcola,
8: or pas du tout.
10: Ouais. Or pas du tout. L'Irak, c'est une équipe qui ouvre le jeu, qu'elle soit menée au score, et c'est une équipe qui s'ouvre énormément. Donc évidemment Barcola, parce que Doué, c'est plus un joueur pour affronter les blocs bas.
5: Barcola, retournez votre veste, vous.
8: Non, mais ça ne veut pas dire qu'on verra plus doué ou qu'on n'a plus envie de jouer.
10: J'explique la logique tactique.
8: C'est deux profils quand même un peu différents, ouais.
5: Ok. Donc finalement, ce deuxième match correspond pratiquement dans la discussion. À presque un troisième, en fait.
6: En fait, c'est toute la question. Est-ce que les joueurs qui va mettre là en remplaçant, les trois joueurs qui vont changer, ça va être les prochains titulaires pour le reste de la compète, ou est-ce qu'au contraire, ça veut dire pour eux, vous êtes l'équipe B et comme c'est l'Irak, on vous fait jouer là. Mais il y a un truc qu'on n'a pas du tout évoqué depuis le début de ce débat qui a commencé donc hier, c'est que l'équipe de France, elle a quand même une équipe B qui n'a jamais été aussi forte, et elle a quand même des remplaçants d'un très très haut niveau. Et je pense quand même qu'au niveau du management, c'est plus compliqué de dire à des joueurs comme ça, écoute, t'as compris, hein, ton rôle c'est le banc. Et peut-être que Didier Deschamps aussi, il a cette intelligence managériale de se dire, dans ce groupe-là, avec autant de joueurs de ce niveau-là, il faut faire tourner peut-être un peu plus.
5: C'est-à-dire qu'il y a du management avec les remplaçants sont les remplaçants, les titulaires sont les...
9: C'est deux conceptions.
5: Non, Pia nous dit, il y a peut-être... Entre noir, blanc, il y a peut-être gris clair, gris foncé. C'est ce qui est
9: logique. Et Doué, il y a bataille. Oui, même au PSG, des fois, ça arrive que c'est l'un ou l'autre. Donc, pourquoi ça n'existerait pas en équipe de France ?
3: Il devrait y avoir bataille sur les latéraux.
9: Il y en a un qui est beaucoup dans la profondeur et l'autre qui est dans la possession, qui peut occuper plus le milieu de terrain. Et l'autre, on sait qu'il amène quelque chose dans cette profondeur. Donc, ça peut se faire, mais on parlait de changement. Un changement. Pour le moment, on est à... On va voir si c'est 3, 4, 5.
5: Alors, l'information du groupe L'Équipe, je salue les copains sur le terrain, Bradley Barcola va remplacer Désiré Doué. Et puis, il y a des réflexions donc, dans la tête de Didier Deschamps et de son staff. Manu Koné et Lucaline pourraient également débuter à la place d'Adrien Rabiot et de Théo Hernandez. France-Irak, j'ai mis un score virtuel 4-0, c'est un score virtuel, car je vous propose ce soir une hypothèse de départ pour terminer premier. Les Bleus doivent-ils étrier l'Irak, 4-0, on va pas, hein, voilà, score fleuve. À cette question, 4 chroniqueurs ne sont pas d'accord, enfin 2 chroniqueuses contre 2 chroniqueurs, enfin, jingle s'il vous plaît, merci beaucoup. Ah non, c'est mix d'ailleurs, ouais, parce que Pierre Ludo, je crois que c'est un prénom masculin. Oui, c'est un double mix, voilà, merci Mélisande. Pierre Ludo, vous avez répondu oui, ouais, ils doivent étrier, qui commence, Ludo ou Pierre?
3: Pierre décide.
5: Pierre décide, Pierre.
6: Je ne suis pas sûre d'avoir bien compris la question. Je vais commencer, comme ça tu rattraperas les...
5: Bon, ok, donc vous commencez, Pierre, d'accord. Ouais. Régis Mélisande qui... Non. Mélisande.
10: Ok.
5: Monsieur, pour terminer premier, les Bleus doivent-ils étrier l'Irak? Elle n'est pas sûre d'avoir compris la question, Pierre. Mais vous répondez oui quand même, 4-0, étrier l'Irak.
6: Quand j'ai un doute, je réponds toujours oui, c'est toujours plus positif. Quoi. Mais non, en fait, j'arrive même pas à comprendre comment on peut répondre non, en fait. Évidemment que l'objectif des Bleus, ça doit être d'étrier l'Irak. Ça veut pas dire que sans les étrier, on peut pas finir premier. Mais c'est une évidence que l'objectif, ça doit être de les étrier à tout prix. Pour plein de raisons, pour mettre ça dans la tête des futurs adversaires, pour pouvoir faire justement tourner contre la fin du match contre l'Irak. Si tu mets déjà 3 remplaçants au début du match et qu'à la fin tu peux en faire rentrer encore 5, c'est vachement bien. Et enfin, pour avoir joué Warren, donc évidemment qu'il faut étrier l'Irak. Il faut essayer en tout cas.
5: Bah, pour quelqu'un qui n'avait pas compris la question, vous avez été. Voilà, vous avez une réponse en tout cas compréhensible. Mélisande Gomez, vous me dites non, pourquoi?
8: Parce que j'ai compris la question. Être premier, est-ce qu'il faut étrier l'Irak? Tu peux gagner 15-0 contre l'Irak. Si tu perds contre la Norvège derrière, tu ne seras pas premier si la Norvège prend 9 points, donc fin de la discussion. C'est bien de se projeter, c'est bien d'avoir un match d'avance, mais c'est une compétition. Les points, il faut les prendre. Je ne vais pas dire les matchs les uns après les autres, même si ça va peut-être me ramener le point du président. Mais il faut effectivement battre l'Irak, puis battre la Norvège si on veut être premier du groupe. On peut toujours tirer des plans sur la comète. Donc on va essayer de faire un gros match contre l'Irak, mais attention, il y a la Norvège derrière.
5: Ah, ce match après match. Mais Ludo, vous me dites oui, option offensive, pourquoi?
3: Bah, je me projette parce qu'on est dans une configuration, on se doute que la finale, ça va être France-Norvège pour la première place du groupe. J'ai regardé un petit peu les tableaux. Si t'es premier, tu prends un troisième de groupe. Par contre, si t'es deuxième, tu prends un deuxième de groupe. Et ça pourrait être la Côte d'Ivoire dans le groupe de l'Allemagne. Donc ça pourrait être soit la Côte d'Ivoire, soit l'Équateur. J'ai regardé la Côte d'Ivoire, j'ai regardé l'Équateur. Honnêtement, pour un 16e, ça serait déjà une équipe qui nous poserait pas mal de difficultés. Donc je préférais jouer un troisième de groupe. Donc c'est important de finir premier.
5: C'est non et c'est Régis.
10: Non, mais je reprends 100% des arguments de Mélisande sur le côté de toute façon, ce sera anecdotique. 1-0 ou 10-0, c'est la même chose si on bat pas la Norvège. Et puis le deuxième argument, c'est je trouve que la question étrier un adversaire, j'aime pas ce postulat. Je trouve ça irrespectueux. Je pense qu'il faut déjà prendre 3 points, c'est déjà le minimum. Je pense que les Espagnols n'ont pas beaucoup étrié leur adversaire, le Curaçao.
7: Cap-Vert.
10: Je crois que les Portugais n'ont pas non plus étrié la République démocratique du Congo. Donc il faut faire preuve d'un petit peu de modestie quand même.
5: Ok. Nous manquons donc d'humilité ce soir. Je vous présente mes excuses. Bon, président, on les étrie ou pas? Le mec a tout compris. Le bourrin. On les étrie ou pas?
9: On part sur le principe que, bon, étrier ou pas étrier, on va jouer...
5: Pas battre largement sur un score fleuve.
9: Non, on va jouer la finale contre la Norvège. Mais qui me dit, et moi je pense que ça n'arrivera pas, la Norvège ne va pas battre le Sénégal.
6: Merci, parce que vous partez du principe qu'ils vont avoir 6 points.
9: À la base, donc gagnons ce match-là.
5: Et largement sera... Mais c'était largement.
9: Fout. Non, on s'en fout.
5: On s'en fout.
9: Gagnons ce match-là, ça fait 6 points, et 6 points, on est qualifié.
10: Donc tu nous donnes le
9: qualifié,
10: point.
9: Et on verra le match, on verra l'autre match Sénégal-Norvège, voir ce qui va se passer.
10: Tout à fait.
9: Et après, peut-être qu'un nul suffira.
3: Vous êtes autant dans la virtualité que nous.
5: Résultat du super.
9: Mais elle existe des deux côtés.
5: De toute façon, c'est un débat virtuel. C'est sur un score, sur un match qui n'a pas eu lieu. Donc voilà, c'était juste un conseil, une petite projection un peu de football fiction. Vous savez que j'ai fait une école de foot fiction et de questions. Et Dembélé nous inquiète. Je vous ai fait un petit vrai ou faux sur les histoires de Ballon d'Or et de Coupe du Monde. Alors j'ai des affirmations, à vous de me dire, avec le pif qui vous caractérise, si elles sont vraies ou si elles sont fausses. Ils sont 5 joueurs au total à avoir fait le doublé mondial Ballon d'Or. Je gagne le mondial, je deviens Ballon d'Or. 5 au total dans l'histoire du Ballon d'Or et de la Coupe du Monde réunis. Vrai ou faux?
9: Dans cet ordre-là?
5: Oui, dans cet ordre, c'est.
9: Je gagne
5: le mondial et je deviens Ballon d'Or.
9: Et j'ai le Ballon d'Or.
5: Genre Zidane 98. Voilà.
3: Vrai.
5: Vrai? 5. 5 vrai? Vrai?
9: Faux. Oui, vrai. 5, ça me paraît.
5: Vrai, vrai, vrai, vrai.
8: Mais non, ça me paraît beaucoup, moi, ça me paraît.
9: Ça me paraît beaucoup aussi.
5: 5, ça vous paraît beaucoup? Eh bien, c'est faux et c'est 7.
8: Merci.
5: Eh bien, voilà, Pia, bravo. Pia, vous êtes sélectionné. Franz Beckenbauer, champion du monde et ballon d'or, triple ballon d'or, fait partie de ce club des 7. C'est vrai ou c'est faux? Franz Beckenbauer. Triple ballon d'or, champion du monde. Vrai ou faux? Qu'est-ce que vous dites?
6: Bah, ça doit être faux parce que vous êtes un petit peu
5: tordu.
6: Vous avez un petit
5: filou.
6: Ouais.
5: Bah, je suis tordu.
6: Dans les questions.
5: T'en dis plus sur moi que sur France Beckenbauer.
10: Sur France Beckenbauer. Moi, je vous dis faux parce que je connais la réponse.
5: Ah, 74. Il gagne le mondial, qui gagne le ballon d'or en 74. Johan Cruyff, bravo, merci beaucoup. Je suis tordu. Tiens, je suis tordu et je vais continuer. Le premier à avoir réussi ce doublé, moi, je vous l'affirme, Régis, c'est Paolo Rossi en 1980. Vrai ou faux?
10: Le premier?
5: Le premier. C'est pas le Rossi, je vous l'affirme. C'est bon.
10: Alors,
5: ou c'est
10: 66,
5: faux?
10: 70, 78. Non.
5: Donc c'est.
10: Non. C'est vrai?
5: C'est vrai? Bah c'est faux, c'est Bobby Charlton en 66. Alors. Raymond très fort quand je donne la réponse. Hein. Ouais. Derrière.
9: Non, mais je l'avais.
5: Attention, on fait une petite. Dembélé peut être le premier joueur de l'histoire à gagner le Ballon d'Or, donc en septembre, puis le Mondial dans la même année. C'est-à-dire faire mais
9: l'inverse,
5: mais le premier joueur de l'histoire. Je gagne le Ballon d'Or et après je gagne le Mondial. Non. C'est le premier, ce sera le premier.
6: Si.
5: Vrai ou faux? Vrai ou faux?
3: Vrai.
5: C'est vrai? Ludovico Bragnac?
9: C'est faux.
5: C'est faux? Vous allez boucher, Raymond. Vrai. Ludo, bravo. Le top 5 info à présent, USA. Australia, 2 à 0. Les Américains sont qualifiés pour les 16e de finale de leur Coupe du Monde.
7: Une victoire à Seattle pour les Américains. Vous allez voir le premier but avec encore Folarin Balogun, le joueur de l'AS Monaco, qui fait fort dans ce début de mondial. C'est lui qui déborde. C'est repris dans son propre but par Cameron Burgess, le défenseur australien de Swansea, qui marque dans son propre but. À la 43e minute de jeu, le ballon en retrait sur ce coup franc. La frappe de Dest est détournée. Ça revient sur un coéquipier, Alex Freeman. But validé après l'intervention du VAR avec ce succès, le deuxième pour les États-Unis. Eh bien, les Américains sont qualifiés pour les 16e de finale, tout comme eh bien, le Mexique, voilà, pays organisateur.
5: Les États-Unis qui avaient gagné contre le Paraguay dans leur match d'ouverture, dans leur premier match plutôt, 4 buts à 1. Toulouse en finale du top 14, une victoire assez écrasante sur le Racing.
7: Une démonstration, tout simplement, ce soir du côté de l'Orange Vélodrome de Marseille. Victoire 71-17 pour les Toulousains avec ce coup de pied parfait d'Antoine Dupont pour eh bien, Teddy Thomas. Dupont, hop là, la petite chistera, c'est magnifique pour Rouma. Derrière, Willis va enchaîner, va retrouver Antoine Dupont qui a filé entre les poteaux pour marquer. Et en deuxième période, on va vous montrer également l'essai de Mathis Lebel qui va résister à 4 plaquages là dans le fermé pour aller inscrire un nouvel essai pour un 4e Brennus d'affilée. Eh bien, ça se jouera face au vainqueur du match entre Montpellier et le Stade Français. Ce sera demain soir du côté de Marseille toujours.
5: Rugby bis, une bonne nouvelle pour nos rugbyman, nos amoureux de rugby. La France est plus forte que l'Angleterre.
7: Oui, succès de prestige. 35-19 pour l'équipe de France A face à l'Angleterre. Le match avait lieu à Vannes devant près de 12 000 personnes et il ne fallait pas arriver en retard. Regardez, les Anglais en blanc eh bien, vont rapidement marquer. Superbe essai. À la conclusion, c'est Kadan Murley qui ajoute sa puissance pour écarter Théo Atisogbe. L'essai ne sera pas transformé. Les Français vont réagir d'abord avec un essai de Nicolas Deporter, puis celui-ci de Grégoire Harfay qui va malheureusement se blesser sur cette action. À devoir sortir. On ne reverra pas cet été en deuxième période. Les Bleus poursuivent leur excellent travail. Ça déroule dans les transmissions. Et c'est l'enfant de la ville, Nolan Le Garec, qui inscrit le troisième essai français. Et en fin de match, on va vous montrer ce qu'a fait Jauneau. Là, la pénalité est donnée pour les Français. Il va jouer vite, Jauneau, et offrir un caviar parfait pour Fabien Broboiré qui va conclure tranquillement entre les poteaux. Prochain match pour les Bleus, ce sera le 4 juillet prochain face aux Blacks. Il y aura notamment le renfort de Mathieu Jalibert.
5: Finale du championnat de France de basket. Paris prend l'avantage contre Monaco et mène 2 à 1.
7: Et oui, Paris en blanc qui s'impose du côté de Gaston Médecin et qui reprend l'avantage du terrain. Victoire 88-77 dans cette finale de Betclic Elite. Au meilleur des 3 victoires avec un grand match de Lamar Stevens à l'image. On va voir son dunk juste derrière qui est parfait. 24 points, c'est le meilleur marqueur de la rencontre, Lamar Stevens. Bien aidé également dans cette partie par Nadir Ify, auteur de ce 3 points, 22 points pour Nadir Ify. Rendez-vous dimanche pour le match 4, effectivement. Ce sera la première balle de titre pour le Paris Basket cette année.
11: Dimanche 18h chez nous, le Tour de Suisse, victoire non pas de Pogacar, mais de l'un de ses coéquipiers.
7: Oui, Jonathan Narvaez qui s'impose sur la troisième étape du Tour de Suisse. Ça s'est joué finalement à 90 km de l'arrivée quand l'Équatorien s'est échappé en compagnie, vous le voyez, de Xandro Meurice. Une étape marquée par des conditions météorologiques vraiment compliquées par moment. Pas de quoi démoraliser nos deux échappés du jour qui ont su résister au retour du peloton. Et malgré les équipes de sprinteurs qui ont tout donné dans les derniers instants de la course, ça s'est joué entre les deux. Et Narvaez a pris le meilleur sur Meurice. Tadej Pogacar qui félicite ici son coéquipier. Terminé au chaud dans le peloton. Il est toujours leader du général.
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12: Hugo, on a les droits.
11: Humbert, c'est du tennis, sort vainqueur de sa journée marathon.
7: Il y avait deux matchs dans la même journée pour Hugo Humbert, c'est ce qui lui est arrivé aujourd'hui du côté du Queens à Londres. Il avait vu son match jeudi être interrompu par la nuit. Il a sauvé 4 balles de match face au Serbe Amad Medjedovic avant de s'imposer en 3 manches. Ce vendredi soir, il a enchaîné de manière beaucoup plus aisée face à Rinki Hijikata, un qualifié, victoire rapide et efficace de notre Français, succès 6-1-6-2 en un petit peu plus d'une heure de jeu. Le Français est en demi-finale au Queens où il affrontera Tommy Paul.
11: Et enfin du ping-pong, Alexis Lebrun battu d'entrée, Slovénie, Ljubljana précisément.
7: Il était exempté de premier tour, mais au deuxième tour il a chuté, grosse déception pour Alexis Lebrun, battu pour son entrée en lice donc par le 68e mondial Park Guyon, un sud-coréen. Le français tête de série numéro 5 de ce tournoi a été battu 3 manches à 2. Joe Seyfried a également pris la porte côté français face à Dimitri Ovtcharov. En revanche, ça passe pour Félix Lebrun, vainqueur en 13 minutes de son match. Simon Gauzy s'est également qualifié aux dépens d'un autre tricolore, Thibaut Poret. Rendez-vous évidemment ce samedi sur l'équipe live pour suivre la suite de ce tournoi de Ljubljana en Slovénie.
11: Merci Tanguy. Olise, transfert du siècle, la petite pépite française qui anime l'attaque bleue. Eh bien, As nous redonne de la vigueur au feuilleton du mercato de Michael Olise. Le quotidien espagnol indique, un, que le Bayern, il déclare intransférable. Donc je dis fin du feuilleton et tout ça. Ben non, pas forcément, puisque As a de la ressource. Hein. Car ils ajoutent que pour le Bayern, la décision finale va appartenir aux joueurs. Si Michael Olise souhaite s'en aller, alors le Bayern entamera des discussions. On parle d'argent, de beaucoup d'argent. Le record du monde, les 222 millions de Neymar, de Barça au PSG 2017, pourraient être battus. As précise que le Real et le Paris Saint-Germain sont sur le coup. Moi, je vous demandais un souhait. Souhaitez-vous qu'Olise quitte le Bayern pour allier Bayern, le PSG ou le Real? Eh bien, 4 chroniqueurs ne sont pas d'accord, non encore. Vous n'êtes jamais d'accord ce soir. C'est formidable. Jingle, hein, s'il vous plaît, Régis. Merci beaucoup. On change les équipes, hein. Régis, vous êtes avec Pierre? Vous avez répondu oui. Vous souhaitez, vous souhaitez du mercato, vous souhaitez tout ça. Régis ou Pia, c'est la dame qui commence ou qui décide, c'est ça? C'est une sorte de truc gentleman agreement.
6: C'est Pia, c'est très sympa.
11: Oui, je ne sais pas, je dis ça.
6: Je veux bien commencer.
11: Eh ben voilà, commencez. Merci. Ludo, la même chose. Sinon vous passez pour un mufle. Hein. C'est Mélisande, vous avez le choix. J'imagine quoi. Je veux pas le.
13: Je te laisse du temps. Hein
14: Ludo, je commence.
11: Non, Ludo, qu'est-ce que vous faites? Je veux pas l'embrouiller.
3: Elle souhaite que je commence.
11: Non, ah, vraiment. D'accord, ok. Ouais. Ok, très bien. Voilà. Souhaitez-vous que Michael Olise quitte le Bayern? Oui, Pierre Clément.
6: C'est difficile d'être objectif dans la mesure où je suis un peu partie prenante, puisque évidemment je souhaiterais qu'il vienne au Paris Saint-Germain. C'est aussi difficile de répondre oui ou non à cette question, parce qu'honnêtement, ça va être un choix très personnel, mais j'ai quand même le sentiment qu'Olise, avec ses deux saisons au Bayern, il est arrivé un peu à un cap où il est en pleine explosion. C'est vraiment le Big Bang en ce moment. On découvre, le monde entier découvre son incroyable talent. Et j'avoue que j'aimerais le voir dans un autre contexte que celui du Bayern, même au Real, pour pouvoir combiner avec Mbappé, pourquoi pas. Donc plutôt oui.
11: Non, Ludo, pourquoi?
3: Non, parce que je crois qu'il y a un goût d'inachevé avec le Bayern, notamment avec ce groupe et cet entraîneur qui a fait une super campagne, mais qui se fait éliminer en demi-finale. Il y a la possibilité, dans une continuité, d'aller au bout la saison prochaine. Et puis j'aime bien aussi, moi, l'homogénéité des forces en présence. J'aime pas que les meilleurs joueurs soient, soient tous dans la même équipe. Là, en l'occurrence, on a Dembélé à Paris, on a Mbappé à Madrid, qui ils vont renforcer l'équipe. Et puis, tu as Olise au Bayern. Donc, ça crée plus d'homogénéité et de spectacle sur la Ligue des Champions.
5: Ouais, très bon argument, mais non, Régis, vous voulez du mercato. Ouais, non, ça change, ça bouge.
3: Un homme d'argent.
10: Je pense que Olise est au bon endroit, au bon moment, et je lui souhaite de rester au Bayern. Après, j'ai répondu oui à cette question. Si son choix, c'est le Paris Saint-Germain, et c'est purement égoïste, c'est purement chauvin, c'est purement franco-français. C'est-à-dire que si Michael Olise décide de quitter le Bayern, eh bien je souhaite qu'il vienne à Paris. Parce que j'ai envie de voir un joueur français dans la meilleure équipe française. Je suis curieux de voir Olise en Ligue 1 tous les week-ends. Il y a une profonde excitation à ce qu'il signe à Paris. C'est la seule raison. Si c'est pour aller ailleurs, je préfère qu'il reste au Bayern. Mmh.
5: Mélisande, c'est non.
8: Bah, si c'est pour qu'il signe au Havre, moi je veux dire pareil, je veux bien. Mais je ne suis pas sûre que ce soit dans les tuyaux. Donc je suis tout à fait d'accord avec Ludo. Déjà, pour sa carrière à lui, il a fait 2 saisons à Munich. Tu dis il est en pleine explosion. Il est dans l'un des tout meilleurs clubs au monde. Un club qui a fait une saison fantastique, qui peut prétendre à une victoire en Ligue des Champions, dans un groupe où dont il est leader technique, où il a une vraie place et où il progresse de semaine en semaine. Pourquoi il va aller casser ça pour aller au PSG où clairement il n'y a pas besoin de lui et où effectivement ils ont déjà assez de monde comme ça pour mettre 300 millions sur un joueur à un moment donné, ça suffit quoi.
5: Il faut raison garder, on finira sur ça. Voilà, je suis désolé, mais c'est comme ça. Oui ou non? Souhaitez-vous que Michael Olise quitte le Bayern pour aller soit le Real, soit le Paris Saint-Germain qui le courtise? Président, c'est à vous de jouer. Ah, moi, vous avez le sort de Michael Olise entre les mains.
9: Moi, c'est les transferts qui me fatiguent. Et je veux dire, on va encore parler. C'est, je sais pas, 250, 300 millions.
5: C'est pas votre argent.
9: C'est l'argent du football. Et on parle de quoi dans le football? On ne parle que d'argent. Là, pendant 2 mois, 3 mois, on va me parler des transferts. Là, donc, on parle que d'argent. Arrêtons. Moi, je suis pour la suppression des transferts. Les mecs, ils signent 2 ans, ils sont en fin de contrat, ils vont où ils veulent. Et c'est leur salaire qui fait la différence. Il faut arrêter avec les transferts. Ils ne veulent pas les dirigeants parce que tout le monde prend dessus. Mmh. C'est logique. Mmh. Et voilà. Donc, mais à partir de... Pourquoi se battre avec ça? Si le joueur, il est en fin de contrat, il a envie d'aller dans un autre club qui lui donne un salaire qui est intéressant, il y va. Mais qu'on arrête 250 millions, 300 millions et on va aller jusqu'où? Hein? À un moment, il faut arrêter. Il faut arrêter de discuter sur ces bases-là. Moi, ça fait du mal au football.
5: Bon. Raymond.
9: Oui.
6: Bon. Fallait quand même trancher.
5: Vous êtes un homme de... C'est long. Si ça vous fatigue, c'est non, c'est Mélie et Ludo. Raymond, vous êtes un homme de goût. Et c'est à l'homme de goût que je m'adresse. Mais qu'est-ce qu'il va me dire, ce couillon? Mais non, pas du tout. Regardez, je vous ai mis 3 Olysées. Je vous ai mis 3 Olysées avec la même tête. Quel maillot lui va le mieux? On y va? Voilà, là. Le rouge, le blanc ou le bleu?
6: Ah non, mais vous avez mis le plus moche pour le PSG.
5: Oh, ça va.
6: Non.
5: Le maillot, lui va le mieux.
6: Ils ont mis le moche.
3: Le rouge lui va très bien.
5: Le rouge lui va très bien. Tiens, c'est bizarre, Ludo. Raymond?
9: Ah, mais je suis pour qu'il reste. Okay. Et je suis d'accord avec Mélisande. Il est au Bayern, c'est un des meilleurs clubs du monde. Et il a les possibilités de grandir encore un petit peu, de faire quelque chose. Des titres, il va en gagner. Il sait où il est, il sait ce qui se passe, qu'il y reste.
5: OK. Dans quelques minutes, on va continuer, on ira un peu au Portugal, un peu au Brésil. On est en train de choisir Portugal, Brésil, Portugal. On décide de ça à la pub et puis on s'embarque dans quelques minutes dans une destination inconnue. À tout de suite, mes amis.
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5: Je crois que nous partons au Brésil, mes amis. Brésil-Haïti, 2h30, deuxième match pour les Brésiliens. Qui ne nous ont guère impressionnés lors de la première journée contre le Maroc. Pour réveiller son attaque, Carlo Ancelotti
11: est-ce qu'il doit resecouer son attaque avec Hendrick, un joueur qu'on a appris à connaître vraiment cette année avec Lyon. Je vous invite au Brésil, mais vraiment, puisque Eric Frozio est dans la place. Eric.
15: Oula. Salut mémé, tout bien?
11: Oui, ben bien, ça, tout bien toi-même. Eric, on a un débat sur Hendrick. Est-ce qu'au Brésil, vous avez le même type de débat sur l'identité de l'avant-centre et est-ce que Hendrick émerge?
15: Au Brésil, il n'y a même pas de débat. Hein. C'est tous les Brésiliens, ils veulent voir Hendrick. Ils en ont marre de voir Igor Thiago ou des joueurs qui ne sont pas dans l'esprit quelque part, qui n'ont pas cette race-là, cette vantage, cette volonté et puis ce talent quelque part, cette explosivité que Hendrick peut offrir. Et puis Hendrick, surtout, il a enchanté les supporters brésiliens quand il était à Palmeiras. Un joueur comme Igor Thiago qui joue à Brentford, il est complètement inconnu. Les Brésiliens l'ont découvert lors du match contre le Maroc et ils ont été hyper déçus. Ils ont vu un joueur assez limité techniquement. Il a raté un ballon de but absolument hallucinant. Et voilà, ils ont déjà eu envie de tourner la page. Et puis, ils sont fous pour voir Hendrick en action. Donc, il n'y a que Carlo Ancelotti qui, pour l'instant, est un petit peu réticent. Néanmoins, il le connaît très bien. Il l'a eu sous ses ordres au Real Madrid. Il sait de quoi il est capable. Mais pour une raison qui nous échappe encore un peu ici au Brésil, il veut être un peu patient et puis il veut peut-être se laisser encore un peu de temps. Il veut laisser peut-être encore du temps à ses premières options, à ses plans A, qui sont Igor Thiago et Matheus Cunha. Mais c'est vrai que là, le Brésil s'impatiente et il est temps de réagir de façon assez urgente quand même.
11: Eric, je vous mets un petit stop. Mélisande, je sais que vous parlez le Carlo Ancelotti couramment. Si ou pas? Tudo bem ou tudo pas bem? Non mais, Igor Thiago, là, c'est quoi en fait? C'est la planche, celui qui conserve, et puis il y a Vini et Rafinha qui viennent un peu mettre de la vitesse.
8: Thiago, c'était ça, c'est un plot, comme disait Eric. Ouais. C'est vrai que dans l'imaginaire du footballeur brésilien, c'est pas tout à fait le profil. Il est parti très tôt du Brésil, donc les joueurs là-bas le connaissent pas vraiment. Ils ont découvert un plot, quoi. Et je pense que dans son esprit, enfin, Eric le saura sans doute mieux que moi, mais dans son esprit, je pense qu'il a pris Neymar pour jouer comme il joue en club à Santos, un peu en faux neuf, pour animer devant et pas avoir à faire trop d'efforts défensifs, pour être capable sur une touche, sur une action, d'éclairer un peu le jeu de tout le monde. Et que là, il l'a pas et que du coup, ça tâtonne un petit peu. Mais Hendrick, la question, c'est est-ce qu'il est capable de jouer tout seul le devant? Je suis pas sûre. En tout cas, c'est pas ce qu'il nous a montré en club. Est-ce qu'il le trouve un peu trop tendre? C'est vrai que c'est un joueur dont on a l'impression qui supporte très bien la pression, qui se pose pas trop de questions, qu'il est tout le temps en train de provoquer, en train d'essayer, en train de frapper, et que ça peut leur faire du bien quand même offensivement à cette équipe du Brésil qui a été très décevante dans ce registre-là contre le Maroc. Donc on a envie de le voir quand même.
11: Il a été laissé de côté par Carlo Ancelotti, c'est João Pedro de Chelsea. Là également, est-ce que on va dire une colère, une incompréhension, on va mettre un petit peu de nuance pour une fois, ça va être la seule fois de l'année. João Pedro, son absence, est-ce que voilà, c'est le nom qui revient là-bas chez vous?
15: Oui, disons qu'il avait réalisé une belle saison avec Chelsea, mais c'est pas non plus le joueur qui va faire lever les foules et qui va faire oublier tout le reste, quoi. Et le reste, en fait, moi je crois que le principal problème, c'est les deux stars sur lesquelles on avait placé beaucoup d'espoir, c'est Rafinha et Vinicius Junior, en fait. Rafinha, bah, ça fait 3 ans qu'il n'a pas marqué avec la sélection. Il a quoi, 11 buts en 40 sélections. Vinicius Junior, 10 buts en 50 sélections. C'est un peu des profils à la Dembélé. C'est-à-dire qu'ils sont performants en club, mais avec l'équipe nationale, ça ne va pas. Alors peut-être que Vinicius Junior, il est peut-être parti sur une bonne base et une bonne dynamique. Il a réalisé un bon match contre le Maroc, donc on va lui accorder le bénéfice du doute. Mais Rafinha, ça ne va pas du tout. Les supporters brésiliens, ils sont à bout de patience, j'allais dire. Donc, João Pedro, oui, c'est vrai qu'on regrette son absence, mais quelque part, c'était au détriment de Neymar, donc les gens l'ont accepté. Mais il est vraiment temps que des joueurs comme Rafinha et Vinicius Junior ils soient à la hauteur de l'événement et de leur prestation en club, tout simplement.
11: Okay. Moi, j'ai un nom à vous soumettre. Et c'est Tanguy qui va vous l'annoncer. Information ce soir, Gazzetta dello Sport.
16: Oui, ça a un peu secoué l'Italie il y a quelques minutes. C'est Ronaldinho qui va découvrir un nouveau club en Italie, Ravenne. Cette arrivée sera officialisée le 23 juin du côté de Miami, précise la Gazzetta dello Sport. Ronaldinho, 46 ans, qui participera à la pré-saison de son club, mais ce serait finalement pour disputer un petit match amical. D'après les dernières informations de Fabrizio Romano, son dernier match remonte à près de 4000 jours. C'était avec Fluminense en 2015.
11: Ouais, si sa condition physique et qu'il voit son brushing, c'est vrai qu'on peut s'inquiéter. Bon, Eric, merci beaucoup. Et Eric, je suis obligé de vous demander, vous êtes où là ? Vous êtes toujours dans des endroits de folie, Eric.
8: Il est bien.
11: C'est pas possible. Voilà, vous êtes où là ?
15: C'est-à-dire qu'en général, je vous offre la plage et les cocotiers, mais de nuit, c'est plus difficile. Mais là, je suis dans un hôtel à 2 heures de Rio. Ouais.
11: C'est dur, hein ? C'est dur.
15: Je vais voir le match quand même.
11: Après, vous repartez chez vous ou non ? Je sais pas.

0: La pub, dans quelques minutes, la suite.
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0: Dernière ligne droite de l'équipe du soir, on va débuter le Mondial Express. L'actualité, ça et là, du Mondial. Nous allons donc au Portugal. Chose promis, chose due. Vague de harcèlement numérique à l'encontre de João Neves et de Bruno Fernandes. Leur tort, ils ont parlé du match assez nul du Portugal et notamment donné quelques avis sur Ronaldo. Mais c'était quand même pas la Saint-Barthélemy. Hein. Pour les fans de Cristiano, ils ont osé critiquer l'idole. Pia, vous vouliez réagir sur cette actualité ?
3: Je pense que les gens qui réagissent comme ça sont des cancers. Un cancer généralisé, avec beaucoup de métastases malheureusement. Il y a les mêmes sortes de, entre guillemets, fans qui soutiennent Mbappé à chaque fois qu'on le critique et qui sont d'une agressivité extrême. C'est franchement pénible et à mon avis c'est vraiment pas un cadeau pour Ronaldo lui-même. Parce que c'est aussi ça qui contribue à cette impression que sa présence avec l'équipe du Portugal peut être toxique pour l'équipe. Et c'est moche, quoi.
0: Cristiano Ronaldo, 667 millions de followers sur Instagram, n'a pas réagi. Il devrait réagir, non ?
3: Ben oui.
0: Non ? Calmez-vous.
3: Si, si.
0: Non ?
3: Ben en plus, João Neves, c'est quand même l'exemple type du mec. C'est comme la vanille. Tout le monde aime ça, en fait. Tu rencontreras jamais quelqu'un qui dira « la vanille, c'est dégueulasse, quoi ». Bon, à part Mélisande, qui est jamais d'accord avec moi. Il y a un côté truc universel chez João Neves. Tout le monde l'adore, tout le monde le trouve trop chou. On le compare même à des pandas parmi les supporters du PSG avec sa copine Madalena. On les adore et les voir attaquer comme ça, on se dit, ils sont fous, quoi.
0: Lamine Yamal se sent bien, mais il y a un maître, Guy.
4: Oui, la télé espagnole sur TVE, il a dit se sentir très bien physiquement, être prêt pour dimanche. Mais il estime que c'est trop tôt pour jouer une rencontre entière. On parle de 60 minutes pour lui, ce sera dimanche contre l'Arabie Saoudite.
0: Régis ?
5: Je trouve ça assez responsable comme démarche de dire qu'on n'a pas les 90 minutes dans les jambes. Ça veut dire qu'il maîtrise bien sa remontée physique. Et le tournoi est long, hein, donc on va le voir. Non, mais je ne suis pas inquiet pour lui. Moi, je pense que...
0: Un attaquant espagnol a été recalé de son propre entraînement. Attention, vous ne rêvez pas.
4: Pas de problème de visa pour Borja Iglesias, mais l'attaquant du Celta Vigo a eu un problème après avoir bénéficié d'un jour de repos accordé au joueur de la Rora. Il n'a pas été reconnu par la sécurité au portail du centre d'entraînement. Regardez.
0: Voilà les dangers, Raymond, de la bunkerisation. Voilà. On se bunker, rigolez, on se protège.
6: Rigolez pas. Mon premier match avec l'équipe de France au Stade de France.
0: Ah non.
6: Au Stade de France.
0: Ouais.
6: Le stadier à l'entrée du vestiaire.
0: Ouais.
6: Il a pas voulu me laisser rentrer.
0: Non.
6: Parce que moi j'étais.
7: C'est peut-être
6: costard.
7: Parce que justement il t'avait reconnu.
6: Moi j'étais en costard. Non, c'était au début. J'étais en costard et tous les autres étaient en survêt. Et on lui avait dit de faire rentrer tous les gens qui sont en survêt. Ouais. Et les costards, il avait dit non.
0: Non, non.
6: On a bien rigolé.
0: Bon,
6: il a été viré.
0: Alors, sans transition, Achraf Hakimi sera jugé pour viol.
4: Et oui, le latéral marocain l'a appris aujourd'hui. La cour d'appel de Versailles le renvoie devant la cour criminelle départementale pour viol. L'enquête porte sur des faits présumés qui remontent à 2023. Le joueur du PSG contestait cette décision et sollicitait un non-lieu. Il a toutefois réagi. J'attends ce procès depuis le premier jour et je l'attends désormais avec impatience. Enfin, je pourrai parler.
0: Pierre, vous attendez ces mots ?
3: J'attends ces mots.
0: Oui, vous attendez qu'il parle. Il dit « j'attends désormais avec impatience, enfin je pourrais parler ».
3: Oui, j'attends qu'il parle, j'attends que la justice passe. Et j'ai beaucoup de

0: des supporters du PSG sur ce cas, Hakimi, beaucoup. Parce que c'est pas comme Greenwood, c'est pas un joueur qui arrive dans ton club, il a déjà des casseroles, et du coup tu t'habitues à bien l'aimer sans trop t'engager émotionnellement. Là c'est pas du tout comme ça, Hakimi c'est un joueur avec lequel les supporters se sont engagés émotionnellement. Donc il y a beaucoup de débats sur comment réagir aujourd'hui, et la plupart des supporters disent surtout ne pas prendre parti, contrairement à ce qu'on fait par exemple les ultras, qu'on fait une banderole pour le soutenir, surtout ne pas le soutenir aveuglément alors que potentiellement il y a une victime de viol.
1: Ouais. Donc on attend.
0: Mais voilà, attendre que la justice se fasse.
1: Et un petit peu de Kansas à présent. Oui, c'est la casse-prison dans l'équipe du soir et dans le Mondial Express, c'est-à-dire Tanguy.
2: Oui, la ville de Kansas City accueille plusieurs matchs et 4 camps de base pour des nations lors de cette Coupe du Monde. Et pour faire face aux possibles débordements de supporters, eh bien, le maire avait commandé une prison temporaire qui a déjà coûté 28 millions de dollars. Problème, elle n'est toujours pas prête. Elle devrait l'être mi-juillet, soit après le dernier match tenu à Kansas City, le 11 juillet. Cette prison temporaire ne durera que 5 ans maximum, et avant d'être remplacée par une prison permanente qui coûtera, elle, 150 millions de dollars.
1: En prison ? Bah non. Allez, c'est le jeu à présent, c'est la compo mystère. Allez. Une compo va s'afficher. Évidemment, ce 11 de départ, eh bien, il n'y a rien, mais il va falloir, cher chroniqueur de l'équipe du soir, le compléter avec votre culture encyclopédique. C'est évidemment un jeu d'enfant. Le match, c'est Corée du Sud-Honduras en 83.
3: Ah oui, super match.
1: Le match, c'est Brésil-France 2006, Coupe du Monde, quart de finale, mes petits.
3: Oh putain.
1: Le coach était Raymond Domenech, mais le coach d'en face, c'est le Brésil, Alberto Pereira.
2: C'est Brésil.
1: Le 11 de départ du Brésil, pas les remplaçants.
4: Ah, celui du Brésil.
1: Ah, Brésil 2002. Ah, Brésil 2002. Ah, oui. Brésil 2002, excusez-moi. Brésil 2002, il faut... Non, c'est à moi, c'est moi. Le 11 de départ du Brésil.
4: Hop, hop, hop. Ah bah c'est bon, là.
5: Oh non.
1: Merci beaucoup.
5: Bon. Bon, à demain. La maison sera ouverte. Allez.
2: On va faire la Corée du Sud. Hein.
1: Là, j'entends une voix qui me dit « Bon, allez, bonne soirée. » Il y a une bagarre en régie. Allez, on vous embrasse. À demain, bonjour.
3: Vous les avez tous de
1: la compo, pas si mystère que ça.
5: Rivaldo.

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5: Bienvenue au Desafio Ruta 40 YPF, l'un des événements les plus excitants du Rally Raid est de retour pour sa 13e édition et les fans sont prêts à voir s'affronter les meilleurs pilotes moto et auto en action. Attachez vos ceintures, c'est parti pour 6 jours de course à couper le souffle en Argentine. Il s'agit de la troisième manche du championnat du monde de rallye raid et tout reste encore à jouer. Tout commence ici, à San Juan, dans l'ouest de l'Argentine, ville de plus de 100 000 habitants. C'est le lieu de naissance de l'ancien président Domingo Faustino Sarmiento, qui a joué un rôle clé dans la mise en place du système éducatif argentin. C'est aussi un lieu idéal pour les passionnés de sport automobile, avec non pas un, mais deux circuits. Quoi de mieux pour profiter du rallye raid en attendant la Coupe du Monde de football cet été? Mais oubliez Lionel Messi, c'est un autre héros argentin qui mêle le W2RC, le vainqueur du Dakar, Luciano Benavides. Du côté des autos, c'est un doublé Dacia avec Sébastien Loeb qui s'impose devant Nasser Al-Attiyah. Au programme, tous les meilleurs moments en moto et en auto, ainsi qu'un entretien avec le directeur sportif du rallye, Pablo Eli. Nous reviendrons avec Loeb sur ses succès passés en Argentine, tandis que Kevin Benavides découvre pour la première fois la catégorie Ultimate, sans oublier le stock, le Challenger et les SSV. Mais d'abord, place aux vérifications techniques sur l'un de ces deux circuits, le Circuito San Juan Vilicum. En moto, KTM vise une troisième victoire consécutive. Nous y sommes de retour en Argentine. Cette fois, c'est la première en tant que vainqueur du Dakar. Donc c'est un moment vraiment spécial pour moi. On peut sentir l'ambiance ici et les bonnes ondes des gens. Bien sûr, l'objectif pour cette course, c'est d'essayer de la gagner et de prendre la tête du championnat. Ça va être une course difficile avec Tosha, Ricky, mais aussi Luciano qui aura l'avantage de courir à domicile, donc ça s'annonce sympa. De grands noms sont présents, sur deux comme quatre roues, avec Dacia qui vise elle aussi un triplé dans la catégorie Ultimate. Seb, il mène le championnat actuellement, mais bon, si on peut reprendre la tête du classement avant le rallye du Maroc, ce serait bien. Cette année, nous avons clairement eu beaucoup de hauts et de bas. Il est temps pour Henk et moi de nous retrousser les manches et de tout donner pour attraper des points en vue du titre. Ça a été un moment vraiment difficile pour l'équipe au Portugal, mais ça fait aussi partie de l'apprentissage. Et c'est justement pour ça qu'on est là, se battre pour gagner des courses, pour nous, bien sûr, mais aussi pour toute l'équipe. Oui, clairement, ça va être une grosse bataille. Ça nous motive encore plus à pousser et à aller chercher la victoire. Il y a aussi beaucoup d'enjeux en Challenger, Stock et SSV avec des opportunités de remonter au classement du W2RC. L'objectif de cette course, c'est de marquer un maximum de points pour le championnat du monde et de penser sur le long terme. L'objectif, c'est d'accumuler des points et bien sûr de gagner la course. Beaucoup de changements depuis le Portugal. Nouvelle équipe, nouvelle voiture, nouveau copilote. Maintenant, il faut que je prenne un peu mes marques avec la voiture, mais oui, ça, on va voir ce que ça donne. Je ne suis jamais allé en Argentine, mais sur la Ruta 40, donc tout est nouveau pour moi, j'ai vraiment hâte, mais d'après ce qu'on m'a dit, le terrain est incroyable avec un peu de tout. J'ai énormément de bons souvenirs, j'ai gagné 4 fois en Amérique du Sud, on y est toujours superbement accueillis et ça fait vraiment quelque chose d'être de retour. Et voilà ce qui attend les concurrents sur 6 jours de course. D'abord un prologue réservé aux motos à San Juan, avant une première étape plus longue autour de la ville avec une navigation exigeante. L'étape 2 sera courte mais intense avant que les concurrents de descendre vers San Rafael. De retour sur l'épreuve pour la première fois depuis 2017, l'étape 3 proposera les dunes du Niwil et de rapides portions sur les lacs salés avant de prendre de la hauteur lors de l'étape 4 avec des passages à plus de 3000 mètres sur les pistes de montagne en remontant vers San Juan. Et avec une longue cinquième étape autour de San Juan, tout reste possible avec quelques rebondissements de dernière minute. Ce sont les motos qui ouvrent le bal avec un prologue de 9 km mêlant navigation piégeuse et vitesse élevée. Daniel Sanders n'a pas vraiment fait un mauvais prologue, mais vu ses standards très élevés, ce n'était pas son meilleur. 20 secondes de perdu après quelques erreurs inhabituelles et le champion du monde termine 7ème.

Ricky Brabec, vainqueur de la dernière édition de ce rallye en 2024, a signé un départ solide avec une deuxième place. L'Américain affirme que ce sera sans doute sa dernière saison à moto, alors qu'il prépare ses adieux lors du Dakar 2027, avant un possible passage à l'auto. Oui, dans l'ensemble, c'était bien. C'est important de se débarrasser un peu de la pression avant que le rallye ne commence vraiment. Donc maintenant, les choses sérieuses débutent demain avec l'étape 1. La victoire est revenue au héros local, Luciano Benavides, avec une impressionnante vitesse de 109,46 km/h. Le vainqueur du Dakar s'offre ainsi le précieux avantage de choisir sa position de départ pour l'étape 1. C'est ma première victoire sur un prologue, je crois. Voir tous ces gens m'encourager, c'était vraiment, vraiment spécial. Ça me rappelle les belles années ici sur le Dakar. Et avant même que le rallye ne débarre réellement, les 65 motos, 8 quads et 38 autos ont eu le droit à un départ spectaculaire lors de la cérémonie officielle sur le podium à San Juan. Prêt à en découdre, évidemment.

Nacho Cornejo a été le premier à s'élancer sur l'étape 1 disputée le 25 mai, un jour férié en Argentine. Mais pour Nacho, ce n'était pas vraiment la fête. Malgré quelques bonus récoltés en début de spécial, le Chilien a concédé 20 minutes lors d'une journée marquée par d'importants écarts.

Pendant ce temps, son nouveau coéquipier Michael Doherty a vécu un véritable cauchemar pour ses débuts avec Aero, contre un abandon dès la toute première étape après une chute. Heureusement, Mike s'en est sorti indemne après avoir reçu l'aide de Tony Mulek. J'ai essayé de m'arrêter pour lui porter assistance, c'est pour ça que j'ai perdu un peu de temps, mais là ma priorité c'est lui, le résultat aujourd'hui m'importe moins, j'espère simplement qu'il est entre de bonnes mains. Mike devrait s'en sortir, mais la malchance a aussi frappé Antanas Kanopkinas, leader de la Coupe du Monde des Quads. Il était en route vers la victoire sur l'étape 1, mais une batterie à plat l'a contraint à l'abandon dans la spéciale. Cela a permis à l'Argentin Lucas Dominguez, vainqueur du South American Rally Race l'an dernier, de prendre les commandes. Après deux étapes, il possédait déjà plus de 20 minutes d'avance. Excellent début également pour Mouroun Pourevdorj en rallye 3. À peine un mois après une opération de l'épaule gauche, le Mongol a serré les dents pour remporter le prologue ainsi que les deux premières étapes. Bradley Cox, au plus près de la végétation locale, le Sud-Africain a connu un début compliqué, mais il a réagi avec un top 10 lors de l'étape 2, profitant notamment des séries de whoops dans le sable. Sherco poursuivant le développement de sa moto après un rallye plus modeste au Maroc. On retrouvait aussi un nouveau visage dans l'équipe officielle Honda en rallye 2 cette semaine. La star brésilienne de l'enduro Bruno Crivillon. Et visiblement, il apprend vite puisqu'il s'est imposé dans la catégorie dès l'étape 1, livrant une belle bataille avec ses coéquipiers Preston Campbell et Martin Ventura. Campbell s'est imposé lors de l'étape 2 alors que Honda enchaînait les triplés 1, 2 et 3. Meilleur rookie du dernier Dakar, il devient ainsi le deuxième américain à remporter une spéciale du W2RC en rallye 2 après Mason Klein. Mais après deux étapes, il occupait également la tête du classement général.

0: Mais que s'est-il passé en tête du classement? Après avoir choisi de s'élancer en 13e position sur l'étape 1, Luciano Benavides a perdu pas mal de temps lors des deux premiers jours. À l'issue de l'étape 2, le leader W2RC comptait 15 minutes de retard et il n'était pas le seul en difficulté. Ricky Brabec occupait une place de mieux que Luciano en 3e position du général après deux étapes, mais lui aussi accusait plus de 12 minutes et demie de retard sur le leader. L'américain était ralenti par le froid intense du matin, puis par la poussière sur la piste, mais il restait malgré tout en lice pour un nouveau podium. La Honda la mieux placée à ce moment-là était celle de Tosha Skareina, qui avait signé sa première grande victoire en rallye raid sur cette épreuve en 2023. L'Espagnol a été piégé par la poussière lors de l'étape 1 avant de lever un peu le pied sur la deuxième étape, peut-être un peu trop, puisqu'il se retrouvait alors à 11 minutes du rythme de tête. La stratégie aujourd'hui, c'était de ne pas attaquer, d'essayer de préserver le corps pour demain et partir le plus loin possible sur la grille. Mais on verra si c'était le bon choix ou pas. Maintenant, la mission est simplement d'attaquer.
1: So now the mission is just push.
0: Il y avait une raison pour laquelle Tosha était contraint d'attaquer, pour laquelle tout le monde accusait autant de retard au général. Daniel Sanders était tout simplement intouchable. Personne ne pouvait suivre le rythme infernal de l'Australien qui enchaînait les victoires d'étape avec 6 minutes d'avance sur son premier poursuivant lors de l'étape 1, puis 5 minutes lors de la deuxième étape. Alors que celle-ci ne faisait que 128 km, le champion du monde évoluait clairement à un autre niveau. Le plan, c'était de partir plus loin aujourd'hui, mais quand on peut mettre 5 minutes sur une spéciale courte, pourquoi s'en priver? Et avec une bonne avance au général, en plus, on aura aussi le bonus d'ouverture demain, donc on va voir ce qu'on peut faire. Je suis Pablo Illy, le directeur sportif du Desafio Ruta 40. C'est moi qui conçois le parcours, qui rédige le roadbook et qui gère toute la partie sportive de l'épreuve. C'est un défi pour tout le monde, pour nous en tant qu'organisateurs, de tout mettre en place et un défi aussi pour les concurrents. Cette année, le début est difficile. Dès la première étape, le parcours se déroule entièrement dans de petits canyons. Ils sont magnifiques, mais ils comportent aussi beaucoup de sections très techniques avec des rochers presque typés trial. Ils sortent ensuite dans cette zone, traversent un petit village, puis on entre dans des secteurs avec des pistes plus rapides et des lacs salés. Et sur ces lacs salés, ils doivent choisir la bonne trajectoire à suivre, donc la navigation est délicate. Une fois sortis des lacs salés, on arrive dans des zones plus montagneuses avec des lignes de rivières asséchées. Donde se transita mucho por ríos secos. Elles alterneront avec des pistes en gravier, ce qui rend la navigation vraiment très piégeuse. On a aussi introduit quelque chose de totalement nouveau pour cette étape, avec la mise en place d'un espace de glamping pour Ford. On ne s'ennuie jamais sur la Ruta 40 et le public est toujours derrière nous. La chaleur des fans donne toujours envie de revenir en Argentine. C'est ce qui rend ce rallye unique. Les concurrents vivent ainsi une expérience différente chaque jour. Avant le début du rallye, nous sommes partis pour une séance de check-down avec Saoud Varayawa pour vous donner un aperçu de ce que donne ce Toyota Hilux à pleine vitesse sur les pistes argentines. Très sympa mec, fais juste attention à... Bon, laisse tomber.

Les autos n'ont plus de prologue sur ces rallyes en 5 étapes. Les pilotes de la catégorie Ultimate s'élancent donc selon l'ordre du championnat avec Sébastien Loeb, chargé d'ouvrir la route lors de l'étape 1. Et il s'en sort plutôt bien, mais a rencontré quelques soucis de crevaison. Au final, il a perdu 9 minutes et demie. Et l'écart aurait pu être encore plus important si son coéquipier chez Dacia Nasser Al-Attiyah, qui est aussi son principal rival au championnat du monde, ne lui avait pas donné une roue de secours juste avant l'arrivée.

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1: Nasser pointé à la 8e place lors de cette première journée, mais il a ensuite remonté le peloton à toute allure pour s'imposer sur l'étape 2, grimpant ainsi à la 5e place du général. 5 points pour le championnat, on verra pour demain. Demain, on ouvrira la route, mais bon, j'ai confiance en moi et en Fabian aussi. On va essayer de faire de notre mieux. Le tenant du titre en auto était Yazid Al-Rayi, qui avait battu Al Attiyah pour seulement 40 secondes il y a 2 ans. Un début difficile pour le Saoudien après avoir endommagé son pare-brise, concédant plus d'une demi-heure. Carlos Sainz s'est passé tout près de la victoire sur l'étape d'ouverture, mais il a perdu une minute après s'être trompé de direction en fin de spéciale et a finalement terminé 3e. El Matador était une inscription tardive en Argentine car il a besoin de kilomètres supplémentaires avec son nouveau copilote Dani Oliveras. Ford était déterminé à réagir après des problèmes moteurs qui les avaient contraints à abandonner leurs 2 voitures au Portugal. Le début a en tout cas été prometteur avec Sainz 3e et Mitch Kutry 2e. Bonne journée au bureau, hein ? Excellente journée au bureau. Mais la victoire sur l'étape 1 est revenue à Eric Goczal, 21 ans, le plus jeune vainqueur de l'histoire du Dakar. Le prodige polonais s'offrait ainsi sa 3e victoire d'étape en catégorie Ultimate et prenait pour la toute première fois la tête d'une épreuve du W2RC. Enfin, on a trouvé quelque chose qui fonctionne. Je peux vraiment piloter la voiture, je n'ai pas besoin de me battre avec ni de faire attention en permanence. C'était une journée vraiment agréable et avec une voiture comme ça, je peux me battre. Retournons également voir Saoud, une autre étoile montante qui a connu un début un peu contrasté. Un pare-brise cassé, une crevaison lors de l'étape 1, puis une belle spéciale sans faute sur la 2e étape qui lui permet avec François Cazalet de remonter à la 3e place du général. Les jeunes étaient clairement au rendez-vous en ce début de rallye avec Seth Quintero, très solide au volant pour Toyota Gazoo Racing W2RC. À seulement 23 ans, il ne comptait que 9 secondes de retard après 2 étapes malgré le fait d'avoir ouvert la piste pendant un bon moment sur ces 2 journées. J'ai ouvert sur les 55 derniers kilomètres avec un terrain très cassant, mais oui, finir en tête sur la route 2 jours de suite, c'est plutôt sympa. On est bien placé au général et on va continuer comme ça. À ce moment-là, le top 3 du classement général est entièrement composé de pilotes dans la vingtaine avec João Ferreira, 26 ans en tête. Le Portugais roulait proprement et avec régularité, menant un quadruplé Toyota devant Quintero, Varayawa et Henk Lategan.

0: mais c'était sans doute la grande sensation de cette deuxième étape. Une deuxième place pour le petit nouveau de la catégorie Ultimate, Kevin Benavides, qui n'était monté dans cette auto que quelques jours avant le rallye. On en saura d'ailleurs un peu plus sur les nouvelles aventures de Kevin un peu plus tard dans l'émission. À l'arrivée, on a vu qu'on était deuxième de l'étape et pour nous, c'était incroyable. Je suis vraiment très heureux de cette journée, de tout en général. Ressentir l'ambiance ici en Argentine avec les miens, dans mon pays, c'est seulement mon deuxième jour en voiture et me battre déjà devant, c'est incroyable.
1: Gracias.

0: Daniel Sanders a repris exactement là où il s'était arrêté lors de l'étape 3 chez les motos, en s'imposant une nouvelle fois avec autorité en ouvrant la piste. L'Australien s'impose en ouvrant pour la 8e fois de sa carrière en W2RC, portant ainsi son avance à 13 minutes et demie. C'était une belle bagarre, et oui, le bonus a aidé, mais j'aurais préféré partir un peu plus loin dans le peloton pour les dunes ce matin. C'était vraiment difficile. Et Sanders n'était pas le seul à dominer dans sa catégorie. Le septuple champion de Mongolie, Mourun Porebdoy, survolait le rallye 3, enchaînant deux nouvelles victoires d'étape pour porter son avance à près de 2 heures. Athanas Kanopkinas avait une revanche à prendre après son abandon sur l'étape 1. Le Lituanien a enchaîné 3 victoires d'étape consécutives pour remonter jusqu'à la 5e place du général. Mais il comptait près de 9 heures de retard sur le leader. Lucas Dominguez, l'Argentin, maintenait son rival bolivien Leonardo Martinez à distance. Tony Mulek arrivé en Argentine en tant que leader de la Coupe du Monde Rallye 2, mais il a eu du mal à rivaliser avec les meilleurs. Et même constat pour Ross Branch, pilote Hiro en Rallye GP. Le Slovène et le Botswanais ont partagé un moment plus tranquille dans les dunes en essayant de garder le sourire. Tout le monde roule extrêmement vite en ce moment, chacun est à un niveau impressionnant, il faut donc réussir à suivre le rythme. Je pense que j'étais un peu en retrait en arrivant ici, mais je me sens bien, je suis confiant et solide, et c'est aussi une question de confiance, donc je progresse chaque jour et je me sens de mieux en mieux. Martin Ventura s'est hissé en tête du classement Rallye 2 en s'imposant lors de l'étape 3. Il a ensuite récidivé sur l'étape 4 pour renforcer son emprise sur la catégorie. Le pilote portugais estime que le désert ici est plus technique que lors du Dakar ou du Maroc. On ne le devinerait pas forcément à travers ces images, mais Edgar Canet n'était pas vraiment dans son assiette cette semaine, pas à 100% physiquement et avec des difficultés à rester concentré. Il est rapidement sorti de la course au podium, mais il affirme que cela le motivera à revenir plus fort lors de la prochaine épreuve. Une semaine solide pour Skyler House, qui préfère nettement les grands espaces désertiques aux pistes étroites et sinueuses rencontrées au Portugal. L'Américain a contribué à un podium 100% Honda lors de l'étape 4 et était bien parti pour signer un top 5 au classement général. C'est le genre de journée où on prend vraiment du plaisir sur la moto et ça me rappelle à quel point j'adore ce métier. C'était une lutte 100% KTM pour la victoire de l'étape 3 avec Daniel Sanders devant Luciano Benavides. Luciano a en réalité signé un meilleur temps, mais les bonus d'ouverture ont offert la victoire à Sanders. L'Argentin a toutefois déclaré qu'il s'agissait de l'une de ses meilleures spéciales en carrière. Luciano est en lutte pour le podium avec KTM clairement à l'offensive. Mais Honda a répliqué lors de l'étape 4 avec ce triplé 1-2-3. Ricky Brabec s'est intercalé entre House et Tosha Escarreina. Et surtout, il est remonté sur le podium du classement général devant Benavides. Une performance d'autant plus impressionnante qu'il était malade avec un gros rhume. Escarreina a chuté lors de l'étape 3 et a souffert des conditions glaciales, confiant n'avoir jamais vu des dunes blanches auparavant. Mais l'Espagnol s'est vite repris et a ensuite survolé l'étape 4, s'assurant quasiment la 2e place au classement général. On a une bonne avance, mais Daniel aussi, non? Mais je pense que tout peut arriver. On a repris 6 minutes aujourd'hui, donc peut-être qu'on peut encore faire quelque chose demain. Il a fallu attendre la 4e étape pour voir apparaître une légère faille dans l'armure de Sanders. Et encore, il n'a perdu que 3 minutes après s'être fait tromper dans la direction au départ. L'Australien restait malgré tout en total contrôle et se dirigeait vers sa première victoire au Desafio Ruta 40, même s'il était déçu de ne pas réaliser sans faute. Je suis resté coincé dans la poussière du kilomètre 160-170 jusqu'à l'arrivée. Tosha a creusé un petit peu l'écart. Je suis revenu sur lui et j'ai presque réussi à le dépasser dans la rivière à la fin. Mais ensuite, on est revenu sur une piste poussiéreuse. Donc aujourd'hui, j'ai surtout passé beaucoup de temps dans la poussière. Un rookie pas comme les autres, c'est la première participation de Sébastien Loeb à cette épreuve, mais le leader du championnat sait mieux que personne ce que signifie courir en Argentine. Il y a des montagnes incroyables, des paysages magnifiques, on y mange très bien avec de la bonne viande et du bon vin. Et tout le monde ici est passionné de sport automobile, donc l'ambiance est toujours exceptionnelle. Je pense qu'on a tout pour passer un très bon moment ici. Tu te souviens de la première fois où tu es venu courir en Argentine ? Non. Je crois que ça remonte à 2001 ou 2002 quand j'ai débuté en WRC. Depuis, je suis revenu plusieurs fois. Je ne sais pas si c'était 8 d'affilée, mais je crois que j'ai gagné 8 fois, oui. Je me souviens de la première spéciale que j'ai disputée avec la Peugeot, je l'ai gagnée, ma toute première spéciale sur le Dakar, et ça m'avait vraiment surpris parce que j'avais l'impression de ne pas être rapide en comparaison avec ce que j'avais l'habitude de faire en WRC, et finalement je gagne la spéciale, donc ça a été une grosse surprise. Je suis content de nos dernières courses. On a gagné au Maroc, on a eu un Dakar moyen, mais ensuite un bon rallye au Portugal qu'on a de nouveau remporté. Donc on est en forme. Tout fonctionne bien en ce moment, donc j'espère qu'on pourra continuer à ce niveau. On est motivé, la voiture marche bien, la confiance est là, donc on va essayer de faire quelque chose de bien. Coéquipiers chez Toyota, João Ferreira et Saoud Varyawa se sont livrés à une belle bagarre dans les dunes lors de l'étape 3. Mais coup dur pour le leader du rallye, Ferreira, après une collision avec Lucas Moraes qui a endommagé sa direction. Le pilote portugais étant contraint d'abandonner la spéciale et de dire adieu à toute chance de victoire au général. Coéquipiers chez Toyota, João Ferreira et Saoud Varyawa se sont livrés à une belle bagarre dans les dunes lors de l'étape 3. Mais coup dur pour le leader du rallye, Ferreira, après une collision avec Lucas Moraes qui a endommagé sa direction. Le pilote portugais étant contraint d'abandonner la spéciale et de dire adieu à toute chance de victoire au général. C'était également la fin de course pour Moraes, victime de dégâts sur la suspension arrière et contraint d'être secouru dans les dunes. Je suis désolé pour João et Palmeiro, mais je suis soulagé qu'ils aillent bien. Je pensais être dans la bonne direction, alors j'ai continué à attaquer. Je me suis dit, ok, on a validé un waypoint, c'est sûrement le bon chemin, il faut continuer. Mais oui, encore désolé pour SVR, pour João, pour Palmeiro. De notre côté, on va essayer de repartir demain pour marquer des points au championnat. Les dunes du Niue, l'ont semé le chaos lors de l'étape 3. Si Nani Roma s'en est sorti plus ou moins indemne avec une cinquième place, Marek Gokzal n'a pas eu cette chance. Le propriétaire du plus grand parc d'attractions de Pologne a lui été pris au piège de véritables montagnes russes, version Rally Raid. Marek est le leader du W2RC chez les Masters, donc son abandon a fait les affaires d'Hernán Garcés, le Chilien s'emparant de la première place cette semaine pour réduire l'écart au classement. Quant au jeune Gokzal, il a reculé au classement après une journée difficile à ouvrir la piste lors de la deuxième étape, puis quelques erreurs sur la troisième étape, mais il a rappelé toute sa vitesse et son talent en signant une deuxième place lors de l'étape 4. On a dépassé deux voitures, on n'avait pas de poussière, on était bien dans la voiture en essayant de faire le maximum. C'était vraiment difficile avec l'altitude, mais je pense qu'on a réussi à passer au travers. J'ai serré les dents et ça s'est bien terminé. Comme toujours en rallye raid, tout peut basculer d'un jour à l'autre. Lors de la troisième étape, Carlos Sainz a cassé une courroie de direction et a dû abandonner. Mais le lendemain, El Matador a allumé le poste combustion et s'est offert sa première victoire d'étape en W2RC au volant du Ford Raptor. La semaine n'a pas été parfaite pour Ford, loin de là, mais celle-ci, elle, vaut la peine d'être célébrée.
1: First
0: Le premier jour, on a terminé troisième. On était très proche de la victoire, mais à 40 km de l'arrivée, on a dû faire demi-tour et on a perdu une minute, ce qui nous a sans doute coûté la victoire d'étape. Mais aujourd'hui, tout s'est bien passé, donc je suis content. Et qu'en est-il du leader du championnat du monde, Sébastien Loeb, un homme qui possède une immense expérience ici en Argentine. Il a terminé deuxième de la troisième étape et resté en lice pour le podium au général. Mais il semblait difficile d'aller chercher une deuxième victoire consécutive après le Portugal. Henk Lategan s'est invité dans la lutte en s'imposant lors de la troisième étape, prenant ainsi la tête du classement général. Mais ses espoirs ont été compromis par une pénalité de 3 minutes pour un retard au départ de la quatrième étape, le faisant chuter à la troisième place avant l'ultime épreuve. Devant lui, en deuxième position, on retrouvait Nasser Al-Attiyah. Le Qatari a repris du temps à ses rivaux lors de la quatrième étape, réduisant l'écart avec le leader à seulement 7 secondes avant le final. Un véritable sprint décisif autour de San Juan. Il faudra être intelligent demain parce que tout peut arriver, ce ne sera pas facile. On doit absolument assurer de bons points pour le championnat. Mais moi, demain, je vais y aller pour gagner la course. Et c'était l'homme qui allait devoir détrôner Seth Quintero en quête de sa toute première grande victoire au général dans la catégorie Ultimate. L'Américain conservait de justesse la tête malgré quelques crevaisons lentes lors de la quatrième étape. 7 secondes d'écart, tout restait à jouer. Ça fait longtemps que je cherchais ça et avec le soutien de Toyota, Red Bull et de toute l'équipe, on a énormément travaillé sur moi ces derniers mois et ça paye, deuxième au Portugal et demain je vais me battre pour aller chercher la victoire.

Ça faisait 9 ans que le Desafio Ruta 40 YPF n'était pas revenu à San Rafael dans la province de Mendoza. Et quel plaisir d'y être de retour. Dernier petit échauffement pour les pilotes avant la finale de la Ligue des Champions ce week-end. Avant de passer à l'étape finale en moto et en auto, voyons ce qu'il s'est passé cette semaine dans les autres catégories FIA, Stock, Challenger et SS. Dans la catégorie Stock, on assistait à un nouveau duel à 3 entre les équipages du Defender Rally avec Stefan Peter Hansel, Rokas Bakuska et Sarah Price au volant. Et non, ils n'étaient pas là pour tourner une pub, ils attaquaient à fond dans les dunes en pleine bataille pour la suprématie. Sarah Price faisait équipe cette semaine avec une nouvelle copilote, Sadie Gray, 19 ans, avec qui elle a déjà remporté plusieurs courses chez elle. Elles ont effectué un tonneau lors de l'étape 4 et ont dû compter sur l'aide de Peter Hansel pour repartir. Cela leur a fait perdre pas mal de temps et elles ont finalement terminé après d'une heure de retard à la troisième place. Batiuskas avait pourtant bien débuté, prenant la tête de la catégorie après sa victoire lors de la deuxième étape, mais le Lituanien a écopé d'une pénalité de 12 minutes pour excès de vitesse dans les zones de contrôle lors de la troisième étape. Il n'a jamais réussi à rattraper ce retard et a finalement terminé deuxième, derrière Peter Hansel. La légende du Rally Raid savourait ce retour en Amérique du Sud où il avait remporté 4 de ses 8 titres au Dakar en auto. Il expliquait que le Defender s'était monté très performant et qu'il était satisfait des progrès de l'équipe. Peter Hansel s'impose avec 9 minutes d'avance sur Bachuska, ajoutant une nouvelle victoire à celle déjà acquise à Dubaï et au Portugal. C'est super de revenir en Argentine, bien sûr. Depuis le début du programme, on a disputé 4 courses et on en a gagné 3. Le projet est vraiment intéressant et pour moi, le plus important, c'est de prendre du plaisir au volant.

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20: Klassen, Alexandre Pinto, Mathias Wagner. L'une des batailles les plus serrées de la semaine s'est déroulée en catégorie Challenger où trois équipages se sont disputés la victoire. Pinto a réalisé le meilleur départ. Le vainqueur du BP Ultimate Rally Raid Portugal a dominé les deux premières étapes pour se construire 7 minutes d'avance. Pas mal du tout. Surtout que c'était sa première expérience dans le désert au volant de son PBR Taurus. Une nouvelle journée avec un rythme à la fois prudent et rapide, et voilà, c'est ça le secret.
21: Also fast pace and that's it. This is the secret.
20: Mais lorsque Pinto a rencontré des problèmes lors des étapes 3 et 4, ses rivaux en ont profité. Waltner n'a remporté aucune spéciale, mais a su résister suffisamment régulier pour s'emparer de la tête du classement général à une journée de l'arrivée. L'ancien pilote moto réalise un travail remarquable aux côtés de son nouveau copilote, le très fiable Pablo Moreno. Klassen s'en est aussi invité dans la lutte en enchaînant les victoires lors des étapes 3 et 4. La Sud-Africaine d'origine néerlandaise visait également la tête du W2RC. Elle comptait 6 minutes et demie de retard sur Wagner avant l'ultime étape et n'avait d'autre choix que d'attaquer. Ouais, pour moi, c'est tout ou rien. On est actuellement troisième, donc je vais tout donner. On verra ce que ça donne. Mais oui, 6 minutes, c'est beaucoup à reprendre, donc on verra. Pouk ne s'était pas trompé, ces 6 minutes étaient finalement trop difficiles à combler, mais elle a tout de même réalisé une très belle semaine en terminant 3ème au général et prend désormais la tête du championnat Challenger avec 9 points d'avance. Le rallye prend de la hauteur sur ces étapes avec des passages à plus de 3000 mètres d'altitude et des paysages spectaculaires sur les routes de montagne entre San Rafael et San Juan. Mais Pinto n'avait pas vraiment le temps d'admirer le paysage, lui qui attaquait à fond pour tenter de revenir sur Wagner. Le pilote portugais est d'ailleurs passé tout près de l'exploit. Il a décroché une troisième victoire d'étape lors de la deuxième journée, mais a dû se contenter de la deuxième place au général à seulement 29 secondes de l'Autrichien. Pour seulement sa deuxième participation à une épreuve du championnat et la première avec BBR Motorsport, Wagner a signé une performance remarquable. L'Autrichien réussit parfaitement son passage des 2 aux 4 roues en devançant de justesse Pinto pour s'offrir la victoire. Course incroyable, mais on fait de son mieux. On gagne pour le championnat, c'est important pour nous et félicitations à Mathias.
21: And congratulations for the Mathias. Woohoo!
20: Cette victoire représente énormément pour moi, mais je pense qu'on a montré un très très bon rythme. On s'est souvent battu autour du top 15 avec les T1, donc je crois qu'on peut tous les trois être vraiment fiers de nous. Et oui, c'était vraiment une super course.

Enfin, il y a eu du rebondissement du côté des SSV avec la disqualification du vainqueur du rallye, Jeremias Ferrioli. Seulement quelques heures après avoir célébré sa victoire, l'Argentin était contrôlé avec un triangle inférieur avant plus lourd que le poids maximum autorisé par le règlement FIA, ce qui a entraîné son exclusion. Ferrioli reste toutefois deuxième du W2RC derrière João Monteiro. Et cela signifie que la victoire au général en Argentine revient à l'équipage lituanien composé de Mindaugas Sidabras et de Ernestas Tchekokas. C'est une belle manière pour Ernestas de fêter son 35e anniversaire. Une approche maîtrisée qui porte ses fruits puisqu'ils décrochent leur première victoire en W2RC et remontent à la 3e place du classement de la saison. Voici la confirmation des résultats finaux du rallye avec les victoires de Peter Hansel, Wagner et Sidabras.

Une semaine parfaite en Rallye 3 malgré une récupération après une opération de l'épaule. Le Mongol a remporté toutes les spéciales s'imposant avec plus de 2 heures d'avance sur Eduardo Alan. Les Sud-Américains ont dominé la catégorie quad avec l'Argentin Lucas Dominguez qui s'impose avec plus d'une heure d'avance sur le Bolivien Leonardo Martinez. Martin Ventura a décroché sa première victoire en Rallye 2 en terminant également 8e pilote le plus rapide au classement général moto. C'était sa toute première participation en Amérique du Sud et il repartira sans aucun doute avec de très bons souvenirs. Avec Tony Mulek 3e, Martin prend également la tête de la Coupe du Monde. L'an dernier, quand Honda m'a appelé, je n'aurais jamais imaginé être à cette place aujourd'hui, dans une écurie officielle. Les choses se passent bien, j'y travaille aussi, et oui, quand on y croit, c'est possible. Confirmation des victoires au général en Argentine pour Ventura, pour Evdoy et Dominguez. Ventura compte désormais 4 points d'avance sur Mulek à la tête de la Coupe du Monde Rallye 2, tandis que Honda creuse l'écart au classement par équipe. Et puis Revdoy devance Alan d'un point en Rallye 3, tandis que Canopkinas creuse son avance dans la catégorie quad. Du côté du Rallye GP, ce n'était pas la semaine espérée pour Hero. La nouvelle recrue, Mike Docherty, a débuté dès le début, tandis que Ross Branch et Nacho Cornejo ont eu du mal à suivre le rythme de leurs rivaux. Ils auront à cœur de se remobiliser et de revenir plus fort au Maroc. Le rallye a également été en demi-teinte pour le favori local, Luciano Benavides. L'Argentin était plutôt satisfait de son pilotage, mais n'a réussi à tout mettre bout à bout. Il a aussi été victime d'une lourde chute lors de la 5e étape et semblait encore un peu sonné à l'arrivée. Il termine finalement 4e au général et recule à la 3e place du W2RC. Ricky Brabec a dû composer avec un gros rhume à partir de la 2e journée, ce qui rend sa 3e place au général d'autant plus impressionnante. L'Américain a finalement trouvé un réglage parfaitement adapté lors de la dernière étape et a signé une belle performance sur terre comme dans l'eau, ne manquant la victoire du jour que de 50 secondes. Il affirme que Honda continuera à se battre pour retrouver les sommets.

Le pilote Honda le mieux classé cette semaine était Tosha Skarreina, qui est monté sur le podium à chaque manche du championnat du monde en 2026. L'Espagnol aurait bien aimé bénéficier de quelques bonus d'ouverture lors de l'étape 5 dans le désert, mais il a tout de même terminé 3e du jour, 2e au général et toujours 2e au championnat. C'était plutôt bien. Bien sûr, on doit encore améliorer beaucoup de choses. Mais je suis satisfait de mon pilotage, je suis content du travail de l'équipe. On a fait du bon boulot et on est sur la bonne voie. Mais Daniel Sanders était encore une fois largement au-dessus du lot. Le champion du monde a remporté 4 des 5 étapes cette semaine et sa victoire n'a jamais semblé menacée. Il enchaîne un 2e succès consécutif après le Portugal et prend la tête du classement W2RC. Chucky semble bien décidé à conserver son titre mondial.

Ça demande beaucoup de force, de vitesse et d'expérience pour conserver cette plaque numéro 1, donc je veux la garder. Faire tout ce que je peux, j'espère qu'on est proche du championnat ou en tête, je ne suis pas sûr avec les points, mais oui, il reste encore deux manches et on est là, prêt à répondre présent. L'écart final à l'arrivée est impressionnant, 12 minutes et 9 secondes d'avance et Sanders a désormais remporté 7 des 9 dernières manches du championnat du monde. L'Australien reprend la tête du W2RC cette saison avec 3 points d'avance sur Skarina et 6 sur Benavides. Et au classement des constructeurs, KTM ne compte que 5 points d'avance sur Honda. C'était quand la première fois que tu as piloté cette voiture? La première fois que j'ai

Côté cette voiture, c'était vendredi dernier. Allez, je profite vraiment du moment. Franchement, j'adore la voiture. Je me suis senti à l'aise dès les premiers instants. Je sais que je débute dans la discipline, donc je veux surtout être régulier, jour après jour. On a eu 3 jours d'entraînement avant de se lancer dans la course, mais honnêtement, je savoure vraiment chaque instant. J'utilise vraiment beaucoup de choses venant de la moto. Tu sais, je me considère encore comme un pilote, mais maintenant au volant. En tant que motard, tu développes beaucoup d'expérience avec le terrain. Tu dois énormément l'analyser et le lire. C'est quelque chose que j'ai fait toute ma vie. Aujourd'hui, j'utilise cet instinct. On vit un très bon moment avec Litchi, c'est aussi sa première expérience comme copilote dans un gros truck. C'est notre course à domicile ici en Argentine et ça se ressent partout, chez les gens comme dans l'ambiance. Il y a énormément de passion, l'atmosphère est vraiment incroyable et en plus, les endroits où l'on court sont magnifiques. La Ruta 40 est très spéciale pour moi. J'y ai fait mes débuts en 2015, puis j'ai remporté ma première édition en 2016, puis à nouveau en 2017. Je suis vraiment reconnaissant de vivre ce moment et aussi pour tout le soutien des gens. Je me sens comme dans un rêve en ce moment. Je n'aurais jamais imaginé quelque chose comme ça. C'est vraiment incroyable.

On est en tête à un jour de l'arrivée avec 7 secondes d'avance, une bonne position sur la piste. Ça va être une étape intéressante sur 340 km, tout peut arriver, tu sais. Ce ne sera pas facile de garder Nasser derrière nous, c'est sûr, mais c'est agréable d'être dans cette position. Demain, j'y vais pour gagner la course. Demain, je vais me battre pour aller chercher la victoire.

C'est juste une journée comme une autre, non? C'est pour ça qu'on est payé, c'est pour ça qu'on s'entraîne, c'est pour ça qu'on est fait. 7 secondes d'écart, c'est comme si tout recommençait depuis le début. Prêt à tous deux. Place à la dernière journée chez les autos. L'Argentine a mis les concurrents à rude épreuve toute la semaine et tout allait se jouer ici, un dernier tour pour la gloire. Tous les regards étaient tournés vers Seth Quintero et Nasser Al-Attiyah, mais Henk Lategan a bien failli leur couper l'herbe sous le pied. Le Sud-Africain a littéralement survolé la dernière étape, s'imposant avec 1 minute et demie d'avance. Mais en raison de la pénalité de 3 minutes infligée la veille, il a dû se contenter de la deuxième place au général, un scénario qui laisse forcément quelques regrets. Ce ne fut pas la meilleure semaine pour le team Ford Racing qui a connu plusieurs problèmes techniques. Leur pilote le mieux classé est Nani Roma, 8e. Le vainqueur de l'édition 2013 a expliqué que ces soucis techniques font partie du sport, tout en saluant les organisateurs pour la beauté du rallye. Sébastien Loeb a vraiment tout donné lors de la dernière journée, terminant 2e. Mais la légende française du rallye n'a pas réussi à faire mieux que 4e au classement général. Il a évoqué une belle bataille et conserve de justesse la tête du W2RC. Mais c'est là que le sort de la course s'est joué. Pour Quintero, tout semblait mal engagé après 2 crevaisons dans les 100 premiers kilomètres. Au moment du transfert, Al-Attiyah était virtuellement en tête avec 1 minute d'avance. Mais le Qatari a lui aussi dû s'arrêter après une crevaison au kilomètre 253, ce qui lui a coûté un temps précieux. Il s'est ensuite retrouvé coincé dans la poussière derrière son coéquipier Loeb et la tendance s'est soudainement inversée en faveur de Quintero. Le jeune Américain a littéralement attaqué à fond sur la dernière partie de la spéciale et a finalement devancé Al-Attiyah de plus de 2 minutes, reléguant Nasser à la 3e place. À seulement 23 ans, Seth Quintero décroche sa première grande victoire au général en catégorie Ultimate. Bienvenue dans la cour des grands.

C'est le sport automobile. Bravo à Seth, il mérite de gagner cette course. De notre côté, on termine troisième sur le podium. Ah, ça fait tellement du bien. J'étais vraiment abattu pendant toute la journée. On a attaqué très fort au début. On a eu deux crevaisons avant le kilomètre 100. Et là, je me suis dit, c'est fini pour aujourd'hui. Mais on n'a jamais abandonné. On a continué à pousser. À la liaison, on a vu que Nasser n'avait qu'une minute d'avance avec encore 100 km à parcourir. Je me suis dit, je peux le faire. Je te promets, je peux le faire. Je me suis promis que j'allais le faire. Quintero décroche une victoire référence avec 1 minute et 55 secondes d'avance sur son coéquipier Lategan. Al-Attiyah, Loeb et Varayawa complètent le top. Loeb conserve la tête du W2RC avec 3 points d'avance sur Al-Attiyah, tandis que Quintero pointe à 13 points en 3ème place. Édouard Boulanger reste le meilleur copilote devant Fabian Lurkin et Anthony Short, tandis que Dacia conserve une avance confortable au classement des constructeurs. Quelle dernière journée, quelle semaine, quel rallye! Le Desafio Ruta Quarenta YPF a une nouvelle fois confirmé sa réputation comme l'une des épreuves les plus exigeantes du calendrier et les vainqueurs ont célébré leur succès jusque tard dans la nuit. Merci de nous avoir suivis, passez un excellent été et rendez-vous pour la prochaine manche au Maroc à la fin du mois de septembre. À très bientôt!

0: Bonjour à toutes, bonjour à tous, bienvenue sur la chaîne L'Équipe. C'est le début du triptyque chinois pour un moment clé dans cette saison 12 de Formula E. Trois rendez-vous en 8 jours, le premier aujourd'hui sur l'île d'Hainan pour le rendez-vous de Sanya avant Shanghai et le double header du week-end prochain. Un retour à Sanya pour la première fois depuis 7 ans où les pilotes chercheront à lancer une bonne série. 8 vainqueurs différents en 10 courses, 4 pilotes à la lutte au championnat compris en 27 points. Voilà l'état des lieux de cette nouvelle saison de formule électrique. L'arrivée de la FE en Asie devrait livrer justement ses verdicts, des verdicts notamment dans la course au championnat. On voit le leader actuellement, le pilote Jaguar Mitch Evans, qui lui partira depuis la deuxième ligne. Il a signé le troisième temps dans le cadre de la séance de qualification qui s'est déroulée cette nuit, qui a vu les Andretti s'inviter dans une première ligne 100% Andretti, premier doublé en qualification dans l'histoire de l'écurie américaine. C'est Jake Dennis qui est parti à la première position devant son coéquipier Felipe Drugovic pour son 90e départ en carrière. Jake Dennis qui s'offre sa 8e pole, la deuxième cette saison après Sao Paulo. On rappelle que Jake Dennis est le seul poleman dans cette saison à avoir converti sa pole position en victoire dans la foulée. On verra s'il aura l'occasion de le refaire aujourd'hui. Jake Dennis qui s'était donc imposé lors de la toute première manche de cette saison 12. Et lui qui n'est plus remonté sur le podium depuis cette première course. Le voilà, le champion 2023, qui est toujours dans la lutte au championnat du monde, un petit peu lâché. Il pourrait marquer de gros points aujourd'hui, mais on va vous le préciser, cette course va être très intéressante d'un point de vue notamment stratégique. L'une des caractéristiques marquantes de ce tracé de Sanya, ce sont les deux longues lignes droites qui relient les virages numéro 7 et 11 par une épingle à cheveux très serrée. Joli temps sur Sanya, une toute première pause, on se retrouve pour le départ dans quelques instants.
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0: Vous êtes sur la chaîne L'Équipe, la 11e manche de cette saison 12 de Formula E. La première fois que le championnat de Formula E dispute une course à Sanya depuis l'avènement de la Gen 3. La dernière unique visite remonte à 2019, une course qui avait été remportée par le double champion de l'époque, monsieur Jean-Éric Vergne, qui partira loin, notre Français, 13e, mais c'est peut-être un avantage dans une course où justement la gestion, eh bien, sera primordiale avec notamment ces deux lignes droites qui vont, eh bien, être très coûtantes, on va le dire, en termes d'énergie. On rappelle un circuit favorable au dépassement, mais où les pilotes devront faire beaucoup de régénération, notamment par le lift and coast. Une course aussi où toutes les erreurs se paient cash. Un circuit certes plus roulant, moins serré, que du côté de Monaco, mais on reste dans ce caractère urbain. Regardez cette zone d'attaque mode et surtout ces deux Andretti aux deux premières places. C'est Jack Dennis qui va prendre les devants devant son coéquipier, le Brésilien, ancien champion de Formule 2, Felipe Drugovich. Retour à Sanya, un triptyque, trois rendez-vous chinois dans cette saison 12 et on entame justement eh bien, cette tournée asiatique avec quatre manches. Sanya aujourd'hui, le double header du côté de Shanghai qui aura lieu donc dans 15 jours. Et puis on terminera avec le Japon avant de retrouver l'Europe à la mi-août, avant de retrouver Londres pour eh bien, les ultimes rendez-vous d'une saison 12. On l'a dit, très très très accroché. Quatre pilotes en tête de ce championnat, compris en 27 points, 8 vainqueurs différents sur les 10 manches précédentes. Bref, vous l'avez compris, il y a du suspense, il y a du spectacle en Formule E. On est ravis de vous retrouver pour cette nouvelle manche. Jack Dennis à la radio.
1: Okay, mate, just to clarify the modes, from here will be mode 1. You need to go 50 kph between here and turn 9. Approaching grid box, we go to mode 15. And then mode 16, once in box.
0: Intéressant, lui donne à Jack Dennis les différentes procédures à eh bien enclencher justement sur ce premier tour avec, vous l'avez vu, des modes à activer, une certaine vitesse également à eh bien respecter, on l'a vu, et tout le caractère très intéressant bien sûr de cette discipline avec, je vous rappelle, l'interdiction des télémétries au sein de ces Formula E, c'est-à-dire l'interdiction de la récupération des data et données en temps réel et eh bien depuis le stand, et du coup eh bien vous allez le voir tout au long de cette course, des protocoles qui vont eh bien s'activer, notamment des codes qui vont s'afficher sur l'écran et eh bien du pilote qu'il donnera bien sûr à son stand, code qui sera ensuite et eh bien tout simplement décodé pour permettre de comprendre ce qu'il se passe notamment sur la voiture et où en est eh bien là le niveau de recharge. On l'a dit, un profil très rapide pour ce circuit, consommation d'énergie qui sera très élevée. Il ne faudra pas minorer l'effet d'aspiration qui sera important en peloton et permettra justement aux pilotes de survivre. On y reviendra dans quelques instants. La stratégie à adopter du côté de Sanya, vous allez le voir, ça sera une course plutôt très cérébrale. Le départ dans quelques instants, la 11e manche de ce championnat, de cette saison numéro 12 de Formula E. C'est Jack Dennis qui partira en pole position devant Felipe Drugovic. 1-2 Andretti pardon, sur la toute première ligne, le premier doublé en qualification pour l'écurie américaine. Antonio Félix da Costa, vous l'avez vu juste derrière, non, c'était une erreur d'affichage, c'est Mitch Evans, le leader du championnat, qui partira à troisième place, et puis Dan Ticktum, auteur de deux pole positions lors des deux manches monégasques, s'est invité à nouveau en deuxième ligne avec sa Cupra. La première Citroën, c'est Nick Cassidy à la sixième place, nos deux Français, Jean-Éric Vergne, 13e, et Norman Nato, 16e sur sa Nissan. Mais vous allez le voir à Sanya, c'est peut-être un avantage de partir de derrière. La procédure de départ, tout de suite en direct.
2: Attention everyone, we are holding start for a moment. We need to collect some debris which was left at the on the dummy grid.
0: Alors que Marek Anaksevich, Anaskevski, est en train de a prévenu les pilotes que la procédure de départ allait prendre un tout petit peu de retard du fait de débris présents sur cette piste et qui sont en train d'être récupérés par les commissaires de piste. Vous les voyez avec alors là, très étonnant, c'est deux emplacements. C'était sans doute deux choses qui ont été oubliées par les mécaniciens au moment où les voitures se sont élancées pour le tour de formation. C'est parti pour cette 12e manche avec les deux Andretti et tout de suite qui prennent le devant. Jack Dennis qui referme devant Felipe Drugovic. Et c'est le leader du championnat du monde, Mitch Evans, qui semble en profiter, essayer de mettre la pression sur les deux Andretti. intéressant. Nick Cassidy également, oh, qui était à la lutte. Nick Cassidy qui va passer devant eh bien, tout simplement Nick De Vries avec sa Mahindra. Et départ sans encombre, sans grabuge. On notera la belle percée de Pascal Verlaine qui est remonté à la cinquième place. Lui aussi hein, pourrait s'inviter eh bien, et pourquoi pas essayer d'aller rechercher la place de leader au championnat du monde. Cassidy là qui est désormais pressé par Oliver Roland, le vainqueur de la dernière manche de la deuxième course du côté de Monaco en principauté. Jack Dennis devant Felipe Drugovic, Mitch Evans à la troisième place et Dan Ticktum qui réalisait aussi un départ plutôt sérieux et qui garde cette quatrième place. Du côté de nos Français, Norman Nato toujours 16e, Jean-Éric Vergne toujours 13e. On n'a pas pris énormément de risques du côté des pilotes dans ce départ parce qu'on l'a dit, hein, ce qu'il va falloir désormais essayer de faire en termes de stratégie, eh bien tout simplement prendre un sillage dans ce peloton. Attention, le drapeau jaune. Pas d'informations visuelles sur ce qui a pu se passer. Mais on l'a dit, voilà, cette course dans un premier temps, eh bien, pour les pilotes, va avoir comme objectif de survivre, se retrouver dans le peloton et essayer surtout, eh bien, de profiter de l'aspiration puisque lorsque vous êtes dans le sillage d'une voiture qui est devant vous, celle-ci, eh bien, vous aspire, ce qui vous permet de déployer un petit peu moins d'énergie et d'en sauvegarder toujours un petit peu plus. En attendant notamment la fin de course, on devra avoir beaucoup de dépassements et des stratégies qui seront un petit peu plus claires. 5 dixièmes entre Jack Dennis et Felipe Drugovic. Et à moins d'une seconde du leader, on retrouve le numéro 1 au championnat du monde pour le moment, Mitch Evans, qui a fait une course très solide, très intéressante, les deux courses qu'il a disputées du côté de Monaco. Mitch Evans, 10e saison chez Jaguar, qui a repris les commandes dans la principauté. 2 victoires cette saison à Miami, en manche, et puis également en manche 2 pardon, de Berlin, qui trouvait sa fenêtre d'optimisation un petit peu réduite sur sa Jaguar en début de saison. Il semble avoir trouvé la clé, la recette et la solution. En caméra embarquée avec Pascal Verlaine. On a vu la remontée aussi de Oliver Roland qui s'invite désormais dans ce top 7. On a dit, hein, les pilotes qui vont faire beaucoup de lift and coast dans cette première partie de course. Les dépassements seront sans doute attendus un petit peu plus tard en fin de course. Il va falloir se cacher dans le peloton, course très stratégique où il vaut mieux être justement hein, le chasseur pour bénéficier, comme je vous le disais, eh bien de l'aspiration et d'une dépense énergétique plus efficiente. Le lift and coast, on vous le rappelle, hein, c'est le fait de lever l'accélérateur de manière anticipée à l'approche d'un virage et de freiner le plus tard possible, le plus fort possible également, ce qui vous permet eh bien moins de dépenses énergétiques, plus de recharge, puisqu'on rappelle les batteries embarquées sur ces autos eh bien se rechargent notamment grâce à du super clipping lorsque vous atteignez des vitesses maximum en ligne droite, mais aussi eh bien en freinant, l'énergie récupérée par le frein elle vient à ce moment-là et vient recharger cette batterie. On roule en peloton, une course pour le moment assez attentiste et attentive pour les pilotes. Même si là, Oliver Roland essaye de se décaler. Finalement, il a été bloqué par Pascal Verlaine, l'un de ses concurrents dans la course au titre. Oliver Roland, titré l'année dernière pour la première fois et qui peut viser un back-to-back. Et devant, entre Jack Dennis et Felipe Drugovic, on commence aussi à se montrer. Une poignée de dixièmes qui sépare ces deux hommes. Et vous le voyez, ça roule roue dans roue avec Nick Cassidy à la sixième place sur la Citroën. Nick Cassidy qui a fait le premier podium de Citroën pour sa première saison. C'était du côté de Sao Paulo, la première victoire à Mexico, la première pole position également. Alors qu'on revoit en bas en petite fenêtre, vous voyez, c'est Nick Cassidy. Alors que Mitch Evans passe à l'attaque sur Felipe Drugovic. La tentative à l'extérieur, finalement, il va être obligé de se rabattre. Et vous le voyez, eh bien, c'est Andretti qui sont pressés par Dan Ticktum désormais, qui met la pression sur Drugovic en essayant de passer par l'extérieur. Mitch Evans juste à ses côtés. Ils font un peu bouchon, ces deux Andretti, forcément. Hein. Elles vont aussi eh bien maîtriser leurs dépenses en énergie puisqu'elles sont en train d'attirer ce peloton. L'idée n'est pas de faire les lièvres pour ces deux Andretti et peut-être de ralentir justement ce rythme de course. Toujours Jack Dennis devant Felipe Drugovic, que l'on va écouter, le Brésilien. Ouais, on le prévient qu'il gère mieux son énergie pour le moment que le leader de la course, Jake Dennis. On l'encourage, Felipe Drugovic. En lui annonçant notamment ses bonnes nouvelles. Et voilà pourquoi ce peloton s'était resserré. Hein. C'est ce que l'on vous expliquait. Sans doute un petit peu plus de régénération pour les hommes de tête qui ne veulent pas livrer leur carte tout de suite d'entrée de jeu dans cette course. Drugovic qui connaît sa première saison complète en Formule I, lui le champion F2 2022.
1: So we could look to take action on the next lap. On this next lap we can take action. We need one more crypto from you each.
0: Alors on est en train d'expliquer justement qu'il faudra attendre un petit peu pour Jake Dennis avant de délivrer, de hausser peut-être le rythme, faire un peu plus de régénération et puis du travail aussi, hein, de décryptage justement des codes à son volant pour donner les bonnes informations à son stand. Et ensuite optimiser avec, vous l'avez vu, hein, plusieurs modes de course, plusieurs modes de déploiement, plus ou moins puissants et forts, plusieurs modes de recharge aussi, au moment où on va aller freiner ou au moment où on va se retrouver au bout de la ligne droite, avec un super clipping qui peut être plus ou moins fort pour récupérer plus ou moins d'énergie en bout de ligne droite. Ça roule en peloton. Et pour le moment, personne ne veut se livrer. Avec Mitch Evans également, hein, toujours dans les pontons de ces deux Andretti. On voit Oliver Roland, l'une des plus belles remontées. 4 places de gagné sur le départ. Pascal Verlaine est 2 places de mieux que sa position initiale. Et Nick Cassidy à la radio. Et oui. En fait, à force de faire de... Ouais, c'est exactement ce qu'on vous expliquait, c'est-à-dire que les deux voitures de tête essayent d'en dépenser le moins, ce qui fait qu'on a un rythme de course plutôt très très bas. Et c'est ce que disait Nick Cassidy justement à son stand. On va tous souffrir hein, si on est comme ça sur une stratégie de sous-consommation. Elles sont quasiment roue dans roue, ces deux Andretti. Et pour le moment, elles font le bouchon. Elles bloquent notamment Pascal Verlaine qui est bien remonté. Elle bloque également Mitch Evans, le leader au championnat. Et Pascal Verlaine qui essaye hein, justement de faire sauter ce bouchon et mettre la pression, pousser ces deux Andretti à déployer davantage et surtout à hausser le rythme. La bataille Mitch Evans. Ouais, on prévient Jake Dennis que justement Pascal Verlaine est en train de hausser le ton, essaye de mettre la pression sur ces deux Andretti pour essayer de passer et casser la stratégie des deux autos américaines. On vous rappelle, hein, deux activations du mode attaque. Il faudra pour cela passer au virage numéro 4. Et derrière, ça offrira aux pilotes soit sur 2 plus 6, 4 plus 4, ou 6 plus 2, la possibilité de disposer d'une transmission intégrale, c'est-à-dire des 4 roues motrices, le temps de l'activation de cette attaque mode. Allez, la possibilité là pour Pascal Verlaine qui a fait sauter le premier bouchon, à savoir Felipe Drugovic, et qui désormais va mettre la pression sur Jake Dennis. Allez, elle est là, peut-être la clé pour Pascal Verlaine qui s'est déjà intercalé entre ses deux Andretti. Ce sera plus compliqué d'assurer une stratégie d'équipe. On l'avait vu avec les deux Andretti qui bloquaient le sillage, le passage et la trajectoire à l'intérieur et à l'extérieur pour conserver ces deux premières positions, limiter aussi le rythme du peloton pour ne pas trop dépenser d'énergie et se retrouver en situation favorable et intéressante en deuxième partie de course au moment où il faudra justement quelque peu hausser le rythme. On a vu Lucas Di Grassi qui a annoncé son départ, le plus expérimenté de la grille 2026 de Formule I de cette 12e saison, qui quittera la discipline à l'issue de la dernière manche du côté de Londres. Ce sera la mi-août. Toujours la belle protection intérieure de Jake Dennis. Pascal Verlaine qui essaye d'enrouler à l'extérieur avec la présence d'un débris. Pour le moment, Jake Dennis fait le travail. Son 90e départ, on le disait aujourd'hui. Mitch Evans à son tour qui élimine Felipe Drugovic. Dagnetic Toum qui pourrait en profiter. L'un des pilotes les plus... comment on pourrait dire cela ? Bouillant de cette saison, lui qui a connu déjà 4 abandons dans cette saison. C'est le pilote à avoir le plus abandonné, Dan Tingtoum. Et on regarde justement l'attaque mode qui vient d'être déployée par Zed Maloney sur sa Lola. C'est le premier à dégainer et on voit les 4 pilotes de tête quasiment hein, dans la même jauge d'énergie, avec peut-être un Pascal Verlaine et un Mitch Evans qui ont un poil plus dépensé, 1% de plus déployé, qui pourrait faire toute la différence en fin de course. Zed Maloney, on l'a dit, a activé l'attaque mode et il est en train de passer à l'attaque. Bon courage du côté de chez Andretti. Jack Dennis a continué la voie dans laquelle il est entré et de travailler de la même manière. Pascal Wehrlein qui a pris les commandes de cette course. Mitch Evans à la lutte avec Jack Dennis. Et presque à 3 de front. Mitch Evans à l'extérieur sur Jack Dennis qui va essayer de l'enrouler. Oh, ça navigue la valse avec les murs. Et au tour de Jack Dennis de reprendre les commandes aux dépens de Pascal Wehrlein, le pilote allemand. Alors que Zed Maloney, le pilote de la Barbade, qui est en train d'effectuer sa remontée en disposant justement de ses 4 roues motrices. On rappelle qu'il est dernier au championnat du monde avec un seul point. Il avait fait la 10e place lors de la première manche du côté de Sao Paulo en ouverture. Et il devrait prendre les commandes d'ici quelques instants. Il lui reste 2 minutes, 5 secondes d'attaque mode. Dan Tiktoum également qui vient d'opter pour une activation de 4 minutes sur sa coupe rare. Regardez, il est complètement hors trajectoire. Et l'avantage offert par ses 4 roues motrices... Mitch Evans à l'extérieur, attention à ne pas se toucher avec Pascal Wehrlein. C'est très intelligent de la part des deux pilotes dans le sillage de Jack Dennis. Allez, peut-être la contre-attaque justement pour Pascal Wehrlein qui va devoir gérer Zed Maloney qui a plus de puissance, qui emmène plus de vitesse. Même chose pour Dan Tiktoum à la 7e place. Allez, la protection, Jack Dennis devant Pascal Wehrlein, mais c'est Zed Maloney là désormais sur la réaccélération et sur cette portion qui va pouvoir se montrer dans les pontons de Pascal Wehrlein pour passer une première fois. Et derrière, avec l'aide peut-être de l'aspiration, on voit Sébastien Buemi. Oh, la touchette, le contact notamment avec la Nissan. Et c'était la Nissan notamment d'Oliver Roland. Allez, une petite pause, vous l'avez compris, c'est très serré sur l'avant du peloton. Pascal Wehrlein en tête devant Jack Dennis, mais tout reste à jouer du côté de Sani. Hein, c'est une course où il va falloir être patient, où la stratégie aura sa prépondérance. Petite pause, on revient tout de suite sur la chaîne.
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0: On est sur la chaîne L'Équipe, c'est la 11e manche de ce championnat de Formule 1. On est dans le 14e tour de la première étape d'un triptyque chinois du côté de Sanya. C'est une Citroën qui est en tête, c'est Nick Cassidy qui vient d'utiliser et purger sa première utilisation de l'attaque mode et qui a pris les commandes. Mais revoyons cette action. Eduardo Mortara qui est parti au contact avec Oliver Rowland. Regardez dans quel état est son aileron avant. On verra si ça a une incidence sur ses performances. On rappelle que l'aérodynamisme en Formule I est moins prépondérante qu'elle peut l'être par exemple en Formule 1. Les ingénieurs de Formule I qui ont l'habitude de dire notre aéro à nous, ce sont les softwares, ce sont les logiciels notamment embarqués dans ces autos qui permettent de gérer la récupération et le déploiement de l'énergie. Mais la bataille fait rage dans les rues de Sanya. Vous le voyez, c'est une Citroën qui essaye de se créer un chemin. C'est notre Français Jean-Éric Vergne qui remonte pour le moment aux alentours de la 11e position. Norman Nato, l'autre Français, est actuellement 17e. Regardez cet aileron avant de Eduardo Mortara qui bouge énormément sur cette Mahindra. Eduardo Mortara que l'on pensait en danger en début de saison du fait de l'arrivée de Jake Hughes en réserviste pour préparer la Gen 4 du côté de Mahindra. Mahindra, la véritable sensation et surprise de cette saison 12.
1: Cassidy 2% down on us. Cassidy 2% down.
0: Et on prévient justement le poleman de tout à l'heure, Jake Dennis, que tout simplement Nick Cassidy a 2% de batterie en moins, donc ça voudra dire 2% de régénération à trouver en plus d'ici l'arrivée. On l'a beaucoup expliqué, c'est une course très tactique du côté de Sanya puisque c'est l'un des circuits les plus gourmands en termes d'énergie avec notamment ces deux longues lignes droites. Et l'idée de survivre dans cette première partie de course, on l'a vu tout à l'heure avec la stratégie adoptée par les deux Andretti qui était de limiter le rythme du peloton. Le bouchon a sauté depuis, c'est Eduardo Mortara qui a repris les commandes mais à la lutte toujours avec Nick Cassidy, le pilote Citroën. Souvent les pilotes que vous voyez partir d'un petit peu plus loin qui sont cachés dans le peloton peuvent faire parler la poudre une fois la première partie de course passée. Nick Cassidy en tête, Eduardo Mortara toujours à deuxième position. On a vu notamment Mitch Evans s'inviter là justement dans cette lutte. Là on est en caméra embarquée avec Pascal Wehrlein qui a activé son mode attaque. C'était 2 minutes de mode attaque activé par le pilote allemand. Et Jake Dennis, lui, qui a fait le choix d'une activation de 4 minutes. Activation aussi pour Jean-Éric Vergne, 4 minutes. Et il lui reste 20 secondes. Il s'invite là pour le moment, Jeb, dans le top 10, à la 8e place. Et on va voir peut-être la remontée de Felipe Drugovic. Pascal Wehrlein, à l'intérieur là pour éliminer la Cupra de Dan Ticktum. Dan Ticktum qui reste aux avant parce qu'il a pu commettre quelques petites erreurs après ses deux pôles à Monaco. Il y avait aussi quelques erreurs d'optimisation du côté de Cupra qui, on le rappelle, reste une jeune équipe. On prévient Nick Cassidy qu'il a 1% de moins que les autres concurrents. Et Pascal Wehrlein qui va se porter à l'attaque vers Eduardo Mortara. À la sortie de virage, à la réaccélération, il va avoir un petit peu plus de puissance. C'est ce qu'il va tenter de l'enrouler à l'extérieur. Y aura-t-il la place pour Pascal Wehrlein avec Eduardo Mortara qui l'emmenait vers l'extérieur. Jake Dennis aussi et qui va en profiter. 1 minute 50 encore d'attaque mode. Pascal Wehrlein n'a plus d'attaque mode. En tout cas, sur cette première séquence, il pourra bénéficier d'une deuxième activation un petit peu plus tard dans cette course. Ça zigzag avec Pascal Wehrlein qui emmène justement ce peloton. Et Jake Dennis qui va essayer de se cacher derrière l'aileron arrière d'Eduardo Mortara pour bénéficier justement de l'aspiration.
1: Dennis coming through. He has 1 minute 50 left.
0: Et on prévient Pascal Wehrlein que Jake Dennis est bien de retour et qu'il a surtout ses 4 roues motrices pour encore un petit peu plus d'une minute. On a vu le retour aussi de Felipe Drugovic. Lui aussi a activé son attaque mode et vient d'effacer Eduardo Mortara. Joel Eriksson, Nico Müller sur la Porsche. qui lui aussi est passé au virage numéro 4 au large pour eh bien activer cette attaque mode. Et puis Pepe Marti dans le fond du peloton dans une course beaucoup plus d'attente. Alors qu'on revoit le passage de Pascal Wehrlein, Eduardo Mortara avec son aileron avant qui bouge beaucoup, pas d'effet sur l'aéro et les performances, mais vous le voyez juste derrière, ça a tapé notamment pour Dan Ticktum. On l'avait dit, 4 abandons depuis le début de cette 12e saison pour Dan Ticktum, l'un des pilotes brutal et qui est monté brutalement eh bien sur la partie arrière de la Jaguar. Alors, beaucoup de dégâts hein, à l'avant. Il est souvent trop bouillant. Ça a pu lui coûter notamment sa chance hein, en Formule 1 à Dan Ticktum qui faisait partie eh bien des pilotes rapides dans l'exercice de la Formule 2. Oh, et regardez derrière les malheurs qui continuent et l'accrochage entre les deux Cupra après que la Jaguar de Mitch Evans s'est tiré tout droit. Drapeau rouge décidé par Marek Anakzewski. Il y a une Lola, il y avait une Jaguar qui n'ont jamais pris ce virage, et derrière les malheurs pour Cupra avec eh bien Dan Ticktum qui est monté sur l'aileron arrière de son coéquipier, en l'occurrence Pepe Marti, qui s'était retrouvé piégé. Drapeau rouge, course neutralisée et passage au stand pour les deux leaders, les deux Andretti qui s'étaient élancés depuis la première ligne et qui, au jeu de la stratégie et de l'activation de l'attaque mode, avaient repris les commandes. Les deux voitures qui vont venir s'immobiliser justement au box numéro 27 et numéro 28. Alors là, désormais, neutralisation. Qu'est-ce qu'il nous attend sur la chaîne L'Équipe?
2: Unfortunately, we need to check the wall at turn 9, so but we will try to do this very quickly.
0: Alors, ce que vient d'expliquer Marek Anakzewski, c'est qu'il va falloir justement, malheureusement, comme il l'a dit, eh bien checker s'il n'y a pas de souci au niveau du mur menant à ce virage numéro 9, là où se sont empilés eh bien ces autos, et notamment Lucas Di Grassi, on en parlait tout à l'heure, l'expérimenté de cette grille, c'est version saison 12, c'est le pilote à avoir disputé le plus de courses, Lucas Di Grassi, et c'est le pilote qui prendra sa retraite à l'issue de cette saison, lui le quadra, lui le quarantenaire. Pour Dan Ticktum, ça ne devrait pas repartir, il est actuellement à son box, à moins que, puisque alors on n'est pas obligé, alors on n'est pas autorisé bien évidemment à travailler et à réparer sous procédure de drapeau rouge. On va revoir ce qui s'est passé. Les deux Andretti en tête, Pascal Wehrlein qui était à la lutte. Il y avait une Envision à l'intérieur, une Porsche un petit peu en perdition. Et c'est ici, il n'a jamais pu tourner Lucas Di Grassi, puisque eh bien une Jaguar est venue en décider autrement. Me semble-t-il, la Jaguar d'Antonio Félix da Costa. Regardez qui va aller accrocher le flanc gauche de cette Lola. Et derrière, c'est l'embouteillage. Tout le monde va se rentrer dedans. La colère du côté de chez Jaguar. Et c'est bien Mitch Evans. Hein. C'est bien Mitch Evans. Je vous annonçais Antonio Félix da Costa. C'est bien Mitch Evans, le leader du championnat du monde, qui est au box. Et regardez, il y a des soucis, notamment sur la suspension arrière. Alors je vous disais une bêtise, hein, on est tout à fait autorisé à réparer hein, en procédure de drapeau rouge. Et là pour Mitch Evans, il va falloir prier, espérer que ce drapeau rouge se poursuive et laisse le temps à ses mécaniciens de pouvoir réparer cette pièce récalcitrante à l'arrière et cette suspension qui est bien... malheureusement, dans l'état dans lequel elle est, eh bien, on pourrait l'empêcher de repartir. Du coup, ça pourrait offrir une sacrée possibilité à cet homme, le champion du monde en titre, Oliver Roland. Mais vous le voyez, lui aussi, sa voiture porte quelques ecchymoses, notamment sur le nez avant. Cette pale de suspension et ce triangle qui est en train d'être refixé. On a vu que Sébastien Buemi s'était fait piéger avec ce drapeau rouge, lui qui avait activé, on le rappelle, son attaque mode. Allez, on va profiter de cette neutralisation, une dernière pause publicitaire, une dernière pause tout simplement sur la chaîne L'Équipe pour se retrouver pour la relance de course. On a disputé 20 tours, il nous en reste 18 encore à parcourir.
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22: Vous regardez la chaîne L'Équipe et pour le moment, cette 11e manche du championnat du monde de Formule E eh bien, est neutralisée par un drapeau rouge. On a rendez-vous pour le premier des trois rendez-vous chinois du côté de Sanya. Drapeau rouge eh bien, déployé depuis l'accrochage entre le leader du championnat du monde, Mitch Evans, et Zane Maloney au virage numéro 9, qui a créé un gros embouteillage, un joli carambolage. Et désormais, eh bien, cette course neutralise. Information donc, de la direction de course de Marek Anakzewski qui nous a annoncé eh bien, un restart à 9h46 précise, heure française, 15h46 du côté de la Chine. Vous le voyez, il fait très très chaud, 33 degrés de température ambiante, 59 degrés de température piste et des niveaux eh bien, d'humidité au plus haut, 73%, ce qui n'est pas sans conséquence hein, pour l'optimisation, l'utilisation de ces voitures. On rappelle hein, l'impact notamment sur le refroidissement des batteries avec des températures élevées, plus d'humidité et des voitures qui évacuent moins bien la chaleur, ce qui complique le refroidissement des batteries, ce qui eh bien, nécessite beaucoup d'ajustements pour éviter les surchauffes. Une batterie chaude égale eh bien, des performances beaucoup plus compliquées. On revoit les principaux accrochages. Dan Tiktum qui avait tapé notamment eh bien, l'approche de ce virage numéro 9 qui avait abîmé son aileron avant. On va revoir depuis la caméra embarquée sur la voiture de Jean Éric Vergne qui eh bien, était à l'approche et à l'entrée de ce top 10 au moment où Dan Tiktum est allé percuter cette Jaguar par l'arrière. Jaguar, vous allez le voir, pas verni et dans les mauvais coups puisque Mitch Evans un petit peu plus tard va lui eh bien, provoquer cette neutralisation après cet accrochage avec Zane Maloney. Information de la direction de course d'ailleurs, les deux pilotes Zane Maloney et Mitch Evans sont sous investigation. Attention pour le leader du championnat du monde qui est actuellement au stand en train de réparer sa suspension arrière. Attention à ne pas être pénalisé dans les minutes à venir, ce qui pourrait lui coûter très très cher. On l'a entendu pendant cette pause publicité, Mitch Evans, qui eh bien évoquait notamment la suite à venir avec ses ingénieurs et la stratégie justement à déployer. Mitch Evans, donc, qui a profité de ce drapeau rouge pour remplacer la suspension arrière droite de sa Jaguar, mais qui devrait repartir en fond de classement. On écoute Nick Cassidy.
9: So attention to all teams. As I
10: every
9: said before,
10: team except us.
9: 15:46 we're aiming to start. The restart order is on the screens. Just follow the safety car at that order. Thank you very much.
22: Intéressant avec ce message de Marek Anaczewski qui nous en dit un petit peu plus sur la procédure de restart qui va avoir lieu du côté de Sanya. Vous voyez la safety car qui est en train de faire un tour. C'est pas la safety car, c'est la voiture du directeur de course qui est en train de faire un tour pour s'assurer que toutes les portions sont parfaitement sécurisées. Mitch Evans, est-ce qu'on a terminé de travailler sur la Jaguar? Est-ce qu'il va pouvoir repartir le leader au championnat du monde? La réponse dans quelques secondes, mais oui.

avec deux Andretti aux deux premières places. Jack Dennis devant Felipe Drugovic. Deux Andretti, deux Porsche. Pascal Wehrlein devant Nico Müller. La première Envision, celle de Joel Eriksson à la cinquième place. Et puis Eduardo Mortara avec Sam Indra, actuellement sixième. Les deux Citroën, Nick Cassidy devant Jean-Éric Bernier aux septième et huitième place. Drapeau vert, mais procédure de safety car, vous le voyez inscrit sur votre écran. Et Norman Nato, l'autre français avant-dernier, 19e, juste devant Lucas Di Grassi.

Je parlais de l'impact des températures et de l'humidité sur le fonctionnement des batteries et le bon fonctionnement de ces autos. Alors que Mitch Evans, on vient de le sortir du box, il est avancé sur son emplacement. On en a profité hein, justement dans le peloton pour réparer beaucoup de voitures qui portaient eh bien des ecchymoses. On pense à Eduardo Mortara qui avait arraché son aileron avant sur la première partie de course et qui en a profité pour remplacer le bloc avant avec sa Mahindra. Seul Oliver Roland, et ça a beaucoup surpris dans les radios, Oliver Roland de lui. Vous voyez les ecchymoses sur la Cupra Quiro. Notamment, là on est avec l'auto de Pepe Marti, le jeune rookie qui sortait de sa deuxième saison de F2 chez Campos où il était coéquipier d'Isaac Hadjar notamment en 2024. Et qui a donc tout de suite fait le saut en cours de saison pour débuter cette saison 12 de Formula I. Je vous l'ai dit, on en a profité pour réparer à peu près partout, sauf chez Nissan. Oliver Roland, le champion du monde, semblait avoir le museau fracturé. Eh bien, n'en a pas profité. Il est resté garé sur son emplacement et ça a beaucoup fait discuter, jaser dans les radios des différents teams. Et ce sera donc un standing start, pardon, avec eh bien un départ arrêté, donné et dicté par le directeur de course, Marek Anakzewski. Alors que Mitch Evans est toujours dans son stand, est-ce qu'il pourra repartir? Le leader au championnat du monde qui peut faire peut-être une très très mauvaise opération. Et on le voit frustré dans son auto.

Ouais, départ arrêté. Ça va pimenter quelque peu. Alors, la voiture de sécurité va rentrer, comme vous l'indique la direction de course, dans le stand et les autos qui vont aller se positionner à leur emplacement. Et c'est terminé pour Mitch Evans qui n'a pas été autorisé par les instances à repartir. Ah oui, parce que la procédure a pris beaucoup de temps et on l'a vu, cet aileron arrière qui n'était toujours pas refixé sur la Jaguar du leader du championnat du monde. On vous l'avait dit, ces quatre étapes du côté de l'Asie, trois étapes chinoises, une étape japonaise, vont peser, vont coûter cher dans cette course au titre. Et si on avait déjà un premier tournant, et si on avait déjà un premier perdant, même s'il restera beaucoup de points à aller chercher, notamment dans le double header qui se déroulera, je vous le rappelle, sur la chaîne L'Équipe. Ce sera dans 15 jours à Shanghai. Deux étapes à Shanghai. Pour le moment, très mauvaise nouvelle pour Mitch Evans. Alors que les deux Andretti, Jack Dennis et Felipe Drugovic se sont installés à leur emplacement. Ils seront suivis de Pascal Wehrlein, de Ericsson, de Nico Müller, des deux Citroën, Nick Cassidy et Jean-Éric Vergne. De la surprise pour le moment, Zayn Malouni avec sa Lola, le dernier au championnat, un seul point inscrit. Et Oliver Holland qui se positionne à la 12e place. 19 voitures sur cette grille et un manquant, Mitch Evans le leader. L'autre Jaguar, celle d'Antonio Félix da Costa, est parfaitement positionné, lui que vous aviez suivi sur la chaîne L'Équipe la semaine dernière au volant de l'Alpine A424 dans le cadre de la 94e.

0: édition des 24 heures du Mans. Alors, standing start, ça c'était l'indication que indiquaient les panneaux. Eh bien, de la direction de course, Denis Drugovic 52%, Verlaine Eriksson avec 1% de moins, Cassidy hein, qui a beaucoup tapé dans sa batterie, qui devra être obligé de régénérer, lui qui est actuellement 6e avec 2% de batterie en moins, et c'est reparti à Sania à 18 tours de l'arrivée. Et toujours de Andretti aux deux premières places, mais la pression mise par Pascal Wehrlein, notamment sur Felipe Drugovic, qui va être obligé là de se décaler le passage à l'extérieur dans cette bataille avec le pilote allemand. Et les deux Andretti qui gardent les commandes, Jack Dennis devant Felipe Drugovic. Est-ce qu'on va assister à la même approche stratégique que tout à l'heure dans le premier tiers de course? On le rappelle, les deux Andretti qui avaient limité justement ce rythme pour limiter la dépense en énergie et qui profitaient d'avoir la track position et les deux premières places pour bloquer justement ce peloton. Drugovic protégeant la place de leader de Jack Dennis. Une voiture à l'intérieur, une voiture à l'extérieur. Et tout le monde obligé de se mettre au diapason et au rythme dicté par ces deux voitures en jaune fluo. La nouvelle livrée d'Andretti dans cette 12e saison de Formule E. De Andretti, de Porsche à la poursuite. Wehrlein devant Nico Müller. Et Jean-Éric Vergne qui est remonté à la 5e position. Excellent départ de Jean-Éric. Attention à ce virage 9 avec Oliver Roland et de Envision à la lutte juste devant le champion du monde. Jean-Éric qui doit faire avec une voiture très différente de ce qu'il avait connu l'an dernier du côté de chez DS. On reste sur le même constructeur mais des logiciels embarqués très très différents. 4 top 10 cette saison pour Jean-Éric avec 3 8e places à Mexico, Jeddah en course numéro 1 et Berlin en course numéro 2. Lui qui avait eu un week-end très compliqué, Jeff, du côté de Monaco avec ses deux 16e places. C'est lui le dernier vainqueur à Sanya, c'était en saison 5, c'était il y a 7 ans. Et s'il y avait quelque chose d'intéressant à aller chercher. Allez, on plonge et on saute sur cette attaque mode avec le déclenchement pour Oliver Roland, notamment le pilote champion du monde actuellement à 5e place. 2 minutes de déclenchement aussi pour Nico Müller et sa Porsche. Antonio Félix da Costa, 6 minutes d'attaque mode, 6 minutes de 4 roues motrices pour le pilote portugais chez Jaguar. Et là, vous allez voir que ça va faire beaucoup de différence. On devrait avoir Oliver Roland qui va justement s'inviter à la première place. Regardez la différence, notamment par rapport à la Porsche de Pascal Wehrlein. On rappelle, on perd entre 1 à 2 secondes. Eh bien, à passer justement à l'extérieur au virage numéro 4 pour activer cette attaque mode. Mais derrière, on bénéficie non pas de 2 roues motrices, mais de 4 roues motrices, d'une transmission intégrale. Et Oliver Roland qui profite de cet avantage, de ce bonus, pour prendre la tête devant Jack Dennis. Alors qu'on a vu une Citroën qui était à l'arrêt. C'est Nick Cassidy qui est repassé par son stand. Sans doute un problème pour le premier vainqueur d'un pilote Citroën dans la discipline. Jean-Éric Vergne toujours accroché solidement à cette 7e place qu'il n'a toujours pas activée. Il lui restera 4 minutes d'attaque mode à Jev. Alors qu'Oliver Roland essaye pour le moment de faire la différence, de créer justement ce gap et cet écart, et de prendre le large, même si Jack Dennis lui va attendre un petit peu. Il va essayer de survivre. Débordé par Nico Müller, pas d'attaque mode pour Jack Dennis qui aura 4 minutes d'activation juste derrière. Il en reste 30 secondes à Nico Müller qui s'invite à la 2e place. Et Antonio Félix da Costa, 4 minutes 30 secondes encore d'activation. Lui à qui il restera 2 minutes dans la foulée. Il ne s'agit que de la première activation du pilote portugais qui a parfaitement géré ses attaques mode pour le moment. Oliver Roland, le passage sur la ligne devant Nico Müller, Antonio Félix da Costa. Et voilà ces 3 hommes qui se sont quelque peu détachés. Nico Müller qui réalise le meilleur tour en course à l'instant. Ouais, immobilisation pour Nick Cassidy. Alors, vraisemblablement un capteur, une alarme, en tout cas une alerte au niveau de la Citroën qui a obligé Nick Cassidy à repasser par son stand. Est-ce qu'il pourra repartir et se relancer quoi qu'il arrive? C'est beaucoup de temps perdu pour Nick Cassidy. Il restait 4 minutes d'attaque mode. Allez, Antonio Félix da Costa qui prend le meilleur sur Nico Müller et qui derrière va revenir dans le sillage d'Oliver Roland. Il n'y a plus d'attaque mode pour le Britannique, le champion du monde. Et le Portugais fait Antonio Félix da Costa qui à son tour va tenter d'aller prendre les commandes. La science de la gestion pour Antonio Félix da Costa qui sort d'un podium lors du dernier prix. Troisième place en course 2 à Monaco. Deux victoires cette saison en course 2 à Jeddah en Arabie Saoudite et dans l'étape espagnole du côté de Madrid. C'est lui le nouveau leader, Antonio Félix da Costa, avec, vous le voyez, une jauge d'énergie sensiblement similaire à celle d'Oliver Roland. Nico Müller qui en a un petit peu moins, Pascal Wehrlein également. Il va aller purger Antonio Félix da Costa, son dernier mode d'attaque vraisemblablement. Il lui reste en tout cas 2 minutes 20 encore à purger. Norman Nato, le Français, qui est remonté à la 5e place. Vous avez vu la puissance hein, de cette attaque mode. Il lui restera 4 minutes d'activation au bout des 15 secondes de la première. Lucas Di Grassi qui a pu repartir dans cette course malgré eh bien, un peu de grabuge. Il est 8e. Les Lola qui s'en sortent très très bien. 8e et 9e, ça peut être des gros points pour la dernière écurie au championnat. Arbenic Cassidy, eh bien, ne semble pas être reparti. Hein. Toujours bloqué au stand avec la Citroën. Pour un protocole d'alerte. Et regardez, une voiture qui est complètement à l'arrêt. Et ça aussi, ça pourrait être un tournant pour le championnat. C'est Eduardo Mortara, le Suisse d'origine italienne, le vice-champion 2021, pardon, derrière. Eh bien, son actuel coéquipier Nick De Vries, qui avait perdu gros déjà du côté de Monaco, Eduardo Mortara. Le recordman du nombre de pole positions en cette saison 3, quand on prend les deux de Jeddah et celle en course 1 du côté de Berlin. Donc on prévient Jake Davis eh bien, de son avantage et de son handicap, 1% par rapport à la voiture qui le précède, 1% de plus que celle qui le suit. Et beaucoup de points pour Eduardo Morta, forcément. Lui qui avait fini P17 du côté de Monaco en course 1, qui avait déjà dû abandonner à Sao Paulo son deuxième abandon, qui a perdu la tête du championnat à l'issue de cette première course à Monaco. Et ça se complique pour Eduardo Morta. Donc deuxième abandon dans cette course. Après Mitch Evans, qui a dû, vous l'avez vu tout à l'heure, renoncer, son équipe n'ayant pas eu le temps de réparer la suspension cassée à l'arrière pendant le drapeau rouge, pendant la neutralisation. Antonio Félix da Costa qui en termine ses 10 dernières secondes d'attaque mode. Et regardez derrière, ça a tapé pour Norman Nato sur la Nissan avec cette voiture désormais en crabe. Une suspension sans doute d'arraché pour le pilote français, assez dommage pour Norman qui manque souvent de chance, souvent de réussite, qui était parfaitement repositionné après une parfaite optimisation justement de son attaque mode. Il lui restait une séquence d'activation à Norman Nato. Mais on l'a dit, à Sanya, les erreurs peuvent arriver vite, les erreurs se paient surtout très très cher avec des conditions, hein, on l'évoquait, compliquées pour les autos et le fonctionnement de la batterie, mais compliquées aussi pour le corps humain avec ces taux d'humidité. C'est une fatigue qui se fait ressentir beaucoup plus vite, regardez, avec du survirage à la sortie et derrière le coup de raquette qui va envoyer la Nissan contre le mur, la suspension arrière droite qui n'a pas résisté et procédure de full course yellow décrétée par Marek Anakzewski. Alors full course yellow, on rappelle, vitesse limitée à 80 km/h sur l'ensemble du tracé. Interdiction formelle de se dépasser, à la différence de la procédure eh bien, de safety car qu'aurait pu décider Marek Anakzewski. Les pilotes vont être obligés de conserver l'écart qui était le leur eh bien, juste avant le déploiement de cette procédure de full course yellow. Alors, on va voir notamment eh bien, ce que le nombre de tours qui pourraient être ajoutés à cette course, du fait notamment de cette neutralisation. On rappelle que 4 minutes de procédure de full course yellow équivaut à peu près à 2 tours, eh bien, de tours ajoutés, pardon, à une course. Je vous rappelle qu'en Formula E, la course n'est pas figée, pas comme en Formule 1. Elle est définie par une distance cible et une durée d'énergie à consommer. Chaque neutralisation ajoute des tours, on va le dire, à la fin de la course. Les pilotes roulent lentement, donc ils consomment moins d'énergie que prévu. On ajoute des tours pour compenser le manque d'énergie dépensée ou déployée. On convertit le temps passé sous neutralisation en nombre de tours supplémentaires. Et comme je vous le disais, le ratio, c'est à peu près 4 minutes de passer sous safety car ou sous procédure de full course yellow est égal à 2 tours ajoutés. Donc là, on a déclenché les chronomètres et on va compter le nombre de minutes de neutralisation pour essayer de deviner le nombre de tours que l'on pourrait avoir à disputer.
1: This yellow turn 4, happy to keep hitting targets. Roland has 4 minute attack to take.
0: Ouais, on lui dit que c'est compliqué cette procédure de full course yellow, qu'elle n'arrange en tout cas pas Antonio Félix da Costa, à qui on a rappelé que Oliver Roland, eh bien, à la relance, disposera encore une fois d'un déclenchement de l'attaque mode et de 4 minutes de pleine puissance avec les 4 roues motrices. Vous voyez, hein, sur une safety car, les voitures se seraient réunies en paquet, on aurait remis les compteurs à zéro en termes d'écart. Là, avec cette procédure de full course yellow, les pilotes ont un delta qui s'affiche au volant qu'il ne faut pas dépasser. Alors il est vert bien évidemment si vous êtes dans la zone qu'il faut, donc si vous respectez parfaitement le delta qui était l'écart à l'origine entre ces voitures juste avant la mise en place de la procédure de full course yellow, et rouge bien évidemment si vous n'avez pas laissé assez d'écart par rapport aux positions qui étaient celles de la course sous drapeau vert tout à l'heure. 11 places de gagné pour Antonio Félix da Costa en tête de la course. 8 pour Oliver Roland. Encore une belle gestion du champion du monde à la recherche et à la chasse de son back-to-back. Lui qui l'a emporté du côté de Monaco en course 2. Sa première victoire cette saison, Oliver Roland. 3 podiums sur les 4 dernières courses. Preuve qu'il est en forme, le pilote Nissan. Le message du directeur de course pour relancer les hostilités. Drapeau vert du côté de Sania. On est dans le 29e tour d'une course qui en comptera 37. Intéressant les consignes que l'on donne à Antonio Félix da Costa en lui expliquant, écoute, normalement Oliver Roland va activer, chose qu'il vient de faire, 3 minutes et 30 secondes encore d'attaque mode pour une durée totale de 4 minutes pour cette deuxième activation. On a prévenu le pilote portugais que Oliver Roland devrait revenir, qu'Oliver Roland devrait le dépasser, et on lui dit ne te bats pas forcément, l'idée va être de garder le sillage, d'être aspiré pour dépenser moins d'énergie et maintenir, on va dire, un rythme assez important, et tu auras l'occasion de le reprendre peut-être en fin de course, au moment où Oliver Roland devra peut-être effectuer un petit peu plus de régénération. Attention avec Antonio Félix da Costa, les mauvaises nouvelles qui continuent pour le pilote portugais qui vient de se voir infliger une pénalité de 5 secondes pour avoir engendré une collision, on l'a vu au virage numéro 6. 5 secondes qui sera ajouté, additionné à son temps au passage à la ligne. C'est 1 seconde et 6 dixièmes pour le moment d'avance sur la Nissan d'Oliver Roland. Vous voyez Lucas Di Grassi dans le peloton. Lucas Di Grassi, son 159e départ en carrière aujourd'hui, le champion de saison 3, champion en 2017. 41 ans, il vit son dernier été en Formula E, lui qui reste sur 2 top 10 après un début de saison très compliqué. Ouais, on lui reparle des objectifs en termes de dépenses d'énergie. 5 secondes pour Pascal Wehrlein aussi, pour avoir causé un accident, une collision du côté du virage numéro 3. Pascal Wehrlein à son tour, qui va être pénalisé. Et ça pourrait faire les affaires d'Oliver Roland qui a un gros coup à jouer aujourd'hui. Et pourquoi pas reprendre la tête du championnat pour le pilote britannique. Mitch Evans est hors course depuis son abandon tout à l'heure. Pascal Wehrlein qui va être eh bien sanctionné avec cette pénalité de 5 secondes. Il y avait 19 points d'écart entre Mitch Evans et Oliver Roland avant le début eh bien de cette course. Et virtuellement, si Roland gardait cette première place, ce serait un 25-0 infligé à son adversaire de chez Jaguar. Mais pour cela, il faudra l'emporter. Et il nous reste encore 6 tours à vivre ensemble sur la chaîne L'Équipe. Oliver Roland en tête devant Antonio Félix da Costa qui a activé ses deux dernières minutes d'attaque mode. Lucas Di Grassi qui en profite pour remonter. Et Jean-Éric Vergne aussi à la 6e place avec 2 minutes encore d'attaque. Ça peut être une performance intéressante pour le Français du côté de chez Citroën après les malheurs de Nick Cassidy. Et le meilleur tour pour notre Français, Jean-Éric Vergne. Il faudra se méfier de Pascal Wehrlein aussi, qui a activé 5 minutes d'attaque mode. Il est actuellement 8e. Ça pourrait le ramener aux avant-postes. Allez, le passage justement à l'extérieur pour Jake Dennis, le pilote Andretti. 4 minutes à bénéficier de la pleine puissance sur les 4 roues. Et Antonio Félix da Costa qui revient à hauteur d'Oliver Roland. Mais on rappelle Antonio Félix da Costa qui devra purger 5 secondes de pénalité. Même chose pour Pascal Wehrlein à cette 7e place, qui est désormais dans les pontons de Jean-Éric Vergne. Ça va être intéressant pour Jeff parce que devant lui il va avoir Jake Dennis, Lucas Di Grassi qui bénéficie eux-mêmes de l'attaque mode. Ça va lui permettre justement d'être aspiré, d'en dépenser un petit peu moins tout en maintenant un rythme très élevé. Antonio Félix da Costa, Oliver Roland, c'est un mano à mano en tête de cette course. Et ça y est, la fin de l'attaque mode pour Antonio Félix da Costa qui va devoir se battre à armes égales avec Oliver Berman. Et avec seulement 2 roues motrices, Jack Dennis qui efface Lucas Di Grassi pour le gain de la 4e position. Et Jean-Éric Vergne juste derrière. Il lui reste un peu moins d'une minute à Jeb à bénéficier justement de la pleine puissance. Le passage à l'intérieur sur la Lola. C'était au virage numéro 4. La Lola qui va essayer d'être aspirée par la suite par le pilote français. Le dernier vainqueur, on l'a dit, à Sania, c'était en 2019. C'était dans le monde d'avant, juste avant le Covid. La dernière fois que la Formule E s'est invitée sur ce tracé. Et ces 12 virages tracés de 2 520 km. Oh, attention, encore une fois une touchette. Ah non, on revoit, c'était une image de ralenti, c'est Norman Nato. On l'a vu tout à l'heure, aller prendre le mur et déjà beaucoup de dégâts sur son auto. Antonio Félix da Costa, Jake Dennis qui va être désormais à la 2e place, qui a repris la 2e place à Oliver Roland. Le pilote Andretti qui n'a pas dit son dernier mot dans la course au titre, même s'il est au-delà des 30 points. C'est lui qui vient prendre les commandes et la première place de cette course. En termes d'énergie, c'est pas mal. Il a un 0,5% de plus qu'Antonio Félix da Costa. Oliver Roland à la 3e position, Nico Müller 4e, et notre Français Jean-Éric Vergne, il a purgé ses 2 attaques mode, mais il est présent dans le top 5 et dans le peloton. Regardez, c'est une situation idéale pour Jev. Eh bien, ça, c'est une bonne nouvelle que l'on annonce à Jake Dennis. Parmi les pilotes en tête, c'est toi qui as la meilleure gestion d'énergie pour le moment et à qui il reste en plus 1 minute 15 d'attaque mode. Allez, Jean-Éric, il n'a plus l'attaque mode. Oh, il va aller plonger à l'intérieur pour essayer de faire la différence sur l'Andretti de Felipe Drugovic. Ça va être une place de perdu là à la sortie parce que Felipe Drugovic, avec les 4 roues motrices, disposait justement d'une vitesse en sortie de virage beaucoup plus importante. On disait pour Jeff, c'est intéressant d'être dans le sillage et dans le peloton encadré de voitures qui ont l'attaque mode, parce qu'on l'a dit, avec ce phénomène d'aspiration, il va pouvoir maintenir un rythme intéressant. Deux tours ajoutés, et bien on est dans les proportions de ce que l'on vous expliquait tout à l'heure. On a eu à peu près 4 minutes de neutralisation, 4 minutes de full course yellow, et ces 2 tours ajoutés à l'issue de cette course. Allez, Barnard pour DS. Et également Pepe Marti, l'ancien coéquipier de Isaac Hadjar en Formule 2, qui vient de passer par la zone d'activation de l'attaque mode. On purge les derniers attaques mode de ça et là. Et on attaque surtout du côté de Pascal Wehrlein, qui était à la lutte avec Felipe Drugovic. On voit l'écart de Jack Dennis, 2 minutes 3 dixièmes de creuser, de créer grâce eh bien, ces dernières minutes d'attaque mode justement. Dernière seconde, une poignée, une quarantaine pour Pascal Wehrlein à la deuxième place. Mais on n'oublie pas que le premier champion allemand de la discipline a pris 5 secondes de pénalité. Même chose pour Antonio Félix da Costa. Et c'est pour ça qu'il y a un gros coup à jouer hein, pour Jean-Éric Vergne. Si par exemple les choses en restaient là, Jeff qui profiterait de cette pénalité pour remonter à la cinquième place. Et voyons voir ce qu'il peut se passer. Pour les quatre derniers tours de cette course, là on devrait sortir du bois. Là on devrait peut-être un petit peu moins gérer et un peu plus attaquer dans cette fin de course. Tout dépend des jauges, elles s'afficheront une dernière fois sur ce live timing présent sur la gauche de votre écran. Les voilà, Jack Dennis, un demi-pourcent, 1% plus même que Pascal Wehrlein. Dennis et Drugovic qui ont parfaitement géré. Oliver Roland, à qui il reste un petit peu de capital, ça pourrait lui offrir un dernier tour, un peu plus à l'attaque. Et regardez, la Jaguar, oh qui force, c'est bien fait ça. C'était au virage numéro 9 avec l'excellent travail notamment de Felipe Drugovic, à qui on prévient Drugovic hein, que da Costa et Wehrlein auront 5 secondes de pénalité au passage sur la ligne. Antonio Félix da Costa qui défend bien, oh, Wehrlein à l'attaque, et on avait vu une Mahindra, celle de Nick de Vries, le récent vainqueur des 24 heures du Mans, c'était la semaine dernière sur la chaîne L'Équipe avec Toyota, pour le retour de l'écurie Nippon au premier plan. Nick de Vries dans une sacrée série, déjà vainqueur du côté de Monaco un petit peu plus tôt. La belle moisson du moment qui a gagné la course 1 à Monaco, première victoire cette saison, la première pour Mahindra aussi dans l'ère Gen 3. Le voilà Nick de Vries avec l'attaque mode qui met désormais la pression sur Pascal Wehrlein pour le gain de la quatrième place. Rappelle un Mahindra qui est suspecté par les autres équipes d'avoir continué à développer cette Gen 3 pendant que tous les autres constructeurs eh bien, sont désormais tournés vers la quatrième génération, celle de l'année prochaine. Les bolides qui seront impressionnants du côté de la Formule I. On a vu les premiers roulages, les premières performances avec une auto qui ira encore une fois beaucoup plus vite, qui permettra de mieux régénérer. Et voilà ce qui explique hein, notamment la très très belle saison de Mahindra, la position d'Eduardo Mortara aux avant-postes, qui fait partie de ce quatuor de tête, qui faisait partie de ce quatuor de tête avant Sagna. On rappelle Eduardo Mortara qui a dû malheureusement pour lui renoncer. Attention, drapeau jaune est déployé sur le tracé de Sagna. Vous le voyez, les trajectoires hein, des pilotes avec ce serait pas Oliver Roland qui serait parti directement dans le mur. C'est bien ça, c'est une Nissan, c'est Oliver Roland qui est parti à la faute. Oh, il avait la possibilité de faire un énorme coup, Oliver Roland, avec notamment les abandons de Mitch Evans et d'Eduardo Mortara. Il n'y aura pas de Nissan à l'arrivée de cette course. On est rentré dans les deux dernières boucles de cette 11e manche du championnat du monde de Formula I. Jack Dennis aux commandes devant Antonio Félix da Costa. Malheureusement pour nous, notre Français Jean-Éric Vergne qui a baissé dans la hiérarchie, ça aurait pu être une place de plus de gagner, ça aurait pu être la possibilité de se rapprocher d'un podium. Full Corsiello, alors qu'on est rentré dans les deux derniers tours de cette course. Procédure de Full Corsiello comme tout à l'heure, les pilotes qui devront maintenir l'écart avec la voiture qui les précède et la voiture qui les suivent, ou plutôt celle qui et derrière eux et devant eux. On va revoir l'erreur avec cet accrochage. C'était avec une Porsche, Oliver Roland. Oh, il est fou de rage. Elle va coûter cher cette erreur pour Oliver Roland qui avait la possibilité de reprendre les commandes du championnat. Et regardez hein, le passage, vraisemblablement petit contact avec eh bien, la Jaguar. Et derrière, on l'a vu, hein, du sous-virage, il n'arrive pas à la faire pivoter, à la faire tourner. Il va aller s'empaler directement dans le mur. Le champion du monde parti à la faute. Et là, ça va ouvrir quelques possibilités. Mitch Evans a dû abandonner, on l'a dit, et vu pendant la neutralisation. Oliver Holland qui abandonne à son tour. Eduardo Morta qui a abandonné un petit peu plus tôt.
1: On the road, we've got De Costa behind, but with a 5-second penalty, followed by Felipe, then Marty.
0: Il y a clairement la possibilité pour un doublé du côté de Chandretti, c'est ce qu'on semble dire du côté de l'ingénieur. Denis bien sûr en tête, il a 5 secondes d'avance sur Antonio Félix da Costa qui lui-même dispose d'une pénalité de 5 secondes. 7 dixièmes derrière le pilote portugais, on va retrouver un Brésilien, Felipe Drugovic sur la deuxième Andretti. Regardez cette voiture jaune à la poursuite de la Jaguar noire et blanche. Avec ce petit liseré d'or et Marek Anaksevski qui va aller relancer les hostilités dans quelques instants. Drapeau vert à Sania, on est en toute fin de course. Est-ce qu'Andretti peut s'offrir un doublé? Ce serait exceptionnel et ça montrerait une gestion parfaite de la part du team américain. Andretti qui partait aux deux premières places sur la grille. On le rappelle, un seul pilote, une seule écurie a réussi à convertir une pole position en victoire dans cette saison 12. C'est Jake Dennis qui avait réalisé pareil exploit du côté de Sao Paulo pour la première manche.
2: Attention to all teams, we have Telehandler, we have a heavy duty machinery at the
0: Et on arrête cette course. Voilà l'information de Marek Anaksevski. La victoire de Jake Dennis, le doublé pour Andretti. Jake Dennis devant Felipe Drugovic. Les trois leaders au championnat du monde qui ont dû renoncer et abandonner dans cette 11e manche. Pascal Wehrlein qui aura peut-être l'occasion de récupérer des points intéressants. Le seul du quatuor de tête a terminé, mais on le rappelle, eh bien, qui a écopé d'une pénalité de 5 secondes. La deuxième victoire de Jake Dennis dans cette saison 12. Jake Dennis qui se repositionne.
3: What an inspired drive. What an amazing race, mate. Congratulations.
4: Oh, thank you so much, James. You know, driving alongside Felipe now, 1-2. 1-2 in qualifying. These days don't come often for a race team, and we've both absolutely nailed it. And full credit to the team. The car has been absolutely insane this weekend, and we deserve nothing more than this. So make the 18-hour travel back to the UK a little bit more special.
3: Congratulations to you and all of the team. What an amazing performance, mate.
0: La joie de Jake Dennis qui remercie son équipe, qui remercie son coéquipier Felipe Drugovic pour avoir joué le jeu de l'équipe, c'est ce qu'il a dit. Il a été très performant et impressionnant et à deux nous avons réussi justement à construire la meilleure des stratégies. La voiture était tout simplement exceptionnelle. Voilà les propos de Jake Dennis, on l'a dit, deuxième victoire après sa première du côté de Sao Paulo dans la manche inaugurale de cette saison 12. Il était le seul à avoir converti une pole en victoire en 2026. Eh bien, il reste le seul, mais l'aura fait pour une deuxième fois. Il n'était plus remonté, Jake Dennis, sur le podium depuis cette première manche du côté de Sao Paulo. Et puis, un petit mot sur Felipe Drugovic qui avait fait son premier podium à Monaco en course 2, qui sort de 3 top 10 alors qu'il avait dû attendre sa 8e course pour inscrire ses premiers points dans la discipline. C'était du côté de Berlin en course 2. Et bien voilà un nouveau podium pour Felipe Drugovic qui monte petit à petit en puissance. Et la déception pour le coup pour les deux pilotes Nissan, Oliver Holland à gauche, Norman Nato à droite. Aucune Nissan eh bien, à l'arrivée de cette 11e manche du côté de Sania. La première manche d'un triptyque chinois qui s'annonce détonnant et déterminant dans la course au titre. Les trois leaders du championnat qui ont dû renoncer pour des raisons différentes. Mitch Evans pour casse hein, après l'accrochage avec Zane Maloney. Oliver Holland, lui qui est parti à la faute tout seul en fin de course, de gros points de perdu. Et puis Eduardo Mortara qui a dû renoncer sur un problème technique sur sa Mahindra. La joie forcément du côté du team Andretti.
2: Well done, mate. Well done. Very good race.
0: Roger Griffiths, le visionnaire, l'initiateur stratégique de l'engagement d'Andretti en Formule I, à la tête notamment des projets FE et Extremi. Extremis, c'est le rallye raid eh bien électrique qui pouvait laisser éclater sa joie pendant qu'on entendait aussi les mots et les propos eh bien, de Felipe Drugović. Le doublé d'Andretti, la deuxième victoire de Jack Dennis. Felipe Drugović à la deuxième place. Et puis pour compléter ce podium, un autre rookie, c'est Pepe Marti qui invite Sakupra à la troisième place. Podium inédit, presque surprise. Mais voilà, en tout cas, la Formule 1 qui continue de nous étonner. Et on se retrouve désormais dans 15 jours pour la suite et le double header qui nous attendra du côté de Shanghai. Merci d'avoir été avec nous. Passez une agréable journée. Restez surtout avec nous sur la chaîne.
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6: Ce n'est pas Sergio Higuita qui roule actuellement en première position, mais Xandro Muris, le Belge de la formation Pinarello Q36.5, a solide gabarit devant le coureur équatorien Jonathan Narváez. Coéquipier de Tadej Pogacar, vainqueur de 3 étapes sur le récent Tour d'Italie, en pleine forme actuellement, et pour lequel hier déjà son leader Pogacar avait essayé de le favoriser en vain dans le gain de cette victoire d'étape. On est dans l'ascension de Schwagalp, j'espère que je ne prononce pas trop mal. C'est le deuxième col de première catégorie. On est là dans les
7: 150 derniers mètres.
6: 150 derniers mètres de cette ascension. On indiquait 4 km d'ascension. En réalité, il y en avait beaucoup plus, mais les pourcentages les plus exigeants à 8% étaient seulement sur les 4 derniers kilomètres. Et voici les poursuivants avec un récidiviste, Emil Verstring, qui est en dernière position, avec un Français également, Ewen Kostiuk, qui est juste devant lui. Dans ce groupe de contre-attaque, l'ancien champion du monde, Michal Kwiatkowski, de l'équipe Net Company Ineos. Alexander Vlasov également, Alexander Vlasov de Red Bull Bora Hansgrohe. Max Charman de l'équipe Soudal Quickstep. Et puis également Simon Dalbu et Marco Brenner. Donc une belle contre-attaque. Mais pour l'instant, avantage aux deux hommes de tête.
8: Mathieu Brennan, là, qui est à l'avant. Les écarts vont être déjà conséquents. Hein. Il va falloir. Alors maintenant, on va avoir passé les principales difficultés. Il va falloir vite s'organiser hein, dans ce peloton-là. Si on veut se jouer la victoire, on aperçoit Julien Alaphilippe, là, à l'arrière, le 192.
6: Christophe, est-ce que c'est volontaire, selon vous, d'avoir laissé filer le temps pour le peloton afin de justement ne pas mettre certains favoris en difficulté dans cette ascension de première catégorie?
8: On n'a pas le choix. Ce que vous parlez, les favoris, c'est favoris pour l'étape, les sprinters.
6: Oui, bien sûr.
8: Non, bien sûr, on n'a pas le choix. On ne pouvait pas suivre. Des coureurs comme Narváez montent, bien entendu, beaucoup trop vite l'école, surtout quand ça attaque. Donc, il faut rester solidaire autour de son sprinter. C'est certainement ce qu'a choisi de faire la Visma Lease the Bike. Mais là, je suis déjà à plus de 3 minutes 50. Bon, on n'est pas encore passé sur la ligne, donc il va y avoir plus de 4 minutes au passage de ce col. Il reste 90 km, donc voilà, il faut rapidement, très très vite, s'organiser dans ce peloton et trouver des alliés de circonstances. Hein. Alors, on va avoir 4 minutes 10 de retard.
6: 4 minutes 10 de retard,
7: ils peuvent
6: effectivement.
7: Ils rouler aussi fort qu'ils veulent, les Visma, pardon, mais ils ne vont jamais revenir sur le groupe d'échappée, ça va être trop dur.
8: Ah bah, Narváez, il est en train de lâcher
6: son compagnon d'échappée dans
8: l'humidité. Il y a des gouttes.
7: Ouais. Dans l'humidité.
8: Ça pleut bien là, hein. Ça y est, hein. Il pleut vraiment là sur la route. On voit que la route commence à être détrempée. Ah ouais, ça y est, là, il y a de l'inverse. Hein.
6: C'est une pluie d'orage.
8: Ah bah c'est pas au meilleur moment là pour les coureurs. Hein. Je pense qu'on aurait préféré l'avoir dans la descente. Regardez, du coup, on est vraiment prudent. Pierre l'a dit tout à l'heure, hein, c'est le pire là. Hein,
9: on aurait préféré de la route. Pas l'avoir dans la descente.
8: Vous oui, voilà, on aurait préféré l'avoir dans la montée. Je me suis mal fait comprendre. Mais là, c'est le pire. Hein. On commence une descente. Il fait très chaud depuis plusieurs jours. Les premières pluies là comme ça, c'est extrêmement glissant.
7: Ah, c'est pas, ça peut être très glissant.
8: C'est pas mal ce qui est en train de se passer là pour les deux hommes de tête, parce que pour le peloton il pleut dans la descente alors que les deux coureurs devant n'ont pas eu de pluie, ou en tout cas très très peu. Du coup ils sont descendus plus vite. Hein. D'ailleurs l'écart, regardez, est en train d'augmenter.
6: Allez, on a le groupe des 8 derrière, hein, parmi lesquels on retrouve deux coureurs allemands, Max Charman et Marco Brenner.
8: Malheureusement, c'est mort pour ce groupe.
7: Ça se joue entre le peloton et les deux têtes.
8: Ouais. Là, ce groupe-là, il pourrait se relever. Ça ne changerait rien du tout à la physionomie de la course.
9: Le peloton toujours dans la descente.
8: Ouais, ils perdent du temps sur les deux hommes de tête. Alors, on est beaucoup moins efficace que les deux à l'avant. Et on perd du temps aussi par rapport au peloton qui, lui, s'est organisé. Quatre équipes qui roulent en tête de peloton. Donc, voilà, on est vraiment dans un entre-deux. C'est délicat, hein, cette position-là. Alors, je pense qu'on doit quand même penser à se relever, sauf qu'on ne peut pas quand même. On ne va pas non plus se relever de ce groupe de contre.
7: On espère toujours que dans le peloton, ça plie un peu. Mais
8: même si ça plie dans le peloton, il faut quand même aller chercher les deux devant. Bon, c'est vrai que là, c'est une position délicate. Hein. Ah, on s'est trompé de direction encore une fois. Là, faut quand même faire attention au niveau de l'organisation. Là, c'est déjà arrivé chez les filles hier. Là, les deux hommes peut-être. Alors, il n'y a eu aucun...
7: Il y avait peut-être des voitures stationnées sur la gauche. Donc, on les a fait contourner.
6: Regardez, une fois de plus, on voit que Narvaez semble beaucoup plus efficient dès que la route s'élève par rapport à Alexandro Meurs, qui est un peu plus à l'ouvrage pour rester dans le sillage, pour se replacer dans le sillage du coureur équatorien.
7: Vent dans le dos pour le retour, c'est favorable aux échappés. Hein.
6: Et pas pour les 8 intercalés qui, à l'instant, se font reprendre par le peloton.
7: Eux, c'est terminé, mais c'est quand même favorable aux échappés. On va moins buter que si on aurait eu vent de face dans la vallée.
6: On a donc une situation de course assez simple. Deux hommes en tête. Jonathan Narvaez de l'équipe UAE Team Emirates et Xandro Meurs de la formation Pinarello Q36.
7: Coup de bordure, c'est aussi, coup de bordure là, non
6: ouais, et oui, moitié, souvent hein. Quand l'orage menace, le vent se lève.
8: Ah, regardez, ça va s'étirer là.
6: Et des coureurs semblent volontaires pour étirer le peloton.
7: Ça va pas durer longtemps, parce qu'on va repartir sur la droite.
8: Il y a des cassures hein, dans le peloton. Regardez, on est cassé. Le peloton est cassé en deux, voire trois groupes. Donc attention.
7: J'ai fait des petits pointages, messieurs, ça vous intéresse?
6: Avec plaisir.
7: À 60 km de l'arrivée, on avait un écart de 3,40. Et à 40 km, on va être autour des 3 minutes 10. Donc on a perdu seulement 30 secondes en l'espace de 20 km. Donc si on garde cette fourchette, on est très bon. Certainement qu'on va accélérer encore dans le peloton et peut-être qu'on va commencer un peu à ralentir pour les deux têtes. Mais en tout cas, ça tient bien et au vu de la vitesse du peloton, on perd peu de temps.
6: Oui, devant. Parce que si vous regardez, vous doublez la distance à 80 ouais. km tout à l'heure. On avait l'écart max qui était à 4 minutes 30. Donc vous voyez, on a fait la moitié. Alors après, ça roulera sûrement plus vite dans les 40 derniers kilomètres que dans les 40 kilomètres qui ont précédé. Mais malgré tout, on résiste très bien en ce qui concerne les deux hommes de tête. Et il faut souligner quand même que si... l'équatorien Narvaez fait forte impression aux avant-postes. Bah, Xandro Meurs, il joue le jeu. Hein. Il participe très activement à cette échappée.
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13: Mène le bouillon là.
14: Il y a beaucoup de vent. On a vu un gros coup de frein dans le peloton parce que tout le monde a été déporté sur la droite de l'écran, là sur la gauche de la route avec le vent.
15: Pour la visibilité, quand on est au cœur du peloton et qu'on est arrosé par la roue du coureur qui vous précède, c'est pas toujours évident hein, quand même.
16: Allez, à 35 km, l'écart passe sous les 3 minutes.
14: Ah, ça s'est réorganisé là. On a 9 coureurs maintenant qui sont en train de s'entraider en tête de peloton avec 1, 2, 3, 4, 5 équipes différentes qui roulent.
13: On a perdu 5 secondes. On a perdu 10 secondes pardon, en 5 km.
14: Ah, bon, on vient de remettre en route là. Là, je pense que l'écart va.
15: Et regardez le temps s'éclaircit. J'ai l'impression qu'on est en train effectivement de dépasser l'orage ou de passer à ou l'orage.
13: La pluie, le beau temps.
15: Oui, mais attendez, l'orage ne va peut-être pas prendre la même direction que la course. Hein.
13: Ah, il est resté tanké sur les montagnes. Ça dégringole le chrono.
15: Oui, là on est plus sur les bases de 50 secondes sur les 10 derniers kilomètres de perdu. Hein.
13: Alors
15: attention, hein, parce que
13: ça va être chaud.
14: On est passé sous les 2 minutes. Si on en croit l'écart GPS, on va essayer de confirmer ça.
13: Ça va être tendu. Ça va être très, très tendu. Dans le peloton, on a retrouvé des forces. On a retrouvé. Et là, maintenant, regardez le Visma. Vous voyez ce qu'il a expliqué ? Il veut, au lieu de prendre des relais un par un et de tourner, lui, il aimerait qu'on fasse ce qu'on appelle une double file. C'est-à-dire une file qui monte, une file qui descend pour être plus rapide. Alors les relais, c'est beaucoup plus dur à maintenir en effort. Mais par contre, on a la possibilité de conserver beaucoup plus de vitesse. Du moins, c'est l'impression que j'ai eue hein, quand j'ai vu ce signe. Je sais pas ce que t'en penses, Christophe.
14: Ouais, tout à fait. Ouais.
13: Il veut des relais plus courts pour plus de vitesse.
15: Et maintenant, c'est la formation Jaiko Ailula qui fait rouler l'un de ses éléments.
13: Il fait un sprint. Il fait un sprint, le coureur de la Jaiko Ailula.
15: C'est Patrick Gamper hein, qui est en train de rouler en première position. Et le sprinteur de cette formation, c'est Michael Matthews.
13: Je dirais qu'il va arriver à la flamme rouge.
14: Il reste 21 km 900, on lui a dit non.
13: Le relais qu'il a mis.
14: Ah non, bah, c'est son dernier, relais, je pense.
13: Il souffle. Est-ce qu'il va reprendre les roues?
15: Avec maintenant Darren Rafferty qui a pris le relais pour l'équipe IF Education Easy Post. Et bien sûr, cette formation compte sur son sprinteur Luke Lamperti. On a également Vandenberg, hein, Marijn Vandenberg qui va vite, même si ça ne s'est pas trop vérifié cette saison dans
14: cette
15: formation.
14: Allez, on vient de perdre deux coureurs hein, qui roulent en tête de peloton là. Le coureur de la Jaiko Ailula, le coureur de l'équipe IF.
17: tous les deux viennent de s'écarter.
13: En même temps, vu l'intensité qu'ils ont mis dans les derniers relais qu'ils ont pris, c'est normal hein, de ne pas être en mesure de reprendre les roues.
17: Ça fait mal à tout le monde, même les coureurs de Visma. Là, on voit, là, regardez, il y a une petite cassure, là, il y a 2 mètres à boucher.
13: La route va devenir mouillée, hein. Il pleut de nouveau. Hein.
17: Ça, c'est aussi à l'avantage des deux hommes de tête. De toute façon, on va continuer à rouler comme ça hein, jusqu'à au moins 1 km, 1,5 km de l'arrivée. Et surtout derrière, dans le peloton, on a vu beaucoup de coureurs hein, qui s'écartent. On commence à être fatigué en tête de peloton. Il n'y a plus que 5-6 coureurs qui se relayent en tête. Mais là, je pense, dans les 2-3 prochains kilomètres, on va en avoir 2-3 qui vont s'écarter.
15: On revient sur le peloton avec cet équipier de Mathieu Brennan.
13: 1 minute à 10 km, tout pile.
15: C'était ce qu'on envisageait. Et évidemment, le peloton est parfaitement renseigné.
17: Il commence à pleuvoir. Il commence à pleuvoir.
13: C'est bon pour les échappés. C'est bon parce que le final, beaucoup d'aménagements, beaucoup de mobilier urbain. Et forcément, à deux, on a une visibilité complète du peloton. On va également perdre moins de temps. Ça va être plus compliqué de s'organiser dans le peloton avec tout ce mobilier.
15: On a vu avec la course des femmes ce matin, il n'y a pas de véritable virage, mais il y a
13: des courbes, plein de courbes.
15: Ce sont des courbes et des ronds-points qui, évidemment, on l'a vu tout à l'heure hein, avec les deux hommes de tête, qui viennent un petit peu rompre, évidemment, le rythme d'un peloton qui doit se frayer un passage sur les ronds-points, alors que pour les deux échappés, c'est
13: pas ça. Ça y est, de nouveau, une averse.
15: La deuxième averse dans ce final. On a eu tout à l'heure un bel orage qui est venu rincer l'échine des coureurs. Eh bien, c'est la deuxième averse qui s'abat au moment où l'on aborde le final. Et si pour les deux échappés, c'est un avantage, pour le peloton, ça accumule également les dangers. Parce qu'évidemment, s'il y a regroupement, une arrivée au sprint sur un sol mouillé, c'est une toute autre affaire.
13: Ils sont de moins en moins roulés en tête de peloton. On voit hein, l'équipe UAE petit à petit qui remonte vers l'avant. Ça, c'est le signe hein, qu'on a perdu beaucoup de coureurs pour rouler.
17: Voilà, regardez, en tête de peloton, il n'y a plus que 3-4 coureurs qui roulent. Tout à l'heure, on en avait encore 7-8, il y a 3-4 km.
15: Et l'équipe Movistar qui fait son apparition parce qu'on ne les a pas beaucoup vus rouler jusqu'à présent. Non, alors roule. Qu'ils ont quand même un...
13: Et c'est ah, ça y est, terminé, c'est ils sont plus que 3 en peloton.
17: Plus que 3 coureurs, c'est ça hein, qui va...
15: Ils ont Luis Aolar hein, quand même parmi, enfin, comme sprinter dans cette formation. Lui aussi sort du Tour d'Italie où il avait terminé notamment deuxième d'une étape à Cosenza, battu regarde, par qui? Par Narvaez précisément.
13: Terminé dans le peloton, allez, on n'en peut plus.
17: Ouais, on n'en peut plus, il n'y a plus personne qui roule. Et on a vu même un coéquipier, un Xandro Meurice, là, venir dans la file là, en troisième position, très intelligemment, venir casser les relais.
15: Allez, Xandro Meurice que l'on retrouve ici aux avant-postes à 5 km de la ligne, 39 secondes à 5 km de la ligne. Allez, on voit que chez NSN, on n'est pas résigné. Mais derrière, est-ce qu'on va avoir du soutien? Est-ce qu'on va avoir du relais? Il y a ce coureur de l'équipe Bahrain, Victorious, dont je disais, pour laquelle le bilan, pour l'instant, est très modeste sur les 3 premiers jours de course. Enfin, sur les 2 premiers jours de course. On ne connaît pas encore l'issue de cette 3e étape, même si on commence à en avoir une idée. On passe à moins de 2 km maintenant. Xandro Meurice devant Jonathan Narvaez continue de résister, mais attention, moins de 30 secondes d'avance sur le peloton.
13: On annonce 20 secondes désormais, ça se rapproche pour les coureurs qui arrivent au niveau de la flamme rouge.
15: Eh bien ils sont encore devant les deux hommes de tête, ils vont se disputer l'étape tout simplement. La victoire d'étape peut-être pour Narvaez dans quelques instants. Narvaez qui se bat face à Xandro Meurice pour résister au peloton. Et Narvaez qui s'impose finalement sur la ligne d'arrivée devant le Belge. Nouvelle victoire de l'équipe UAE Team Emirates. Le peloton est venu mourir sur les talons des deux coureurs échappés depuis quasiment les 30 premiers kilomètres de cette étape.
13: Il en a pas fallu de. Ouais. Il en a pas manqué beaucoup.

0: Bonjour à toutes et à tous, c'est un jour de match, de grand match même. C'est le jour peut-être de Marlene Reusser qui va espérer remonter les concurrentes qui sont devant elle. Elles sont au nombre de 3, les 4e au classement général, la Suissesse, et qui a déjà gagné à 2 reprises le Tour de Suisse Femmes que vous suivez depuis mercredi avec nous. On est vraiment sur un week-end très important puisqu'aujourd'hui c'est un contre-la-montre de 23 700 km très exactement. Et derrière, dimanche, demain, on aura l'étape Rennes et la dernière étape de ce Tour de Suisse Femmes, comme d'ailleurs le Tour de Suisse Hommes que vous pouvez suivre tous les jours à 15h. On est avec la lampe de rancement, vous les apercevez, ces concurrentes qui vont passer au fur et à mesure, avec Lorena Leu qui vient de partir pour l'équipe de Suisse, l'équipe nationale. Il y a plusieurs Françaises bien sûr dans cette start list, et Elisa Longo-Borghini, maillot jaune sur les épaules, qui s'en lancera en dernier à 12h15 tout à l'heure. Bonjour Christophe Riblon.
1: Bonjour Claire, bonjour à tous.
0: Ça va?
1: Très bien, parfait.
0: Ravi de retrouver ce Tour de Suisse féminin.
1: Ouais, j'aime beaucoup le cyclisme féminin, c'est vraiment très très intéressant à suivre. Et puis surtout là, l'occasion de découvrir les filles sur le même parcours que les garçons. Donc voilà, des petits comparatifs comme ça, j'aime bien.
0: Exactement le même parcours. Hein.
1: Tout à fait, exactement le même parcours que les hommes cet après-midi.
0: C'est-à-dire même kilométrage, même longueur.
1: Tout
0: même...
1: pareil, Claire. La même rampe de lancement, la même ligne d'arrivée.
0: La même météo ou pas?
1: Non, les filles auront moins chaud ce matin, mais bon, il va faire quand même très très chaud aujourd'hui.
0: Allez, on va en effet vous retrouver ensuite à 15h autour de Messaoud Ben Tarki, de Patrick Chassé, pour suivre à nouveau cette étape également, l'étape des garçons avec ce chrono, et donc l'étape Rennes demain. On est vraiment sur cette formule, si vous nous suivez depuis mercredi, formule exactement idoine d'un côté comme de l'autre, donc ça marche plutôt bien. On est ravis de pouvoir vous proposer en tout cas ces deux compétitions très riches en plus. Alors là, on est avec le dossard 156 qui est parti tout à l'heure d'Annika Liner. Il y a donc deux Suisses qui sont pour l'instant sur la route, et la prochaine qui va nous intéresser, elle va partir dans quelques secondes. Je ne sais pas si on va la voir. Elle nous intéresse parce qu'on parle cyclocross, mais qu'aussi c'est quand même quelqu'un qu'on attend sur des étapes. Alors aujourd'hui je ne sais pas, mais on verra. C'est Lucinda Brandt évidemment, et donc Elisa Longo-Borghini à 12h15. On fera un point sur le classement général ensuite, Christophe. Ce qui est intéressant, c'est qu'en fait il y a quand même de gros écarts là sur le papier.

0: qualité de rouleuse. Donc oui, aujourd'hui, Marlène Reusser, elle n'a pas trop le droit à l'erreur, parce qu'on a vu que, en tout cas, jusqu'à maintenant, sur ce Tour de Suisse, elle est peut-être un petit ton en dessous dans les montées de Elisa Longo-Borghini. Donc il faut absolument qu'elle prenne de l'avance. Déjà qu'elle comble son retard. Elle a quand même 55 secondes de retard sur Longo-Borghini au classement général. Donc voilà, il y a une petite minute à reprendre, mais pour moi, il faudrait qu'elle prenne une 20, une 30. Il faudrait vraiment qu'elle assure d'avoir un petit peu d'avance en vue de l'étape très très difficile de demain.
1: Alors, on n'a pas vu le départ de Lucine Dabrandt, mais vous avez ici la concurrente de la Liv Aluka, J-Lo Alula, J-Co, la Josie Taillebotte, donc qui est en train de partir, l'Australienne, pour cette formation qu'on a vue hein, tenter des choses également et même tenter de gagner le sprint hier avec Laetitia Paternotter qui finalement a terminé dans le top 5 de mémoire. Elle est petite, hein, cette rue-là.
0: Ça fait une petite voie cyclable. C'est vrai que c'est pas très très large. Alors après, on est en chrono individuel, donc bon, ça va. Puis bon, tout le monde a eu le temps de bien repérer. Mais oui, c'est.
1: Ça change quoi pour se lancer ?
0: Enfin, on le voit de toute façon. On part pour un contre-la-montre qui est assez long hein, aujourd'hui, donc presque 24 km. Donc on n'est pas obligé non plus de partir au sprint. Donc voilà, si c'était pour un prologue, je pense que voilà, il faudrait quand même se méfier un peu plus. Mais là, on n'est pas non plus obligé de se mettre direct en danger dès les premiers virages.
1: Ce sera la même chose pour les hommes ?
0: Exactement pareil.
1: Donc pas besoin non plus de se mettre
0: en danger. Non, là il y a les 100 premiers mètres où on est un peu sur une route étroite, il y a même des petits pavés. Je pense que tant qu'on n'a pas repris la grande route, là, tant qu'on n'a pas fait le virage à droite, ça sert à rien non plus de faire un effort maximal, ça sert à rien de se mettre en danger.
1: Et la Finlandaise Wilma Anttila, Brody Chapman va ensuite partir pour les Françaises. La première qui va s'élancer, c'est Margot Marasco, désormais dans 10 minutes tout pile. On aura aussi Marie Lenette, on aura Titia Rio qu'on a vu hier travailler en tête de peloton. Elle aura Asensio, Léa Curinier, on aura également Maïva Skiban, on aura aussi Célia Lemuel, Morgane Coston, je vous les fais toutes, c'est important, Juliette Berthet qui partira elle à 11h50, donc dans un petit peu plus d'une heure. Axel Dubot-Prévost qui a énormément travaillé pour Cédrine Carbon sur ce Tour de Suisse déjà, qui va partir à 11h53. Clémence Latimier dans la foulée et puis Cédrine Carbaol à 12h03. Cédrine qui est pour l'instant toujours dans le top 10, elle est même 6e au classement général. Voilà Brody Chapman. Il y a une info que je ne vous ai pas donnée et qui est quand même extrêmement importante et vous avez certainement compris au fur et à mesure de ce classement général qu'on vous développe avec Christophe Riblon, c'est qu'hier, Lauren Dixon qui a chuté dans le final à 3,7 km a bien été recrédité du temps des autres concurrentes et du temps du peloton puisqu'elle a passé la ligne visiblement, en tout cas dans les communiqués c'est ce qu'on a Christophe, mais ensuite elle a passé des examens, c'est aussi ce que nous avait annoncé Stéphane Delcourt, le manager de cette formation FDJ Suez, FDJ United Suez qu'on salue, si je le salue il faut bien dire les sponsors dans le bonheur sinon ça sert à rien de le saluer et il nous avait expliqué qu'elle était en train de passer des examens et le verdict est tombé, fracture de la clavicule pour cette Britannique qui en plus franchement faisait un super tour de Suisse, deuxième de la première étape.
0: Ouais, une chute très violente hier. Hein. Elle a été surprise, hein, je pense, par cette barrière. En plus, elle était plutôt. Je pense qu'elle s'était mise un petit peu en sécurité. C'est-à-dire qu'elle était à l'arrière du groupe. Je pense qu'elle voulait pas prendre de risque au niveau du sprint, ne pas se mettre en danger, ne pas se trouver au milieu d'une chute. Bah, malheureusement, un petit moment d'inattention, elle a été surprise par la barrière. Une chute violente, hein, on a vu. Hein, c'était au-delà des 50 km/h. Qu'on l'a vu se relever très rapidement, enlever son casque, on s'est dit ah, qu'est-ce qui se passe, elle abandonne, enfin c'est rare de voir une coureuse ou un coureur se relever aussi rapidement et tout de suite enlever son casque, donc on s'est demandé un peu ce qu'il y avait, finalement on sait qu'elle est repartie, elle est tombée dans la sprint zone hier, c'était dans les 5 derniers kilomètres, donc elle est tombée à 3,7 km je crois de mémoire.
1: Oui, c'est ça.
0: Donc voilà, elle était recréditée du temps de Zoé Backstedt parce que elle a passé la ligne quand même, elle est repartie, elle a été jusqu'à la ligne d'arrivée parce qu'il faut quand même aller jusqu'à la ligne hein, pour être crédité, pour être remis dans le temps du groupe auquel on appartenait. Bon, malheureusement la suite est moins glorieuse.
1: Annika Liner qu'on est en train de suivre, elle est partie deuxième, hein. Ça a été la très très tôt pour ce départ, en tout cas ça on pourra le dire à partir de 12h15, c'est Storybeki qui a ouvert la route à 10h39 très exactement. On part de minute en minute hein, pour l'instant, on partira ensuite de 2 minutes en 2 minutes, vous le savez, pour les derniers concurrents, ça se passe toujours comme ça dans le cyclisme pour le top 10. Christophe, juste une petite question quand même à propos de Lauren Dixon. Alors pour l'instant on n'en sait pas beaucoup plus sur la gravité de cette fracture de la clavicule, on sait qu'elle a été hyper précieuse pour Demi Vollering sur le dernier Giro, notamment le Tour de France, c'est maintenant le 1er août, fracture de la clavicule. Est-ce que le chrono est enclenché là ? Est-ce qu'il y a un risque de ne pas l'avoir, par exemple, au départ du Tour ? Je ne sais même pas si c'était prévu. Hein.
0: Tout dépend de la gravité. Mais oui, au vu de son niveau, on peut

0: peut tout à fait envisager qu'elle soit au départ du Tour de France aux côtés d'Amy Vollering. Vu qu'elle a réussi à repartir hier, qu'on l'a vue debout, sans vouloir, je suis pas du tout médecin, encore moins chirurgien et autres, mais et radiologue encore moins. Mais non, mais en fait, il y a différentes fractures au niveau des os et surtout au niveau de la clavicule. Si c'est une fracture non déplacée, juste une immobilisation pendant 15 ans, 3 semaines, et déjà les os vont se reconsolider rapidement. Elle va pouvoir remonter sur un entraîneur en immobilisant le bras. Donc voilà, la. Elle aura largement le temps d'ici le 1er août de se remettre en condition. Par contre, si c'est une fracture déplacée, là, il va falloir opérer. Donc là, ça peut prendre un peu plus de temps. Mais honnêtement, on le voit, les coureurs et les coureuses se remettent très rapidement hein, de ce genre de traumatisme. Même s'il y a une fracture déplacée avec opération, voilà, une immobilisation pareil de 15 ou 3 semaines, les os sont déjà en train de se reconsolider. On peut monter sur un entraîneur. Donc ça laisse quand même du temps.
1: Ouais, en fait c'est ça, c'est que la course plutôt contre la montre, elle vient du fait de pas forcément perdre sa forme. Elle a quand même fait un énorme bloc, on l'a dit, donc elle essaie d'avoir le même niveau en fait pour le tour. Ça va être plutôt ça le combat.
0: C'est ça, ouais, exactement. Pour donner un ordre d'idée, on dit que chez un ou une cycliste, quand on s'arrête, en fait, pour revenir au niveau auquel on était au moment où on doit s'arrêter, donc c'est-à-dire aujourd'hui, en gros, si elle a un arrêt, si elle fait pas de vélo pendant 10 jours, on va dire. Il lui faut quasiment entre 2 et 3 fois 10 jours pour revenir au
1: c'est
0: même
1: pas
0: niveau.
1: Mal, hein.
0: Donc en gros, ouais, mais si l'objectif est de revenir en forme pour le 1er août, ça lui laisse du temps.
1: Ouais.
0: On n'a pas un mois et demi, mais on a une quarantaine de jours. Donc en fait, pour l'instant, effectivement, comme vous dites, le chrono est enclenché, mais on est dans les temps.
1: En tout cas, c'est malheureux hein, vraiment de l'avoir abandonné comme ça la route de ce Tour de Suisse. Elle qui était en train de montrer, de prouver en fait tout ce qu'elle a déjà prouvé autour d'Amy Vollering, notamment sur le Tour d'Italie. Et voilà, saisissant crânement sa chance, que Amy Vollering était prévue hein, initialement au départ du Tour de Suisse. Finalement, elle n'est pas venue et Lorraine avait pris un petit peu les choses en main sur la première étape. Deuxième toujours du classement général avant de devoir abandonner.
0: Oui, puis c'est toujours... Enfin, elle était en train de faire la meilleure performance de sa carrière, notamment sur un classement général, sur une course World Tour. Elle était en train de profiter un petit peu du fait que sa leader de Amy Vollering n'était pas là. Et on sait que, on le voit notamment chez les garçons dans l'équipe UAE, quand Pogacar n'est pas là, c'est important que ses lieutenants gagnent la course aussi. C'est exactement, ils le font très bien. Bah là, dans cette équipe FDJ United Suez, qui est à l'heure actuelle la meilleure équipe féminine hein, au monde, et ben. Quand Amy Vollering n'est pas là, c'est important que les autres, que ses coéquipières soient aussi en capacité de pouvoir faire des résultats, aller gagner des courses. Et bon, malheureusement, ce qui est sûr, c'est qu'on a là, on a appris pour l'avenir, on sait qu'on pourra compter sur elle.
1: Là, on est sur le premier pointage intermédiaire Christophe. C'est justement celle qui est partie en tête, hein, en première position. Becky Story qui est en train de passer. On est vraiment sur un chrono avec justement ce pointage au milieu de deux bosses. Et derrière, on repart sur le papier. On se dit qu'il est relativement plat, mais c'est jamais vraiment plat.
0: En fait, c'est presque un... Ouais, c'est jamais vraiment plat. On voit, c'est toujours un peu des faux plats. Mais en fait, on fait presque un aller-retour. Il y a juste cette boucle-là, ici, là, où on va chercher justement cette bosse. Alors bon, c'est 4% de moyenne, on voit même au milieu là, hein. il y a un petit replat, l'arche qui est là-bas, donc c'est le pointage intermédiaire, il y en a un aujourd'hui, il est à peu près à mi-parcours, il sera à 10 300 km exactement, au bout de 10 300 km, donc on aura déjà un premier aperçu, et puis ensuite on va revenir et reprendre la route principale, donc en fait on fait un aller-retour en bas, c'est d'ailleurs pour ça que sur les caméras du départ, on voit des cônes au milieu de la route, c'est tout simplement que le retour se fait en sens inverse.
1: Annika Liner qui passe sur la ligne également. La deuxième concurrente à s'être élancée sur ce chrono individuel.
0: Avec un meilleur temps, elle a 8 secondes d'avance sur Becky Story.
1: Qu'est-ce que vous pensez de cette formule justement aussi pour les femmes? Pour les hommes, vous aurez l'occasion d'en reparler, mais on est sur un énorme week-end, on a déjà vécu des super étapes notamment. Je vais insister là-dessus parce que lors des dernières éditions, alors on sait que Marianne Reusser s'est imposée en 2025, en 2023 et Amy Vollering en 2024, mais sur justement 2025, 2024, 2022, c'est la vainqueur de la première étape qui en général est allé chercher le classement général du Tour de Suisse, qui était plus sur 4 étapes à ce moment-là. Là, on voit clairement un changement, puisqu'elle s'est complètement effondrée. La coureuse de Team Visma Lisebike, Femke De Vries, qui a complètement perdu pied sur la deuxième étape. Et là, on est sur un énorme week-end qui peut tout redessiner. Est-ce que vous trouvez ça sympa, justement, d'avoir fait et lancé cette formule-là?
0: Moi, je trouve que le parcours est vraiment bien tracé cette année. On a l'impression qu'il y a une montée en puissance au fur et à mesure des jours et qu'il faut, que le classement général va se jouer dans le dernier week-end. Et je trouve que ça, c'est hyper important pour l'enjeu de la course, même pour les coureurs et coureuses. Hein. C'est important que tout ne se joue pas dès la première journée. Donc non, moi, je trouve qu'il est extrêmement bien tracé. En plus, avec un contre-la-montre aujourd'hui qui peut rebattre les cartes. Et demain, une étape de montagne qui est avec un dénivelé énorme, aussi bien pour les filles que pour les garçons. Où, encore une fois, demain, celles qui sont un peu défaillantes au contre-la-montre peuvent complètement inverser la tendance. Donc,
1: et on n'est pas aussi à l'abri d'avoir des défaillances, justement, aussi.
0: Il va y en avoir, c'est sûr et certain, même. En plus, surtout vu les conditions climatiques qu'on a, vu le dénivelé qu'il y a aussi demain, c'est sûr et certain qu'il va y avoir des défaillances. Alors, est-ce que ce sera la leader, la deuxième, la cinquième du général? Ça, on ne sait pas encore, mais... c'est sûr et certain que demain, on va avoir des surprises.
1: Soyez bien avec nous. Hein. Demain, en plus, on prendra le temps de débriefer également cette étape féminine. On aura une belle part réservée au cyclisme, encore une fois, sur la chaîne L'Équipe. Demain, pour ce grand final du Tour de Suisse, des Tours de Suisse. Alors, on est toujours avec Annika Liner, alors que sur la rampe de lancement, on a vu défiler pas mal de concurrentes, Fanny Cromwell, notamment l'Australienne, et puis Charlie Bosuit, si je le fais bien, avec l'accent plus ou moins cherché, qui a terminé troisième du sprint hier, qui faisait partie des favorites, et qui finalement a dû s'incliner devant la puissance de Zoé Backstedt. Zoé Backstedt, il faut la surveiller. Hein. Aujourd'hui également, elle part à 11h27. Elle a gagné hier cette étape en ligne pour la première fois en World Tour, vous l'avez vu. Elle a déjà gagné des chronos hein, sur des courses World Tour. Alors évidemment, par rapport à la championne du monde et championne d'Europe, Marlène Reusser, on se dit que ça va être quand même difficile. Mais vu sa forme, vu ce qu'elle a montré hier, on peut quand même la cocher.
0: Ouais, ça peut tout à fait être une très belle surprise aujourd'hui. Mais c'est vrai que quand on regarde le parcours, faut des grosses qualités de rouleuse aujourd'hui. Hein. On n'a pas de grosses bosses au milieu où faut vraiment complètement changer de développement. Et on le voit depuis tout à l'heure. Hein. On suit beaucoup Annika Liner. Là, ça nous permet de découvrir le parcours. On est quand même sur des routes très rectilignes, plutôt planes, voire en faux plat montant. Donc aujourd'hui, il va falloir beaucoup de puissance pour s'exprimer.
1: Alors que Brody Chapman est revenu sur Vilma Anttila. Ça pourrait être l'un des meilleurs temps hein, tout à l'heure, l'un des meilleurs temps provisoires. Et là, c'est Lorena Leu qui est passée.
0: Qui doit être meilleur temps hein, au pointage intermédiaire. 15 minutes 13 secondes. C'est les temps que j'ai.
1: On dit toujours qu'un point de mire, ça devient un avantage à un moment, mais c'est aussi pas facile mentalement hein, d'être dépassé comme ça dans un contre-la-montre.
0: Ah, il vaut mieux être la chasseuse que la chassée, ça c'est sûr. Mais après, ouais, pour celle qui revient hein, dessus, c'est vraiment le point de mire est vraiment très très important et peut vraiment aider. Hein.
1: Allez, on va se quitter quelques instants. On va se retrouver pour continuer à suivre ce contre-la-montre. Je vous rappelle que le classement général peut être déjà bouleversé aujourd'hui. On attendra bien sûr la maillot jaune. Elisa Longo-Borghini dans un petit peu plus d'une heure désormais. Et surtout Marlène Reusser, championne du monde, championne d'Europe de la discipline, qui est en retard au classement général. Elle pointe à 55 secondes de l'Italienne.
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23: Il est 11h07, vous êtes en direct sur le Tour de Suisse féminin en train de suivre ce grand week-end, un premier contre la montre et puis l'étape demain avec énormément de dénivelé. Mais d'abord, un jour après l'autre, on va voir ce que va faire Marlène Reusser aujourd'hui pour essayer de redresser la barre. Elle est quatrième du classement général après l'abandon de la deuxième Lorraine Dixon. Et surtout, il va falloir reprendre beaucoup de secondes pour revenir au contact d'Elisa Longo-Borghini. 55 très exactement pour revenir pile poil dans le même temps. Sauf que, c'est sa spécialité à Marlène Reusser, le contre-la-montre, elle est championne du monde et championne d'Europe. Vous êtes en train de suivre Alika Liner qui est partie dans les toutes premières concurrentes. On est en train de regarder, il y a un point intermédiaire, si vous étiez pas là tout à l'heure quand on a commencé à expliquer ça, qui est à 10 km 300 après le départ. Voilà un moment où elle se croise, ouais. Justement cette concurrente.
24: Une qui part là dans l'autre sens, c'est Alika Liner qui est en train d'en terminer sur ce contre-la-montre.
23: Alors on pourrait expliquer, hein, Christophe, on est sur justement des moments où on fait un aller-retour, mais aussi une petite boucle où ça monte légèrement.
24: Ouais, c'est ça, ouais. On a une première partie comme ça où on va se croiser, on est sur la même route, donc on le voit là avec les quilles au milieu et donc on va l'aller-retour. Et puis au bout, pour aller chercher le point intermédiaire et chercher la petite ascension du jour, c'est 4% de moyenne. Alors voilà, on le voit, hein, c'est un gros faux plat, on y est là actuellement. Donc là, on sera sur une petite boucle qui fait entre 4 et 5 km, où là, on va se séparer. Et puis ensuite, on revient donc sur la route principale pour rejoindre l'arrivée.
23: On attend le premier temps établi sur la ligne. Pour l'instant, aucune concurrente n'est arrivée au bout. Ce sera Becky Story qui passera en première position, sauf si Annika Niemöller revient sur elle, la Suissesse qu'on est en train de suivre. Quelques petits repères, donc il est 11h09 en ce moment, donc c'est Marta Lac qui est en train de partir, Vansinaï qui va partir ensuite, Marie Lenette désormais dans un petit peu moins de 3 minutes pour la première française. On aura Réjeanne Marcus qu'on pourra surveiller, Zoé Backstedt qui partira maintenant dans un gros quart d'heure pour Zoé, et puis donc la dernière à s'élancer, ce sera le maillot jaune Elisa Longo-Borghini qui rêve de remporter le Tour de Suisse. Enfin, on a fait un peu l'état des lieux des courses par étapes qu'elle a remportées hier. On vous le fera à nouveau, principalement l'UAE Tour hein, ces dernières années, le Giro bien sûr à deux reprises. Mais elle pêche toujours, elle a terminé deux fois troisième du Tour de Suisse, mais pour l'instant, elle n'arrive pas à monter sur la plus haute marche. On verra ce que ça donne aujourd'hui, on verra les écarts. Pierre Roland, hier, Christophe nous disait plutôt qui pensait que Marlène Reusser pouvait presque reprendre 2 minutes aujourd'hui à ses principales concurrentes. Donc il pense à Nivia Doma, il pensait également à Longo-Borghini. Qu'est-ce que vous en pensez, vous, 2 minutes sur le papier, ça paraît énorme ici, non?
24: Ça paraît énorme sur 24 km, mais Marlène Reusser est tellement au-dessus. En plus, le parcours lui correspond parfaitement. Elle est suisse, non? Hein? Elle est suisse. Le Tour de Suisse a peut-être fait un parcours pour elle, je sais pas. Non, mais après ça c'est de bonne guerre aussi. Hein. Il y a pas de souci avec ça. Non, mais le parcours lui correspond complètement. On aurait mis des difficultés. Je dirais que Longo-Borghini et Nevadova, qui sont pour moi ses deux adversaires les plus proches. En tout cas, celle avec qui elle va se battre pour le classement général. S'il y avait eu un contre-la-montre difficile, je pense qu'elles auraient pu un peu plus jouer. Là, effectivement, sur un parcours comme ça où il faut énormément de puissance, Marlène Reusser a tous les atouts dans son jeu pour prendre de l'avance. Et effectivement, 2 minutes, ça me paraît plausible. Hein. Honnêtement, si Longo-Borghini et Nevadova finissent à 1:30, voire moins, ce sera vraiment une belle performance. Donc aujourd'hui, en plus, Marlène Reusser, elle l'a en tête. Hein. Elle sait très bien qu'elle a du retard. Elle a 55 secondes de retard sur Longo-Borghini. Par contre, elle a un peu d'avance sur Nevadova. Mais elle a du retard sur Longo-Borghini, elle a déjà 55 secondes à reprendre et elle sait que pour l'étape de demain aussi, c'est quand même mieux d'avoir de l'avance.
23: Ouais, c'est la prochaine question.
24: Vu la forme de Longo-Borghini sur les premières étapes, on peut tout à fait envisager qu'elle soit meilleure demain.
23: Elle est l'arrivée de Becky Story. On découvre également cette ligne, cette courbe. Et il faut vraiment aller jusqu'au bout, bien sûr, pour pouvoir, notamment pour celles qui jouent classement général, grappiller la moindre seconde en vue aussi de cette étape de demain. Premier temps de référence donc établi. Annika Niemöller, qu'on est en train de suivre également, va arriver maintenant dans 400 mètres. On aperçoit aussi ces derniers mètres en même temps avec des virages encore à négocier. Il est pas totalement technique, mais c'est vrai que c'est parti qu'on aperçoit départ et arrivée là par exemple, c'est pas
24: ouais,
23: mal.
24: C'est
23: hein.
24: Quand même très étroit là, ouais. le départ et surtout le final là. En ouais. plus, encore au départ, bon, on n'est pas encore dans un effort maximal et surtout on est un peu dans un faux plat montant. On le voit là sur le final, il faut garder un peu de lucidité hein, parce que la route n'est pas très large, on est en faux plat descendant.
23: Et là, il faut trouver les bonnes trajectoires hein, pour ne pas perdre de temps. On peut perdre pas mal de temps sur ce genre de
24: course. Il faut faire attention, ouais. On peut perdre 3, 4, 5 secondes hein, si on s'y prend mal.
23: Annika Niemöller qui va passer sur la ligne, qui va prendre le meilleur temps, signer le meilleur temps. Ça allait peut-être un 32-38, mais vous savez
24: ouais,
23: qu'on a
24: 32-38,
23: juste un toujours
24: derrière. C'est ça.
23: On va vérifier ça. Pour l'instant, au temps intermédiaire, c'est Brody Chapman qu'on a beaucoup vu à la réalisation également, qui a le meilleur temps. 14-26 après 10 km 300. Elle est là. Concurrente du AE. UAE qui est aussi l'équipe, on a tendance à l'oublier avec son maillot de championne d'Italie et maillot jaune désormais sur ce Tour de Suisse, également l'équipe d'Elisa Longo-Borghini.
24: Ouais, donc c'est important, je le signifie dans tous les contre-la-montre, mais c'est important d'avoir des coéquipiers ou coéquipières qui font le contre-la-montre à fond, qui ont des bonnes références en contre-la-montre, tout simplement parce qu'on va s'en servir hein, au niveau de Longo-Borghini, de ses directeurs sportifs, on prend beaucoup plus de pointage. Que le seul pointage qu'on a officiel, hein, bien entendu, on prend presque un pointage tous les kilomètres hein, par rapport à ses coéquipières pour voir où elle en est et pour aider Longo-Borghini à faire le meilleur contre-la-montre possible.
23: Marie Lenette s'était lancée ici, c'est Lily Williams, la sprinteuse hein, qui a fait le sprint également hier, terminée aussi dans le top 5. J'étais en train de regarder un petit peu les références justement de Brody Chapman et les dernières références surtout sur la Vuelta Extremadura Feminina. Elle a terminé deuxième du contre-la-montre inaugural de 18 km 400 qui était aussi relativement plat avec quelques petites bosses, mais relativement plat. Et surtout, celle qui avait remporté ce chrono, Christophe, c'est Zoé Bakstedt. Maëva Skiban avait terminé troisième. Maëva Skiban, qu'on retrouve aussi hein, sur cette startlist du Tour de Suisse, double vainqueur d'étape sur le Tour de France l'année dernière. Et dans l'équipe UAE, donc aussi une coéquipière de Longo Borghini. On est quand même sur 10 km de plus hein, aujourd'hui. C'est quand même une sacrée référence pour Brody Chapman, qui a aussi été championne d'Australie de la discipline.
24: Ah, puis on voit à son allure, hein. C'est quand même une spécialiste hein, du contre-la-montre. On la voit parfaitement bien posée. Elle est grande, longiligne. Elle a des grandes jambes aussi. Donc ça aide aussi. Hein, des grands leviers comme ça pour pouvoir développer de la puissance. Et puis on voit que sa position, hein, elle la tient parfaitement. Hein. Il n'y a pas grand-chose qui bouge.
23: Elle a été championne du monde de relais mix hein, l'année dernière à Kigali avec cette équipe nationale. On sait que souvent le relais féminin compte beaucoup, hein, notamment dans cette épreuve. Il y a quand même quelques virages sympas à négocier. Là, on est sur un rond-point qu'on prend par la droite ensuite.
24: Et là, on retrouve hein, la route du départ. On prend dans les deux sens. Regardez, on croise hein, des autres concurrentes. Et on arrive. Oh là, une grosse relance hein, de la concurrente de Jeko Alula. Alors, pourtant, elle est en retard. C'est Mackenzie Coupland.
23: 14h26 pour l'instant, le temps de Brody Chapman tient. Est-ce que vous avez connaissance, ou on va peut-être regarder, mais le sens du vent, c'est vrai, sur cette ligne droite?
24: Il y en a très peu pour l'instant. De toute façon, quand il fait chaud comme ça, souvent on n'a pas beaucoup de vent, ça a très peu d'incidence.
23: C'est vrai que ça aurait pu jouer hein, sur une journée un peu plus nuageuse.
24: Surtout qu'on voit que le parcours est très à découvert hein, par endroit.
23: Allez, on continue de les voir arriver. Avec Lorena Leu désormais qui va se battre et qui va signer le meilleur temps sur la ligne. Encore une Suissesse qui vient déloger une Suissesse, Lorena Leu. On sait que ces temps vont certainement hein, être battus, notamment peut-être par une autre Suissesse.

0: Je regarde au niveau du vent là, entre 3 et 5 km heure de vent, donc vraiment très peu. Et s'il doit y en avoir un peu, il sera plutôt défavorable dans la première partie et plutôt favorable sur le retour.
1: Alors ce qui est intéressant, c'est que Lorena Leu, elle était pointée 9e au passage intermédiaire. Alors peut-être qu'il y a aussi que des concurrentes qui étaient derrière elle, qui sont passées devant. Donc Brody Chapman, qui a 2 km maintenant. Ça va être vraiment un premier temps de référence, Christophe.
0: Ouais, on va l'avoir là, le premier temps de référence.
1: On est à 32-28 pour Lorena Leu sur la ligne, c'est ça?
0: Ouais, c'est ça, 32-28 et 23 centièmes. Effectivement, vous le disiez, ouais. Entre Chapman et Lorena Leu, au pointage intermédiaire, il y avait 46 secondes. Je pense qu'on va approcher la minute, voire peut-être même dépasser la minute d'avance pour Chapman à l'arrivée si on reste sur les mêmes proportions.
1: Loretta Hanson pour l'équipe Lidl Trek. On est vraiment dans les dernières du classement général, dans la deuxième partie en tout cas de ce classement général, qui a évolué au fur et à mesure de ce Tour de Suisse avec des écarts assez importants. On a même eu très très peur que le Tour de Suisse soit joué quasiment définitivement après la première étape. Et puis finalement ça finit par se resserrer au fur et à mesure. Josie Talbot, tiens, qui va d'abord signer un premier temps de référence en attendant celui de Brody Chapman, qui est attendu à mon avis la prochaine sur la ligne.
0: Elle est là à 400 mètres, elle va entamer là cette route étroite en descente, enfin en faux plat descendant.
1: Donc 31-56, elle a mis 31 secondes de moins que Lorena Leu, Josie Talbot. Alors là, c'est une courbe où faut vraiment pas sortir trop vite, pas trop aller à l'extérieur.
0: Et puis il y a du monde carrément en face. Donc faut pas regarder les temps pour Brody Chapman. Allez, on va être au-delà de la minute d'avance.
1: Exactement. Premier temps de référence ici pour Brody Chapman, qui va passer sur la ligne en signant un magnifique temps. Il va y avoir des écarts. Aujourd'hui, c'est le but d'un contre-la-montre aussi long. 30-45. Voilà le nouveau temps de référence. Temps à battre.
0: Et temps de référence qui va être très important pour Logo Borghini dans la défense de son maillot jaune de leader. On rappelle que c'est une de ses coéquipières.
1: Elle était partie devant, Brody Chapman, Antilla qui vient de passer la ligne. Ici, on retrouve Loretta Hanson à nouveau. On peut expliquer peut-être justement quand on prend comme ça des références en chrono, qu'est-ce qui se passe derrière? Comment est-ce qu'on transmet les informations à Longo Borghini? Est-ce que ça se passe dans le bus? Est-ce que ça se passe par les directeurs sportifs? Est-ce qu'on envoie des messages? Enfin, je ne sais pas.
0: Vu que le départ est arrivé au même endroit, déjà là, on peut supposer que Brody Chapman, elle va revenir à son bus, prendre une douche, se changer, manger, tout ça. Donc déjà, Longo Borghini doit être... Longo Borghini part dans
1: une heure.
0: Dans une heure, un peu moins, dans 55 minutes. Donc elle doit être sur entraîneur, ou en tout cas, elle est au bus, c'est sûr, elle est dans ce point-là. Donc en fait, déjà, on va échanger. Normalement, Brody Chapman va partager son expérience du contre-la-montre, là, ce qu'elle vient de vivre, voir un peu les moments où elle s'est sentie bien ou moins bien. Les moments, parfois aussi, il faut faire attention. Il y a certains virages qu'on a... Même si il y a une reconnaissance qui est faite, il faut quand même en course, on va quand même plus vite. Donc voilà, elle va lui donner un petit peu tout son ressenti là. Et puis après, il y a le directeur sportif qui est dans la voiture, qui lui a pris des pointages très régulièrement. Et ça, on va le transmettre à Longo Borghini tout au fur et à mesure de son contre-la-montre. Je pense qu'on va pas lui prendre la tête avant. Juste un échange avec Brody Chapman, ce sera déjà amplement suffisant.
1: C'est une façon de lui dire là t'es en retard, là t'es en avance pendant le chrono.
0: Tout en étant très relatif. Je sais pas si je connais pas. Brody Chapman est peut-être très supérieur à Longo Borghini, donc il ne faut pas non plus tout tabler. Enfin, on imagine que Brody Chapman, par exemple, c'est la meilleure rouleuse du monde. Longo Borghini, elle est juste là pour défendre son maillot de leader, elle n'est pas là pour gagner le contre-la-montre. Donc il ne faut pas non plus, il ne faut pas que lui dire t'es en retard, 22, 23, 25 secondes. Non, il faut aller dans le sens où il faut aller dans un sens positif à lui dire en gros c'est à l'inverse, c'est le verre d'eau à moitié plein qu'il faut regarder, c'est-à-dire tu as seulement ça de retard. Donc, mais oui, ces informations vont être primordiales.
1: Margot van Patenbeke hein, qui vient passer sur la ligne. On attendra ensuite Margot Marasco, la première française, qui devrait passer cette ligne d'arrivée également un petit peu plus tard.
0: Puis ça dépend aussi des tempéraments. Moi, je sais que j'aimais avoir beaucoup d'informations. J'aimais avoir beaucoup d'encouragement, beaucoup d'informations, même si elles étaient négatives. J'avais envie de savoir. Voilà, moi, je préfère qu'on soit juste. Et au moins, on sait où on en est. Et tant pis si c'est pas bon, mais. Moi, en tout cas, c'était ma façon de faire. Il y a d'autres coureurs qui veulent appréhender le truc autrement. Il y a d'autres coureurs qui veulent aucun écart. Il y en a qui en veulent beaucoup. D'autres qui veulent pas d'encouragement. D'autres qui en veulent énormément. Donc voilà, ça, c'est aussi la relation directeur sportif coureuse qui est aussi très important de bien se connaître. Mais franchement, c'est primordial quand on défend un maillot comme ça d'avoir des coéquipières qui font un excellent contre-la-montre et sur lesquelles on peut se baser.
1: Loretta Hansson qui est 500 mètres maintenant de l'arrivée, elle est pointée deuxième au classement intermédiaire, elle était à 37 secondes de Brody Chapman qui a ce meilleur temps sur la ligne de 30-45. C'est intéressant aussi hein, de comparer ça, voir justement l'écart, est-ce qu'on arrive à le maintenir, c'est aussi une stratégie ça parfois. Hein.
0: Bien sûr que c'est une vraie stratégie, une vraie gestion de son effort. Et puis là on parlait des infos qu'on donne des coéquipières de la leader qui ont déjà fait le contre-la-montre, mais on aura aussi les différents temps des sprints intermédiaires. Et donc, Longo Borghini aura le temps, par exemple, de Marlène Reusser. On pourra lui fournir aussi à l'oreillette.
1: Alors, elle est battue, mais pas du tout de 30 secondes. Hein. Elle a réussi à redresser un petit peu la barre sur la fin, avec 3 secondes seulement derrière pour Loretta Hansson. Alors, justement, est-ce que ça aussi, c'est important de voir ça, parce que ça veut dire que Brody Chapman, on sait aussi si elle a tout mis dès le début, si elle a mis un peu vers la fin. Ça aussi, j'imagine que c'est des explications qu'on peut ensuite donner à Longo Borghini sur la gestion de Brody, sur sa gestion à elle de ce chrono.
0: Ouais, de où on peut gagner du temps, où on peut en perdre. Attention de ne pas partir trop vite, attention de ne pas partir trop doucement. Voilà, ça, c'est des informations. Si on regarde là, Brody Chapman, elle avait 37 centièmes d'avance sur Loretta Hansson au pointage intermédiaire et elle a 3 secondes 42 à l'arrivée. Donc, on est sensiblement sur les mêmes performances, sauf qu'on voit bien qu'en fait, ça a continué à croître en faveur de Brody Chapman. Donc ça, c'est quand même une indication.
1: On aperçoit Léa Curinier, qui est ici, la française de FDJ Suez, avec de la glace, hein, Christophe.
0: Bah, il fait chaud, hein. Donc d'ailleurs.
1: Ah, même la peau.
0: C'est comme sur les épreuves en ligne. Hein. On se met les bas avec de la glace dedans, comme ça directement dans la nuque pour essayer de refroidir son organisme. On le voit pas trop chez les filles parce qu'il doit peut-être pas encore faire trop chaud, mais c'est sûr et certain chez les garçons cet après-midi. On va le voir, on va venir au départ avec des gilets de froid. Alors, hein. En fait, c'est on les met au congélateur. Donc c'est vraiment de la glace. On se met sur soi dans un gilet pour tout simplement que l'organisme ne monte pas trop en température avant le départ. On aurait pu monter là pour le contre-la-montre. Non, on a réservé tout le dénivelé pour demain. Demain, il y a 3000 mètres de dénivelé positif pour les filles. Hein. Pour les garçons, il y en aura presque 4500. Donc imaginez, 3000 mètres de dénivelé positif sur 100 km seulement demain pour les filles. Bah, regardez, ça y est, il y en a certaines qui viennent avec des gilets de froid.
1: C'est Maïla Skiban, la française. Allez, les concurrentes qui continuent de passer cette ligne, parfois très en retard. On a déjà, hein, en effet, des différences. Mais on sait qu'on est encore loin pour l'instant d'avoir entamé ce top 10. Pour vous faire un petit rappel, Brody Chapman donc est passé en tête du pointage intermédiaire situé après 10 km 300 après le départ. Et Brody Chapman qui est également meilleur temps sur la ligne d'arrivée. Avec 3 secondes 42 d'avance sur Loretta Hansson. Alors Christophe, le voilà, le premier temps fort de ce contre-la-montre. Zoé Backstedt en personne, vainqueur hier, championne de Grande-Bretagne de la discipline, mais pas que, parce qu'elle a énormément de références. On l'a dit, elle a gagné en World Tour notamment, mais elle est aussi championne du monde chez les espoirs de cette catégorie. Sacrée référence, sacrée puissance de Zoé Backstedt. Objectif, doubler, pourquoi pas. Ça va être dur, mais c'est faisable.
0: Ah, pourquoi ça va être dur?
1: Parce qu'il y a Marlène Reusser. Non, ça va être dur pour tout le monde.
0: En tout cas, c'est un bel objectif à aller chercher. Hein. C'est vraiment une belle référence, aller se frotter à Marlène Reusser. Vous l'avez dit, elle est championne du monde d'espoir. Maintenant, il est temps de passer à la catégorie au-dessus et de s'affirmer au niveau au-dessus. Elle l'a déjà fait au sprint hier.
1: D'ailleurs, c'est exactement ça. Hein. C'est exactement ce qu'on attend de Zoé Backstedt, 21 ans, qu'on voit exploser depuis les juniors, les espoirs sur route, en cyclocross également. On attend qu'elle passe le cap. On est aussi, on ne va pas le cacher, très pressé avec Zoé Backstedt. Hein. On a été très pressé avec elle, vu le talent énorme que c'était chez les jeunes.
0: On est aussi. C'est la génération aussi qui fait qu'on est très pressé. Hein. On le voit chez les garçons, il y a une maturité très très jeune. Chez les filles, ça commence à arriver aussi de plus en plus. Donc c'est vrai qu'on est un peu impatient. Puis comme vous le dites, hein, ça fait tellement longtemps qu'on parle d'elle. On a l'impression, là, quand vous dites 21 ans, on a l'impression qu'elle a déjà 25
1: dingue, hein.
0: ou 26 ans. Voilà, elle est encore toute jeune. Et pour l'instant, c'est la meilleure espoir. Maintenant, il est temps de passer au-dessus, de s'affirmer.
1: Allez, vous avez vu Liane Lippert, hein, qui était au départ la concurrente de Movistar, qui a terminé 11e du Tour du Pays Basque, notamment récemment. Vous avez compris également que Léa Curinier s'était élancée. On attend maintenant le départ des favorites. Ce sera dans quelques instants à suivre avec nous. Attention, hein, c'est vraiment un premier gros temps fort de ce week-end de Tour de Suisse que vous suivez sur la chaîne L'Équipe. Les deux Tours de Suisse en parallèle. On est d'abord sur un contre-la-montre et puis demain, ce sera l'étape reine. À tout de suite.
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30: Il est 11h35, Justina Xabla vient juste de s'élancer, juste derrière, c'est Maëva Skiban qui va prendre le départ, vainqueur d'étape, plusieurs étapes d'ailleurs sur le dernier Tour de France. Elle est là, Maëva, une référence aussi pour sa leader Longoborghini, mais elle peut faire un temps aussi Maëva aujourd'hui.
31: Ouais, Maëva, ouais, elle peut faire un temps. En plus, c'est une coureuse qui, de mon point de vue, dans l'avenir, doit faire les classements généraux. Donc, si on veut faire les classements généraux dans l'avenir, il faut absolument travailler le contre-la-montre. Donc, aujourd'hui, bah, voilà, ça fait partie de ses références. Je pense que c'est toujours intéressant de les faire à fond.
30: Allez, c'est parti pour la Française Maëva Skiban. Maëva qui va bien sûr aussi être une référence derrière pour sa leader Elisa Longoborghini. On est obligé de parler comme ça hein, aujourd'hui parce que Elisa Longoborghini a pris le maillot jaune il y a deux jours sur les épaules. Maëva Skiban qui n'a pas couru en France encore cette année. Elle fait totalement une saison à l'international. On rappelle qu'elle avait eu une grosse chute hein, sur la Vuelta, qu'elle avait abandonné sérieusement brûlée, notamment sur les bras, parce qu'elle avait glissé sur de nombreux mètres. On est ravis de voir que tout a l'air d'aller plutôt bien. Lossat Guest, la néerlandaise, toujours lancée. Et on ne vous a pas refait ce point, mais on va vous le dire pour l'instant sur la ligne d'arrivée. C'est toujours Brody Chapman qui a le meilleur temps. Brody Chapman, meilleur temps sur la ligne d'arrivée, mais aussi sur la ligne intermédiaire. Allez, Sarah Martin qui est aussi en retard pour la Movistar. Ouais,
31: qui était passée à 12 secondes à l'intermédiaire, quatrième.
30: Qui a perdu beaucoup de temps. Et là, on est plutôt sur une référence en faveur de Marlène Reusser.
31: C'est ça. L'équipière de Marlène Reusser, donc c'est important aussi, même si c'est derrière Brody Chapman, même si c'est presque à 27 secondes, c'est toujours des temps intéressants en vue du classement général tout à l'heure. Elle est tombée, non, Brody Chapman? Non, elle a des plaies partout.
30: Et peut-être bien dans la chute d'hier, notamment qu'on a vu dans les derniers mètres. On va essayer de regarder ça. Et c'est une possibilité en effet. Allez, Liane Lippert qui est aussi une coéquipière de Marlène Reusser. Elle n'est pas dans la liste de celles qui sont tombées hier. Mais on vérifie, c'est bien. En même temps, on est en train de vérifier ces informations, Christophe. Oui, elle est.
31: C'est peut-être sur une
30: l'antenne
31: autre étape.
30: Est libre. Pardon ?
31: C'est peut-être sur une autre étape.
30: Exactement. Et Liane Lippert, ce qui est assez frappant, c'est qu'elle n'a pas disputé de contre-la-montre individuelle depuis le Giro l'année dernière, donc depuis juillet 2025. C'est pas évident, ça non plus, Christophe, j'imagine. On le travaille à la maison, j'imagine, mais d'en avoir finalement si peu des contre-la-montre, peut-être qu'elle choisit aussi des courses avec plus de dénivelé, mais c'est vrai que c'est assez j'imagine que c'est pas non plus facile de préparer ces chronos dans ces cas-là.
31: Non, bah de toute façon, on voit la position, elle est très contraignante sur un autre contre-la-montre. Bah pour moi, bien entendu que c'est important d'en faire en course, mais s'il n'y en a pas à notre programme de course, c'est super important d'en avoir un à la maison et de rouler avec énormément. Je pense que rouler une fois par semaine avec, c'est le minimum, même si c'est une sortie de récupération, c'est hyper important. L'adaptation musculaire à ce vélo, on se doute bien que si on n'en fait jamais, si on ne le travaille jamais, aujourd'hui sur un contre-la-montre qui va durer un peu plus de 30 minutes, si on n'est pas du tout habitué à la position, ça peut bien se passer aujourd'hui, hein. Mais l'adaptation musculaire va faire qu'on va avoir des courbatures, hein, pour l'étape de demain qui est extrêmement difficile. Donc il faut absolument le travailler à l'entraînement, même si on ne peut pas en faire en compétition.
30: Ça vous est déjà arrivé, vous, d'avoir des saisons de mémoire comme ça avec un seul chrono dans l'année, par exemple?
31: Alors, avec un seul chrono dans l'année, je pense pas.
30: Un ou deux, ou de passer an sans en faire?
31: Ouais, non. Passer une année sans en faire, non, mais par an, je pense que le maximum que j'ai dû en faire, c'est peut-être 5. Hein. En fait, on n'en fait pas beaucoup, fait très peu. Et en plus, nous, on était encore à une autre génération où on avait du mal à avoir du matériel de contre-la-montre à la maison. Donc, on le travaillait, c'est vrai, très peu.
30: Justine Guéquieré qui va s'élancer dans quelques instants. Alors il est 11h40, Christophe, donc là on est sur le départ de Morgane Coston qui doit avoir déjà quitté cette rampe de lancement, et ça veut dire qu'on va avoir Juliette Berthet également dans désormais 10 minutes tout pile, avec Axel Dubaud-Prévost également qu'on apercevra, et puis on va commencer à entamer ce top 10, ensuite top 9 désormais, parce qu'on sait que Lauren Dixon a dû abandonner pour une fracture de la clavicule contractée après une chute malheureusement hier. Et la dernière à s'élancer, ce sera Elisa Longo Borghini à 12h15. Zoé Backstedt, passage sur la zone intermédiaire, le pointage intermédiaire. Allez, on avance sur Brody Chapman. Brody Chapman.
31: Ouais, le temps s'est pas
30: arrêté. Ouais, ça doit être un petit peu moins de... Ah non, elle est là, Zoé, c'est pour ça.
31: Ah bah voilà.
30: Ah
31: bah là, ça.
30: 24 secondes, c'était pas le même chrono. Voilà, c'était les 24 secondes, 95 d'avance.
31: Et ouais, presque 25 secondes d'avance pour Zoé Backstedt sur seulement 10 km. Il y a 10 km 300 pour aller jusqu'aux premières.
30: Oui, c'est vrai.
31: Première intermédiaire, il en reste 13 hein, pour aller jusqu'à l'arrivée.
30: Et on rappelle que Brody Chapman était passé avec de l'avance, notamment sur Hanson, qui ensuite est arrivé sur la ligne d'arrivée avec quelques secondes d'écart. Enfin, je pense que tout ça a été ajusté. Ce qu'on veut dire en tout cas, c'est qu'elle est en train de frapper un énorme coup, Zoé Bakstedt. Déjà, on sera là sur un premier temps de référence parmi ces temps qui peuvent jouer la gagne sur qui.
31: 25 secondes, c'est beaucoup hein, par rapport à Brody Chapman qui déjà avait fait un gros temps de référence.
30: On va voir comment elle va gérer cette deuxième partie maintenant, Zoé. Deuxième partie qui est plus longue puisque le pointage intermédiaire n'est pas situé à moitié-moitié entre le départ et l'arrivée de ce contre-la-montre. Justine Axapla, qu'on continue de suivre. On va peut-être vous faire un petit point quand même sur le classement général avant de voir les concurrents du top 10 se présenter sur la rampe de lancement. Elisa Longo-Borghini qui est donc en tête du classement, maillot jaune sur les épaules. Sarah Van Damme, maillot blanc sur les épaules, meilleure jeune, devenue désormais deuxième du classement général après l'abandon de Lauren Dixon. Elle est pointée à 35 secondes. Steffi Haberlen, la championne de Suisse en ligne, qui est troisième à 54 secondes. La quatrième, c'est Marlène Reusser, très attendue aujourd'hui. C'est la favorite, très clairement, sur le papier. Championne du monde, championne d'Europe. Elle a la 55 secondes au moins à reprendre à Elisa Longo-Borghini aujourd'hui. Et derrière Marlène Reusser, eh bien, on retrouve Kasia Nievadoma Finet, qui est cinquième à 58 seconde de Longo-Borghini, donc à 3 secondes de Marlène Reusser. Puis on pourrait continuer hein. Évidemment, on peut aussi vous signaler que Cédrine Kerbaol est 6ème du classement général à 1.01 pour l'instant. Cédrine qui fait un bon tour de Suisse, elle n'a pas trouvé l'ouverture encore.
31: Ouais, elle n'a pas trouvé l'ouverture, puis elle a été à un petit peu juste encore sur les arrivées difficiles, c'est pour ça qu'elle se situe à un peu plus d'une minute au classement, mais elle est très proche quand même de coureuses comme Nievadova ou Reusser, hein. Elle est loin de Longo-Borghini, mais elle est quand même avec les meilleures grimpeuses de ce peloton.
30: Jasmine Yeshti, un moment impressionnant hein, ces départs en plus avec la foule qui est forcément qui va encourager en tout cas c'est les coureurs de la nationalité suisse et on comprend totalement. Qu'est-ce qu'on ressent un peu sur la rampe de lancement, Christophe? Il faut absolument gérer ses émotions, son pic de stress, on imagine, l'attente en plus, on a ce chrono qui défile.
31: Ouais, ça dépend de la position où on est, mais oui il y a toujours du stress, une petite anxiété, on se demande si on s'est bien échauffé, si tout va aller bien.
30: Oh là
31: la
30: là.
31: Gestion, Francisca Corr, 23 secondes de retard
30: déjà
31: sur Zoé Bakstedt. Ouais, mais il faut quand même relativiser. Hein. Elle est dans les mêmes temps que Brody Chapman. Hein. Elle est une seconde de mieux que Brody Chapman. Donc, en fait, c'est tout simplement pour l'instant Zoé Bakstedt qui est au-dessus du lot. Donc, c'est un bon temps hein, de Francisca Corr. Mais oui, pour en revenir à cette rampe de lancement, il y a du stress, de la concentration. Essayer de bien mémoriser le parcours. Essayer aussi de bien mentaliser l'effort qu'on va devoir fournir. Ne pas trop en mettre au début. C'est long, hein, ça dure 30 minutes. Donc voilà, il y a toute cette gestion aussi de l'effort.

0: Alors Christophe, normalement, on va poser la question sans avoir la certitude de la réponse, mais normalement, il y a quand même une règle par rapport à ça. À 11h55, on est censé entamer le top 10, donc partir ensuite de 2 minutes en 2 minutes pour les concurrentes. Là, il est 11h45 et Megan Ahrens est en train de s'élancer sur cette rampe de départ. On sait que Lauren Dixon a abandonné, donc il va y avoir un trou entre Sarah Vandamme et Elisa Longoborghini, donc entre la deuxième du classement général désormais et Elisa Longoborghini. Là, sur le papier, puisque ça a été établi hier, cette start list et ces temps de départ, sur le papier, 4 minutes d'écart donc entre Vandamme et Longoborghini, ça va rester comme ça normalement? Ça devrait?
1: Normalement, ça reste comme ça. Hier, à l'arrivée de la course, on établit l'ordre de départ avec, avec les horaires de départ. Et non, on ne les change pas quand une concurrente ne prend pas le départ. Alors après, c'est vrai que là, le cas d'une concurrente qui est deuxième au classement général et qui ne part pas,

0: Imaginez s'il y a 10 concurrentes qui changent, enfin qui ne prennent pas le départ ce matin, ça veut dire qu'on peut avoir entre 10 et enfin même voire plus que ça de temps de changement d'horaire de départ pour les concurrentes surtout qui partent dans les 10 dernières. Donc non, pour moi on garde l'horaire et tant pis s'il y a un trou, et ben c'est Longo-Borghini qui risque d'avoir aucun point de mire devant elle puisqu'il y aura 4 minutes avec la concurrente qui la précède.
1: Zoé Bakstedt, elle est en très grande forme. En tout cas, là, vous la percevez et vous apercevez, vous avez certainement vu également l'Ossad Guest qui est passé sur le pointage intermédiaire à 23 secondes également de Zoé Bakstedt. Pour l'instant, c'est l'écart qu'elle a mis avec tout le monde. Zoé, la Britannique, championne du monde chez les espoirs de contre-la-montre. Position parfaite pour Zoé. Alors, je vais juste prolonger le débat, Christophe, justement. Est-ce que c'est pas désavantagé, quand même, Elisa Longo-Borghini, de laisser 4 minutes avec Sarah Van Damme, peu importe hein, qui, les noms, etc., les compétences en contre-la-montre, c'est peut-être plus ça que je veux voir. Mais c'est que, parfois, c'est vrai que avoir un point de mire, même si c'est à 2 minutes, on associe 2 minutes pour éviter que, évidemment, ce soit faussé, ce contre-la-montre, mais est-ce que ce serait pas la désavantagée de ne pas lui permettre du tout de pouvoir revenir sur la précédente?
0: Non, je crois pas. Je crois pas parce qu'on justement on fait en sorte qu'il y ait 2 minutes pour les 10 dernières concurrentes pour justement éviter les points de mire, éviter que les concurrentes se rattrapent. Donc pour une équité sportive. Donc pour moi, ça change pas grand chose sur le papier. Après, ce qui est sûr, c'est que Longo-Borghini, de toute façon, elle est au courant. Maintenant, c'est à elle aussi mentalement de faire abstraction de ça. Elle doit être dans son contre-la-montre. On l'a dit, elle aura énormément de temps intermédiaire, aussi bien de ses coéquipières, mais aussi des différentes concurrentes, des adversaires qui vont passer avant elle sur le sprint intermédiaire. Donc voilà, il faut se concentrer sur son effort, sur les écarts qu'on lui donne, sur les encouragements qu'on lui donne, sur les informations qu'on lui donne. Mais tant pis s'il n'y a personne devant elle face à sa contre-la-montre individuelle. Donc voilà, il faut se mentaliser sur un effort individuel.
1: Et Zwinkels qui est en train de partir et juste derrière, on espère qu'on la verra.
0: On l'a vu monter en tout cas, je l'ai vu là avec son vélo en train de monter sur la rampe.
1: Bah allez-y, donnez son nom du coup.
0: C'est Juliette Berthet.
1: Qu'on devrait en effet apercevoir, Juliette. On espère voir son départ également.
0: Alors depuis tout à l'heure, on nous en montre une sur deux, voire une sur trois.
1: Ah, ah bon. Soyez pas défaitiste. Pas de négativité dès le matin.
0: Non, je suis pas négatif du tout, je suis...
1: Méfiant.
0: Très pragmatique, objectif par rapport à ce qu'on nous propose depuis tout à l'heure.
1: Juliette, 5e de la Vuelta cette année, 8e du Tour des Pays Basques, 3e du Tour féminin des Pyrénées, qui est ici sur ce Tour de Suisse qui a été échappé hier, échappé dans le même temps que Kim Lecourt. Finalement, elle a même essayé d'attaquer Juliette, de sortir du groupe. Et puis le peloton s'est regroupé pour permettre à Zoé Bakstedt de s'imposer en force. On continue de voir ses concurrentes qui arrivent sur la ligne avec Marcus qui devrait passer. En effet, Réjeanne Marcus, 28 secondes derrière Brody Chapman. Chapman, on rappelle, qui est en retard au pointage intermédiaire sur Zoé Bakstedt de 23 secondes. Elle est là, Zoé, position vraiment parfaite hein, en chrono. Après, quand on connaît le palmarès de Zoé, on ne peut pas être étonné de ça.
0: Ouais, puis à ce niveau de performance, hein, maintenant, on donne les mêmes moyens hein, aux filles qu'aux garçons. Hein, c'est-à-dire qu'on va en soufflerie, on a le matériel bien entendu optimum, on a la combinaison, ce qui se fait de mieux. On voit même là hein, les coupes chaussures hein, qui remontent bien haut pour... avoir une meilleure pénétration dans l'air, un meilleur coefficient de pénétration dans l'air. Donc voilà, tout est optimisé aussi hein, maintenant chez les filles.
1: Alors, j'ai posé la même question à Pierre Roland, mais j'en profite que vous soyez là. Et Christophe, est-ce que le sprint d'hier que vous avez vu, déjà, est-ce qu'il vous a impressionné, le sprint de Zoé? Et ensuite, est-ce que ça peut être un déclic pour elle pour venir un peu titiller les meilleurs alors, sprint, je sais pas, mais filles rapides du peloton, à un moment, est-ce que ça peut être un déclic?
0: Bah, en tout cas, si ça n'en est pas un, je sais pas ce qu'il faut attendre pour en avoir un. Non, mais hier, le sprint qu'elle a fait, enfin, elle met quand même 3 à 4 vélos à tout le monde. J'avais l'impression de voir Lorena Vibes, la meilleure sprinteuse du peloton féminin. Donc, Il y avait vraiment.
1: Ah, carrément.
0: Elle est. Bah non, mais ce qu'on a vu hier, si on met Lorena Vibus, si elle fait la même chose, on a l'habitude de la voir faire ça. Donc, je sais pas du tout. Faudrait comparer les watts, la vitesse et tout ça.

0: et qu'elle soit en confrontation directe, mais vu ce qu'elle a fait hier, bah maintenant il faut se projeter vers cet objectif-là, d'aller maintenant se confronter à Lorena Vibus. Oui, c'est ça, à Lorena Vibus. Donc, et puis aujourd'hui, elle est en train de confirmer à nouveau une autre qualité qu'elle a, c'est le fait d'être une très grande rouleuse. Donc, oui, je pense que hier, et on va voir le résultat à l'arrivée, mais elle est en train de faire un très gros contre-la-montre. Donc, ce qui s'est passé hier et ce qui est en train de se passer aujourd'hui doit pour elle créer un vrai déclic. Après, il ne faut pas se voiler la face. Demain, ce sera beaucoup plus dur. Hein. Pour Zoé Bachtet, elle a vraiment pas un profil demain pour aller affronter 3000 mètres de dénivelé positif. Mais...
1: Après, son tour de Suisse est déjà réussi. Elle a gagné une magnifique étape hier. Si elle fait un chrono dans les temps, ou si même, par exemple, elle arrive, je sais pas, à tenir la dragée haute à Marlène Reusser, on pourra dire que son tour de Suisse est plus que réussi.
0: Oui, ce sera complètement réussi. Elle va tenir la dragée haute à Marlène Reusser, hein, c'est sûr et certain. Quand on voit la différence entre elle et les autres...
1: Terminée cinquième du Tour des Flandres cette année, Zoé Bachtet.
0: Et là, on a la deuxième hein, au passage intermédiaire. Comment vous dites ? Loss-Adgest. Allez, on va dire Loss-Adgest. Je dis ça complètement.
1: J'ai
0: comme
1: entendu
0: ça.
1: Vraiment. Non, mais j'ai entendu plusieurs choses et j'avoue que j'ai un petit doute. Donc, Loos, ça c'est sûr pour le prénom. On peut l'appeler Loos.
0: En français, ça doit être Louise, non ?
1: On peut
0: l'appeler Louise ?
1: Non, on va pas faire ça. Christophe. Mais que je t'appelle. Je vous écris Christophe avec un K, avec deux F.
0: Je sais pas de.
1: On peut faire ça, hein.
0: Non, mais plutôt que d'écorcher son prénom. Non, mais
1: non,
0: voilà.
1: Non, ça c'est bon. Loos, c'est bon.
0: Loos, c'est bon. Ok, on va l'appeler Loos alors. Elle est passée à 23 secondes hein, de Zoé Bachtet, donc en deuxième position au sprint intermédiaire. Au sprint au temps intermédiaire.
1: Concurrente qui a passé des années hein, dans l'équipe FDJ Suez, 3 ans en World Tour. Elle est encore en World Tour, bien sûr, mais 3 ans avec cette formation. Concurrente qui était échappée également hier.
0: Du coup, on peut l'appeler Louise, elle était dans une équipe française.
1: Vous dites ça parce que vous n'avez jamais quitté les rangs des équipes françaises. Donc on ne peut pas vous appeler Christophe avec un K. On peut faire comme ça. Impressionnante hein, ces images.
2: Exact 40 Fahrerinnen im Ziel. Die Top 5 nach wie vor Brody Chapman. Sie hält die beste Endzeit mit 30.
1: C'est le silence qui règne en général dans ces zones-là. Avant de se préparer.
0: Plus on s'approche des concurrentes qui jouent de façon générale et plus il y a du silence. Ouais. Plus on sent qu'il y a une tension au départ.
1: Femke De Vries, le premier maillot jaune de ce Tour de Suisse.
0: Sur ces journées-là, on peut tout perdre hein, si on est dans une mauvaise journée. Hein. C'est quand même très stressant. Je dirais que le plus stressant, c'est vraiment les contre-la-montre par équipe. Parce que alors là, vraiment, on sait que si on est dans une journée sans, ça va être très très compliqué. En plus, il y a toute cette pression de l'équipe. Enfin, je dis pas que l'équipe met une pression sur les concurrentes, mais on a envie de bien faire. On a envie d'être dans le collectif et de donner le meilleur. C'est vrai que si on est sur une mauvaise journée, ça c'est aussi très très stressant.
1: On ne veut pas avoir le poids de la responsabilité
0: c'est
1: d'une
0: ça.
1: Défaite par exemple.
0: Tout à fait. Et là, là on arrive dans les concurrentes qui maintenant vont jouer le classement général. On n'a pas envie aujourd'hui de perdre une minute trente parce qu'on est dans une mauvaise journée.
1: Allez, on va peut-être retrouver en effet pour l'instant celle qui est leader provisoire, leader en tout cas au pointage intermédiaire, 23 secondes d'avance sur Loos-Adgest, sur Franziska Kör, également 24 sur Brody Chapman. Zoé Bachtet, alors que Marlène Reusser n'est pas encore partie, elle va partir dans 11 minutes. Désormais, la Suissesse, grande favorite de la journée.
0: Ouais, elle doit arriver dans moins d'une minute trente si elle veut remporter ce contre la montre. Eh ben oui, donc elle va, c'est sûr et certain. Zoé Bachtet est en train de faire un énorme numéro.
1: Allez, le virage qu'on connaît ici à 300. La courbe.
0: Après, on va aller chercher le petit pont là, voilà, sur la gauche. Encore deux virages à droite et on sera sur la dernière ligne droite.
1: Bon, là, on est clairement à l'image de ce qu'on a vu hier, hein, la forme qu'elle a développée dans ce sprint. C'est énorme ce qu'elle est en train de faire, Zoé Bachtet qui va venir sur la ligne, qui avait 23 secondes d'avance.
0: Allez,
1: sur les filles qui sont passées derrière elle. on n'a pas le temps. 30-43.
0: 56 secondes. Moi, j'ai 29 minutes 47 sur la ligne.
1: Ah, moi, j'avais 30-43 là-haut. Et bien, si c'est 29-47.
0: Parce qu'il y avait la concurrente devant. Je pense que du coup, le temps n'était pas bon.
1: Oh, quelle image.
0: Non, non, Zoé Baxet, 29 minutes 47 secondes. Donc, il y a déjà les descendus sous les 30 minutes. On voit l'intensité de l'effort. Hein. Elle n'arrive même plus à tenir sur son vélo. Elle a mis 56 secondes à la deuxième. 57 secondes à Brody Chapman.
1: Extrêmement impressionnant là, d'entendre la régularité du souffle.
0: Et ben, chapeau. Hein. Chapeau Zoé, parce que à 21 ans, réussir à faire un contre-la-montre comme ça au lendemain de sa victoire au sprint, elle a mis tout le monde d'accord. Hein. On va voir maintenant les concurrents du général, Marlène Reusser. On va voir où elle se situe, mais je disais tout à l'heure, elle va mettre la dragée haute à Marlène Reusser. Effectivement, là, quand on voit le temps.
1: Francisca Cor, qu'on est en train de suivre, qui est passé à 23 secondes de Zoé Backstedt sur le pointage intermédiaire. Et en effet, Zoé qui a repris tout simplement 30 secondes, même plus de 30 secondes à Brody Chapman dans cette deuxième partie qui est plus longue que la première.
0: Elle a repris 33 secondes à Brody Chapman dans la deuxième partie.
1: Elle est en train de dépasser Léa Curinier, Francisca Cor, sa coéquipière. Alors là, il n'y a pas de. On peut rappeler pour les gens qui viendraient suivre un contre-la-montre, peut-être pour une des premières fois, on n'a pas du tout le droit de rester au contact.
0: Interdiction.
1: Même en étant coéquipier.
0: Ah ouais, non, encore plus en étant coéquipier. Non, interdiction. Alors là, il n'y a pas assez de place. La route n'est pas très large. Mais logiquement, la règle, c'est de rouler du côté opposé à la concurrente qu'on est en train de rattraper, ou là, Léa Curinet qui est en train d'essayer de suivre. Normalement, elle doit se mettre du côté opposé de la route.
1: Mettre de la glace dans les manches.
0: Ouais, pour aider l'organisme à redescendre en température. On lui a mis aussi un gilet de froid. Hein. Vous voyez, elle n'est pas partie avec un chasse du blanc. C'est un petit gilet de froid qu'on lui met sur elle.
1: Incroyable. Hein. C'est vraiment le contre-la-montre. Enfin, moi, c'est un exercice personnellement que j'adore, mais je trouve vraiment que l'image du dépassement de soi derrière, comme après de très gros sprints, mais on n'a pas vu ça hier après le sprint de Zoé. Enfin, là, c'est très impressionnant quand même.
0: Ouais, c'est très impressionnant. On a souvent ces images-là, ces proches-là. On se rappelle des arrivées à Bessèges.
1: Mais c'est en montée.
0: En plus, on est en montée. Là-haut, les coureurs sont obligés de s'arrêter tout de suite après la ligne. Donc, effectivement, on a un peu le même type d'image. Moi, ce que je retiens là, de cette image, c'est le professionnalisme aujourd'hui. On en parle souvent et c'est pour ça que ça roule plus vite, que tout le monde est beaucoup plus performant. On en parle très souvent chez les garçons, mais là on voit que chez les filles c'est fait exactement de la même manière. Enfin, on a quand même une assistante qui est en train de lui mettre, déjà directement un gilet de froid, qui lui met de la glace autour des poignets. Enfin, c'est quand même le niveau de professionnalisme là, chapeau.
1: Francisca Cor qui est en train d'arriver sur la ligne, mais pour moi elle est déjà au-delà des 30 minutes parce qu'elle était partie à 11h30. Il est midi et 22 secondes très exactement. Ça peut être un pointage sympa aussi pour essayer de faire les chronos. Et pour l'instant il y a 57 secondes d'écart entre la première et la deuxième. Elle va être, c'est ça, assez loin. Elle va peut-être quand même réussir à se glisser à la deuxième place provisoire, Francisca Cor, mais 50 secondes derrière Zoé Backstedt.
0: Ouais, Zoé Backstedt qui a continué à accroître son avance par rapport à toutes ses concurrentes. Il y avait 23 secondes entre Backstedt et Francisca Cor au point intermédiaire. Il y en a 50 à l'arrivée.
1: Et là on a aperçu Lossat Guest qui a croisé Femke De Vries, maillot bleu sur les épaules, la première maillot jaune de ce Tour de Suisse pour la Visma Lease Bike.
0: Lossat Guest, elle est passée aussi, elle était deuxième au pointage intermédiaire à 23 secondes. On va voir si dans la deuxième partie elle a réussi à perdre un peu moins de temps que notamment Francisca Cor.
1: Est-ce qu'on a donné le temps de Zoé Backstedt à Marlène Reusser? Est-ce qu'à votre avis, on le fait?
0: Non, pas avant le départ. sur la route. Après, oui, bien entendu qu'on va lui donner, au niveau du pointage intermédiaire, on va lui donner là où on en est. De toute façon, alors là, il faudrait que je regarde sur l'image, mais il y a souvent un chrono sur le bord de la route ou en haut, il y a une arche et on voit un peu où on en est. Mais je pense que ça sert à rien de lui donner avant. De toute façon, Marlène Reusser, sa guerre à elle, elle est certes d'essayer d'aller remporter l'étape, mais c'est pas ça. Sa guerre à elle, c'est d'aller remporter le classement général. Donc, pour l'instant, il faut qu'elle reste focus sur les concurrentes contre qui elle se bat.
1: Le Seth Gus qui se présente sur la ligne, alors que ça y est, c'est parti, hein, dans le top 10. On va suivre les concurrentes.
0: Elle a perdu un peu moins de temps, j'ai l'impression, que
1: les autres,
0: ouais, que Francis Cacor et que Brody Chapman.
1: Allez, jusqu'au bout pour l'os, pour venir sur la ligne. Ça fera quand même 40 secondes pour l'addition, un petit peu plus sur Zoé Backstedt. 43-30-30, pile pour le temps de l'os Adguest, qui elle aussi, hein, finit complètement cramée, hein, on peut dire ça. Elle a absolument tout donné. Cédrine Kerbaol, championne de France, qui s'élance désormais dans une première quête pour Cédrine. Ce classement général, elle est sixième, elle est pointée à 1-0-1 d'Elisa Longo-Borghini. Et à 6 secondes de Marlène Reusser. Allez Cédrine! Cédrine qu'on verra, hein, bien sûr, sur les routes du Tour de France. C'était la première Française, hein, à remporter une étape sur la nouvelle version de ce Tour de France Femmes que vous pouvez suivre désormais l'été. Vous avez entendu du côté de l'assistant du directeur sportif ou d'un journaliste d'ailleurs plutôt, je pense. Elle a demandé le temps de Zoé Backstedt et on lui a répondu, elle a été très très rapide, Zoé Backstedt, et elle a dit je suis deuxième. Oui, vous êtes deuxième. Oui, elle a impressionné absolument tout le monde pour l'instant, Zoé. Allez Cédrine Kerbaol, qui est vraiment une valeur sûre du cyclisme français aujourd'hui et ces dernières années. Cédrine qui dispute ce Tour de Suisse, qui a gagné une étape de la Vuelta cette année, 8e du classement général de Burgos, qui n'a pas couru, hein, depuis Burgos, donc depuis la mi-mai. Kasia Niewiadoma, que va faire Kasia Niewiadoma aujourd'hui et demain, surtout parce que c'est elle, hein, qui a attaqué dans toutes les bosses qu'on a croisé aujourd'hui, mais on n'a pas encore été sur l'étape reine de ce Tour de Suisse. Ce sera demain.
0: L'objectif, hein, de Niewiadoma aujourd'hui, c'est de limiter la casse. Hein. C'est très bien qu'elle ne va pas remporter ce contre-la-montre. Elle ne va pas reprendre du temps, hein, à ses adversaires. Je pense que pour elle, l'objectif est vraiment demain, avec ses grosses qualités de grimpeuse.
1: Et l'objectif, c'est de perdre le moins de temps possible.
0: C'est ça, ouais. Limiter la casse aujourd'hui.
1: Et ça, c'est pas facile non plus.
0: Il faut être
1: au maximum quasiment de ce qu'on peut faire quand même.
0: Bah, en fait, on sait qu'on va perdre du temps. Donc mentalement, déjà, c'est compliqué. On sait que ce n'est pas l'exercice qu'elle affectionne le plus. Pour elle, oui, c'est vraiment ça. C'est rester concentré, rester focus. On sait qu'on va perdre du temps. On sait qu'on ne gagnera pas aujourd'hui. Mais il faut absolument rester dans la course pour demain.
1: Elle est là, Marlène Reusser. C'est la prochaine à s'élancer. La championne du monde, la championne d'Europe, saluée bien sûr par son public. Joli vélo. Avec les deux distinctions.
0: Vous avez vu la détermination, ouais, la vitesse,
1: oui,
0: où elle est montée sur la rampe de lancement. Elle a hâte d'en découdre.
1: Il y a de l'envie, hein, du côté de Marlène Reusser, qui va partir maintenant dans un petit peu plus d'une minute. Sympa de voir toute cette prépa.
0: On est en Suisse, hein, avec une réalisation suisse, on voit bien.
1: Ouais, c'est chouette. Qu'est-ce qu'elle fait là?
0: Là, elle remet ses manches, tout simplement. Elle a même un... Ouais, mais maintenant, ils mettent comme un espèce de sous-maillot en dessous pour... tout simplement pour l'aérodynamisme, hein, pour le coefficient de pénétration dans l'air. Donc là, ça dépassait un petit peu des manches.
1: Et Zoé Backstedt, hein, qui est arrivée déjà, qui a le meilleur temps sur la ligne. Zoé Backstedt que vous retrouvez ici, c'est le match pour cette étape et le match pour le classement général également, qui est lancé. Allez, Maëva Skiban qui va arriver. Maëva Skiban,
0: c'est pas mal, hein.
1: C'est même bien, elle limite complètement la casse, Maëva. Maëva, elle s'exprime bien en général hein, sur ce genre d'exercice. Quatrième ou cinquième place provisoire? Quatrième place provisoire. Allez, Marlène Reusser qui s'élance. C'est parti pour Marlène Reusser, c'est parti pour ce match. Nous, on se quitte quelques instants pour se retrouver, pour pouvoir suivre justement ce match entre Marlène Reusser et les autres. Combien Marlène Reusser peut-elle reprendre à Elisa Longoborghini aujourd'hui? Il y a quasiment une minute d'écart, 55 secondes. Et puis, on sait que c'est Zoé Backstedt pour l'instant qui écrase ce contre-la-montre.
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15: secondes avant le départ. Elle est peut-être un petit peu moins d'Elisa Longoborghini. C'est son jour pour essayer de limiter la casse face à Marlène Reusser et remporter pour la première fois le Tour de Suisse. Ça passera bien sûr par aujourd'hui dans cet énorme week-end avant l'étape Rennes de demain. On lui a fait le décompte en italien au maillot jaune. Maillot jaune qui est bien parti à midi 15. Marlène Reusser est également sur la route puisque ça y est, elles sont absolument toutes parties maintenant. Elisa était la dernière à s'élancer. On rappelle que Marlène Reusser a 55 secondes de retard sur Elisa Longoborghini. Marlène Reusser qu'on prend bien sûr comme référence puisque c'est elle la championne du monde, la championne d'Europe. Elle est chez elle, elle a déjà remporté à deux reprises le Tour de Suisse et aujourd'hui elle pourrait essayer de créer un premier mouvement très intéressant. Sur la route, en effet, il y a aussi la championne de France, Cédrine Carbajal, qui est déjà rentrée à plusieurs reprises dans le top 8 du classement du Tour de France, meilleure jeune également en 2023, vainqueur d'une étape, je l'ai déjà rappelé. C'est une sacrée référence, elle est en train de faire un Tour de Suisse solide, elle espérait peut-être encore mieux, mais ce chrono va être aussi une référence très importante pour Cédrine avant les échéances de cet été et le Tour de France qui débutera le 1er août. Allez, Cédrine Carbajal. Alors on rappelle quand même parce que peut-être que vous n'étiez pas avec nous il y a quelques instants, on a vécu une première grosse sensation, c'est le temps de Zoé Backstedt sur la ligne, 29 minutes 47, c'est la seule à être descendue pour l'instant sous les 30 minutes. Elle est aussi en tête du pointage intermédiaire, Zoé Backstedt, 14-01. L'allure a l'air pas mal hein, pour Cédrine pour l'instant.
16: Ouais, elle est dans cette partie montante là, il faut plein montant pour aller chercher le sprint intermédiaire. Le sprint, le pointage intermédiaire. Regardez, on voit le temps.
15: Allez, allez, où cette arche ?
16: Elle va être en retard par rapport à Zoé Backstedt, mais
15: ouais, Zoé a fait un énorme numéro.
16: Zoé a fait un temps exceptionnel. Bon, elle est loin, l'arche encore. Elle est tout là-bas, on la voit en blanc.
15: Alors, deuxième temps de référence, c'était 14-24. Hein. C'est l'Ossat Gast.
16: Ouais, ce sera pas là. Hein. Je pense que là, on va être autour des 40, peut-être 45 secondes hein, pour Cédrine au niveau de ce pointage intermédiaire.
15: Il faudra aussi qu'on regarde par rapport aux concurrentes hein, du classement général. Ça aussi, ça va beaucoup nous intéresser.
16: Ouais, ce sera même plus que 45 secondes, hein, je pense. Ouais, mauvais départ hein, pour Cédrine Carbajal dans cette première partie.
15: Allez, la relance pour la championne de France. C'est une première ligne d'arrivée pour nous. En tout cas, un premier pointage de référence qu'on va aussi avoir dans les voitures. derrière. Cédric qui va passer avec près d'une minute de retard.
6: Ah bah non, finalement 34 secondes. On a réactualisé. Ah bah oui, mais attendez, si on ne donne pas des bonnes informations.
15: Ça va pas le faire. Ça va pas le faire. Mais c'est pas mal du coup.
6: Donc,
15: ça veut
6: donc,
15: dire
6: finalement,
15: qu'elle
6: c'est bien.
15: Elle est à 10 secondes de l'Ossat Gast par exemple. 34 secondes. Deux
6: c'est
15: back,
6: pas mal ça.
15: J'ai l'impression qu'on va nous la refaire. Je sais pas pourquoi, je la sens. Il n'y avait aucune raison, là, il n'y avait pas de concurrente autour.
6: Non.
15: C'est important. Hein. C'est important pour Elisa Longo-Borghini. On parlait de limiter la casse pour des concurrentes comme Kashian Yevadoma. Il va falloir faire plus encore hein, pour Elisa Longo-Borghini. Alors demain, il y a une étape qui lui correspond, vu ce qu'elle a montré, notamment sur la deuxième étape qu'elle est partie chercher toute seule en se débarrassant de Kashian Yevadoma qui avait lancé les premières offensives dans les montées. Mais ça reste quand même un match très important aujourd'hui. En tout cas, c'est la première marche vers le classement général. Ici, vous avez Sarah Van Damme. À l'écran, Sarah Van Damme, leader du classement des jeunes. Il y a aussi un match hein, avec Cédrine Kerbaol. Ici, Cédrine, elle est deuxième de ce classement.
6: Ouais, il y a 26 secondes entre les deux concurrentes à l'avantage de Van Damme. Et là, on voit. Oh là là, ça va vite hein, quand même. Hein. J'ai l'impression pour réussir. En tout cas, il y a de la fréquence de pédalage. Allez, dans moins de 2 minutes, elle doit passer au sprint intermédiaire si elle veut être dans les temps de Zoé Backstedt. C'était 14 minutes, 1 seconde, le temps au pointage intermédiaire de Backstedt. Impressionnant la fréquence de pédalage que Marlène Reusser arrive à mettre dans cette partie il faut plat montant.
15: Oui, et puis la position parfaite, encore une fois, il y a aucun mouvement parasite du tout du côté de Marlène.
6: Et là, voilà, sur cette petite route tout à l'heure, c'est la vue d'hélico hein, qu'on avait ici pour Cédrine Kerbaol.
15: Allez, Kashia Yevadoma qui passe sur la ligne.
6: Très très loin pour Yevadoma. Alors on va attendre quand même si le temps se réactualise pas. Mais
15: ça veut dire que... Ah oui.
6: En tout cas, elle est derrière Cédrine Kerbaol.
15: Vous avez raison de le dire.
6: Ouais, oui, il y a 20 secondes en fait à chaque fois. Hein, ça se réactualise d'une vingtaine de secondes.
15: Alors 14,54, ça veut quand même dire 21 secondes hein, derrière Cédrine Kerbaol pour l'instant. Cédrine qui va passer peut-être devant Kashia Yevadoma à la fin de ce contre-la-montre. En tout cas, il n'y avait que 3 secondes d'écart au départ. J'essaie de noter les temps. 14,35 pour Kerbaol et 14,54. Oh là là, Marlène Reusser. Marlène Reusser, 13,45.
6: Elle va être en retard.
15: C'est énorme. On est sur le premier pointage, seulement intermédiaire. Zoé Backstedt, vainqueur de l'étape hier. Oh là là, oui, attendez. On a encore nos 30 secondes. Hein.
6: Ah oui, à l'histoire des 20 secondes. Enfin oui, enfin, bon, 20, on va voir si ça se réactualise.
15: Ouais, on va attendre que ça passe sur la ligne. Mais en tout cas, il y a match entre Backstedt et Marlène Reusser. On est qu'à 10 km, hein, 10 km 300 après le départ. Et oui,
6: voilà,
15: en avance.
6: La 5 secondes d'avance.
15: En avance, 13 minutes 56, en avance au pointage pour Marlène Reusser, la championne du monde. En avance sur la championne du monde espoir, ici sur ce contre-la-montre du Tour de Suisse. Écoutez. Eh ouais, hop, évidemment, on est en Suisse. Et il va y avoir du public complètement acquis à la cause de Marlène Reusser tout au long de cette route à nouveau. Alors, elle a réussi pour l'instant à prendre 5 secondes, c'est rien quand même, en 10 km à Zoé Backstedt. Qu'est-ce que vous voyez sur la ligne, Christophe? Zoé a quand même bien terminé également son contre-la-montre.
6: 25 secondes à l'avantage de Reusser.
15: Okay.
6: Quand on regarde un peu comment les écarts ont évolué pour les autres concurrentes d'avant, c'est à peu près ça. Alors peut-être plus autour des 20 secondes, mais en tout cas, ouais, toutes les concurrentes qui ont réussi à faire un bon premier intermédiaire ont continué à croître leur avance dans la deuxième partie.
15: Reusser, là, elle a surtout remis beaucoup de temps à tout le monde. Si j'ai bien compté, il y a déjà une minute d'écart entre Reusser et Yevadoma hein, sur ce pointage intermédiaire.
6: Il y a 58 secondes.
15: Ouais.
6: Exactement.
15: Reusser avait 3 secondes d'avance au classement général sur Yevadoma. Il va compter le temps de Longo-Borghini. Alors, il y a Eberlin, Van Damme intercalé. Longoborghini, on peut vous expliquer, on avait un petit peu ce débat sur la rampe de lancement. Elle est bien partie à 12h15, mais elle s'est installée super tôt sur la rampe de lancement, puisqu'on a même entendu le bip qui normalement aurait dû donner le départ de Lauren Dixon. Christophe, vous en pensez quoi?
16: De mon point de vue, je trouve que c'est un petit peu tôt. Être sur son vélo, elle était sur son vélo quasiment 2 minutes 30 avant son départ. Moi, je pense qu'on est un peu mieux quand même assis sur une chaise, même si elle est détendue sur son vélo, bien entendu, il n'y a pas de souci, mais voilà, il y a quand même ce stress qui monte, cette attente. Être sur le vélo déjà, moi je pense que monter sur son vélo 40-45 secondes avant, c'est amplement suffisant.
15: Allez, le parallèle. Le parallèle pour la lutte pour le maillot jaune, Marlène Reusser qui pourrait le reprendre dès ce soir, ce maillot avant l'étape-reine de demain, étape-reine qui sera peut-être un petit peu plus à l'avantage, notamment de l'italienne.
16: À noter, hein, on en parlera cet après-midi avec les garçons, mais Longoborghini, elle n'a pas le dernier Colnago, on peut citer la marque, hein, de toute façon c'est écrit dessus, le dernier vélo que Tadej Pogacar aura. Il semble tout à l'heure, il y avait certaines filles de son équipe qui avaient le nouveau vélo. Donc curieux qu'en étant leader de ce Tour de Suisse, en défendant son maillot, on n'est pas le dernier modèle.
15: Allez, je te fie Eberlin qui va passer avec peut-être une minute de retard sur Marlène Reusser. Reusser qui est en train de reprendre du temps à absolument tout le monde. Elle avait 54 secondes. Elle a 54 secondes de retard au classement sur Longoborghini. Donc une seconde d'avance sur Marlène Reusser. Les écarts vont être énormes ce soir. Mais il y a encore de quoi renverser le Tour de Suisse demain.
16: Ça, c'est pas mal pour Cédrine Carbajal qui, pour l'instant, double Nieva Dova, double Eberlin.

0: Ah, ce que je suis en train de regarder, même les concurrentes qui étaient derrière Cédrine, hein, notamment Kim Lecour, Fenke De Vries, enfin tout le monde a fait moins bien que Cédrine Carbajal. Pour l'instant, seule Marlène Reusser, oui, au niveau du classement général, hein, a fait mieux.
1: 14:35, hein, c'est le temps de Cédrine Carbajal sur ce pointage intermédiaire.
0: 36, Claire. Ça peut se jouer une seconde. C'est okay. 14:36:08.
1: C'est parce que vous avez arrondi dans l'autre sens. C'est vous qui avez raison. Et Sarah Van Damme, l'autre Visma Lease Bike, qui a pris le leadership après la défaillance de Femke De Vries lors de la deuxième étape. Sarah Van Damme qui a bénéficié, hein, aussi de l'erreur de trajectoire. Alors, je ne sais pas si on peut qualifier ça d'erreur, mais en tout cas de problème de trajectoire de Nivia Doma et de Marlène Reusser, qui ont perdu une quinzaine de secondes et qui ont dû la laisser passer devant lors de cette étape remportée par Longo Borghini.
0: Ça va faire un bon temps, Sarah Van Damme, hein. Parce qu'on rappelle, là, ça va se réajuster. Ah bah alors... pas pour elle. Alors, faut m'expliquer pourquoi, mais alors bon bah, du coup elle est à 52 secondes.
1: Alors elle est quand même 12 secondes. Elle est à 12 secondes derrière, enfin de Cédrine Carbajal. On rappelle qu'il y a un match, hein, entre les deux pour ce maillot blanc. Donc pour l'instant, Cédrine ne l'a pas encore sur les épaules, mais elle est bien partie pour la voir dès ce soir.
0: Ouais, Cédrine a récupéré quasiment la moitié, hein, de l'écart qu'elle avait au classement général par rapport à Van Damme. Elle a 26 secondes de retard au classement général. Pour l'instant, elle en a récupéré 12.
1: La prochaine à passer au pointage intermédiaire, c'est elle. Le maillot jaune de Longo Borghini. On rappelle qu'elle n'a jamais remporté ce Tour de Suisse. Battue à plusieurs reprises, notamment par Marlène Reusser. Et c'est encore le match du jour. Deux fois troisième, hein, du classement général du Tour de Suisse, Elisa Longo Borghini, plusieurs fois vainqueur du Giro à deux reprises. Ça va être important, hein, ce premier pointage. On va y être dans deux minutes peut-être, hein, maintenant pour elle. Marlène Reusser. Ouf. Ah oui, il faut éviter les plaques d'égout.
0: Ouais. C'est important pour bien rester dans sa course, ne pas perturber, hein, son coup de pédale. Elle est sur des fréquences de pédalage assez impressionnantes. Si on compare chez les garçons, j'ai l'impression de voir Filippo Ganna.
1: Ah oui, en termes de...
0: Ah oui, en termes de style, en termes de fréquence de pédalage, on est vraiment sur le même profil. Hein.
1: Et Zoé, pour l'instant, elle ne regarde pas. Elle ne regarde pas la télé, elle ne veut pas voir Marlène Reusser, c'est le match. Marlène qui était un petit peu en avance au pointage intermédiaire, 5 secondes d'avance pour Marlène Reusser, la Suissesse, face à la Britannique. Même en sortie de virage, hein, les plaques d'égout, elle les évite. Et la relance pour Marlène. Et donc nous, ce qui va nous intéresser désormais, c'est le temps d'Elisa Longo Borghini. Alors quelques références justement sur ce pointage intermédiaire. 13:56, c'est le temps de Marlène Reusser. Pour Carbajal, c'est 14:36 pour l'instant. Nivia Doma, 14:54. Là aussi, ça va jouer, hein, dans ce top 3, top 4, top 5. Ce sera important de faire le point avant demain.
0: Allez, Longo Borghini, dans 40 secondes, hein, à peu près, elle doit être sur la ligne du pointage intermédiaire, si elle veut être dans les mêmes temps que Reusser.
1: Ferme
0: la
1: route.
0: L'arche, là-bas. On voit l'arche tout au fond là-bas.
1: Oui, on n'a pas de timing.
0: Au bout, reprendre à gauche, on n'a pas le temps. Mais elle va être derrière. Je pense qu'elle va être derrière. Entre 15 et 20 secondes, hein, je pense, de retard.
1: 10 km 300 hein, après le départ, donc il reste plus de la moitié encore à parcourir ensuite. Une fois l'arche passée sur ce contre-la-montre, très beau contre-la-montre autour d'Arbourg, ce Tour de Suisse.
0: Ah, même peut-être un peu plus que 20 secondes. Hein. Ouais, de toute façon, Longo Borghini, on le sait, hein, elle ne peut pas rivaliser avec Marlène Reusser. Elle a 55 secondes d'avance, donc il faut gérer ce temps-là. Mais si on est autour de 20-25 secondes, ce sera ça. Elle fait un très très bon début de contre-la-montre. Alors là, le temps est arrêté. Encore une fois, on essaie de nous piéger. Hein. J'ai l'impression. Longo Borghini, ça y est, elle est passée à 32 secondes.
1: 14:28, voilà. Ouais. 14-29, vous voulez que j'arrondisse, allez, 14-29. Kerbaol qui est donc, alors 14-29, ça veut dire qu'elle est devant. Elle est devant pour l'instant, Cédrine Kerbaol. Elle est derrière. Donc attendez, je reprends 14-29. Donc ça veut dire qu'elle est devant Kerbaol, elle est devant tout le monde sauf Marlène Reusser. En fait, c'est ça qui est en train de se passer pour le moment. Kerbaol qui est à 7 secondes derrière Longo sur ce pointage intermédiaire. Nievia Doma qui a perdu déjà 25 secondes sur Elisa Longo Borghini. C'est comme le cas d'ailleurs de Haberlin, un petit peu plus même encore, et Van Damme qui a déjà perdu un petit peu plus de 20 secondes, quasiment 19 en tout cas. Donc Longo Borghini qui est pour l'instant la meilleure des autres.
0: Oui, c'est ça. Non, mais pour elle limite plutôt bien à la casse. Hein. Je disais tout à l'heure, en dessous d'une minute trente, ce serait une vraie performance par rapport à Marlène Reusser. Bah, on est sur ce tableau de marche-là.
1: On n'a pas vu du tout Kim Le Court. Tiens d'ailleurs.
0: Kim Le Court, je l'avais son temps. Là, ouais, elle est passée en 14-53 à l'intermédiaire.
1: Donc quasiment dans le même temps que Nivia Doma.
0: Oui, c'est ça, une seconde près. Cédrine Kerbaol, pour l'instant, sur le pointage intermédiaire, elle serait remontée à la quatrième place du classement général. Ce serait toujours Longo Borghini devant, Marlène Reusser en deuxième position, ensuite Van Damme et Cédrine Kerbaol.
1: Oui, Van Damme qui limite la casse hein, également. Elle perd moins de temps que Le Court, que Nievia Doma. Elle est située en fait entre la performance de Kerbaol et celle de Nievia Doma et Le Court pour le moment sur ce chrono pur. C'est elle que vous avez à l'écran. Il y a aussi la lutte pour le maillot blanc, hein, classement des jeunes, lutte directe avec Cédrine Kerbaol. Il y avait de la voix là. La première, un des favorites à passer sur la ligne, ce sera alors favorite, plutôt outsider désormais, peut-être Kim Le Court qui est encore en recherche de sensations, peut-être encore un petit peu juste. Il y aura Femke De Vries juste avant elle, premier maillot jaune de ce Tour de Suisse, c'était déjà mercredi. Et puis ce sera Cédrine Kerbaol, Kasia Nivia Doma, Marlène Reusser que vous suivez en ce moment, Steffi Eberlin, Sarah Van Damme et puis Elisa Longo Borghini pour finir. Alors vous avez parié sur 25 secondes d'écart avec Zoé Backstedt sur la ligne.
0: Large.
1: Ouais, elle était très proche des plots.
0: Elle a optimisé son virage.
1: Comment ça se passe d'ailleurs? Est-ce qu'on a le droit de passer sur l'autre ligne dans ces cas-là?
0: Alors le règlement, je ne le connais pas par cœur à ce niveau-là, mais normalement, non. On n'a pas le droit de sortir de la route qu'on est définie. C'est comme on n'a plus le droit maintenant de monter sur les trottoirs. Normalement non. Après, on imagine bien que si elle sort trop large, qu'elle passe derrière un cône. Je pense pas qu'on la sanctionnera pour ça.
1: Surtout si c'est pour éviter une chute, hein, par exemple.
0: Voilà. Mais par exemple, je sais pas si là on aurait une courbe sur la gauche et qu'elle viendrait de l'autre côté des cônes pour aller prendre vraiment le point de corde. Là, je pense qu'on la sanctionnerait.
1: Allez, Cédrine Kerbaol,
0: à 500 mètres, Cédrine.
1: Sur la ligne, on rappelle le temps de Zoé Backstedt, 14-01.
0: Ah, Van Damme, on nous remontre, il a dû se passer quelque chose. Ouais, elle est sortie large aussi, non.
1: Bah là, la ouais. Plaque.
0: Bon, ça va. Il y avait de la marge, heureusement qu'il y avait un petit trottoir.
1: Allez, Cédrine Kerbaol, deux fois championne de France de la discipline. En titre, vous le voyez avec son maillot et en 2023 également. Allez, 30-42 pour le moment, 14-01. C'était l'écart de. Enfin, c'était le temps de Backstedt sur l'intermédiaire. Elle était passée à 30 secondes, 35 secondes, c'est quasiment le double en plus hein, pour Kerbaol qui a quand même limité les dégâts sur la fin et qui fait pour l'instant eh ben, plutôt un joli chrono. Cédrine Kerbaol, la championne de France. On essaie de faire les comptes en même temps parce que là on est vraiment sur une lutte importante pour le classement général, même si le Tour de Suisse ne va pas être joué ce soir. Chien Nivia Doma. Qui pour l'instant celle qui perd le plus hein, dans ce top 10.

0: Et on rappelle que Maeva Skiban, pour l'instant, est sixième temps intermédiaire, hein, sur, enfin provisoire, sur la ligne d'arrivée. Sixième, elle est devant Cédrine Carver. Ouais. Ok. C'est pour ça que j'attendais que ce soit réactualisé avec Cédrine. Donc cinquième temps. Pour Maeva. Et surtout, on a eu une petite indiscrétion, Christophe, du côté de Maeva. Pour l'instant, on n'a pas encore toutes les informations.
1: Ouais, on n'a pas encore toutes les informations, mais elle a peut-être perdu du temps, hein, sur la partie finale. A priori, elle aurait peut-être évité de peu une chute, donc une petite perte de temps, peut-être même une erreur de trajectoire à un moment donné. Donc on va essayer d'en savoir un petit peu plus.
0: En tout cas, elle s'est un petit peu insultée elle-même, hein, sur une fois la ligne passée. Qu'elle avait été stupide, elle a expliqué que les mains avaient peut-être glissé de son guidon. On va voir ce qui va se passer, on va voir, en tout cas on essaiera d'avoir plus d'informations du côté de Maeva qui réalise quand même un chrono solide. Allez, 500 mètres. Oh là là là là là là, Christophe, j'ai l'impression qu'on va vivre quelque chose. Kashia Nivadoma est ici, elle est partie 2 minutes. 2 minutes avant Marlène Reusser et elle est déjà derrière. Elle est déjà, hein, Marlène, ouais. Elle est à 400 mètres à peine. Kashia Nivadoma qui va réussir à garder cet écart sur ici, sur la ligne, qui va réussir à rester devant elle en tout cas, mais qui va perdre beaucoup de temps. Allez, le temps de Kashia, donc 31-22, et le temps de Marlène Reusser.
1: Elle arrive déjà.
0: Oh là là. Allez, c'est le match aussi avec Zoé Backstedt pour la victoire d'étape. Déjà pour Marlène Reusser qui est en avance, mais pas de grand chose, ah, finalement. Grand chose, hein. 12 secondes, 11 secondes, 11 secondes d'avance sur Zoé Backstedt. Énorme numéro de Marlène Reusser, énorme numéro également de Zoé Backstedt aujourd'hui. Marlène Reusser qui est bien partie pour gagner ce contre-la-montre, maillot de championne du monde sur les épaules. Elle est également championne d'Europe. On va la voir reprendre ses esprits.
1: Regardez, elle se met à l'ombre, hein, tout de suite. Hein. Ah, Zoé Backstedt, elle a pris date, hein, pour l'avenir, hein, parce que franchement, terminée à seulement 11 secondes, elle avait 5 secondes de retard à l'intermédiaire, elle a reperdu que 6 secondes dans la deuxième partie.
0: Surtout que c'est plus que la référence, hein, Marlène Reusser, dans la discipline extrêmement forte, on l'a dit, elle a les plus grands titres, hein, de toute façon internationaux qu'on puisse aller chercher. 29-36, donc le temps de Reusser, le temps désormais référence, ça veut dire que Kashia Nivadoma, elle a perdu 1,45 quasiment, hein, sur Marlène Reusser. Alors que.
1: Elle avait déjà 3 secondes de retard.
0: Ça va faire quasiment, ouais, c'est ça, 1,50, hein, 1,50 de retard demain avant l'étape Rennes.
1: C'est énorme. L'écart que Reusser a mis avec ses adversaires directs pour l'instant.
0: Et la voilà, Longo Borghini. L'autre match est là, puisque elle a perdu un petit peu moins de temps tout à l'heure sur le pointage intermédiaire qu'on avait, en tout cas par rapport à Marlène Reusser. Il y avait une trentaine de secondes. Ouais, demain l'étape Rennes, elle va vraiment compter énormément. Alors on a vu, hein, Marlène parfois peut-être un petit peu en retrait, mais tellement avec son train dans ses montées, essayer de limiter l'écart, ça peut être extrêmement efficace, hein, également demain.
1: Ouais, ouais. Demain, attention, parce que demain c'est un autre profil, sera complètement différent. Après, aujourd'hui, il faut quand même essayer de limiter à fond la casse, hein, parce que demain, un écart au-delà de la minute, ça paraît quand même compliqué, hein, de reprendre ça à une concurrente comme Marlène Reusser.
0: Match pour le maillot jaune, hein, qui se joue. Marlène Reusser était la favorite pour le reprendre dès ce soir. Pour l'instant, il est toujours sur les épaules de l'Italienne, de la championne d'Italie, Elisa Longo Borghini.
1: On a fait les calculs, hein. Longo Borghini, si elle veut conserver son maillot jaune, elle doit arriver en moins de 30 minutes 31 secondes. Donc il lui reste 6 minutes 30 pour arriver.
0: Parce que Marlène Reusser avait 57 secondes, hein, de retard. Alors, 6 minutes ce 30, matin.
1: Pardon. Oh là là là là. Les contre-la-montre, c'est ça. Hein. On commande ce qu'il y a à l'image, mais on calcule beaucoup de choses ici. Même si on est bien aidé par la régie, parfois on s'embête un peu.
0: Ouais, la star, hein, Marlène Reusser, évidemment, à la maison. Alors, Elisa, 5 km. 5 km pour le maillot jaune encore à parcourir pour terminer ce contre-la-montre du Tour de Suisse. Ce ne sera pas terminé, il y aura encore cette belle étape demain. On est frustré, on va avoir plus de références là.
1: On est en attente et puis on va attendre un petit moment. Parce qu'on rappelle qu'il y avait 4 minutes d'écart entre la concurrente précédente, Van Damme et Longo Borghini. Donc on va sûrement avoir hein, Aberlin et Van Damme à l'arrivée, mais après il faudra patienter.
0: Non. Si. Non, on en a marre de patienter.
1: Bah, si, il va falloir patienter, clair. Vous n'avez pas le choix. Allez, on est là. Avec Aberlin qui va en terminer.
0: Sarah Aberlin qui était passée un petit peu en retard même sur Nievia Doma. Hein. Donc Nievia Doma qui a perdu 1,50 sur Reusser quasiment. Enfin, qui a maintenant 1,50 au général. Je rappelle le temps de Nievia Doma sur la ligne, 31 minutes 22 secondes. Et le temps de Marlène Reusser, 29 minutes 36. Donc on va voir si elle est dans le temps de Nievia Doma, si elle a repris un petit peu de temps. Steffi Eberlin devant son public également, la championne de Suisse sur route, elle est à 32, donc elle a perdu, oh là là là là, 2 minutes 25, elle a perdu énormément de temps aussi sur Kasia Nievia Doma.
1: Elle a tout perdu aujourd'hui.
0: Énorme remontée hein, de Cédrine Kerbaol ouais. Sur ce contre-la-montre.
1: J'étais en train de calculer là par rapport à Van Damme. Pour que Cédrine passe devant Van Damme au classement général, il faut que Van Damme finisse au-delà des 31 minutes 16 secondes.
0: 31-16.
1: J'espère même ne pas m'être trompé.
0: Ouais, on va faire confiance. On va
1: non,
0: faire
1: mais
0: confiance.
1: C'est facile. Cédrine Kerbaol a mis 30 minutes 50 secondes. Elle avait 26 secondes de retard par rapport à Van Damme. Donc ça fait 31-16.
0: Et ben c'est parfait. Voilà, sans calculatrice en plus. Bravo Christophe, 500 mètres pour Sarah Van Damme, maillot blanc sur les épaules. Sarah qui limite aussi, on parle bien sûr du maillot blanc, mais on est aussi sur la lutte pour le podium, on va pas se le cacher avant ouais. Cette étape Rennes demain. Podium du classement général de ce magnifique Tour de Suisse, qui comporte 5 jours dans cette nouvelle formule, formule adaptée à la fois aux hommes et aux femmes, sur 5 jours tous les deux, en parallèle. Allez, 200 mètres pour Sarah Van Damme, qui sera en tout cas un des noms hein, qu'on retiendra de ce Tour de Suisse. Allez, 31-22, ouais. Ça veut dire...
1: Ça veut dire que Cédrine Kerbaol va lui passer devant, aussi bien au classement des meilleurs jeunes, même pour la course pour le podium. Hein. Cédrine monte sur le podium. Maintenant, on va voir, on va attendre Longo Borghini. Reusser, on le sait, hein. Elle est devant.
0: Alors, Van Damme, elle a perdu du temps sur Nievia Doma. Également, elle a perdu 9 secondes sur Nievia Doma sur la ligne, 9-10. Et elle a perdu du temps aussi, non, elle a gagné du temps sur Eberlin, puisqu'on a vu la contre-performance hein, quasiment de Eberlin. Alors, je ne sais pas si on peut parler de contre-performance, mais en tout cas, le temps lointain par rapport aux autres. Elle a dressé la barre, hein, Nievia Doma, par rapport au pointage intermédiaire. Elle a fini plus fort par rapport à toutes ces filles. 2 km encore pour en terminer pour Elisa Longo Borghini. On rappelle que Lauren Dixon, la deuxième du classement général, n'est pas partie.
1: Allez, on rappelle, hein, si pour que Longo Borghini conserve son maillot de leader, il faut qu'elle arrive en moins de 30 minutes 31.
0: Et elle avait 35 secondes de retard sur Reusser. Voilà.
1: Et si on veut que Cédrine Kerbaol arrive à doubler Longo Borghini, il faut que Longo Borghini finisse au-delà des 31 minutes 51.
0: Ok. 31-51. C'est ça.
1: Oui, c'est ça.
0: Donc 30-31 pour sauver son maillot jaune. 31-51.
1: Pour sauver sa deuxième place. Très enfin, bien. Pour sauver une deuxième place.
0: Alors on y va. Pour l'instant, elle a 29-09. Ça va être très dur hein, de garder ce,
1: attendez, on est pas encore
0: ce
1: au
0: maillot jaune.
1: Ah non, pour le maillot jaune, c'est perdu déjà. Pour le maillot jaune, on le voit. Hein, c'est perdu. On arrive seulement à la. Ouais, c'est la flamme rouge
0: oui.
1: Non.
0: Elle est là.
1: Si,
0: oui.
1: Ouais. On arrive à la flamme rouge. Donc voilà, c'est perdu.
0: Alors,
1: maintenant,
0: combien de temps est-ce qu'elle
1: faut
0: va
1: limiter concéder la casse. Voilà, pour Longo Borghini.
0: Le temps de Reusser sur la ligne, 29-36. 29-36 est un temps qui va permettre ça y est, c'est fait, c'est officiel à Marlène Reusser de remporter ce contre-la-montre du Tour de Suisse sans surprise. Elle était l'immense favorite, mais pour seulement une poignée de secondes, 11 secondes devant Zoé Bakstedt. Ça, c'est la première information. Elisa Longo-Borghini va-t-elle réussir désormais à garder cette deuxième place et à surtout limiter l'écart, parce que demain, l'étape Rennes va encore peut-être tout redistribuer, tout rejouer. Marlène Reusser a déjà gagné à deux reprises le classement général du Tour de Suisse.
1: Hyper resserré hein, avant cette dernière étape.
0: Ça va encore plus dans le sens de ce tracé que vous trouviez quasiment parfait, Christophe.
1: Elle a encore 20 secondes pour arriver, pour sauver son maillot. Mais même si elle ne le sauve pas, hein, elle va être tout proche de Marlène Reusser au classement général.
0: Et Zoé Bakstedt hein, qui est deuxième temps, toujours sur la ligne. Ça, c'est aussi ce qu'on retiendra. Et là, pour l'instant, on va faire les comptes pour savoir où est Elisa Longo-Borghini. Elisa Longo-Borghini qui finit très, très fort et qui aura quand même limité la casse. Hein. On n'est vraiment pas du tout sur des temps, notamment que Pierre Roland avait peut-être anticipé. Et surtout vous, moi, je me souviens, 1.04 de retard pour Elisa Longo-Borghini. Vous m'avez dit...
1: Moins d'une 30, c'est une grosse performance.
0: Donc, on est sur une énorme performance.
1: Énorme performance, Longo-Borghini qui va perdre son maillot jaune mais qui reste tout proche hein, en vue de l'étape de demain. Elle est à 10 secondes de Marlène Reusser au classement général et elle va se retrouver à peu près à 1 minute 20 peut-être d'avance sur Cédrine Carbajal.
0: Et regardez ce qu'elle est en train de faire, Marlène Reusser. Elle est en train de faire exactement ce qu'on est en train de faire. Nous aussi, elle regarde ce classement général. On va écouter. Alors, j'ai pas malheureusement.
1: Clair, en
0: ouais, mais c'est oui, c'est bon, pardon. Non, mais 10 secondes, 10 secondes. Alors,
1: 10 secondes
0: alors j'ai une question à vous
1: poser.
0: Est-ce que c'est pas elle la grande gagnante de ce contre-la-montre finalement?
1: Ah, bah, je suis pas sûr.
0: Alors, Elisa Longo-Borghini.
1: Ah oui, Longo-Borghini. Oui. Pardon, ouais, j'étais en train de passer.
0: Elle n'est qu'à 10 secondes. Elle a été impressionnante il y a deux jours pour aller chercher son étape.

0: entre-temps. On retrouve également toujours dans ce classement Kim Le Court qui est déjà à 2-0-1. Donc ça veut dire déjà à 1-50 hein, de Elisa Longo Borghini qui a frappé très fort. Il sera là le match demain. Il sera là entre Marlène Reusser qui au train dans les montées va essayer de revenir. On peut déjà vous le prédire sur Elisa Longo Borghini. Soyez bien avec nous demain à 10h sur la chaîne L'Équipe. Ça va être une étape fantastique, Christophe.
1: Ça va être génial demain. Ça va être génial sur un parcours en circuit. On va monter deux fois le même col. 3000 mètres de dénivelé sur 100 km demain.
0: Bien mérité hein, cette victoire et cette petite douche derrière poste contre la montre, très long contre la montre. On se retrouve à 15h pour suivre ce contre la montre du côté des hommes. Elisa Longo Borghini qui elle est à 10 secondes au classement général désormais de Marlène Reusser qui va avoir le maillot jaune sur les épaules demain devant son public. Magnifique match en perspective. Tout de suite on vous laisse avec l'équipe de choc et Pierre Boubi à la présentation. On se retrouve à 15h, ce sera encore magnifique.
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21: Bonjour à tous, ravi de vous retrouver, bienvenue dans l'équipe de Choc. Nous sommes samedi, on travaille aussi le week-end, on est en période de Coupe du Monde. Donc évidemment, il faut bosser tout le temps, tout le temps, tout le temps. Mais on est très heureux d'être avec vous et on va vous partager pas mal de choses aujourd'hui avec mon ami, mon acolyte du plateau, Juju Alian. Ça va mon Juju ?
22: Ça va mon Pierrot ?
21: Tout va bien.
22: Tout au bain.
21: Tout au bain. Il y a eu des beaux matchs cette nuit, on va en parler un petit peu tout à l'heure.
22: Totalement.
21: Évidemment, on va, avant d'accueillir les copains avec des fiches. J'y suis arrivé. On va aller voir ma main. Comment ça va Romain ?
23: Ça va et toi Pierrot ?
21: Très bien, faut monter le son parce qu'on t'entend pas très bien. On va accueillir nos copains, mon cher Juju.
22: Oui.
21: Et on va commencer avec Héloïse Kahn. La petite fiche d'Héloïse Kahn. Alors, c'est la plus rapide du plateau, ça c'est sûr. Elle court tellement vite qu'elle en a perdu ses cheveux. Mais ça, c'était avant. Tu peux nous rejoindre, Héloïse. Ça va, Héloïse ?
24: Mon rêve, je pense, c'est qu'on se mette sur une ligne de départ.
22: Ah.
24: Et que je vous batte.
21: Ah. Bon alors, bah, j'ai aucun complexe avec ça, ça va pas me déranger. Je vais te laisser partir.
24: Oui, moi, ça va me faire plaisir.
21: Ah.
24: Peu importe.
21: Gonfler ton ego.
24: Ouais, exactement.
21: Très bien. Ça va, tout va bien ?
24: Ouais, ça va très très bien.
22: Très très bien. Tu fais le 100 mètres ?
24: En combien je fais le 100 mètres ? Ouais. Mais je faisais le 100 mètres, ouais.
22: Oui, mais même le 100 mètres.
24: Bah, je faisais 11, je sais pas, un gros 11 mètres.
22: Ouais,
24: je
22: quand même.
24: Pas, quoi,
22: ouais, quand même.
21: Moi, c'était sur 30 mètres. Mais bon, c'est pas grave. On va accueillir notre deuxième invité. Notre deuxième invité, il s'agit de Tidiani Embo. Alors, pour Tid, le plus important, c'est les 3 points. Ambassadeur de l'équipe de Choc dans les émissions intelligentes et dit la même chose que nous, mais beaucoup mieux que
24: mais
21: nous.
24: Mais tellement mieux.
21: Ben oui, mais c'est ça, c'est son talent. J'adore ce flegme avec lequel tu arrives en plateau.
25: Comment ça va ?
21: Ça va et toi ?
25: Bah oui.
24: Tu sais, tu fais penser à qui ? À Olysée.
21: Qui ?
24: Ah bon ?
21: Tidiani ?
24: Tidiani ? Ouais. Dans la nonchalance.
25: Ça fait longtemps que
24: c'est
25: j'ai...
24: C'est un beau compliment quand même.
25: Oui, mais j'ai eu les cheveux longs en plus, mais ça...
21: T'as fait les nattes ?
25: Non, c'était des nattes. Mais
21: nattes collées ?
25: Assez longues. Non, nattes classiques.
21: Va falloir que tu trouves une photo par contre.
22: On veut voir ça.
25: Ouais, ouais. Bah, on verra si j'ai l'occasion de vous la montrer avec plaisir.
22: On veut voir ça.
25: Et puis pour me remplacer, mon cher Juju.
1: Oui. Du lourd ou pas?
25: Bah oui.
1: Il est bon ou pas?
25: C'est la star. C'est la star de la chaîne L'Équipe. Il réserve des restaurants à 7h du matin. Et on va répondre aux gens qui nous demandent tout le temps dans la rue, est-ce qu'il est comme ça, Yoann Riou? Oui, oui, il est tout le temps comme ça, même en vrai. Voilà, tu peux nous rejoindre, Yo-Yo.
2: Coucou à tous.
25: Ça va, Yo-Yo?
1: Ça va, Yo-Yo. Bah, on ne te remplace pas, Pierre, évidemment, donc j'ai beaucoup de pudeur. Bah,
25: commence pas à faire la lèche au présentateur, d'accord? Tu vas revenir, il n'y a pas de problème.
2: Il va premier avec Héloïse.
24: Ouais, donc notre premier ensemble.
1: Ouais, c'est génial.
25: T'es content?
1: Mais je crois, Etidiani, on le voit sur la 5 et toutes les émissions.
25: Il est incroyable. Il est brillant.
1: Socio-culturel, socio-sociétal.
25: Socio-tout. Socio-tout. Le gars est génial. Non, pas sociopathe, il me dit de l'oreille. Quand même, on va un peu. Le sommaire aujourd'hui, on va parler de pas mal de choses évidemment. On va parler du mondial forcément. Résumé des matchs de la nuit dans les planètes de Juju. Il y aura des mini-jeux. On va parler des bleus avec les tendances un petit peu, ce qui est en train de se passer pour les titularisations qui vont se dessiner. Et on va parler aussi des applications de pronos qui cartonnent pendant la Coupe du Monde. Et on va un petit peu parler de ça. Les planètes, il y aura du rugby, il y aura de la F1, des images sympas, on va s'amuser, on va passer un bon moment. Est-ce que ça vous convient?
3: Bien sûr.
25: Tant mieux, parce qu'on va pas changer. 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Mais tout de suite, on va commencer sur un fait historique qui a eu lieu cette nuit lors du match Turquie-Paraguay, mon cher Juju.
3: Oui, le Paraguayen Miguel Almirón est devenu le premier joueur expulsé en Coupe du Monde là, pour avoir enfreint la nouvelle règle interdisant de masquer sa bouche lors d'un échange avec un adversaire, expulsé juste avant la pause. L'arbitre de la rencontre a été appelé par le VAR. Après un visionnage rapide des images, il a sorti le rouge contre le milieu paraguayen. Les ralentis montraient Almirón justement en train de se masquer la bouche au moment d'échanger avec Muldur, un joueur turc. Le joueur turc d'ailleurs qui s'est empressé de signaler son geste à l'arbitre. En tout cas, voilà, il a été expulsé pour avoir mis sa main devant sa bouche. Miguel Almirón.
25: Qu'est-ce que... Alors, c'est assez historique. Est-ce que c'est enfin une règle intéressante, Yo-Yo, là?
1: Oui, c'est une règle évidemment formidable parce que c'est né évidemment de l'histoire avec Prestiani, le joueur de Benfica, qui avait fait ça pour en profiter pour insulter absolument lamentablement Vinicius. Et surtout, moi, j'ai jamais compris, Pierre, après tu pourras nous expliquer comme tu as été footballeur, je n'ai jamais compris les footballeurs qui font ça sur un terrain parce que on n'est pas là sur un terrain, on ne parle pas de la, comment dire, du code, de la centrale nucléaire de Tchernobyl ou de Fukushima, on ne parle pas non plus de choses qui vont changer le monde, qui vont bouleverser le monde. Et moi, je pense qu'au moins, ça va éviter tout quiproquo, tout malentendu, personne pourra dire non mais j'ai pas dit ça, j'ai pas fait ça. Et surtout, j'ai jamais compris cette histoire de, encore, il n'y a rien de si important sur Terre, sur un match de foot, pour qu'est-ce qu'il y a à cacher, qu'est-ce qu'il y a à dire.
3: On est aujourd'hui capable de lire sur les lèvres, Yo-Yo. Donc, par moment, les coachs, même les joueurs, ils ont des consignes tactiques, ils n'ont pas envie de dévoiler à tout le monde.
1: Mais Julien,
3: c'était de base, ça partait de là.
1: Je comprends, mais au moins cette règle, là je suis d'accord avec toi, mais ils vont pas se dire un schéma, un changement tactique qui va révolutionner le foot quand même. Bah, mais surtout, ça évite les insultes, et surtout, ça regarde, bah là au moins, hier, je pense qu'Almirón, il a compris et que maintenant, les joueurs, au moins, c'est sûr et certain, on ne le verra plus.
25: Mais ça, Tite, c'est une consigne qui a été donnée. De toute façon, les joueurs sont au courant depuis le début de la Coupe du Monde. Il y a des nouvelles règles, il y a un nouveau truc à faire. Les joueurs doivent faire attention. Là, c'est exemplaire, en fait.
8: Oui, bah déjà, je pense que c'est surtout un mauvais réflexe. C'est là où aussi on voit que, il y a des nouvelles règles. Et moi, je trouve qu'effectivement, elles ont un certain sens. Et toutes les petites, les ajustements qu'on a, même sur le temps, sur le gain de temps, en fait, ce qui est positif, c'est qu'elles vont quand même dans le sens de l'esprit du jeu, je trouve. Autant, moi, j'ai pu être très critique sur la FIFA et cette folie réformatrice qui habite Gianni Infantino depuis qu'il est là. Autant, je trouve que là, voilà, tout ce qui est fait par rapport au gain de temps, tout ce qui est fait par rapport à l'anti-jeu, tout ce qui est fait donc là par rapport aux insultes, c'est quand même quelque chose de positif. Est-ce que vous vous rappelez qui a été l'un des premiers à lancer cette mode
1: Deschamps.
8: C'est, ça remonte, je pense, à l'époque où il était entraîneur de Monaco. Et ensuite, c'est une pratique qui s'est beaucoup développée. Moi, je trouve que c'est bien parce que ça permet d'éviter qu'il y ait un climat négatif avec des insultes et parfois même des insultes qui peuvent être à caractère raciste ou homophobe. Oui. Mais là, on voit bien en fait qu'hier, c'est pas. Je suis persuadé qu'Almirón, quand il le fait, c'est tellement naturel chez lui et installé dans sa pratique que.
1: Je pense naturellement en Afrique du Sud. Une seconde ou deux. C'était très très furtif d'ailleurs.
25: Mais en vrai, moi, je trouve que ça. ça enlève toute suspicion. On se rappelle du foin que ça avait fait entre le Portugais et Vinicius, justement, pendant un match. On en avait parlé pendant deux semaines. Oui. Il fallait attendre des sanctions. Il y avait eu plein de choses. Là, en fait, c'est clair. Il y a plus de... on sait où on va et c'est très clair.
24: Mais je suis assez d'accord avec toi. Je pense que ça a vraiment été un exemple. Je pense que c'était important de marquer le coup en ce début de Coupe du Monde pour montrer aux joueurs, voilà, les règles sont les règles. Et cette fois-ci, on va pas en déroger. Je suis carrément d'accord avec Tiziani sur le fait que je pense que c'est vraiment un geste béquille et qu'il a juste l'habitude de le faire et qu'il s'est pas vraiment rendu compte de l'importance de ce geste et de ce que ça pouvait occasionner. Maintenant, sportivement, je pense que cette règle, elle est intéressante et elle doit être présente. Elle est intéressante quand il s'agit d'un joueur qui parle à un autre adversaire, parce que là, il peut y avoir insulte, on comprend pas pourquoi ils vont s'adresser la parole, et en plus, t'as rien à cacher à ce moment-là, puisque ce n'est pas ton coéquipier. Par contre, si cette règle-là, elle s'applique aussi quand les coéquipiers discutent entre eux et que c'est un geste un peu automatique, là, j'aurais un peu de mal à ce que Mbappé se fasse expulser parce qu'il est en train de discuter avec Olise en mettant la main, entre guillemets, sans faire exprès. Je sais que cette règle-là doit être exemplaire, mais elle a aussi été faite pour empêcher des propos racistes, des insultes. Quand il s'agit, par contre, de joueurs qui discutent entre eux, ils auront qu'à chuchoter dans leurs oreilles, tout simplement.
1: Et puis, Pierre, ce qui est intéressant aussi, et là, c'est un petit peu plus, t'as vu, c'est le joueur. En fait, l'arbitre ne voit pas la séquence.
25: Il a été appelé par la VAR.
1: C'est le joueur qui. Attends, les joueurs turcs. Le joueur turc. 1-2. Et en fait, ce qui est fou, c'est un petit peu comme l'affaire Zidane-Materazzi où l'arbitre n'avait pas vu. En fait, c'est extraordinaire. C'est vraiment les joueurs turcs qui tous interviennent. Et finalement, la VAR, là, c'est les joueurs turcs qui ont prévenu quasiment même peut-être le secteur arbitral. Parce que le match, j'ai vu sur Bein Sport la nuit dernière. Et même, on ne voit pas la séquence en direct. C'est grâce au ralenti que l'on voit la séquence. Donc aussi, mais moi, je trouve que. Alors, il y a une autre règle que j'adore, Pierre, je sais pas si on peut en parler.
25: Je t'en prie, c'est ton émission, fais comme tu veux.
1: Pour les touches, par exemple. Et là, on l'a vu sur ce match-là, Paraguay-Turquie, où il y a eu 2-3 exemples en seconde période, où les Paraguayens essayaient de gagner du temps. Et donc là, la touche, ils mettaient 3 heures pour faire la touche. Et donc la touche changeait de main. Et ça, c'est une bonne règle aussi. Mais le problème, c'est que, c'est toujours pareil, le gain de temps, on dit 5 secondes ou 6 secondes. Qui fait le chronomètre? Qui appuie sur le bouton? À partir de quel moment aussi? Ça, je pense qu'il y a encore un processus d'amélioration à avoir.
8: Mais c'est comme toutes les intégrations de nouvelles règles, il va falloir du temps. Et la Coupe du Monde est souvent, paradoxalement, c'est la compétition la plus exposée. Ouais. Mais souvent, quand il y a des modifications dans le jeu ou dans les règles, elles se font à l'occasion d'une Coupe du Monde. Ça a été le cas pour le VAR. Ça avait été le cas, si on remonte même encore bien avant, pour l'instauration des changements dans le football, pour l'instauration des tirs au but. Ouais. Donc il y a toujours un petit peu, voilà, moi je trouve de ce côté contradictoire de pas avoir un laboratoire sur une compétition moins exposée. Et puis, moi, je suis toujours un petit peu dérangé par le fait de toujours plus responsabiliser l'arbitre. C'est-à-dire que on a souvent fait des débats sur ce que doit gérer l'arbitre en termes de climat dans le stade, en lui disant, voilà, faut qu'il regarde, faut qu'il soit attentif au niveau auditif par rapport au champ. Maintenant, faut qu'il fasse un compte à rebours sur les touches, sur les 6 mètres. Faut qu'il fasse respecter des distances. Faut qu'il surveille si les joueurs se parlent. En fait, je pense qu'il y a une limite à un moment donné, ça va être de basculer dans un football où on va tout revisionner pour être bien sûr que les règlements sont appliqués à la lettre. Parce que moi, je veux bien le bien fondé et la bonne motivation de mettre en place ces règles. Mais après, un arbitre reste un être humain. Et est-ce qu'à un moment, on ne va pas être obligé, je ne sais pas, par exemple, de mettre un deuxième arbitre pour qu'il puisse vraiment les deux...
25: Tu mets le doigt sur un vrai truc, Tiziani, parce que moi, je fais partie de ceux qui considèrent que les arbitres de touche, maintenant, c'est obsolète. Enfin, je veux dire, les hors-jeux sont signalés par une machine. Leur but, pour moi, c'est ça. C'est justement d'apporter une plus-value à l'arbitre central pour essayer de faire en sorte que lui se concentre uniquement sur le jeu. Donc, la réforme, elle est arrivée, elle est en Coupe du Monde. C'est vrai qu'elle, franchement, ça a pas fait un choc, mais tu sens qu'il y a un truc qui est arrivé où, je pense que c'est bien d'avoir marqué le coup comme ça pour qu'en fait toutes les équipes se rendent compte, et les nombres de secondes aussi pour les touches, c'est la même chose, pour dégager le ballon, c'est la même chose, mettre du rythme. On va pas reparler de toutes les réformes qui ont été faites pour l'arbitrage, mais malgré tout, ça a quand même du sens pour essayer de casser. Regarde, on n'en parle même plus. C'est même plus un sujet. Il a mis sa main devant sa bouche, terminé en fait, ça part. Exactement. Et là, on en parle parce que c'est historique, mais sinon, on n'en aurait même pas parlé. Et tout le monde trouve ça normal.
24: Et d'où l'importance aujourd'hui du VAR. Parce que, très honnêtement, l'arbitre, il n'a pas la possibilité, et Tiziani le dit très bien, de pouvoir se concentrer sur tout ce qui se passe. Et les arbitres de touche aujourd'hui devraient avoir ce rôle-là. Et dans plein d'autres sports, c'est le cas par exemple, si on pense au judo ou au karaté, il y a des juges à chaque coin. Ils sont là pour vérifier si les combattants ne sortent pas du tatami ou autre terrain. Mais par contre, ce qui est certain, c'est qu'ils sont aussi là. Quand le juge a un doute, il va voir ces juges-là et dit « Tu as vu l'action? Qu'est-ce qui s'est passé? On en discute. » Et aujourd'hui, je suis vraiment d'accord avec toi sur le fait que les arbitres de touche doivent avoir un rôle plus important parce qu'on donne trop de responsabilités à l'arbitre central.
25: Et est-ce que vous pensez que C'est un réflexe malgré tout. Est-ce que vous pensez qu'il y aura encore des rouges pendant la saison, que les joueurs vont être... ça va être difficile pour eux de se retenir.
8: Ah, c'est des habitudes, j'ai pas envie de dire culturelles, ouais. Mais presque.
25: Bah, Didier Deschamps depuis Monaco, ça fait un bail, hein. Ça veut dire que c'est bien installé, quoi.
8: Mais c'est pour ça, là, je pense qu'hier, c'est vraiment un réflexe. Les joueurs vont être plus attentifs, forcément, parce que le poids d'un carton rouge, vous imaginez, vous êtes expulsé après 10 minutes de jeu, en fait, vous conditionnez le rendement de toute une équipe, avec toutes les conséquences que ça peut avoir sportivement, financièrement, etc. Donc, les joueurs vont être obligés de prendre le pli, mais il y en a qui seront toujours piégés.
25: Et tu penses que ça peut améliorer le rapport entre les joueurs ?
1: Ah ben, bien sûr.
8: Alors déjà, ça va les obliger, tout du moins, à faire preuve d'un minimum de courtoisie.
24: Il y a ce terme.
25: Quand ils vont se vouvoyer,
6: je crois que de malice plus que de courtoisie. Oui. Je pense que les insultes, elles resteront, même si tu te caches pas la main devant.
1: Mais je veux dire, je trouve que très étonnant dans cette Coupe du Monde, je trouve qu'il y a un très bon climat entre les joueurs. Il y a très peu de batailles. Il y a très peu. Je trouve que franchement, le climat est assez apaisé parce qu'aussi c'est une compétition internationale, donc les arbitres, il y a beaucoup de caméras et tout. Mais moi, je trouve que franchement, un des bilans de ce, il y a déjà eu, la première journée s'est disputée. On est en plein cœur de la deuxième journée. Il y a eu beaucoup de matchs. Je trouve qu'il y a un formidable état d'esprit globalement. Alors il y a une règle.
25: Il y a le match contre avec le Qatar où c'était un peu.
1: Il y a tellement, il y a déjà eu plus de 30 matchs. Mais je trouve qu'il y a une règle à améliorer. Je trouve sur le papier c'est formidablement intéressant. Tu sais, c'est quand un joueur il tombe, il se sent blessé. Donc il demande, il y a le staff médical qui arrive et après quand le jeu reprend, c'est le joueur, il doit sortir une minute.
6: Oui.
1: Mais là je trouve que c'est piégeux parce que le joueur aussi, il peut avoir vraiment été touché, peut vraiment avoir été victime d'un gros tacle. Donc vraiment, il est vraiment à terre, il demande le staff médical et c'est pas, il a pas fait ça pour un gain de temps, tu vois Pierre. Parce que c'est quand même une règle qui est importante.
8: Et du coup, il peut bénéficier de cette minute aussi pour récupérer.
1: Ouais.
8: Donc l'un dans l'autre, en fait, si vraiment il a pris un choc, une minute pour récupérer, c'est pas.
1: Mais imagine Tidiani, s'il y a une contre-attaque, il y a un but de l'équipe adverse, alors que t'as vraiment été touché, t'as vraiment reçu un sale coup, t'as pas fait du cinéma et tu dois sortir une minute, c'est long. Hein. Et il y avait déjà eu le cas lors de la première journée notamment.
25: Ça dépend pour qui.
1: Ouais. Pierre, c'est un gros débat.
25: Ah, oh, qu'est-ce qui se passe ? Ah non, c'est pas grand chose, c'est grand chef.
1: Une info.
25: Oh, il a mis tous les boutons.
7: Les copains, premier petit jeu.
25: Ah, explique-nous.
7: Alors, petit jeu, je vais vous montrer des ballons et vous allez me dire à quelle Coupe du Monde ils correspondent.
1: Ah, génial.
6: Oh, oui, très bien. D'accord, d'accord.
24: Je crois qu'il allait dire, je vais vous montrer des mains. Et vous allez me dire.
7: Okay, et on y va avec le premier.
25: 98.
6: Ah oui.
25: Tid, il est chaud par contre.
6: Ah oui, oui, oui. Magnifique.
25: Il était beau ce ballon. Hein. Afrique du Sud.
1: L'Afrique du Sud.
6: 2010, ouais. Le Jabulani, c'est ça ?
25: Exactement.
6: Qui volait ?
25: Jabulani.
1: Nice là.
25: Plage. Très réputé d'ailleurs pour le foot golf, le Jabulani.
6: Ah bon ?
25: Il coûte 2000 euros pour jouer au foot golf maintenant.
24: Ah ouais ?
25: Bien sûr.
1: Ah, c'est quand il y a un grand trou, c'est ça, on joue au foot.
25: Et... Oui, parce qu'un petit trou de golf, c'est compliqué de mettre un ballon. Tu peux enchaîner, Romain, pardon.
6: 2022. Ouais.
25: 2022, ça ?
24: Moi, j'aurais dit 2018.
1: Non. Moche.
25: Ah, Russie, non ?
24: Ouais, Russie 2018.
6: Non.
24: Moi, j'ai dit ça après. Non.
7: C'était 2022.
24: Putain, il est fort, Tidiani. Hein.
7: Bien joué, Tidiani.
6: Il est...
25: T'as acheté tous les ballons ?
8: Non. Je veux juste gagner le jeu.
7: Prochain.
25: Brésil.
24: Brésil, ouais.
6: 2014.
24: 2014, 2016.
25: J'ai pas les dates.
6: T'as le pays au moins.
1: Ouais, c'est vrai.
7: Prochain.
1: 86.
25: Oh là, attends, il y en a eu deux, là, non ?
1: La Coupe du Monde.
25: Ça, c'est le Questra.
6: 90.
7: 94.
25: Oh, 94, oh, États-Unis, bien sûr. Ouais,
6: Pierrot, c'est ta Coupe du Monde, ça.
25: Eh ouais, Costra.
6: Ok.
7: Tu vends.
6: Ah, ça, c'est 2018.
24: Ça, celui-là, c'est 2018.
25: Ouais. Je me rappelle pas de celui-là.
6: Non plus.
25: En mosaïque, là.
6: Bien sûr.
25: Ouais, je t'en rappelle pas.
24: Ah, 2006. Bah oui, celui-là, on le.
25: Bah oui, évidemment, la Panenka de Zizou.
7: Enfin, le dernier.
25: Ah, 2002. Oh, t'es insupportable, toi. Le mec, il connaît tout.
24: Avec, moi,
6: il était beau, lui.
25: Bravo, Tid. Merci, Romain. On va teaser ce qui va se passer derrière.
6: Juste après, il y a la planète mondiale. On va revenir sur les petites infos croustillantes autour de la Coupe du Monde. On va parler de Lamine Yamal. On va prendre des nouvelles de son état de santé. On va parler aussi de Mauricio Pochettino, qui était ému aux larmes hier après la victoire des États-Unis face à l'Australie.
25: Il est 13h12. On se retrouve dans quelques minutes. À tout de suite dans l'équipe de choc.
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24: De retour dans l'équipe de choc, toujours avec la même équipe, Héloïse Kahn, Tidiane Iembo, Yo-Yo Ryu et Julien Ayane pour nous accompagner aussi. Ayane. Tout de suite, c'est l'heure de quoi, Juju?
25: La planète mondiale.
24: Ah, mais non.
25: Ah non.
24: L'oseille.
25: Ah bah j'avais oublié.
24: Il oublie l'argent, oublié. N'importe quoi. C'est l'heure de vous faire gagner de l'argent, des pépettes. De l'argent, vous faire gagner 10 000 euros, c'est quand même pas mal, avec la question SMS du jour. 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Tout de suite, Juju, il est 13h20,
25: oui.
24: C'est l'heure du...
25: On fait gagner des sous.
24: Mais non. Planète mondiale.
25: Planète mondiale, ok. Et Kylian Mbappé qui remercie les Français qui lui ont envoyé des messages de félicitations. Après son record de buts en sélection, son doublé contre le Sénégal, 58 buts, on le rappelle, pour le capitaine des Bleus. Il s'est exprimé sur les réseaux sociaux de l'équipe de France. Écoutez son message.
26: Un petit message à tous les supporters français, c'est Kylian. Merci à tous pour les messages. J'ai pas pu tout voir, mais je sais que vous êtes beaucoup à m'avoir envoyé beaucoup de messages pour le record, donc ça fait vraiment plaisir d'avoir le soutien de tous les supporters et je souhaiterais que vous continuiez à soutenir l'équipe dans cette Coupe du Monde parce qu'on va tout faire pour vous rendre fiers et essayer de faire l'histoire ensemble. Donc à bientôt, ciao.
25: Tide, on sait que ce mondial est un enjeu sportif colossal dans la saison de Mbappé, mais je dirais aussi qu'il y a un enjeu d'image pour Kylian Mbappé d'essayer de reconquérir un petit peu le cœur des Français.
27: Ouais, c'est même un enjeu au-delà de la saison, c'est un enjeu de carrière. On connaît l'affiliation qu'il a avec cette compétition, il est en train de le confirmer à travers le premier match où il a rappelé à tout le monde qu'il était capable de s'élever justement au niveau du prestige d'une Coupe du Monde. C'est toujours très frappant de voir comment un match peut renverser un petit peu la perception qu'on a du joueur, parce que évidemment il y avait beaucoup de critiques, certaines légitimes, avant ce France-Sénégal, et là, quand bien même il y a une première période où il n'est pas forcément brillant non plus, bah il est capable de mettre beaucoup de monde d'accord sur 45 minutes.
0: Sur un truc.
27: Ouais, enfin sur. Mais voilà, c'est aussi ça un peu. C'est toujours la vérité du terrain. Parfois on le rabâche un petit peu dans nos analyses, mais ça peut tellement faire basculer le regard des gens. Mais oui, en termes d'image aussi, parce que tout ce qu'il y a eu autour de sa saison au Real Madrid, c'était quand même des aspects un petit peu toxiques de son importance, de sa personnalité, etc. Une saison qui était quand même ratée. Là, voilà, on sent qu'il est beaucoup plus dans son élément en équipe de France, avec un rôle plus important, mieux défini,
1: totalement.
27: Une relation avec le coach qui n'est pas la même. Donc, c'est logique qu'il surfe là-dessus pour... Mais auprès du grand public, je pense que Mbappé a plutôt une bonne image. C'est plutôt auprès de ceux qui suivent le foot plus assidûment, qui a un regard un peu plus critique.
1: T'es assez d'accord avec Tidiane, Louise ?
2: Oui, mais c'est l'ambivalence actuelle aussi avec...
0: Ambivalence ? Calme-toi. Dis des mots normaux.
2: Je fais une Tidiane un peu,
0: ouais,
2: ça.
0: Mais là, deux, alors un dans l'émission, ça va, mais deux, ouais, ça va être compliqué. Ah, quand même.
2: Non, mais en tout cas, c'est la dualité, ça va la dualité ?
0: Ouais, ça va.
3: T'as dit que t'es...
2: C'est la dualité émotionnelle des Français, c'est-à-dire qu'on t'adore le jour où tu réussis et on te déteste quand ça ne marche pas. Et ça, c'est quelque chose de très français, pour avoir vécu dans pas mal de pays, c'est quelque chose de vraiment caractéristique à la France. Et pour le coup, je trouve qu'il est dans son rôle de réconciliation. Tu vois, même, ça me fait extrêmement rire. Pour vous, c'est un détail, mais quand ils disent c'est Kylian, ça me tue de rire. C'est-à-dire qu'on a.
0: Ah bon, on sait que. Il faudrait que c'est Marcus Thuram, dis donc.
2: Tu vois, c'est Kylian, c'est cette espèce de fausse humilité, mais nécessaire à ce moment-là parce qu'il est en reconquête, tu vois ce que je veux dire. Et il communique très bien, il est extrêmement bien médiatraîné, on le sait qu'il sait s'exprimer, puisque à ce moment-là, il parle de lui, mais il parle surtout de l'équipe, du fait que c'est important que la France soit derrière l'équipe et pas seulement lui. Maintenant qu'il a réalisé ce record dès le début de la compétition, on va maintenant en attendre beaucoup plus de lui, on va plus se concentrer sur ce record, on va se concentrer simplement maintenant pour faire en sorte que Kylian réussisse à faire gagner la France. Et là-dessus, il a des coéquipiers plus que compétents pour l'aider à cette tâche. Donc, très honnêtement, je trouve que c'est hyper ambivalent de la part de nous, Français, de le détester une première mi-temps et de l'aimer sur la deuxième. Là, pour le coup, en plus, c'est sur un temps tellement court.
0: Vas-y,
4: Ouais, mais Héloïse, tu ne penses pas aussi qu'il y a un truc? C'est que comme, et tu l'as un petit peu suggéré, Tidiani, c'est que on vit dans un monde de réseaux sociaux aujourd'hui.
2: Bien sûr.
4: Et on croit que parce que sur les réseaux sociaux, sur Twitter, t'as Insta, t'as 5000 personnes qui te mettent des messages, ouais, Mbappé, c'est nul, Mbappé, il est égoïste ou pas. Mais c'est une loupe, et pour moi, c'est une loupe qui est déformante et qui ne raconte pas la vérité. Parce qu'on a le nez sur ces réseaux, et que forcément, sur les réseaux, en général, tu vas sur les réseaux, malheureusement, c'est pour tailler. Mais, t'as la majorité silencieuse, et je pense que Tidiani le dit, quand tu vas dans la rue, tu fais vraiment un sondage dans la rue. Mais je pense pas qu'Mbappé est détesté et critiqué. Non, mais c'est toujours pareil, on croit que, parce qu'on voit, et on est, moi je suis le premier coupable aussi à être sur le nez toute la journée sur les réseaux et compagnie.
0: C'est un peu près là, quand même.
4: Et c'est dramatique, parce que, tu rends compte, ce gars-là, il a tout, et parce qu'on croit qu'on voit 5 critiques, c'est la vérité.
2: Ouais, mais Yo-Yo, il y a quand même un truc sur les réseaux, on parle des réseaux sociaux, on dit que oui, sur les réseaux sociaux, on voit que le négatif. Ouais. Si tu fais attention, tu regardes les commentaires qui concernent Mbappé, il y a quelques semaines, et tu regardes là sous cette vidéo, parce que j'ai pris le temps de regarder pas mal de commentaires, mais il y a un nombre de commentaires positifs.
4: Attends. Ouais.
2: Et du coup, c'est là où tu as toute l'hypocrisie, c'est que tu as énormément de commentaires positifs quand ça marche.
1: Pierrot, pour finir là-dessus.
0: Non, mais il y a eu un transfert, il y a eu un basculement. En fait, à un moment donné, Mbappé était critiquable. Et à un moment donné, il était beaucoup trop critiqué par rapport à ce qu'il faisait. Donc, il y a eu une prise de conscience aussi du public et des gens de se dire arrêtez de lui taper tout le temps dessus aussi, qu'à un moment donné, ça sert à rien de lui dire ça, c'est pas bien. Si on s'attend à ce qu'il fasse qu'il mette des buts comme il l'a mis sur le dernier match, à chaque fois, c'est pas possible. Enfin, c'est pas humain. Donc,
27: quand vous êtes un personnage clivant, à un moment, il y a aussi cette alternance toujours du superlatif ou de la critique très très négative.
0: Et ces prises de position qui vont avec.
27: Mais oui, même si moi, je pense que c'est surtout par rapport à sa personnalité.
0: Oui, mais je suis d'accord.
27: Sur le jeu, il y a des critiques, mais je veux dire, à la limite, c'est un débat qui est audible. On peut venir sur n'importe quel plateau, et je pense que c'est pas un crime de lèse-majesté que de débattre de son rôle sur le terrain, ses initiatives, comment il interagit avec le reste d'une équipe. Là où ça devient peut-être un petit peu plus toxique, c'est quand tu es dans la suranalyse de tout, que tu rentres dans le cadre de sa vie privée, analyser s'il sort, s'il sort pas assez, s'il rentre à l'heure, etc., si il peut avoir une femme, si ceci, si cela.
0: Il dit tout mieux que nous.
27: Non, mais là, c'est un petit...
0: tu dis tout mieux que nous.
27: Mais en même temps, c'est aussi, malheureusement, l'une des rançons de la gloire quand vous avez ce niveau d'exposition. Mbappé, c'est peut-être aujourd'hui
3: la personnalité française la plus célèbre au monde. Et je la mets devant Emmanuel Macron, des acteurs français, etc. Vous prenez n'importe quel pays du monde, vous prenez un taxi dans un endroit reculé, vous dites « I'm French », qu'est-ce qu'on va répondre ?
0: Yoann Rioux.
25: Ben on va continuer de parler de célébrités, si tu veux bien, Tidiani. On va parler de Lamine Yamal, cette fois-ci, qui a donné de ses nouvelles. La pépite espagnole s'est longuement exprimée au micro de la télévision de son pays. Il a évoqué plusieurs sujets, dont son état de forme. Rappelons qu'il n'avait pas démarré le match face au Cap Vert et que, visiblement, ses pépins physiques ne sont pas totalement derrière lui. Écoutez-le.
5: Je pense qu'il est trop tôt pour jouer un match complet. Ce n'est pas nécessaire. Je suis en pleine période d'adaptation et ce n'est pas le moment de disputer une rencontre entière. Je suis prêt à tout ce que le sélectionneur me demandera, même si être en forme ne signifie pas forcément que je jouerai. C'est lui qui décide, mais je suis prêt.
25: Alors Yo-Yo, l'Espagne affronte l'Arabie Saoudite demain. On vient de l'entendre, il n'est pas encore à 100% la Minyamal, il ne devrait pas démarrer ce match face aux Saoudiens. Est-ce qu'il faut craindre encore un non-match de la part des Espagnols, après ce qu'on a vu face au Cap Vert ?
4: Non mais le Cap Vert, ça a été un match tellement comment dire, anormal, avec extraordinaire Cap Vert, avec un gardien qui a arrêté tout. Et je pense que cette Coupe du Monde, elle a l'avantage vraiment de la patience, c'est-à-dire qu'il y aura forcément un match de plus si tu veux aller en finale avec les 16e de finale. Je pense qu'ils vont passer le groupe. Et donc ça aussi, il faut que la mayonnaise prenne. Il faut du temps, on a vu l'équipe de France la première mi-temps, on a vu d'autres grandes nations qui ont un petit peu galéré. Et je pense qu'il y a un tel collectif dans cette équipe espagnole, il y a un tel collectif, il y a un tel bon état d'esprit, il n'y a pas de stars qui se prennent pour d'autres, donc je pense qu'à un moment donné, il y aura le petit déclic. Pierre, tu penses que c'est pas si simple que ça ?
0: Non, je me dis qu'une Espagne avec Yamal et avec William, c'est pas la même, quoi. C'est tout.
4: Ouais, mais il va arriver Yamal à un moment donné.
0: Oui, bien sûr, mais il faut qu'il se... Enfin, si il suffit de mettre deux joueurs sur Lamine Yamal pour pouvoir barricader l'Espagne... Moi, je ne m'attendais pas à ce qu'il soit aussi démuni et que Yarzabal touche aussi peu de ballons. Moi,
2: Vous pensez que si ça n'avait pas été l'Arabie Saoudite et un pays majeur, Yamal n'aurait pas joué ?
0: Je ne sais pas.
2: C'est aussi une question qu'il faut se poser. Le groupe est plutôt très accessible pour l'Espagne et peut-être que justement, ça permet aux sélectionneurs de se dire « on va prendre un petit peu plus le temps » parce qu'en effet, ça se joue aussi sur les 16e de finale. Et on va prendre le temps qui se remette, et c'est intelligent, je trouve. C'est très mature de la part de Yamal aussi d'accepter la situation et de faire ce sacrifice-là. En tout cas, je ne sais pas où il en est, lui, psychologiquement et physiquement, mais il a l'impression de dire qu'il est prêt. Donc c'est aussi quelque chose de difficile pour lui, j'ai l'impression de se mettre en arrière. Mais c'est aussi intelligent, parce que je crois aussi qu'il a compris ce que c'est qu'être la superstar d'une équipe. Ouais. Et c'est intelligent de se dire, je ne sais pas si je suis au meilleur de ma forme, j'ai pas non plus envie que toute la responsabilité tombe sur mes épaules, parce que là, il le voit, sans lui, ça ne marche pas pareil. Donc il a très bien compris que s'il n'est pas sur le terrain, ça fait la différence.
25: Direction le Brésil maintenant. À l'occasion d'une cérémonie dans un hôpital de Belo Horizonte, le président brésilien Lula s'en est pris à Neymar, oui, la vedette de la sélection brésilienne. Neymar qui n'a pas joué hier contre Haïti, l'attaquant brésilien travaille encore sa condition physique, mais on va écouter le tacle appuyé du président brésilien sur Neymar.
5: Neymar, il ne joue même pas. Neymar, c'est le premier joueur au monde appelé en équipe nationale pour faire du télétravail.
25: Rappelons quand même que lors des dernières élections présidentielles au Brésil, l'attaquant de Santos avait ouvertement soutenu le candidat d'extrême droite, Jair Bolsonaro, opposé à Lula, figure du parti des travailleurs. Bon là, Tidiani, Lula, il lui jette une petite crotte de nez au visage.
3: Oui, tu l'as dit, une petite trame de fond politique derrière cette attaque, même si Neymar est quand même un joueur qui cristallise, on parlait de l'aspect clivant de Mbappé en France. Je veux dire, pour Neymar au Brésil, on est encore dans une dimension décuplée, parce qu'il y a une dimension politique, il y a une dimension d'image aussi. L'image que Neymar a renvoyée du Brésil sur les dernières années, alors à part pour les fétichistes du joueur, qui ont le droit d'exister parce que c'est un technicien, un magicien. J'ai absolument pas de problème avec ça. Mais sur l'attitude, je veux dire, il y a quand même des Coupes du Monde où il y avait des mèmes de Neymar sur les roulades, sur les simulations, sur... Voilà. Et puis globalement, c'est quand même une histoire contrariée avec le Mondial Neymar, même si 2014, moi je trouve que ce qu'il a fait était extraordinaire, de porter l'équipe sur son dos. Ça se termine malheureusement sur un fauteuil roulant. Enfin, voilà, c'est un joueur qui a une histoire contrastée à la fois avec la Coupe du Monde et avec la sélection. Donc à partir du moment où en plus tu saupoudres ça d'une dimension politique, dans un pays qui est quand même très bipolaire, entre guillemets, sur l'aspect politique, où c'est soit vous êtes à droite ou vous êtes à gauche, il n'y a pas vraiment d'entre-deux. Neymar, il incarne, comme tu dis, un peu le Brésil plus à droite, et puis un Brésil aisé aussi.
0: Il y est très à droite quand même.
25: Julio, tu voulais intervenir, pardon.
4: Je trouve l'intervention de Lula, là, d'un homme politique lamentable. C'est tout ce que je déteste, en fait. Mm. Quand un politique se permet de juger un joueur, mais Neymar, il a fait exprès de se baisser, là, pendant le printemps. Il fait exprès, là. Il se bat, justement, pour revenir. Il y a l'histoire avec Ancelotti. Mais que Lula, t'as vu, c'est dédaigneux, c'est irrespectueux. Mais qu'est-ce qu'on pourrait dire sur Lula aussi, à ce moment-là, qui reste dans son rôle. Et t'as vu, il se fout de sa tête. Mm. Et j'aimerais bien voir Lula si Neymar est un des héros, parce que je pense que Neymar sera un des héros de cette Coupe du
27: Monde. Ce qui est surtout surprenant, c'est que, moi, dans l'idée, je me dis qu'un président, il est plus dans une idée d'union et de rassemblement. Le football et le sport sont quand même des leviers intéressants pour créer cet effet d'unité. Mmh. Là, tu renvoies ça un peu à tous les clivages dont on vient de parler, alors que tu avais quand même la possibilité de se dire, bon, on a quand même une génération brésilienne qui est dans la difficulté. Neymar, il incarne une espèce de rêve un petit peu illusoire, certes, mais le peu de rêve qui reste au sein de cette sélection brésilienne, est-ce que tu ne devrais pas plutôt te servir de tout ça pour créer du lien plutôt que de créer des clivages? Il avait déjà une sortie un petit peu, pas discutable, mais en disant que le Brésil devait s'appuyer beaucoup plus sur des joueurs qui jouent au Brésil et arrêter de sélectionner les joueurs en Europe. Donc Lula est assez habitué de ce type de prise de position qui lui appartiennent, hein, mais qu'on peut discuter aussi.
25: On va parler maintenant de Joao Neves, qui subit une tempête alors qu'il n'a pas fait grand-chose. Le joueur du Paris Saint-Germain, on a du mal à comprendre. Il a répondu à la presse après le nul de sa sélection contre la République démocratique du Congo, en parlant notamment de la prestation collective et celle de Cristiano Ronaldo. Regardez ce qu'il dit. On sait ce que Cristiano a fait pour nous, mais en ce moment, c'est un joueur comme nous. C'est juste un joueur de plus qui est là pour nous aider. Il est comme tous les autres. Depuis cette déclaration, il ramasse un torrent d'excréments sur les réseaux sociaux, insulté de toutes parts, parce que ses propos ont été mal interprétés, Yo-Yo.
4: Mais c'est une histoire de fou, comme tu dis, tu as tout dit. Hein. Mm. On vit dans un monde vraiment de fous furieux. Parce qu'en plus, Joao Neves, on connaît, il est quelqu'un de très éduqué, de très pondéré. Mmh. Et surtout, c'est qu'il dit, quand il dit, il est comme les autres, c'est-à-dire qu'aussi, c'est un compliment dans le sens qu'il se comporte comme nous.
25: Bien sûr.
4: C'est-à-dire que c'est.
25: Non, mais
4: en fait, j'étais sûr, Pierre, on vit dans un monde qui est profondément malade, parce qu'il ne dit rien. Au contraire, c'est même un compliment, dans le sens qu'il dit, il est comme nous, c'est-à-dire qu'il ne se prend pas pour un autre, il ne se prend pas pour une Iva, il ne se prend pas pour une star.
2: Il est au service de l'équipe à ce moment-là.
4: Et voilà, il n'y a rien de négatif. Non, mais c'est un truc. Mais même un enfant de 4 ans, bordel, il peut comprendre ce qu'il vient de dire là. Il sait pas offensant, c'est pas. Et quand bien même, imaginons, quand bien même il aurait dit gentiment, peut-être là, il est un petit peu en difficulté ou pas, mais en quoi ça mérite un cyberharcèlement, des maboules sur des réseaux qui l'insultent? Et Joao Neves, en plus, c'est le contraire de ce qu'il est, c'est le contraire de sa philosophie. Donc on s'attaque à un gars qui a toujours été respectueux, toujours été humble, toujours été poli, et t'imagines bien que Joao Neves, il va pas se faire. Imaginons même, il n'aimerait pas Cristiano Ronaldo, mais jamais il dirait publiquement que.
25: Oui.
4: Donc, mais ça devient, en fait, c'est vertigineux ce qu'on vit là, parce que là, c'est même plus du foot, là, c'est de la société, c'est sociétal, on ne peut plus dire un mot que sans qu'on. On invente ce que quelqu'un pense qu'il a dit.
2: Ouais. Mais c'est encore une preuve du fait que les fans de Ronaldo sont complètement irrationnels. Mmh. Aujourd'hui, les fans de Ronaldo, on ne touche pas à Ronaldo. Peu importe son niveau, peu importe ce qu'il fait actuellement.
0: C'est les fétichistes, personne c'est ce ne que remet, tout à l'heure
2: bien sûr,
0: avec Neymar,
2: personne ne remet en cause qui est Ronaldo, l'importance qu'il a, le joueur qu'il est. C'est-à-dire que là, il a rien dit de mal, et même si. Il peut dire certaines choses, parce qu'on en parlait il y a quelques jours, parce qu'on faisait le débrief du match Portugal. Ronaldo a été inexistant sur ce match-là. Est-ce qu'on a le droit de le dire? Apparemment, les fans de Ronaldo nous disent que non. Je trouve que c'est un pur scandale ce que vit actuellement Joao Neves. C'est vraiment. Et puis, il y a aussi cette position. Moi, c'est pour ça que je me posais la question en antenne. Le positionnement Ronaldo aussi, à ce moment-là, il est aussi important. Hein. Tu peux pas être Ronaldo, Dembélé, quand Kylian se fait harceler juste avant la Coupe du Monde et que Dembélé décide de prendre la parole sur Mbappé.
25: Après, au CR7, il a posté récemment, hier ou ce matin, un post Instagram en disant « voilà, tous unis avec ses coéquipiers ». Donc il s'est quand même positionné.
2: Je suis désolée, c'est pas suffisant.
0: Franchement,
2: mais c'est Cristiano Ronaldo, les amis. Je vais encore me prendre une sauce. Vous le savez, ma dernière sauce, elle a été justement parce que j'ai parlé de Ronaldo. Moi, j'aime énormément ce joueur. Non, c'est pas vrai en plus. Je respecte énormément ce joueur. C'est pas la même chose. Je respecte énormément ce joueur, mais il y a un moment donné, tu as une telle importance que c'est au niveau du football et au niveau de ton pays. Que c'est de ta responsabilité de dire un mot aussi et calmer ce cyberharcèlement que vit Joao Neves.
25: On va terminer avec des images sympathiques cette fois-ci, avec les députés au Parlement norvégien qui ont entonné le chant des rameurs en mimant le geste de l'aviron afin de soutenir à distance la sélection norvégienne. On avait eu le clapping islandais lors de l'Euro 2016 en France, on a désormais le chant des rameurs norvégiens 10 ans après. C'est l'une vraiment des images fortes de ce mondial, Tijani.
0: Oui, bon. Oh,
2: il est grave pas d'accord.
0: Non, mais en fait, moi, c'est toujours un peu... Tout ça est loin de nous, donc est-ce que si ça arrivait en France, on trouverait ça
24: fun? On voit bien l'Assemblée nationale faire ça.
0: Ridicule.
24: Mais non, c'est impossible.
0: C'est peut-être, moi, j'ai pas envie d'avoir cette double lecture, de me dire « Ah ok, c'est les Norvégiens, ils le font chez eux, ah c'est marrant, c'est... » Alors que ça se trouve, si ils le font à l'Assemblée nationale, on leur tomberait dessus. Si, mais...
25: On a reçu la chute, mais ça fait partie du décorum de ce mondial, non?
0: Oui.
2: C'est le flop,
0: oui,
2: c'est le folklore de la Coupe du Monde.
25: Je vais essayer de me rattraper, Tid. D'accord? On va prendre des nouvelles maintenant de Thierry Henry et de Zlatan Ibrahimovic.
0: Oh,
25: vous savez, ils sont consultants pour le média américain Fox Sports. Et les deux anciens du Barça, ils ont encore de très très beaux restes, balle au pied. Hier, sur les réseaux sociaux, on a eu le droit à quelques séquences de Thierry Henry et donc de Zlatan Ibrahimovic. Moi, je sais pas pour vous, mais je pourrais rester des heures à regarder ce genre de vidéo.
4: Oui. C'est l'enfance de l'art, tout simplement.
2: Mais là, tu vas vraiment regarder Tidiani, il va te dire oui, bon.
0: Non, ça, là c'est enthousiasmant.
25: Ah.
0: Parce que tu vois un peu, je vais pas dire la candeur de ces mecs, mais de se dire qu'ils sont encore capables de s'amuser à une pause ou avant une émission juste avec un ballon, alors qu'ils ont mangé du foot pendant 30 ans de leur vie, que ce soit comme joueur ou comme dirigeant ou comme entraîneur ou comme directeur sportif, ils ont toujours quand même un petit peu cette légèreté de pouvoir s'amuser.
24: Donc, dire une pub.
0: Et puis, tu as toujours le décalage entre les tenues et les ans. Moi, c'est ça aussi qui m'interpelle. Tu te dis, attends, toi, tu mets. T'es avec tes derby et ton costard et que tu essayes de jongler, tu vas être gêné. Eux, t'as l'impression qu'ils sont en tennis short et qu'ils ont la même facilité à faire. Donc,
2: c'est là
0: que tu vois que c'est des extraterrestres par rapport au commun des mortels des joueurs.
2: Et c'est là où réside la force des États-Unis quand il s'agit de créer de l'entertainment. C'est-à-dire qu'on ne va pas apprendre aux States ce qu'est l'entertainment et
4: c'est
2: comment on choisit les personnes qui vont représenter cet entertainment. Je trouve que c'est tellement intelligent de la part des États-Unis d'avoir pris Zlatan et Henry, qui sont littéralement des personnages. C'est pas juste des joueurs de foot, c'est vraiment des personnages.
4: Ouais, ouais.
2: Le fait de les avoir réunis, je trouve que c'est tellement malin de la part des States.
4: Oui, et ça montre bien aussi, ils sont pas là pour prendre le chèque uniquement, parce que là c'est
24: alors un peu quand même. Pardonne-moi.
4: Je suis pas sûr que c'est ça qui les motive vraiment.
24: Ah non, mais je suis d'accord avec toi.
4: Et ça montre bien aussi que, et t'as raison, Héloïse, on peut
24: pas bénévole
4: de manière divertissante, de manière amusante, pas besoin d'être là, le cul serré. Alors oui, le 4-4-2 là, il est décevant, et c'est avant tout une colonie de vacances.
24: Ils savent faire de la télé.
4: C'est pas seulement un terrain et quelques matchs de foot, c'est on s'amuse, on a le droit et de voir surtout, parce que là en fait, ils savent pas qu'ils sont filmés ou je pense pas qu'ils savent.
24: Bah non, pas bien. T'as raison. Il y a 9000 caméras évidemment qui sont au courant.
4: Ouais, mais j'irai pas la caméra. Je suis sûr qu'ils continuent à faire leur jonglage.
24: Là, t'es en train de divaguer, yo-yo, on va enchaîner. Juju, c'est bon ?
25: Bien sûr.
24: Terminé ?
25: C'est fini.
24: Bon, on
25: c'est
24: va
25: fini.
24: Parler de maintenant des vraies stars de cette Coupe du Monde. Il s'agit des applications de pronostics.
25: Ouais, c'est un vrai phénomène de société. Franchement, on va vous parler de l'application gratuite phare de pronostics où il faut prédire les scores des matchs. Bon, je peux pas vous citer la marque à l'antenne, mais vous savez de qui je parle. On peut rejoindre des groupes privés avec ses amis, sa famille ou ses collègues. On cumule des points en fonction de nos prédictions et on grimpe ou non dans le classement. On prend encore plus de points quand on trouve le résultat exact. Et depuis le début de la Coupe du Monde, l'application a dépassé les 3 millions de joueurs. Pendant le Mondial 2022, c'était 1,8 million à peu près. Donc, c'est devenu un vrai phénomène. C'est l'application la plus téléchargée en France en ce moment. Et les résultats alimentent les discussions dans les open space, sur les chantiers, dans les groupes de discussion. Tout le monde peut participer à ces pronostics.
24: Très belle présentation, Juju. Alors, petit sondage, est-ce que vous jouez à ces jeux-là?
25: Oui.
24: Héloïse?
2: Pas du tout.
24: Tid?
0: D'habitude, toujours, mais là, j'ai lâché dès le début.
24: Trop de boulot.
0: Ouais, en fait, quand tu vois que tu oublies de pronostiquer 3-4 matchs, moi, ça m'a démoralisé, du coup, j'ai arrêté.
24: Yo-yo?
4: Non, mais justement, grâce à ce sujet, depuis 2-3 heures, on en parle à la rédac. Et si vous acceptez dans votre groupe.
24: Alors, bienvenue en 2026, on va t'apprendre ce que c'est. Juju, tu joues?
25: Oui, je joue.
24: Alors, une question, qu'est-ce que ça te procure?
25: Franchement, un peu d'excitation. Tu regardes le match? Pas de la même façon, parce que effectivement, comme je l'ai dit tout à l'heure, quand tu as le bon résultat, tes points, ils sont décuplés. Donc au classement, tu fais partie d'une ligue avec, je sais pas, soit une quarantaine de joueurs, ou ça peut être beaucoup plus restreint. Là, par exemple, je suis avec 8 joueurs. Mais quand tu as le bon résultat, tout de suite, tu respires mieux. Tu sens que tu vas faire un bon.
24: T'es content d'aller au boulot.
25: T'es content. Donc, non, il y a une vraie émulation. Tu regardes le match en se disant, bon, déjà, je vais l'analyser parce que je suis journaliste. Mais aussi, derrière le coin de ma tête, je me dis, attends, j'ai mis quoi déjà sur ce match-là? 3-1, il y a 3-1, c'est parfait.
4: Et ce qui est génial, c'est qu'il n'y a pas d'argent. C'est ça qui est.
25: Exactement.
4: Par rapport à la folie des paris sportifs, où là, il y a de l'argent, et je trouve que c'est terrifiant. Mm. Et d'ailleurs, il faudrait qu'on fasse un thème aussi. Je crois que vous l'avez peut-être fait sur les.
24: On va pas faire une conf de rédac tout de suite.
4: Les paris sportifs. Où les gens, c'est terrible, cette addiction là au pari. Mm. Et là, ce qui est bien, j'ai l'impression avec votre jeu là, c'est qu'il n'y a pas d'argent à la clé. Donc tu joues pour le bonheur, tu regardes pas un match en disant, oh putain, mon équipe perd 1-0, attention, je vais perdre de l'argent. Là, au moins, et est-ce que vraiment, ça soude aussi peut-être une famille, des amis, ça crée encore.
25: Ça crée un groupe de discussion, ça crée vraiment une émulation autour de ce mondial pour des gens qui, par exemple, ne regardent pas du tout de foot et qui se disent, bon, bah tiens, là, il y a quoi? Il y a Ghana, il y a le Ghana contre le Panama, il y a 1-0, c'est parfait, c'est ce que j'ai mis. Et voilà, ils sont contents.
4: Et même si on fait un commentaire, la soirée, elle est faite.
24: Ah ouais. C'est clairement un outil pour chambrer aussi.
27: Bien sûr, l'intérêt premier, c'est pas forcément de gagner, à part pour ceux qui jouent la tête du classement. Je sais qu'il y a un classement national aussi, donc il y en a, ils sont vraiment dans un
25: très très fort.
27: Ils sont dans un truc sérieux. Mais sinon, globalement, sur les centaines de milliers, peut-être même les millions de joueurs, c'est surtout l'aspect communautaire qui est intéressant. Mmh. C'est le lien que ça te permet de créer entre des personnes. Vous parlez de groupes qui se font au travail, entre peut-être des gens qui se parleraient pas, qui en fait là vont se retrouver à jouer ensemble. Mmh. Donc quelque part, tu peux même faire un parallélisme avec ce qu'est le football, où tu arrives à réunir parfois des gens qui n'ont rien à voir, qui ne se connaissent pas, qui vont finalement être rassemblés. Donc ce lien, il est positif. Je trouve que ça permet de mettre aussi un petit relief en plus par rapport à la notion d'événement. Je veux dire, ça reste quand même une compétition qui est ponctuelle, donc d'avoir tout un tas de petites choses à côté pour lui donner un petit peu d'excitation en plus, c'est bien. Et puis, on va le dire aussi, ça nous renvoie un peu d'humilité.
24: Mais de
27: fou. Parce que c'est là aussi où tu te rends compte que entre être analyste et pronostiqueur, c'est deux métiers très différents. Donc ça a aussi deux, trois petits bénéfices un petit peu cachés.
24: Est-ce que c'est pas aussi est-ce que ça donne pas un intérêt sur un match qu'on aurait absolument, je dis une bêtise sans manquer de respect aux nations, mais un Équateur-Haïti, en fait, tu vas le regarder comme si c'était le match de ta vie parce que justement, tu as fait ton pronostic.
2: Mais bien sûr, tu crées de l'engouement autour d'un match, tu permets à tout un groupe de s'intéresser à une seule chose sur laquelle de base ils ne se seraient même pas intéressés, donc je trouve ça absolument génial. Après, c'est vrai que moi, je ne suis pas du tout là-dedans, non pas parce que ça ne m'intéresse pas, mais que, en fait, j'aime pas perdre.
24: C'est un bon argument.
2: Non, mais tu sais, on n'en parle pas.
25: Donc tu joues pas.
2: Je joue pas parce que je sais que je suis très mauvaise joueuse. Ouais. Et c'est un vrai sujet d'être mauvaise joueuse. Mais j'aime beaucoup ce folklore qu'il y a toujours autour de la Coupe du Monde, des grandes compétitions. On parlait tout à l'heure du Parlement norvégien, on parle aussi du goal capverdien. C'est des histoires comme ça qu'on crée. Et ce jeu-là me fait penser vous savez, les animaux qu'on fait deviner qui va gagner et tout. Alors, en Russie, je crois que c'était un chat. Mais si, vous suivez
4: la poule. La poule, il y avait le chat.
2: Paul le poulpe. Il y a eu un chat.
24: Il
2: y a eu un
24: chat. Les mots dans l'ordre aussi, on comprend pas ce que
2: tu dis. Je suis pas Titiani, sorry que je te dise. Non, mais en tous les cas, c'est vraiment le folklore, moi, qui me fait apprécier la Coupe du Monde. Mais après, je pense que, comme tu l'as dit, il faut l'humilité, c'est peut-être que j'en manque.
24: Par rapport à ce que tu dis, Titiani, à ceux, les classements nationaux et tout ça, est-ce que c'est pas un jeu de radin, justement? Parce qu'on sait très bien que à la fin, celui qui perd paye un resto. C'est quand même un bon moyen, si t'es bon, de manger gratuitement quand même dans pas mal de groupes.
27: Oui, peut-être. Mais après, parfois, il y en a, c'est juste la satisfaction de savoir qu'ils lisent bien le football ou qu'ils ont vu les choses avant les autres. Ça met aussi un petit peu en avant les caractères de chacun, entre ceux qui sont là avec beaucoup de légèreté, qui mettent le limite, les pronos au hasard. J'ai vu que, par exemple, je crois sur la première phase, il y avait un groupe où il y a une personne qui avait mis un partout à tous les résultats et qui avait battu genre des mecs ultra pointus. Et en fait, c'est pour ça que je dis que ça nous renvoie un peu à l'humilité, c'est de se dire que en fait, le football a quand même aussi cette vertu d'être l'un des sports les plus incertains. Et on a parlé tout à l'heure de l'Espagne qui a évidemment été accrochée à la surprise générale. Il y a quand même eu 2-3 résultats surprises sur le premier tour. Le Brésil accroché, la Belgique accrochée. Donc
6: Voilà, c'est ce qui nous ramène aussi, ça nous renvoie en fait à plein de choses qui incarnent le football. L'incertitude, le côté communautaire, la notion d'événement, donc non.
0: T'imagines la Josiane de la Conta qui descend voir le mec qui regarde tous les matchs, ouais, t'es nul, tu connais rien, regarde.
25: C'est justement, mon Pierrot, tu fais bien d'en parler parce que c'est une application qui rend fou les utilisateurs et ceux qui regardent le foot au quotidien, ils ne peuvent pas concevoir que des novices puissent avoir des bons résultats alors qu'ils suivent le foot tout le temps, regardez.
8: Si vous aimez vraiment le foot, un conseil, n'y allez pas, ne le faites pas parce que vous allez perdre contre quelqu'un qui n'y connaît rien du tout au foot, qui regarde juste deux matchs tous les quatre ans, qui pense que Zidane, il est encore en activité.
9: Mais pourquoi ma tante, ma cousine, ma sœur, mon oncle qui ne regarde jamais le foot, pourquoi ils ont plus de points que moi? Pourquoi ils misent des trucs illogiques et ça passe? Comment ma sœur, elle a su que le Congo, ils allaient faire 1-1 contre le Portugal? Moi, en fait, parfois, je comprends pas, voilà.
10: Ma copine est dans le top 4 du classement de la partie. Et le problème, c'est pas que ma copine soit devant moi et genre que ça pique mon ego. Non frère, ça je m'en fous. Le problème, c'est qu'elle fait ses pronos au feeling. Elle joue au hasard complet. Je regarde du football toute l'année, j'ai pas réussi à faire la moitié de ses points.
4: C'est fantastique. C'est fantastique. Ouais, et moi, par exemple, souvent, on nous demande, alors, vous voyez quoi pour le match de ce soir? Et souvent, moi, je leur dis toujours, je fais jamais de pronos ou quasiment pas, parce que la vie et le foot, c'est tellement extraordinaire que ça se passe jamais comme on le pense. Les héros sont rarement ce qu'on pense.
0: C'est pas
4: et
0: ce que tu fous là, là-bas.
4: Et souvent, ce que j'aime, je dis, bah non, je fais pas de prono. Moi, tout ce que je veux, c'est des 4 à 3, plein de buts, des prolongations, tirs au but. Et c'est vrai que, mais t'as raison sur la modestie, mais nous, on connaît pas plus le foot, le résultat de ce qui va se passer ce soir.
0: Ça, c'est
4: que,
0: sûr.
4: Que, comme les journalistes politiques par rapport au résultat des élections et compagnie, on adore être démenti par la réalité des faits.
25: Bon, gardez de l'énergie parce qu'après la pause.

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5: De retour dans l'équipe de choc, dans une superbe émission avec nos invités, comme d'habitude, de Héloïse Kahn, Tidiane Yembo, Yo-Yo Ryu et Julien Aliane. Et tout de suite, c'est quoi, Juju? C'est l'heure de...
6: Gagner des sous.
5: Voilà, ça y est, il s'est remis dedans. L'heure de vous faire gagner de l'argent et 10 000 euros avec la question SMS du jour qui s'affiche en bas de votre écran. Combien de fois Tadej Pogacar a-t-il remporté le Tour de France? Très difficile. 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Réponse 2, 4. Par SMS, vous envoyez 1 ou 2 au 7-10-21 et le tirage au sort aura lieu le lundi 20 juillet, juste après la finale de la Coupe du Monde. Tout de suite, on va aborder un autre thème. Il y a l'équipe de France qui joue bientôt contre l'Irak, vous le savez, dans 2 jours exactement. Et il y a une tendance qui est en train de se dégager un petit peu par rapport à l'équipe de France, c'est la composition de Didier Deschamps, mon cher Juju.
6: Oui, Didier Deschamps devrait faire 3 changements d'après les informations de notre envoyé spécial à Boston, c'est Giovanni Castaldi. Les changements, Lucas Digne devrait prendre la place de Théo Hernandez, Manu Koné la place d'Aurélien Tchouaméni et Bradley Barcola. Ailier gauche, milieu offensif gauche à la place de Désiré Doué.
5: Alors avec cette compo, est-ce que c'est une compo qui vous fait kiffer un peu?
7: Ah oui, oui. Complètement. Bah, ah ça oui. Reste quand même à l'image de ce réservoir très important dont dispose Didier Deschamps pour faire varier les options en fonction des adversaires, mais je pense aussi en fonction de ce qu'est la condition de son équipe. Quand on parle de conditions, c'est évidemment conditions physiques parce que c'est des saisons à rallonge pour beaucoup de joueurs avec des physiques qui sont peut-être un petit peu disparates. On a beaucoup parlé de Saliba par exemple et des petites délicatesses qu'il avait au niveau de son dos, je crois.
6: Oui.
7: Mais après, il y a aussi, je pense, une dimension un peu diplomatique. C'est-à-dire qu'on a toujours accordé à Didier Deschamps de vraies qualités sur son management et sa gestion de la vie de groupe pendant un tournoi. Et là, mine de rien, vous avez le match, entre guillemets, le plus facile du groupe qui arrive en deux. Bon, bah, peut-être que on se poserait pas la question de la légitimité d'une rotation si ce match-là arrivait en 3. Sauf que le match 3, c'est contre la Norvège, un adversaire contre qui tu vas peut-être jouer la première place du groupe. Donc, moi, je trouve ça logique d'être dans des modification et pas dans un bouleversement parce qu'on a vu parfois même le dernier match contre la Tunisie en 2022 ouais. Moi j'avais trouvé un peu dommage ouais, comme ça attends,
6: c'était match des coiffeurs
5: tu te rappelles ouais. Tu te ouais. Rappelles de la compo bah, Guendouzi et lié gauche
7: c'est n'importe quoi c'est pour ça que je te dis là au moins on n'est pas non plus dans un match que tu non. Jettes entre guillemets tu fais rentrer des joueurs qui un peuvent avoir une pertinence pour la suite du tournoi parce que tu peux aussi perdre des forces vives en cours de route, des suspensions, des blessés, etc. Donc pour moi, je trouve ça très logique de la part, et même très pertinent de la part de Deschamps, de procéder à ces ajustements.
5: Et est-ce que Yo-Yo, tu ne crois pas non plus que tu peux aussi perdre ceux qui ne sont pas rentrés dans ce groupe-là? Parce que là, après, il y a la Norvège. Même s'il va y avoir des matchs derrière, Didier Deschamps va essayer de faire la meilleure équipe possible. Oui. Je pense à d'autres joueurs qui potentiellement auraient pu rentrer aussi dans cette rotation contre l'Irak qui ne sont pas dans le 11.
8: Alors Pierre, déjà, on a une équipe de France extraordinaire. Ouais, qui fait tout ce qu'il fait, est très d'accord. Sexy. On a un groupe absolument extraordinaire. Et Pierre, mais...
5: Zaïre-Emery. Si tu dis une troisième fois extraordinaire, ça va pas aller.
8: Non, mais Zaïre Emery, il aura du temps de jeu. À un moment donné, ça va arriver aux Zaïre Emery. À Kliouche, il aura aussi son moment. Mateta, on a envie de le voir. Il y aura bien sur 5 semaines et demie. Oui. Et tu
6: j'ai aura... quelques doutes.
8: Et, quand même... et N'Golo Kanté. Ouais. Et moi, je dis, c'est vraiment, on gagnera collectivement. Tout était sexy. On a déjà vu quelques minutes. Regarde déjà l'intelligence de Deschamps. Déjà, Deschamps, il arrive à sa dernière danse. Et Deschamps, t'imagines tout ce qu'il a emmagasiné comme expérience depuis des années. Il connaît parfaitement ce groupe. Il connaît parfaitement comment y arriver. Regarde déjà, on est en difficulté en première période contre le Sénégal. Il change les positionnements. Bingo, fantastique. Barcola, il le fait rentrer. Bingo, fantastique. C'est-à-dire que là, je pense qu'on a un entraîneur aussi qui est au sommet de son art, grâce à l'expérience, grâce aux victoires accumulées, grâce aussi parfois des moments de doute. Et là, regarde les changements qu'il fait. Et donc, arrière gauche, t'as Lucas Digne qui joue sur Aston Villa, 4e de première ligue et qui gagne la Ligue Europa. Il est titulaire indiscutable dans la Ligue Europa. Manu Koné, la saison avec la Roma un petit peu compliquée, 3e de Serie A. Et Manu Koné, il a montré en équipe de France dans certains matchs quand même. Il a été éclaboussant. Donc, tu sais très bien que si Tchouaméni a un petit problème, sait très bien que comment dire, Koné sera là, et là Koné ça lui faire du temps de jeu. Et après Barcola déjà pour moi il avait passé un cap au printemps avec le Paris Saint-Germain en Ligue des Champions et malheureusement il s'était pété, mais déjà il avait passé ce cap. Et je trouve que Barcola là, son but il est fondamental, il y a
5: son
8: quelques
5: entrée jours. Même
8: et son but aussi, parce que souviens-toi l'occasion énormissime en finale de la Ligue des Champions à la dernière minute à la 96e, où il a ce face à face et il tire à côté, et ben là il a eu la même occasion et cette fois-ci il l'a mis au fond. Et je trouve que, et je pourrais citer ça parce que je vais te dire,
5: on sait que tu peux faire le Wikipédia à chaque joueur, mais ça sans des sourires
8: à Clio, je me dis pas qu'à un moment donné il aura passé 5 minutes 10 minutes.
6: Je pense qu'il est moins invité.
7: Après, sur un groupe de 26, il y aura quand même un socle de joueurs qui sera réduit au rôle de spectateur et d'accompagnant sur la plupart du tournoi.
6: Il y a des joueurs offensifs qui sont devant Marnès et Clio. Je pense à un Ryan Cherki par exemple, que tu n'as pas cité dans ta démonstration.
8: Oui, parce qu'il a déjà joué quelques minutes tout seul la dernière fois.
6: Oui, mais qui lui peut à la fois jouer, on le sait, meneur de jeu sur un côté. Et ce profil-là, pour moi, est largement devant un Marnès et Clio qui aura, mais très très peu temps de jeu pendant cette
8: Je me suis permis de pas citer Cherki parce que comme déjà le dernier match il avait déjà joué. Mais évidemment que, mais vous trouvez pas quand même que ça sera la victoire du partage, où vous pensez vraiment qu'à mon avis
5: c'est que comme ça que tu réussis à gagner une Coupe du Monde. Et en plus de tout ce que tu cites, il faut aussi de la chance. Enfin, c'est difficile, c'est pas écrit. Moi, la question que je me pose là par rapport au nom qu'on a affiché, Héloïse, est-ce que tu crois qu'il y a qu'on a des cartes à jouer sur ce match-là?
9: C'est exactement ce que j'allais dire. Donc, c'est
5: mais pas trop, regarde-toi, je te fais une passe D.
9: Hormis Barcola, qui pense, et je pense qu'il le sait aussi très légitimement, il sait quel est son rôle d'impact player et de rentrer à un moment donné en seconde partie. Je pense que Digne et Koné ont pour le coup à l'inverse une pièce à jouer. Je pense vraiment Théo Hernandez m'a vraiment convaincu sur le premier match France-Sénégal, là où pour le coup moi j'avais un avis assez tranché là-dessus. Au final il s'est montré très pertinent. Je pense que Koné aussi a une carte à jouer, là où un Tchouaméni n'est pas non plus incontestable.
6: C'est vice-capitaine des Bleus, c'est un homme, enfin un gars sûr de Deschamps.
9: C'est le pivot idéal, j'ai bien compris.
6: Non, il bougera. Enfin, Aurélien Tchouaméni sera titulaire indiscutable.
9: Là, juste pour faire reposer les joueurs.
6: Je pense que c'est une gestion de temps de jeu, notamment ce que veut faire Didier Deschamps. Il veut accorder du temps de jeu à Manu Koné, qui a montré effectivement depuis plusieurs mois qu'il pouvait être un joueur important de cette équipe.
9: Et donc sur ça, qu'il décroche. Donc pour toi, sur ces trois joueurs, il y en a aucun qui a une pièce à jouer.
5: Moi, pour moi, celui qui a le plus une pièce à jouer, moi, c'est Barcola, parce que je dis pas que Désiré Doué a fait un mauvais match ou quoi que ce soit, mais je trouve que le profil de Barcola, quand il est rentré, en fait, il a donné une bouffée d'air frais à son équipe, parce que il cavale,
9: vertical.
5: Et il rend fou. Et en fait, ce qu'on attend un petit peu d'Mbappé en étant numéro 9 et prendre la profondeur, ce qu'il a un peu mieux fait en deuxième mi-temps. En fait, Barcola, quand il est dans ce schéma-là et qu'on lui dit, écoute, cours, t'inquiète pas, avec Olise.
9: Mais en tant que joueur
5: mais c'est un joueur qui sait rentrer, mais Désiré Doué sait faire ça aussi. En fait, c'est un choix de riche qu'il a des champs. Mais je pense que par rapport au profil qu'il a devant, où t'as que des joueurs taquineurs de ballon, peut-être qu'avoir un joueur qui taquine un petit peu moins le ballon, mais qui court comme un lièvre, c'est peut-être intéressant aussi pour l'équipe de France.
7: Moi, je suis quand même en train petit à petit de glisser du côté d'Héloïse.
5: Non, mais parce que.
7: C'est vrai qu'il y a une gestion athlétique, ça c'est évident. C'est vrai qu'il y a une gestion humaine du groupe avec les frustrations des uns et des autres, ça c'est évident. Mais à un moment, j'ai quand même la naïveté de penser que Deschamps, il n'est pas là pour faire des sentiments. S'il a un 11, et s'il a un 11 à peaufiner, il va se servir de toutes les opportunités qu'il a pour le faire. Et là, encore une fois, par rapport à ce que représente l'Irak, c'est peut-être le dernier match et le seul
9: que
7: tu vas pouvoir te permettre d'affiner tes réglages. Et mine de rien, tu as quand même beaucoup de compétitions où l'équipe qui démarre le tournoi n'est pas forcément celle qui termine.
8: Oui,
7: on l'a vu, 2021 est un peu le paroxysme de ça, parce qu'il n'arrivait pas à agencer tous les talents qu'il avait, notamment offensif, et tu as fini avec ce système contre la Suisse qui n'avait absolument ni queue ni tête. Mais surtout, est-ce que parmi ces trois joueurs potentiellement titulaires ce soir, finalement, c'est pas les trois chantiers un peu existants? C'est-à-dire, un, Barcola Doué. Barcola Doué, pour moi, c'est pas joué. C'est-à-dire que tu auras toujours la question et du profil et de la dynamique pour savoir lequel va débuter. Koné, pour moi, c'est lié au débat qui existe sur le milieu de terrain entre milieu à deux ou milieu à trois. Et ça, pour moi, ça existera jusqu'à la phase éliminatoire. Et Digne, sur le poste d'arrière-gauche, en fait, on n'a jamais été capable vraiment de trancher entre lui et Lucas Hernandez, qui était le plus légitime. Donc pour moi, c'est quand même à l'image de chantier qui reste ouvert pour la suite de la compétition.
9: Et pour appuyer ce que dit Tidiani, on fait que de s'appuyer en même temps. On a compté. Non, mais tu vois, il y a ce truc où là, c'est l'Irak. L'Irak, ça va jouer très, très bas. Ils savent très bien ce qu'ils vont faire. Ils savent comment ils doivent jouer. Un Lucas Digne peut être hyper rassurant là-dessus, parce qu'on sait qu'il s'est très bien centré. Là où Théo, il va.
6: Faudra avoir du monde dans la surface pour couper ses centres.
9: Exactement. Oui. Oui, je vois, oui, t'as raison.
6: Mais c'est pas toujours le cas.
9: T'as raison, mais je pense que ce choix-là aussi entre de Lucadine, entre Hernandez et Lucadine se fait aussi là-dessus sur les racks qui va jouer très bas. Là, pour le coup, je comprends pas aussi pourquoi la question elle se pose pas autour de Koundé à ce moment-là, parce que c'est le joueur moi qui m'a le moins convaincu sur France Sénégal.
5: Moi, j'ai une autre vision par rapport à Koundé. Je me dis que ce match-là en fait contre l'Irak. Non, mais en vrai, pour moi, c'est montre-moi.
6: Ok.
5: Moi, c'est comme ça que je le vois.
9: D'accord.
5: Parce que Gusteau, il peut vite avoir du temps de jeu et il peut vite rentrer aussi pour créer des différences. Tu vois ce que je veux dire? Et je pense que...
9: Pour toi, c'est le dernier test, en fait, limite.
5: Je ne l'ai pas trouvé convaincant. C'est un bon joueur, tu vois. Mais je trouve que dans l'organisation de l'équipe de France et par rapport à l'équilibre qu'il peut y avoir sur les côtés, je pense que Gusteau a plus de garanties dans les deux domaines actuellement. Donc, je me dis... Là, il fait tourner, il remet des pionniers, en fait, des piliers importants de cette équipe pour garder une ossature.
9: Oui, t'as raison.
5: Mais en vrai,
9: il faut qu'il
5: apporte quelque chose sur ce match.
9: T'as complètement raison, parce que moi, je comprenais pas forcément le choix de ne pas sortir Koundé sur un match sur l'Irak pour justement qu'il continue à tâtonner, à essayer de trouver quel joueur va être à ce poste-là. Est-ce que ce sera Koundé, est-ce que ce sera Gusteau? Et je comprenais pas. Et en fait, c'est vrai que ton raisonnement sur le fait que c'est potentiellement un match test, ou en tout cas, vraiment, il doit prouver sur ce match-là pour pouvoir être titulaire incontestable. C'est vrai que c'est intéressant aussi.
10: C'est un luxe quand même que les grandes nations peuvent se permettre dans une phase éliminatoire de groupe, là où dans l'ancien format, en fait, tu pouvais pas te permettre de jeter un match ou de prendre le risque de perdre des points. Là, le format avec beaucoup de troisièmes qui vont passer, et puis même, je trouve, parce que maintenant, on a vu toutes les équipes jouer au moins une fois, même parmi les nations prétendantes, il y a beaucoup d'entre elles qui ont des doutes dans leur jeu. On a parlé du Portugal, l'Espagne est rentrée dans une caricature, le Brésil évidemment, le Portugal je l'ai dit, la Belgique,
5: l'Algérie.
10: À part l'Argentine, peut-être qui a vraiment déroulé avec son football très caractéristique où tout est bien rangé et avec la dynamique de 5-6 ans de trophées gagnés, etc. Mais sinon tu te rends compte, même l'Allemagne qui pour moi est une équipe qui est très bien organisée déjà tactiquement, ils savent pas est-ce que ça va être une DAF devant, est-ce qu'ils vont laisser Kai Havertz, est-ce que Moussiala vire, tu maintiens le roi Sané ou pas, enfin toutes les nations, y compris les grandes nations, ont des questionnements sur leur prochaine.
8: Moi il y a un truc qui me fascine toujours, c'est un petit peu les destins qui se façonnent pendant ces Coupes du Monde, et Julien notamment, est-ce que tu vois un qui peut renverser la table durant cette compétition pour l'équipe de France, un joueur qui pour l'instant n'est pas titulaire, ou toi j'ai l'impression que c'est Cherki, tu penses que, est-ce que, ou Pierre, est-ce que tu vois un joueur qui est capable de renverser cerveau de Deschamps?
6: Alors lui, il a la magie dans les pieds pour le faire. Je ne sais pas si dans les matchs à haute altitude, je ne sais pas si Didier Deschamps, entre guillemets, lui fera confiance. Je ne sais pas. Je me dis au fond de moi, Ryan Cherki, il a un jeu tellement à risque. On l'a vu lors de son entrée en jeu contre le Sénégal, il perd un ballon très très dangereux, ça amène quasiment un but. Je pense que ça, dans l'esprit de Didier Deschamps, il se dit, ok, c'est un super manière de ballon, mais dans les moments chauds, est-ce que aussi peut pas me coûter un but? Même si moi j'adore Ryan Cherki.
5: T'as aussi, alors je vais pas mettre la situation sur la table. T'as le Ballon d'Or qui est pas dans les meilleures dispositions aussi. Là sur la compo, il est à droite, Olise est dans l'axe parce que ça s'est fini comme ça. Peut-être que c'est une idée aussi, mais la connexion Olise Cherki, on l'a vu, on la connaît et elle marche. Donc t'as quand même des certitudes, même si t'as deux créateurs et t'as un qui perd peut-être un peu plus le ballon, qui tente des choses un peu plus farfelues. Essaye d'avoir une équipe aussi qui reste quand même en éveil à la perte de balle, parce que tu sais qu'il y a Cherki sur le terrain. Il y a aussi ça à aller chercher. Bien sûr, le grand chef.
6: Une alerte.
11: Et les copains, c'est l'heure du deuxième jeu.
5: Allez,
6: on adore jouer.
11: Alors les copains, je vais vous proposer des maillots de l'équipe de France. Et vous devrez me dire lors de quelle compète ils l'ont porté.
5: C'est dur, faut de la mémoire.
9: C'est une déclinaison des ballons, ça. Je suis né en 95, les gars.
5: Et alors?
11: Et moi, tous ensemble, les copains, pas de soucis. Allez, on y va avec le premier.
8: Ouais, 84.
5: Ouais, c'est
8: Youpi. Parce que c'est des questions sur mon âge, quoi. Ce sont les années 80.
5: D'accord.
11: Suivant.
8: 2004 de l'Euro
5: 82 2002. Ouais, je suis nul à ça.
6: C'était Zizou, ça.
9: Mais toi, t'aimes pas les vêtements pourtant?
5: Non, j'ai pas de mémoire, c'est pas pareil.
9: Ah, ok, d'accord.
8: Prochain. 96.
9: Aucune idée.
8: Défaite à tir au but.
6: Magnifique.
9: Il est beau.
5: Exactement,
9: 96.
5: Il est beau celui-là.
6: Ah, ouais. L'euro.
9: Oui
10: 2006.
9: Ah, tu vois, je l'avais.
11: Zidane. Zézo. Zézo.
9: Ah ouais.
10: Ah, oh, je l'ai.
6: Encore, l'euro.
10: Mais
6: l'euro
10: je sais pas lequel c'est.
6: L'euro 2000.
10: L'euro 2000.
11: Super, ça, Pierre.
10: Mais je l'ai, celui-là. Je l'ai avec Floqué Benzema dans le dos.
6: Ah, tu l'as dans ta garde-robe.
10: Bien sûr.
8: Ah oui, 82, évidemment, Séville.
6: Ah, j'ai pas eu le
10: temps. Mais pleure pas, yo-yo.
8: C'est comme on perd une, on mène 3-1 contre l'Allemagne en demi-finale de Coupe du Monde quand même. On mène 3-1 avec le Gires. Gires, la voix de Gires, Platini qui met le Mario but. Schumacher, terrible. On n'aime pas. Allez.
9: 2010. Ah oui, ça. La mode décollée serrée.
8: Moi, je suis
11: porté malheur celui-là.
9: Qu'est-ce qu'il est horrible ce maillot.
10: Il fallait être bien taillé.
9: Ah, gros, c'était horrible.
8: Ouais, quel rond 96.
10: C'est Griezmann.
6: 2016.
8: Griezmann. J'ai maillot de paillettes d'ailleurs. Enfin, je le porte. J'ai maillot de paillettes de.
10: Je suis pas sûr que tu rentres dedans, Yves.
11: Et le dernier.
10: Ouais. 98, évidemment.
6: Bravo.
10: La la la la. Vous êtes bons, hein.
8: Allez, Tiziane.
10: Mais t'es tellement génial tout seul, yo-yo. Bon, de quoi on va parler, Juju?
6: Merci pour la planète sport après la pause. Et là, on verra les résultats de la nuit. Ce qu'a fait le Brésil contre Haïti. La Turquie éliminée de ce mondial. Et on parlera aussi un peu de F1 avec Carlos Sainz qui a une petite idée pour révolutionner la FR.
10: Pas mal d'ailleurs, comme idée. Là-dessus, on va nous en dire un peu plus tout à l'heure. Il est 14h10, on se retrouve tout de suite dans l'équipe de choc et la suite.
8: A tout de suite.
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25: De retour dans l'équipe de choc, si vous nous retrouvez, c'est dommage parce que vous avez raté beaucoup de choses. On est toujours avec la même équipe évidemment, Héloïse Kahn, Tidiane Embo, Johan Riou et Julien Aliane. Il est l'heure de quoi, Yo-Yo?
26: De l'argent.
25: Oui. 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Il est l'heure des résumés des matchs de la nuit un petit peu dans le Planet Sport de Juju.
0: Alors on va démarrer avec le Brésil qui s'est rassuré face à Haïti hier, victoire 3-0 des joueurs de Carlo Ancelotti avec un numéro 9 qui a marqué, un doublé même, c'est Matheus Cunha qui va être là à la réception de cette frappe, oui, en renard des surfaces, et la petite célébration qui va bien. On va le retrouver encore, Matheus Cunha, qui va être servi cette fois-ci par Vinicius. Là, les appuis sont un peu longs, c'est pas grave. Là, frappe pleine lunette sous la barre de Johnny Placide, 2-0. On est à la demi-heure de jeu pour les Brésiliens. Vinicius va participer au festival offensif, en tout cas au score pour la sélection brésilienne. 3-0, il inscrit son deuxième but dans la compétition. Tid, comment t'as trouvé ces Brésiliens? Il y a du progrès dans le jeu, même si c'est pas encore Joga Bonito, pardon. Mais il y a un joueur comme Vinicius, par exemple, qui est lui vraiment dans sa compétition.
1: Disons que dans un monde ordinaire, on devrait considérer cette victoire comme un minimum syndical pour le Brésil, étant donné l'écart historique et sportif entre ces deux nations, et même d'un point de vue des ressources. C'est quand même, faut voir ce qu'est la condition d'Haïti, les difficultés socio-économiques de ce pays. On ne va pas refaire la carte postale, mais en ce moment, le Brésil a tellement peu de certitudes qu'il va falloir se raccrocher à tous les points positifs pour essayer de construire un puzzle un tant soit peu cohérent et avancer au maximum dans cette Coupe du Monde. Et c'est vrai qu'hier, tu peux te dire que la présence de Cunha au poste de numéro 9 à la place d'Igor Thiago, a priori, c'est plutôt une progression dans ton projet de jeu. De voir un Vinicius qui est plutôt en jambes et plutôt impactant, il l'avait déjà été au premier match contre le Maroc. En fait, quand tu as un joueur qui est aussi locomotif pour cette équipe, il faut que ce joueur soit bon.
2: Mais il fait frais, je trouve. Enfin, je sais pas.
1: J'ai pas de thermomètre.
4: Oh là là, waouh.
2: Cette froideur, à chaque fois qu'il sort une vanne, il me tue.
1: Mais non, le Brésil, de toute façon, c'est une équipe qui doit construire pierre par pierre, j'ai envie de dire, ses espérances. Parce que on en a beaucoup parlé, le fait que ce soit pour une fois une équipe qui est vue comme outsider, alors qu'ancestralement, elle est toujours vue comme favorite. Bon, je vais pas te dire que c'est la victoire 3-0 contre Haïti qui va permettre d'être beaucoup plus optimiste. Maintenant, bon, parfois, il faut faire les choses progressivement et prendre ce qui arrive. Donc, tu as la victoire, tu as 2-3 satisfactions individuelles, tu essayes de voir comment tu peux ajuster son 11. Et puis, on verra le jour suivant si ça peut encore continuer à progresser.
0: Tu as été rassurée, toi, Héloïse, par la prestation des Brésiliens hier?
4: Je pense que cette victoire, elle est plus importante psychologiquement qu'en termes comptables. Honnêtement, gagner contre Haïti, c'est pas une surprise générale, je pense, pour nous tous, même si c'est la Coupe du Monde.
2: Moi, je m'attendais à ce que ce soit plus dur.
4: Oui, parce que
0: j'attendais une défaite.
4: Je sais que toi, t'avais parié aussi. Tu t'es dit pourquoi pas le Brésil en dernière place. Moi, j'avais quand même un petit doute là-dessus. Très, très honnêtement, moi, je pense qu'il y avait un rôle. Ce match avait une importance fondamentale pour la confiance et aussi pour Vinicius. Parce que j'ai l'impression quand même que la Coupe du Monde, pour Vinicius, ça n'a jamais été quelque chose d'extrêmement intéressant jusqu'à présent. Avant cette Coupe du Monde, 48 matchs joués, 9 buts. On va pas se mentir, pour un joueur comme Vinicius Junior, on attend beaucoup plus de lui. Là, j'ai l'impression, comme tu l'as dit, il est frais, dans tous les sens du terme. Et je pense que c'est très rassurant de le voir aujourd'hui jouer comme ça. Et Cunha aussi, il apporte énormément de choses. Et il fait avancer le jeu, fait progresser et il donne de la réassurance aux joueurs.
0: Yo-Yo, t'as confiance maintenant en ce Brésil?
6: Mais tu sais, on avait fait des émissions déjà après le premier match. Mais moi, déjà, le Brésil, d'avoir résisté après la première demi-heure extraordinaire du Maroc, de ne pas avoir perdu contre le Maroc, Ancelotti après la première pause fraîcheur, quand t'as un génie comme entraîneur déjà. Et moi, j'avais pas partagé, je dis énormément de bêtises, j'assume totalement.
2: Bon, dis pas
6: mais là,
2: ça.
6: Sur ce Brésil, après le premier match, je partageais pas l'avis de 99% des gens parce que tu perds pas contre le Maroc. En deuxième période, n'oublions pas contre le Maroc, déjà, t'avais remis un petit peu les choses au clair. Et surtout, regarde Ancelotti, il cherche un attaquant, voilà, Cunha, qui est d'abord un ailier. Ou alors un 9,5 qui joue à Manchester United. Comme... Et là, tu vois, et Vinicius, pour moi, ça peut être. Il marche sur l'eau. Parce que Vinicius, sur les 3 buts, il y est, la frappe qui est contrée, la passe décisive et le but. Et il marque déjà lors du premier match. Et Vinicius, tu sens comment il vole
2: enfin
6: sur le terrain.
2: Ses responsabilités.
6: Tu sens aussi qu'il est déjà physiquement, il est à 150 000%. Oui. L'équipe va jouer pour lui. Et puis, tu t'inventes un numéro 9 là, t'as l'expérience d'Ancelotti. Et comme tu dis, on les voit pas en favori. Donc, justement, pour une fois, tu marches un petit peu à l'ombre, on te voit mal, on te voit mort. Et bien, justement.
2: C'est ça qu'il est frais d'ailleurs.
0: C'est vrai.
1: Moi, je trouve ça quand même un peu inquiétant te dire que tu as une bouée qui s'appelle Vinicius avec tous les doutes qui peuvent exister, non pas sur son talent, mais comme l'a dit Héloïse, sur le fait qu'il a un passif en sélection qui n'en fait pas encore un joueur absolument référence dans l'histoire du football brésilien, de me dire qu'au poste de numéro 9, où, pareil, dans les grandes campagnes historiques du Brésil, tu as toujours eu Romario, un Ronaldo, des joueurs qui étaient capables à un moment donné d'incarner cette créativité et cette faculté à pouvoir marquer des buts. Même si tu vas aller plus loin dans l'analyse, je veux dire, la paire de latéraux brésiliens, elle fait peur.
25: Il y en a un
1: qui est en Arabie Saoudite et l'autre qui est au Zénith. Alors, je veux pas faire de sale gueule sur ces clubs-là, mais je veux dire, on est quand même loin de Roberto Carlos Cafu ou de Marcelo Maicon. Donc, je trouve que quand même, c'est une équipe qui part de très loin, que ce soit sur l'aspect mental et sur même le fait de savoir qui elle est.
4: Ils ont pas d'identité culturelle.
1: Tu peux pas te raccrocher juste au simple fait que Vinicius va s'émanciper au niveau d'une Coupe du Monde. C'est un peu léger quand tu vois un peu ce qu'est la concurrence.
0: On va parler justement d'un concurrent du Brésil, le Maroc, qui se rapproche des 16e de finale. Les Marocains l'ont emporté 1-0 hier face à l'Écosse grâce à un but magnifique de Saïbari. Moi, j'ai vu Baptiste Touta dans ce but-là, vraiment. La fureur de l'attaquant marocain pour envoyer ce but dans la lucarne du gardien écossais, son deuxième but déjà dans la compétition. Oh là, j'adore. Cette frappe pleine de... il y a 2 minutes de jeu. Il était pas loin du doublé aussi, Saïbari. Il va toucher le montant, la barre transversale, là, sur cette frappe qui est un petit peu contrée. C'est une vraie trouvaille, là, ce qu'ils ont réussi à faire, Pierrot. Saïbari en pointe. Alors, c'est pas un joueur normalement d'axe, c'est plutôt un ailier, voire même un milieu offensif. Mais ce qu'il propose avec la sélection marocaine depuis le début du tournoi, moi je trouve ça magnifique.
25: Il est impressionnant dans ses déplacements. On a l'impression qu'il a joué à ce poste toute sa vie. C'est assez particulier. Moi, sa première touche sur le contrôle, sur sa frappe, là, le premier but, elle est incroyable parce que le ballon est super compliqué à ramener justement pour le sens du jeu. Il a le défenseur qui lui court après. Il arrive à se la ramener. Après, c'est uniquement de l'instinct et de la spontanéité. Donc, grosse débauche d'énergie, très véloce. Franchement, moi, je suis agréablement surpris. Après. Honnêtement, il y a pas. On va parler de ce joueur-là, mais le Maroc.
0: Ah, c'est très compliqué.
25: Ils font mal à la tête, hein. Que ce soit le milieu avec El Nouaï et le petit Boadi qui joue comme un mec à 60 ans. Moi, je suis impressionné et je suis encore plus impressionné de la patte qu'a réussi à intégrer le coach, enfin le sélectionneur qui vient d'arriver en peu de temps. Vu le travail qui avait été fait avant, il prend la continuité et il garde cet effectif ultra riche qui rentre complètement dans le moule pour proposer des choses intéressantes. Honnêtement, c'est pas. Ils étaient allés en demi-finale de Coupe du Monde. Moi, je les vois dans le dernier carré par rapport aux prestations que je vois depuis le début de la Coupe du Monde, en tout cas.
0: Yo-Yo, moi, j'ai été très déçu par l'Écosse. Alors, j'ai pas reconnu cette équipe.
6: Vous savez très bien, moi, Juju, mon amour absolu pour ce pays, pour cette culture et pour cette équipe. Et effectivement, alors je partage totalement ton avis, formidable premier match, ils ont fait l'essentiel. Mais on rêve tellement que l'Écosse arrive en 16e de finale, arrive à sortir historiquement des poules. Là, ils sont 3e, ça va être une bataille, le dernier match, évidemment. Ça sera contre le Brésil, ça va être compliqué. Mais j'ai pas reconnu mon McTominay, j'ai pas reconnu mon McGinn, j'ai pas reconnu même cet état d'esprit.
25: Qu'est-ce qui s'est passé, Yo-Yo?
6: Ouais, mais vraiment, mais un petit mot quand même. Et si le Maroc n'était pas pour une fois, et si le Maroc ne gagnait pas cette Coupe du Monde, parce que c'est très, très fort. Ouais. Donc déjà, ils ont un milieu de terrain qui, pour moi, c'est l'équipe de France des années 80. C'est des petits gabarits, c'est un jeu absolument majestueux. Et hier aussi, mine de rien, t'ouvres le score.
1: C'est des grands joueurs.
6: Ouais, mais après, comment ?
1: En taille, ils sont grands. Boadi et El Ainaoui, c'est des joueurs athlétiques.
6: Au niveau de la technique soyeuse.
1: Ah oui, par contre, c'est des joueurs qui ont du ballon et de la finesse.
6: C'est un jeu comme dans les années 80. Mmh. Et je me dis que hier, mine de rien, t'as quand même l'Écosse en seconde période qui va mieux. Et tu sais gagner aussi en n'étant pas extraordinairissime. Et je trouve qu'ils ont tout. Ils ont la technique. Ils savent aussi résister à l'Écosse en fin de match. Et je trouve, pourquoi pas, ce serait dingue. Et je sais que j'ai fait trop long, excuse-moi.
0: On va enchaîner avec la Turquie. La Turquie qui est éliminée du mondial.
25: On va vite enchaîner là.
0: En autant de matchs pour les joueurs de Vincenzo Montella, battu hier par le Paraguay. Après une jolie combinaison dès la deuxième minute, la remise d'Enciso, la frappe là de Matias Galarza, qui va toucher le poteau avant de rentrer. J'ai adoré ce petit mouvement offensif des Paraguayens. C'est le seul but de la partie. Rappelons, juste avant la pause, Almiron, milieu offensif paraguayen, la main sur la bouche pour s'adresser à un adversaire, exclu après intervention du VAR. Nouvelle règle appliquée, vous l'entendez, l'arbitre. Boum, qui l'envoie au vestiaire. Exactement, la Turquie a donc joué à 11 contre 10 pendant 45 minutes sans réussir à renverser le score. Tite, vraiment, moi j'ai été déçu par les Turcs. Je m'attendais à ce que ce soit la surprise de ce mondial. Bon, ils sortent là au bout de deux matchs.
1: Ouais, mais c'est malheureusement une sensation de déjà-vu avec la Turquie. C'est quand même une sélection qui revient dans une phase finale pour la première fois depuis 2002 seulement. Donc ça veut bien dire qu'il y a quand même des rendez-vous manqués. C'est, je pense, quand même
25: un pays qui dispose de certains atouts pour exister sur la scène internationale. Déjà, d'un point de vue démographique, je crois que c'est plus de 80 millions d'habitants. Ouais. On parle d'un pays qui est quand même biberonné au football, avec un minimum d'infrastructures. Alors, je ne dis pas que le championnat est d'un niveau extraordinaire, mais ils ont quand même cet aspect culturel qui est très important et que d'autres pays dans le monde, on parle en ce moment des États-Unis, la Turquie a ses atouts-là. Oui. Et même si tu reviens vraiment à l'aspect strictement sportif, je dirais qu'il y a quand même 2-3 joueurs intéressants dans cette sélection. Mais l'histoire qui se répète un petit peu trop souvent d'une sélection qui nous déçoit. Et en fait, sur ces deux matchs, ils sont dans une caricature des difficultés qu'ils rencontrent, parce que c'est des équipes en face qui sont les moins fortes du groupe, parce que là, ils vont prendre les États-Unis au troisième match, même si ça comptera pas. Et puis, en fait, c'est du scénario du pire à chaque fois, quoi. C'est l'adversaire, il vient, qui sort une fois, qui te marque le but, t'es enfermé dans un scénario d'attaque placée, avec un bloc compact, t'y arrives pas, t'essayes, tu fais le tour, tu tires, ça rentre pas. Bon, bah voilà, ça te renvoie à tes limites actuelles, mais bon, franchement, d'un côté, j'ai envie d'être surpris, et d'un autre côté, on a déjà ressenti ça en voyant la Turquie.
0: Un peu de Formule 1 maintenant. Carlos Sainz veut renverser la table. Il veut révolutionner la Formule 1. Le pilote espagnol, dans un entretien accordé au Mundo Deportivo, a donné des pistes pour donner plus de piment à la compétition. Il aimerait que les pilotes soient indépendants. Il a donc imaginé ce format. Écoutez-le. Le pilote serait alors lié à la Formule 1 et non à l'écurie. Il serait client de la Formule 1, sous contrat avec la Formule 1, pour piloter les voitures. J'aurais ainsi l'opportunité de faire 2 courses avec Williams, 2 courses avec Mercedes, 2 avec Ferrari. Tous les pilotes auraient exactement les mêmes chances de remporter le championnat du monde. Cela constituerait le championnat du monde des pilotes et les points marqués par chaque constructeur constitueraient le championnat du monde des constructeurs. En fait, il veut juste mettre en avant les capacités des pilotes, Héloïse, et que finalement la voiture soit pas déterminante, j'ai envie de dire, dans le résultat final.
4: Aujourd'hui, le champion F1 n'est pas forcément toujours le meilleur pilote. Et ça pose un vrai problème, que ce soit éthique, mais aussi sportif. Parce que les gens, quand ils ont envie de savoir qui est le meilleur pilote, on a envie vraiment de savoir qui est le meilleur pilote et pas qui a la meilleure voiture. Par contre, je trouve que c'est du génie. Ce serait incroyable. J'adorerais que ça se passe comme ça. Mais on va aussi remettre l'église au milieu du village. Dans ce cas-là, alors il faudrait toujours les mêmes circuits. Pourquoi ? Parce qu'il y a des circuits qui privilégient vraiment énormément certains monoplaces. Et donc, du coup, c'est aujourd'hui, c'est possible. Mais alors, dans ce cas-là, toujours dans le même circuit, les réglages, ils doivent être faits au premier jour de la compétition, parce que du coup, tu ne peux pas réadapter par rapport au pilote que tu as. Donc, dans un rêve, dans une utopie, pourquoi pas ? Mais alors, par contre, il faut tout redimensionner. Mais j'aimerais un jour savoir qui est le meilleur pilote, parce que je pense qu'on serait étonné.
25: Après, les meilleurs pilotes ont accès aux meilleures voitures parce que ils ont réussi aussi dans des écuries.
4: Pas toujours.
25: Pas toujours. Mais justement, et c'est pour ça que pour moi, d'un point de vue structurel, ça reste un petit peu illusoire.
0: Utopique.
25: Il y a beaucoup d'écuries qui mettent en place des programmes. Donc, en fait, eux, le travail qu'ils font pour promouvoir la valeur et faire progresser certains jeunes pilotes, à un moment donné, ils le récoltent aussi au moment où ils mettent le pilote dans le baquet. Donc, on se concentre sur l'aspect performance de la voiture. Mais attention, parce qu'il y a quand même tout un système aussi qui, aujourd'hui, est en place et qui fait que si les meilleures écuries sont les meilleures écuries, c'est pas un hasard. Si la plupart du temps, les meilleurs pilotes sont dans les meilleures écuries, c'est pas un hasard. Donc, je comprends dans l'idée du divertissement, du spectacle et de cette logique un peu d'équité. Parce que c'est vrai que parfois, on se dit qu'aujourd'hui, même un Fernando Alonso, qui est un peu maudit, il essaye de prolonger le plaisir, parce qu'on a l'impression que lui, il court après cette idée de pouvoir encore gagner des courses. Mais il est dans des écuries qui, le pauvre, ne lui permettent pas. Donc,
4: après, c'est pas étonnant que ce soit Sainz qui le dit. Hein, parce qu'il y a beaucoup de gens qui pensent que Sainz, c'est un des plus gros talents qui a été gâché parce qu'il n'a pas toujours les bonnes monoplaces.
25: Être un talent et un pilote exceptionnel, c'est une chose. Après, il faut savoir aussi que avoir la qualité d'expliquer ce qui ne va pas dans la voiture pour pouvoir la faire remonter aux ingénieurs et développer aussi le moteur, la marque, l'ingénierie à l'intérieur d'une écurie. C'est pour ça que Lewis Hamilton est venu chez Ferrari. C'est pour les faire progresser aussi par rapport au feedback. Et tout le monde dit que Verstappen, c'est celui qui peut te ressentir en fait que sur l'aile droite, il manque ça.
4: Le meilleur pilote est le meilleur ingénieur.
25: Non, mais c'est un peu ça. Donc, c'est génial, mais ailleurs.
0: Merci mon Pierrot. On va parler rugby maintenant. Ah. Le Stade Toulousain défendra son bouclier de Brennus. Ils se sont imposés largement contre le Racing 92 au Vélodrome hier, 71-17. Ils ont inscrit 10 essais malgré l'absence de Thomas Ramos. Alors celui-ci d'Antoine Dupont qui faisait son retour à la compétition, il est magnifique. Vous avez vu la chistera et puis ensuite il est à la réception pour aller aplatir entre les poteaux s'il vous plaît. Toulouse disputera une quatrième finale de top 14 consécutive et attend désormais son adversaire. Ce sera soit le Stade français au Montpellier qui s'affrontent ce soir. Yo-Yo, ils ont balayé tous les doutes au meilleur moment finalement.
6: Ouais. Non mais Juju, c'est extraordinaire. C'est-à-dire que moi, je suis né en 78 et ça fait donc, c'est ma vie depuis 48 ans. Et à chaque fois, tu te dis ce scénario-là, à chaque fois, tu as toujours au printemps un petit doute. Là, tu te dis Dupont, match exceptionnel. Là, il n'y a pas le buteur, allez, Ntamack. Bon, il a marqué un nombre incalculable de points, hier 19 points, je crois. C'est-à-dire que c'est chaque année pareil, quasiment. C'est un savoir-faire extraordinaire. Et encore une fois, on n'aime pas, mais le respect doit être total. Parce qu'ils ont une manière. C'est-à-dire qu'en fait, à chaque fois, dès qu'il y a un tout petit doute, ils chassent le doute. Et ils sont implacables.
25: Là, c'est une rouste.
6: Et c'est un art, hein, et c'est un art de pouvoir, à chaque fois depuis des siècles, au moment où il faut, où ils ont la tête sous l'eau, où les critiquent et ils te répondent, et ils te répondent pas en plus, comment dire, en étant arrogant, juste en déroulant un jeu, en déroulant un savoir-faire. C'est extraordinaire.
0: Il y avait un crunch aussi sur notre antenne hier soir. Les Bleus se sont imposés 35-19. C'était à Vannes, c'était contre l'Angleterre donc. Match de préparation au championnat des nations. Je vous propose de revivre les meilleurs moments de la partie avec Benoît Cosset et Olivier Magne aux commentaires.
9: Tixeron qui touche son premier ballon. Staniforce avec Guillard. L'enchaînement, c'est bien ça. C'est passe au sol. Ça permet de mettre de la vitesse, du dynamisme.
10: Et Jefferson Poirot qui fait tout maintenant. Il joue même en poste de numéro 9. Attention, ce ballon quand même conservé par les Français. C'est bien joué. Le décalage peut-être en Bagnoc justement qui remet à l'intérieur.
9: Ouais, c'est bien.
10: Moefana.
9: Ça va aller au bout.
10: Tixeron qui trouve probablement le carré avec Alain Nolan qui va marquer à Vannes.
9: Oh, ouais, chez lui.
10: La rabine va chavirer. C'est bien, le ballon est dynamique,
9: voilà, c'est bien
10: ce que font les Français.
9: Ouais, bien sûr.
10: Qui a encore la passe après contact. Kylian Tixeron qui s'échappe. Le Clermontois qui a réussi à trouver le soutien d'Antoine Astoy. Le Garrick peut-être. Oh, qui a réussi à faire une chistera pour Moefana. L'action est superbe. Axel Desperas derrière la ligne. Nouvel essai pour les Français. Non, il est chou. Il n'a pas touché la ligne. Théo Tissobé. Antoine Astoy pour finir. Cette fois, essai pour l'équipe de France. Quelle action fabuleuse. Oh, et la sortie. Écoutez, allez. L'ovation. And the name, the nom.
0: Luka Doko. Time is up. Et du basket maintenant à vous montrer, puisque hier le Paris Basketball s'est imposé à Gaston Médecin contre la Roca Team de Monaco. Il mène désormais 2-1 dans cette finale de Betclic Elite. Victoire 88-77. Nadir Ifi a encore été important, notamment après la pause. 22 points pour le Prince de Paris. Lamar Stevens aussi, boum, côté parisien, 24 points a été déterminant. Noto côté monégasque, Mathieu Strazel et Alpha Diallo ont été exclus. Regardez cette rage de Mathieu Strazel, numéro 32, a littéralement craqué en fin de match. La Roca Team est désormais dos au mur et est dans l'obligation de l'emporter dimanche dans sa salle. Ce sera encore sur la chaîne, sur notre antenne, pour espérer disputer un cinquième match et une dernière manche du côté de la capitale. Héloïse, Mathieu Strazel, je l'avais rarement vu dans un état de nerfs aussi avancé. C'est encore pareil, c'est la gestion des émotions dans les moments chauds. Malheureusement, il est encore un peu jeune peut-être.
4: Ouais, c'est à l'image aussi de l'équipe de Monaco. Hein. Ils ont quand même tendance souvent à aller dans les excès quand il s'agit de ce genre de réaction. Par contre, ce joueur-là ne le fait jamais. Donc c'est quand même à retenir et je me dis qu'il y a quand même, il s'est vraiment passé quelque chose pour qu'il puisse s'énerver.
25: Bah, il n'est pas payé déjà.
4: Tu as raison, ça aide à être énervé. Mais là, tu sens que vraiment, il a l'impression de vivre une injustice. Il ne réagit pas comme ça de manière au hasard. Après, c'est vrai que les Parisiens ont été extrêmement forts. Ils ont été. En fait, ils ont fait ce qu'il fallait, ce qui a manqué lors du dernier match. C'est-à-dire que là, ils ont décidé d'être extrêmement forts au niveau défensif. Et ils sont passés dans le dos à chaque fois des monégasques. Et ça a créé beaucoup de frustration aussi.
0: C'était la dernière info de cette Planète Sport.
6: Magnifique.
25: Excellent. T'as été brillant encore une fois.
0: Bravo. Comme Dany.
25: Ouais, comme Dany Briand.
4: Pas d'athlée, comme d'habitude.
25: De quoi on va parler après, mon cher Juju ?
0: On va voyager.
25: Ah, c'est ça qu'on veut.
0: Des Antilles. J'en dis pas plus.
25: Ça va être le moment voyage. Il est 14h37. On se retrouve tout de suite. Restez avec nous parce que là, on va voyager. Ça va être vraiment beau. À tout de suite dans l'équipe de choc.
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2: De retour dans l'équipe de choc avec les copains, on a Héloïse Kahn, Tidiane Niembo, Johan Riou et Julien Aliane. Évidemment, on va se faire un petit programme des matchs du soir. On va regarder un petit peu ce qui va se passer justement avec cette Coupe du Monde. Avec à 19h un Pays-Bas-Suède, à 22h un Allemagne-Côte d'Ivoire et à 2h du matin un Équateur-Curaçao. Qu'est-ce que... Curaçao, oui. On en a parlé un petit peu tout à l'heure. Bienvenue dans... Allianz Airlines. On va se balader un petit peu. Bien sûr, c'est Juju qui va nous envoyer un petit peu. C'est l'heure de voyager. Juju qui nous emmène du côté de l'île de Curaçao. C'est notre carte postale du jour. C'est pas facile à dire. Welcome to Curaçao. Curaçao.
3: Quel enfant, mon Pierrot.
2: Je voulais un bruit de musique d'avion et tout. Mais...
3: Très bien, très bien. Bon, on va voyager donc direction Curaçao. Où ça se situe, les amis, pour commencer Curaçao?
4: Les Caraïbes.
3: Caraïbes, exactement, mon titre. Ça se trouve au nord de l'Amérique du Sud. Vous le voyez là sur l'image, à 66 km de la côte du Venezuela, pour être précis. C'est un peu plus de 12 heures d'avion de Paris. Et Curaçao, c'est un État autonome au sein du Royaume des Pays-Bas. Voilà, donc c'est un État qui a son propre gouvernement et qui a ses propres lois. La capitale du Curaçao.
2: Ouais, j'en sais rien du tout.
5: Pas ça. No idea. Non.
6: Y a pas ville dedans?
3: Et oui. Ah. Willemstad. Ah, oui. Voilà, Willemstad, ouais. Si vous voulez que
2: je... Ça fait très hollandais, en
3: effet. W-I-2-L-E-M-S-T-A-D, exactement. Vous parlez de Curaçao, c'est vous dire que c'est le plus petit pays au monde. Combien d'habitants?
6: 30 000.
2: 150 000. Ah, plus.
3: 156 000.
5: Ah, bah c'est beau.
3: 156 000.
5: Si on avait un jeu, j'aurais gagné.
3: Pour être plus précis, ça. Superficie de 444 km². Vous dire que Strasbourg, c'est plus grand. Voilà, tout simplement.
2: Et ils sont en Coupe du Monde.
3: Et ils sont en Coupe du Monde.
2: C'est fou.
3: L'île qui fait 61 km de long. Voilà, c'est vraiment un tout petit caillou dans la Caraïbe. La langue officielle au Curaçao, c'est le néerlandais. Il y a aussi de l'anglais et un créole curacéen. Ah. On appelle ça le papiamento. Papiamento, je vais vous dire comment on dit bonjour en papiamento. Bonjour, comment ça va? Vous allez reconnaître des sonorités. Bon dia, contaiboy. Contabay, pardon. Contabay.
2: Contabay.
3: Contabay.
5: Bon dia, contabay.
3: Oui, je voilà,
2: ça. Un peu ça portugais. Très japonais.
3: Contabay, pour vous dire bonjour, comment ça va?
5: Mais non, ça fait très brésilien, ça fait portugais.
2: Ouais, un petit peu.
5: Ça fait portugais.
2: Bah oui. On va de m'engueuler.
3: L'hymne. Maintenant, on va parler de l'hymne de Curaçao. L'hymno di Corsu. En papamiento, justement, on va écouter un petit extrait. Vous dire aussi qu'au Curaçao, le sport national, c'est le football, mais pas que.
2: Ah,
3: pas que.
2: Il y a quoi?
3: Ils ont une vraie appétence avec un autre jeu de balle.
2: Tennis? Et... Bah non, pas tennis.
3: Bah non, non, non.
2: Curaçao. Le rugby? Badminton?
3: Non, non, non plus. Balle.
5: Le cricket?
3: Balle. Une petite balle. Balle. Petite balle. Non.
2: Ping pong.
6: Le golf?
3: Pas loin.
5: Tennis? Le hockey sur gazon?
2: Baseball.
5: Le baseball. Oh, baseball.
2: C'est pas vrai?
3: Oui, oui, oui, oui. Ils ont une vraie appétence du côté du Curaçao pour le baseball. Alors, cette île est connue pour ses eaux turquoises, une capitale très colorée, et pour sa liqueur aussi, utilisée dans plusieurs cocktails. Attention à l'abus d'alcool. Attention à l'abus d'alcool, justement.
2: C'est dangereux pour la santé, vous
3: dites. C'est dangereux pour la santé. Les célébrités du pays, il n'y en a pas vraiment, mais il y a beaucoup de joueurs néerlandais originaires de Curaçao.
5: Ouais, moi j'en ai.
3: Et t'en as?
5: Ouais, je pense
3: à qui?

0: Magnifique. Elle est trop beau.
1: Les couleurs, elles sont dingues.
2: Franchement, le jaune pour moi, Tidani, c'est le plus beau maillot du circuit.
0: Le jaune pâle.
2: Du plateau.
3: Cet
2: du
3: équipementier plateau. A de toute façon réussi une collection absolument extraordinaire avec des déclinaisons sur Curaçao, sur le Venezuela non plus.
4: Fabuleux. Fabuleux.
3: C'est...
2: Le surnom maintenant de cette sélection, est-ce que vous l'avez?
3: Non.
2: C'est lié à la mer.
0: Moi, je l'ai
2: les turquoises. Les turquoises, non.
0: Non. Moi, je l'ai, les gars.
2: Tu l'as noté.
0: Je l'ai noté. Bah oui, bah écoutez, moi, je travaille, les gars. Je travaille. Et c'est le seul truc que j'ai pas noté.
2: Et donc, Blue Wave. La vague bleue. Voilà, tout simplement pour Curaçao. Donc, l'historique en Coupe du Monde, c'est assez simple. C'est la première fois dans leur histoire qu'ils participent à ce mondial. Ils avaient terminé premier de leur groupe B de la zone CONCACAF, la zone d'Amérique centrale, devant la Jamaïque. Aucune défaite en 10 matchs, 15 buts marqués durant cette phase de qualification. Le joueur phare de cette sélection, j'en ai sélectionné deux. Un qui a marqué contre l'Allemagne en match d'entrée en liste de Curaçao, c'est Livano Comenencia, qui est latéral droit, qui joue à Zurich en Suisse, qui a donc marqué contre l'Allemagne. Et il y a un autre joueur qui avait marqué les esprits il y a quelques saisons. Il joue à Manchester United avec cette coupe de cheveux particulière, Thaïs Tchong. Pourquoi je parle de lui? Parce que quand le Paris Saint-Germain avait perdu contre Manchester en 2017, 3-1 au Parc des Princes, ils avaient joué contre une équipe de bébés, le Paris Saint-Germain. Eh bien, il était présent dans cette équipe de Manchester. La particularité aussi de cette équipe, c'est qu'il y a un seul joueur, qui est né à Curaçao, et je viens de vous en parler, c'est Thaïs Tchong. Tous les autres sont nés aux Pays-Bas. Ça paraît assez fou. Le sélectionneur donc de Curaçao, il est...
3: Néerlandais,
2: Dick Advocaat, 78 ans, ex-sélectionneur des Pays-Bas, de la Belgique, de la Corée du Sud, de la Serbie, l'Iran, bref, un CV long comme le bras. Mais il a un rapport particulier avec cette sélection. Il est arrivé en janvier 2024, il qualifie le pays donc pour le premier mondial de son histoire. Et puis il part en février 2026 pour rester au chevet de sa fille malade. Mais il revient à la tête de la sélection le 11 mai dernier, car sa fille déjà allait mieux. Et puis parce que son remplaçant, Fred Rutten, n'entretenait pas de bonnes relations avec les joueurs. Donc il est revenu pour au chevet, j'ai envie de dire, de cette sélection, pour participer surtout au mondial. Côté ambiance, je crois que c'est mon coup de cœur de cette Coupe du Monde. Ils ont un flow extraordinaire, les joueurs de Curaçao. C'est de la joie de vivre à l'état pur. Et vous allez voir, c'est le capitaine de l'équipe, Leandro Bacuña, qui tient l'enceinte, et vous allez swinguer à la maison.

0: J'espère que vous avez bien voyagé en compagnie de Allianz Airlines, c'est ça.
1: Allianz Airlines, exactement.
0: Bravo, j'ai vu.
1: Ah, mais c'était vachement bien.
0: Merci.
1: Ça fait du bien de découvrir ces pays comme ça. Bah, d'ailleurs, en termes de découvertes, on a découvert pas mal de pays cette semaine avec des découvertes aussi culinaires, avec le Cap-Vert, avec le Congo, avec l'Afrique du Sud, l'Haïti aussi. Et on vous a fait un petit récap justement de ce qu'on a dégusté cette semaine avec nos chefs qu'on a reçus ici.
2: On va manger maintenant. Merci d'accueillir Claudio Semedo Borges, chef capverdien. Il officie à l'hôtel Prince de Galles et il est passé par Top Chef. Tu peux nous rejoindre, Claudio, qui n'est pas venu les mains vides.
3: J'ai décidé de travailler quelque chose qui est autour de la mer, donc j'ai pris les tourteaux.
2: Ah, du crabe.
3: Ouais, c'est
2: moi, j'adore
3: crabe.
2: Les gros, là.
3: Et en fait, j'ai voulu faire une sauce qui rappelle un peu mon enfance. Parce qu'en fait, vous savez, au Cap-Vert, il y a énormément de plantations de mangue. On adore la mangue au Cap-Vert. C'est un plat qui parle Cap-Vert et moi.
2: D'accord.
3: Parce que la mangue verte, ça rappelle mon enfance.
0: Du coup,
3: et le crabe, en fait, ça rappelle la mer.
1: Si on parle pas beaucoup,
2: c'est personne ne parle.
1: On peut continuer de manger.
2: C'est des donati.
3: C'est des donettes, oui.
2: En fait, c'est des donettes.
3: On est au Cap-Vert, faut pas qu'on est un peuple.
2: Des donettes.
4: Incroyable.
2: Attends, Johan, c'est pas possible.
4: Mais quel Doberman, c'est pas.
2: Notre chef du jour, merci d'accueillir Christ Bikwedi, chef franco-congolais. Il travaille au restaurant Dame à Paris et en plus il adapte sa carte au mondial chaque jour avec une recette différente en fonction des affiches du jour.
5: Un jus de bissap, donc de fleur d'hibiscus qu'on consomme énormément au Congo, moi qui me viens de ma grand-mère.
2: C'est ce qui est rouge.
5: Ouais, exactement, qui est une recette de ma grand-mère.
2: Génial.
5: Donc je mangeais ça quasiment tous les après-midi parce que j'ai grand.

0: On dit là-bas, on a un ceviche, donc un crudo de tilapia, qui est un poisson, poisson local. Et on a du gombo, qui est un gombo, qui est un fruit, qui est un fruit qu'on trouve énormément aussi au pays, et un crémeux de safou.
1: Parfait. C'est délicieux. Fruit,
2: c'est magnifique.
3: C'est un fruité, donc c'est des beignets au feu.
0: Exactement.
4: C'est génial.
5: Écoutez la recette. C'est quoi, vas-y.
6: Ça pique deux fois.
0: C'est des mikatés, c'est des beignets qu'on mange énormément.
6: Ça pique pas.
0: Ma grand-mère, encore une fois.
5: Ouais.
0: Avec une confiture de pili-pili, qui est un piment local. Et une confiture de lait aussi, avec du matongé.
5: Du lait en poudre.
0: Du lait en poudre.
5: C'est ça qui rappelle ton enfance. Poudre.
0: Et il y a aussi un fruit qu'on appelle le matongé. Donc voilà, on mélange un peu le sucré, le salé, le pimenté.
5: Pierre Cobus Botta, le chef sud-africain, il cuisine au feu de bois. Il s'appelle aussi Cobus Braai, qui est barbecue. Tu peux nous rejoindre, Cobus, avec tous les plats. D'ailleurs, Pierre va t'aider avec les assiettes.
7: C'est un mélange de curry, de curcuma, de feuilles de laurier, avec du bœuf haché. Avant, dans la vieille époque, c'est quelque chose qu'on fait avec le reste de barbecue.
5: Ah oui, c'est ça.
7: Voilà.
5: La tradition,
7: on lâche le reste de barbecue et maintenant on peut l'utiliser avec du bœuf et tout ça. Après, on fait des crèmes et des œufs et gratiner dans le four. C'est super.
5: À côté, on a le riz.
7: À côté, le riz jaune, le riz avec des curcuma et des cannelles et le raisin sec dedans.
5: C'est l'accompagnement,
7: c'est juste le concombre.
5: Et donc tu disais, en Afrique du Sud, on mélange beaucoup sucré-salé. Là, il y a de la confiture, par exemple, je crois, dedans.
7: Oui.
5: Des raisins.
7: C'est pas beaucoup, c'est très spécifique.
5: C'est le moment d'accueillir le chef Victor Blanchet, chef haïtien passé par Top Chef, c'est la rockstar des fourneaux. Il a peut-être besoin d'aide, Pierrot, si tu veux
3: bien.
5: Aller chercher les assiettes.
3: C'est bon.
5: Et s'il vous plaît, vous attendez avant de manger, qu'on papote un peu. Merci, Victor, d'être avec nous.
8: Merci.
5: Assieds-toi à nos côtés. Tu aurais pu faire des assiettes plus grandes, par contre.
8: Mais ouais, mais en fait, c'est la cuisine haïtienne, c'est le partage.
5: On partage.
3: Absolument.
5: On va voir la recette du plat chic thaï de thon et crevettes, rosace de piclis et huile à ciboulet. Pendant qu'on déguste, est-ce que tu peux nous...
8: Bien sûr.
5: Qu'est-ce qui pique?
8: Non, ça pique pas.
5: C'est ça, je la connais.
8: En fait, le chic thaï, c'est vraiment une traduction de déchiqueté, donc en fait haché, qui est de base avec de la morue, comme on l'a dit tout à l'heure. Là, on l'a un peu innové, donc on a fait du thon, on a fait une sorte d'émietté de thon avec des crevettes à l'intérieur. On a mis des épices poisson.
6: Merci.
8: Des épices poisson qu'on trouve beaucoup par chez nous, un peu de piment, du citron, des petits oignons.
3: J'ai pas envie d'avaler.
8: Pas trop piquant. Et sur le dessus, les piclis. Généralement, nous on mange beaucoup de produits aussi frits. On a ce qu'on appelle le griot.
6: C'est du
8: cochon qui est tout simplement confit et ensuite frit. Et
3: là,
8: avec le griot. Non, il n'y a pas de cochon.
3: Je me disais, c'est très, très, très, très bon quand même.
8: Non, il n'y en a pas du tout.
3: Alors, nous, on s'est régalé. Juste un petit des remerciements à Claudio Semedo-Borges, Chris Biquedi, le chef Cobus et Victor Blanchet pour être venus. Et la semaine prochaine, il y aura encore d'autres chefs. On va essayer de trouver aussi d'autres chefs pour nous faire déguster quelques plats typiques. Qu'est-ce que vous avez aimé à l'intérieur? Je demande pas à Tidiane parce que malheureusement, tu as toujours été là. Il a toujours été là quand il n'y avait pas de chef. Mais c'était bon, on s'est régalé, Tidiane, je te jure.
6: Ah ben, j'en doute pas.
5: On sort un peu de rancœur ensemble.
3: Qu'est-ce que tu as kiffé?
6: Pas du tout.
9: Mais moi, je vous envie énormément sur le plat du Cap-Vert. Je vous envie énormément parce que j'ai envie de tourteau. Et ça, c'est ma vie. C'est-à-dire que j'aime beaucoup de choses dans la vie, mais le tourteau
3: particulier. Et toi, tu as eu droit à quoi?
9: Moi, j'ai eu l'Afrique du Sud.
3: C'était bon aussi.
9: Excellent.
2: Notamment les bananes, soupe
9: citron vert,
2: de coco avec du citron vert.
3: J'ai juste à tout goûter, toi.
2: Moi, j'ai tout goûté. Ce que j'ai préféré, je pense que c'est le chic thaï de thon. C'est la spécialité haïtienne qu'on a goûté hier. Pourquoi? Parce que ça parle beaucoup. La culture haïtienne est plus ou moins proche avec la culture guadeloupéenne. Et là, j'ai fait un aller simple chez moi quand j'ai mangé le chic thaï de thon.
3: T'as fermé les yeux, t'as voyagé.
2: Ah, tout de suite. Vraiment tout de suite.
3: Yo-yo.
10: Tout était extraordinaire, évidemment, mais le coup de cœur immense pour le Cap-Vert, avec notamment le dessert, là, tu sais, avec le beignet.
3: Ah, le donut.
2: Oui, le donut.
10: Papa, j'ai pris 2 kilos encore. Et puis le tourteau était magnifique. Et vraiment, et on les remercie. Et bravo, parce que vous avez passé beaucoup de temps ces dernières semaines à contacter ces restaurateurs.
3: Mais...
10: Et on voyage grâce à eux, on découvre des saveurs, c'est magique.
5: Petite anecdote, Victor, que vous avez eu sur Haïti, il a fait de l'athlétisme à très bon niveau.
3: Il nous l'a dit, il nous l'a expliqué.
9: Je le connais pas bien, mais je connais tous les athlètes, donc voilà.
3: Il t'a battu?
9: Oui.
3: Non, mais voilà, on essaie de vous faire voyager un petit peu à travers des plats. On essaye aussi, on va recevoir, on a déjà des chefs de Calais pour la semaine prochaine. On aura différents pays à vous faire découvrir. Et puis la carte postale de Juju. J'espère que vous prenez du plaisir, en tout cas, parce que nous, on en prend énormément. Mmh. Je ne sais pas comment vous arrivez à vivre cette Coupe du Monde par rapport à tout ce qu'on fait ici. Mais nous, sachez qu'on prend énormément de plaisir. Juju, tu es assez bien placé pour en parler. Tu prends du temps à préparer tout ça.
2: Oui, mais c'est bien ce qu'on fait, je trouve. Non, ça intéressant. Ça permet de découvrir vraiment de nouvelles cultures, de faire des pas de côté. On ne va pas se focaliser que sur le sport, donc c'est bien.
10: Et puis vous revenez l'année prochaine, surtout, ça sera absolument extraordinaire.
3: Toi qui décides.
2: À la même heure, comment ça se passe?
10: Oui, et puis avec des nouvelles rubriques et tout, du sociétal, du magazine, ça va être magnifique.
3: On travaille encore, il y a encore des jours à faire, quand même. Il y a encore une fin de semaine à aller travailler. Merci beaucoup en tout cas de nous avoir suivis. Venez à côté de moi, derrière moi, on va faire la photo de groupe pour dire au revoir à tout le monde. J'espère que ça vous plaît en tout cas, ces petites chroniques de Juju, parce que nous on aime beaucoup, on se régale en plus avec nos chefs. Et merci de nous avoir suivis. Et on se donne rendez-vous demain exactement à la même heure. À demain.
2: Ciao, ciao.

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6: Comment les Bleus gèrent leur temps libre, c'est une grande question durant les grandes compétitions. Le staff de l'équipe de France, en concertation bien sûr avec les joueurs, ont fait le choix d'avoir un hôtel dans le centre de la ville. Ils avaient notamment une soirée de repos 24 heures après leur succès face au Sénégal. Alors qu'ont-ils fait? On les écoute.
7: J'étais avec Désiré et Bradley, on s'est baladé un petit peu dans Boston en vélo, on a fait un petit peu le tour, c'était sympa.
8: On s'est un petit peu baladé avec quelques joueurs, c'était cool, on n'a pas encore eu le temps dans cette ville de Boston de pouvoir découvrir un petit peu. Et je pense que d'avoir une soirée de libre, de pouvoir visiter un petit peu, faire un petit tour, ça fait du bien aussi de respirer.
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2: Bienvenue à vous. Comment trouver un petit peu de fraîcheur sur le Tour de Suisse? C'est la quatrième étape, un chrono long de près de 24 km et un moment de vérité pour Tadej Pogacar à quelques jours seulement du début du Tour de France. Superstar Pogacar sur ce Tour de Suisse. Voyez à son arrivée, avant de se préparer pour le chrono du jour, Charles-Antoine Nora, notre envoyé spécial qui va nous emmener dans les coulisses de ce chrono, un premier moment de vérité et un moment agréable à vivre parce qu'on va savoir le vrai niveau de Tadej Pogacar sur ce chrono. Claire est là depuis ce matin, on a eu des éléments déjà avec les filles ce matin, Claire.
3: Oui, un sacré chrono en effet, en tout cas vous allez voir, c'est vraiment, on est sur une... Christophe Vavieux, j'allais t'appeler Pierre. Mais
2: et avec
3: Christophe
2: la chaleur aussi.
3: Hein. Vite le voir en effet sur le parcours. Mais c'est vrai que la chaleur était aussi importante. On va regarder ça ensemble peut-être.
2: Oui, dans quelques instants, bien sûr.
3: Après, il y a même les glaçons qui sont mis dès le départ. Hein. C'est vraiment des petits sachets de glaçons.
2: La chaleur, élément incontournable de ce Tour de Suisse. Ça va, Christophe?
4: Oui, très bien, parfait. Tout va bien.
3: Lui aussi, il est arrivé depuis longtemps.
2: Oui, il est
4: ravitaillé entre les deux là. Non, je suis très inquiet pour les gens qu'on a vus en bateau là, à l'entrée en entrée là, parce qu'ils étaient déjà ce matin sur la rivière.
3: C'est une couille ou un bateau?
4: Je sais pas, mais en tout cas, je suis inquiet. S'ils y sont encore, je suis inquiet pour eux.
2: Eh bien, ils vont admirer l'étape, hein. Ils ont trouvé un meilleur spot. Patrick Chassé qui est déjà en train de regarder les données parce que les premiers coureurs sont partis.
4: Et l'analyse.
2: C'est ça?
5: Oui, non, mais j'étais un peu inquiet parce qu'ils commencent déjà à dire des bêtises alors qu'ils sont réveillés depuis longtemps. Moi, j'ai fait la grasse matinée, si ça vous dérange pas, moi, c'est pas tard. Voilà.
4: Avec la température là?
5: Comment?
4: Avec la température, vous avez réussi?
5: Oui, voilà, exactement.
2: Il en avait besoin, le Patrick. On va aller retrouver Charles-Antoine Nora dans quelques instants. Vous voyez les premières images qui vont nous parvenir pour aller dans les coulisses de ce chrono. On parlait de la chaleur. Justement, Claire, venons-y avec le chrono des filles ce matin. On a vu des images très fortes avec cette chaleur-là. Il fallait vraiment aller au bout de soi-même pour réussir un chrono aujourd'hui.
3: Ça, c'est les images au départ. Vous voyez les concurrentes qui mettent des glaçons, etc. Et on a aussi des gilets qui sont de protection. Et on va certainement passer aussi sur ce qui s'est passé en effet avec l'arrivée de Zoé Backstedt, qui avait gagné l'étape hier. Zoé Backstedt qui a fait vraiment une énorme course. Et quand elle est arrivée sur la ligne, là c'est les gilets bien sûr pour refroidir. Là on a la vainqueur, Marlène Reusser, qui était attendue, championne du monde, championne d'Europe. Vous voyez, elle aussi, elle s'arrose directement énormément. Et puis Zoé Backstedt qui a passé de longues minutes après son chrono sur la ligne, a essayé de retrouver son souffle également. Zoé Backstedt qui a finalement terminé deuxième de l'étape, c'est une énorme performance. Elle n'échoue qu'à 11 secondes de Marlène Reusser qui s'est complètement imposée. C'était vraiment impressionnant et ça va être encore plus chaud évidemment cet après-midi.
2: Et là, cette image, Christophe, on est au bord du malaise pour Zoé Backstedt.
4: Ah oui, non, elle était vraiment mal à l'arrivée. Elle a tout donné. Claire l'a dit, il faisait très chaud. Donc on a énormément de mal à récupérer. En plus, l'effort est linéaire. Il n'y a pas vraiment de moment pour récupérer. Il n'y a pas vraiment de moment difficile. Il faut être à fond du début à la fin. On le verra après, mais le parcours est relativement plat. Donc on n'a pas de moment pour se relever.
2: On reste sur ces images-là parce que ça nous préfigure de ce qui va se passer pour les garçons.
4: Il va faire plus chaud.
2: Ouais.
4: On annonce 36 degrés là, sur la route pour les hommes cet après-midi. Donc, ouais. D'ailleurs, on les voit, on voit Zoé Backstedt là, juste après l'arrivée qui vient se mettre sur la gauche. Marlène Reusser, on l'a vue assise. En fait, Marlène Reusser s'est arrêtée sur la droite de la route en plein soleil. Elle a jeté son vélo, elle a été s'asseoir directement au bord de la barrière à l'ombre. Donc on imagine bien, on cherche absolument la fraîcheur pour récupérer.
2: Les premiers enseignements intéressants de la part des filles, un témoignage de Juliette Berthet au micro de Charles-Antoine Nora. Juliette Berthet de FDJ qui nous donne quelques enseignements précieux avant le départ du chrono des garçons.
6: Et il n'est pas franchement tout plat, il y a quand même pas mal de petits faux plats, de changements de rythme, surtout dans la deuxième partie. Donc il n'est pas évident à gérer, avec l'aller vent de face sur la grande route et le retour vent d'eau, voilà, ça va vite quand même, mais ça paraît long sur le vélo.
7: Si vous aviez un conseil à donner aux garçons qui vont s'élancer juste après, il fera encore plus chaud, ce sera le même parcours.
6: Ouais, bah de bien rester dans son chrono, de partir quand même pas trop doucement parce qu'après la fin va vraiment vite. Mais voilà, la partie vers l'intermédiaire, je pense qu'elle est cruciale.
7: Merci Juliette.
2: Juliette Berthet-Claire qui a terminé 18e, hein, vous nous le disiez. Après ce chrono, on reviendra longuement sur ce chrono féminin dans notre débrief à la fin de ce chrono masculin. Il nous reste quelques minutes avant que les premiers coureurs n'apparaissent en direct avec Tadej Pogacar qui sera évidemment le dernier à s'élancer. Tadej Pogacar dont on va tester la forme évidemment aujourd'hui sur ce format très particulier du chrono. On verra avec vous que le chrono et Tadej Pogacar, c'est pas une domination outrageuse sur le passé récent notamment. Le parcours justement, Christophe, qui sera moins difficile que celui du Tour de France, a priori, on est d'accord ?
4: Ah oui, oui, beaucoup moins dur. Au Tour de France, on aura une vraie ascension de 9 km. Non, non, là, aujourd'hui, c'est quasiment tout plat. 23 km 700, donc de Harbour à Harbour. Hein. Comme les étapes en ligne, le départ et l'arrivée sont au même endroit. Il y a peut-être 250 mètres d'écart entre le départ et l'arrivée. On va partir d'Harbour, on va emprunter une route, une belle route hein, au début. Pas de souci, une route qu'on va prendre en sens inverse. Hein. Sur le final, on va aller faire une petite boucle là pour aller chercher le point intermédiaire au kilomètre 10.3. Et puis bon, ensuite, sur le retour, on aura un peu un long faux plat descendant avec normalement un petit vent d'eau pour revenir sur l'arrivée. Tout plat aujourd'hui, ouais, il y a 50 mètres de dénivelé positif. Quoi.
3: C'est beaucoup.
4: C'est peu pour eux. Regardez, on a juste une petite aspérité au milieu, mais comme nous l'a dit Juliette Berthet, là, c'est plus des grands faux plats que vraiment une bosse.
2: Alors, quelle est la difficulté justement à appréhender sur ce type de forme, de forme-là et ce type de parcours, Christophe ? Pourquoi c'est presque parfois plus dur quand il y a des faux plats, qu'il y a moins de difficultés ? Est-ce que ça demande à être beaucoup plus attentif ?
4: Bah, déjà, c'est un contre-la-montre pour spécialistes. Donc, il faut avoir de la puissance, il faut mettre du braquet. Là, on va pas du tout utiliser le petit plateau. On va vraiment rester que sur des développements hyper importants. On va peut-être être autour des 50 de moyenne. Donc, en gros, il faut partir très vite et essayer de maintenir cette vitesse-là. Ce que je veux dire, il n'y a pas de rupture de rythme. Donc, on peut pas se permettre de récupérer à un moment donné dans une descente. On a même presque pas de virage où on se relève et où on a besoin de freiner. On sait que parfois, quand il y a pas mal de virages, ça peut aussi permettre de souffler, de retrouver un second souffle, de récupérer un petit peu. Là, on n'a quasiment jamais l'occasion de récupérer. Et encore plus, on en a parlé là, juste avant, mais avec la chaleur, bah ça aide encore moins à trouver un second souffle. Donc, il faut partir vite, mais pas trop vite, parce que ça va durer 26, 27, 28 minutes. Donc, voilà, il faut quand même en avoir pour tout le retour qui sera vent de dos.
2: Et c'est hyper pratique quand Christophe fait de longues explications, parce que ça permet à Patrick d'aller chercher les infos.
5: Moi, de toute façon, non. Je suis en train de lire l'équipe.
2: Non. Il est en train de chercher les infos parce que les premiers chronos sont partis et vous nous donnerez les enseignements dans quelques instants. On s'intéressera au vélo de Tadej Pogacar parce que vous le savez, depuis le Tour de Romandie, il a changé de vélo. Il a un vélo tout neuf pour le contre-la-montre et vous nous direz ce que ça peut changer, Christophe, dans un instant. Mais Charles-Antoine Nora est avec nous en direct depuis ce chrono, l'atmosphère, les conditions et comment on se prépare pour ce chrono qui va nous révéler beaucoup, beaucoup d'indices très intéressants pour Tadej Pogacar.
8: Bah, on est juste devant son bus, regardez, ce paddock. Hein, il y a même une personne de la sécurité du Tour de Suisse qui a dû se déplacer, regardez, parce qu'il y a énormément de monde. Alors là, maintenant, tout de suite, il y a un peu moins de personnes, mais tout à l'heure, quand Tadej Pogacar est arrivé et au moment de sa reconnaissance, c'était de la folie, vraiment de la folie. Toute cette place était remplie de personnes qui attendaient qu'un athlète, Tadej Pogacar, qui est donc actuellement dans son bus. Hop, on fait un petit peu les paparazzi. Juste derrière, ici, il fait assez chaud, hein, mais ça haute plus de 35 degrés. Mais ça n'empêche que les Suisses et tous ces fans sont ici présents, personnes de tous les âges, avec évidemment le maillot de champion du monde pour Tadej Pogacar. Voilà. Et puis des petits, vous voyez, avec le maillot UAE. Là, on est sur le Tour de France carrément. On attend ici la star slovène, évidemment, qui est donc dans ce camion juste derrière. Regardez les paddocks. Je vous fais une petite image.
2: C'est évidemment autour de Tadej Pogacar. Vous suivrez son échauffement, évidemment, Charles-Antoine. Dès que Tadej Pogacar sera en place, toutes les coulisses, grâce à vous, pour ce chrono long, donc, de 23 km 7, avec peu de difficultés, vous l'avez dit, Christophe. Et donc, la préparation pour le Tour de France. Le Tour de France qui partira le 4 juillet. Il y aura un chrono sur le Tour de France. Et on est pile J-30 avant le chrono du Tour de France pour Tadej Pogacar. À un mois du chrono du Tour de France, qu'est-ce que Tadej Pogacar va vouloir aller chercher, Patrick, aujourd'hui, et Christophe Claire ensuite ?
5: Moi, je pense qu'il va vouloir avoir des enseignements sur sa propre personne, mais à mon avis, il ne se fait pas trop de soucis, mais aussi sur ses équipiers. Parce qu'on sait que c'est une équipe qui, collectivement, est très forte dans l'exercice du contre-la-montre. Donc, seront-ils à la hauteur de ce que l'on attend ? Je pense au Brandon McNulty, qui peut être un vainqueur d'étape aujourd'hui, ou un Félix Rochechartner. Voilà, c'est dans l'ensemble, en fait. Vous parliez de ce nouveau vélo, il ne sera pas le seul à l'utiliser. Donc, c'est plus... honnêtement, il n'y a pas de stress, à mon avis, de son côté. Il connaît sa valeur et l'adversité n'est quand même pas non plus
2: considérable. L'adversité, c'est son chrono, finalement. Ce n'est pas les concurrents, Christophe, non?
4: Il y a deux choses pour moi. Patrick l'a dit un petit peu, son équipe, parce qu'il y aura quand même un contre-la-montre par équipe en ouverture du Tour de France. Et là, il faudra être bon collectivement. Et après, le contre-la-montre individuel, on l'a vu sur la première étape, on en a parlé. Il a mis un petit coup sur la tête, là, Evenepoel, Vingegaard et autres qui sont chez eux dans leur canapé en attaquant à 70 km de l'arrivée. Je pense qu'aujourd'hui, il a l'occasion de mettre un deuxième petit coup sur la tête en leur montrant que il n'est pas seulement bon sur les étapes en ligne, mais il peut aussi être très bon en chrono, se rattraper un peu de sa sixième place, si on peut appeler ça une contre-performance, du Tour de Romandie où nous, on en attendait mieux et je pense qu'il vaut mieux que ça.
5: Sixième place sur le chrono du Tour de Romandie.
4: Sixième place sur le contre-la-montre d'ouverture.
2: Ben justement, Claire, les chronos de Pogacar en 2025, ça donne quoi?
3: Alors l'année dernière, on va voir, c'était vraiment assez régulier, c'est vrai. Il a gagné donc celui du Tour de France, il a terminé deuxième de l'autre du Tour de France, quatrième de celui du Dauphiné et troisième de celui de l'UAE Tour. Ce qu'il faut noter, c'est qu'il est vraiment régulier, c'est aussi ça qui lui permet bien sûr d'aller chercher les classements généraux. Quant aux mondiaux, on se rappelle d'une image incroyable à Kigali, c'est Tadej Pogacar qui est dépassé par Remco Evenepoel dans cette dernière montée.
2: Ouais.
3: Ça, c'est vraiment une image qu'on a tous en tête, on était extrêmement surpris.
2: Victoire en contre-la-montre pour son palmarès inouï, mais sur le contre-la-montre,
3: ça l'est un petit peu moins. En effet, pour Tadej
2: Pogacar. Dans quelle proportion?
3: En fait, ça dépend de ce que vous voulez expliquer par rapport à ça. Mais le talon d'Achille, 5 victoires en contre-la-montre sur 23 disputées. C'est vrai que pour le coup, on pourrait se dire, avec toute la domination qu'il a, il est aussi dominateur en contre-la-montre et pour la manière de rouler. Mais ce n'est pas forcément là où il est le meilleur. Et d'ailleurs, pour ses victoires en contre-la-montre sur 23 disputées, on a aussi une image en tête. C'est celle de la planche des Belles-Filles 2020, avec le maillot blanc sur les épaules. C'est Roglic qui va renverser. On va en parler, j'imagine. Roglic maillot jaune. Et c'était quand même un contre-la-montre en montée. Donc il y a aussi ça, cette différence entre les deux, bien sûr, pour Tadej Pogacar. C'est pour ça qu'aujourd'hui, ça peut être un rendez-vous important, malgré tout.
4: C'est un rendez-vous important. Je pense qu'aujourd'hui, il doit valider ses progrès en contre-la-montre sur le plat, parce qu'on sait qu'en montagne, il est excellent. Mais il doit aussi valider son nouveau vélo. Il l'a utilisé pour la première fois au Tour de Romandie. Il termine entre guillemets que sixième. Franchement, on en attendait mieux. En plus, on avait fait un peu tout un pataquès autour de son vélo. On va voir aujourd'hui déjà, est-ce qu'il prend bien ce nouveau vélo ou est-ce qu'il reprend son ancien vélo. À noter que ce matin, Elisa Longo Borghini, qui est leader, qui était leader ce matin chez les femmes, elle roule sur la même marque de vélo et elle a pris l'ancien vélo. Alors, je ne sais pas si ça veut dire quelque chose. On va bien regarder cet après-midi, mais il y a du nouveau matériel à valider. Et lui, vraiment, il faut que sur ce type de parcours, maintenant, il soit vraiment parmi les tout meilleurs. D'autant plus que l'adversité en face, honnêtement, aujourd'hui, elle n'est pas énorme.
2: L'adversité, ce sera le chrono. Hein. Quel chrono doit-il réaliser pour qu'on soit content pour Pogacar? Il doit mettre le deuxième à combien de temps pour qu'on puisse dire qu'il a assommé les autres comme il l'a fait en partant de 70
4: km
2: de l'arrivée?
4: Le deuxième, ce sera son coéquipier McNulty, va être à 7-8 secondes derrière.
5: Donc,
4: mais les autres
5: là,
4: seront à 40 secondes.
5: Résultat, là, le
4: les autres seront à 40 secondes.
5: On va peut-être gagner du temps cet après-midi.
2: On a le droit de ne pas être d'accord avec ce qu'il dit sur le plateau aussi.
4: Ça pour dire qu'il doit gagner. Pour moi, il doit gagner. Avec combien d'avance, je ne sais pas. Mais de toute façon, il y a des chances que normalement, il doit mettre entre 30 et 40 secondes aux autres, excepté son coéquipier.
5: On peut citer deux noms, peut-être rapidement quand
2: Bien sûr.
5: Les autres, ceux qui ne sont pas dans son équipe, parce qu'il y a Groschartner qui va très vite aussi dans sa formation. On va suivre, on aura assez vite un temps de référence, celui d'Alex Segart, qui est un véritable spécialiste, c'est un coureur belge qui court chez Bahrain, Victorious. Et puis, il y a un homme en forme également, qui était avec Pogacar il y a deux jours dans le final d'une étape, ils n'ont pas pu revenir sur Romain Grégoire, c'est Mathias Vacek. Donc voilà, ça c'est deux hommes, Vacek il est chez Lidl Trek, c'est deux hommes qu'on va suivre, on peut même aussi rajouter Ilan Van Wilder. Voilà, il y a quand même, franchement Pogacar il doit être devant ceux-là, vous disiez, est-ce qu'on pourra juger de sa forme? Oui, on pourra juger que c'est un bon résultat s'il est devant ses spécialistes.
2: Le moment de vérité sur le chrono pour Tadej Pogacar pour l'avant-dernière étape de ce Tour de Suisse. Demain, ce sera l'étape reine, la montagne qui sera au programme. 9h55 pour les filles demain, Claire, et 15h pour les garçons. Soyez là demain pour l'étape reine. Patrick et Christophe, vous allez pouvoir vous mettre en place dans un instant. Le temps, vous le savez, de vous faire gagner la belle somme de 10 000 euros pendant cette Coupe du Monde. Voici la question du jour. Combien de fois Tadej Pogacar a remporté le Tour de France? Combien Tadej Pogacar a-t-il remporté le Tour de France? 1, 40 fois, 2, 4 fois. Vous envoyez 1 ou 2 au 7, 10, 21. 1 ou 2 au 7, 10, 21. Bonne chance à vous pour le tirage au sort qui sera effectué dès le lendemain de la Coupe du Monde. Les coureurs en direct. Est-ce que ce ne serait pas le vélo de Pogacar, ça, avec Charles-Antoine Nora?
4: Eh ben, on a l'image ou pas? Si on, voilà, si on a l'image là, bah, pour moi, ça c'est l'ancien vélo.
2: C'est l'ancien vélo.
4: Si c'est celui-là, c'est le vélo de l'année dernière. C'est pas le même qu'en Romandie.
2: Les coulisses de la préparation, les premiers coureurs qui sont attendus juste après une courte pause. À tout de suite.
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10: Bienvenue à vous si vous nous rejoignez. On est ensemble pour un grand moment de cyclisme aujourd'hui. Le Tour de Suisse, 4e étape. C'est un chrono long de près de 24 km et un moment de vérité pour Tadej Pogacar dans sa préparation du Tour de France. Tadej Pogacar arrivé en superstar. Les premiers coureurs sont partis, vous le voyez sur le direct à gauche. Et vous voyez, il y a quelques minutes, lorsque Pogacar est arrivé pour se préparer à droite de l'écran. L'immense star, évidemment, de ce Tour de Suisse extrêmement sollicité. Et il est en ce moment en train de se préparé. Charles-Antoine Nora va nous offrir les images tout au long de la préparation de Tadej Pogacar. Il s'élancera en dernier évidemment puisqu'il est le maillot jaune de ce Tour de Suisse. Patrick Chassé avec Christophe Riblon. Vous voyez les images du côté de chez UAE où l'on va se préparer pour ce chrono long donc de 23,7 km. Et Christophe, Patrick, on est pile à 30 jours du chrono individuel du Tour de France qui sera évidemment un moment fort du Tour de France pour Tadej Pogacar.
11: C'est une répétition grandeur nature, certes pas avec le même plateau, mais avec en tout cas le favori aussi bien de ce chrono, le favori pour le classement final du Tour de Suisse, et vous y avez fait allusion, évidemment, le favori pour le prochain Tour de France, puisque Tadej Pogacar en a déjà 4 Tours de France à son palmarès. On a pour l'instant justement ses équipiers qui sont partis pour certains d'entre eux. Et sur. Alors que. Oulala, c'est pas un chat noir, mais presque. Hein, qui vient de. À l'instant de traverser devant Nils Polit. Et c'est Nils Polit, hein, je pense,
12: oui,
11: que l'on a là.
12: C'est ça.
11: Et bah, il s'est sûrement fait une petite frayeur. Je parle des deux, hein, d'ailleurs. Le coureur, mais le chat aussi, hein, quand même. Pour l'instant, sur la ligne d'arrivée, c'est un autre Allemand. C'est pas Nils Polit, évidemment, il est en action. C'est un autre Allemand qui est leader très provisoire. D'ailleurs, il était le premier à s'être élancé. Bon, il faut dire que sur la ligne, ils ne sont que 7 à en avoir terminé. On va suivre ce chrono dans les grandes largeurs. C'est Marco Brenner qui dispose du meilleur temps. Et on se demandait en combien de temps on allait faire la distance. Eh bien, lui, il a mis 28 minutes et 19 secondes. Donc, on sera certainement en deçà et assez nettement avec les meilleurs coureurs. Non pas que Marco Brenner est un incapable dans cet exercice, mais c'est pas considéré. Il n'est pas considéré comme un grand spécialiste. Il devance pour l'instant sur la ligne le Belge Sébastien Grignard de l'équipe Lotto Intermarché. Et on va voir si ce coureur ici, eh bien, qui en termine maintenant, termine à 22 secondes plus exactement. Ben Swift prend la deuxième place devant Sébastien Grignard, mais il reste derrière Marco Brenner. Les temps sont en train de s'améliorer, Christophe Riblon, sur le pointage intermédiaire.
12: Oui.
11: Puisque Sjoerd Bax vient de prendre le meilleur temps. Sjoerd Bax, c'est un Néerlandais de la formation Pinarello.
12: Avec 30 secondes d'avance sur Marco Brenner, qui a le meilleur temps à l'arrivée pour l'instant. Donc effectivement, vous le disiez, Patrick, on va être peut-être autour des 27 minutes, voire même peut-être même un peu en dessous pour les meilleurs de ce contre-la-montre.
11: Sjoerd Bax, qui avait eu l'occasion, il y a quelques semaines, de disputer le Tour d'Italie. Et qui d'ailleurs, sur le chrono,
13: du Tour d'Italie avait été chercher une quatrième place à Massa, un chrono qui était plus long que celui d'aujourd'hui. Hein. Il faisait 42 km et c'est Filippo Ganna pardon, qui s'était imposé.
12: Là, on nous remontre Marco Brenner hein, tout à l'heure à l'arrivée. C'est une image enregistrée.
13: Non, c'est Klukkers, ça que l'on vient de.
12: Ah, c'est Klukkers.
13: Que l'on vient de,
12: ah, pardon, oui.
13: De voir.
12: C'est Klukkers qui vient prendre le meilleur temps. Ah oui,
13: exactement.
12: Non, bah, bien,
13: ça va très vite. Et surtout, il explose le temps de Marco Brenner. Vous disiez que sur De Bax à l'intermédiaire avait pris 30 secondes d'avance sur Brenner. Eh bien, lui, il a pris 38 secondes sur la ligne d'arrivée. On verra, hein, bah justement, Bax et Klukkers étaient passés avec 3 secondes de différence au pointage intermédiaire. Et c'est Bax qui roulait plus vite sur la première partie de ce parcours. On va attendre, hein, évidemment, de voir à l'arrivée où en est l'ancien champion du Luxembourg du contre-la-montre dans cet exercice. On est en train de suivre Niels Polit alors que nous sommes à Harbourg, au pied de cette forteresse médiévale. Arthur Klukkers devant Marco Brenner, Ben Swift et Sébastien Grignard. Vous voyez que les temps, enfin les positions bougent énormément actuellement au classement provisoire. Alors que l'on a des coureurs ici dans l'aire de départ qui sont en train de se préparer à s'élancer dans quelques instants. On a vu Patrick Gampère. On a les vestes, évidemment, réfrigérées pour garder le corps, pour éviter que le corps ne monte prématurément en température. C'est important. J'étais en train de guetter si on voyait Alex Segarthe se préparer. Apparemment, il n'est pas encore là, mais il a le temps. Hein. Il partira à 15h39, dans 4 minutes. Donc on devrait le voir apparaître dans peu de temps. Je vous parle d'Alex Segarthe tout simplement parce que c'est un coureur qui devrait nous donner un temps de référence excellent, tout comme sur De Bax d'ailleurs. Hein. J'ai donné sa référence récente sur le Tour d'Italie, au pied du podium lors du chrono disputé sur le Giro. Alors que Niels Polit est en train de rattraper Rémi Rocha. Parti une minute avant lui.
12: Il lui fait signe de la main pour
13: vas-y,
12: laisser
13: vas-y,
12: passer.
13: Vas-y, je me pousse.
12: Ah non, c'est parce qu'on va tourner à droite. Il voulait lui laisser
13: la corde.
12: La corde. Bah, c'est sympa. C'est vrai que si Niels Polit est en train de faire un temps, de faire une performance, c'est toujours sympa de ne pas se faire gêner.
11: Ouais, puis il faut se faire bien voir de Niels Polit avant le Tour de France, parce que Niels Polit, attention, c'est un peu le...
12: Vous voulez dire qu'il serait en capacité de rouler sur qui
11: il veut
12: quand
11: il veut. C'est un peu le gendarme du peloton, Niels Polit, sur le Tour de France. Vous vous souvenez quand même, hein, c'est lui qui décide quand on roule, quand on roule pas, quand on a le droit de s'échapper ou pas. Je fais référence évidemment à quelques étapes l'an dernier où on voyait l'équipe UAE filtrer les échappées. Toi, t'as le droit, toi, t'as pas le droit. Enfin bref, voilà, c'est un peu... Il remplit à merveille, en tout cas, ce rôle-là, quand il s'implique. Oui, les coureurs qui s'élancent de minute en minute sur ce contre-la-montre, que ce soit les premiers à s'élancer ou même les derniers. J'aurais pu penser qu'on mettrait 2 minutes sur les 10 derniers à s'élancer. Ce n'est pas le cas.
12: C'était le cas chez les filles ce matin.
13: Ben, je comprends pas. Peut-être parce qu'on ne veut pas terminer trop tard, mais là, les derniers, Tadej Pogacar partira à 17h02. Une minute après Richard Carapaz, son actuel dauphin au classement général.
12: Allez, Niels Polit.
13: À l'intermédiaire.
12: Bah, il va être meilleur temps, Niels Polit. Voilà,
13: oui, pour 4 secondes.
12: 4 secondes, 6 d'avance sur Sortbax.
13: Et Rémi Rocha qui va passer avec... c'est facile, hein, une minute de plus. C'est pas le même gabarit, si l'on peut dire. Hein. Rémi et Niels, ces deux coureurs. Rémi Rocha, qui est un petit gabarit. Et Niels Polit, qui est un géant.
12: Niels Polit, c'est important, hein, le fait qu'il prenne le meilleur temps là, à ce point intermédiaire. ça va servir de base hein, à un moment donné, hein, peut-être pour Pogacar. C'est sûr que quand on est comme ça, quand on a des coéquipiers dans la même équipe qui font des super chronos, et ben on s'en sert. Hein. Dans les directeurs sportifs ne se servent pas seulement que du point intermédiaire officiel pour donner des écarts. On fait des pointages un peu quasiment tous les kilomètres.
13: Alors plusieurs motos pour suivre les coureurs qui s'élancent et puis dans l'air d'arrivée, cette caméra, elle n'est pas sur une moto, qui va suivre le départ d'Alex Segart, le coureur de l'équipe Bahrain Victorious. On vous a dit que c'était un coureur à suivre qui allait nous donner des éléments de référence également dans l'air de départ ou d'arrivée. De toute façon, c'est juste, c'est très proche l'un de l'autre, cette rampe d'où s'est lancé Alex Segart et la ligne d'arrivée. Eh bien, nous avons également notre envoyé spécial, Charles-Antoine Nora. Charles-Antoine Nora, je crois que vous avez avec vous un invité, me dit-on.
14: Yvan, vous avez fait un repos ce matin. On a l'impression que c'est un parcours assez simple, mais finalement, il y a quand même des pièges à éviter sur ce contrôle à montre.
15: Oui, c'est un vrai parcours de spécialiste. Néanmoins, il y a beaucoup de petits virages sur des routes parfois extrêmement étroites. Donc il peut y avoir des petits pièges, néanmoins voilà, ça va être un vrai chrono de rouleur avec une portion dans le début où on a quand même vent défavorable, où il va falloir s'engager, ça va être assez tirant. Et s'engager dans la première partie, et la deuxième partie va être bien plus roulante et ça va rouler très vite.
14: Yvon, on a vu Valentin s'échauffer il y a quelques instants sur ses home trainers qui sont juste là. Il fait 35 degrés. Comment on fait pour gérer canicule qui est dure pour les organismes? Ça fait quelques jours déjà qu'il fait très chaud. On imagine que ça pèse dans la balance.
15: Oui, ça pèse dans la balance. Après, l'avantage qu'on a, c'est que tous les coureurs ont, c'est qu'on a de la chaleur depuis quelques temps déjà. Et notamment, Valentin, on était sur Dunkerque, il faisait déjà chaud. Donc toute la climatisation, je veux dire, c'est déjà bien fait. Après, instantanément, évidemment, Il faut prendre du froid, de la glace et faire en sorte de bien s'hydrater et de bien récupérer aussi les soirs d'étape pour ne pas être en déficit le lendemain.
14: Pour finir, un petit mot sur Rémi Cavagna qui devait être votre pièce maîtresse aujourd'hui sur ce contre-la-montre qui a quitté malheureusement la course. Tout va bien pour Rémi ?
15: Ouais, tout va bien. On sait que dépasser 32-33 degrés, Rémi est en difficulté. Et je pense qu'il a réellement eu un coup de chaud l'étape de la victoire de Romain. Et pour le coup, hier, il était vraiment en grande difficulté. Donc on a plutôt choisi l'option de l'abandon de façon à ce qu'il récupère et qu'il se projette sur le Championnat de France.
14: Merci Yvon, bonne étape.
13: Voilà Yvon Kerr, hein, que vous avez pu entendre, qui est le directeur sportif de l'équipe Groupama FDJ United, directeur sportif de cette formation depuis 2 ans maintenant. On se souvient qu'il était auparavant au service d'Emmanuel Hubert dans l'équipe Arkea pendant de nombreuses années. Et c'est vrai que les informations qu'il nous donne sur les raisons de l'abandon de Rémi Cavagna sont éloquentes. La chaleur a d'ailleurs provoqué de nombreux abandons hier, parmi lesquels on notait les sprinteurs Caden Groves, Casper Van Uden, et puis également Marius Mayrhofer, Rick Balders, Cédric Bullens. Tous ces coureurs hier se sont retirés.
12: Louis Barré aussi.
13: Côté français en ce qui concerne l'équipe Visma Lease Bike, dans vraiment des conditions météo qui sont finalement assez agressives pour l'organisme avec cette chaleur caniculaire. Il fait plus de 32 degrés aujourd'hui ici à l'occasion de ce chrono disputé à Harbour. Et évidemment, on n'est pas égaux devant la chaleur. Certains s'acclimatent beaucoup mieux que d'autres à ce temps caniculaire. Petit mouvement d'étirement pour les coureurs. Avant de prendre le départ,
12: on a vu s'étirer. Là, c'est un mouvement pour se refroidir, ça. Hein. Se mettre des glaçons sur le visage.
13: Les coureurs qui sont en train de se préparer après avoir fait leur séance d'échauffement. Première suée, on fait monter le cœur quelques minutes avant le départ. Ensuite, on va dans ce qu'on pourrait appeler la chambre d'appel. Et on prend le départ. Nils Politz, il est parti déjà depuis un moment. Ça fait 18 minutes que l'Allemand, coéquipier de Tadej Pogacar, en découd sur ce parcours. On vous rappelle que Nils Politz est passé en tête du pointage intermédiaire devant sur de Bax, alors que là dans le virage c'était un peu limite. Sur de Bax est deuxième de ce pointage intermédiaire et Javier Asparren est passé en troisième position devant Arthur Klukkers qui pour l'instant sur la ligne a le meilleur temps, mais vous le voyez, trois hommes le devancent, donc ça risque de bouger encore en ce qui concerne le classement. Une étape, Christophe Riblon, qui va apporter certainement beaucoup de changements au général, même si on le sait, Tadej Pogacar a un peu tué le suspense dès le premier jour en reléguant tous ses adversaires très loin. Ce serait bien qu'on se remette en mémoire justement l'enjeu de cette étape et surtout la situation au classement général des coureurs. Et vous verrez que sur ce classement, eh bien, on retrouve dans le top 10 et même dans les 9 premiers, 3 coureurs de la formation UAE. Tadej Pogacar, bien sûr, leader. Brandon McNulty, qui peut être considéré comme le grand favori de ce contre-la-montre, qui pointe en 6e position. Oui. Et Jonathan Narváez, qui lui est 9e. En 9e place. Pogacar porte le maillot jaune aujourd'hui. Il est en tête, il faut le rappeler, du classement par points également. Mais le maillot du classement par points sera porté par
12: Romain Grégoire,
13: deuxième de ce classement, le Français Romain Grégoire, vainqueur de la deuxième étape. Et Louis Vervac, hier, il a pris les points nécessaires pour passer devant Tadej Pogacar au classement de meilleur grimpeur. Il portera donc le maillot vert. Matthias Vacek, placé au général, lui, eh bien, portera le maillot de meilleur jeune. Vacek,
12: il est quatrième au général et il porte le maillot blanc.
13: Oui, le meilleur jeune
12: devant Finlay Pickering. Il a 25 secondes d'avance et 55 secondes sur Mathieu Ricciatello.
13: En ce qui concerne effectivement les jeunes, c'est-à-dire les coureurs qui ont au maximum 25 ans dans l'année. Allez.
12: À noter, hein, vous parliez de cette bataille là pour le classement général. Certes, Tadej Pogacar, 2 minutes 50 d'avance sur Richard Carapaz. On a bien compris que c'était impossible d'aller chercher Tadej Pogacar, mais derrière, il y a quand même un match, hein, notamment pour le podium. Andrea Bajoli à 3 minutes 07, donc il n'y a que 17 secondes entre Richard Carapaz et Andrea Bajoli pour la deuxième place. Ensuite, Matthias Vacek à 4-16. Si on va jusqu'au 10e, il y a 55 secondes entre Matthias Vacek et 4e et Ricciatello qui est 10e. Et là, on a vu Emil Herzog à l'arrivée, 3e temps, 18 secondes. Voilà, on voit, hein, la bataille pour le podium. Finlay Pickering, 5e à 1,51. Donc en fait, là, on s'en est référé à Richard Carapaz. Hein. C'est plus Tadej Pogacar. C'est la bataille pour la deuxième place et notamment pour le podium.
13: Alors que l'on aperçoit Arthur Klukkers ici à l'image, qui est dans le hot seat, puisque c'est lui l'actuel leader du classement provisoire. Je regarde combien de coureurs en ont terminé. 21 coureurs ont déjà fini ce chrono sur les 126 qui sont encore en compétition. À noter qu'un homme n'a pas pris le départ il y a quelques minutes. Il s'agit de Orluis Aolar. Orluis Aolar de l'équipe Movistar, le Vénézuélien, qui apparemment, selon son équipe, souffre de problèmes respiratoires. Oui, quand on a des problèmes respiratoires, on souffle effectivement. Allez, Tim Wellens qui vient de s'élancer. Encore un équipier pour Tadej Pogacar qui va se tester sur cet exercice, alors que Fabien Weiss va en terminer, le Suisse de la formation Tudor, qui ne fera pas mieux qu'Arthur Klukkers. Il a déjà 40 secondes de retard. Voilà donc en ce qui concerne l'arrivée de ce 22e. Non, mais il y a plus que ça. Attendez, des coureurs qui en ont terminé. Oui, c'est ça. 22e coureur en terminé. Et voici Stuart Bax. Eh bien, Stuart Bax, il a fléchi sur la fin. Il était devant Klukkers tout à l'heure au pointage intermédiaire. Il sera derrière sur la deuxième partie de ce parcours.
12: Ah ouais, puis bien derrière. Hein.
13: Dizaine de secondes derrière le Luxembourgeois. Stuart Bax. Sandbach, lui est néerlandais.
12: Il avait 4 secondes d'avance sur Arthur Klukkers à l'intermédiaire. Il en a 8. Non, 9 même. 9. À l'arrivée.
13: Alors que là, ça se double. Ah oui, ça se double même. Ah ouais, ouais.
12: Il l'a enrhumé là. Là, ce qu'on a vu à l'image, ça c'est un vrai terme cycliste.
13: Ça, c'est
12: se faire enrhumer, c'est exactement ce qui vient de se passer. Hein. Il vient d'enrhumer, c'est Sylvain Didier.
13: Et alors c'est qui? Le 182. Le 182, il s'agit de Asparen. Et oui, Asparen qui est parti pour faire un bon temps. Il avait le troisième chrono sur le pointage intermédiaire. On va voir si il était à peu près dans les temps de Sieur de Bax à l'intermédiaire. Il était passé 3 secondes derrière le Néerlandais. On va voir si le Basque est capable de rivaliser

0: pas aussi flagrant apparemment.
1: Non, c'est vraiment c'est des gros faux plats. Hein. Là, le pointage d'intermédiaire situé au bout de 10 km 300, c'est là où il y a le plus de difficultés, mais c'est pas vraiment des difficultés. Hein. C'est des gros faux plats. On est à 4% hein, de pourcentage moyen. Voilà, il n'y a pas vraiment de boss significatif. Ce qui est à noter, c'est que pour aller jusqu'à ce point intermédiaire, on est un peu sur une vallée un peu montante avec un petit vent défavorable. Et puis tout le retour, on le voit, c'est plutôt un profil descendant. Et
0: ben là, on est justement sur cette... Voilà. Pardon, je vous ai interrompu.
1: Là, on est vent de face, là.
0: On est sur cette portion où on fait l'aller-retour, enfin, où on retrouve les coureurs qui finissent le chrono. C'est la première partie, ou la dernière, si vous préférez, de ce contre-la-montre. Et là, aux abords de l'arrivée, on va retrouver justement Sparren. Il est en tête. Il est devant Arthur Klukkers. Il était tout à l'heure. Il avait une seconde seulement d'avance à l'intermédiaire sur le Luxembourgeois. Il aura davantage au passage sur la ligne. La seconde qu'il avait a fait des petits. Regardez, il en a 12 au passage sur la ligne. Il est donc le nouveau leader du classement provisoire. Rabière Sparren, le hot seat. Et libre, merci Monsieur Klukkers.
1: Tu peux aller à la douche.
0: De laisser la place. Oui, à mon avis, il est bien content d'aller prendre une douche quand même. Il se doutait bien que quelqu'un allait le battre hein, quand même. On est, je vous le rappelle, parmi les premiers à s'élancer dans ce contre-la-montre. Sparren, c'est quand même une excellente performance hein, qu'il vient de réaliser. Je sais pas vous, mais moi je l'avais pas mis dans mes outsiders. Rabier Sparren, qui peut être quand même considéré comme un spécialiste de l'effort solitaire.
1: Alors regardez, de toute façon, on va peut-être rapidement l'effacer les tablettes. Nils Polite était passé plus vite déjà à l'intermédiaire. Et regardez là, Alex Siegaert. Il va passer encore plus vite que Nils Polite. 9 secondes d'avance sur Nils Polite. Donc si on se fie à Sparren, ça fait 16 secondes d'avance hein, pour Alex Siegaert.
0: Après, il faut terminer sur les mêmes bases.
1: Ce matin, pour les filles, parce que c'est toujours quand même... on se réfère toujours à les courses qu'il y a eu avant, soit les espoirs, soit les filles ou autres. C'est notamment le cas sur les championnats. Ce matin, c'était très linéaire. Hein. Les filles qui gagnaient du temps dans la première partie continuaient à gagner du temps dans la deuxième partie sur le retour. Et regardez, Nils Polite, ça se confirme aussi. Nils Polite qui avait 7 secondes d'avance sur Sparren à l'intermédiaire. Alors, il a gagné un petit peu moins de temps, mais il a quand même conforté son avance. Il va arriver encore avec 7 secondes, quasiment 8 à l'arrivée sur Sparren.
0: Bon, bah Sparren, il n'aura pas réchauffé le fauteuil. Enfin, le fauteuil, il n'a pas besoin
1: d'être réchauffé. Il n'a même pas eu le temps d'y aller, là, je crois.
0: Ouais.
1: Il est peut-être encore en fond de ligne, là, en train de boire un coup. Il n'a même pas eu le temps d'aller s'asseoir.
0: Et Nils Polite risque de ne pas y rester longtemps avec Alex Siegaert, qui est en train, lui aussi, de réaliser un très bon temps.
1: Allez, il a 13-14 minutes. Il faut vite qu'il se dépêche s'il veut qu'on le filme sur le hot seat.
0: 27 minutes et 21 secondes pour Nils Polite. Tout à l'heure, on disait ça va se faire en moins de 28 minutes, mais je crois que ça va se faire en moins de 27 aujourd'hui. Peut-être même encore mieux, on verra ça un peu plus tard.
1: Julien Alaphilippe qui va être au départ avec un petit gilet de froid.
0: Oui, c'est pas parce qu'il y a un petit vent hein, aujourd'hui que il n'a pas mis une petite surveste comme ça, un coupe-vent. Hein. Non, c'est une veste sur laquelle il y a des glaçons, de la glace pour maintenir le corps à une température clémente. Et une autre possibilité, c'est d'aller plonger dans la rivière. La rivière Aar, qui est un affluent du Rhin et qui passe ici à Harbourg. Bien sûr, le nom de cette localité vient de cette rivière, Harbourg, qui est l'un des 100 plus beaux villages de France. Non, de Suisse, bien sûr. On est dans l'Argovie, c'est-à-dire ce canton qui est situé au nord de la Suisse, au pied du Jura, sur sa façade orientale, bien sûr. Et demain, pour la dernière étape, les coureurs, après un transfert, il y en a tous les jours sur ce Tour de Suisse, eh bien rejoindront les proximités du lac Léman, puisque la dernière étape sera tracée sur la partie occidentale.

0: occidentale de la Suisse. Et là encore, il s'agira, comme les jours précédents, d'une boucle à faire trois fois, mais avec un col, le difficile col de la croix monté. Donc, à trois reprises. Bon, les glaçons de Clément Rousseau sont en train de fondre.
1: Vite, vite, faut le laisser partir. Non, mais on voit, hein, imaginez, à la vitesse où ça fond quand même. Ça fait pas très longtemps qu'il la sort le doigt. Ça fait peut-être une dizaine de minutes à peine.
0: On est en train de suivre celui qui a le meilleur temps au pointage intermédiaire, Alex Segart. Un spécialiste de l'effort chronométré. Il est le coéquipier de Lenny Martinez. Je regarde si cette année il a fait des chronos. Ben oui, bien sûr, puisqu'il avait disputé le Tour d'Italie. Il n'avait fait que 16e à Massa lors du chrono sur le Giro. Lui, le vainqueur au printemps d'une épreuve en ligne, le Grand Prix de Denain, disputé bien sûr dans le nord de la France. Afonso Eulalio. Pourquoi on nous dit Afonso et Eulalio? Oui, c'est bien lui qui est là. Roule à plus de 70 km/h. Bon, on est sur une portion en faux plat descendant. Attention à ce virage qu'il a pris à la limite. Alors que Mauro Schmidt se présente maintenant au départ. Et oui, on salue dans le public qui se trouve au pied de la rampe de lancement le champion national qui s'apprête à s'élancer. Mauro Schmidt a quelques références. Hein. Il avait eu l'occasion sur les grands tours, notamment la Vuelta, de figurer assez bien dans les chronos en 2024. Une place de 5, une place de 7. Et auparavant sur le Giro, également un top 10. Lui qui a obtenu pour la première fois l'an passé ce titre de champion de Suisse contre la montre. Devant Stéphane Bisseger, ce qui est quand même une référence.
1: Et Tim Wellens qui a rattrapé le coureur parti devant lui, Jorge Arcas.
0: Oui, il l'a doublé. Et le coureur de Movistar, vous l'avez ici au premier plan, qui laisse filer Tim Wellens parce que les deux hommes ne sont pas du tout sur le même rythme.
1: Tim Wellens, à l'image de Nils Polite, on sent qu'il est impliqué hein, dans ce contre-la-montre. Tout à l'heure, sur les images du départ, il était concentré. On l'a senti très tonique hein, sur le départ.
0: Eh oui, on vous l'a dit, hein, ce chrono disputé ici à Harbour est un test pour toute l'équipe UAE. On n'oublie pas que le Tour de France, qui s'élancera le 4 juillet, débutera par un contre-la-montre d'une distance d'ailleurs assez comparable à celle d'aujourd'hui. Mais attention, ce sera un contre-la-montre par équipe, donc sur près de 20 km, disputé à Barcelone. Vous connaissez les départs sous forme de prologue ou de contre-la-montre individuel. Et bien cette fois-ci, sur le Tour de France, ce sera un contre-la-montre par équipe. Et il y aura un contre-la-montre individuel qui, lui, sera disputé deux semaines plus tard sur ce même Tour de France. Ce sera entre Évian-les-Bains et Thonon-les-Bains. Mais contrairement à l'an passé, ce ne sera quand même pas ce que les Italiens appellent une chronoscalata. Ce sera néanmoins un parcours avec une côte avec laquelle il faudra que les coureurs s'accommodent. Une côte de deuxième catégorie.
1: Alors, on va voir Wellens. Bah voilà, hein. Tim Wellens, il va être devant Alex Higgart.
0: Ouais.
1: 8 secondes et demie d'avance pour Tim Wellens sur Alex Higgart.
0: Vous le voyez arriver, ce joli tir groupé de l'équipe, oui, de l'équipe UAE Team Emirates.
1: Je crois en avoir esquissé l'idée en avant-cours, ça me semble. Ça me plaît.
0: Donc là, ils sont pas, ils vont peut-être comment dire, truster les places d'honneur. Mais là, il n'y a pas d'échappée, hein, où ils sont tous échappés, puisque c'est le principe. Hein. On se bat non pas contre ses adversaires, mais contre le temps. C'est l'esprit du contre-la-montre. Mais on a une équipe qui est rodée à ce type d'exercice, ouais, du chrono. C'est bien sûr la formation de Tadej Pogacar.
1: On parlait du Tour de France. Hein. Faut pas oublier que même s'il y a des coureurs qui ont des garanties d'y participer, il y a quand même une sélection en interne. Cette équipe a tellement de valeur individuelle qu'obligatoirement, il va y avoir une sélection. Il n'y aura que 8 coureurs, en l'occurrence 7 autour de Tadej Pogacar, pour aller au Tour de France. Donc, important, hein, de faire un beau contre-la-montre pour essayer de gagner sa sélection pour ceux qui ne l'ont pas encore.
0: Tim Wellens, il a déjà gagné des chronos, hein, au cours de sa carrière. Oui. Il a gagné un chrono il y a 2 ans sur les routes du Tour de Pologne. Il avait gagné auparavant déjà un chrono sur son tour national, le Tour de Belgique, sur la Ruta del Sol. C'est un coureur qui a été également champion de Belgique il y a 2 ans. De cet exercice chronométré, alors que là on retrouve encore un homme qui sort du Tour d'Italie, et Eulalio, le portugais de Bahreïn, qui a eu l'occasion de porter le maillot rose, qui a terminé meilleur jeune. Et Eulalio qui profite justement de cette forme affichée sur le Tour d'Italie qui se prolonge, qu'il tente de prolonger sur le Tour de Suisse. On l'avait vu 9e de l'étape de Locarno il y a 48 heures.
1: Allez, Wellens qui est en train de rattraper un deuxième coureur. Jan Hirt, parti 2 minutes devant lui.
0: Alors qu'à l'arrivée, on va retrouver Markel Bellocchi, qui termine avec une 40aine de secondes de retard sur le meilleur coureur pour l'instant de ce chrono, Nils Polit, coéquipier de Tim Wellens, que l'on avait juste avant à l'image. Allez, Julien Alaphilippe au départ de ce contre-la-montre. On parlait de l'étape de Locarno, remportée par Romain Grégoire. Ce jour-là, Julien Alaphilippe était aux avant-postes. Il était dans cette échappée de baroudeur. Mais il avait ensuite été rattrapé, distancé par cette échappée et rattrapé par l'avant-garde du peloton. Allez, Mauro Schmidt, dans cette position de l'œuf, les bras bien regroupés sous le torse. Une position donc relativement relevée.
1: Bah, les bras qui viennent presque se mettre devant le visage des coureurs. Hein. Essayer au maximum d'avoir un coefficient de pénétration dans l'air le plus optimum possible.
0: Oui, les avant-bras, les poignets, effectivement, sont devant le visage. On voit que la position de Eulalio est différente. Un peu différente. Il est plus allongé, moins relevé, moins redressé. Et évidemment, aucun de ces coureurs n'a oublié de prendre la combinaison. Le cuissard et le maillot ne font qu'un. La pochette plastifiée qui permet d'intégrer le dossard. Bon, lui, il l'a mis un peu n'importe comment, son dossard. Enfin, on lui en voudra pas. On arrive quand même à le lire.
1: Non, mais
0: on se fait un torticolis, mais c'est bon.
1: Pour sa défense, à force de se pencher, se relever,
0: qu'il a retourné le dossard.
1: Non, c'est que le dossard tourne un petit peu dans la poche. Mais maintenant, ouais, en contre-la-montre, on met cette poche plastique, hein, justement pour éviter d'avoir des, bah, de mettre des épingles. Et tout simplement, c'est encore une fois pour l'aérodynamisme, soit qu'il n'y ait vraiment rien qui vienne empêcher l'avancée du coureur. Le fameux virage où on sort un peu large, voilà. Chez les filles ce matin, c'était pareil. Hein. Ça a été repéré, hein, pendant le tour de reconnaissance ce matin. Le fait de savoir que dans ce virage, on peut sortir plus large en sautant un petit peu le trottoir.
0: Roue lenticulaire à l'arrière, jante haute à l'avant. On n'a pas beaucoup de vent aujourd'hui. S'il y en avait, ces accessoires auraient pu être gênants, pour, notamment dans les virages, puisqu'ils offrent une grosse prise au vent. Aujourd'hui, ce n'est pas gênant. Et donc, on utilise tous les éléments disponibles pour optimiser l'aérodynamisme. Alors, on garde un œil, évidemment, sur les pointages. À l'intermédiaire, je vous le rappelle, Tim Wellens devance de 8 secondes et demie Alex Segaert, les deux Belges qui n'appartiennent pas à la même équipe. Avec en troisième position Nils Polit, coéquipier de Tim Wellens. En quatrième position, Sjoerd Bax, qui est déjà repoussé à 22 secondes. Ça, c'est après seulement 10 km de course. Hein. Et Alex Segaert, eh bien, va en terminer. Alors, est-ce qu'il sera devant Nils Polit? Tout à l'heure, Segaert avait 9 secondes d'avance,
1: voilà, il a perdu
0: sur l'Allemand.
1: Nils Polit a fini très fort.
0: Oh, ça va se jouer à pas grand-chose. Il sera derrière. Il sera derrière Alex Segaert pour cette dixième.
1: Alex Segaert a roulé 9 secondes moins vite, hein, dans la deuxième partie que Nils Polit.
0: Oui, ça s'est pas joué à grand-chose, effectivement. Mais Nils Polit reste leader. Et donc, sur la ligne d'arrivée, il devance 7 hommes. On arrondit à la seconde, hein, au classement. Rabir Asparen est à 8 secondes. Arthur Klukkers est à 20 secondes. Et Sjoerd Bax est à près de 30 secondes. Voilà en ce qui concerne les 5 premiers du classement provisoire. Le premier Français dans ce classement, pour l'instant, c'est Valentin Madouas à la 12e place. Valentin Madouas. Oui, qui est... il n'y a pas énormément de Français, hein, sur ce Tour de Suisse, je le précise aussi. On a bien sûr l'équipe Groupama FDJ United, à laquelle appartient le Breton Madouas. On a également la formation Décathlon CMA CGM, mais il n'y a pas énormément de Français. D'ailleurs, dans l'effectif du Tour de Suisse, il y a Jordan Labrosse et Paul Lapeyra. Louis Barret chez Visma Elisebike, malheureusement, a abandonné. Il reste également Lenny Martinez, qui lui est chez Bahrain Victorious. Et Axel Laurence, que j'ai oublié de citer, autant pour moi, chez Net Company Ineos. Et le mieux placé au classement général, c'est Paul Lapeyra de l'équipe Decathlon CMA CGM, qui occupe la 25e place. Allez, on va être avec les... On doit avoir 70 coureurs qui se sont déjà élancés. Et on va rentrer avec les derniers coureurs maintenant à s'élancer. On va dire les 50 derniers. Jordan Labrosse à droite, Louis Vervac à gauche. Il y en a un qui est en train de s'échauffer, l'autre qui est déjà prêt à s'élancer avec le maillot du Grand Prix de la Montagne sur les épaules, Louis Vervac. Et Jordan Labrosse, lui, qui partira un petit peu plus tard. Jordan Labrosse, il partira à 16h31. Allez, on fait des sprints comme ça pour faire monter les pulsations cardiaques. On a vu là se mettre en danseuse.
1: Ah oui, bien sûr.
0: Jordan Labrosse. Comment ça se passe justement cet échauffement?
1: Ça, c'est un peu individuel à chaque coureur, mais déjà il y a une reconnaissance qui est faite le matin, donc on roule un petit peu le matin, ça permet déjà un peu de commencer à échauffer l'organisme. Mauro Schmidt, juste pendant ce temps-là, pendant que je parle, est en train de faire un bon temps aussi. Hein. Il a seulement 2 secondes de Tim Wellens. Et puis bah, ensuite, sur Home Trainer, on peaufine cet échauffement en y remontant entre 30 et 40 minutes en faisant des petites accélérations. Hein.
0: Charles-Antoine Nora, vous êtes dans le paddock avec Paul Lapeyra, notamment de l'équipe Decathlon CMA-CGM.
2: Avec Paul Lapeyra qui vient de descendre du bus et qui a un petit peu raccourci son échauffement à cause de la chaleur. Regardez, il porte un gilet pour évidemment le refroidir. Quelles sont les précautions à prendre quand il fait chaud, Paul, avant un chrono?
3: Bah, on essaie de pas trop faire monter la température du corps parce que voilà, on va devoir bien chaud à l'effort. Donc là, être fixe comme ça, arrêté sur l'homme trainer, c'est un coup à monter un peu trop et bah déjà être en surchauffe, en souffrance avant le départ, donc on, voilà, on essaie de rester au frais et puis après pendant le chrono aussi, de gérer même pendant le chrono quoi.
2: Tout est en place, il y a le gilet d'hydratation, il y a le petit bidon qui est juste là, on a aussi un petit ventilateur là vraiment qui balance un peu d'air d'ailleurs, je le sens, je dis, il fait bon là.
3: Ouais, il est même brumisateur, franchement c'est pas mal. Hein.
2: C'est un brumisateur même. C'est pas trop long ces journées où on patiente dans le bus?
3: Ouais si, c'est long, hein. Souvent on part, là je pars à 16h40, mais on est levé depuis 8h30-9h. Bon ça va, 8h30-9h quand même, mais par contre après on avait genre 2 heures de transfert, faut manger avant la reco, on va faire la reco, on remange un bout, après on attend 1h30-2h. Enfin, c'est beaucoup d'attendre pour peu de temps sur le vélo, mais bon, on s'habitue. Hein.
2: Le protocole de l'échauffement, c'est quoi? Vous avez vos datas là, j'imagine. Combien de temps on s'échauffe quand il fait chaud comme ça?
3: En temps normal, ouais, j'aime bien faire 20 minutes quand même. Après là, je fais un quart d'heure parce que j'ai déjà roulé avant avec la reco. Il fait chaud, donc le corps est déjà en température. Donc on n'a pas besoin de faire trop long non plus. Quoi.
2: Bon, nos spécialistes ont fini là-dessus. Qu'est-ce que vous utilisez quoi comme braquet? Je vois que c'est un monoplateau.
3: Ouais, là on a une grosse galette, je crois que c'est un 64. Mais bon, c'est un chrono qui est quasiment tout plat. Il y a une toute petite bosse de rien du tout. Donc on peut mettre large et on est tranquille.
2: Merci Paul, bon échauffement. Merci.
0: Paul Lapeyra, le meilleur Français de ce Tour de Suisse pour l'instant. Alors que je vous le rappelle, sur la ligne d'arrivée, c'est l'Allemand Nils Polit, coéquipier de Tadej Pogacar, qui dispose du meilleur temps devant le Belge Alex Segart de l'équipe Bahrain Victorious et le Basque Javier Asparren de la formation Pinarello Q36-5. On attend Tim Wellens également sur la ligne d'arrivée, mais je vous propose d'abord de tourner une page de publicité avant de retrouver Christophe Riblon.
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6: Bienvenue à vous si vous nous rejoignez. La quatrième étape du Tour de Suisse, un chrono long de 23,7 km. Et voici la première image de Tadej Pogacar qui sort de son bus pour préparer ce chrono si important, puisqu'on est à 30 jours pile du chrono individuel du Tour de France. Un premier moment de vérité dans la préparation de Tadej Pogacar. On l'avait vu nous offrir un numéro extraordinaire lors de la première étape en partant à 70 km de l'arrivée. Il avait assommé le Tour de Suisse et un peu ses adversaires sur le Tour de France à distance. Est-ce qu'il va les assommer une deuxième fois avec le chrono du jour? Patrick Chassé avec Christophe Riblon, les coureurs qui sont à l'œuvre à gauche en direct, mais on reste sur les images à droite de Charles-Antoine Nora qui est au plus près de Tadej Pogacar. Alors, est-ce que c'est l'ancien ou le nouveau vélo d'ailleurs de Tadej Pogacar, Christophe?
7: Alors, eh ben, j'essaye de voir de là où on est, mais j'ai l'impression que c'est l'ancien.
6: Charles-Antoine Nora ne peut pas faire mieux.
7: Ben, c'est l'ancien. De vue d'ici, c'est l'ancien. Pour moi, le nouveau est beaucoup plus caréné. Il ne ressemble pas à celui qu'il avait autour de Romandie. Donc voilà, on est en train d'ajuster le matériel pour Tadej Pogacar. Et c'est d'avoir le matériel le plus performant.
6: Qu'est-ce que ça veut dire, Christophe ? Pourquoi ne pas utiliser le nouveau vélo alors qu'il l'a fait au Romandie ?
7: Ouais, mais au Romandie, on a dit hein, que c'était une petite contre-performance quand même de le voir terminer seulement sixième. C'est un nouveau matériel qu'il utilisait. Honnêtement, je peux pas vous dire exactement pourquoi, mais c'est certainement que soit il se sent pas bien dessus, soit on a estimé que le vélo était moins performant que celui de l'année dernière. En tout cas, il y a quelque chose qui fait qu'on ne prend pas le nouveau matériel proposé par son manufacturier.
6: Et ça veut dire que il va utiliser ce vélo-là sur le Tour de France, on est d'accord?
7: Bah, logiquement oui, et en plus depuis tout à l'heure je regarde bien, mais aussi bien Wellens que Nils Polite que les autres coureurs du AE qu'on a vu à l'image ont utilisé le vélo de 2025, et je vous disais ce matin Elisa Longo Borghini qui roule sur le même matériel, hein, la même marque de vélo a utilisé aussi le vélo de 2025.
6: Tadej Pogacar qui est toujours à l'échauffement en ce moment même, il va s'élancer en dernier évidemment puisque c'est le maillot jaune de ce Tour de Suisse. On s'affaire du côté du UAE, Patrick, pour nos téléspectateurs. C'est important, on va vivre un moment de vérité hein, pour Tadej Pogacar dans sa préparation. On peut rappeler qu'il a choisi le Tour de Suisse pour se préparer pour le Tour de France. Il a très peu couru cette année, on l'a vu sur le Romandie, il est là sur le Tour de Suisse et là c'est pas très sympa quand on est doublé comme ça, on prend un petit coup sur la tête.
8: Effectivement, c'est Mathieu Van Der Poel hein, qui est en train de rattraper, non pas Tim Wellens, il est en train de, à l'intermédiaire d'être, on va voir s'il est devant Tim Wellens qui a le meilleur temps, il est en train de doubler Louis Vervac, porteur du maillot vert, de la combinaison verte si vous voulez, c'est le leader de la montagne, et Mathieu Van Der Poel, à l'image de Tadej Pogacar d'ailleurs, n'a pas beaucoup couru non plus puisque c'est sa course de rentrée en ce qui concerne le Néerlandais après Paris-Roubaix. Et Tadej Pogacar, on le sait, eh bien lui aussi avait eu l'occasion, certes, depuis les classiques, bon de disputer le Tour de Romandie, mais n'a pas beaucoup couru puisque ça doit être aujourd'hui son 14e jour de course ou son 15e jour de course.
7: Très bon temps hein, de Mathieu Van Der Poel devant Tim Wellens, quasiment 12 secondes d'avance.
8: Ah, ça, c'est un peu une sensation quand même hein, de voir Mathieu Van Der Poel. On se rappelle qu'hier, on l'attendait plutôt dans l'étape qui lui convenait dans son profil, peut-être davantage qu'un contre-la-montre. Mais Mathieu Van Der Poel a visiblement choisi de faire de ce chrono un véritable test en vue lui aussi du Tour de France. Non pas qu'il ait envie de gagner un chrono du Tour de France, mais tout simplement parce que, Christophe Riblon, le chrono est souvent une indication par rapport à son propre état de forme.
7: Ah oui, oui, bah là, ça lui fait faire un, ça va lui donner un test hein, sur 26-27 minutes, suivant le temps qu'il fera à l'arrivée. Donc, hein, c'est hyper important, d'autant plus qu'on l'a dit, hein, il ne s'est pas trop rassuré. Hein. Depuis le début, la première étape, c'était beaucoup trop dur. La deuxième étape, il n'était pas dans l'échappée. Hier non plus, on l'a juste vu venir sur le sprint, terminé troisième du peloton, donc cinquième de l'étape. Donc oui, oui, je pense que voilà, il a besoin de valider des points de passage et le contre-la-montre d'aujourd'hui en fait partie.
8: Cette meilleure performance récente sur un chrono, il l'avait obtenue sur le Tour de France l'année dernière. Attention, performance relative. Il avait pris la 18e place du chrono de Caen, remporté par Remco Evenepoel. On ne peut pas quand même cataloguer Mathieu Van Der Poel parmi les grands spécialistes du contre-la-montre, mais ça peut quand même justement dénoter un excellent état de forme. Tout comme l'état de forme de Mauro Schmidt, le champion de Suisse, est excellent. Il va le démontrer, puisque lui est en vue de la ligne d'arrivée. Et on va voir si il est capable de faire mieux que Tim Wellens, qui a le meilleur temps sur la ligne d'arrivée. On avait vu tout à l'heure Tim Wellens faire nettement mieux que Nils Polit, son coéquipier, en terminant avec 30 secondes de moins, en étant le premier coureur à finir sous les 27 minutes. Est-ce qu'il va en être de même? Non, Mauro Schmidt sera derrière, puisqu'il termine avec 17 secondes de retard. Oh, j'ai un peu entretenu au-delà de toute limite le suspense. Hein. On avait bien vu avec le chrono qu'il ne pourrait pas le battre. Mais ça montre quand même qu'au-delà de l'équipe UAE Team Emirates, au-delà de Tim Wellens, Nils Polit, eh bien, il y a de la place pour s'intercaler. C'est ce que vient de faire le coureur de la formation, Jaikko Ailula, le Suisse Mauro Schmidt. Donc, deuxième au classement provisoire, intercalé entre les deux coureurs de la formation UAE. Pour l'instant, je vous le rappelle, hein, Mauro Schmidt qui était passé en troisième position sur le pointage intermédiaire, derrière déjà Tim Wellens. Eh bien, les deux hommes sont devancés par Mathieu Van Der Poel, ici à l'image, qui a pris la tête après 10 km, de course. On ne l'avait peut-être pas vu venir, ça, quand même.
7: Non.
8: Voir Mathieu Van Der Poel se rebeller contre les, on va dire, les grands spécialistes du chrono. Et en tout cas, faire jeu égal. On va voir si ça tient jusqu'au terme de ces 23 km 700. Mais pour l'instant, il fait une très belle prestation.
7: Ah non, ça va bien là pour Mathieu. On voit, il y a de la fréquence de pédalage. Regarde, il prend les risques. Il est sorti très large. Il est sorti dans le bas-côté. Non, il le fait à fond, ce contre-la-montre là. Il est vraiment très, très impliqué.
8: Ah oui, c'est un homme orgueilleux, Mathieu Van Der Poel. Et il va peut-être nous le démontrer aujourd'hui, le Néerlandais, le petit-fils de Raymond Poulidor, qui, vous le voyez, bien pour l'instant, fait une excellente performance. Alors, on a Julien Alaphilippe, hein, qui est également sur la route actuellement. Julien Alaphilippe, qui était échappé, on l'a dit, il y a deux jours. Est-ce qu'il est passé au pointage intermédiaire? Oui, il est passé, mais très loin. En revanche, Julien Alaphilippe, il avait plus d'une minute de retard sur Mathieu Van Der Poel. On n'est pas certain quand même que Julien Alaphilippe le fasse à bloc. En revanche, ça part ce chrono.
7: On l'a vu déjà sur l'image du départ. C'est parti très tranquillement pour Julien. Et là, on le sent, on le voit bien. Normalement, Julien, quand il est dans un effort maximal, il est plutôt à se dandiner. Là, on voit bien qu'il est droit sur son vélo, l'effort n'est pas non plus maximal.
8: Julien Alaphilippe qui était parti avant Mathieu Van Der Poel et qui est là à peu près à 3 km 500 de l'arrivée de ce chrono. L'un des hommes en vue hier, Zandro Meuris, qui était, rappelez-vous, en compagnie de celui qui s'est imposé donc dans l'étape d'hier, Narvaez. Eh bien, Xandro Meuris, au lendemain de cette chevauchée, en échappé, en baroudeur, se ressent peut-être de ses efforts de la veille. Il est parti depuis un peu plus de 10 minutes sur ce chrono. Xandro Meuris, qui appartient à l'équipe Pinarello Q36.5. Et dont la meilleure place sur un contre-la-montre, eh bien, date tout simplement de 2018. C'était sur son championnat national. Il avait pris la 6e place. C'est pas un authentique spécialiste. Alexander Vlasov pour l'équipe Red Bull Bora Hansgrohe. Vlasov, le Russe qui a eu l'occasion au cours de sa carrière de remporter un contre-la-montre. C'était il y a 4 ans et c'était en Suisse déjà. Vlasov avait remporté le contre-la-montre le dernier jour du Tour de Romandie en 2022. Plus récemment, l'année dernière, on l'avait vu terminer cinquième du chrono sur le Tour du Pays Basque à Vitoria Gasteiz. Un chrono tout plat. Et l'on retrouve Mathieu Van Der Poel. Alors, Mathieu Van Der Poel est-il en route pour un exploit aujourd'hui ? Je parlais des meilleures places dans les chronos des uns et des autres. La meilleure place de Mathieu Van Der Poel sur un contre-la-montre remonte à l'année 2022. Cette année-là, il faisait de très bons chronos. Il avait terminé deuxième du chrono du Giro et il avait terminé cinquième également du contre-la-montre sur le Tour de France le premier jour à Copenhague. C'était un chrono assez court qui faisait 13 km et qui avait été remporté dans des conditions pluvieuses, il me semble, par Yves Lampaert. Nairo Quintana qui va s'élancer. On vous indique qu'au classement général, il est relégué à la 15e, à 15 minutes, pardon.
7: Ouais, 33e place.
8: Allez, Nairo Quintana qui s'élance. Tadej Pogacar, lui, partira dans 32 minutes. Charles-Antoine Nora qui a eu l'occasion hier d'évoquer ce contre-la-montre avec le quadruple vainqueur du Tour de France. Écoutez justement ce que lui disait Tadej Pogacar.
9: C'est mon premier vrai contre-la-montre cette année. Donc ça sera sympa de tester mes jambes et de voir les sensations. J'ai hâte d'être à demain. C'est toujours une belle journée quand c'est un contre-la-montre.
10: Tadej, comment vous trouvez le Tour de Suisse après trois étapes ?
9: Ouais, c'est sympa, ça va.
8: Bon, pas très loquace, mais c'était hier après l'étape. On peut imaginer quand même que Tadej Pogacar était un petit peu fatigué. Mais avec le sourire néanmoins. Julien Lafilippe en terminé, hein, avec largement plus de 2 minutes de retard sur Tim Wellens. Allez, un temps anecdotique pour Julien Lafilippe, que l'on retrouvera peut-être au départ du Tour de France à Barcelone dans quelques jours. Départ du Tour le 4 juillet, on vous le rappelle.
7: Oula, qu'est-ce qui s'est passé avec...
8: Avec Meurice.
7: Oh oui, il a chassé de la roue arrière, il s'en est sorti limite.
8: Oui, il y a quand même quelques virages sur des routes assez étroites où il faut se montrer vigilant.

Il doit nous rester une bonne trentaine de coureurs encore attendus au départ de ce contre-la-montre. Si vous nous rejoignez maintenant, je vous rappelle qu'il s'agit du seul contre-la-montre disputé au cours de ces 5 jours de course du Tour de Suisse. On est à la veille de la grande étape Rennes. Demain, avec l'ascension du col de la Croix effectuée à 3 reprises, qui apportera certainement des bouleversements au classement général, tout comme d'ailleurs ce contre-la-montre, puisque ces deux étapes sont dans des registres bien précis, bien spécifiques. Nairo Quintana est loin au classement général, on a eu l'occasion de le dire tout à l'heure. Et nous serions étonnés de le voir jouer les premiers rôles. Là, il est sur la toute première partie de ce contre-la-montre. Il va d'ailleurs croiser des coureurs qui, eux, sont en train d'en terminer sur cette boucle de 23 700 km.

0: Nairo Quintana qui a évidemment un solide palmarès, alors que là on est en train de retrouver Mathieu Van Der Poel. Bah lui aussi, hein. Là on est avec du lourd, hein, quand même en termes de palmarès. L'un dans le registre des courses par étapes, l'autre plutôt dans le registre bien sûr des classiques. Mathieu Van Der Poel, on le rappelle, c'est 3 victoires dans Paris-Roubaix, 3 victoires sur le Tour des Flandres, 2 victoires dans Milan-San Remo, un titre de champion du monde conquis à Glasgow il y a 3 ans. Et puis d'autres très belles courses comme l'Amstel Gold Race, comme l'Estrade Bianche, comme à travers la Flandre qu'il a remporté à 2 reprises, ou le Nieuwsblad, la course d'ouverture en Belgique. Et on n'oublie pas également ces 2 victoires d'étape remportées sur les routes du Tour de France. Un mur de Bretagne pour la dernière d'entre elles. Et puis également
1: c'était pas à Rouen.
0: C'était l'une des premières étapes, j'ai plus le souvenir de l'endroit.
1: Il me semble que c'était à Rouen.
0: Mathieu Van Der Poel qui a passé également 10 jours en jaune, hein, au cours de sa carrière. Allez, est-ce qu'il va rester en avance sur le temps? On rappelle qu'il a pris le meilleur temps sur le pointage intermédiaire, même s'il y a encore pas mal de coureurs qui sont attendus derrière lui sur ce pointage situé après 10 km de course. Et l'on va voir à l'occasion de ce retour dans Harbour, ville étape où se trouve à la fois le départ et l'arrivée de ce chrono. Il lui reste encore à peine plus d'une minute pour en terminer et pour devancer Tim Wellens, l'actuel meilleur temps de ce contre-la-montre.
1: Bah, il va être devant. Hein.
0: Il va être parce devant. 500 mètres, 50 secondes, ça suffit.
1: C'est sûr et certain. Vu comment le final roule vite en faux plat descendant, Mathieu Van Der Poel va continuer à accroître son avance.
0: C'était Boulogne-sur-Mer, hein, sa première victoire d'étape
1: à
0: remportée
1: Rouen,
0: sur les
1: deuxième
0: routes du Tour de France.
1: Van Der Poel avait quasiment 11 secondes d'avance sur Wellens à l'intermédiaire. Ouh là, il est sorti très très large.
0: Là, il nous a donné une petite frayeur, hein, quand même. Et regardez comment il va s'emparer de la meilleure performance en ce qui concerne les coureurs qui en ont terminé dans ce contre-la-montre. Et voilà, il est le 72e coureur à franchir la ligne d'arrivée. Et il devance Tim Wellens de 12 secondes sur la ligne. 12 secondes, c'est un temps de 26 minutes et 38 secondes. C'est le meilleur temps. Est-ce que Tadej Pogacar peut faire mieux que Mathieu Van Der Poel? Eh bien, il faudra attendre encore quelques minutes pour le savoir. Mais auparavant, je vous propose de tourner une page de publicité.
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2: Bienvenue à vous si vous nous rejoignez. Le temps fort de ce Tour de Suisse aujourd'hui avec ce chrono. Vous voyez l'état de Mathieu Van Der Poel qui vient de signer la première sensation de ce chrono. C'est lui qui vient de réaliser le meilleur temps. Et voyez jusqu'à quel point il a fallu se donner sur le vélo pour offrir, aller chercher ce chrono et ce meilleur temps aujourd'hui. On attend dans les minutes qui viennent le départ de Tadej Pogacar. C'est un moment important dans la préparation du quadruple vainqueur du Tour de France, Mathieu Van Der Poel, qu'on attendait. Et il a réussi un magnifique chrono aujourd'hui. Que dire de Pogacar, Patrick, Christophe? On le rappelle, on est à un mois pile du chrono individuel du Tour de France. Tadej Pogacar qui a choisi le Tour de Suisse pour préparer ce Tour de France et c'est donc un moment de vérité qu'on va vivre ensemble sur sa préparation.
3: Oui, il va partir dans 22 minutes exactement. Tadej Pogacar, il sera le dernier à s'élancer puisque on le sait, il est leader du classement général de ce Tour de Suisse après sa première victoire d'étape remportée sur cette épreuve qu'il dispute pour la toute première fois. Tadej Pogacar avait devancé de près de 3 minutes Richard Carapaz et évidemment son avance est déjà très solide, mais au-delà du classement de ce Tour de Suisse, évidemment c'est sa forme actuelle qu'il va chercher à tester dans ce chrono, pas seulement la sienne, celle de ses équipiers, et à ce titre il faut reconnaître que pour l'instant on a parfaitement rempli la mission. Ici on voit Xandro Muris qui était l'un des coureurs en forme hier puisqu'il était échappé avec Jonathan Narvaez et avait pris la deuxième place de l'étape, le coureur Pinarello Q36.5 qui vient d'en terminer il y a quelques instants, et Fred Wright également, Fred Wright qui a pris la quatrième place sur la ligne d'arrivée, alors que l'on voit ici Vlasov qui va prendre lui une minute de débours par rapport à Mathieu Van Der Poel au passage sur la ligne. Mathieu Van Der Poel qui a roulé à plus de 53 km/h durant ce contre-la-montre, et autant vous dire qu'il est peut-être en train de réaliser le meilleur contre-la-montre de sa carrière. Il est un peu tôt pour le dire, puisque derrière Mathieu Van Der Poel, on attendait encore une cinquantaine de coureurs sur la ligne d'arrivée. Allez, on voit Vlasov là, qui en a terminé depuis quelques instants, mais qui, lui, n'est pas en mesure de réaliser l'une des meilleures performances pour l'instant sur la ligne d'arrivée. Mathieu Van Der Poel devance Tim Wellens, coéquipier de Tadej Pogacar, de 12 secondes. Le champion de Suisse, Mauro Schmidt, est déjà repoussé à 29 secondes. Et Fred Wright, le Britannique de Pinarello Q36.5, est à 36 secondes. Nils Polite étant à 43 secondes. Voilà en ce qui concerne les 5 meilleurs de ce chrono. Lenny Martinez est le meilleur Français. On ne l'a pas vu à l'image. Lenny Martinez qui, pour l'instant, occupe la 13e place du classement de ce contre-la-montre avec 1 minute et 11 secondes de retard sur Mathieu Van Der Poel que l'on vient d'apercevoir dans le hot seat ici à Harbourg au pied de cette forteresse assez magnifique. Alors Christophe Riblon, maintenant que l'on a vu Mathieu Van Der Poel en terminer, je disais qu'il y a une cinquantaine de coureurs attendus, enfin un peu moins maintenant parce que Vlasov c'était le 45 dernier coureur du contre-la-montre à en terminer. Qui peut battre selon vous Mathieu Van Der Poel, hormis bien sûr un Tadej Pogacar motivé, et on ne doute pas qu'il le sera.
4: Allez, qui c'est qui nous reste?
3: McNulty,
4: ouais, par exemple. On a
3: Roglic ici à l'image,
4: Roglic, ouais. Tobias Foss aussi qui est là, Ilan Van Wilder, Matthias Vacek. Voilà des coureurs qui peuvent venir déjouer les plans de Pogacar, venir battre Mathieu Van Der Poel.
3: Et pour Roglic qui s'élance maintenant, c'est un peu aussi un moment de vérité parce que Primoz Roglic qui est un coureur au palmarès considérable, on le rappelle, 4 victoires dans la Vuelta en 2019, 2020, 2021, 2024, mais également un Tour d'Italie remporté en 2023 avec des courses d'une semaine remporté un petit peu partout. Il n'a jamais remporté le Tour de Suisse, mais il a remporté le Tour de Romandie à deux reprises, le Tour de Catalogne à deux reprises, le Critérium du Dauphiné à deux reprises, le Tour du Pays Basque, il l'a remporté deux fois, Tirreno Adriatico également. C'est vous dire si Roglic a un palmarès tout à fait éblouissant. À 36 ans cependant, en cette année 2026, eh bien pour l'instant, il est toujours en quête d'un premier succès. Il n'a pas gagné de course cette année, ni même d'étape. Il avait disputé un contre-la-montre sur Tirreno Adriatico. Il avait pris la 7e place. 4e sur le chrono du Tour du Pays Basque. Et 8e sur le prologue du Tour de Romandie. Donc une certaine régularité, mais pas du tout au niveau de ce qu'il était capable de faire dans le passé sur des courses par étapes.
4: Ouais, non, même décevant. Franchement décevant. On en attend beaucoup mieux de Primoz Roglic. Je ne sais pas si c'est la nouvelle organisation de cette équipe avec l'arrivée de Mathieu.

0: précédentes, et ce depuis effectivement qu'il court au sein de cette équipe allemande.
1: C'est le fil rouge, hein, la chaleur aujourd'hui. Hein. Depuis tout à l'heure, on a des images de coureurs qui s'arrosent. Là encore, Michael Matthews qui s'est arrosé les poignets. Là, on voit, c'est Romain Grégoire qui était, il me semble. Enfin, en tout cas, un coureur de la Groupama FDJ United en train de s'échauffer avec un gilet de froid. Ça, c'est les mécaniciens, hein, au départ, qui passent un petit coup sur les pneus, sur les tubeless, pour éviter d'avoir un petit caillou qui reste accroché, éviter une crevaison.
0: Romain Grégoire, il est actuellement sur la route. Hein. Ce sont des images évidemment enregistrées. Il est actuellement sur la route. Il est parti il y a environ 15 minutes.
1: Allez, Tobias Foss, là, qui va se présenter au départ.
0: Tobias Foss, qui effectivement arbore le maillot de champion de Norvège du contre-la-montre. Et qui va essayer de nous sortir un très bon temps. Tobias Foss,
1: champion du monde du contre-la-montre en 2022.
0: Un petit peu à la surprise générale, hein, rappelez-vous. On attendait notamment Kung, qui cette année-là semblait être le favori. Et bien Tobias Foss l'avait...
1: Il avait battu Stephen Kung, il avait battu Remco Evenepoel.
0: Non, mais il avait fait sensation, effectivement, cette année-là. Il avait battu de 2 secondes Stephen Kung et de 9 secondes Remco Evenepoel. Alors Tobias Foss, c'est un peu tout ou rien. On va voir ce qu'il est capable de faire dans ce chrono. Il n'a pas réalisé de top 10, pas un seul top 10 depuis le début de la saison, pas un seul chrono disputé cette année. Donc on part vraiment dans l'inconnu avec le coureur norvégien. Allez, à l'arrivée, Fischer Black, hein, mais on est loin des meilleurs, enfin loin. On est à 36 secondes, c'est pas si loin que ça, c'est une quatrième place. Mais les écarts sont considérables, hein, quand même sur ce chrono. Rappelons que la distance est de 23 km 700. Alors Finn Fischer-Black qui vient d'en terminer. Dans quelques minutes, côté français, on attend Jordan Labrosse, on attend Ewen Kostiou, qui sera peut-être le meilleur français dans cet exercice. Sur le papier, en tout cas, il est l'un des meilleurs. On attend Romain Grégoire. Et on attend Paul Lapeyra. Ils sont tous les quatre sur la route actuellement. Finn Fischer-Black qui a remporté 6 victoires au cours de sa carrière et 2 fois le championnat de Nouvelle-Zélande contre la montre parmi ses 6 victoires.
2: Christophe, Patrick, pour ceux qui nous rejoignent, la chaleur évidemment sur ce contre-la-montre du Tour de Suisse. C'est la quatrième étape avant l'étape Rennes demain. Ce sera la montagne au programme. Mais aujourd'hui, on guette un grand moment de sport à venir parce que Tadej Pogacar va disputer ce chrono si important dans sa préparation du Tour de France. Superstar évidemment du Tour de Suisse. Ça, c'était à son arrivée tôt aujourd'hui pour préparer ce contre-la-montre. Tadej Pogacar qui avait réalisé un numéro extraordinaire lors de la première étape, partie à 70 km de l'arrivée de la première étape qu'il avait évidemment remportée. Il avait frappé un énorme coup face à la concurrence à la fois sur le Tour de Suisse et sur le Tour de France. Et aujourd'hui, on guette son chrono, on guette sa performance pour mesurer à quel point il est affûté avant ce Tour de France. Est-ce qu'il va encore marquer les esprits? C'est ce qu'on va vivre dans les minutes qui viennent parce qu'il va partir dans moins de 10 minutes.
0: Tadej Pogacar qui n'a pas l'habitude de remporter des contre-la-montre aussi souvent que cela, comme on pourrait l'imaginer. On se souvient que l'année dernière, il n'avait pas gagné de chrono avant sa victoire sur le Tour de France. Il avait terminé quatrième du chrono de Saint-Péray sur le Dauphiné auquel il participait. Il avait choisi le Dauphiné et non pas le Tour de Suisse. C'est Remco Evenepoel qui l'avait devancé, mais aussi Vingegaard, mais aussi Jorgensen. Et j'ai envie de dire que c'est un petit peu... La règle. Alors effectivement, sauf évidemment en 2024, cette année-là, il avait disputé le Tour d'Italie. On rappelle que la performance

0: 2024 de Pogacar, c'est qu'il avait fait un triplé inoubliable et rarissime dans le vélo. Victoire sur le Giro, victoire sur le Tour de France, victoire au championnat du monde, triplé que seul Stephen Roche avait réalisé auparavant. Et bien cette année-là, il avait déjà sur le Tour d'Italie eu l'occasion de remporter le contre-la-montre de Pérouse, mais ce n'est pas habituel, ce n'est pas du tout dans les habitudes de Tadej Pogacar, qui domine, mais qui ne domine pas dans les chronos comme il domine, d'une manière générale, le cyclisme international.
1: Non, c'est peut-être, si on doit lui en trouver un, c'est peut-être son tout petit point faible. Alors que là, on voit Groschartner qui va être assez proche de Mathieu Van Der Poel. Deuxième sur la ligne à 8 secondes. Félix Groschartner, coéquipier de Tadej Pogacar. Et là, c'est Tobias Foss qu'on a maintenant sur la route à l'image.
0: Tobias Foss, on vous a déjà dit beaucoup de choses sur lui, mais on peut aussi rappeler sur la chaîne du biathlon que c'était auparavant le biathlon, son sport de prédilection, avant de se tourner vers le vélo. Allez, Brandon McNulty, c'est pas lui. Là, on a Tobias Foss à l'image. Tobias Foss, qui après son titre de champion du monde remporté en 2022, a eu l'occasion de briller, mais pas forcément de gagner sur des épreuves internationales. Pas souvent. Alors, il y a son championnat national qu'il a remporté plusieurs fois, évidemment. Mais on a certes aussi eu quelques autres victoires, pas beaucoup, je suis en train de regarder et de chercher en même temps les victoires dans les chronos qu'il a pu remporter. Non, hormis son championnat national, oui, eh bien il n'a pas obtenu d'autres succès, mais plutôt des accessites. En France, on l'avait vu terminer également en 2022, deuxième du chrono des nations, derrière Stephen Kuhn qui avait pris sa revanche des championnats du monde. Et puis, par la suite, on l'a vu terminer deuxième d'un prologue du Tour de Romandie. C'était il y a 3 ans. Il est plutôt entre des places de 4 et 10 sur les chronos, les grands chronos, notamment dans les grands tours, auxquels il participe.
1: Ouais. Brandon McNulty, l'Américain. Attention. Au départ, peut-être un des grands favoris du jour.
0: Moi, j'en ai fait mon favori, parce que, en tout cas, sur le papier, il a toutes les qualités pour briller. Tadej Pogacar avait dit « Je ferai tout pour favoriser la victoire de mes équipiers ». Là, c'est quand même lui qui doit se débrouiller tout seul. Malgré tout, l'aide de Tadej Pogacar ne lui sera d'aucun secours sur un contre-la-montre individuel. Primoz Roglic est parti depuis un peu plus de 10 minutes. Mais c'est vrai qu'on va suivre avec beaucoup d'intérêt les temps intermédiaires de ces coureurs. Pour l'instant, donc, on a Mathieu Van Der Poel, après 10 km de course, qui est en tête devant deux coureurs de la formation UAE Team Emirates. Félix Groschartner, qui est venu prendre la deuxième place sur ce pointage intermédiaire. Et Tim Wellens, qui donc recule à la troisième place. Dans on a également Phil Fischer-Black, qui est sixième de ce pointage intermédiaire en ce qui concerne cette équipe UAE. Allez, Vacek, qui va s'élancer maintenant. Vacek, quatrième du classement général, qui s'élance pour ce contre-la-montre. Ça tombe bien, c'est l'une de ses spécialités.
2: Et dans 3 minutes, Patrick, ce sera au tour de Tadej Pogacar de s'élancer. Et le temps à battre pour ceux qui nous rejoignent, signé Mathieu Van Der Poel, épuisé après ce chrono long de près de 24 km. Son temps, 26 minutes, 38 secondes et 3 centièmes pour Mathieu Van Der Poel. C'est le temps à battre. Christophe, Patrick, est-ce que ce temps-là, il peut le tenir face à Tadej Pogacar et remporter pour la première fois de sa carrière un chrono?
0: C'est toute la question. C'est toute la question, Christophe. Parce que, oui, Brandon McNulty, oui, Tadej Pogacar, l'équipe UAE Team Emirates a les moyens de rivaliser avec Mathieu Van Der Poel. D'autant que, vous l'avez dit, Messaoud, Mathieu Van Der Poel, on ne le connaissait pas aussi fort dans cet exercice jusqu'à aujourd'hui.
1: Ouais, il est en train de réaliser une grosse performance. Il a à cœur, sur ce Tour de Suisse, de peaufiner sa condition. Aujourd'hui, il avait décidé de le faire au maximum de ce qu'il pouvait. Donc Mathieu Van Der Poel, la nouvelle référence. Maintenant, on attend quand même du beau monde à l'arrivée. On va voir ce que ça donne, on va voir si ça peut tenir. De mon point de vue, Pogacar doit terminer devant Mathieu Van Der Poel au vu du profil d'aujourd'hui, au vu de la condition de Pogacar. Pour moi, il se doit, et puis même il se doit aussi d'envoyer un signal à ses adversaires pour le Tour de France. Il se doit de battre Mathieu Van Der Poel et de remporter ce chrono aujourd'hui.
0: Je rappelle, Mathieu Van Der Poel, il avait surtout brillé en 2022 dans l'exercice du chrono, aussi bien sur les routes du Tour d'Italie que sur les routes du Tour de France, mais sans pouvoir obtenir la victoire. Au plus près de la victoire, c'était en 2022 à Budapest, sur une distance... c'était un chrono, mais on était sur une distance courte, un peu comme on le retrouve dans les prologues. 9 km 200, une seule Simon Yates l'avait devancé pour 3 secondes. Et on est maintenant avec les meilleurs coureurs du classement général. Richard Carapaz qui s'élance après Andrea Bajoli. Eh bien, c'est le podium qui est peut-être en train en partie de se jouer aujourd'hui à l'occasion de ce contre-la-montre. Le deuxième acte déterminant, ce sera évidemment demain à l'occasion de l'étape Rennes en haute montagne et le col de la Croix qu'il faudra escalader à 3 reprises. Et voici déjà Tadej Pogacar, parce qu'on vous le rappelle, dans ce chrono, les départs se font de minute en minute. Ça va très vite, y compris pour les derniers qui s'élancent.
1: Ouais, c'est assez curieux, c'est pas commun. Normalement, les 10 derniers, on les fait partir de minute en deux minutes pour une équité sportive, pour éviter qu'on ait trop de points de mire ou que certains coureurs soient gênés, se rattrapent, prennent l'aspiration. Bah là, sur ce Tour de Suisse, c'était pas le cas ce matin pour les filles, mais là pour les hommes, on a fait tout le monde du dernier au premier. On fait partir tout le monde de minute en minute.
0: Romain Grégoire est passé il y a quelques instants sur le pointage intermédiaire. Il est relégué à une cinquantaine de secondes de Mathieu Van Der Poel. Allez, c'est parti pour Tadej Pogacar, le dernier coureur à s'élancer, le leader de ce Tour de Suisse. C'est parti pour 23 km 700 dans ce contre-la-montre. Il l'a dit lui-même tout à l'heure, c'était au micro de Charles-Antoine Nora. Il l'a dit, c'est le premier véritable contre-la-montre de ma saison.
1: Ah, puis ça part vite, hein. On voit le premier virage à droite déjà, grosse implication. Il n'a pas beaucoup freiné, tout de suite une relance derrière assez tonique et la mise en position de contre-la-montre pour être le plus aéro possible.
0: Et cet homme, il n'est pas à la plage en train de regarder, la chaîne L'Équipe. Il est tout simplement sur le hot seat en train de patienter pour savoir si Tadej Pogacar est capable de faire mieux que lui. En tout cas, Tadej Pogacar, on l'a vu sur les premiers mètres, est bien parti pour faire ce chrono à fond. On s'en doutait quand même un petit peu. Et pendant ce temps, Sander de Pestel va en terminer, le Belge de la formation Decathlon CMA-CGM.
1: Il était 5e à 14 secondes au point intermédiaire.
0: Et il va être un tout petit peu plus loin. Il a perdu quelques secondes supplémentaires sur la deuxième partie du parcours, mais il finit avec une 3e place au classement provisoire. C'est quand même un excellent résultat de la part de Sander de Pestel. Quand on vous dit que cette équipe Decathlon CMA-CGM est transformée, eh bien, on en a l'illustration avec ce coureur belge, Sander de Pestel, qui avait eu l'occasion l'année dernière, à la même époque, de terminer 3e d'un contre-la-montre sur la route d'Occitanie qui se déroule actuellement. Mais dans ce plateau relevé, il est peut-être en train de réaliser sa meilleure performance. Enfin, il a peut-être réalisé sa meilleure performance. On le saura un petit peu plus tard, lorsque tous les coureurs qui sont derrière lui, c'est-à-dire les 26 coureurs que l'on attend encore sur la ligne d'arrivée, en auront terminé. Michael Matthews en fait partie.
1: Un bon temps pour Michael Matthews, un puncher, un peu à l'image de Mathieu Van Der Poel, qui est capable de faire des bons contre-la-montre. Allez, ça va finir autour d'une quarantaine de secondes, peut-être un petit peu moins par rapport à Mathieu Van Der Poel. En tout cas, ça va être un top 10 pour Michael Matthews.
0: Top 10 provisoire, évidemment, pour Matthews.
1: Et on attend Tobias Foss, voilà, au pointage intermédiaire. Bah, il va être derrière Mathieu Van Der Poel.
0: Et pas que, puisque finalement, il est également devancé par Tim Wellens,
1: Félix Groschartner.
0: Et il est dans un temps très voisin de celui de Tim Wellens, puisque un dixième de seconde seulement sépare le Belge du Norvégien. On est sur le pointage intermédiaire, situé à près 10 km de course. Ça doit faire du bien, ce passage à l'ombre. Par 32 degrés sur ce parcours, la canopée de ces grands arbres qui vient recouvrir cette route à cet endroit est évidemment la bienvenue, mais ce n'est pas la règle sur tout le parcours, malheureusement. Allez, Primoz Roglic. Primoz Roglic, on n'en a pas parlé sur le pointage intermédiaire. Il est passé en 12.39, c'est-à-dire avec 23 secondes de retard sur Mathieu Van Der Poel. Ça confirme malheureusement ce que l'on disait. Primoz Roglic n'a que le 11e temps sur cet intermédiaire après 10 km de course.
1: Ouais, il n'est pas dans le jeu aujourd'hui, encore une fois, pour jouer les premiers rôles sur ce contre-la-montre. Et on retrouve peut-être Gros Schartner, non, McNulty, Brendan McNulty.
0: Alors lui, il n'est pas encore passé à l'intermédiaire, mais ça ne va pas tarder.
1: Ouais, dans 3 minutes à peu près, hein. S'il veut être dans les temps de Mathieu Van Der Poel, il doit passer sur cet intermédiaire.

0: Allez, cette petite route là, un peu technique, avec un peu de gravillon à l'intérieur des virages. Bien négocié, bien ressortir avec de la vitesse, relancer à la sortie du virage.
1: Paul Lapeyra, hein, qui est passé à l'intermédiaire, on ne nous l'a pas montré, mais il est passé assez loin. Hein. Il est passé à 1 minute 15 secondes de Mathieu Van Der Poel, après 10 km de course. Et voici Mathias Vacek. Mathias Vacek, parti après Brandon McNulty, puisque Vacek est quatrième au classement général, McNulty est sixième. Deux spécialistes du contre-la-montre, deux clients pour peut-être faire mieux que Mathieu Van Der Poel.

0: Ouh là là, mais il est en train de rattraper Finlay Pickering qui est parti devant lui.
1: Une minute avant lui, ça veut dire qu'il est, il est parti sur de très bonnes bases.
0: On rappelle à Mathias Vacek, ouais, il est quatrième du classement général. Il est à 1 minute 09 de la troisième place et du podium d'Andrea Bajoli.
1: Oui, la lutte pour le podium va être sévère. Alors que Marc Hirschi est en vue de l'arrivée. Le Suisse de l'équipe Tudor dans cette portion technique avant de franchir la ligne d'arrivée. Relégué assez loin, hein. Vous le voyez, avec plus d'une minute trente de retard sur Mathieu Van Der Poel. Il ne sera pas dans les 30 premiers. Et après Marc Hirschi, on attend Lorenzo Germani de l'équipe Groupama FDJ United. Mais on attend aussi Félix Gross-Schartner qui, rappelons-le, a le deuxième temps, enfin avait le deuxième temps au pointage intermédiaire à 8 secondes derrière Mathieu Van Der Poel. Gross-Schartner, encore un équipier de Tadej Pogacar.
0: Voilà, Mathias Vacek, on a vu, hein, ça fait un peu plus de 9 minutes qu'on est parti. Il a déjà repris une minute à Finlay Pickering. Et Tobias Foss qui lui aussi hein, a rattrapé un coureur, en l'occurrence Sergio Higuita.
1: Bon, Sergio Higuita, c'est pas non plus un grand coureur de contre-la-montre, alors que Tobias Foss, lui, est un spécialiste. Et on est au même point hein, que tout à l'heure. Ah ben non, c'est pas possible.
0: Et McNulty qui est passé avec 13 secondes de retard sur Mathieu Van Der Poel.
1: Eh bien voilà, ça veut dire que Mathieu Van Der Poel, en tout cas sur cette partie-là, a été nettement supérieur à celui que l'on considérait comme l'un des grands favoris du jour. S'il était besoin de le confirmer, Mathieu Van Der Poel a réalisé un terrible chrono. Attention, Félix Gross-Schartner qui va en terminer. Il est déjà en retard, il est déjà en train de se battre pour terminer troisième de ce chrono. Puisque Tim Wellens, son coéquipier, sera devant lui. On a donc sur la ligne d'arrivée Mathieu Van Der Poel qui devance deux coureurs de la formation UAE Team Emirates, Tim Wellens et Félix Gross-Schartner. Un podium qui se tient en 27 secondes. Allez, quelques images fortes enregistrées par le réalisateur, avant le départ de Tadej Pogacar. Que l'on retrouve maintenant sur la route. À noter qu'il n'a pas mis la combinaison de Marc, mais il a mis la combinaison jaune que lui a donné l'organisateur.
0: Vacek, ouais. Dernier virage à gauche avant d'aller chercher l'arche du sprint intermédiaire.
1: Il va être devant
0: Mathieu Van Der Poel. Il est parti plus vite.
1: Eh bien, si Brandon McNulty n'est pas capable de soutenir la comparaison, en tout cas pour l'instant sur cet intermédiaire avec Van Der Poel, en revanche, Vacek, lui, est tout à fait apte à se battre avec ce formidable chrono du Néerlandais. Premier donc à l'intermédiaire, Mathias Vacek devant Mathieu Van Der Poel et Félix Gross-Schartner. Regard inquiet de Van Der Poel. Qui a peut-être retrouvé son maître. Et attention, hein, parce que derrière Vacek, on attend Andrea Bajoli, Richard Carapaz, mais surtout Tadej Pogacar. Vacek, on savait qu'il avait de très bonnes jambes. Il nous avait déjà impressionné il y a deux jours. En compagnie d'ailleurs de Pogacar. Ils étaient en contre-attaque derrière le groupe de Romain Grégoire.
0: Ça avait été le seul hein, à pouvoir suivre Pogacar hein, dans la dernière montée.
1: Alors on guette maintenant évidemment le passage de Bagioli et de Carapaz avant de voir le maillot jaune se présenter sur cet intermédiaire. Et sur la ligne d'arrivée, on a vu Henrik Maas en terminer il y a quelques instants avec près de 2 minutes de retard sur le chrono de Mathieu Van Der Poel. Allez, à l'intermédiaire, on va retrouver Bagioli qui est relativement loin de Vacek et qui risque de voir sa troisième place au classement général menacée, puisqu'après 10 km, Bagioli a déjà perdu Christophe Riblon. 56 secondes sur Matthias Vacek qui le suit au classement.
0: C'est énorme, il a qu'une minute 09 d'avance sur Matthias Vacek, donc on peut déjà considérer qu'il sera battu, hein, avoir perdu autant de temps en seulement 10 km, il en reste 13.
1: Oui, on voit mal comment il pourrait inverser la tendance maintenant. Avec
0: c'est Roglic, là,
1: qui est en train
0: de rattraper Bartlemen.
1: De rattraper Bartlemen, exactement. Parti une minute avant lui. Deux coureurs ne sont pas encore passés après 10 km de course sur le pointage intermédiaire. L'un d'entre eux se présente, c'est Richard Carapaz, dans des temps assez voisins de Bagioli. Un peu mieux néanmoins, Richard Carapaz qui passe avec 48 secondes de retard sur Matthias Vacek.
0: Attention à Richard Carapaz, il a 1 minute 26 et regardez, d'avance sur Vacek.
1: Regardez Tadej Pogacar qui se présente dans le même temps que Matthias Vacek, ouais. Même un peu mieux pour cette dixième. Tadej Pogacar, pour son premier grand rendez-vous dans un contre-la-montre cette saison, eh bien, est en train de prendre la mesure de ses adversaires. Mathieu Van Der Poel, meilleur temps sur la ligne d'arrivée, s'en est rendu compte. Matthias Vacek va devoir lui aussi composer avec le maillot jaune.
0: Et puis il a des points de mire maintenant. Le fait de faire partir les coureurs de minute en minute. Il a Richard Carapaz en point de mire. Après, il va rapidement avoir Bagioli aussi, hein, qui est en train aussi de faire une contre-performance. Ça va lui servir de point d'appui. Hein. Ça aide, hein, d'avoir des points de mire.
1: La formation donc, pour l'instant, Tadej Pogacar en tête de ce contre-la-montre sur le pointage où tous les coureurs sont passés. Tadej Pogacar qui devance de 7 dixièmes le Tchèque Matthias Vacek de l'équipe Lidl Trek. Mathieu Van Der Poel est à moins de 5 secondes de Tadej Pogacar sur ce pointage intermédiaire. Mathieu Van Der Poel de l'équipe Alpecine qui est le meilleur temps sur la ligne d'arrivée. Où l'on voit Primoz Roglic maintenant en terminé. Il devra se contenter pour l'instant de la 8e place au classement provisoire. Mais derrière Roglic, il reste encore quand même pas mal de coureurs qui n'en ont pas terminé. Il doit rester 14 coureurs derrière lui. Donc il risque encore de reculer au classement. Après Roglic, on attend Mikel Landa, hein, qui est également sur la route. Mikel Landa, on le sait, qui fait son retour à la compétition après la chute qu'il avait conduit à l'abandon sur les routes du Giro. Mikel Landa de l'équipe Soudal Quick-Step. On attend Tobias Foss également, le Norvégien ancien champion du monde de la discipline. On attend Ricky Tello, l'Américain de Decathlon CMA-CGM, Narvaez, le vainqueur de l'étape d'hier, et puis les meilleurs du classement général, évidemment, dont Vacek et Pogacar à l'image pour l'instant.
0: Pogacar qui est en train de revenir sur son dauphin en classement général, sur Richard Carapaz. Attention, hein, Richard Carapaz, il y a le podium aussi qui est en train de se jouer pour lui. Hein. Il a seulement 1 minute 26 d'avance sur Matthias Vacek. Pour l'instant, il fait à peu près jeu égal avec Bagioli, donc le danger, il n'est pas là. Le danger, c'est vraiment Matthias Vacek, quatrième du classement général.
1: Alors, quand on dit le danger, il faut quand même préciser, danger pour la victoire d'étape.
0: Danger pas... pour le podium, je parlais pour Richard Carapaz.
1: Ah oui, et pour le podium.
0: Pour réussir à conserver sa deuxième place.
1: Richard Carapaz avec Pogacar juste derrière lui. Ça doit être motivant quand même quand on reprend un par un les coureurs.
0: C'est génial. Non mais alors, pour l'avoir vécu quelques fois sur des courses par étapes, c'est grisant. Et puis on sait qu'on est en train de réaliser une grosse performance quand on rattrape du monde. Surtout là, on rattrape quand même des coureurs qui jouent vraiment le classement général. Donc ils le font à fond. Hein. Ce n'est pas des coureurs qui le font en dedans.
2: Après, c'est
0: ça prend tous les risques là, du côté de Vacek, on l'a compris, hein, ça peut se jouer à la seconde.
2: Vous avez vu hein, ce petit dégagement à la sortie de ce virage. Bah, il savait évidemment pour l'avoir repéré, car tous les coureurs repèrent ce parcours, en tout cas tous ceux qui veulent y jouer les premiers rôles, repèrent ce parcours lors d'une sortie le matin. Et justement, à l'occasion de ce repérage, on note ces passages où l'on peut sortir large, comme c'était le cas sur ce virage, même s'il s'agissait d'une route relativement étroite, parce qu'il y avait ce dégagement. Et la surprise ou la relative contre-perf pour l'instant, c'est quand même Brandon McNulty. On le voyait peut-être un peu mieux dans cet exercice.
0: Allez, t'as les Pogacar. Hop, il est venu chercher Richard Carapaz. Il a profité pendant une vingtaine de mètres. Là, un tout petit peu de l'aspiration, le temps de le doubler. Et Tobias Foss qui réalise un bon chrono aussi, mais qui va être battu hein, par Mathieu Van Der Poel.
2: Mathieu Van Der Poel, pour l'instant, qui est devancé selon un chrono sauvage de 3 secondes par Tadej Pogacar. C'est notre deuxième pointage à nous. Allez, Tobias Foss qui va être battu. Tobias Foss, ancien champion du monde, qui passe avec 6 secondes de retard sur Mathieu Van Der Poel. Ça veut dire quand même qu'il a terminé plus fort que Mathieu Van Der Poel sur cette deuxième partie, parce que tout à l'heure il avait 11 secondes de retard, il est revenu à 6 secondes. On peut refaire un peu de son retard sur la deuxième partie.
0: Ouais, apparemment il y a possibilité de reprendre du temps à Van Der Poel sur le retour.
2: Allez, Vacek à l'image. Mathias Vacek, quasiment dans le même temps que Tadej Pogacar sur le premier intermédiaire. Seulement 7 dixièmes de retard pour ce coureur par rapport au maillot jaune.
0: Ouais, double objectif pour Vacek. Il y a la victoire d'étape, mais il y a aussi le fait de monter sur le podium, d'aller peut-être chercher même la deuxième place de Richard Carapaz.
2: Après, c'est aller chercher le podium à l'issue de cette étape. Hein, mais n'oublions pas que demain, c'est de la haute montagne. Donc, rien de définitif à l'issue de ce contre-la-montre, notamment pour les grimpeurs, catégorie à laquelle appartient bien sûr Richard Carapaz. Déjà 18 minutes de course pour Pogacar. Le temps à battre, 26 minutes 38 de la part de Mathieu Van Der Poel. Sur la ligne d'arrivée, on a donc dans les 4 premiers, 2 équipiers de Tadej Pogacar. On savait de toute façon que les UAE Team Emirates étaient en mesure de faire un tir groupé. On en a actuellement 3 dans les 11 premiers. Et bien sûr, Tadej Pogacar n'en a pas terminé. Alors sur la ligne d'arrivée, on attend Matthew Ricciatello, l'Américain de Decathlon CMA CGM.
0: Ah, c'est pas un spécialiste, hein, non. Ricciatello de l'effort solitaire comme ça, il sera beaucoup plus à l'aise demain hein, sur une grosse étape de montagne.
2: Ricciatello qui vient d'arriver, il vient de terminer en 28 minutes 09.
0: Ça fait presque une 30, hein. Ouais, ça fait une 30 même hein, par rapport à Mathieu.
2: Exactement,
0: Van Der Poel.
2: Une minute 31 de retard pour le coureur de Decathlon.

0: Et on est toujours en train de suivre Tadej Pogacar sur un parcours dénué de difficultés, quelques faux plats montants, descendants. Un parcours où on doit exprimer sa pleine puissance. Et Dieu sait que Mathieu Van Der Poel, de la puissance, il en a. Tadej Pogacar, c'est peut-être moins visible de par son gabarit, mais ça reste redoutable.
1: Ah ouais, ça renvoie. Hein. On voit bien la fréquence de pédalage. On voit que ça appuie fort sur les pédales tout en maintenant une très bonne fréquence de pédalage. Puis il n'y a rien qui bouge. Hein. On reste bien stable sur son vélo. Là, on est quand même dans un faux plat descendant. Alors, ce serait intéressant de voir le compteur de la moto, mais là, on est à plus de 60 km/h. Hein. On a maintenant des développements. On a des développements très importants maintenant. Alors, vous ne trompez pas, on n'est pas à 25 minutes 40. Hein, on n'en est pas là du tout encore pour Tadej Pogacar.
0: Allez, Mathias Vacek à la poursuite d'une victoire dans un contre-la-montre. Lui qui possède déjà deux victoires en chrono à son palmarès, à deux reprises son championnat national. Il n'a jamais remporté de chrono sur une course internationale. Et il n'a jamais eu l'occasion de réellement briller en World Tour. Ah, si ce n'est quand même cette étape remportée il y a 4 ans sur le Tour UAE. Victoire obtenue en baroudeur devant un certain Paul Lapeyra. Brandon McNulty qui est déjà battu hein, au moment où l'on vous parle.
1: Attention à ce virage. Oh, oui. J'ai cru qu'il sortait trop large. C'était le virage où Mathieu Van Der Poel est sorti tout proche. Hein.
0: Ben, tout le monde, enfin, tous ceux qui visent le meilleur temps nous donnent des frayeurs dans ce virage. Allez, il va passer Brandon McNulty avec une modeste, je dis modeste parce que c'est quand même un spécialiste, 7e place provisoire à l'issue de ce chrono.
1: Brandon McNulty à 30 secondes, ça lui fait quand même 52,37 km/h de moyenne sur le contre-la-montre. 52,5 de moyenne quand même pour finir 7e du contre-la-montre à 30 secondes. Bon, il est sorti large aussi hein, à l'image de Mathieu Van Der Poel tout à l'heure. Il optimise toute la route, Tadej Pogacar.
0: Et on rappelle qu'un vélo de chrono, ça se pilote pas aussi facilement qu'un vélo de route normal.
1: Bah, c'est beaucoup plus rigide, hein, beaucoup plus directif. Bah, ça peut se piloter aussi bien, mais il faut vraiment avoir l'habitude. Il faut rouler dessus très très souvent. On le sait hein, maintenant, les coureurs roulent, ceux en tout cas qui visent le classement général, roulent deux voire trois fois par semaine sur leur vélo. Même on le voit, on a vu Tadej Pogacar toute la semaine là sur les trois premières étapes, récupérer après sur home trainer, après les étapes sur son vélo de contrôle à montre. Allez, Mathias Vacek, eh ben, il va être battu hein, par Mathieu Van Der Poel, il va être derrière.
0: Alors que tout à l'heure, il était devant. Eh bien, finalement, les rôles se sont inversés. La tendance s'est inversée. Vacek avait 4 secondes d'avance. Il en aura finalement eu 10 à l'arrivée. Et Mathieu Van Der Poel reste pour l'instant le meilleur temps de ce chrono. Un seul homme peut mettre en danger Mathieu Van Der Poel. Vous l'avez actuellement à l'image. C'est Tadej Pogacar. Tadej Pogacar qui devançait sensiblement de la même façon Mathieu Van Der Poel que Mathias Vacek tout à l'heure au pointage fixé après 10 km de course. Ils sont dans le même temps à la tente jaune sur laquelle nous avons fait un pointage sauvage, comme le dit si bien Garance Ferraud, notre chef d'édition. Eh bien, en tout cas, le suspense reste complet. Dans le même temps, on a fait un reset d'une certaine façon. Tout reste à faire. Va-t-il être capable, dans les deux derniers kilomètres, de prendre l'ascendant sur Mathieu Van Der Poel? Ou bien Mathieu Van Der Poel va-t-il conquérir un premier succès dans un contre-la-montre? On aura la réponse d'ici très peu de temps maintenant. Allez, dans l'intervalle, on a Finlay Pickering qui va en terminer. Mais il est loin, Finlay. Il est à plus de 2 minutes déjà de Mathieu Van Der Poel. Finlay Pickering qui ne va pas faire une bonne opération au classement général.
1: Ouais, profil de grimpeur assez compliqué, ces épreuves chronométrées pour ce type de coureur. Et on retrouve Tadej Pogacar qui lui il est au courant, il le sait que ça se joue à rien du tout pour la victoire d'étape.
0: Et on va voir à la flamme rouge, on attend maintenant Tadej Pogacar. La flamme rouge, c'est le dernier kilomètre bien sûr. Et Mathieu Van Der Poel tout à l'heure était passé en 25 minutes et 31 secondes.
1: Ça va être
0: donc
1: tiré,
0: vous pouvez vérifier 25-31. Est-ce que Pogacar est devant ou est-ce qu'il est derrière?
1: Non
0: mais regardez ça, il est derrière pour l'instant, mais pour une histoire de secondes seulement, juste derrière Mathieu Van Der Poel qui a fini très bien. Vous parliez des virages tout à l'heure, des virages dans le final. Ouais. Ce sont ces virages qui vont faire la différence. C'est la prise de risque finalement qui va peut-être faire la différence à l'issue de ce contre-la-montre. Si vous êtes Tadej Pogacar, vous prenez tous les risques dans les derniers virages.
1: Moi, je pense qu'il ne se pose pas la question là. De toute façon, il le sait que ça se joue à rien du tout. Il a envie de gagner ce contre-la-montre. On voit l'application qu'il y met depuis le début. Il ne va pas réfléchir est-ce que je prends des risques ou pas. Il va essayer de passer le plus vite possible. Un bon repérage a dû être fait tout à l'heure en amont de ce contre-la-montre. Il a eu l'information aussi par ses coéquipiers qui sont passés par là tout à l'heure. Andrea Bagioli, lui, va terminer très loin, on le voit. 1 minute 37 sur la ligne, 38 même. Et ça y est, on y est dans ce fameux virage à droite.
0: Attention, attention à la prise de risque, attention à ne pas tomber, ça passe vite, pour Tadej Pogacar, ça passe et on va voir maintenant s'il est capable, il ne reste maintenant plus que 6 secondes pour en terminer.
1: Oh, ça va être serré,
0: ça va être serré, 50 mètres, oh là là, ça va se jouer à rien du tout, Tadej Pogacar,
1: il va être devant.
0: Non, il est devant pour 3 dixièmes de seconde, 31 centièmes exactement d'avance pour Pogacar qui remporte ce contre-la-montre, qui remporte son premier contre-la-montre de l'année, le dernier c'était sur les routes du Tour de France. Et bien voilà Tadej Pogacar, on l'a dit, qui au kilomètre était encore devancé.
1: Oh non,
0: là. La déception, la frustration. Et pourtant, et bien il n'en croit pas ses yeux.
1: Ouais.
0: Ah, il doit être déçu quand même.
1: Ah
0: bon,
1: bah oui.
0: Il est joueur, mais quand même là, il doit être aussi déçu que.
1: Ouais, non.
0: Oh ah là,
1: on perd pour 3 dixièmes au bout de 26 minutes 38 d'effort.
0: C'est dingue. C'est incroyable ce qu'on vient de vivre. Imaginez cet homme qui repousse tous ses adversaires à coups de minutes quand c'est une épreuve en ligne. Là, c'est pour 31 centièmes qu'il arrache la victoire dans un contre-la-montre qui, rappelons-le, fait quand même 23 km 700 aujourd'hui.
1: Ouais. Mathieu Van Der Poel qui avait 4 secondes, 99 de retard à l'intermédiaire. Il a roulé plus vite que Tadej Pogacar sur le retour. Faux plat descendant, vent favorable. Mais ça, il a manqué 3 dixièmes pour Mathieu Van Der Poel. Puis ce sprint, vous avez vu ce sprint de Tadej Pogacar, c'est sûr qu'il le sait, il le savait très bien. Dans les 2-3 derniers kilomètres, on lui a donné l'info que ça se jouait à rien du tout.
0: Ah non, mais là, moi je dis chapeau, parce qu'il fait bonne figure quand même. Il fait bonne figure, Mathieu, en devant admettre la défaite. Rappelons que Mathieu Van Der Poel avait déjà eu l'occasion d'échouer sur des contre-la-montre, notamment sur le Tour d'Italie, et d'échouer à la deuxième place. Mais la marge n'était pas aussi serrée qu'elle l'est aujourd'hui en Suisse face à Pogacar.
2: Patrick,
0: sur le Tour d'Italie, c'est Simon Yates qui s'était imposé et c'était pour 3 secondes sur un chrono qui était beaucoup plus court, 9 km seulement.
2: Patrick, 3 dixièmes, ça se joue à 3 dixièmes en faveur de Tadej Pogacar.
0: Regardez, ça a été réajusté, je vous coupe.
2: C'est
0: ça a été réajusté, c'est pas 3 dixièmes, c'est 1. Attendez, non, pardon, ça a été arrondi à 1 seconde. À 1 seconde, excusez-moi.
2: On va garder 3 dixièmes.
0: On garde les 3 dixièmes.
2: Garder 3 dixièmes. Et on attend surtout l'image où les deux vont se retrouver, Mathieu Van Der Poel et Tadej Pogacar, qui s'entendent extrêmement bien dans le peloton. Et ça va être une image très très forte à suivre. On reste avec vous, Patrick. Tadej Pogacar, on attendait des réponses. Eh bien, la voici. Et Mathieu Van Der Poel qui réussit un numéro extraordinaire. On verra toutes les images. Vous verrez à quel point Mathieu Van Der Poel est allé très très loin dans ses ressources pour signer ce chrono fantastique qui lui a permis à 3 dixièmes près de lutter face à Tadej Pogacar.
0: et on le note, 4 coureurs. C'est aussi l'une des inconnues que l'on avait au départ. Son équipe, la qualité de son équipe dans cet exercice du contre-la-montre. On rappelle que sur le Tour de France, l'étape inaugurale sera un contre-la-montre par équipe à Barcelone. Et bien 4 coureurs de cette équipe UAE Team Emirates terminent dans les 9 premiers du classement. C'est tout à fait prodigieux. Avec Pogacar, on a également Tim Wellens, on a Félix Grosschartner et on a Brandon McNulty. Et voici le classement général. Le classement général qui est donc remanié après cette étape, avec un Matthias Vacek qui gagne une place, et qui prend la troisième place du classement général à seulement 5 secondes de Richard Carapaz qui a eu chaud pour sa deuxième place. Rappelons que demain il y a une grande étape de montagne. Baggioli donc quatrième, Brandon McNulty qui est désormais à la cinquième place. Et bien voilà, on peut le dire pour l'instant, en tout cas on a vécu encore aujourd'hui une très belle journée pour Tadej Pogacar et ses équipiers.
2: Et les images de Charles-Antoine Nora qui va pouvoir nous les proposer. Charles-Antoine Nora avec la récupération de Tadej Pogacar. Et on reverra ensemble la différence à l'arrivée des deux coureurs entre Tadej Pogacar et Mathieu Van Der Poel. C'est assez prodigieux. On avait vu tout à l'heure Mathieu Van Der Poel complètement éreinté. Et Mathieu, alors que Tadej Pogacar est debout, déjà en train d'effectuer sa récupération. Sensation avec 3 dixièmes seulement d'avance pour Tadej Pogacar. C'était le dernier chrono individuel pour Pogacar avant le Tour de France. Demain, ce sera l'étape de montagne, l'étape reine de ce Tour de Suisse. Tadej Pogacar face à Mathieu Van Der Poel. On va revivre leurs derniers kilomètres et être au plus près de ces deux immenses champions qui s'apprécient énormément pour les accompagner. Ils vont se retrouver dans quelques instants. On aura cette image-là, on l'espère, et les podiums vont démarrer également. Restez bien avec nous. On poursuit cette magnifique journée sur le Tour de Suisse juste après ça.
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2: Géant Tadej Pogacar qui nous a offert encore un scénario complètement dingue sur ce chrono du Tour de Suisse. 3 dixièmes seulement d'avance sur Mathieu Van Der Poel. Eh oui, Mathieu Van Der Poel, c'est tellement dommage. Il passe à côté de la première victoire de sa carrière sur un contre-la-montre. Tadej Pogacar, 3 dixièmes au bout de 24 km. Leader du classement général, évidemment, les images en direct de Charles-Antoine Nora avec Tadej Pogacar qui est en train d'effectuer sa récupération comme à chaque fois après une étape sensationnelle. Pogacar, on attendait tellement ce chrono pour en savoir plus sur sa forme avant le Tour de France. On est à 30 jours précisément du contre-la-montre individuel du Tour de France qui s'élancera le 4 juillet. Débrief jusqu'à 19h et le triathlon à Quiberon avec Claire, Christophe, Patrick et notre invité du jour, cycliste avant d'être acteur, Léo Gardin. Merci d'être avec nous, Léo.
3: Merci de me recevoir.
2: Mais c'est un grand plaisir. Vous allez jouer une pièce de théâtre au Festival d'Avignon le 4 juillet d'ailleurs, jour de départ du Tour de France. Alors c'est une pièce tirée d'un livre extraordinaire, Les Forcenés. Alors ça c'est votre œuvre, le chevet de Patrick. Il y a cette œuvre-là de Philippe Bordas. On parlera de la pièce dans quelques instants, évidemment. Mais d'abord, la sensation Tadej Pogacar. Vous, le cycliste qui a couru avec Mathieu Van Der Poel lorsque vous étiez un petit peu plus jeune, lui aussi, ouais. Il ressort avec quelle impression sur ce que nous a offert Tadej Pogacar?
3: J'ai trouvé hyper impressionnant. Je pensais réellement que Van Der Poel allait l'emporter. Dans le final, il est très technique. Mm-hmm. Sur les derniers pif-paf, il passe vraiment très très vite. Il est presque à la limite et je me suis dit que ça allait se jouer là-dessus et que Pogacar peut-être prendrait pas autant de risques avant le Tour de France. Bon, finalement si. Ça se joue à 3 centièmes, c'est ça ?
2: 3 dixièmes.
3: 3 dixièmes.
2: C'est extraordinaire.
3: C'est
4: 31 centièmes,
2: précisément.
3: Donc, il sait tout faire. Il le montre encore et il est prêt pour le tour, je pense, là.
2: On se posait la question sur le contre-la-montre, et bien là, c'est fait. Est-ce qu'il vous a bousculé, vous aussi, encore, Tadej Pogacar ? Patrick, Christophe, Claire, ensuite.
5: Moi, ce que j'ai trouvé passionnant, c'est d'abord parce qu'on avait des pointages qui nous étaient donnés à 2 km. Ils étaient dans le même temps, exactement dans le même temps. À 1 km, c'était Mathieu Van Der Poel qui était en avance pour 1,5 secondes. Et finalement, dans le dernier kilomètre, on a l'impression que Pogacar est parfaitement informé de cet écart tangible et qu'il fait un sprint, en réalité, pour arriver avec la plus petite marge à devancer son adversaire. D'où l'importance, évidemment, d'être le dernier à passer, parce qu'on a les temps de référence du coureur, et surtout on a une oreillette qui fonctionne très bien au niveau des écarts.
2: Il était parti à 70 km de l'arrivée lors de la première étape, et aujourd'hui il signe la victoire sur ce contre-la-montre pour 3 dixièmes face à Van Der Poel. Image en direct de Charles-Antoine Nora, il est en train de répondre à nos confrères slovènes, en même temps qu'il effectue sa récupération, Tadej Pogacar. Christophe, on sait que vous aimez Tadej Pogacar sur ce qu'il offre comme spectacle aujourd'hui. Qu'est-ce qu'il a provoqué comme émotion chez vous d'aller chercher la gagne face à Van Der Poel? Il aurait pu, il est en préparation, 3 dixièmes, pourquoi faire? Il y va pour remporter ce chrono.
6: Non mais quel panache, encore une fois. Sur le final, il le sait, que ça se joue à la seconde, il a les informations comme nous, il a eu ses coéquipiers qui sont passés juste avant. On est dans la plus grande équipe du monde, donc bien entendu qu'on a fait des pointages comme nous, à la tente jaune, aux 2 km, au kilomètre, c'est sûr et certain, donc il est au courant de tout. Et effectivement, on pourrait se dire, dans les 2-3 derniers virages, il va prendre moins de risques que les autres, mais non, parce qu'il est joueur, il a envie de gagner, c'est un gagneur. On dit que c'est le nouveau cannibale et c'est vraiment ça, en fait. Il va pas du tout ne pas prendre de risque pour laisser Van Der Poel devant. Donc moi c'est toujours ça qui m'impressionne, c'est de continuer à être dans cette marche en avant pour aller encore battre des records, pour aller continuer de gagner et puis pour retaper un grand coup sur la table. On en a parlé en avant-course. Est-ce qu'il est aussi fort que ça en contre-la-montre? Est-ce que c'est pas peut-être un de ses points faibles? Il vient de nous montrer encore que là il est capable face à des très bons rouleurs, parce que derrière on a quand même Tobias Foss, McNulty et autres. Il a battu tout le monde.
2: Il pédale vite pour une récupération?
6: Ça dépend, vite pour vous,
2: en parlant en plus.
6: Pour vous, très vite, pour moi, vite aussi, et puis pour lui, non, très facile. Enfin, c'est des... Non, mais il a des statistiques complètement hors normes. Il nous dit qu'il fait de la zone 2 à peu près 300
2: mètres. Ça veut dire quoi,
6: zone 2? Zone 2, c'est en fait... Il y a 8 zones, en fait, pour s'entraîner, à peu près.
2: 8 zones d'effort, quoi.
6: 8 zones d'effort. Zone 2, c'est ce qu'on appelle de l'endurance. Lui, il est dans
7: C'est ça, là. C'est pouvoir parler en pédalant, quoi.
6: Il a quasiment une zone d'écart avec la très grande majorité des cyclistes professionnels. Je parle même pas de nous, à notre niveau amateur. Donc, non, il est complètement hors norme. Non, c'est pas du tout... Enfin, moi, je trouve ça tout à fait normal de le voir, là, à ce rythme de pédalage.
2: On profite de ces images, qui sont précieuses. Charles-Antoine Nora, avec la caméra à l'équipe, qui est au plus près de Tadej Pogačar, qui répond à la télévision slovène, qui se fasse préparer pour le protocole également. Charles-Antoine, il vient de terminer sa récupération. Sa première récupération.
8: Ouais, il est facile, Tadej Pogačar, et même en zone 1, si on écoute bien, parce qu'il faut être capable de parler, il transpire même plus, alors qu'il fait quand même extrêmement chaud, on le rappelle, plus de 35 degrés. Et regardez, Tadej Pogačar, il va en profiter pour aller se changer. Ça y est, enfin le temps de se poser, de s'asseoir, peut-être sur une chaise et plus sur sa selle. Tadej Pogačar qui regardait sur cette image comme il est attendu. Tadej Pogačar, énormément de personnes l'attendent encore une fois à l'arrivée, comme c'était le cas tout à l'heure au départ.
2: Pas dans quelle zone vous êtes, mais vous êtes pas mal, parce qu'il fait tout seul, Charles-Antoine. Il marche, il surveille Pogačar, il parle.
6: Il est entre la 3 et la 4.
2: On n'a toujours pas eu l'image. Comment c'est possible? Mathieu Van Der Poel et Pogačar, ils s'entendent tellement bien, Claire, que c'est l'une des images qu'on espérait avoir.
6: Non, mais ils ne se sont pas vus, en fait.
2: Non, ils ne se sont pas vus encore, mais...
6: Van Der Poel, il est sur le outside, donc il est déjà en zone protocolaire. Il est toujours en train, enfin, il vient seulement de descendre de son entraîneur en récupération, donc ils ne se sont pas croisés encore.
2: On guette cette image.
6: Et possiblement, Van Der Poel est déjà reparti à son bus, parce qu'il était bargardé. En fait, il était torse nu depuis tout à l'heure, il a très chaud. Je pense qu'il a hâte d'aller à la douche et il a surtout pas envie peut-être de répondre même aux interviews pour dire quoi. Je suis déçu.
2: Il a réalisé un chrono fantastique, ça aussi. On va en parler évidemment du chrono de Mathieu Van Der Poel. Mais cette histoire, elle est magnifique. C'est aussi ça qui a provoqué autant d'émotions à suivre ce chrono clair. C'est que les deux s'entendent extrêmement bien avant d'entendre Tadej Pogačar.
9: Oui, et puis sur les réseaux, parfois, ils se challengent un peu. On le voit. Ils publient les uns les autres des choses. Il y a toujours des réponses en dessous. Et même, on les voit parfois côte à côte au départ de course, de monuments. Même, on les voit même à l'arrivée. On les voit tout le temps un petit peu se féliciter et aussi se challenger. C'est aussi ça qui est assez intéressant entre les deux. Là, je suis sûre que pour les deux, il y avait vraiment un challenge pour les deux mental, quoi. En plus d'être comme ça. Et un petit souvenir alors de tête en 2023 sur l'Amstel Gold Race. Il avait raconté Tadej Pogačar que Mathieu Van Der Poel lui avait dit d'attaquer justement dans le Kötenberg et que Pogačar l'avait fait exactement au même endroit. Donc
6: il y a vraiment un truc.
9: C'est cap ou pas cap, en fait. C'est exactement ça.
2: Magnifique histoire. Tadej Pogačar qui devance Mathieu Van Der Poel pour 3 dixièmes. Sa réaction, elle est fantastique à Mathieu Van Der Poel. Comme promis, allons écouter Tadej Pogačar pour une première réaction après cette victoire donc sur le contre-la-montre. 3 dixièmes d'avance sur Mathieu Van Der Poel.
10: Tadej, what a great performance today. Very close call. Congrats. How was it today?
11: Yeah, it was really, really hot out there and really fast parcours.
9: C'était vraiment un parcours rapide.
11: Yeah, I felt great.
9: Je me sentais bien. J'avais plein de jambes.
11: Yeah, I didn't know that I'm fighting for the win. I just
9: je me battais pour la victoire, je donnais tout, je savais que j'étais proche.
11: After intermediate point, I didn't
9: mais après le temps intermédiaire, je n'avais plus les temps après le point intermédiaire. J'ai juste essayé de tout donner jusqu'à la fin de la ligne. Et évidemment, je suis super contente.
10: It's already your second stage here at the Tour de Suisse. How do you like the tour so far?
9: Comment vous aimez ce Tour de Suisse?
11: It's okay.
9: Ça va.
11: it's a great race and
9: c'est une super course.
11: Yeah, I'm happy to take the second win and tomorrow the last day we fight for.
9: Deuxième victoire et demain. Yeah,
10: speaking of tomorrow, final stage, what are your thoughts there?
9: La dernière victoire.
11: Yeah, it's a brutal stage, I think. Completely different than what we had the last few days. So.
9: C'était vrai, ça va être vraiment une étape.
11: Looking really forward to see the legs in the mountains. How they are.
9: J'ai vraiment envie de voir ce que vont donner mes jambes dans la montagne.
11: Was flat TT tomorrow.
9: C'était un totalement
11: plat. Demain, c'est une des
9: plus grandes étapes de montagne que je vais avoir à affronter. Thank you. De voir ça. Mais ça, je me permets de réagir. C'est totalement de l'instinct, mais quand il lui a demandé, le journaliste, ce qu'il pensait du Tour de Suisse, il a dit c'est OK. Je me demande s'il n'a pas eu la chute d'Urshka Zygarte en mémoire à ce moment-là, oui. Parce que j'ai vraiment eu l'impression qu'il
2: sa compagne, hein, qui a lourdement chuté avant-hier.
9: Ouais, j'ai eu l'impression qu'il a vraiment hésité. C'est totalement de l'interprétation, je ne sais pas. Hein, je ne sais pas, mais c'est vraiment...
2: ça l'a marqué, en tout cas, ça c'est sûr. Donné, Et est-ce que vous le croyez quand il dit qu'il ne connaissait pas les intermédiaires avant d'effectuer le sprint?
5: Ça paraît étonnant, effectivement, parce qu'on sent à la fin qu'il est parfaitement renseigné. Bon, après, peut-être que...
6: Après, il... Alors,

0: sur le contre-la-montre là.
1: Donc, ça veut 53
0: km. Il est en excès de vitesse dans Paris là. Il n'a pas le droit de rouler. Même en Boulogne-Billancourt là, il ne peut pas.
1: Il n'a plus le droit de rouler nulle part. Tadej Pogacar, Ventieux, Van Der Poel, sensationnel. On revivra leur dernier kilomètre côte à côte pour mesurer la différence d'effort entre les deux et puis la différence de fatigue également. Mathieu Van Der Poel qui était totalement exténué à l'arrivée, contrairement à Mathieu Van Der Poel qui a récupéré plus vite que Mathieu Van Der Poel. Et sans surprise, évidemment, on marque une très courte pause et on est ensemble pour vivre le podium. La superstar, regardez comme on attend Tadej Pogacar sur les images. Tout le monde est là, la foule est là pour attendre Tadej Pogacar et nous, on est avec lui juste après une courte pause. A tout de suite.
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4: On continue de profiter de ce formidable Tour de Suisse. Et quel duel, quelle chance d'avoir vécu ça avec Tadej Pogacar qui a remporté ce chrono contre la montre. Ce contre la montre de 3 dixièmes seulement. 3 dixièmes seulement d'avance sur Mathieu Van Der Poel qui est allé au bout du bout du bout de lui-même pour signer un fantastique chrono. C'est très porteur d'espoir pour lui dans sa forme avant le Tour de France. Tadej Pogacar qui attendait avec beaucoup d'impatience ce chrono en vue du Tour de France qui débutera le 4 juillet. Eh bien, on a la réponse. Il s'est imposé avec ses 3 dixièmes d'avance. Et voici le podium qui démarre, Patrick.
5: Oui, un podium avec Tadej Pogacar, souverain, souverain, évidemment. Il était déjà leader, il avait déjà écrasé le classement général dès le premier jour. Et là, il enfonce le clou dans un exercice où on ne l'avait vu qu'une seule fois auparavant gagner un chrono avant le Tour de France. C'était il y a 2 ans, à l'occasion du Tour d'Italie qu'il avait remporté. Et bien cette fois, c'est à l'occasion d'un Tour de Suisse auquel il participe pour la première fois.
4: Et il y a cette popularité quand même de Tadej Pogacar. Les gens ne sont pas lassés de le voir réaliser des performances dingues, course après course, le public en nombre pour profiter de ça. Et l'écart, Patrick?
5: Alors les écarts, eh bien effectivement, vous l'avez dit, ça a été arrondi à 1 seconde, ça c'est le règlement, les 31 centièmes. Derrière, on notera Tobias Foss qui fait une excellente opération en prenant la 3e place à l'arrivée de cette étape. Mathias Vacek, eh bien, confirme sa bonne condition en allant chercher la 4e place, et ce qui va lui permettre d'ailleurs de jouer lui aussi le classement général aux côtés de son équipier Baggioli, puisqu'ils seront tous les deux donc dans les premières positions du classement général au soir de cette 4e étape. Ça, c'était le classement de l'étape. On aura l'occasion de revoir le classement général qui subit quand même quelques modifications à l'issue de cette étape, une fois qu'on aura vu Pogacar en jaune, le maillot jaune donc sur les épaules. Cette fois, c'est pas la combinaison, c'est le petit maillot protocolaire.
4: Et ça va plaire à Léo Gardy, notre invité. Si vous êtes à Avignon à partir du 4 juillet, allez voir sa pièce qui va jouer sur un vélo, parce qu'il va jouer cette pièce tirée du livre Forcené. On aura l'occasion d'en parler dans quelques instants. Mais il fait plusieurs rappels, un peu comme vous. Vous en faites combien, vous, les soirs de succès?
6: 3, 4, 5.
4: 3, 4, c'est moins de Pogacar.
7: C'est pas facile parce qu'il a pas pris sa douche quand il fait les rappels.
4: Oui, c'est vrai. Oui. Là, il va revenir. Tadej Pogacar, là, pour le classement général.
5: Le classement général, donc, qui subit comme modification, eh bien, Vacek, j'en parlais, qui gagne une place et qui monte sur le podium provisoire devant son équipier, Andrea Baggioli. McNulty, qui gagne une place également. Tobias Foss, lui, il en gagne 5. Il rentre dans le top 10. Primoz Roglic aussi, même si on pourrait considérer aujourd'hui que c'est une contre-performance pour le quadruple vainqueur de la Vuelta, eh bien, il remonte à la 9e place alors qu'il était 14e au départ de cette étape. À noter que Mathieu Riquitello est le premier représentant d'une équipe française dans le top 10, 10e exactement l'américain.
4: Ce sera une grosse lutte pour le podium donc demain pour la dernière étape. 9h55 chez les filles, le suspense est encore plus fort pour remporter ce Tour de Suisse, et 15h05 pour la dernière étape, une étape montagneuse, et on a tellement à diète parce que ce sera de la très très belle montagne et un nouveau test pour Tadej Pogacar. Et puis restez bien avec nous, on est en train de vous préparer le dernier kilomètre avec Mathieu Van Der Poel et avec Tadej Pogacar pour comparer le style de ces deux immenses champions.
5: Là, c'était le maillot bleu de leader du classement par points, où Pogacar prend large grâce à cette victoire d'étape, puisqu'il était à égalité de points avec Romain Grégoire hier. Et bien aujourd'hui, vous le voyez, il empoche 12 points supplémentaires, ce qui lui permet donc de devancer Romain Grégoire, qui portera néanmoins le maillot bleu demain au cours de l'étape. Évidemment, avec cette chaleur, vous imaginez, si on devait porter deux maillots de leader l'un sur l'autre, ça ferait quand même beaucoup. Narvaez, ça
4: Romain Grégoire,
5: son étape, il est 3e également.
4: Il a fait combien, Romain Grégoire, aujourd'hui, pour
5: non,
4: rappel?
5: Non, Romain, ce n'est pas un spécialiste du chrono, ouais. Il est loin, j'ai pas sa place, mais elle est évidemment assez loin.
4: Le meilleur jeune.
5: 27e. Mathias Vachek.
4: 27e. Qui monte à son tour sur le podium. Mathias Vachek, donc, qui était déjà meilleur jeune. Derrière, il y a une petite lutte pour ce maillot blanc, puisque on va le voir sur le classement qui va sûrement s'afficher. Ben, Mathieu Riquitello, dont on parlait il y a un instant, le leader de l'équipe Décathlon CMA-CGM, gagne une place et prend donc la deuxième place derrière Vachek à l'issue de cette étape. En troisième, celui qui rétrograde, c'est le Britannique de Jaikko Ailola, Finlay Pickering. C'est serré là aussi, malgré tout, puisque le podium se tient en 2 minutes 30. Et demain, l'étape de montagne devra apporter là encore des modifications définitives. Vous allez me poser la question, alors je vous réponds. Romain Grégoire est dans le top 10, il est 7e.
2: Ouais. Il y a 3 Français dans le top 10 de ces meilleurs jeunes, donc ça confirme le potentiel des coureurs français. Le maillot vert.
4: Le maillot vert, attention, ce n'est pas le maillot du classement par points, le maillot vert, c'est le classement de la montagne. Ah oui, c'est la particularité du Tour de Suisse. Ouais. On essaye de vous embrouiller un petit peu.
2: Ah oui,
4: le maillot vert est porté par Louis Vervac.
2: Et le maillot bleu, c'était quoi alors ?
4: Le maillot bleu, c'était classement par points.
2: Classement par points, pardon.
4: Louis Vervac, il conserve ce maillot. Il n'y avait pas de points à prendre aujourd'hui pour la montagne, mais il y en aura beaucoup demain. Donc lui, il sait ce qu'il lui reste à faire s'il ne veut pas être débordé par Pogacar. Regardez, il n'y a que 4 points de différence. Donc autant vous dire que demain, 3 fois le col de la Croix. Allez, il faut quand même qu'il en monte, qu'il passe au moins 2 fois en tête au sommet pour se mettre à l'abri d'un retour de Pogacar. D'autant que derrière, on a Xandre Romeris qui n'est pas loin non plus et Jonathan Narvaez également. Bien sûr, ce sont les coureurs qui étaient échappés les jours précédents.
2: Un pronostic, Léo Gardy, qui sera remportera le maillot de la montagne demain ?
8: Moi, je vois quand même Pogacar. Je dirais Pogacar parce qu'il est capable de partir, loin quand même, de passer les cols en tête, peut-être les deux dernières fois. Donc,
4: Ils seront peut-être tous les deux échappés, ça peut être drôle. Enfin, peut-être pas tellement pour Louis Vervac quand même.
2: Et Tadej Pogacar, un nouveau rappel. Quatrième rappel pour Tadej Pogacar. Et après, que fait Pogacar alors qu'il quitte le podium ?
9: Là, qu'est-ce qu'il fait maintenant ?
2: Eh oui.
9: Ah là, il va aller en conférence de presse.
2: Non,
9: il fait ça avant. Antidopage ?
2: Non.
9: Ah, il va venir répondre à la chaîne de l'équipe ?
2: Absolument. Depuis le temps quand même.
9: C'est vrai.
2: On va le retrouver avec Charles-Antoine Nora. Est-ce que Tadej Pogacar est avec Charles-Antoine Nora pour continuer de débriefer cette victoire fantastique sur ce chrono 3 dixièmes d'avance seulement sur Mathieu Van Der Poel. Et le voici avec Charles-Antoine.
10: Comment est-ce que vous pouvez croire à sa victoire? C'est
11: crazy vraiment to take the win today.
10: C'est incroyable de gagner. C'est fou.
11: Yeah, I'm super happy. Very close result. So
10: c'est vrai que c'était un tout petit écart.
11: But a win is a win, so
10: mais
11: I'm happy with
10: it. Victoire, donc évidemment, je suis content.
11: No, he's
10: surpris devant Mathieu.
11: Super strong TT rider, I remember. Already back in 21 when he had the yellow jersey in the tour, we were also so close.
10: 2021, on a été c'est vrai. Contre la montre quand il avait eu le jaune sur le tour.
11: Incredible good if he decides to. So yeah, he did an amazing. But for me it was also. I did
10: donc il a vraiment super bien fait, évidemment pour moi.
11: Good day for me.
10: C'était aussi une bonne journée.
12: Were you aware of the time gap with Mathieu at the end?
10: Vous étiez au courant de
11: l'écart avec Mathieu?
10: Non, j'ai juste eu l'écart dans l'intermédiaire. Je savais aussi que Vachek n'était pas loin.
11: Energy was going down a bit,
10: et l'énergie montait un peu dans les derniers kilomètres.
11: I need to commit to the finish line.
10: Mais il fallait absolument que je rejoigne
11: Will be the result.
10: Et on verra bien le résultat.
11: Finish came really fast because it was tailwind, so I was really happy.
10: Et il y avait du vent à côté, mais du coup, c'est rapide.
11: How close it is.
10: On est tellement loin, donc ça doit être vraiment d'autres tours.
12: But for you to validate the process, I guess the training.
11: Well, for me, it's really, really good news today.
10: Pour moi, c'est une super
11: really good on the TT bike.
10: Nouvelle aujourd'hui d'être super bien et de m'être bien senti sur le vélo de chrono. J'ai pris évidemment beaucoup de confiance pour la suite, pour le futur. Je suis vraiment contente de comment ça s'est passé aujourd'hui.
5: Il fait référence quand même à un précédent qui date de 2021. Où on avait vu finalement. Je sais pourquoi vous regardez comme ça. J'ai l'impression que je trahis un secret. Là.
2: Non, c'est que vous demandez l'approbation du regard de Christophe Riblon. Donc c'est pour ça que nos téléspectateurs n'ont pas vu. Allez-y, Patrick.
5: En 2021, à Laval, effectivement, on avait eu un contre-la-montre. Et à l'époque, comme Van der Poel avait conquis le maillot jaune d'entrée en s'imposant lors de la première étape. Il voulait absolument préserver encore ce maillot. Il s'était battu comme un beau diable. Alors, il n'avait pas gagné, il n'était pas en passe de gagner le chrono, mais il avait pris la cinquième place, ce qui lui avait permis, pour une trentaine de secondes, de sauver son maillot jaune. Un simple sursis par rapport à Tadej Pogacar.
7: Et Patrick, plus que ça, en fait, on a cherché, on a vraiment essayé de tout vérifier pour savoir. 2021, c'est même la dernière fois que Tadej Pogacar a gagné un chrono plat. Avant celui d'aujourd'hui. C'est-à-dire que sur tous les autres avant, il y avait au moins eu une bosse ou une petite bosse, et au moins notamment à l'arrivée, voire vraiment des chronos en montagne ou en moyenne montagne. Donc on est vraiment aujourd'hui sur une vraie référence, quoi.
2: 2021.
7: Tadej Pogacar.
2: Alors Christophe, allons plus loin parce que c'est passionnant et évidemment on se projette sur le Tour de France. On le rappelle, hein, il a choisi une préparation particulière cette année. Il a très peu couru avant le Tour de France, donc demain ce sera sa dernière journée de course avant le départ du Tour de France. Ça dit quoi de la forme et de la progression de Tadej Pogacar? Le terme progression pour Tadej Pogacar, ça semble assez dingue de l'employer, mais c'est le cas sur ce chrono, on est d'accord?
9: Bah, son directeur sportif en interview avant ce Tour de Suisse disait qu'il lui restait à peu près 1% de marge de progression avant le Tour de France. Bah, là, il est en train de valider toutes les cases, il est en train de tout cocher. Un gros numéro sur la première étape en oubliant tout le monde à 70 km de l'arrivée. Un contre-la-montre aujourd'hui qu'il fallait gagner pour lui se rassurer, mais surtout pour montrer aux autres qu'il est bien présent, que son vélo va très bien, que lui, en contre-la-montre, bah, les lacunes, il les a comblées, s'il en avait, parce qu'elles étaient quand même...
7: Elles
9: étaient très faibles. Et puis, bah, on va voir demain. Mais dans sa première interview, tout à l'heure, il nous disait que demain, il a hâte de voir comment les jambes vont réagir après ce contre-la-montre d'aujourd'hui et son premier test en montagne. Donc, on peut s'attendre encore à un gros, gros numéro demain de Pogacar.
2: On verra le profil, évidemment, de cette étape extrêmement dure. Demain, l'étape Rennes avec de la montagne et d'énormes difficultés au programme des coureurs. On va revivre le dernier kilomètre de Pogacar et de Van der Poel dans un instant également. On retrouvera Charles-Antoine pour d'autres réactions et dans les coulisses de ce Tour de Suisse. Mais Léo, vous avez été impressionné par la technique de Pogacar et la prise de risque de Pogacar aujourd'hui sur ce tracé, notamment dans le final.
8: Oui, complètement. On connaît la technique de Van der Poel de par le cyclocross. On le voit sur le final, sur le dernier pif-paf, il va très vite, il passe très très proche de la rambarde. Et il m'a fait peur à certains moments. Et je me disais, mais est-ce que Pogacar il va prendre autant de risques à ce moment-là, sachant qu'il a le tour, et que oui, bah, s'il se met dans la barrière, c'est fini aussi. Donc,
9: mais il sait pas faire autrement.
8: Oui, mais il aime trop ça, il s'amuse trop.
9: Il est très joueur.
8: Exactement. Donc,
9: il est très joueur, il sait pas faire autrement. Il y a la gagne au bout. On dit souvent des sprinteurs, même s'ils sont dans le dur, mais sur mal aux jambes, dès qu'ils voient une ligne d'arrivée, ils sprintent et ils arrivent à se transcender. Bah, lui, c'est pareil. Aujourd'hui, il avait un objectif, il est en mission pour aller remporter ce contre-la-montre. Et peu importe qu'il faille prendre des risques, passer à gauche de la quille, à droite de la quille sur le trottoir, il va le faire. Il a repéré le parcours avant. Non, c'est un génie du vélo de toute façon, donc il a toutes les qualités et aujourd'hui encore il nous le montre.
7: Un juste de la quille, il pouvait être exclu. Hein,
9: ouais, non mais bon, c'est une expression que je... Mais enfin non, voilà, s'il fallait prendre tous les risques pour gagner, il fallait les prendre parce qu'on avait un grand Van der Poel, bah voilà, il est là, il est présent.
5: Il faut toujours faire attention quand on dit joueur. Joueur, certes, effectivement, il prend des risques, il se prend au jeu dans ce sens-là, oui. Mais malgré tout, on sent quand même chez Tadej Pogacar quelque chose d'extrêmement rigoureux dans l'approche du Tour de France. Et ça, ce n'est pas un jeu. C'est-à-dire qu'il est en train de valider une par une les cases qu'il doit cocher pour être pile poil au rendez-vous. Et j'ai en mémoire ce que disait Thomas Vauclair. Alors pardon, je ne sais plus dans quelle interview il disait ça, mais tout récemment. Il disait attention, on ne peut pas être à 100% quand on a un grand champion le 20 juin ou je ne sais plus quand se finit, c'est le Dauphiné. Bref, sur ces épreuves, on va dire, ces dernières répétitions et être à 100% à la fin du Tour de France quand se joue la grande boucle. Donc l'histoire du 1%, etc. Tadej Pogacar, il est encore sûrement perfectible par rapport à son meilleur niveau. Et l'exercice du chrono est souvent là d'ailleurs pour le démontrer. On l'a dit dans le passé, il ne gagnait pas si souvent comme il le fait aujourd'hui.
2: Et il est encore à fond après avoir franchi la ligne d'arrivée, tellement il était à la poursuite de Mathieu Van Der Poel pour aller signer le chrono vainqueur. C'est exactement ce qu'il a fait. Alors, il y a un élément important également à évoquer. On l'a dit dans l'avant-course, c'est le nouveau vélo de Tadej Pogacar. Qu'est-ce qu'on tire comme enseignement pour lui de l'adaptation à ce nouveau vélo? Ça veut dire que là, c'est mission accomplie.
9: Ça a l'air de bien aller. Ça a l'air de très bien aller pour faire un petit mea culpa. En fait, je me suis trompé dans l'ordre des vélos, mais ce matin, je disais qu'Elisa Longo-Borghini avait le vélo de l'année dernière. Non, non, elle avait le vélo de cette année. J'ai vérifié tout à l'heure pendant le commentaire, parce que j'avais quand même une grosse interrogation à ce niveau-là. Mais non, non, là, il a le nouveau vélo. J'ai vu que tout le monde a pris le nouveau vélo chez UAE aujourd'hui.
2: Donc c'est celui le vélo à gauche.
9: Non, voilà, en fait, c'est l'inverse. En fait, c'est moi tout à l'heure qui ai donné la mauvaise information à la régie, je m'en excuse.
2: J'avais un problème avec les vélos, Christophe.
9: Non, mais je m'en excuse. En fait, c'est l'inverse. C'est le vélo de droite qui est le vélo de
2: gauche. À l'œil nu, on ne voit pas la différence. Non, mais ça veut dire qu'ils sont très peu différents, les deux.
9: En fait, ils sont quand même bien différents. On est aujourd'hui sur des cadres où on va aller sur des cadres qui sont beaucoup plus larges, en fait, pour l'aérodynamisme. Mais justement, le nouveau Colnago est revenu sur ce qui se faisait avant, un standard où on avait notamment les haubans arrière et la fourche avant très proches des roues. Et en fait, on est revenu sur ce modèle-là. Et a priori, ça marche quand même très très bien. Ça marche bien pour lui, mais ça marche bien pour son équipe. J'ai noté aujourd'hui, ils en ont 4 dans les 9 premiers, ils en ont 5 dans les 14 premiers. Donc ça va bien pour tout le monde. Tout le monde avait le nouveau vélo aujourd'hui, et c'est aussi très bon augure pour le Tour de France, puisqu'on en parle très très souvent, puisqu'on va y arriver. Il y a un contre-la-montre par équipe à la première étape.
2: Et oui.
9: Tadej Pogacar a une équipe extrêmement performante et du matériel très performant.
2: Départ le 4 juillet pour le Tour de France. Patrick, à quel point c'est important ce changement de vélo? C'est vrai qu'on s'y intéresse parce que c'est Tadej Pogacar, mais à quel point c'est important ce changement de vélo?
13: À plein de niveaux différents. D'abord, il y a une guerre de manufacturiers qui est énorme. Colnago a longtemps été considéré comme la référence italienne, etc. Bien sûr, Remco Evenepoel, lui, il va être sur un autre vélo.
2: On
13: donc
2: peut
13: on va
2: citer
13: avoir
2: deux autres
13: Specialized et Colnago et d'autres marques, hein, évidemment, qui sont là. Et on sait que ça se tient quand même à très peu de choses. Remco Evenepoel, c'est aussi la référence. Et puis, il y a aussi d'un autre point de vue, il y a aussi l'aérodynamisme qui... Enfin, moi, je me souviens, dans les années 80, c'était le truc. Hein. L'aérodynamisme, c'était vachement important. Puis après, c'était le poids. Rappelez-vous les années Wiggins, hein, où les mecs, on les mettait, c'était devenu des fils de fer sur un vélo, et c'était le poids avant tout. Et à nouveau, maintenant, on se rend compte que l'aérodynamisme est en train de primer sur le poids total, vélo plus... Enfin, homme plus machine. Parce que effectivement, le gain en aérodynamisme, eh bien, a produit. Ça, c'est assez visible. Même, je pense que les amateurs peuvent le constater quand ils achètent un vélo dit haut de gamme. Bah, on va beaucoup plus vite, quel que soit son niveau, avec des vélos beaucoup plus aérodynamiques qu'ils ne l'étaient. Même un vélo de route normal est beaucoup plus aéro qu'il ne l'était auparavant. Avant, il n'y avait que les vélos de contre-la-montre qui étaient réellement aérodynamiques.
9: L'aérodynamisme et le poids aussi. Sur son nouveau vélo,
2: combien,
9: on a gagné
2: vélo,
9: quasiment 500 grammes. 500 grammes, c'est énorme. Il faut savoir qu'un vélo de contre-la-montre, avec la lenticulaire à l'arrière, la grosse roue devant, c'est des vélos qui vont faire 7,5 kg à peu près. On ne peut pas descendre en dessous de 6,8 kg. C'est la norme UCI, on ne peut pas descendre en dessous. Là, ils ont réussi à faire un vélo, a priori, de ce qu'on en sait, entre 6,8 et 7 kg, ce qui est le poids d'un vélo de route. En fait, donc on imagine bien le travail qui a été fait dessus, toute la recherche et développement. Mais oui, il y a une guerre des manufacturiers.
2: Normalement, un vélo de contre-la-montre pèse plus lourd
9: qu'un
2: vélo de route.
9: Un vélo de route, quand il est équipé en contre-la-montre, c'est-à-dire avec une lenticulaire l'air, donc une roue pleine, et une grosse roue comme on l'a là à l'avant sur la vidéo.
13: Je pense qu'on est d'accord. Simplement, le poids, on est bridé de toute façon. On ne peut pas aller...
2: Non, mais descendre de 500 grammes, c'est pas rien quand même.
9: Oui,
13: descendre de 500 grammes, mais vous n'irez pas au-delà. Et il y a eu parfois, effectivement, des vélos, même de contre-la-montre, qui approchaient de ce règlement. Simplement, maintenant, ils n'étaient pas aussi compétitifs.
2: Très bien,
13: maintenant, on est capable à la fois de faire des vélos qui s'approchent, qui touchent la limite réglementaire. Certains, d'ailleurs, demandent à ce qu'on change cette limite réglementaire, qu'on la baisse, et tout en restant, tout en gardant cette rigidité qui permet de gagner en efficacité.
2: Le prix d'un vélo comme ça, on a une idée?
9: Ah là, ce vélo-là, c'est autour des 20 000
13: euros. Il manque une roue, là, tu peux y aller.
9: Là, avec une roue, on est autour de 15 000, 5 000, 16 000, et puis avec la roue arrière, on est à 20 000.
2: 20 000 euros pour vélo de Pogacar.
9: L'entraîneur vaut 1 000 euros, donc on va dire qu'il y a 17 000 euros.
2: Non, mais c'est impressionnant pour dire l'investissement quand même des équipes, hein. 20 000 euros pour le vélo.
9: Non mais c'est énorme, on ne se rend pas compte aujourd'hui, la recherche et développement, mais elle est faite sur le vélo, mais elle est aussi faite sur les matières aujourd'hui, et là on ne le voit plus parce qu'il l'a enlevé, mais les oreillettes, on ne les met plus dans le dos, on les met devant sur le torse parce qu'on s'est aperçu que c'était beaucoup plus aérodynamique. Aujourd'hui, sur 27 minutes d'effort à peu près, ça se joue à 3 dixièmes. Vous imaginez bien qu'on a été chercher tous les petits, on parlait de gains, enfin on parle souvent de gains marginaux, bah, ils sont là en fait. Ça va dans les roulements qu'on met, ça va dans l'aérodynamique. aérodynamisme dans la combinaison, le casque, la visière, enfin là, tout est optimisé. La position des mains aussi devant, sur, on met pas ses mains comme ça parce qu'il faut les mettre comme ça. Enfin, parce qu'on a envie de les mettre comme ça, on met ses mains comme ça parce qu'on est plus aéro comme ça que comme ça. Ça dépend en fait. Ça, c'est aussi.
2: En fonction de vos mains.
9: C'est hyper propre. Non, mais à chaque athlète, il y en a pour qui ça va être très bien, d'autres, il faut écarter un petit peu plus. Tout ça, c'est du travail en soufflerie qui est fait. Patrick l'a dit, homme-machine en soufflerie, c'est là qu'on trouve la meilleure combinaison.
13: Rappelez-vous, l'année dernière, Remco Evenepoel, qui est la référence dans le contre-la-montre, il est meilleur en temps normal, il est meilleur que Tadej Pogacar. Il s'était fait faire un casque une visière très particulière qui permettait justement de laisser une place des mains, des poignets, plus proches encore du visage, tout en n'étant pas gêné pour la vision sur la route. Donc on a poussé le truc vraiment au maximum. Quoi.
2: Et l'écart d'aujourd'hui est hyper significatif par rapport à tout ce que vous dites. Hein. C'est gagner 3 dixièmes, ça vaut le coup. On gagne la preuve. Et donc 500 grammes de moins, on gagne 3 dixièmes avec un vélo qui pèse 500 grammes de moins.
9: Bah, tout à fait. Alors est-ce que c'est le poids, est-ce que c'est l'aérodynamisme? Ça, seuls les.
2: En tout cas, ces micro-détails vous amènent à 3 dixièmes.
9: C'est tout mis comme ça, bout à bout. La petite prise de risque sur le final aussi, parce qu'on va pas oublier l'athlète hein, quand même. Lui, il est là, c'est quand même lui qui pédale et qui pilote. Mais ouais, il faut aller chercher ces petits gains marginaux. Aujourd'hui, on n'a plus le choix dans le cyclisme moderne.
2: On a assisté à un duel fantastique aujourd'hui entre Tadej Pogacar et Mathieu Van Der Poel. Eh bien, allons-y pour profiter de cette séquence incroyable, le dernier kilomètre de Van Der Poel et de Pogacar, côte à côte, et vous prenez la main. Christophe, Patrick, Léo, Claire, en appui, et vous nous décryptez la différence de style entre Tadej Pogacar et Mathieu Van Der Poel. Ça s'est joué donc à 3 dixièmes près, pour le vainqueur de ce chrono.
9: Ah, allez. On est proche du. Ouais, on est dans le dernier virage. Bah, on voit, hein, de toute façon, c'est sorti beaucoup plus large pour Van Der Poel. C'est peut-être là qu'il perd ses 3 dixièmes. Parce qu'il a été obligé de mettre un tout petit coup de frein en plus. Pogacar, j'ai l'impression que c'est passé quand même plus propre. Hein. Il est sorti plus vite du virage. Et le final, hein, Pogacar qui finit au sprint en danseuse, là où. J'avais pas vu cette image et j'attendais de la voir. Là où Mathieu Van Der Poel, lui, finit assis. Alors, on l'a vu après à l'arrivée. Il est assis par terre, il n'en peut plus, il est cuit. Mais ces petits 3 dixièmes, là, on a dit que nous, avec notre pointasse sauvage à la flamme rouge, il y avait à peu près une seconde et demie de retard pour Pogacar. Et ben, peut-être que la seconde et demie, il la gagne dans ce dernier virage droite et surtout dans cette faculté à pouvoir continuer à faire un sprint sur les 100, 150 derniers mètres. On voit que Pogacar jette le vélo, là où Mathieu Van Der Poel, à 5, 6 mètres de la ligne, est déjà en train de souffler et a déjà arrêter de pédaler, vous savez, ça se joue vraiment à rien du tout.
2: C'est l'un des écarts les plus infimes au contre-la-montre. On verra ça avec Claire dans un instant. L'avantage pour Pogacar, c'est d'être passé juste derrière Van Der Poel.
13: Mais oui, enfin, je sais pas, j'en sais rien à vrai dire. Ce que je pense.
9: Double négation. Allez,
13: sûr de moi, mais pas tant que ça. Non, ce que je pense sincèrement, c'est que si vous dites à Van Der Poel dans l'oreillette, t'as encore 3 dixièmes à prendre, il va aller chercher Van Der Poel les 3 dixièmes si on inverse les rôles. Veux dire.
9: Et inversement, si on dit à Pogacar à 2 km d'arrivée, tu as 25 secondes d'avance. Peut-être qu'il vire moins vite dans le dernier virage droite parce qu'il prend moins de risques aussi. Sûr. Donc, bien entendu, tout a un sens là, dans ce qu'on dit. Mais surtout, c'est ces images à la fin. Pogacar qui finit au sprint, qui se bat comme un chiffonnier là, jusqu'à la ligne. Voilà, c'est que vraiment, il l'avait en tête aujourd'hui.
2: Léo, qu'est-ce qui vous impressionne dans ces images qu'on voit là? On rappelle, hein, vous êtes cycliste avant d'être acteur. Vous avez couru avec Mathieu Van Der Poel et vous courez d'ailleurs encore aujourd'hui.
8: Oui, bon, alors j'étais très mauvais en chrono, donc
2: vous n'avez pas le profil, vraiment, c'est tout.
8: Moi, je me serais mis dans le mur. Mais il finit au sprint, là. C'est ça qui me frappe. Moi, je pense qu'il a l'info dans l'oreillette. C'est sûr qu'on lui dit, vas-y,
9: t'es. Ça se joue à rien, c'est sûr.
8: Ça se joue à rien. Et
9: c'est sûr qu'on lui dit.
8: La différence de Arne qu'il a. Van Der Poel est à bloc hein, sur le final. On le voit, il est bouche ouverte, il est assis.
9: Il est temps que ça se termine.
8: Il est temps que ça se finisse. Je pense qu'ils ont très très chaud. Et là, ça se voit. Là, directement, il sort du virage, il se dresse sur les pédales et là, ça y va. Là, la mécanique, elle est mise en route. Et non, là, il est intouchable pour moi. Même mentalement, je pense qu'il doit penser aussi à l'accident d'Orskaya il y a quelques temps. Je pense que émotionnellement, tout ce qui s'est passé cette semaine, là, ça ressort aussi.
2: Ouais, c'était votre impression également pendant son interview, Claire. Ouais. On va aller retrouver Charles-Antoine dans un instant. Mais on le disait, on est tellement ébahi par ce duel et cet écart. 3 dixièmes seulement sur un chrono. Dans l'histoire du cyclisme, ça donne quelle référence, Claire?
7: Alors, c'est en tout cas très proche de, du plus petit écart jamais enregistré. Il faut vraiment garder ça à l'esprit, hein, évidemment, les écarts enregistrés. Et ça date de 2016. C'est Tom Dumoulin qui était venu battre Primoz Roglic sur le prologue du Giro 2016. Et donc, Tom Dumoulin était allé chercher ce premier maillot rose. Juste pour se remettre un peu dans le contexte, Tom Dumoulin venait de sortir de la Vuelta en 2015. C'est vraiment là qu'on avait commencé à le voir sur les grands tours. Donc là, on est sur une deuxième grosse référence de Dumoulin. Et en effet, 22 millième, venir battre en plus Primoz Roglic, c'était vraiment absolument énorme. Alors, un prologue, c'est forcément bien plus court. On est en dessous des 8 km, donc c'est plus court que ce qu'on a vécu aujourd'hui.
2: Le 23 km 7 aujourd'hui, 22 millième. Le Giro 2016, c'était le premier sur la chaîne L'Équipe ou pas?
7: Non, 2017.
2: Non, c'était 2017, donc on l'avait pas celui-là.
7: Je me suis demandé si j'y étais.
2: On s'en souviendrait sinon. 22 millième, on s'en souviendrait. On va aller retrouver Charles-Antoine dans un instant qui est en train de suivre les équipes. Il va nous raconter surtout l'atmosphère parce que nous ici, on a vécu une émotion folle avec ces 3 dixièmes seulement d'avance sur Tadej Pogacar. On attendait des réponses sur le chrono pour le quadruple vainqueur du Tour de France avant le départ du Tour. Ce sera le 4 juillet prochain. Charles-Antoine, vous avez choisi de vous placer où et racontez-nous l'atmosphère parce que on a la sensation. Alors c'est une préparation pour Tadej Pogacar, mais on a la sensation d'avoir vécu un grand moment de cyclisme et son équipe, lui aussi, nous a donné cette sensation-là.
14: Ah, plus qu'un grand moment de cyclisme, c'était un vrai test pour lui. Hein. Il a seulement disputé le prologue du Tour de Romandie. On l'a dit, il y a ce nouveau vélo, il y a aussi des améliorations. Il a beaucoup travaillé sur le vélo de contre-la-montre. C'est vraiment un exercice très spécifique. Hein. Les garçons l'ont rappelé tout à l'heure, mais c'est une position particulière. Il faut vraiment s'entraîner dessus, activer les chaînes musculaires nécessaires pour être bon. Et c'est ce qu'il a fait. Et là, aujourd'hui, bah, c'était un test grandeur nature. Alors oui, il n'y avait pas les grands spécialistes, peut-être Tobias Foss, il manquait évidemment Filippo Ganna et Remco Evenepoel, mais c'est un test complètement réussi. Et regardez derrière moi, je me balade sur le parking des bus, il n'y a plus personne à part évidemment ici, juste devant le bus UAE. Alors je crains qu'il ne revienne pas Tadej Pogacar, hein, parce qu'il est encore au contrôle antidopage là-bas. Il y a les vélos, vous voyez ici, je ne sais pas si on voit avec le contraste lumineux, tous les vélos de contre-la-montre sont là. Donc là, Christophe disait qu'il y en a pour environ 20 000 euros. Je vous laisse faire le calcul. Il y en a 7. Ça fait un beau chiffre. Ça tourne rond. Et puis, regardez, on n'a pas oublié le brumisateur de tout à l'heure parce qu'il fait extrêmement chaud, encore 35 degrés. Ici, en Suisse, on n'est pas loin de Zurich et les gens sont venus en nombre pour admirer la vedette. Hein. Qu'est-ce que ça nous fait de voir Tadej Pogacar? Eh ben, c'est une rockstar. C'est vraiment comme sur un terrain de foot, tout le monde essaye de l'avoir et il y a énormément de sécurité, un peu dépassé parfois la sécurité ici sur le Tour de Suisse pour essayer de protéger la star slovène.
2: D'accord, le bus juste derrière vous, c'est là que Tadej Pogacar va venir tout à l'heure pour repartir avant la dernière étape demain. Donc il est attendu ici. Non, c'est pas celui-là. C'est un leurre pour les supporters, c'est pas bien ça.
14: Ah bah oui, mais je veux pas leur dire. Mais bon, ils parlent normalement, ils parlent plus allemand que français. Donc quand je vous parle, ils m'entendent pas trop. Mais normalement, il reviendra pas ici. Tadej Pogacar, c'est quasiment parce qu'il est déjà avec sa voiture de l'autre côté. Il y a environ 10-15 minutes entre le départ et l'arrivée et la zone des bus où il reste une poignée de supporters, elle est comme ça une trentaine, qui attendent quand même la star slovène. Le bus, il attend peut-être le dernier vélo pour essayer de repartir. Il y a encore un peu de matériel dehors, mais on attend ici. Évidemment, la star slovène qui sera attendue encore demain, dans Suisse romande cette fois. Hein. On va en Suisse romande.
2: 9h55 pour les filles, 15h05 pour les garçons. Mais dites-leur, Charles-Antoine, soyez sympa. Dites-leur que ça ne sert à rien d'attendre à tous ces fans, puisqu'il ne viendra pas.
14: Non, je ne vais rien dire du tout. Je vais laisser faire ça à l'attaché de presse qui va revenir tout à l'heure. Mais Saoud, vous essayez encore de me faire enfreindre les règles. Là. Je vais rester à ma place. Et moi, je vous propose des images.
2: Non, mais prenez pas de risque. Pourquoi il ne vient pas? Mais là, c'est lui qui va prendre Charles-Antoine auprès des fans. La superstar, évidemment, Tadej Pogacar. 18h26, on va marquer une très courte pause et on va revenir sur ce chrono absolument fantastique de Tadej Pogacar face à Mathieu Van Der Poel. On va découvrir le programme de demain. Ce sera une étape sensationnelle. Soyez là demain, 9h55 pour les filles et 15h05 pour les garçons. L'étape reine avec de la haute montagne. Tadej Pogacar a commencé à en parler pour dire qu'il attendait avec impatience ses difficultés en montagne. Le temps de vous faire gagner la belle somme, vous le savez, de 10 000 euros pendant cette Coupe du Monde. Alors voici la question du jour, ça concerne Tadej Pogacar. Combien de fois Tadej Pogacar a-t-il déjà remporté le Tour de France? 1, 40 fois, 2, 4 fois, le tirage au sort le 20 juillet avec la réponse 1 ou 2 au 7-10-21. Envoyez 1 ou 2 au 7-10-21. Léo, vous êtes invité, a priori, vous avez le droit de jouer, mais je ne veux pas m'avancer. 1 ou 2 au 7-10-21, tirage au sort dès la fin de la Coupe du Monde. Restez bien avec nous, on découvre le profil de demain et on sera dans les coulisses de ce Tour de Suisse, toujours avec Charles-Antoine Nora. Ça nous emmènera jusqu'à 19h et le triathlon à Quiberon avec Cassandre Beaugrand. Là aussi, c'est du grand spectacle. À tout de suite.
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11: 18h35, bienvenue à vous si vous nous rejoignez. On a la chance de profiter sur la chaîne d'un immense champion, Tadej Pogacar, sur ce Tour de Suisse. C'était la 4e étape et il l'a remporté. Un chrono long de 23,7 km et ça s'est joué à 3 dixièmes de seconde face à Mathieu Van Der Poel. Un duel épique. On verra les images fortes de ce duel dans quelques instants si vous n'avez pas pu être avec nous pour le direct. Et on va en profiter encore demain, parce que demain, c'est une immense étape à partir de 9h55. Pour les filles, puisque vous le savez, le tour féminin a lieu en même temps que le tour masculin. Le classement général va se jouer demain pour les filles sur cette étape de montagne. Et le podium et la performance à suivre de Tadej Pogacar pour les garçons à partir de 15h05. Pour vous dire à quel point l'étape elle sera sensationnelle demain, eh bien, celui qui en parle le mieux, c'est Tadej Pogacar, juste après sa victoire sur ce chrono. Voici ce qu'il dit sur l'étape de demain.
12: Ce sera une étape brutale, je pense. Complètement différente de ce à quoi on a eu droit ces derniers jours. J'ai vraiment hâte de voir comment mes jambes vont répondre en montagne. Aujourd'hui, c'était un contre-la-montre plat. Demain, ce sera l'une des plus grandes étapes de montagne de ma vie. Donc, je suis impatient de savoir où j'en suis.
11: L'une des plus grandes étapes de montagne de ma vie. Et c'est Pogacar qui dit ça. Alors, pour mieux comprendre, Christophe, c'est vous qui avez la main. Pourquoi cette étape, il l'a décrit comme la plus grande étape de montagne de sa vie?
13: Bah, tout simplement parce que demain, il y a un dénivelé hyper impressionnant. Il y a 0 mètre de plat. Demain, on va avoir le col de la Croix. Alors, pour les hommes, on va avoir 150 km. On va escalader 3 fois le col de la Croix. Pour les femmes, demain matin, à 9h55, il y aura 100 km pour les filles, on va l'escalader 2 fois. Donc en fait, c'est une course en circuit, sauf que dans ce circuit, il y a quand même un col à escalader qui fait 19,1 km. Donc voilà, on va l'escalader 3 fois pour les garçons.
2: Il n'y a que le col d'ailleurs.
13: 2 fois, bah, il y a une descente et un col quoi en fait. Une descente et un col, 19,1 km à 7%. Les 10 premiers kilomètres, on est à au-delà entre 8 et 9% de moyenne. Il y a un petit replat de 3 km et puis les 4 derniers kilomètres repartent sur des pourcentages autour de 9%. Alors demain, c'est un gros gros chantier. Il dit que c'est une des étapes les plus difficiles de sa vie, mais tout simplement parce qu'on est en circuit en fait. Regardez le profil de demain. Souvent, quand on voit ce profil là, on se dit ouais, mais c'est parce que l'échelle est petite. Non, non, on monte quasiment à 2000 mètres hein, demain. Donc,
14: oui, on a voilà. Un dénivelé total de 4450 mètres
13: donc, et 3000 mètres pour les filles demain matin. Donc, non, c'est énorme, c'est gigantesque.
11: C'est le double vainqueur à la Pleu d'Huez qui parle, hein, Christophe Riblon. Donc, vous connaissez ce genre de terrain, effectivement. Pourquoi il dit ça, Pogacar? Il prépare le terrain pour un numéro de légende encore demain?
14: C'est possible, effectivement. En tout cas, c'est pas un coureur qui a l'habitude de faire du bluff dans ses déclarations. Donc il dit ça, et si demain on le voit attaquer très tôt, on sera pas surpris, puisque il avait en gros fixé déjà les contours du défi de cette dernière étape. Il n'y a pas d'enjeu en réalité pour lui, si ce n'est une victoire supplémentaire. Mais il n'y a pas d'enjeu, les écarts sont faits déjà au classement général. Simplement, ça sera la première étape de très haute montagne, on va pas mettre de superlatif au superlatif. Donc ça veut dire que, là, au même titre qu'aujourd'hui, ce contre-la-montre était un test, demain peut être un test. Il ne faut pas oublier que par rapport à certains coureurs, il y a quelques années encore, lui court très peu et que la tendance est revenue, effectivement, à courir très peu en compétition.
11: Oui, c'est alors ça. Alors ça, c'est le détail du col.
13: Voilà ce que je vous disais. Avec le
14: il y a un vrai replat, il ne faut pas qu'il se plaigne quand même.
13: Il y a un petit replat en vert, là.
2: Ils peuvent faire une petite pause avant de finir le truc. Bon, mais ce qui est quand même, non plus sérieusement, révolutionnaire.
11: Non, mais c'est un mur, ça, Patrick.
2: Ce qui est révolutionnaire, mais Saoud, c'est qu'on n'a pas du tout l'habitude de faire des circuits en montagne. C'est que là, c'est le même col. Alors, on a eu effectivement Christophe Riblon qui est capable de gagner une année où le Tour invente une originalité de faire deux fois l'Alpe d'Huez. C'est pas manquer de respect à Christophe Riblon que de dire que le col de la Croix est plus difficile que l'Alpe d'Huez.
11: Attendez, le col de la Croix est plus difficile que l'Alpe d'Huez.
3: L'Alpe d'Huez, c'est 13 800 km à 8,3 de pourcentage moyen. Là, on a 19 100 km à 7% de pourcentage moyen et il y a, regardez, 3 km de replat au milieu. Donc, c'est-à-dire que la moyenne du temps où on monte, elle est bien plus élevée que ça. Elle est entre 8 et 8,5. Donc, non, ça monte, alors pas deux fois plus, mais ça monte au moins une fois et demi plus que l'Alpe d'Huez. Ouais. Et ils l'ont trois fois à faire demain.
11: Trois fois ce col.
3: De l'Alpe d'Huez, on le faisait deux fois.
2: Pour pas dénaturer quand même l'Alpe d'Huez, parce que les gens ne vont plus rien comprendre, ce qui fait la difficulté des étapes de l'Alpe d'Huez, c'est que souvent avant, on a d'autres cols difficiles à escalader avant d'arriver au pied de l'Alpe d'Huez. Alors voilà, donc ça c'est quand même, on est dans quelque chose de très original. Monter plusieurs fois la même difficulté quand il s'agit d'un tel col, il faut rendre hommage quand même aux organisateurs du Tour de Suisse. Mais il y en a qui trouvent ça complètement ridicule en se disant c'est pas du tout dans les. Vous savez, c'est comme une recette de cuisine. Hein. Si vous refaites la recette du tiramisu, il y en a qui vont vous dire on met pas ceci, on met pas cela. Et une étape de montagne, il y en a qui vont vous dire on fait pas un circuit sur l'étape de montagne. C'est nouveau.
11: Patrick, extraordinaire. Non, mais pour de vrai, vous savez qu'on dit tout à nos téléspectateurs. Je pensais à tiramisu.
2: Mais oui, mais je dis que vous pensez. Vous voulez pas me croire, je sais.
11: Non, mais vous avez un talent.
2: Oui,
11: comment on appelle ça, ce talent-là, quand on devine ce que les gens pensent?
2: Je suis devant.
12: Télépathie.
11: Oui, voilà, exactement.
5: Est-ce que vous voulez une autre indiscrétion autour du plateau?
11: Allons-y. Voilà.
5: Demandez à notre invité qui courait après Christophe Riblon une fois qu'il est allé gagner à l'Alpe d'Huez quand il était tout petit.
11: C'est vous?
12: C'est moi.
11: Et vous attendez tout ce temps-là pour nous le dire?
12: C'est moi. Je lui ai couru après jusqu'à son hôtel en 2013. Alors,
3: ce que j'attends de voir, c'est qu'est-ce que...
11: Ah, c'est extraordinaire. Donc 2013, l'année où Christophe gagne sur l'Alpe d'Huez. Racontez-nous ça.
3: C'est très moche, Claire.
12: Je me suis fait passer pour un mécanicien de l'équipe pour contourner la sécurité, pour pouvoir m'asseoir dans l'hôtel. Et au moment où Christophe arrive, malheureusement il y avait toute la télévision et en fond de l'image il y a un jeune adolescent qui attend et qui lève la main quand Christophe passe et n'a pas pu lui demander ses gants et son maillot comme je faisais
11: incroyable.
12: À l'époque. Et voilà,
11: est-ce que vous avez encore les gants ou le maillot?
3: Le maillot je le lève et les gants non, je pense pas.
11: On va pas vous demander de lui donner le maillot.
3: Alors, il est précieux. Je le retrouve parce qu'il est rangé loin. Je ne suis pas du genre à exposer tout chez moi.
11: Extraordinaire.
12: Donc, j'ai couru après Pierre Roland en 2011 et après Christophe Riblon.
3: Il était plus sympa que moi ou pas Pierre?
12: Comment?
3: Il était plus sympa que moi, plus accessible.
12: Vous mettez tous les deux passés devant.
3: Ah, je suis rassuré.
2: Là, tu l'as vu un jour où il râlait pas. Quand il gagne pas l'Alpe d'Huez.
11: C'est une anecdote magnifique. On salue à chaque fois les victoires de Christophe.
3: Ça fait partie de ces petites histoires d'après Alpe d'Huez où les gens me disent qu'ils ont passé un moment incroyable et tout le monde a une petite anecdote comme ça et c'est génial.
12: Bah oui.
11: On parlera de votre pièce dans quelques instants. Léo, vous allez la jouer au Festival d'Avignon à partir du 4 juillet, jour du départ du Tour de France, tiré du livre Le Forcené de Philippe Bordas. Vous êtes un athlète, vous êtes plus qu'un athlète, c'est parce que vous jouez la pièce sur un vélo et vous pédalez vraiment plus vite que Pogacar qu'on a vu tout à l'heure. Donc c'est vous dire le souffle qu'il a, Léo, pour jouer cette pièce-là. Claire, un tout petit mot sur... Non, on avait le profil, est-ce qu'on peut le revoir? Le profil là où ça grimpe comme un mur pour le col de la Croix que les coureurs vont gravir demain avec donc trois fois ce col de la Croix qui sera gravi puisque ce sera donc un circuit en montagne pour cette dernière étape du Tour de Suisse. Ça c'est le graphique et ça c'est le détail du col. Voyez à quel point ça va être fantastique à suivre. Tadej Pogacar qui a dit que c'était la plus grande étape de montagne à venir de sa vie. On avoue qu'il nous a surpris en déclarant ça, c'est vous dire le spectacle qu'il propose demain a priori. Voilà ce qu'il nous promet Tadej Pogacar dans un cadre qu'on va découvrir avec vous, Claire. Ça, c'est le profil, mais à l'image, ça donne quoi?
5: On le connaît déjà, en effet, ce col de la Croix, puisque le Tour de Suisse l'a déjà franchi à deux reprises en 2024. Là, on est sur ses archives, justement. En plus, c'était vraiment sur le même côté. On avait changé un peu à ce moment-là. On avait mis, en fait, un sommet de première catégorie plutôt au milieu de la montée, donc avant le replat.
3: Et puis ensuite, à Villars-sur-Rollon, où il y a l'arrivée, en fait.
5: Exactement. Et ensuite, donc, le col de la Croix qu'on continuait à monter, où on allait chercher des points. Donc là, on est en 2024, en effet. Et on a un beau décor. Ça aussi, ça va nous attendre demain, mais ça va être sympa. avec une victoire d'Adam Yates au final devant Joao Almeida, qui était déjà coéquipier de Tadej Pogacar à l'époque.
15: Les moutons n'avaient pas l'air très impressionnés.
5: Je précise que l'arrivée n'était pas au sommet du col. Hein.
11: Ça, là, avec la chaleur qu'on ajoute, hein, évidemment, demain, parce qu'on annonce des températures très élevées encore sur ce Tour de Suisse. Ah, quel genre de numéro vous attendez de la part de Tadej Pogacar demain? Allez, si vous deviez espérer même un scénario, Léo, qui parte de 70 km de l'arrivée, oui, comme il l'a fait sur la première étape.
16: Le problème avec lui, c'est que tout est possible. Donc, allez, moi, je dirais une attaque dans la deuxième ascension.
11: Deux des trois ascensions
16: ouais, dans la deuxième,
11: du col de la Croix.
16: Mi-ascension et une bonne descente. Et il rentrera sur l'échappée, il va repartir tout de suite et victoire.
11: Et il gagne encore l'étape. Christophe, pour la préparation du Tour, à quel genre d'étape il faut s'attendre de la part de Tadej Pogacar? Il a tout fait à fond depuis le début de ce Tour de Suisse. Donc demain, a priori, la même chose?
3: Il va la refaire à fond. S'il est venu sur ce Tour de Suisse, c'est aussi parce qu'il a regardé le parcours. Donc bravo aux organisateurs. Hein. On dit proposer ça, ça peut paraître fou et tout. Mais non, c'est pour faire venir ce type de coureur, pour leur donner envie de venir. Donc il est venu pour ça. Il est venu pour se tester demain, pour se tester sur le contre-la-montre, se tester sur la première étape. Bon, bah demain, pareil, je ne sais pas à quel moment, mais moi, ça ne m'étonnerait vraiment pas de le voir attaquer très tôt. On monte un petit bout, on monte 4 km au départ avant de basculer dans la descente. Il y a la deuxième montée, là, on sera à quoi? On sera à une centaine de kilomètres de l'arrivée. Je vois bien déjà un gros tempo de son équipe. Et pourquoi pas déjà une attaque ici? Après, plus probablement, ce sera dans la troisième montée. Mais elle sera au maximum dans la troisième montée si vraiment il veut partir de très très loin, parce qu'il a envie de faire des efforts, parce qu'il a envie de se tester, il a envie de frapper un grand coup sur la table une nouvelle fois, de montrer à tout le monde, là, les autres qui sont dans leur canapé, là, en train de s'entraîner pour le Tour de France, là, tous ses adversaires, et ben, possiblement, ça peut être à une centaine de kilomètres de l'arrivée demain. On peut battre un nouveau record encore demain, au niveau des échappées.
11: Oui, son record, c'est 81 km sur les classiques.
3: Course par étape, c'est ce qu'on a eu sur la première étape, c'était 71
11: km 700. 71 km 700, le record sur une course par étape pour Tadej Pogacar, c'était la première étape.
5: Et on rappelle justement que Tadej Pogacar est venu pour la première fois sur ce Tour de Suisse, comme il l'avait fait sur le Tour de Romandie, donc on vit deux premières également. Ça, c'était totalement un objectif et ça, en fait, ça allait totalement dans le programme de Tadej Pogacar pour le Tour de France et pour la préparation du Tour de France, notamment pour pouvoir caler deux stages, dont un stage qui devrait normalement se dérouler à la fin de ce Tour de Suisse jusqu'au départ du Tour de France, quasiment au départ. Donc c'était vraiment aussi ça l'intérêt, et pour l'instant, on peut quand même dire que ça se passe plutôt bien. On rappelle qu'en 15 jours de course, il a gagné 11 fois. Et sa pire place,
3: c'est 12e hier.
11: De la saison, très peu de jours de course effectivement pour Tadej Pogacar. C'est pour ça que ce Tour de Suisse est si précieux et qu'on a la chance de le vivre ensemble. Patrick, dans la préparation du Tour de France pour Tadej Pogacar, empiler les situations différentes, empiler les petits exploits, il marche à ça, gagner le Tour de Romandie pour la première fois, gagner le Tour de Suisse, aller chercher des records, il veut sans cesse gagner plus, et ça, ce Tour de Suisse, finalement, c'était parfait pour lui, hein.
14: Oui, effectivement, il court moins, mais il veut gagner plus. Ouais. Donc finalement, le ratio est évidemment formidable, mais il n'est pas étonnant quand on voit comment Pogacar envisage sa carrière cycliste, c'est-à-dire que chaque course, il les prépare pour les gagner. Donc, il les prépare où? À l'entraînement. Il fait effectivement des entraînements extrêmement durs, et sur les courses, il vient valider un petit peu le travail qu'il a fait à l'entraînement. Moi, si j'ai un vœu quand même, demain, c'est qu'il attaque pas trop loin de l'arrivée, parce que exactement comme sur le Tour Auvergne-Rhône-Alpes, contrairement au Grand Tour, on n'a pas une retransmission proposée par la réalisation du début jusqu'à la fin. Donc s'il attaque trop loin, on n'aura pas son attaque malheureusement à la télévision. Moi, je milite quand même pour une attaque dans l'avant-dernière ascension. Ça fera quand même 65 km de l'arrivée, c'est déjà pas mal. Et ça peut faire aussi de gros écarts. Et en tout cas, on ne ratera rien de ce spectacle.
5: Personne ne pense qu'il peut attaquer que dans la dernière ascension.
3: Non.
16: Non.
3: Non, non. Alors là, non. C'est sûr que non.
5: Mais il y a 4
11: minutes. Si certain,
3: mais c'est pas ça, ils sont fous sur
11: du long. Mais Christophe, non, mais attendez, pourquoi vous êtes si certain que ça?
3: Mais parce que
14: la dernière ascension fait que 10 km, parce qu'il n'y a pas une ascension entière.
3: Mais non, mais parce qu'il court pas comme ça, et on en a parlé dans les jours précédents, là, il est pas là juste pour gagner une étape ou juste pour gagner le général, il est là pour travailler, et s'il veut travailler pour le Tour de France, il faut qu'il attaque de loin, il faut qu'il fasse des efforts longs, il faut que ce soit dur en fait pour lui. Et pour que ce soit dur, c'est pas en suivant les autres, c'est pas en se mettant au niveau des autres, c'est lui en provoquant de la course.
5: Il faut garder cette séquence pour demain.
17: Non, mais c'est intéressant pour comprendre la préparation. C'est surtout pour ça, effectivement, de comprendre la préparation. La préparation, c'est de faire comme s'il était en stage à l'entraînement. Et vous nous expliquez ça en début de semaine. Il va très, très loin dans la douleur. On peut rappeler ça, d'ailleurs, Christophe, parce que c'est intéressant. Il va plus loin dans la douleur en stage de préparation que sur la course.
3: Sur certaines étapes, bien sûr. Sur l'étape d'hier, sur l'étape d'avant-hier, c'est sûr et certain qu'à l'entraînement, il se fait plus mal. Sur la première étape, il a attaqué à 71 km. Donc, on peut quand même supposer que là, on est très proche de ce qu'il peut faire à l'entraînement. Mais oui, là, s'il reste au niveau des autres, et notamment demain, je ne vais pas dire qu'il régresse, mais en tout cas, il ne progressera pas. Demain, il va pas travailler. En fait, il est tellement au-dessus des autres que s'il reste avec les autres, il est obligé de provoquer de la course. Là, il est encore dans une phase de travail. Le Tour de Suisse, c'est bon, c'est acté. Il l'a gagné. Il est en train de cocher toutes les cases. Donc demain, moi, je ne le vois pas attendre la dernière montée. Ça n'aurait aucun intérêt pour lui.
17: Et quand on voit l'énergie qu'il a mis aujourd'hui, Tadej Pogacar, pour aller remporter ce contre-la-montre face à Mathieu Van Der Poel, ça s'est joué à 3 dixièmes. Si vous n'étiez pas avec nous, on revoit une dernière fois ce dernier kilomètre, justement, et opposer les styles et l'engagement entre Tadej Pogacar et Mathieu Van Der Poel. Mais on est avec Tadej Pogacar, mais c'est très bien aussi parce qu'on va suivre jusqu'au moment où il va franchir la ligne d'arrivée, l'engagement, le sprint qu'il met Tadej Pogacar pour ses 3 dixièmes.
3: Ouais, c'est fou, hein. C'est fou quand même de voir un coureur qui gagne tout. C'est peut-être peut-être le meilleur coureur de tous les temps, en tout cas un des meilleurs coureurs de tous les temps, et il est là à se battre pour 3 dixièmes sur un contre-la-montre au Tour de Suisse. C'est vraiment très impressionnant, chapeau à lui, c'est vraiment un très grand champion.
17: Et la déception de Mathieu Van Der Poel. On marque une très courte pause et on est ensemble de nouveau pour ce Tour de Suisse absolument fantastique. Et puis Léo Gardy, notre invité, eh bien, vous emmènera au festival d'Angoulême.
16: Avignon.
17: D'Avignon. Le Angoulême, c'est la BD. Vous faites des BD aussi pas encore. Vous ne le saviez pas, mais vous allez faire des BD. On est là juste après une courte pause. Restez avec nous.

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15: Il est resté figé. Hein. Il est resté figé, Mathieu Van Der Poel. On attendait le moment où il allait jeter la bouteille après sa déception, parce que ça s'est joué à 3 dixièmes de seconde face à Tadej Pogacar sur le contre-la-montre du jour. Demain, la dernière étape de ce Tour de Suisse est l'étape Rennes, avec une étape extrêmement rude de la haute montagne pour cette dernière étape du Tour de Suisse. 9h55 les filles, 15h05 les garçons, et d'ailleurs Claire, pour les filles, ça va être fantastique parce que les écarts sont très minces au classement général.
16: Aujourd'hui, c'est Marlène Reusser qui s'est imposée, championne du monde et championne d'Europe de contre-la-montre, sans surprise. Elle prend la tête d'ailleurs du classement général. Mais la grosse surprise, c'est que Longo Borghini, qui avait le maillot jaune ce matin, a résisté, et qu'il y a donc 10 secondes d'écart entre Reusser et Longo Borghini. Demain, il va y avoir une super bagarre. Et l'autre information, c'est que Cédrine Kerbaol, la Française, ouais, est montée sur le podium pour l'instant un petit peu plus d'une minute au général,
17: 1020, ouais,
16: désormais. Donc voilà, il y a vraiment beaucoup d'enjeux demain, 9h55, soyez là, il y a énormément de suspense au classement général.
15: Mmh. Avec Christophe Riblon qui va vous accompagner demain. Est-ce que Léo Gardy voudra vous accompagner demain? Pourquoi pas, mais peut-être qu'il est occupé avec la préparation de sa pièce de théâtre au Festival d'Avignon à partir du 4 juillet prochain. 3 semaines de représentation, comme le Tour de France. Claire, le pitch de cette magnifique pièce que vous pouvez aller découvrir au Festival d'Avignon à partir du 4 juillet.
16: J'ai énormément la pression là.
15: Il vous regarde.
16: C'est basé sur le texte du livre de Philippe Bordas, avec des mots très poétiques, toujours très bien choisis de Philippe Bordas. C'est un énorme phrasé de Léo, faut bien le dire. Voilà, ça passe très très bien. Vous voyez ici.
15: C'est Léo ça ?
16: C'est Léo sur le vélo. Alors lui justement, il y a vraiment des passages. On balaye plusieurs portraits du cyclisme, plusieurs époques également dans cette mise en scène magnifique. Il y a aussi des images, il y a des bruits, il y a vraiment beaucoup d'émotions, et vous voyez, c'est ça la particularité, c'est que c'est vraiment un effort sportif que fait Léo. C'est 1h10 d'effort à peu près, vraiment, enfin complet. Il ne descend jamais du vélo, et il y a la vitesse, le cardio, les watts, voilà, bah là c'est Léo, là, vous voyez.
18: Zone 2
19: Zone 1 même.
16: Non, c'est très impressionnant de le voir à la fin à chaque fois, hein, vraiment.
15: C'est une sacrée performance, hein, donc 1h10.
20: S'élève sur ses arrières, magnétique, spectral. Antil vient d'accomplir le plus grand exploit de l'histoire du cyclisme. Ils vont à côté du corps.
16: C'est vraiment impressionnant.
15: On est scotché parce qu'il y a la performance artistique, la performance athlétique. Ouais. Vous êtes à la fois un sportif et un artiste cette pièce-là. Hein.
19: Oui. Bah après, j'avais un peu minimisé la chose, hein, pour être honnête. Au début, les premières répétitions, quand on a commencé à prendre le texte et le vélo, j'ai fait, je vais jamais tenir 1h10. Au bout de 25 minutes, le texte est tellement dense, en fait, qu'il me prend énormément de place mentale. Et rajouter à ça l'effort, oui, au bout d'une minute, j'étais complètement cramé au début de la répétition. Et au fur et à mesure, on trouve le rythme, on commence à trouver la pensée, à comment plonger dans les récits de ces champions, dans cette mythologie-là. Et après, avec quelques restes de vélo qui restaient dans les jambes.
15: Plus que ça, parce que vous avez failli disputer une carrière professionnelle. Vous courez encore aujourd'hui, vous avez couru avec Mathieu Van Der Poel. Réunir ces deux dimensions-là, ça doit être fantastique pour vous, honnêtement, cette expérience-là. Votre rêve de devenir cycliste, vous êtes acteur, vous combinez les deux. C'est très fort à vivre, non ?
19: C'est un joli cadeau de la vie, parce que vraiment à la fin de mes années juniors, quand j'arrêtais le vélo suite à des soucis de santé, je voulais plus du tout entendre parler de cyclisme, je ne voulais plus remettre de dossard, même quand je refaisais un peu de vélo par-ci par-là. J'avais toujours je repassais sur mes roues d'entraînement et je me disais, ah, 4 ans, tu passais là 10-15 km/h plus vite, donc je voulais pas y toucher. Et après voilà, le théâtre a commencé à prendre une place dans ma vie et je découvre ce livre vraiment par hasard suite à un stage avec un de mes intervenants en école de théâtre. Et je tombe totalement amoureux parce que dans les mots de Philippe Bordas, je retrouve la sensation de pédalage. Et je ne connaissais pas du tout le bouquin. Et je me dis, ce gars-là a fait du vélo pour pouvoir écrire comme ça. Et naturellement, j'ai proposé ce livre-là à ce metteur en scène qui me l'avait fait découvrir en m'en parlant. Et tout de suite, l'idée de faire du vélo sur scène nous est venue. Comment le
16: Jacques
19: souffle...
16: Vincent, le metteur.
19: Jacques Vincent, oui, exactement. Et comment le souffle des mots allait rencontrer le souffle du corps. C'était vraiment ça, essayer de trouver cette symbiose entre le corps et le mot.
15: Et c'est à vivre donc au Festival d'Avignon à partir du 4 juillet. Quelques secondes, Patrick ?
0: Oui, moi je voudrais dire que je trouve, pour connaître un peu Philippe Bordas, une certaine analogie entre l'acteur et l'auteur très célinien de Forcené. Qui me surprend pas. On l'appelait le Baron Noir, hein, Philippe Bordas, à Longchamp, pas très loin d'ici, parce que lui aussi il tournait et ça n'a pas été un athlète de haut niveau, mais quelque part si. Et en lisant ce livre, on peut aussi ressentir le souffle de l'écriture, mais aussi tout simplement être happé, essoufflé et parfois même en apnée, tant la violence du récit parfois est assez intense.
15: Forcené, le livre et la pièce de théâtre du 4 au 23 juillet à Avignon, donc avec vous, Léo. Merci infiniment d'être passé nous voir, c'était un bonheur.
19: Merci beaucoup.
15: Mais oui, vous respirez l'amour du cyclisme et c'était un bon moment de partager ça avec vous aujourd'hui en marge de ce Tour de Suisse qui vivra sa dernière étape demain, donc 9h55 pour les filles, 15h05 pour les garçons. Pour les rendez-vous, on vous fait gagner 10 000 euros, vous le savez, avant d'aller à Quiberon retrouver Cassandre Beaugrand, le triathlon bien sûr. 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Le triathlon, et on sera ensemble ensuite avec l'équipe du soir pour justement toute l'actualité, les débriefs de cette Coupe du Monde. Mais c'est Cassandre Beaugrand qui vous attend à Quiberon, juste après cette courte pause. Le meilleur du triathlon est dans ce cadre idyllique de Quiberon.

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2: Parmi les Bleus qui ont brillé face au Sénégal, on peut évidemment citer Kylian Mbappé, Michael Olise, mais il ne faut surtout pas oublier Dayo Upamecano. Le défenseur du Bayern Munich a été monstrueux face au Sénégal, d'une aisance folle dans les relances, au duel. Il a été tout simplement impressionnant et il a également épaté ses camarades. On écoute Akliouch et Gusto.
3: Dayo, il a fait un match incroyable. On en parlait sur le banc et pour moi, ça a été vraiment un des hommes du match, il a été très très costaud derrière.
4: Non, on est content, on voit qu'il est en forme, on sent un défenseur aussi en confiance. Et je pense que c'est très important pour nous et pour l'équipe de France.
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5: Les meilleurs triathlètes du monde sont réunis ce week-end à Quiberon, en France, en Bretagne, pour cette quatrième étape des World Triathlon Championship Series, le circuit WTCS qui pose ses valises pour la première fois sur la péninsule. Et on est très heureux de vous retrouver avec nous pour commenter cette étape, Morgane Rioux. Bonjour Morgane.
6: Bonjour Bertrand, bonjour à vous.
5: La course féminine dans quelques instants sur ce format sprint, 750 mètres de natation, 20 km à vélo et pour terminer, 5 km de course à pied. On découvre ici le parcours sur cette merveilleuse péninsule de Quiberon, cette seule boucle de natation à 750 mètres avec ses virages sur la gauche et puis ces 20 km de run qui seront répartis sur 4 boucles et puis les deux boucles de course à pied de 2,5 km avant l'arrivée ici devant la grande plage de Quiberon pour les filles dans quelques instants. Le circuit WTCS, Morgane, c'est le circuit de référence sur la scène internationale et nous avons de très belles chances françaises aujourd'hui puisqu'on retrouve les trois athlètes olympiques de Paris 2024 qualifiés, Léonie Perriot, Cassandre Beaugrand et Emma Lombardi.
6: Et oui, on attend beaucoup nos trois athlètes françaises, Cassandre Beaugrand qui a gagné la dernière étape à Alghero, Léonie Perriot qui a fait deux belles places aussi sur la première étape et puis Alghero, qui est très bien classée au classement mondial, et puis Emma Lombardi qui a fait une belle rentrée aussi. Il y a cœur de faire une belle place en France devant le public français.
5: Ouais, on a d'autres noms qui résonnent français aujourd'hui, Jeanne Leher notamment sous les couleurs luxembourgeoises ou encore Margot Garabédian sous les couleurs cambodgiennes. À noter les absences de Bess Potter, Lisa Terch, Taylor Spivey également, elles qui sont toutes les trois dans le top 4 de ce classement WTCS. Bess Potter, la leader qui ne sera pas au départ aujourd'hui. Jeanne Leher en deuxième position. La première française, c'est Léonie Perriot qui est en sixième position de ce classement. Et Emma Lombardi qui, elle, est 19e. Et regardez, Cassandre Beaugrand qui n'a participé qu'à une seule course à Alghero en Italie il y a un peu plus de 15 jours, qui est dans le top 15 avec ses 1000 points marqués et qui va s'élancer dans quelques instants comme une des grandes favorites à la victoire aujourd'hui. Cassandre Beaugrand, notre championne olympique en titre.
7: Avec le numéro 3 pour la France, médaillé de bronze.
6: Léonie Perriot qui s'installe. Tout à l'heure, les hommes se sont mis préférence sur la gauche puisque le tour en natation de 750 mètres se fera main gauche. Donc on se met de préférence à la corde. Jonah Taylor Brown.
5: On a parlé des grandes favorites, bien sûr.
6: Tilda Manson, notre jeune suédoise.
5: Bianca Serini également, l'italienne.
6: Oui, qui a chuté à Alghero. Elle a dû abandonner sur la précédente Coupe du Monde.
5: Laura Lindemann, l'allemande. Gwen Jørgensen, Maria Tomé, la portugaise. Et bien sûr, nos trois françaises, on le répète, Cassandre Beaugrand, la grande favorite aujourd'hui. C'est celle qui est la plus attendue. Alors, elle a l'habitude de de cette pression, et elle a montré qu'elle savait briller devant son public, hein, avec bien sûr, on s'en souviendra pour toujours, cette victoire à Paris pour les Jeux Olympiques il y a 2 ans, cette victoire magnifique de Cassandre Beaugrand qui a marqué de son empreinte l'histoire du triathlon et du triathlon français avec ce titre olympique.
6: Et on vient de voir Gwen Jorgensen tout à l'heure qui est passée, qui revient sur le circuit. Emma Lombardi, notre troisième française au départ, qui n'a pas pu prendre le départ, hein, pour raison de santé à Alghero.
5: Ouais, on imagine grosse frustration, elle était sur place et tombe malade à quelques heures de la course. Dans ces conditions, impossible de prendre le départ. Mais Emma, elle aussi, est capable aujourd'hui de jouer aux avant-postes et d'aller décrocher un podium. On a 3 athlètes françaises à leur meilleur niveau. Mais attention, notamment à l'ancienne membre de l'équipe de France, Jeanne Leher.
6: Et oui,
5: elle aussi
6: très régulière. Depuis le début de saison.
5: 2 podiums, 1 quatrième place. Souvent placée, pour l'instant cette saison en tout cas, jamais gagnante, mais aujourd'hui elle pourrait déjouer les pronostics. Allez, on disait ce départ Cassandre ici à l'image. On a une cinquantaine de triathlètes au départ chez les filles. Ce départ avec cette légère course sur le sable avant de rentrer dans l'eau. Environ 330 mètres de natation jusqu'à la première bouée. Là, la traversée ensuite sur une centaine de mètres et le retour. Là aussi un peu plus de 300 mètres avant de retrouver la plage, la première transition et de partir sur le vélo. On l'a vu sur les courses précédentes en sprint ou notamment chez les garçons, cette natation sur ce format S est très très importante. Il faut pas se louper, pas forcément prendre de l'avant sur la natation, mais au moins être dans le bon paquet.
6: Oui, on a eu quelques favoris, comme Hidalgo, qui fait la meilleure course à pied, qui ont été piégés, et de très très bons nageurs qui se sont retrouvés dans le premier pack. Premier pack qui n'a pas été repris par les poursuivants. Donc c'est vraiment très important de faire une bonne natation sur ce format qui est très très dynamique, très rapide. Et puis c'est un circuit où finalement c'est un tour, hein. Il n'y a pas d'aller-retour, donc on ne voit pas forcément bien le groupe qui est devant, donc c'est plus difficile pour les poursuivants de revenir. Si on s'entend bien dans le groupe de tête, bien ça peut marcher.
5: Allez, l'entrée des dernières concurrentes pour cette course féminine des World Triathlon Championship Series, le circuit WTCS, qui est composé de 9 manches, puis la finale au mois de septembre. Alors la première étape à Abu Dhabi a été annulée en début de saison. C'est donc la quatrième étape ici à Quiberon après Samarkand en Ouzbékistan et un podium pour Léonie Perriot notamment. On a eu ensuite Yokohama au Japon, la première victoire sur ces WTCS de Tilda Matson, et Alghero en Italie pour la première de Cassandre Beaugrand cette saison. La victoire pour la Française devant Bess Potter et Lisa Terch. Sacré podium, hein, Alghero chez les filles, et c'est donc Cassandre qui s'en est le mieux sorti, et donc on les retrouve ici, les meilleurs triathlètes du monde à Quiberon pour la première fois sur ce format WTCS. Quiberon accueille d'habitude le Grand Prix, une étape des Grands Prix, c'est-à-dire ce championnat de France des clubs de première division qui regroupe une bonne partie des meilleurs triathlètes mondiaux également. Et dans un instant, le départ de cette étape de Quiberon des WTCS sur les antennes de l'équipe.
6: C'est parti.
5: Allez, une course sur le sable et on retrouve rapidement la plage et les petites vagues là qui vont commencer à être les premiers obstacles pour les triathlètes lancés. Allez, on va suivre les bonnets jaunes notamment que porte Léonie Perriot.
6: Déjà, hein, cette première course à pied qui fait notamment. Des petits écarts.
5: Ah, il y a forcément de l'enjeu à tous les niveaux sur cette course et sur ce format sprint.
6: Donc ça part pour une belle ligne droite. Il y a le temps pour le pack de s'allonger avant la première bouée. Une eau un petit peu agitée, quelques vagues, mais c'est raisonnable. 17 degrés, donc la combinaison en néoprène qui est autorisée est fortement recommandée.
5: Le temps qui se dégage de plus en plus. Allez, on est à peine au-dessus des 20 degrés dans l'air ici à Quiberon. Et pour l'instant préservé de cette vague de chaleur qui s'abat sur la France depuis quelques jours. Mais ça devrait également arriver ici à Quiberon dans les prochaines heures. On rappelle que Léonie Perriot porte le numéro 3, que Cassandre Vaugrand porte le numéro 9, Emma Lombardi le numéro 14. Allez, Petra Kourikova, il semble parti aux avant-postes sur la natation. Qui revient sur ce circuit WTCS, qui a fait un retour après une pause dans sa carrière. Hein. Elle est devenue maman, Kourikova. Elle a réussi ensuite à regagner sur le circuit international, en Coupe du Monde notamment. Allez, on va surveiller aussi le numéro 1 de Jeanne Leher. A-t-elle cette fois décroché la première place cette saison après deux podiums et une quatrième place? La luxembourgeoise, une des grandes favorites et une grande rivale de nos françaises. Allez, cette première bouée, on l'aperçoit tout au fond.
6: Mais pour l'instant, il n'y a personne qui se dégage vraiment.
5: On reste en paquet.
6: On est,
5: hein.
6: Voilà, on est sur une même ligne. Hein. On voit, on a 3, 6, 6 flèches.
8: Super, comme ça, on reste comme ça, c'est parfait.
5: Ouais, 750 mètres de natation. Ils vont être bouclés, hein. Moins de 15 minutes là pour les filles. Et cette première, alors on en parlait aussi à Morgane, c'est pas la norme de retrouver des natations en mer hein, sur le circuit WTCS. Il y en a parfois, c'est le cas aujourd'hui à Quiberon. Ça change quand même pas mal la donne sur cette natation. On a forcément un sens... aller, un sens retour, et puis un courant aussi qui n'est pas le même, que ce soit à l'aller, sur la traverse ou eh bien le retour sur la plage.
6: Oui, souvent on ne retrouve pas forcément les mêmes nageurs aux avant-postes. Il y a des différents à gérer. En effet, ce courant, ces vagues, l'eau salée aussi qui porte plus, qui va peut-être avantager un moins bon nageur. Quoique là, il y a la combinaison néoprène, donc ça compense largement. Donc oui, effectivement, c'est un peu différent. Puis on a quand même cette grande ligne, cette longue ligne droite. Hein, pour c'est assez rare quand même d'avoir 300 mètres comme ça. Et finalement, on a juste le deuxième côté qui va être très court et puis un retour encore très long. Et là, on voit qu'elles arrivent toutes en paquet sur la bouée. Et là, ça va créer un bouchon quand même au virage à gauche. You know Tilda better than most. How
5: is she coming into this race after that spectacular? Ah, on entend un plus Manson, le coach de Tilda. Elle est en forme. On espère tous avoir un bon résultat aujourd'hui. Maintenant, on prie pour qu'elle fasse une bonne natation et derrière, elle sera bien placée pour le vélo. Pas trop de bagarre sur la première bouée, même si là, on voit que ça arrive en paquet. Attention à ne pas se faire piéger. Hein. Il y en a qui se font piéger là sur cette première bouée. Maintenant, elle sait qu'elle peut gagner après sa victoire cette saison. Donc, elle est en pleine confiance. Pendant cette interview, on suivait bien sûr le passage au niveau de la première bouée. Alors là, forcément, ça a étiré tout le monde après ce passage où on est arrivé quasiment en ligne avec ces six flèches là dont vous parlez tout à l'heure, Morgane.
6: Ouais, il y en a qui ont perdu du temps, mais on remarque que finalement de partir à la corde et donc à gauche, je voyais le départ n'était pas forcément la meilleure option parce qu'en fait il devait y avoir un peu de courant de droite et elles se sont déportées un peu trop à gauche et elles ont finalement dû se rabattre sur les filles qui étaient plutôt mieux placées.
5: On a vu, c'est Cassandre. Ouais, hein. Deuxième. Alors là, elle est plus, elle est repassée en 200 numéro 9 pour Cassandre Beaugrand. Elle est devant. Elle est devant, Cassandre. C'est Jolène Vermeulen, la Belge derrière.
6: La Belge, exactement. Et Cassandre était un peu plus à l'intérieur. Enfin, elle était un petit peu moins sur les bords.
5: Ouais, finalement, ce dossard numéro 9 lui a donné une belle opportunité de se retrouver en bonne position à la première bouée. Alors on sait que Cassandre, son gros point fort, c'est la course à pied, c'est le finish. Mais si elle sort devant après la natation, c'est parfait aussi pour elle.
6: Ouais, c'est aussi une très très grosse nageuse. Elle est assez impressionnante vraiment dans tous les. Alors c'est, on va dire que c'est en vélo hein, que par contre elle est moins forte et encore voilà, elle sait bien garder les roues. Mais au début, hein, il y a quelques années, elle se faisait piéger en vélo. Elle se plaçait pas forcément bien. Elle était dans les chutes. Alors que bon, maintenant, elle gère parfaitement, mais ça reste pas sa meilleure discipline.
5: On a forcément un point faible et des points forts.
6: Mais bon, on dit toujours, hein, on perd en triathlon, on perd une course en natation, on la gagne en course à pied. Donc, faut vraiment être dans les meilleurs en natation pour pouvoir se placer, être dans le bon pack en vélo. Et puis derrière, en course à pied, pour aller chercher la victoire ou la meilleure des places, en tout cas.
5: Et derrière, en troisième position, c'est Ayashi Manami, la japonaise.
6: Alors que la Belge prend le lead.
5: Elle attaque sur cette fin.
6: Elle relaye une autre française.
5: Ah, on est sur le retour, là. On a franchi la deuxième bouée. On retourne vers la plage pour aller chercher la première transition avec le vélo. On partira pour 20 km, 4 boucles. Partie plutôt côtière. Et puis... notre moitié en ville. On traversera les lotissements, les habitations et puis retour sur le Remblai et cette grande plage de Quiberon. Et puis 5 km pour terminer. C'est une course à pied, hein. C'est quasiment un sprint hein, pour ces triathlètes qui ont l'habitude aussi de distances plus longues, hein, de format olympique, où on termine avec 10 km de vélo, ou encore des formats un peu plus longs sur le calendrier Tessan.
6: Une très belle image, là. Elles sont vraiment synchronisées.
5: Ouais, on peut les confondre, à la limite, toutes les deux devant. Qui est Cassandre Beaugrand, qui est Jolène Vermeulen.
6: On voit souvent ça en course à pied, hein, où les foulées synchronisent automatiquement. En natation, c'est un peu moins évident parce que les filles ne se voient moins.
5: Cassandre à gauche, hein, numéro 9. Et Vermeulen avec son dossard numéro 2. C'est Ayashi, la japonaise, en troisième position toujours. Elle se détache un petit peu.
6: Une dernière bouée. Et à prendre main droite celle-ci ou main gauche. Main droite normalement. Souvent c'est main droite.
5: Ouais.
6: Et la sortie. On voit que le public est en masse. Hein, la sortie de l'eau. Pour accueillir nos athlètes.
5: Ce corridor là qui attend les athlètes à la sortie de l'eau.
6: Avec une transition qui est assez longue, alors encore plus longue pour les féminines puisque la marée est plus basse.
5: Attention là, la bouée qui est quand même qui bouge beaucoup.
6: Voilà, donc une course sur le sable dur, un peu sur le sable sec, une montée d'escalier pour rejoindre le Remblai et le parc de transition.
5: Attention aussi cette transition entre la natation et la sortie de l'eau. Ah, et ça sort devant pour Cassandre Beaugrand en tête de cette course, suivie par Jolène Vermeulen. Manami Ayashi, la japonaise, en troisième position.
6: Et on commence. Un petit trou, hein.
5: Ce top 3 qui se détache et la japonaise qui tient, qui a tenu le rythme sur la nage. Alors, c'est une très bonne nageuse. Elle est dans le bon paquet. Allez, on attend aussi le classement pour nos deux autres françaises, Léonie Perriot et Emma Lombardi. Ouais, alors Aline Demann dans le top 5.
6: Rosinelle Lopez qui est 6ème aussi.
5: Maria Thomé aussi régulière cette saison qui est là en 7ème position.
6: Notre
5: place.
6: Emma Lombardi 10ème à 15 secondes. Voilà, il faut faire une excellente transition là pour essayer de recoller. Jojo Teller-Brown qui est 13ème. On attend Léonie Perriot. Jeanne Leher 17ème à 18 secondes avec l'Italienne Sereni.
5: Ah, elle n'est pas dans le top 20 pour l'instant, Léonie Perriot.
6: Léonie Garabédian
5: 21e position. On rappelle, c'est Cassandre Beaugrand qui est sortie la première de cette partie natation. Et la transition qui est faite.
6: À 23 secondes en 25e position. Toujours pas de Léonie Perriot. Alors que les premières féminines, voilà, Léonie Perriot 31e à 30
5: secondes. Allez, il faut une bonne transition pour Léonie, mais déjà 30 secondes de retard sur la natation. On est sur un format sprint, on le rappelle, et pas un format olympique. Oh. Il y a seulement 20 km de vélo et 5 km de course à pied. On sait que Léonie, elle est très forte à pied aussi. Il ne faut pas que l'écart soit trop important.
6: Ouais, 30 secondes sur 750 mètres, ça fait beaucoup pour Léonie. Ça va être compliqué, elle va être forcément dans un deuxième voire troisième groupe.
5: Allez, pas de pénalité, ça c'est important aussi pour nos Françaises, pour Cassandre Beaugrand là, qui est en tête avec ce groupe. Et c'est la Canadienne, hein, Ridnour, qui a intégré ce groupe de tête, qui était juste derrière ce top 3. Désiré Ridnour qui est jeune triathlète de 22 ans.
6: Et la Belge qui est une bonne cycliste aussi, et c'est vraiment une athlète qui ne ménage pas ses efforts. Elle va rouler, elle va aller à l'attaque. Là pour l'instant, on n'a pas de gros peloton, donc ça va forcément se regrouper à un moment donné avec tous ces éléments un peu qui sont un peu éparpillés. Mais Jolène Vermeley ne se relève pas.
5: Ah, il y a 5 secondes.
6: Elle laisse les autres derrière faire l'effort.
5: Elle creuse l'écart. La Belge, auteur d'une superbe natation, une transition express. Tout ce qu'il faut pour se placer idéalement sur cette partie vélo.
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9: Cassandre Beaugrand est très bien placé sur le vélo avec cette place dans le premier groupe de poursuivants derrière Vermeulen. Emma Lombardi qui est sortie dixième. Emma Lombardi, est-ce que la transition a été bonne pour elle?
10: Elle ressort sixième, il me semble, à 15 secondes.
9: Ouais, sixième avec Lindemann, Jeanne Leher, si bien placé. Allez, on commence à lire cette course.
10: Ah là là, ça commence à
9: se faire des scénarios dans nos têtes. Oh oui, ça revient, ça va revenir.
10: On verra mieux à la fin du premier tour, je pense, la dynamique, mais on va avoir sans doute un bon paquet de 15-20 athlètes qui va se former. Avec Benson, hein, qui a réussi à. Qui a dû faire une très belle transition. Il y a Sereni aussi dans ce pack. Ouais, très belle transition parce qu'elle n'est pas sortie si loin que ça devant Léonie Perriot, mais je crains que Léonie soit encore dans un groupe derrière.
9: Ouais, Emma Lombardi qui doit être dans le groupe de devant. Tilda Monson dans ce groupe ici à l'image. Et Léonie Perriot, ouais, Léonie Perriot, elle est dans un groupe encore derrière. Elle était donc 31e à 33 secondes à la sortie de la transition. Ouais, on sait qu'elle peut, remonter. Alors la victoire va être très très compliquée pour Léonie Perriot, le podium aussi, mais elle peut remonter et créer une belle surprise. On a vu chez les garçons, notamment Miguel Hidalgo, hein, qui était dans les groupes de poursuivants avant la course, remonter en cinquième position.
10: Oui, rien n'est perdu pour faire une bonne place. On voit qu'effectivement 30 secondes de retard, c'est compliqué pour aller chercher la victoire, surtout quand on a une Cassandre Beaugrand à l'avant ou la suédoise.
9: Et attention à ce vélo, hein. On sait qu'en vélo, bah, les risques d'accidents sont nombreux. Alors pour l'instant, à Quiberon, on croise des doigts, ça s'est bien passé. On a vu à Alghero il y a quelques jours beaucoup de chutes qui ont complètement changé la phase de la course, hein, parce que des gros favoris se sont retrouvés dans des chutes.
10: C'était humide, hein, à Alghero, il y avait des virages un peu serrés. Ici à Quiberon, c'est une boucle, on n'a pas d'aller-retour. Les virages sont plutôt assez ouverts, pas trop serrés. C'est moins en faveur de chute, heureusement. Il y a quelques dodanes, on le verra dans les passages résidentiels. Mais globalement, c'est moins un risque que certaines étapes. Là, on a un gros pack là qui s'est formé. On voit Cassandre Beaugrand toujours un peu à l'avant.
9: Ouais, dès ce premier tour, hein, on a beaucoup de changements en tête de course avec un pack qui grossit de plus en plus.
10: Et on a quasiment toutes les favorites. Oui, même Manson est dans ce groupe-là. Finalement, il ne manque que Léonie Perriot. Qui est malheureusement dans un groupe derrière et ça va être compliqué. Là, elles sont allez, une vingtaine, 20.
9: Ah, il y a quasiment 30 secondes, un peu moins maintenant, 25-26 secondes pour Léonie Perriot qui est dans le deuxième groupe. Alors que la Phoebe Carter, elle qui a connu une petite mésaventure, on l'a vu à l'image, a perdu. Ouais.
10: Elles sont 26 dans le premier groupe.
9: C'est de rattraper
10: Léonie Perriot est à 26 secondes derrière dans le deuxième groupe. Donc, c'est-à-dire il y a une quinzaine de secondes de la queue de ce groupe de tête. Ça va être compliqué hein, d'aller chercher, surtout qu'elle est, elle va se sentir plutôt esselée avec aucune des favorites, donc pas de grosse rouleuse. Et donc toute seule, elle aura beaucoup de mal à aller chercher les filles de devant. Surtout que ça roule. Hein.
9: Allez, la fin de cette première boucle, environ 5 km. Il y en aura 4 avant cette deuxième transition, deuxième et dernière transition, les 5 km de course à pied. Ils vont être explosifs, passionnants, spectaculaires sur ce format sprint. Hein, format sprint, format courte distance et le format M. Ensuite les longues distances, notamment sur le circuit T100.
10: Oui, et notamment Georgia Taylor Brown, puisqu'on en parle, le circuit T100 qui s'y est mise. Cette année, avec son compagnon Vincent Louis, et qui a de très bons résultats, puisqu'elle a gagné il y a 2-3 semaines, il me semble, sur une épreuve en Espagne, un Tessin en Espagne.
9: Oui, c'est ça, effectivement, le 23 mai dernier, ce format Tessin pour 100 km au total, hein, avec 80 km de vélo, 18 km. De course à pied et 2 km de natation.
10: C'est plus court qu'un Ironman, mais on est déjà dans la longue distance. On est avec une épreuve en vélo qui se fait sans drafting. C'est complètement différent de ces étapes de WTCS très rapides. Et on a là aussi chez les hommes, Aiden Wild hein, qui s'est mis sur ce circuit longue distance et on ne le voit plus trop hein, sur WTCS.
9: Il avait été attendu fut un temps ici à Quiberon, malheureusement il ne s'est pas présenté.
10: Il devait, mais il a renoncé il y a quelques jours parce qu'il n'est pas en forme physiquement. Et donc il a préféré ne pas hypothéquer le reste de sa saison avec en participant à cette course, et ce qui signifie qu'il n'aura pas assez de points sur la WTCS pour tenter quelque chose sur le classement général. Et donc je pense qu'il va plutôt se concentrer sur le T100 et le format plus longue distance encore cette année.
9: Allez, le premier tour de vélo qui se termine, et une petite dose d'encouragement, voire une grosse dose d'encouragement pour nos athlètes tricolores, Cassandre Beaugrand et Emma Lombardi dans le groupe de tête. Ce beau peloton là de tête avec une trentaine d'athlètes devant. Et Léonie, elle, pour l'instant, dans le deuxième groupe, un peu plus loin. Parce que ça roule fort devant, c'est compliqué de faire la liaison. On le voit ici, on ne les voit même pas à l'image. Ouais, ça ne revient pas.
10: C'est très compliqué. On voit, le groupe est assez allongé, donc c'est-à-dire que ça roule quand même devant. Ouais, donc elles sont 25. En 25 en tête, ça revient. Ah non, oui, 25 en tête, il y a l'Australienne qui a perdu un peu, donc à 19 secondes, et ensuite on est encore à 30 secondes derrière, donc ça ne reprend pas du tout de temps sur le groupe de tête.
9: Ah, il faudra pour Léonie une transition où elle gagne du temps, hein. Il va falloir qu'elle gagne de précieuses secondes sur la transition vélo course à pied.
10: Il va falloir être devant.
9: Et ensuite faire une course, ça elle sait le faire, hein, une grosse course à pied, mais 5 km seulement, donc peu de temps finalement pour refaire son retard.
10: Et oui, sur 10 km on peut aller chercher une minute, voire même un peu plus. Sur 5, c'est quand même beaucoup plus compliqué. Même si forcément elle va en reprendre une grosse partie de ce groupe.
9: Et on sait qu'elle aura un gros cœur sur le 5 km, Léonie Perriot. la Bretonne de naissance. Alors oui, du Finistère certes, nous ne sommes pas dans le Finistère, dans le Morbihan, ici, sur cette péninsule de Quiberon, mais c'est la locale de l'étape côté français. Beaucoup d'encouragement pour elle tout au long de ce parcours.
10: Un très beau parcours, hein. On profite en même temps des belles images de Quiberon.
9: Ça donne envie.
10: Avec à la fois cet océan et puis ces pins, ces arbres.
9: Ah, ces couleurs, c'est fantastique. Et puis c'est un air encore respirable aujourd'hui, même si la canicule arrive demain, ici à Quiberon.
10: Ouais, le relais devrait se faire sous des températures beaucoup plus chaudes.
9: Surtout qu'il aura lieu en fin d'après-midi, hein, départ 17h pour ce relais mixte. Avec ce format, deux filles, deux garçons. Les femmes qui ouvrent le bal, relais avec les garçons, la deuxième femme et le garçon qui termine. Hein. On est sur ce format, sur ce cycle olympique.
10: Avec abandonné. Les Français qui sont toujours aux avant-postes de ces relais. Bon, à part la mésaventure des Jeux Olympiques, on a toujours les Français sur le podium de ces épreuves en relais. On aime vraiment les voir.
9: Il y a du beau monde à Quiberon. Alors, on n'a pas la composition exacte hein, encore. Elle sera dévoilée seulement après ces épreuves individuelles. Mais ce sera une équipe largement capable de briller, d'aller chercher la victoire. Alors, on parlait de format sprint explosif, spectaculaire. Sur cette épreuve individuelle, en relais mixte, on monte le curseur d'un cran. Avec 250 mètres de natation. Je peux dire de bêtises.
4: Allez, voilà, Jeunemer à l'arrière de groupe.
10: Ouais, ça va être 6 km de vélo. Et
9: 9 km de vélo, 150 mètres de natation, 9 km de vélo et 1 km 25 de course.
10: Très 4.
9: C'est très rapide et là on doit tout donner. Tout le monde donne tout et ça peut, il peut se passer beaucoup de choses. Et il se passera beaucoup de choses, ça c'est certain. Allez, là on est en plein cœur de cette. Partie vélo sur ce format sprint individuel. Regardez, elles sont quasiment toutes là, les candidates à la victoire. On voit Jeanne Leher là en fin de groupe. Cassandre Beaugrand est bien sûr là-dedans. Emma Lombardi aussi.
10: Ouais, Cassandre Beaugrand qui est bien placée hein, plutôt en tête. Emma Lombardi juste derrière, au milieu du pack. Bon, là on est encore dans à peine la moitié du vélo, donc la position n'est pas. Plus importante que ça, mis à part qu'il faut éviter les chutes. En revanche, sur le dernier tour, il faudra se replacer à l'avant. Parce qu'entre la première du pack et la 25e, il y a 10 secondes d'écart. Il y a 10 secondes sur un 5 km à pied. Ça fait beaucoup à rattraper.
9: Et on a des spécialistes de la course à pied avec Cassandre Beaugrand. En tête, bien sûr, et qui a battu il y a quelques jours le record de France du 5 km.
10: Oui, en 14 minutes 40. Donc 5000 mètres sur piste. Parce qu'elle a aussi le record de France du 5 km sur route en 14 minutes 53. Et celui du 10 km, 10 km sur route en 30 minutes 52.
9: Ouais, c'est une athlète au sens large du terme assez exceptionnelle. Notre Cassandre Beaugrand à 29 ans, qui est désormais pensionnaire de l'Ice Monaco Triathlon. Mais elle met tout en place vraiment pour progresser, être meilleure de jour en jour, malgré déjà son palmarès en triathlon qui est complet.
10: Oui, et puis elle a voulu changer un peu. Elle a eu une période un peu compliquée après les Jeux Olympiques, où en fait elle s'est mis beaucoup de pression en disant que si elle ne gagnait pas chacune de ses courses, c'est qu'elle ne méritait pas son titre. Et même une deuxième place pour elle, c'était une mauvaise place. Et finalement, elle ne prenait plus aucun plaisir sur les différentes courses auxquelles elle participait. Elle voulait juste faire son job et gagner. Et voilà, donc la saison 2025 était un peu en demi-teinte avec cet abandon sur la finale parce que la tête ne suivait plus les jambes. Il a fallu qu'elle se reconstruise, qu'elle se retrouve d'autres défis, qu'elle change un peu. Et elle l'a fait au travers de la course à pied avec une approche un peu différente. Et elle vient maintenant sur les WTCS avec un peu moins de pression.
9: Ah, et puis après les Jeux, elle a changé de structure également.
10: Et oui,
9: elle a quitté Londres et l'Angleterre pour le soleil espagnol.
10: De Gérone.
9: Et là aussi, hein, pourtant ça fonctionnait bien, elle a eu des super résultats avec son ancienne structure et son ancien coach, mais les grandes championnes aussi savent faire table rase d'un succès pour en préparer un nouveau. Et elle a osé un peu tout changer, elle en avait besoin et ça fonctionne. En tout cas en 2026, là sur ses premières courses, elle semble avoir retrouvé son meilleur niveau. Alghero, c'était une superbe victoire pour elle.
10: Ouais, elle a retrouvé l'envie et ouais, elle est vraiment. Elle est dedans maintenant. Et elle s'entraîne avec Georgia Taylor Brown maintenant à Gérone.
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3: Elles arrivent pour la fin du deuxième tour sur le remblai.
4: Allez, on va atteindre la moitié de cette course de vélo, c'est 20 km. Allez, ce qui est rassurant, c'est que allez, ça travaille bien devant, le rythme est élevé, y a pas de chute, c'est ce qu'on redoute le plus. Un gros paquet devant, ça s'étire quand même pas mal. On verra comment ce sera à la fin du quatrième tour avant la transition, parce que il y a du temps à gagner, mais il y a aussi surtout du temps à perdre. Avec Cassandre Bogrand est bien placé, peut-être toujours de ce premier groupe. Emma Lombardi aussi, hein. Allez Emma, aujourd'hui elle peut montrer à tout le monde qu'elle est capable de gagner sur ces WTCS.
3: Et là c'est allongé, hein, ce pack à l'avant, on voit que ça continue vraiment de rouler. En revanche derrière on voit aussi que l'écart se réduit.
4: Ça revient, on va voir l'écart dans quelques instants, l'écart exact.
3: Cette vue d'avion est assez explicite.
4: Ouais, 15 secondes, hein.
3: Et oui,
4: on l'a
3: ça
4: entendu.
3: A repris 15 secondes en un tour, donc finalement rien n'est joué.
4: Ah, ce serait incroyable de voir ce groupe recoller avant la fin du vélo et donner l'opportunité à toutes celles de deuxième groupe, mais surtout à Loni Perriot.
3: Oui,
4: on va pas
3: oui,
4: se cacher. Qui est très forte aussi sur la course à pied comme Cassandre. Cassandre devrait avoir un avantage normalement à l'arrivée. Regardez, hein, 9 secondes finalement au passage à la fin du deuxième tour.
3: Alors, en revanche,
4: sur le dernier pointage.
3: Ça ferait un très très gros groupe de 47 filles. Et donc là par contre, ouais, il faudrait vraiment faire attention au risque de chute, au placement. Et notamment en vue de la transition, parce qu'entre la première et la 47e, il y aura une bonne quinzaine de secondes. Elles me font mentir, hein, ces filles. Je pensais vraiment que ça tiendrait sur le premier groupe.
4: Ah, y a un petit peu de relief là sur cette zone du parcours vélo qui est quasiment complètement plat, mais quand on revient un petit peu là dans les terres, un peu à l'intérieur sur cette partie légèrement urbanisée, là on a la partie côtière. Alors il n'y a pas tellement de vent finalement, en tout cas c'est pas ce qu'on voit sur les images. On craignait hein, une zone, une partie un peu plus venteuse, mais du fait qu'il y ait cette couverture nuageuse, ça aide aussi à conserver cette température et ces conditions assez clémentes et propices à la performance, et surtout propices au spectacle, parce que elles vont toutes finir la course avec des jambes.
3: Voilà, on a ce gros pack qui s'est formé. On est dans le troisième tour. Il reste moins de la moitié du parcours vélo. Tout va se jouer à pied maintenant. Il y a vraiment deux athlètes qui ne sont pas dans ce groupe-là. Sinon, on a un groupe unique qui va rentrer a priori en course à pied. À part si certaines tentent une attaque à vélo.
4: Il reste encore un tour et demi.
3: Il peut encore se passer des choses.
4: On est à 30 minutes de course. Allez, on va être aux alentours d'une heure hein, pour boucler ce format S chez les filles. Ah, c'est
3: un petit passage au silo.
4: Magnifique. On a envie d'y rester un petit peu. Pas trop longtemps quand même, mais un petit peu. Voilà, la luminosité qui est de plus en plus importante nous offre de meilleures images. Avec très tôt ce matin, c'était couvert. Pas du brouillard, mais pas loin.
3: Ouais,
4: on se demandait si on était bien ce week-end en France. Quand on voit les conditions générales dans le pays avec cette canicule et ce soleil qui nous chauffe la tête, mais à qui bon, on est encore préservé aujourd'hui. Allez, le groupe, le seul et unique groupe. Ah oui, on parlait de participantes un petit peu plus loin derrière. Allez, un peu plus même, puisqu'il y a Margot Garabédian d'ailleurs dans ce groupe, qui a 15 secondes. Elle qui est un petit peu esselée là derrière. On n'a pas eu d'image, on ne sait pas trop ce qui s'est passé pour Margot. Elle aussi, hein, ancienne triathlète de l'équipe de France, qui représente le Cambodge désormais. Et voilà, Léonie Perriot est de retour pour les places de tête. Et ça, c'est important. On avait peur. Hein. On avait peur à la sortie de la natation avec 30 secondes. Ce premier groupe qui s'était échappé. Et finalement, tout est remis à zéro. Et même sur ce format sprint, c'est plutôt sympa parce que ça nous laisse complètement dans l'expectative, dans l'indécision.
3: C'est compliqué, là. C'est compliqué de faire un pronostic, même si... peut-être mettre une petite pièce sur Cassandre Beaugrand, ne serait-ce que pour ses références en course à pied. Mais alors, à fort affaire avec des Léonie Perriot.
4: Il y aura une gestion importante, hein, même si c'est seulement 5 km. On ne peut pas tout faire en sprint non plus. Il faudra gérer, imposer un rythme ou essayer de le suivre, jouer un petit peu le bluff aussi pour certaines, pour exploser sur la fin. On sait que Léonie, c'est une très bonne tacticienne aussi. On sait que Cassandre, elle est très rapide. Ça va être intéressant de voir s'il y aura des attaques portées dès la transition, ce qui est possible.
3: Ouais, c'est pour ça qu'il faudra vraiment que penser au placement, voilà, qu'elle ne se fasse pas piéger. On va attendre aussi Jeanne Lehaire qui devrait être devant en course à pied. Tilda Manson probablement également. Georgia Taylor Brown qui est souvent dans les derniers hectomètres pas loin de la tête. On devrait avoir une belle course, sans oublier Emma Lombardi, cinquième à Yokohama, qui a également fait une très belle course à pied. Ça va être très serré sur ce 5 km. Pour l'instant, rien à tenter, hein, dans ce pack vélo, ça reste au chaud.
4: Et on voit, il y a beaucoup beaucoup beaucoup de monde. Là, on arrive dans les petites rues de Quiberon. Effectivement, comme tu le disais, Morgan, on n'a pas d'épingle. C'est une grande boucle. Et heureusement, là, avec ce gros paquet.
3: Oui, exactement. Parce que là, ce serait quand même, ça pourrait être dangereux, hein, sur des, bah, si le circuit était. On entend les encouragements français, là. Quel bonheur de courir devant son public. Mais oui, un gros groupe comme ça de plus de 40 personnes sur un circuit sinueux avec des allers-retours et voire humide. Là, ce serait vraiment propice aux chutes. Que bon, là, on est quand même sur un parcours très roulant, pas dangereux.
4: Et on va entamer le dernier tour de vélo. Morgane avec ce groupe de tête.
3: Une attaque. Hein.
4: Ouais, c'est ce que je me disais. Ouais, je pensais que c'était peut-être une athlète isolée, mais ça attaque devant sur ce dernier tour. Hein, pour.
3: Et donc ça allonge tout le peloton.
4: C'est Evans Taylor-Brown. Les deux Britanniques là qui ont essayé d'attaquer, mais qui sont déjà en train de se faire reprendre. C'est vrai que là le peloton est bien bien étiré. Emma Lombardi, Cassandre Beaugrand. Alors où est Léonie Perriot dans ce groupe très très très étalé désormais. Très étiré, 14e Léonie. Bon, oui, ça va vite, hein. Il y a seulement 3 secondes. Ouais. Lindemann.
3: Il doit bien avoir une dizaine de secondes, hein, entre la tête et,
4: c'est
3: et Tilda, la queue du groupe.
4: Tilda Monson, 21e, un peu plus loin. Allez, il reste un tour. Allez, un peu moins de 5 km avant de retrouver la T2. premier sprint de l'année sur le WTCS. Il y aura deux autres hein, qui vont s'enchaîner derrière avec Hambourg. Week-end du 10 et 11 juillet. Et on aura également Londres. Triathlon de Londres sur ce format sprint. C'est pas, ce sera le week-end du 25 juillet. Avant de terminer avec les formats olympiques de Weihai en Chine en fin août. Carlo Vivari en République tchèque mi-septembre. Et on terminera avec la grande finale à Pontevedra en Espagne avec le relais mixte également. Elle a été très agressive, hein, Julienne, au niveau de la natation. Elle est bien placée là sur le vélo. Le plan c'était pour elle hein, d'aller tant que tu peux à fond pour rester devant.
5: That placement in the group is one of her process goals, so we've really been trying to think about just keep improving. I'm not saying necessarily going to come in first in the transition, but it, these are small details that you keep working on to keep improving, because indeed her run is there. So if she's well placed, it'll be interesting.
4: Avec cette, cette stratégie hein, pour le team belge pour Julien Vermaelen. Où le but c'est bien sûr de se placer, gagner de précieuses secondes. Parce que cette course est une succession de détails qui permettent d'arriver en meilleure position possible pour le dernier 5 km qui va très vite.
5: Like a Jonas Schomburg, you know, one of those people that just keeps racing and keeps seems to building up and yeah, so I think she'll go well.
6: Great stuff, thanks. Yeah,
5: thank you.
4: Ah, et aussi, hein, on en parle pas trop, mais Vermaelen qui pourrait être une des candidates à la victoire aujourd'hui, tout du moins au podium.
7: Oui, qui est régulière sur les étapes. Elle est apparue la saison dernière. Elle avait fait un très bon résultat. Et elle est souvent là sur les courses à pied. Alors, elle n'a pas encore de victoire sur le circuit WTCS, mais des belles places d'honneur. Et,
4: deux septièmes places, ça marque en Alghero. Ça, c'est acté, c'est validé. Puis là, en l'absence de certaines favorite comme Bess Potter ou Lisa Terch, elle pourrait espérer déjà dans un premier temps un top 5 sur ce circuit WTCS.
7: Justement, et deuxième hein, au championnat d'Europe la semaine dernière, au sprint avec Lisa Terch, l'allemande. Donc non, très très forte, très régulière la belge, et elle peut créer la surprise aussi.
4: Allez, on est dans l'attente pour tout le monde.
7: Il faut commencer à se replacer.
4: Hein, paquet, hein.
7: Là, on est à un endroit où la route est très large. Il faut essayer de remonter le peloton, de ne pas rester derrière, de se replacer. Après, on va rentrer dans les lotissements. C'est un peu plus étroit. Ce sera plus difficile de remonter.
4: Ouais, tout le monde reste bien rangé, bien sage. On a eu une attaque sur la fin du troisième tour. La vite été éteinte par le reste du peloton. Beaugrand, Lombardi, Perriot, les trois françaises ont toujours leur chance de victoire aujourd'hui. Attention à Georgia Taylor-Brown, son expérience, elle aussi, Tilda Monson, plutôt sa
7: jeunesse,
4: sa forme, sa fougue de la jeunesse qui a déjà payé cette saison à Yokohama. Comme le disait son coach, maintenant elle sait qu'elle peut le faire, elle l'a fait, et ça vous redonne une confiance assez énorme. Il y a un plafond de verre qui est explosé littéralement par elle.
7: Quand on arrive des catégories jeunes comme ça et qu'on fait ses premières courses internationales et surtout à ce niveau WTCS, bah forcément
4: 22 ans,
7: on n'ose pas, on n'ose pas forcément au début, mais là elle a prouvé qu'elle en était capable, donc maintenant ça a dû renforcer sa confiance et elle sait qu'elle peut se le permettre, qu'elle peut tenter, qu'elle peut essayer de suivre le rythme des meilleurs sur la course à pied sans risque de se brûler les ailes. Et surtout sur 5 km, hein, faut toujours savoir courir en gestion, mais ça part vite, ça continue, ça finit vite. On n'a pas forcément le temps de trop se poser. Voilà, Cassandre Beaugrand hein, qui s'est bien replacée en avant. Elle évitera les risques de chute et elle repartira plus vite en course à pied après la T2.
4: Ouais, on arrive quasiment sur le remblai, cette transition vélo course à pied. Alors là, on rappelle, hein, il y a des règles à bien respecter en transition. C'est là où souvent les pénalités tombent. Bien descendre du vélo avant la ligne et venir placer son matériel. Alors bien sûr, vous pouvez courir à côté du vélo. Plus le droit d'utiliser bien sûr le vélo pendant la transition et bien ranger le matériel, le casque notamment dans la box.
7: Non, et bien enlever, exactement. Et bien enlever, parce que il y a aussi parfois ces petites erreurs-là, bien enlever son casque oui. Au moment où on est vraiment devant notre emplacement et c'est pas quelques secondes avant.
4: Ouais, tout ça sera bien scruté. Bon, il va y avoir du boulot là sur cette T2.
7: Ah oui, j'espère qu'ils ont mis quelques renforts en arbitre parce que là, plus de 40 qui arrivent en même temps.
4: Il va falloir avoir l'œil partout. Et ensuite, c'est parti pour 5 km. C'est deux boucles hein, de 2 km et demi. Sur cette côte de Quiberon.
7: On arrive à la transition. La plupart ont déjà mis leurs pieds sur les chaussures. Ou à minima ouvert les scratchs. Voilà, on les voit.
4: Alors, on le voit ici, on se prépare pour cette transition. Cassandre Beaugrand, Emma Lombardi, Léonie Perriot, nos trois Françaises, nos trois triathlètes olympiques des JO de Paris 2024 sont bien placées pour aller décrocher le podium aujourd'hui. Pour cette première à Quiberon sur le WTCS. Cassandre Beaugrand avait remporté Fréjus l'an dernier, hein, étape française de ces séries mondiales.
7: Emma Lombardi, Cassandre Beaugrand qui sont très bien placés sur cette transition. Loïc Perriot un peu moins bien, elle était plutôt au milieu, elle se fait gêner là par Emma qui repart. Alors on voit la différence, hein. Emma qui repartait à pied alors que Léonie n'avait pas encore posé son vélo. On voit l'importance du placement à l'entrée du parc. Voilà, Léonie qui part. Mais là déjà presque 5-10 secondes de retard. Allez, 5 secondes.
4: Ah, il faut faire peut-être l'effort tout de suite pour Léonie Perriot, revenir dans le paquet, prendre les jambes des meilleurs devant. Ah, Cassandre Beaugrand est déjà devant elle.
7: Et avec Jeanne Leher aussi, voilà, Georgia Tellerbrunn qui est là.
4: Désirée Ridnour, la néo-zélandaise qui est sortie la première de la transition, c'est Brea Roderick. Vermaelen est là, on en parlait tout à l'heure. Voilà. Très bonne transition de la Belge. Attention à Jeanne Leher, c'est peut-être sa journée, l'ancienne triathlète de l'équipe de France. Et Cassandre Beaugrand qui décide de prendre le lead et d'imposer son rythme. Emma Lombardi derrière, regardez-vous la percevez.
7: Elle fait déjà du mal à Emma, hein, Cassandre. Elle est déjà partie fort.
4: Ah, Emma Lombardi qui fait l'effort pour garder le contact avec ce groupe de 4.
7: Georgia Tellerbrunn qui a du mal aussi à garder la foulée.
4: Elle est en train d'éclater complètement le groupe, là, Cassandre Beaugrand.
7: On voit au loin Léonie Perriot, elle est en 12e position à peu près. Et on parlait, hein, Jelaine Vermaelen qui s'accroche, c'est vraiment une démonstration de courage et de pugnacité cette athlète belge.
4: Hilda Monson dont on a beaucoup parlé, elle est 24e à la sortie de cette deuxième transition.
7: Une transition... Pas très bonne, hein, et qui fait qu'elle part à l'arrière.
4: Et là, c'est là sur ces points-là qu'elle peut encore espérer progresser sur ce format sprint où il faut faire des transitions quasiment parfaites pour s'imposer.
7: Surtout quand on est à un gros pack comme celui-ci, il faut vraiment être en première ligne à l'entrée de la transition.
4: Ah, déjà devant, il y a un énorme rythme et c'est très très étiré. Sur cette première boucle de 2,5 km, alors c'est là, on est sur l'allée, c'est un aller-retour finalement entre la zone de transition, zone d'arrivée et le bout de cette plage.
7: Et avec, c'est la Belge qui relaie Cassandre. Elle est en forme aujourd'hui, Jelaine Vermaelen.
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9: Les encouragements du public français.
10: On voit l'écart avec Emma Lombardi là, qui, j'ai envie de dire, qui ne se réduit pas, voire qui s'allonge un petit peu. Georgia Taylor Brand, elle a pris la foulée de la jeune tricolore. Est-ce qu'elles vont toutes les deux pouvoir revenir jouer la victoire? En tout cas, devant Cassandre Beaugrand, ne tremble pas, elle respecte.
9: Et Léonie Perriot qui remonte. Hein.
10: Oui, on l'aperçoit là-bas.
9: Elle a repris vraiment. Ouais, elle a pris beaucoup de place, alors ça écrase un peu, donc en termes de temps, elle n'a pas encore collé au foulé. Mais elle a repris des places.
10: Allez, un gros finish pour Léonie, des chances de podium. Ah, ce serait beau d'avoir nos trois Françaises bien placées à l'arrivée. Et bien sûr, la victoire en prime pour ce week-end breton. Sur les séries mondiales des championnats du monde, les WTCS. Cassandre Beaugrand déjà vainqueur à Alghero, Léonie Perriot sur le podium.
9: Le demi-tour.
10: À Samarcande.
9: Un petit peu plus d'un kilomètre de parcours pour l'instant. Monson qui est avec Léonie Perriot. Hein, qui
10: 7e position, Léonie Perriot qui revient bien. 9 secondes, elle est à 5 secondes du top 5 où il y a Lombardi et Taylor Brand. Ah, on sent qu'il fait un peu plus chaud que tôt ce matin.
9: Ouais, elle se ravitaille hein, d'ailleurs, on la voyait tout à l'heure.
10: Allez, Beaugrand, le R. Vermaelen et Servenu derrière hein, pour, j'ai l'impression, ouais. Lombardi et Georgia Taylor Brand. On a Ryasova derrière aussi, la sixième qui fait l'effort. Oui. L'athlète international neutre. Hein, athlète, il n'a pas pu. Ses couleurs. Monson est également bien revenu aussi. Hein. Attention au finish de Tilda Monson, même s'il y a l'écart, on le voit cet écart derrière qui écrase un petit peu avec ce plan, mais
9: ouais,
10: tout est possible
9: encore.
10: Elle reste
9: collée dans la foulée de Léonie. Et Léonie est en train de la ramener. Ouais, rien n'est joué encore. On n'est pas arrivé encore à la moitié de la course à pied. Il reste environ 3 bons kilomètres à parcourir. Voilà, et Manson, la Suédoise, qui passe devant Léonie Perriot.
10: Et on a Mariana Vargem également, qui est la Portugaise. Ou encore Laura Lindemann. Ça y est, toutes les favorites sont devant pour jouer la victoire. Alors, on va avoir un finish de dingue ici à Quiberon, c'est certain.
9: Avec Jolène Vermeulen qui a l'air de souffrir un peu, mais elle est toujours là.
10: Une petite montée qui peut faire un peu mal. c'est très léger, très rapide. Léonie Perriot, Léonie qui...
9: Une belle foulée hein, de Léonie.
10: Alors devant, rappel, il y a Tilda Monson juste devant elle. Et Valentina Ryasova. Allez, gardez la foulée de Monson qui peut finir fort. Ah, cet écart semble faible, mais pour les filles de derrière, semble...
9: Oui, il y a quand même allez,
10: très très grand.
9: Mètres.
10: Ouais. Surtout quand c'est Cassandre Beaugrand devant,
9: mais,
10: 30
9: mais
10: mètres,
9: remonte,
10: c'est compliqué.
9: Hein, ça remonte. Après, voilà, Cassandre n'est pas non plus au max. Il faut qu'elle gère, elles sont encore 5, donc il faut qu'elle gère cette partie de la course à pied. Il reste plus d'un tour. Derrière, bon, bah, Léonie et Tilda Monson font forcément l'effort pour rentrer. Pas non plus qu'elles se brûlent complètement les ailes pour le final. C'est tactique, c'est de la gestion, et même sur un sprint qui est seulement 5 km.
10: Allez, placé désormais Emma Lombardi. Jeanne Leher qui prend le relais de Cassandre Beaugrand pour le lead de cette course ici à Quiberon. Le public hein, de plus en plus nombreux sur le bord de la route pour encourager ces athlètes tricolores, les Françaises. Lombardi, Beaugrand et Léonie Perriot derrière. Et regardez Tilda Monson qui fait un gros effort. Qui joue le tout pour le tout là pour recoller à ce groupe de 5.
9: Ouais, je la vois bien recoller là, effectivement, même par rapport à Léonie, elle a vraiment produit son effort dans ce retour du premier tour. Et elle pourrait recoller, et si c'était le cas, se mettre un peu au chaud dans ce deuxième tour.
10: Il reste plus d'un tour.
9: Ah ouais, elle est élancée, c'est une athlète vraiment grande, elle est lancée.
10: Elle vole. Elle vole là sur cette.
9: Elle est en foulée bondissante, on dirait.
10: Ah, elle bondit. Ouais, elle bondit, Tilda Monson.
9: Un passage devant un penalty box. Pas l'impression que sur cette course, on est d'athlètes ayant.
10: Pour l'instant, pas
9: fait
10: de
9: d'infraction.
10: Pénalité.
9: Voilà. Pour l'instant, pas de pénalité et il ne devrait pas y en avoir d'ici la fin. Ouais, ça y est. Tilda Monson a repris Georgia Taylor Brown qui
10: elle,
9: un
10: par
9: petit
10: contre,
9: peu.
10: Monte des signes de fatigue, de faiblesse. Il y a eu un rythme qui s'est accéléré devant avec Cassandre Beaugrand, Jeanne Leher et également Jolène Vermeulen. Et Lombardi aussi hein, qui donne beaucoup de rythme sur ce groupe de tête. Taylor Brown qui craque.
9: Visage impassible. Et c'est Jeanne Leher hein, qui a accéléré le rythme.
10: La question, est-ce que Léonie Perriot est capable elle aussi d'attaquer, de porter son attaque? A-t-elle encore sous la main
9: ça va être compliqué
10: de l'énergie
9: pour, Léonie, hein,
10: pour recoller
9: parce que, effectivement sur ce deuxième tour le petit pack de tête là, va commencer à accélérer. On va avoir quelques attaques, elles vont tenter le tout pour le tout. Là maintenant elles sont 5 hein, pour la victoire et on a Tilda Monson qui remonte même.
10: Elle fait une course très intelligente hein, Tilda Monson, elle s'est pas montrée jusque là et là elle y est dans ce groupe de tête où se trouve très probablement la vainqueur de cette étape de Quiberon sur ces WTCS. Cassandre Beaugrand, Jeanne Leher, Julianne Vermeulen, Emma Lombardi et Tilda Monson.
9: Alors on a deux Françaises là.
10: Presque trois, j'ai envie de dire, même si maintenant elle porte les couleurs luxembourgeoises, Jeanne Leher. Elle les représente fièrement, bien sûr. Et elle se dit que cette fois, c'est peut-être la bonne. Après deux podiums à la troisième place, une quatrième place cette saison, elle a participé à toutes les courses WTCS. Et puis des gros points à aller chercher en l'absence de Bess Potter pour le classement général de ces séries des championnats du monde de triathlon.
9: Et oui, il nous manque Bess Potter, il nous manque Lisa Tertsch, l'Allemande.
10: Avec Cassandre, Emma encouragée par le public est un peu moins présent là, sur cette partie du parcours. Mais sur le retour, ça va être la folie. Georgia Taylor Brown qui, elle, se fait reprendre par le premier groupe de deux poursuivantes avec Léonie Perriot. Attention, ça accélère devant là. Ça accélère devant et c'est Jeanne Leher, je crois, qui a du mal à tenir.
9: Elle a fait une grosse accélération tout à l'heure, Jeanne Leher, pour prendre son relais et mener pendant une bonne partie du retour. Et maintenant, elle le paye un peu avec l'accélération probable de Cassandre Beaugrand. Mais derrière, Tilda Manson s'accroche. Il y a l'air.
10: Et le duel annoncé entre Cassandre et Tilda Manson est bien réel.
9: On l'a devant nos yeux. Là, maintenant, il reste moins de 2 km à parcourir. Ouais, ça commence à être dur hein, pour Jeanne Leher. Voilà, la foulée qui raccourcit un peu.
10: Ah là, pas du tout froid aux yeux, Tilda Manson. Elle est sûre de ses forces. Elle a envie tout de suite d'aller marquer le coup.
9: Ah là, ça serait beau hein, pour elle d'aller gagner ici en France devant Cassandre.
10: Et c'est leur première course sur les WTCS, toutes les deux.
9: Toutes les deux, exactement.
10: Ça peut être
9: un beau virage.
10: Premier duel d'une très longue série. Cassandre a encore quelques années. Un très très haut niveau devant elle. Et Tilda Manson, c'est vraiment les prémices de sa carrière. Promise à une grande carrière, la Suédoise. Et Cassandre Beaugrand, patronne, là, qui mène le rythme. Oui, on sent qu'elle en a encore sous le pied, Cassandre.
9: Elle fait un beau virage en épingle, elle n'a pas perdu vitesse. Ça a obligé Tilda Manson à faire un petit effort pour recoller. Là, le moindre effort se paye, hein, donc. L'idée, c'est de gérer jusqu'à 500 mètres de l'arrivée.
10: Alors, qui va porter la première attaque? Qui va lancer les débats dans ce sprint final? Qui bront avec les Françaises aux avant-postes, Cassandre Beaugrand, Emma Lombardi. Parce qu'Emma, elle tient aussi très bien ce rythme imposé par Cassandre Beaugrand, Tilda Manson et Jolyane Vermeulen, qui, elle, montre un peu plus de difficultés là sur ces derniers kilomètres.
9: Elle est plus expressive, la Belge, mais souvent elle tient.
10: C'est, ouais, ça reste
9: impressionnante. Ouais.
10: Ça reste qu'une impression parce que en termes de rythme, elle tient. Bon, allez, Cassandre Beaugrand là qui accélère.
9: Ouais,
10: Cassandre Beaugrand qui accélère le rythme. Est-ce que Tilda Manson peut tenir?
9: Ça monte légèrement à cet endroit-là. Cassandre qui reste devant en accélération progressive. Elle fait mal à tout le monde, mais ça s'accroche quand même.
10: Et pour Jeanne Leher derrière, c'est très très difficile de tenir. Elle arrive quand même à rester scellée, à ne pas se faire reprendre.
9: Voilà, sur la vue du ciel, on voit qu'elles sont plus que deux maintenant. Emma Lombardi a craqué et même la Belge, Jolyane Vermeulen, il ne reste plus que...
10: Allez, il faut qu'Emma Lombardi tienne et décroche un podium. C'est encore possible.
9: Elle peut.
10: Il faut.
9: Ouais, ça regarde derrière de la part de la Belge. Emma, il faut qu'elle s'accroche là.
10: Ouais, il y aura un coup à jouer. Tilda Manson, Cassandre Beaugrand.
9: On a ce duel.
10: Incroyable. Cassandre est une grande championne.
9: Donc attention.
10: Elle ne laissera pas la jeune Suédoise lui prendre la victoire aussi facilement.
9: Mais attention au finish, hein. On l'a vu sur la course homme. Attention à cette épingle qui est 30 mètres avant la ligne d'arrivée, qui peut créer des surprises.
10: Et cette épingle qu'elles n'ont pas prise encore, parce que c'est la dernière partie du parcours, la dernière partie du dernier tour avant de passer le bandeau d'arrivée, on espère, autour de Cassandre Beaugrand dans quelques instants. Allez, Cassandre qui bronze, le premier WTCS de l'histoire ici. On sait qu'elle aime briller devant son public. Fréjus en 2025 et bien sûr les JO de Paris 2024 et cette victoire et cette médaille d'or. Tout se souviendra éternellement.
9: Elles n'ont pas du tout. Elle a l'air bien, Cassandre.
10: Elle est partie, Cassandre Beaugrand.
9: Ah, quelle foulée.
10: Elle porte son attaque, la légende du triathlon français.
9: La Suédoise, elle regarde derrière, elle se raidit un peu. On voit qu'elle est plus droite que Cassandre, qui va vers l'avant. Une superbe foulée de la part de Cassandre. Elle accélère progressivement. Magnifique.
10: Allez, l'air d'arriver. Et Tilda Manson est en train de craquer littéralement. Elle ne pourra plus revenir sur la Française qui se dirige vers une deuxième victoire consécutive cette saison. Deux participations au WTCS et deux victoires dans quelques instants après Alghero. Il y a 15 jours, Cassandre Beaugrand retrouve le meilleur niveau mondial. C'est la meilleure triathlète du monde en ce moment. Quelle athlète!
9: Voilà, cette épingle qu'elle peut gérer. tranquillement parce que là elle file vers la victoire.
6: Et le sprint final et la victoire à la maison pour Cassandre Beaugrand qui marque un grand coup cette saison devant son public. Victoire de patronne, c'est elle la patronne du triathlon mondial à 29 ans. Elle est imbattable et sur ce format sprint elle l'a prouvé après sa victoire sur le format olympique d'Alghero. Tilda Monson a encore beaucoup à apprendre, beaucoup à travailler pour atteindre le niveau de la française, mais elle sera très certainement au rendez-vous sur les prochaines courses pour défier de nouveau.
9: Et Jolene Vermeulen qui prend la troisième place sur ce podium devant Emma Lombardi et Jeanne Leher.
6: Ah, c'est dommage pour Emma, ça a un petit peu craqué sur la dernière partie du parcours.
9: Un peu dur pour Léonie Perriot aussi hein, qui se fait même battre par la portugaise.
6: Elle n'a pas pu.
9: Elle a fait un gros effort dans le premier tour.
6: gros effort pour revenir, revenir dans ce top. Combien elle est, Léonie Perriot finalement?
9: Attendre. C'est un top 10.
6: Du top 10, Léonie Perriot après une natation un peu compliquée. Elle a réussi à revenir dans la course en vélo un peu comme tout le monde. Et derrière, ce 5 km a été vraiment très rapide. Monson deuxième, Vermeulen troisième, Jeanne Leher qu'on aurait pu voir sur le podium aujourd'hui, malheureusement ça ne sera pas encore pour cette fois.
9: Et neuvième
6: deux podiums cette saison, mais neuvième.
9: Non, ça ne fait que changer. Neuvième pour Léonie Perriot a priori. Neuvième devant Gwen Jorgensen.
6: Ouais, c'est bien un top 10. Donc, trois Françaises dans le top 10 de ce WTCS de Quiberon. Regardez Cassandre Beaugrand tout de suite, hein, qui va aller s'hydrater parce que la chaleur commence à monter petit à petit. Et puis surtout, ce rythme, cette intensité sur ce format sprint. Encore un 5 km de très très haut niveau pour Cassandre Beaugrand.
9: Voilà, on voit cette accélération, on revoit cette accélération progressive de Cassandre Beaugrand qui a pris mètre après mètre sur la Suédoise.
6: 58-29 pour boucler ce triathlon des séries mondiales à Quiberon.
9: Oui, de nouveau une très belle course de la Belge qui est toujours bien placée. Lindemann.
6: Ouais, c'est fort. Cassandre Beaugrand qui ira d'ailleurs se mesurer aux meilleurs athlètes du monde à Monaco,
9: oui,
6: sur la Ligue de Diamants début juillet, qui fera l'impasse hein, sur la prochaine étape à Hambourg, hein, qui a décidé cette saison de varier entre athlétisme et triathlon.
9: Et on a pu voir aujourd'hui ses qualités pédestres, là, cette fin de course et cette foulée incroyable. Ouais, ça récupère tout de suite un poisson de récupération.
6: Et on va écouter la Française dans quelques instants. Après sa victoire en patronne, elle a contrôlé du début à la fin. Elle était en tête à la sortie de l'eau, en tête à la transition entre vélo et course à pied à l'arrivée, le sprint qui n'a pas eu lieu puisqu'elle a clos les débats un peu avant.
11: It was quite tough today. Like I didn't even see Tilda was there. I didn't even focus on people like behind. So
6: ça a été un peu difficile aujourd'hui finalement. Je savais pas si Tilda était dans le coup d'ailleurs jusqu'à la fin.
11: So I was like, well, I've been pushing quite a lot all the race. I didn't see her on the bike, so I didn't even know.
6: J'ai vraiment moi poussé toute la course. Hein, je la voyais pas sur le vélo, sur la course non plus jusqu'à la fin.
11: Push until the end and see how it goes.
6: Et voilà, et je continuais comme ça, donner tout jusqu'au bout et voir ce que ça allait donner. Ça a donné la victoire pour Cassandre Beaugrand.
11: There was no way I wanted to give this win like in my country. It was too painful, so I was ready to fight until the end.
6: Je voulais vraiment pas laisser cette victoire ici chez moi à la maison. Ça aurait été trop douloureux, donc j'ai tout donné.
11: Calling you or whatever, but I just try to give them my best and give the best show I can.
6: Mais je devais, j'avais envie et je devais leur donner le meilleur de moi-même aujourd'hui.
12: How did you decide when you wanted to really go?
11: Well, I thought I was already having a good pace on the way back, so I was ready to like have the last kick if I did have to. But at the end, like, I was just like a bit controlling and trying to see where she was. And
10: ouais, après, voilà, je savais qu'il fallait que j'en garde un peu sous le pied pour en mettre à la fin si nécessaire.
11: Okay, now if I get the corner, like, it's 60 meters, so I can make it, I think.
10: Et j'ai réussi à créer cet écart avant le dernier virage, et ensuite il reste allez, 60 mètres pour l'arrivée, donc c'était fait. 58-29 pour ce WTCS de Quiberon pour Cassandre Beaugrand, Tilda Manson deuxième, Julianne Vermaelen, la Belge en troisième position. Voilà le classement complet de cette étape, cette quatrième étape de ces WTCS. Désormais, c'est l'heure de fêter la victoire de Cassandre Beaugrand avec ce podium.
13: Representing Belgium, Yolien Vermaelen.

0: elle qui restait, Juliane Vermaelen, sur le titre de vice-championne d'Europe. 2 septièmes places à Alghero et Samarkand. Et cette fois, c'est un podium en WTCS pour elle. La grande et nouvelle pépite du triathlon mondial, Tilda Monson. Deuxième aujourd'hui, on a eu un duel avec Cassandre Beaugrand qui a duré à peu près un tour sur la course. Et pour l'instant, manque un peu de répondant sur cette course pour Tilda Monson, mais elle a encore du temps pour combler cet écart avec la Française. Elle qui était attendue sur cette première marche du podium. Elle a fait respecter ce statut-là, championne olympique en titre.
1: Enchaîne sur la Marseillaise.
0: Faux départ de la Marseillaise. On va attendre un
1: tant
0: petit peu.
1: Tant qu'à faire, on va attendre qu'elle ait les fleurs.
0: Voilà, on avait la mauvaise musique. Mais on va enchaîner bien sûr avec la Marseillaise qui va résonner encore une fois ici à Quiberon ce week-end. En l'honneur de la victoire de Cassandre Beaugrand.

0: La reine du triathlon mondial, Cassandre Beaugrand, ça ne change pas, et encore moins ici à la maison, pour cette étape de Quiberon, la seule étape française de ces World Triathlon Championship Series.
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4: Parmi les Bleus qui ont brillé face au Sénégal, on peut évidemment citer Kylian Mbappé, Michael Olise, mais il ne faut surtout pas oublier Dayo Upamecano. Le défenseur du Bayern Munich a été monstrueux face au Sénégal, d'une aisance folle dans les relances, au duel. Il a été tout simplement impressionnant et il a également épaté ses camarades. On écoute Akliouche et Gusto.
5: Dayo, il a fait un match incroyable. On en parlait sur le banc et pour moi, ça a été vraiment un des hommes du match. Il a été très très costaud derrière.
6: Non, on est content, on voit qu'il est en forme, on sent un défenseur aussi en confiance, et je pense que c'est très important pour nous et pour l'équipe de France.
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0: L'équipe du soir avec Raymond Domenech, le président, qui est déjà en très grande forme pour débriefer la belle victoire des Pays-Bas 5 buts à 1 à l'instant face à la Suède. Les Pays-Bas qui se relancent après leur match nul 2-2 face au Japon lors de leur entrée dans cette Coupe du Monde. Pierre Clémencella, Ludo Bragnac, Fred Verdier, Régis Brouard. Bonsoir. Avec Tanguy Le Sévier pour toutes les infos, toutes les images.
1: Salut M. Saoud, ça va bien?
0: Ben, très bien. Tour de Suisse extraordinaire, Pogacar. On est là pour débriefer un magnifique match de Coupe du Monde. C'est parfait. Ce match d'ailleurs, est-ce que vous le qualifiez de magnifique? Est-ce que vous avez pris du plaisir à suivre ce rebond des Pays-Bas? Qui a pris le plus de plaisir? Oui, Fred.
2: Oui, mais pas magnifique parce que trop d'écart quand même, puis des Suédois très décevants.
3: C'est vert quand même.
0: Ah ben merci Régis.
2: Mais
0: Fred,
2: beaucoup de plaisir.
0: Il commande Nadal Federer pendant 20 ans, donc du coup, ses références, c'est plus les mêmes.
2: Alors, je vous rassure, j'ai commenté aussi des bouses infâmes en tennis et en foot, certaines avec Ludo d'ailleurs,
0: que vous avez déjà
2: oublié. Certaines chaînes défuntes qu'on a déjà oubliées, qu'on a chassées de notre mémoire, qu'on a balayées.
0: C'est vrai. Régis.
3: 5 buts, que demander de plus? Et puis la nature des buts, sont magnifiques les buts. Dans la construction, il y a toute forme de buts, de la présence dans la surface. Ils sont venus accompagner. L'attaquant qui a fait le doublé de Sunderland
0: Robbie.
3: A été découvert moi, sur cette... Qui a été très bon pour moi, qui a changé quelque chose dans le jeu des Pays-Bas. Ça leur a permis de me faire monter le bloc. Moi, j'ai trouvé cette équipe séduisante ce soir.
0: Et qui rebondit bien, parce que le match nul face au Japon avait beaucoup fait parler, Pia. Et ils étaient attendus, les Néerlandais. Hein. Pas le droit à l'erreur face aux Suédois. C'est clinquant quand même, 5-1. On regarde le score, la nature des buts, la beauté des actions. Ça fait quelque chose de beau pour les Néerlandais.
4: 5 buts, mais il n'y a que 10 tirs dans le match de la part des Pays-Bas. C'est ça qui est impressionnant aussi. C'est qu'à part Memphis Depay qui n'a pas marqué, mais sinon les autres attaquants, qu'ils soient titulaires ou remplaçants, ils ont vraiment assumé leurs responsabilités. Ils ont vraiment porté le côté spectaculaire de leur équipe et ils ont fait un peu revivre les Pays-Bas, donc c'était vraiment quand même hyper satisfaisant à regarder. Après, du côté de la Suède, j'ai pas compris le projet, surtout en début de match, j'ai pas compris pourquoi ils mettaient pas plus d'intensité en fait. Ils se sont laissés faire et je me pose des questions sur leur intention au début du match.
0: Ludo?
5: Non mais alors, je vais mettre ma casquette du supporter.
0: Alors, supporter de quelle équipe?
5: D'aucune. Supporter de foot.
0: D'accord, fan de foot.
5: Général.
0: Très bien.
5: Une jaune et orange.
0: Très bien.
5: En deux. J'ai vu un match qui est attrayant, puisqu'il y a des buts, puisqu'il y a beaucoup de velléité offensive. J'ai vu plein de choses. Bon, après, j'enlève la casquette du supporter et puis je mets la casquette du consultant.
0: Ouais, mais c'est pas la meilleure.
5: Oui, mais on est quand même obligé.
6: Enfin, il est payé quand même pour être consultant, pas pour être supporter.
5: On est quand même obligé de relever des choses.
0: Non, mais évidemment, Ludo, évidemment.
5: Quand on a une culture foot, tactique, on voit des choses quand même. Notamment sur beaucoup d'équipes européennes qui ont des énormes armadas offensives, ça, c'est pas à discuter. Ce qu'a fait les Pays-Bas aujourd'hui en termes de contenu sur les assimilations et sur plein de choses dans le jeu offensif, c'était super. Par contre, dans le jeu défensif,
0: il y a
5: quand même des lacunes.
0: Alors, on y reviendra.
5: Suède, j'en parle même pas. Mais côté Pays-Bas, j'ai vu parfois des choses qui m'ont interpellé. Voilà, donc,
0: on y reviendra parce qu'évidemment, on se projette sur la suite de la compétition. Ça fait partie des nations phares de cette Coupe du Monde. Donc, on va s'y attarder. L'autre match du groupe, ce sera la Tunisie face au Japon à 6h du matin demain. Raymond, vous mettez quelle casquette, vous?
6: Mais si je mets la casquette du... comme Ludo, le supporter...
0: devant la Coupe du Monde.
6: Match, c'est plaisant, on est content, il y a des buts, on regarde... voilà, c'est un match où on peut le regarder tranquille, en buvant une bière, tout va bien. Et puis quand on regarde, je dis, nous, on se plaint, et j'ai entendu les critiques sur les latéraux de l'équipe de France, mais alors les latéraux de l'équipe de la Suède, même pas, je te les propose même pas pour jouer à Rouen.
0: En national, donc.
6: En national. C'est une catastrophe.
0: Je pense qu'il prend, lui.
6: Je veux dire, on peut pas.
5: Il va le prendre.
6: Sincèrement, on peut pas défendre comme ça, à ce niveau-là, d'équipe. C'est pas possible. D'un côté, des Suédois, pour leurs latéraux qui ont été catastrophique, leur placement au milieu de terrain était catastrophique, et du côté des Hollandais, parce qu'à chaque fois qu'ils sont bien ressortis au milieu de terrain, les Danois, ça leur arrivait de temps en temps, ils trouvaient un milieu qui passait dans le dos de Jonk, qui prenait le ballon, et heureusement que c'était Isaac qui était catastrophique aujourd'hui, parce que je rappelle juste l'image du quatrième but, où il est dans sa surface de réparation, il veut faire un râteau, il rate le ballon, alors qu'ils avaient une belle occasion de but, et but sur la contre-attaque. Donc, Après, si on regarde le détail, on ne peut pas dire que c'est un match de haut niveau. C'est un match plaisant.
2: Mais c'est vivant.
6: Là, c'est un match avec tellement de fautes, avec tellement d'erreurs, avec tellement de faiblesses. Ça... Qu'on relativise, mais j'ai pris du plaisir à voir ce match.
0: Ça compte sur une Coupe du Monde, sur les premiers matchs encore plus, c'est ce qui compte.
2: Surtout à 48 équipes.
6: Ils ont enfin mis un avant-centre. Ils ont des mecs qui centrent, ils n'avaient pas d'avant-centre. Ils en ont mis un, ils marquent deux buts en un quart d'heure. Bon, bah, bravo, c'est bien joué.
0: Le fameux Robbie, formé à l'Ajax d'Amsterdam, pour le préciser.
2: Brian Robbie, oui, d'origine ghanéenne. Et Sunderland, effectivement, avec Régis Lebris, il a fait du super boulot. Mais moi, ce qui m'a quand même un peu alerté, c'est l'attitude des Suédois. J'ai trouvé très, très épicier, un peu entre deux eaux, comme si, en fait, les cinq buts marqués contre la Tunisie, au lieu de les décontracter, de les faire se lâcher en disant « on peut réussir un énorme coup aujourd'hui et se qualifier dès ce soir », c'était une espèce de côté un peu prudent, un peu passif. Et ça m'a rappelé cette équipe complètement entre deux eaux de toute la Ligue des Nations, qui en fait, des qualifications de la Coupe du Monde, qui via la Ligue des Nations, en fait, n'arrive pas à prouver sur le terrain qu'elle mérite d'aller au Mondial. Et à cette voix un peu bâtarde de la Ligue des Nations, comme si, en fait, ils n'étaient pas à leur place. Et leur vrai niveau est peut-être plus proche de ce soir que de ce qu'ils ont montré contre la Tunisie, qui était complètement à la rue.
1: Et en ce sens, la non-titularisation d'Elanga, elle est incompréhensible.
0: Oui, alors, Elanga qui est entré en jeu et qui a marqué.
2: Oui, Elanga a été bon. Mais
0: c'est la belle histoire. Hein. Elanga, son papa, a disputé la Coupe du Monde en 1998 avec le Cameroun. Et lui, dispute la Coupe du Monde avec la Suède aujourd'hui.
2: Le dispositif prudent, en effet. Et alors que si tu veux vraiment faire sauter le verrou néerlandais, tu sais très bien qu'ils sont en gros meilleurs quand ils attaquent que quand ils défendent. Il faut les prendre à la gorge.
3: Des possibilités, Fred.
2: Ne pas faire démarrer Elanga, je trouve que c'est un signal qui prouve que tu as plutôt envie d'être prudent et de pas oser.
1: Pas d'occasion, mais énormément de situations mal jouées.
6: Oui, mal jouées.
1: Ils se sont retrouvés plein de fois dans des positions où ils auraient pu faire bien mieux.
3: Moi, je trouve que c'est les trois actions des Suédois, tu vois, sur les premiers buts, sur les deux premiers buts. Tu n'as pas la sensation qu'ils peuvent intervenir sans couper la trajectoire sur les ballons devant le but, là. C'est-à-dire, c'est le premier ou le deuxième.
6: Il y a le premier et le deuxième.
3: Le deuxième est dévié.
1: C'est surtout les latéraux qui laissent une largesse.
3: Ils ont laissé
1: une largesse au centre.
3: Ouais, ils ont laissé extérieur.
2: Bernardson, Gudmundsson, c'est vraiment.
1: Si tu défends à 5, Régis, tu as au moins de l'impact sur les ailiers.
6: Sur les extérieurs, c'est ça.
0: Petite question, qui était déjà là en 58 pour la Coupe du Monde?
1: Raymond.
0: Ça, c'est moche, dis donc. Vous aviez quel âge, vraiment?
2: Vous parlez d'un effectif.
0: Ah, donc vous vous rappelez de la Coupe du Monde 58?
6: Ah, oui, tout à fait. Tout à fait. Même pas la télé, donc où on allait la voir?
0: C'est la première fois depuis 1958 que la Suède encaisse 5 buts sur un match de Coupe du Monde.
2: Oui.
0: Voilà.
2: Et Paul c'était Giffard, pas n'importe quand, les 5 buts.
0: C'était en finale de la Coupe du Monde. C'est vous dire. On va voir ces images des supporters néerlandais. Et la question va en découler. Est-ce que ce match-là nous remplace les Pays-Bas dans la nation phare, l'une des grandes nations à attendre de cette Coupe du Monde? Regardez ce monde incroyable. C'est toujours ça, les Pays-Bas, sur une grande Coupe du Monde. Une grande Coupe du Monde, c'est souvent avec une grande équipe des Pays-Bas. Est-ce qu'on a retrouvé ça aujourd'hui, Fred? Regardez ce monde incroyable.
2: Je dis oui, parce que c'est presque indispensable. Et si vous regardez l'histoire des Coupes du Monde,
0: c'est Van der Sar.
2: Il y a quand même très souvent les mêmes ingrédients. C'est-à-dire que vous avez une espèce de ferveur bon enfant avec un nombre suffisant de supporters qui les suivent, quel que soit l'endroit, que ce soit le Qatar, la Russie, les États-Unis ou avant la Corée du Sud et le Japon. Je ne parle même pas de l'Argentine de Videla parce que c'est un cas à part. Mais sinon, on a toujours une colonie de supporters orange. Et vous avez dans une équipe des Pays-Bas, quelle qu'elle soit, souvent un coach charismatique, ça peut être Louis van Gaal, là aujourd'hui c'est Ronald Koeman, il y en a eu d'autres avant, Dick Advocaat qui est d'ailleurs là avec Curaçao. Vous avez toujours un coach qui est capable de les emmener et vous avez peut-être ce qui manque aujourd'hui, un vrai leader technique que j'ai pas peut-être encore vu, on n'a pas forcément vu là. Oui, un Schneider, ça peut être un Bergkamp avant, ça peut être un Cruyff évidemment, mais il y a toujours eu quand même des individualités extrêmement fortes qui tirent les autres. Mais là, je trouve qu'il y a quand même une espèce de cohérence et on a l'impression qu'ils arrivent toujours, quelles que soient les générations, à vous sortir une vingtaine de joueurs vraiment de qualité.
1: Si on regarde un peu le tableau final, si la France finit premier de son groupe, elle a de grandes chances de tomber contre les Pays-Bas en quart de finale. Honnêtement, cette équipe-là, elle peut pas exister contre l'équipe de France.
0: Oh, attendez.
1: Donc, dire que cette équipe retrouve sa splendeur d'antan. Moi, je vois jamais cette équipe aller dans le dernier carré, jamais de la vie. Et je peux vous le signer tout de suite.
3: Moi, je trouve qu'ils ont toujours été quand même quelque part une déception sur la mi-compétition qu'il y a eu cette équipe des Pays-Bas. Ouais. Je suis d'une génération où j'étais fan et amoureux des Pays-Bas à un moment avec leur maillot orange. Et en étant adolescent, j'étais supporter de cette équipe. Moi, la génération de Cruyff, tout ça, moi, ça m'a fait rêver. J'ai regardé avec des yeux incroyables. Et j'ai toujours été, pas supporter, mais curieux de voir cette équipe des Pays-Bas. Et j'ai souvent été déçu sur les dernières compétitions. Ils donnaient l'impression d'eux. Et puis, il se passait rien, il se passait pas grand chose à la fin. Ouais. Et on a toujours cru. Après, quand vous voyez cette ferveur des supporters, ils sont c'est toujours incroyable quand même. Hein. Les stades sont pleins. Là, il y a encore une ambiance incroyable.
7: Quart de finale.
3: Je partage quand même. Aujourd'hui, il n'y a pas suffisamment l'opinion de Ludo. Il n'y a pas suffisamment de garantie dans le jeu pour dire qu'ils vont peut-être aller au bout dans le dernier carré. Ça me semble compliqué. Mais maintenant, le foot, il y a tellement de surprises qu'il faut être vigilant.
7: Quart de finaliste en 2022, battu par l'Argentine. Hein, les Pays-Bas, on le rappelle. Est-ce que c'est une bonne nouvelle pour la Coupe du Monde, Pia, de retrouver les Pays-Bas à ce niveau-là quand même, même si la Suède c'était faible.
4: En fait, d'avoir des attaquants qui sont en pleine possession de leurs moyens et en plus plusieurs dans une même équipe qui sont capables de combiner et qui sont capables d'être aussi forts quand ils sont remplaçants, quand ils sont titulaires, évidemment que c'est une bonne nouvelle. C'est ce qu'on attend d'une Coupe du Monde. Après, il faut quand même rappeler que les Pays-Bas, ils n'ont pas été battus depuis octobre 2024 dans le temps réglementaire d'un match. Hein. Ils ont fait des bonnes qualifs, ils ont fait quand même beaucoup de victoires et juste deux nuls. 6 victoires et 2 nuls, je crois, en qualif. C'est pas non plus une équipe qui est en difficulté ces derniers temps. Quoi.
7: C'est pas comme Raymond l'a décrite il y a quelques minutes. Quoi.
2: Non, voilà. Effectivement, et vous rappeliez Pays-Bas-Argentine 2022, c'est pas n'importe quel match. Je veux dire, c'est un match qui ressemble à France-Argentine de la finale, où les Pays-Bas sont longtemps complètement dominés. Il y a ce coup franc, cette espèce de trait de génie avec cette passe dans le mur et le gars qui se retourne, tac, Cop Miners, tac de partout. Il y a l'attentat, en tout cas le ballon ignoble du voyou Paredes qui n'est pas sanctionné. Et ça s'amène à tirer au but. Donc, comme quoi, ils sont pas si loin de faire d'aller carré, en tout cas de taper le champion du monde, le futur champion du monde.
6: Ils sont un peu comme les Anglais, ils sont jamais très loin.
2: Voilà.
6: Ils sont jamais.
4: Ouais, mais au moins,
6: mais moi, je suis d'accord avec Ludo. Hein. On les laisse parler et on espère qu'on les prendra en quart, en huitième, en quart.
2: En quart,
7: c'est jamais bon de parler comme ça, Raymond. C'est jamais bon.
2: Mais oui, arrêtez de plastronner.
6: Là, on pèse les forces et les faiblesses des deux équipes. Si on se dit, si on joue cette équipe des Pays-Bas, je vais dormir tranquille sur les forces. Ouais. Après, un match, oui, on peut me dire, il peut y avoir un expulsé au bout de 5 minutes, mais sur le poids des deux équipes, il n'y a pas photo.
7: Alors, si on devait faire rapidement pour nos téléspectateurs, Raymond, plus moins de cette équipe des Pays-Bas, en étant vraiment très synthétique, ce serait quoi?
6: Le moins, on va commencer par
7: le
6: moins.
7: Vous voulez attaquer par le moins, il n'y a pas de souci.
6: Par le moins, ils ont une défense qui est une défense de gruyère. Ouais. Au milieu, ils ont été pris contre une équipe de Suède qui est une équipe très, très, très, très moyenne. Et ils se sont fait prendre. Ils ont eu des situations dangereuses contre eux, mais il y en a eu un wagon. Parce que, heureusement que les autres sont maladroits. Sinon, ils auraient pu aussi en prendre 5 de la même manière. Donc, défensivement, c'est une équipe qui est moyenne. On parle de Van Dijk. Je veux dire, je l'ai vu sur le but et c'est pas une charrette qu'il avait derrière, il avait un train qu'il avait derrière lui.
7: Ah mais Raymond.
6: Mais si.
7: Bah, vous pouvez pas dire ça à
6: Van
7: Dijk.
6: Regardez l'image.
7: Raymond, vous avez mangé quoi ce soir? Il y a un truc qui est pas passé.
6: Regardez-le, il baisse la tête, il est là comme ça, il peut plus courir, il le voit partir. Et il se dit, bon, un miracle, peut-être. C'est tout ce qu'il dit.
7: À qui partage ça sur Van Dijk?
2: On parle d'une légende absolue, c'est lamentable. Oui. Enfin, tu parles de Pochettino et de Paul Bordeaux quand il était joueur de Girondins de Bordeaux. Il avait la caravane, effectivement.
6: Passé. Van Dijk a été un défenseur exceptionnel. Il a été le meilleur de sa génération pendant longtemps. Mais là, il ne l'est plus.
7: Vous imaginez Van Dijk face à Mbappé?
3: Ça peut être compliqué.
6: Au hasard. Mais ça sera très très compliqué.
3: Je pense que Van Dijk, il est bien dans une défense à 3. Une défense à 4, ça peut être un petit peu plus
7: bloqué.
3: Et un peu plus bas.
7: Et dans tout ça, Raymond n'a toujours pas donné les plus des Pays-Bas.
6: Les plus leur
7: en cherchant bien.
6: Les trois de devant ont été intéressants.
7: Très bien.
6: Quand même. L'avançante, Brombey. Joueur de Thunderland. Il pèse quand même parce qu'il est bon. Dos au but. Il fait une fixation, il est capable de garder le ballon, de jouer avec son corps, de remettre les ballons. Donc, il permet le développement du jeu offensif. Et comme ils ont des attaques, les côtés qui vont assez vite.
4: Et Gakpo, quand même, il a mis un doublé.
6: C'est ce que j'ai dit, les trois attaquants. J'ai dit les
2: trois attaquants. Et Somerville, quand il rentre.
6: Somerville
2: était titulaire au match d'avant, il est remarquable.
6: Et Dumfries.
1: À chaque fois, sur le côté droit.
6: Donc, ils ont un secteur offensif qui est intéressant.
7: Est-ce qu'on peut aller loin avec une Coupe du Monde, dans une Coupe du Monde, avec ce secteur?
6: Non, quand on a une défense en bois comme ça, non.
7: Donc c'est catégorique pour vous?
4: Ça veut dire quoi, loin aussi?
7: Bah loin, c'est... Allez,
1: dernier carré.
7: Dernier carré, quoi, et à la limite... Demi-finale, ouais. Ou à la limite, quart de finale, mais avec un match qu'on perd, mais qu'on ne mérite pas de perdre, forcément, quoi.
3: Comme en 2022.
7: Comme en 2022, voilà, ouais, exactement.
3: Oui, mais... Le secteur défensif, dans une compétition aussi longue,
2: ça peut évoluer.
3: Ça a une importance incroyable. Vous savez que vous allez toujours avoir des possibilités de marquer un but, ou des buts. Si vous n'en prenez pas, déjà, vous avez de grandes chances de gagner des matchs. Et là, il semblerait quand même qu'il y ait une forme de fragilité collective sur l'aspect défensif. C'est-à-dire, ça ne défend pas toujours très, très bien. Et si vous avez des attaquants, bon, on va parler de l'équipe de France, qui vont très, très, très vite, ça peut être, peut être un peu compliqué.
7: Et quand vous êtes capable de marquer autant de buts à l'inverse, bien parce sûr. Que là, le 2-2 était décevant au niveau du score face au Japon, mais c'était quand même 2 buts inscrits. 5 buts aujourd'hui, 7 buts en 2 matchs, est-ce que ça peut assez compenser?
2: Bah surtout que...
4: Ça dépend qui t'en face, en fait. Bah non, mais oui. S'ils arrivent à mettre 5 buts sur 10 tirs, c'est quand même qu'il y a un souci du côté de la Suède et de leur gardien, par exemple. On n'en a pas parlé, mais c'est compliqué de se prendre 5 buts sur 10 tirs, quand même.
2: Mais puis c'est aussi qu'eux sont en confiance. Ça veut aussi dire que peut-être que les rôles sont bien répartis, qu'ils peuvent aussi progresser au fil du tournoi. Moi, ce qui me donne de l'optimisme pour eux, les Pays-Bas, c'est ce qu'ils étaient il y a 4 ans. Souvenez-vous, le premier tour qu'ils font, avec un groupe qui n'était quand même pas très fort, pourtant il y avait le Qatar notamment de mémoire, ils ne font pas un premier tour extraordinaire. Et ils sont quand même à ça de sortir l'Argentine, encore une fois, 3 semaines plus tard en quart de finale. Donc à quoi ça tient? Et je ne trouve pas que l'équipe des Pays-Bas de 2022 soit tellement plus forte.
1: Avec un Van Dijk qui a 4 ans de moins.
2: Ouais, mais Van Dijk, je suis désolé, pour moi, ce n'est pas le vieillard abject que vous essayez de décrire. Il a quand même fait une saison largement décente.
6: Abject n'est pas dans notre vocabulaire.
2: Ah,
6: simplement le vieillard. Tout simplement.
2: Le vieillard, c'est lamentable. Peut-être que.
1: En cas de qualification,
2: il souffre un peu de la chaleur.
1: En cas de qualification, il joue qui?
7: En 16e de finale, on va croiser. Oui, mais il y a beaucoup de possibilités. Le problème, c'est qu'en ce moment, les groupes, il y a encore trop de possibilités à ce stade-là.
3: La probabilité. Oui,
7: mais la probabilité, Tanguy va vous donner ça dans un instant. Le temps de rappeler qu'en 2022, dans le groupe, Qatar, c'était une bonne mémoire pour vous, Sénégal et Équateur, présents dans le groupe des Pays-Bas.
1: Un troisième de groupe, CDE, UEF, voilà.
2: Ça fait beaucoup de monde.
7: Ça fait beaucoup de monde en ce moment. Il faut attendre que ça se décante un petit peu au niveau des groupes. La réaction des Pays-Bas, encore une fois, si vous nous rejoignez. Les Pays-Bas vainqueurs face à la Suède, 5 buts à 1, après leur match nul, 2 partout, lors de la première rencontre face au Japon. Si vous deviez noter le match, très rapidement, pas les joueurs, mais le match... En tant que spectateur, mettez la casquette spectateur. Non, on a dit la casquette spectateur, Ludo. Le 6, c'est pour le consultant. D'accord. Le spectateur, c'est un 7, un 8. C'est un 7. Ça monte pas énorme pour un 5-1, beaucoup d'attaques, non?
2: Ah bah 8.
7: Parfait.
2: Je suis quand même content.
4: Mais, allez, oui. 8.
7: Non, mais...
4: attends, on vote 8.
7: À regarder, évidemment, comme match. Non, mais à regarder, ça pouvait mériter un petit 8, non?
6: Moi, je suis désolé, je reste... J'ai un arrière-grand-père hollandais.
4: Ça fait non, mais il reste quand même une frustration sur le côté assez peu combatif, je trouve. Je suis désolée, mais pour moi, un grand match, c'est un match où tu vois des joueurs qui s'arrachent et qui, en plus d'être technique et d'être créatif, s'arrachent. C'est pas ce qu'on a vu ce soir.
7: Par contre, ça compte.
4: C'est vrai qu'au niveau des combinaisons entre les attaquants et même les milieux, parce qu'on n'en parle quand même pas beaucoup, mais c'est pas non plus un milieu mauvais, les Pays-Bas, il y a des choses qui sont belles à voir. Mais ça ne suffit pas pour en faire un grand match, pour moi.
7: Qui en 16e de finale, potentiellement, Tanguy, vous avez déjà l'info?
8: Ça va croiser avec le groupe du Brésil et du Maroc. Donc, a priori, ce sera, pour l'heure en tout cas, c'est plutôt le Maroc qui se dessine pour les Néerlandais.
6: Mais attends, le Brésil.
4: Le Brésil.
8: À l'heure actuelle.
2: C'est premier contre deuxième, ça croise?
8: Et oui.
2: Ah oui, c'est pas un cadeau,
4: Brésil,
2: ça.
4: Maroc. C'est pas deux, bon, deux allez, contre deux.
8: Allez, pas sur ce groupe-là.
6: Adieu. Adieu.
7: Vous dites déjà adieu.
4: Au
7: revoir, Pays-Bas. On était heureux de débriefer l'un des derniers matchs des Pays-Bas dans cette Coupe du Monde avec cette victoire. C'est bizarre. Ce serait en tout cas une magnifique affiche, Pays-Bas-Maroc, au passage.
6: Je devais aller à Amsterdam, je pense que je vais hésiter un peu.
7: On va suivre ça. La victoire, donc, des Pays-Bas face... à la Suède aujourd'hui. On rappelle que l'autre match du groupe, hein, ce sera le Japon face à la Tunisie, 6h du matin. Demain donc, pour ce groupe, on guettera la première d'Hervé Renard, évidemment. D'ailleurs, tiens, très rapidement, Hervé Renard, qui y croit pour relancer la Tunisie ?
2: Oh bah, il sait faire.
7: Hein.
2: Ouais, on peut. Ouais, on peut.
7: Vous y croyez ?
2: Oui, oui. Il a la recette. Donc après, il faut voir ce qu'il a dans les mains.
1: Après, le Japon, c'est une bonne équipe, attention. Hein.
3: La recette, c'est quoi la recette ?
1: Très bonne équipe.
2: Mais tu sais comme moi que sélectionneur, c'est pas entraîneur non plus. Donc parfois,
1: sur le côté émotionnel,
3: il va jouer
1: sur l'adrénaline, de la nouveauté.
6: Après, il faut voir le niveau de l'équipe.
2: C'est ça. Qu'est-ce qu'il a dans les mains ? Qu'est-ce qu'il a vraiment dans les mains ?
1: Peut-être faire illusion une petite demi-heure, marquer, faire douter. Il peut se passer des choses, mais c'est vrai que le Japon, moi, je trouve que c'est une très, très belle équipe. Ça sera évidemment très compliqué pour, malgré Hervé Renard.
7: On débriefera le match demain soir, évidemment, pour l'équipe du soir. Tanguy, les quelques infos, et on va en profiter pour voir les images de la victoire donc des Pays-Bas. Et on reviendra dans un instant sur la première exclusion originale dans cette Coupe du Monde.
8: Oui, d'abord, la question du jour.
7: Ah oui, gagnant 10 000 euros.
8: Avec la question de ce samedi, combien de fois Tadej Pogacar a-t-il remporté le Tour de France ? 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
6: Tirage au sort. On compte celui de cette année ?
7: Non, qu'il a gagné.
2: Moi, je me souviens où j'étais.
7: Il a déjà gagné.
2: Pour sa 40e victoire, je me souviens où j'étais.
4: Trop fort.
7: N'induisez pas les téléspectateurs. Absolument. Tour de Suisse avec un chrono sensationnel face à Mathieu Van Der Poel. Pays-Bas-Suède, les images avec vous, Tanguy.
8: Ouais, c'était du côté de Houston en ce samedi avec les Pays-Bas qui ont déroulé avec le décalage à gauche vers Gakpo. La retombée, c'est Brian Broby, titulaire un petit peu surprise, qui va s'offrir un doublé. Bien servi sur ce centre légèrement détourné de Dumfries. Derrière, les Pays-Bas vont ajouter un nouveau but grâce à Gakpo. Bien servi une nouvelle fois par Dumfries. Ensuite, Gakpo s'offre un doublé. Bien servi par Somerville. Et Somerville va lui aussi marqué dans cette partie à la 89e minute de jeu. Il avait déjà marqué au premier match les Pays-Bas qui sont premiers provisoirement.
3: Ils ont masqué les deux frappes.
7: Les deux frappes masquées, ouais.
3: Ouais, ils ont frappé, masqué les deux frappes.
7: Ça marche, hein.
3: Bah, ça marche bien quand c'est cadré, c'est mieux encore.
7: Quand on sait faire, ça marche. Les quelques infos, Tanguy, avant de vous donner les dernières nouvelles de l'équipe de France avec Giovanni Castalli, notre envoyé spécial, avec Jérémy Jeannin-Gros auprès de l'équipe de France. Le Tour de Suisse, justement, il fallait absolument voir ça aujourd'hui sur la chaîne.
8: Oui, scénario de dingue sur le contre-la-montre de ce Tour de Suisse. Mathieu Van Der Poel était alors en tête. Il ne restait plus qu'un seul concurrent à passer. Et pas des moindres, Tadej Pogacar, qu'on vient de voir il y a quelques instants. La fin de course du Slovène avec aux commentaires Patrick Chassé et Christophe Ribon.
9: Attention, attention à la prise de risque, attention à ne pas tomber, ça passe pour Tadej Pogacar, ça passe et on va voir maintenant s'il est capable, il ne reste maintenant plus que 6 secondes pour en terminer.
10: Oh, ça va être serré,
9: ça va être serré, 50 mètres, oh là là, ça va se jouer à rien du tout, Tadej Pogacar,
10: il va être devant.
9: Non, il est devant pour 3 dixièmes de seconde, 31 centièmes exactement d'avance pour Pogacar, et bien voilà. Tadej Pogacar, on l'a dit, qui au kilomètre était encore devant. C'est...
10: Non.
9: La déception, la frustration. Et pourtant, eh bien... il n'en croit pas ses yeux. Ah, il doit être déçu quand même.
7: Ah, c'était extraordinaire comme séquence et comme image. 3 dixièmes, vous rendez compte, au bout de 24 kilomètres.
4: Incroyable.
7: On enchaîne avec
8: le
7: tennis de table.
8: Bien sûr, du côté de Ljubljana. Avec Félix Lebrun qui a malheureusement perdu. Félix Lebrun qui était notre meilleure chance sur ce tournoi, battu par Hiroto Shinozuka, qui s'est mis en travers de la route de Fefe, qui va s'incliner malgré ce très joli point qu'on voulait vous montrer pour Félix Lebrun, qui est en poche d'ailleurs la première manche 11-5 avant de subir la loi du japonais, vainqueur des trois manches suivantes 11-7, 11-9, 11-4. Heureusement, vous en avez parlé, Messaoud. Simon Gauzy s'est qualifié et a vengé Félix Lebrun parce qu'il a battu juste derrière Shinozuka après un succès au tour précédent face à Darko Jorgic. Ça n'a pas été simple pour le Français qui a dû batailler jusqu'à la belle pour s'imposer. Il est qualifié pour les demi-finales de ce contender de Ljubljana. Il affrontera Shang Peng ou Hugo Calderano. Hugo Humbert s'arrête lui en demi-finale du côté du Queens à Londres. Il a été battu par Tommy Paul en deux manches, 6-3, 6-3. Le Français peut-être un petit peu court physiquement après ces deux matchs dans la même journée ce vendredi. Vous l'avez vu au service, pris à contre-pied sur l'attaque de l'Américain. Son parcours s'arrête là. Du côté du triathlon, victoire en Bretagne pour Cassandre Brogan, sur cette étape du circuit WTCS. Elle a fait la différence à la course petit à petit en faisant attention au retour de la Suédoise Tilda Manson, annoncée comme la pépite de la discipline. Chez les garçons, eh bien, succès également tricolore. C'est Dorian Coninx qui monte sur la plus haute marche du podium. Ça a été plus serré pour lui. Et c'est au sprint, on voit, avec bien aidé par le mauvais virage de Vasco Vidaca. Donc, double victoire des Français sur ce triathlon de Quiberon.
7: Autre événement qu'on a suivi sur la chaîne et le tennis de table sur l'équipe live tout au long du week-end. On a quelques droits quand même. Mais oui, on revient à la Coupe du Monde, Tanguy. Brésil-Haïti, avant de voir, comme on promis, l'une des exclusions, enfin la première exclusion de cette Coupe du Monde originale avec le nouveau règlement.
8: Ouais, un succès 3-0 pour les Brésiliens face aux Grenadiers d'Haïti avec la frappe de Vinicius repoussée par Johnny Placide. Mais derrière, eh bien, c'est Cunha, le joueur de Manchester United, qui a bien suivi, qui est célèbre de manière assez jolie. On va retrouver Vinicius sur le deuxième but. Il sert parfaitement Cunha. L'appel croisé est splendide. La conclusion également. Les Brésiliens qui ont ajouté un troisième but grâce à Vinicius, parfaitement lancé cette fois-ci eh bien, par Lucas Paqueta. Le plat du pied, sécurité. Deuxième but en deux matchs pour Vinicius. Les Brésil est premier de son groupe à égalité avec le Maroc. On en parlait tout à l'heure. Les Sud-Américains affronteront l'Écosse lors du dernier match.
7: Très rapidement, qui a été convaincu par le Brésil? Merci. L'adversaire est trop faible.
3: J'ai eu Johnny Placide au téléphone, ouais. En message. Il m'a dit quand même, ça va vite, c'est dur quand même. Ouais, il m'a dit, il était quand même entre ce qu'on peut voir à la télé et puis quand on est en direct. Il m'a dit qu'il y a quand même des vrais joueurs. C'était pas simple.
7: Vous l'avez entraîné où,
1: Bastia?
7: Bastia, ben oui,
1: mais bien sûr. Mais on regardera avec attention le retour de Neymar pour le troisième match.
7: Et oui, il a été annoncé opérationnel par Carlo Ancelotti.
1: Hein. On est quand même loin du Brésil qu'on a l'habitude de voir quand même.
4: On a l'habitude. Honnêtement. Ça commence à faire.
1: Ça commence à dater aussi, ouais, t'as raison.
7: On attend de voir pour le Brésil.
2: Pas de Tele Santana, 82-86.
1: Non, je pense que la coupure, elle se fait un peu avant le 7-1 contre l'Allemagne.
7: La fameuse Coupe du Monde à domicile.
1: Presque à ce niveau-là.
8: Sur l'électricité.
1: Ah ouais, là, il n'y a plus de jus.
7: On attend de voir avec Carlo Ancelotti et Neymar qui sera donc opérationnel pour le troisième match de groupe pour le Brésil. Alors, on en vient à cette image qui a fait le tour du monde. Tanguy, Turquie-Paraguay. Alors là, il y a la victoire du Paraguay et il y a une exclusion.
8: Oui, donc on va d'abord vous montrer le but. Hein. D'ailleurs, il est arrivé très rapidement dans cette partie, dès la deuxième minute de jeu. Ballon perdu par les Turcs, dans leur camp. Ça enchaîne vite avec la passe d'Enciso, la déviation d'Enciso pour Mathias Galarza. La frappe puissante va tromper Ugochan Chakir, hein, le portier de Galatasaray. Victoire 1-0 pour les Paraguayens dans cette partie. Mais ce qui nous intéresse, évidemment, c'est ce qui s'est passé juste avant la pause avec l'intervention du VAR. Pourquoi? Pour le premier carton rouge de l'histoire pour Miguel Almirón, expulsé pour avoir parlé à un adversaire en mettant la main devant sa bouche. Voilà, avec cette défaite, la deuxième en deux matchs, la Turquie est éliminée.
7: Nouveau règlement, hein. On rappelle la référence, c'était le joueur de Benfica, l'Argentin, exactement, qui avait tenu des propos racistes face à Vinicius, mais avec la main devant. Et donc désormais, quand on parle à un joueur adverse avec la main devant, on est exclu. Carton rouge, est-ce que vous êtes... D'abord, l'effet de ce règlement, est-ce que vous êtes d'accord?
1: Tout à fait d'accord. Ouais. On ne sait jamais ce qui peut se dire quand... j'ai dans l'idée que si tu mets ta main, tu as les choses à cacher.
3: Évidemment.
1: Et donc ça veut dire que tu es en train de dire une saloperie. Donc le fait que là, il est prévenu, ils ont été prévenus. Et moi, je suis content que les règles soient enfin appliquées. Voilà, ça va mettre tout le monde d'équerre. Donc, tu en verras plus pendant tout le reste de la Coupe du Monde. Tout le monde va être au diapason vis-à-vis de ça. Donc, je trouve que c'est très bien appliqué. Je trouve que c'est une très bonne mesure, pour une fois, d'avoir justement enlevé ses mains. On ne supportait plus ça, de les voir, là. On ne supportait plus. Donc, c'est une très bonne mesure. Et content qu'elle soit appliquée tout de suite. Comme ça, les autres ne le feront pas derrière.
3: Moi, je suis un petit peu plus mesuré par rapport à ça. Je trouve que c'est très bien qu'il y ait le joueur soit sanctionné, parce que ça devenait insupportable de mettre cette main, et là je partage tout à fait ça. Je trouve que de mettre un carton rouge directement sur cette situation...
7: Le règlement est trop sévère.
3: Oui, je trouve le règlement un peu sévère. Qu'il soit sanctionné sur un premier carton jaune, je trouve ça normal. Mettre une expulsion directe comme ça... Et je ne partage pas du tout. Hein. Je trouve ça déplacé, irrespectueux vis-à-vis.
1: Plus personne ne va le faire maintenant, Régis.
3: Oui.
1: Plus personne ne va le faire.
3: Donc, mais par rapport à une...
2: T'as gagné. C'est bien.
3: Si. Par rapport à une première expérience, moi, je sur une compétition comme ça, qui est la Coupe du Monde, je trouve que...
1: Faut arrêter avec la pédagogie.
3: Un peu sévère.
6: C'est trop pédagogique, en fait. Parce que quand on voudra dire quelque chose à Régis,
7: sur un plateau télé.
6: Je parle à mon copain. Je vais pas parler à lui. Je parle à mon copain. Je le vois lui parler.
7: Bah, franchement, Raymond, vous êtes démoniaque quand même.
6: Non, mais il y a toujours, dans un règlement, il y a toujours une faille quelque part.
7: Oui, mais au moins, ce qui est visible sera sanctionné.
2: Disons que ça va dans le bon sens.
6: Et vous verrez qu'à un moment ou à un autre, les joueurs, quand ils vont, ils se tourneront vers leurs copains.
7: Franchement, je ne l'attendais pas, celle-là.
6: Ils diront à l'autre.
3: Mais vous trouvez ça pire ?
2: Non, mais il y a une part d'injustice.
4: En fait, le truc, c'est qu'il y a plein d'autres contextes dans un match de foot où les joueurs se cachent la bouche pour se parler. Par exemple, quand ils se connaissent et qu'ils veulent parler d'un truc qui ne va pas dans le club de l'autre.
2: Quand ils se connaissent.
4: Voilà. Et en fait, ça veut quand même dire que ça reste un peu le jugement de l'arbitre de décider si c'est une main devant la bouche potentiellement problématique. Ah. Là, quand tu regardes, tu vois.
7: J'avais pas pensé à ça.
4: Qu'est-ce qu'il va faire quand deux coéquipiers en sélection vont se parler quand ils
7: vont A priori, ils se parlent.
4: Comment tu sais si tout va bien?
6: Oui, la réaction voilà. De l'autre qui part en
2: c'est deux coéquipiers. Ça n'a pas de sens.
4: Oui, mais donc ça veut dire que c'est pas la main devant la bouche qui est sanctionnée, c'est la main devant la bouche dans un contexte
2: entre un adversaire et un autre joueur, bien sûr.
7: Dans un contexte tendu.
4: Ça reste le jugement d'un arbitre. C'est ça que je.
2: De toute façon, heureusement qu'il y a quand même encore un peu une part d'humanité dans cet arbitrage. C'est pas que de la vidéo.
6: La dérive. La dérive possible. Aussi. On discute avec un copain qui joue dans l'autre équipe, mais on veut gagner le match. On discute, et l'autre il nous parle comme ça. Tu l'arbitres.
7: Ah, mais non, Raymond, mais non.
4: C'est pas un copain.
7: Mais non, Raymond, là. Bah, Raymond.
2: Je pense que ça va quand même assainir pas mal l'état d'esprit.
7: Il aime bien provoquer, mais Raymond. Non, il n'aurait jamais fait ça.
6: Il y a des règlements qui sont toujours, et je suis d'accord avec Régis, c'est excessif. C'est excessif. D'un coup, comme ça, on ne sait pas ce qu'il lui a dit l'autre. En plus, il ne parle pas la même langue.
7: Oui, mais il connaît le règlement, Raymond. Il connaît le règlement.
6: Oui, non, mais imaginez mais ça, veut dire que, ça veut dire que le mec qui réagit à n'importe quoi, ça peut être simplement... Hey, c'est pas une insulte, c'est juste lui dire à quel point...
2: C'est pas une insulte, pourquoi
7: dans ce cas-là, il lui dit sans mettre la main et personne ne la voit.
4: Après,
2: si c'est pour lui dire pousse-toi, il dit pousse-toi, il n'a pas besoin de dire pousse-toi.
7: Ou alors
2: c'est un crétin. Et dans ce cas, il mérite d'être...
6: Ils auraient commencé par... un carton jaune, ça aurait été, je suis d'accord.
7: En tout cas, c'était l'une des images de ce premier tour. Le premier carton rouge infligé à un joueur qui mettait la main devant la bouche en s'adressant à un adversaire.
2: Ça rappelle un petit peu le carton rouge après 30 secondes à la Coupe du Monde 86, de Batista, l'Uruguayen. Kinyu qui sort après 45 secondes, le rouge direct, ça a quand même calmé pas mal de monde sur la suite du Mondial.
7: On lui en a parlé toute sa carrière, Joël Kinyu, mais...
2: Attentat sur un Écossais.
7: Oui, c'est
4: classique.
7: Honnêtement, ça se sifflait.
2: Oui, ça me fait siffler assez confortablement.
7: Ça méritait
2: même
7: un rouge.
2: C'est la première faute. Bah oui, évidemment.
6: Il y a quand même eu un débat en disant que c'était excessif.
7: C'était la première action, etc.
6: C'était la première action.
2: Première faute.
6: Est-ce qu'il parle de casser la jambe sur la première
7: action ? Giovanni, il n'a pas besoin de mettre la main devant sa bouche quand il parle de l'équipe de France. Il est avec nous en direct. Oui, Giovanni. Il était en train de consulter les infos parce qu'il en a beaucoup à nous donner, Giovanni.
10: Bonjour, Messaoud, bonjour à tous.
7: Oh, ça, c'est une entrée, ça. Ça, c'est une entrée. Giovanni, est-ce que vous kiffez votre Coupe du Monde, d'ailleurs, Giovanni?
10: Eh ben oui, écoutez, tout se passe très bien. Les Bleus ont parfaitement réussi leur entrée. On m'avait annoncé des conditions climatiques dantesques, pour vous paraphraser, mon cher Messaoud, avec le biathlon. Il y a pas mal d'air, donc il fait pas trop chaud. Non, c'est une Coupe du Monde très agréable, pour l'instant.
7: Et vous êtes à Boston, donc effectivement, pas de canicule du côté de Boston aujourd'hui. Les dernières infos pour nos téléspectateurs, Giovanni, concernant l'équipe de France, le programme du jour d'ici, et puis le programme d'ici lundi, le deuxième match pour les Bleus dans leur groupe face à l'Irak.
10: Alors, pour ce qui est de l'équipe de France, hier, ils se sont entraînés normalement à la Bentley University. Ça a donné place à une mise en place tactique qui nous a permis d'avoir quelques éléments sur la composition d'équipe probable. On va en parler dans quelques instants. Mais Saoud, cet après-midi, il y a une conférence de presse toujours au même endroit à la Bentley University de William Saliba et de Lucas Digne qui devrait débuter face à l'Irak. Dans la foulée, il y aura un entraînement. Et puis les Bleus passeront une dernière nuit ici à Boston dans leur hôtel du centre-ville et prendront la direction de Philadelphie demain et puis ensuite activité classique avec la conférence de presse de Didier Deschamps et un joueur, peut-être le capitaine Kylian Mbappé, on l'espère. Entraînement dans la foulée dans la ville de Philadelphie et puis lundi, ça sera l'heure du match face à l'Irak à 17h heure locale.
7: Il est 15h31 chez vous à Boston, Giovanni, on le précise. Les dernières indiscrétions sur la compo, les infos que vous pouvez nous donner, Giovanni, vous avez commencé à en parler hier. Qu'est-ce qui se dessine dans les choix de Didier Deschamps?
10: Bah, on avait eu... très vite en fait la confirmation et les tendances qu'il y aurait 2 à 3 changements pour le match face à l'Irak. Le staff de l'équipe de France veut garder tout le monde sous pression sans bouleverser l'équilibre total de l'équipe. Il devrait y avoir un changement total à gauche, je parle bien sûr de la gauche de l'équipe de France, hein, pas de débat politique, avec la titularisation normalement de Lucas Digne et de Bradley Barcola, et puis un changement un petit peu plus inattendu avec Manu Koné qui devrait être associé à Adrien Rabiot dans le 4-2-3-1 de Didier Deschamps. C'est pas du tout une sanction envers Aurélien Tchouaméni, il y a une forme de récompense pour Manu Koné qui est très apprécié par le staff des Bleus, une manière aussi de ménager le joueur du Real Madrid qui durant la saison a connu parfois quelques pépins physiques. Donc ça donne pour le 11 Maignan dans les cages, à droite Koundé, à gauche Digne, Saliba dont les retours de mal de dos sont plutôt très positifs, associé à Upamecano, Koné, Rabiot, Barcola, Michael Olise possiblement numéro 10, faudra attendre les deux dernières mises en place d'aujourd'hui et de demain, et sur la droite de l'attaque Ousmane Dembélé, puis devant bien sûr le capitaine Kylian Mbappé.
7: Merci Giovanni, on vous retrouve dans quelques instants pour prolonger le débat après ces informations que vous nous donnez, notamment la titularisation à venir de Bradley Barcola, et on en parle juste après une courte pause avec toute la bande. Est-ce que Barcola titulaire ça vous plaît? Est-ce que c'est une bonne décision de la part de Didier Deschamps? Et la gestion du groupe, on entendra Didier Deschamps, une causerie dans l'intimité Didier Deschamps, ça nous en dit long sur la manière dont il prépare le match face à l'Irak, et vous nous donnerez votre avis sur la prise de parole de Didier Deschamps. C'est très intéressant à écouter, vous le verrez. À tout de suite.
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0: rapporté. Après, c'est pas vraiment dans le management de Didier Deschamps de faire de la compo d'équipe une surprise absolue. De toute façon, que ça soit Désiré Doué ou Bradley Barcola qui soit titulaire face à l'Irak, ça reste une attaque exceptionnelle. Moi, j'ai un souvenir sur les deux ans et demi que j'ai avec l'équipe de France depuis que je la suis. Une fois, il a vraiment voulu cacher une compo. C'était face à l'Italie, la victoire à San Siro. Lors de la mise en place tactique, il avait effectué plusieurs options et du coup, personne n'avait eu la bonne compo. Je pense qu'il n'y a pas de secret, il n'y a pas de mystère. Et ça fait pas tant parler que ça en fait, puisque c'est le 11 qui est à peu près attendu.
1: Et c'est important d'avoir votre ressenti et votre retour, Giovanni. Didier Deschamps à Causerie, et Causerie très particulière à quelques jours, à trois jours du match face à l'Irak. Vous verrez, c'est passionnant à écouter et on décrypte ça juste après une courte pause. A tout de suite.
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29: La dernière partie de l'équipe du soir, on vous donne la compo de l'Allemagne qui joue son deuxième match également avec Tanguy. Dans la deuxième partie, juste après le match de l'Allemagne qu'on débriefera évidemment, on reviendra sur cette séquence. Tiens, la causerie de Didier Deschamps à 3 jours d'affronter l'Irak pour le deuxième match de poule. Voyez que la manière dont Didier Deschamps prévient déjà ses joueurs, attention à ne pas prendre à la légère cette équipe d'Irak.
30: Est-ce que l'Irak, ça vous dit quelque chose? Ne les considérez pas dans votre tête comme une petite équipe. Parce que ce n'est pas le cas. Vous connaissez la Bolivie? Ils ont été gagnés là-bas au Mexique. 2-1. L'Espagne, vous connaissez? Match de prépa. Oui, c'est un match de prépa. Ils ont quand même fait match nul contre l'Espagne. À aucun d'entre vous, dans votre esprit, de penser que ça va être facile ou parce qu'on est l'équipe de France et se dire, ça peut être naturel. Oh. De toute manière, tôt ou tard, on va faire la différence. Mais ces grosses équipes, elles ne l'ont pas fait. Et je ne veux pas qu'à nous, ça nous arrive.
29: Alors, c'est impressionnant parce qu'on a l'impression de vivre une causerie d'avant-match. Est-ce que vous partagez ce sentiment-là? On développera tout à l'heure.
31: Complètement. Ouais. Alors que c'est pourtant 3 jours avant. Et c'est rarissime. Moi, j'ai, dans mon expérience simplement comme ça, de certains petits documentaires, en général, c'est plutôt veille de match, c'est plutôt causerie, petite séquence vidéo. Et là, c'est comme s'il avait envie de les prévenir bien à l'avance en disant « j'ai pris personne en traître, hein. J'ai prévenu tout le monde ». Donc, s'il y a 0-0 à la mi-temps,
29: On continuera d'en parler dans la deuxième partie, hein, juste après le match de l'Allemagne ce soir. L'Allemagne, justement, Tanguy, la compo de la Nationalmannschaft.
0: Oui, c'est exactement la même que contre Curaçao, où les Allemands s'étaient imposés 7 buts à 1. On retrouvera notamment devant Jamal Musiala au soutien de Kai Havertz sur les côtés, Leroy Sané côté droit et Florian Wirtz côté gauche. Et puis au milieu de terrain, Nmecha qui avait été impressionnant face à Curaçao, associé à Pavlovic. Kimmich et Neuer sont également.
29: Face à la Côte d'Ivoire, c'est un gros match pour l'Allemagne ce soir.
0: Très gros match.
29: La Côte d'Ivoire, est-ce que Eli Wahi est titulaire ou pas?
0: Eh non, il est remplaçant Eli Wahi. Devant, ce sera Ange Juan Boni, l'attaquant de l'Inter Milan. Sur les côtés, Amad Diallo, qui avait marqué lors du premier match des éléphants. Yann Diomandé, bien sûr, est titulaire. Et puis, on retrouvera Christ Inaouley, joueur de Trabzonspor. C'est une petite pépite de cette équipe ivoirienne. Il faudra le surveiller. Il sera en tant que numéro 10 dans cette équipe.
29: On a 30 secondes, c'est pour Ludo, tiens. Est-ce que ça, vous avez joué en Allemagne, comme ça au hasard? Est-ce que c'est le premier gros test pour l'Allemagne dans cette Coupe du Monde, évidemment?
1: Oui, évidemment.
29: Jusqu'à quel point on a vu le niveau de la Côte d'Ivoire face à l'équipe de France?
1: La Côte d'Ivoire est un client très sérieux. On l'a vu déjà en amical face à l'équipe de France. On l'a vu sur le premier match également. Donc voilà, c'est une nation qui, d'ailleurs, sur toutes les nations africaines, qui, je trouve, font un très bon début de Coupe du Monde. On sent que le niveau, en tout cas, on sent que les sélections ont passé un vrai cap. Donc c'est le moment aussi, parce que la Côte d'Ivoire, on a dit que probablement un pays africain pourrait se hisser comme le Maroc dans le dernier carré. La Côte d'Ivoire faisait partie de ces équipes citées, donc à eux de confirmer face à un gros.
29: On a vu la ferveur du côté des Pays-Bas tout à l'heure. L'Allemagne, c'est exactement la même chose. Hein. C'est une nation majeure, évidemment, et qui fait partie des favoris, voire des outsiders. Allez, on attend de voir son niveau et ça va nous donner une très grosse idée ce soir face à la Côte d'Ivoire. On se retrouve d'ailleurs dès la fin du match pour débriefer cette rencontre. Minuit donc avec toute la bande. Bonne soirée. Tennis de table tout de suite avec les frères Lebrun et Simon Gauzy du côté de Ljubljana.
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18: Alors, s'il s'était imposé lors de leurs 4 premières confrontations à Félix Lebrun, il n'y a eu qu'un seul match où il s'était imposé 3-0. Donc c'est pour dire qu'il a tendance aussi à lâcher des sets, à perdre des sets face à ce japonais. Donc rien de bien inquiétant. La seule fois, c'était lors de leur première confrontation, c'était en 2021. C'était à Novo Mesto. Et nouveau t-shirt, nouveau Félix. Début du troisième set entre Félix Lebrun et Hiroto Shinozuka, le numéro 4 mondial, embêté par le 32e. Shinozuka qui a déjà fait mieux que ses 3 précédentes éditions en atteignant ses 8e de finale. Et il poursuit.
19: Il avait une balle favorable pourtant Félix. Attention à pas laisser Shinozuka partir dans ce troisième set comme dans le deuxième set. C'est bien de retrouver une bonne dynamique là. Ouais, Félix enchaîne un peu les fautes là.
18: Même entame que lors de la deuxième manche.
19: Ouais, je serais pas étonné de voir Félix s'énerver hein, et de crier un grand coup pour se relancer, parce que là, c'est pas un bon Félix. Hein. Il fait des fautes très vite. Ah, c'est bien joué. Hein. Il a fait démarrer Shinozuka dans de mauvaises conditions. Il a pu le contrer.
18: Hey.
19: Ouais, il se plaint un peu de la raquette. Je vois qu'il regarde beaucoup sa raquette. Je me demande si la salle est pas très humide. J'ai vu aussi au précédent match qu'elles essuyaient beaucoup leurs raquettes. Mais bon, ça c'est un bon service. C'est surprenant.
18: Il fait très chaud dehors et il souffre aussi de la chaleur dedans. Évidemment qu'on peut pas mettre la climatisation à fond non plus. Après, ça crée un peu de vent.
19: Il a l'air surpris du rebond. Ouais. On voit un Félix qui essaye vraiment. On voit qu'il est, un peu dans le dur en ce moment, mais qu'il essaye d'inverser la dynamique en s'encourageant quand il marque un point. Voilà, ça peut le relancer complètement.
18: Il l'a fait voyager, mais il était au rendez-vous à chaque fois, sur chaque balle, Phoenix. Il n'arrive pas à revenir à mieux que moins 3. Deux points de retard pour Phoenix Lebrun au cœur de ce troisième set.
19: Il a pour l'instant du mal à trouver la régularité, Félix. Il enchaîne un peu les bons coups et les mauvais coups. Ce qui permet à Shinozuka de rester devant. Ça, c'est bien joué de la part de Shinozuka. Ah, on entend Félix qui dit qu'il n'arrive pas à aller vers l'avant. Donc il subit beaucoup le jeu. En ce point, pas beaucoup de fautes de Shinozuka.
18: Et il s'encourage et se motive avant de prendre ce service à l'occasion d'égaliser.
19: Très bien joué, très bon placement. Il a bien varié le rythme de la balle et le placement de sa balle qui a beaucoup gêné Shinozuka.
18: Il a l'un des tout meilleurs services au monde, Phoenix, et ça lui permet de revenir à 8 partout dans ce troisième set. Maintenant, il faut conclure, passer devant pour la première fois dans cette manche.
19: On l'a vu plusieurs fois cette faute, ce contre-top coup droit qui reste dans le filet.
18: Et non, ce sera en 2 balles de 7 à l'avantage d'Hiroto Shinozuka. On pensait revenu à Phoenix Lebrun, mais en face, il est imperturbable, hein, japonais.
19: Ouais, il a fait deux très bons services qui ont mis tout de suite Félix en difficulté. Il a pu saisir l'occasion derrière. Ouais, très bien joué.
18: Une première balle de 7 effacée.
19: Tout en fluidité, ce revers en ligne.
18: Et non, ça va passer pour le japonais qui mène désormais 2-7-1 face à Phoenix Lebrun. Il est au pied du mur désormais, le français. Il n'a plus le choix, il va devoir remporter les deux manches suivantes s'il veut être au rendez-vous des quarts de finale. Sinon, on veut espérer un quart de finale 100% français, puisque Simon Gauzy, lui aussi, va entrer dans quelques minutes pour jouer son 8e. Il sera l'adversaire du vainqueur de ce match. C'est quand même une surprise de voir Phoenix mené par le japonais.
19: Ouais, Phoenix qui était quand même en confiance avec ses derniers résultats, mais qui fait pas un très bon match pour le moment, qui est bien surtout dans la zone coup droit, hein, qui fait beaucoup de fautes. Donc on va voir s'il trouve les solutions, s'il va choisir d'essayer de jouer de façon à plus orienter les jeux dans son revers, ou s'il va essayer de faire moins de fautes avec le coup droit. Il en est tout à fait capable, il a les solutions pour faire moins de fautes. Ça dépend un peu ce qu'ils vont se dire avec Nathanael, quelle stratégie ils vont choisir pour la suite. Mais en tout cas, il va falloir retourner le match. Shinozuka qui fait un bon match pour le moment, contrairement à Félix, et ça se voit au score.
18: Le Le finaliste l'an passé, le finaliste il y a 2 ans, est en train de vaciller dans ce 8e de finale.
19: Ouais.
18: Un carton. Averti Félix. Peut-être dépasser le temps ou... On n'a pas vu, il était hors image.
19: Je pense qu'il a jeté sa raquette sur la table. Je l'ai vu faire ça à la fin du troisième set, donc c'est peut-être pour ça. Peut-être pour ça le carton. Ah. Contrairement aux deux sets d'avant, il marque le premier point.
18: Oui, et c'est important parce que de toute façon, il n'y a plus le choix. Maintenant, ce sont, on l'espère, deux sets à venir. Deux sets à remporter pour le français.
19: Peut-être un peu de réussite pour Shinozuka sur sa première touche de balle, mais en tout cas après il a bien enfoncé Félix dans son revers. Très bien joué, très bon placement.
18: Super retour.
19: Il faut le chercher beaucoup ce placement, je pense, ce placement milieu pour éviter le revers de Shinozuka. Très bien joué. Ça c'est intéressant de la part de Félix aussi de bien varier le rythme des balles, une fois jouer fort, une fois jouer plus doucement avec beaucoup d'effet. Ça va perturber Shinozuka. Ouais, Félix qui a l'air de beaucoup transpirer. La réussite encore.
18: 3 partout. Ça va être serré dans cette quatrième manche.
19: On voit Félix qui communique beaucoup avec Nathanaël, qui comprend pas trop, qui essaye de trouver des solutions. Et temps mort, je pense, tout de suite.
18: Oui. Il va la prendre, sa petite minute. Félix Lebrun pour couper évidemment l'élan de Shinozuka et puis essayer de voir tout de suite avec son entraîneur ce qu'il faut mettre en place, ce qui ne va pas.
19: Voilà, pour l'instant il est en difficulté, il fait beaucoup de fautes et ça le perturbe, donc du coup il n'a pas ses solutions entre guillemets habituelles, ce qui fait qu'il joue un peu de façon stéréotypée et Shinozuka qu'anticipe beaucoup.
18: Après un premier set parfaitement maîtrisé, expéditif de Félix Lebrun, remporté en 4 minutes. C'est vrai que les fautes se sont multipliées dans les deux sets suivants.
19: Ouais, exactement. J'ai même pas eu l'impression que Shinozuka avait vraiment particulièrement élevé son niveau de jeu, parce que je trouvais qu'il avait fait un bon premier set. Mais Félix avait très bien répondu. Mais par contre, le niveau de Félix est drastiquement descendu. Donc là, maintenant, c'est à Félix aussi de réélever son niveau de jeu, de trouver les solutions. Parce que Shinozuka, il est assez stable hein, depuis le début du match. Donc on sait que Félix est capable de passer au-dessus, mais il va falloir le montrer.
18: Oui, c'est plus une baisse de régime de Phoenix. Vraiment un niveau de jeu élevé de Shinozuka.
19: Et Phoenix avait fait j'avais trouvé un très bon premier set en marquant beaucoup de longs points, mais qui n'arrive plus du tout à faire ses longs points. Il fait les fautes avant maintenant. Ouais. Très bien servi de la part de Shinozuka. Et qui a une balle favorable derrière. Félix qui est passif.
18: Décidément, ce sont les deux finalistes hein, qui sont mal embarqués. Gokul Derno est mené également de 7 à dans son 8e de finale face à l'Indien Anoush Shah.
19: Félix qui a un peu cassé la dynamique là. Un peu. Il va falloir relancer la machine parce qu'il a perdu 5 points de suite. Et... Donc, Ouais, exactement. On voit qu'il se plaint parce qu'il remet mal les services.
18: Ah, attention parce qu'il s'énerve. On a l'impression qu'il sort du match, mais il défile en attendant Shinozuka. Il déroule. Il y a 4 points du match.
19: Et encore une fois, une faute directe sur le service avec le coup droit. Vraiment. Pour le moment, des gros problèmes avec son coup droit, Félix.
18: Se rassurer avec le service. Ah non,
20: encore une erreur de Félix Lebrun qui va offrir 6 balles de match désormais à Hiroto Shinozuka. C'est une énorme sensation à Ljubljana. Et le finaliste qui sort, Félix Lebrun, éliminé dès les 8e de finale de ce Star Contender. C'est une énorme sensation, on n'aurait pas dit ça après le premier set.
19: Non, il était vraiment très bien parti, mais c'est vrai que son niveau de jeu a drastiquement chuté. Énormément de fautes en coup droit, énormément de fautes en retour de service aussi, où je l'ai trouvé de plus en plus, au fur et à mesure du match, de plus en plus passif. On voit qu'il n'avait pas confiance en lui. Et Shinozuka qui en a bien profité, lui qui a, j'ai trouvé, rien fait d'extraordinaire, mais plutôt bien. Et bravo à lui.
18: Notre dernière chance française réside désormais en la présence de Simon Gauzy en 8e de finale dans quelques instants face à Darko Jurgic.
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15: Il est notre dernière chance française, notre dernière lueur d'espoir. Simon Gauzy va affronter Darko Jurgic en 8e de finale de ce Star Contender de Ljubljana. C'est une star locale qui entre donc sur cette table numéro 1. Darko Jurgic, le Slovène. Se dresse face à Simon Gauzy. C'est le haut niveau mondial. 12e place au classement pour Darko Jurgic, 20e place pour Simon Gauzy. Il va y avoir du bruit, certainement, sur ce match.
3: Oui, deux joueurs qui jouaient en tout cas jusqu'à cette année dans le championnat allemand également. Donc ils ont eu l'occasion de se croiser pas mal de fois depuis quelques années. Donc ils se connaissent, ces deux joueurs.
15: Et sur un circuit mondial, eh bien, ce ne sera que la 4e confrontation. 3 matchs, 2 victoires pour Simon Gauzy. Une pour Darko Jurgic. Et les deux dernières pour le français. Eux qui s'étaient affrontés la dernière fois au Grand Smash en Suède, le Smash européen, l'année dernière, en quart de finale. C'était une énorme bataille.
3: Simon qui avait sauvé des balles de match lors de ce match au 5ème set avant de l'emporter au 7ème et dernier set.
15: Victoire 4-3, effectivement. D'ailleurs, évidemment que ce Smash en Europe, en Suède, on le suivra. Ce sera en août cette année, du 8 au 16 août exactement. Simon Gauzy, notre dernière chance, puisque Félix Lebrun s'est incliné un peu plus tôt dans le programme. Dernier finaliste. Et Simon qui déjà a fait mieux ici, il n'avait jamais passé le premier tour. Que ce soit en 2023, en 2024 ou en 2025. Il n'avait pas réussi à passer ce cap des 32e de finale, le voilà en 8e. On espère le retrouver en quart de finale. Et bien face donc, surprenant japonais, tombeur de Félix Lebrun, Hiroto Shinozuka.
3: Ça va être un match intéressant, hein. Les deux qui ont leur point fort du côté revers, mais qui les jouent différemment. Jorgic qui est très agressif avec son revers, qui est capable de jouer vraiment très fort. Simon qui est aussi capable de jouer très fort, mais qui joue beaucoup sur les variations, qui recule un peu plus, qui fait durer les échanges, un joueur peut-être le plus spectaculaire au monde.

0: C'est le top 5 européen, Darko Jurgic. Aux portes du top 10. Lui qui avait été 6e au classement en juin 2022. Ça remonte un petit peu pour Jurgic.
1: Jurgic qui a pas, quand même pas quitté le top 20 mondial depuis début 2022, donc est quand même très régulier dans le top 20 mondial avec ce petit pic là.
0: Allez Simon Gauzy, donc dans ce 8e de finale du Star Contender de Ljubljana, on n'a plus que toi dans le clan tricolore. Le service pour Jurgic.
1: On voit tout de suite un premier échange un peu long. On voit très exactement Jurgic, très agressif, proche de la table avec son revers. Et Simon qui recule un peu, qui se laisse un peu plus de temps, très agile, loin de la table. Ouais, ça annonce un match spectaculaire, ces deux premiers échanges. Oh. Jurgic qui s'attendait pas à ce que la balle revienne, qui a été surpris. C'est intéressant ce service de Simon Gauzy qui veut empêcher Jurgic de remettre avec son revers, donc il sert long milieu de la table. Ça n'a pas marché, mais l'intention était bonne. Jurgic qui fait un peu la même chose, qui cherche le coup droit de Simon en retour de service. Service raté. Il avait tenté le même service que précédemment, ce petit service long milieu de la table. Très beau point de Simon, encore une fois, loin de la table, mais qui en ramène et qui fait jouer son agilité et qui cherche le placement et le dernier placement qui gêne Jurgic. Ah, petite faute.
0: 5 partout. Il revient Simon.
1: On risque de le voir beaucoup, ce service revers de Jurgic de ce côté de la table. C'est dommage, là, Simon qui avait bien servi, mais j'ai l'impression qu'il n'était pas prêt à jouer derrière. Il a mis un peu trop de temps.
0: Ce revers qui lui échappe.
1: Ouais.
0: Et il n'a pas marqué un point, en tout cas sur ses deux services.
1: On voit Simon qui essaye d'éviter. C'est la fameuse remise de revers, le flip revers de Jurgic. C'est capable de jouer très fort en servant long. Mais il a... Ah, l'arbitre qui reprend Jurgic son service. Ouais, c'était bien remis et bien contré de la part de Jurgic. On voit qu'il est capable de faire ça très bien. Et après le revers en ligne. Ouais, c'est comme ça que Simon il peut l'avoir. Hein. C'est sur, souvent en trouvant beaucoup d'effets, avec beaucoup de variations de placement, d'effets, de qualité de balle. Parce que si on joue uniquement très fort dans le revers d'Jurgic, lui, ça lui pose pas de problème. Ouais, ça se voit pas grand chose. Bien contré. Là, il avait une balle favorable à jouer, mais Simon l'a bien contré. Il est capable de remettre une balle de plus, Simon. Et après, il reprend l'initiative et il finit le point. Très bien joué.
0: Il a mis en grande difficulté. On l'a senti prêt à commettre l'erreur. Jurgic, ce qui s'est passé ensuite.
1: Ouais, tout part d'un bon premier placement en retour de service. Tout de suite, ça a mis Jurgic en difficulté sur le reste du point.
0: Ouais, mais Jurgic n'est pas n'importe qui non plus. Il peut embêter aussi Simon Gauzy. Il s'offre en tout cas deux balles de premier set.
1: Ah, c'est dommage cette faute. Là. Simon, il sait faire normalement quand il est dans la table en revers. Il sait défendre le point.
0: Oh oui, super.
1: Très étonnant de voir ça. Je comprends que tout le monde était surpris.
0: Il a pris très tôt la balle.
1: Je n'ai jamais vu faire ce service-là et puis enchaîner aussi vite en pivot. Ça a surpris tout le monde. Très bien joué de la part de Simon. Allez, très bien joué aussi.
0: Deux balles sauvées par Simon Gauzy qui revient à 10 partout. C'est sur le service de Jurgic qu'il va falloir aller le titiller maintenant.
1: Ouais, on voit Simon qui n'hésite pas à faire démarrer Jurgic pour le contrer avec son revers. Ça a bien marché là.
0: Troisième balle de 7 pour Jurgic. De 10-10, on n'a qu'un service chacun.
1: Un service chacun, exactement.
0: Oh. Super.
1: Simon qui a eu de la réussite, il s'est excusé. Il a peut-être pas très bien touché la balle au service. En tout cas, c'est encore sauvé.
0: Dommage, ça donne une quatrième possibilité. À Jurgic.
1: Ouais, c'est ses coups ça, à Simon de venir avec son revers aussi au-dessus de la table. C'est dommage de la rater.
0: Ah. Dommage. Ce revers encore qui lui échappe. Il est trop long. Et ça offre la première manche à Darko Jurgic, le Slovène chez lui.
1: C'est peut-être pas immérité, hein. Le Slovène qui a toujours été devant, Simon qui a fait un petit peu de faute, hein. On voit que ça a l'air très humide, hein. Beaucoup de serviettes pour Jurgic, ça va être une vraie problématique à gérer pour les deux joueurs.

0: C'est un joueur, Jorginch, qui habituellement arrive aussi à embêter les Lebrun. Là, c'est notre dernière chance française, Simon Gauzy, qui est mal embarqué dans ce huitième de finale. Mais on l'a vu, il est au contact et il peut faire douter aussi Jorginch.
1: Pour l'instant, ça se joue à pas grand-chose quand même, hein, beaucoup sur service remise. Il y a eu des longs échanges au début, mais en fait, on voit les deux joueurs qui évitent les revers adverses quand même, qui ont peur des revers adverses, qui vont beaucoup en ligne, qui chargent beaucoup le milieu de table pour faire démarrer l'autre joueur avec le coup droit, qui savent qu'il est un petit peu moins performant. Et, on rappelle, hein, les deux gros coups forts des deux joueurs, c'est les revers. Petite faute de Jorginch pour commencer. Ah, très bien joué de la part de Simon. Jorginch qui a voulu varier en jouant dans le revers, mais on parle du point fort de Simon qui a joué très fort, très vite, très bien joué. Ouais, ça aussi c'est la magie de Simon, hein, qui est loin de la table et capable de ramener des balles et mettre des balles avec beaucoup d'effet. Et Jorginch qui fait la faute. Ah ouais, Simon qui avait réussi à mettre une balle très haute, très profonde, qui est dure à jouer. On a notamment vu Jorginch ralentir, mais dommage que Simon n'ait pas réussi à reprendre l'initiative sur celle-là. Ah, la balle touche.
0: Ah oui.
1: Simon qui est averti également sur son service.
0: Voilà. Oui, super.
1: Encore de la réussite, mais c'était très bien joué de la part de Simon, hein, qui a essayé de tenir le jeu dans la diagonale coup droit. Et Jorginch qui démarre, mais une balle que Simon peut contrer, même s'il fait preuve de réussite.
0: Il joue avec les longueurs. Simon Gauzy, ça lui réussit dans ce deuxième set. 5 à 1 face à Jorginch qui retrouve le service.
1: Ouais, c'est le jeu, c'est bien. Il a raté celle-là, mais je pense que c'est le jeu de venir flipper comme ça, d'essayer de prendre l'initiative tout de suite avec son revers dans le coup droit de Jorginch. Bravo. On voit qu'il a refait la même chose parce qu'il savait que c'était bien joué. Et après, on joue. Et une fois qu'il est sur sa ligne de sol préférentielle, il n'a plus peur du revers. Ouais, bien joué.
0: Ouais, super ce que fait Simon Gauzy dans ce deuxième set.
1: Ouais, c'est très bien ce qu'il fait là. On voit qu'il n'hésite pas à aller dans le revers de Jorginch, mais dans les bonnes conditions. Il n'y va pas pour y aller et pour donner une balle favorable.
0: Enfin, si ça ne touche pas.
1: Ouais, attention, hein, parce que là, c'est sur les 2-3 derniers points. On voit que c'est un peu plus Jorginch qui dirige les points. Simon, il les subit un peu. Même s'il est loin de la table, il est capable de diriger. Là, c'est pas le cas. Ouais. Attention à Simon. Hein. Jorginch, il revient bien.
0: Il n'est plus qu'à 2 points désormais. Mais Simon va avoir le service à venir.
1: Important de marquer ce point-là. Sinon, je pense qu'on verra un temps mort. Mais ce point, il est quand même très important. Bravo, très bien servi, ça a gêné Jorginch après un très bon premier topspin très fort milieu de table. Et après, il arrive à conclure le point. Très bien joué. Ouais, c'est bien joué encore ce placement. Loin dans le revers cette fois, parce qu'on sait qu'Jurgic veut prendre son revers partout, donc on va loin.
0: Et la 5 possibilités de revenir à une manche partout, Simon Gauzy. Un partout, c'est fait. Simon Gauzy qui a vraiment serré le jeu dans ce deuxième set. Il n'a laissé que des miettes hein, à Darko Jurgic.
1: Il a vraiment fait une très bonne fin de set quand Jurgic commence à revenir un peu. Il a très bien repris l'initiative. Donc, très très bien joué de la part de Simon. Il faut continuer sur cette lancée-là. C'est vraiment lui qui a, globalement dans cette-là, qui a dirigé les échanges, qui a fait démarrer Jurgic quand il le voulait, qui a démarré avant. Donc vraiment très très bien joué de la part de Simon. Il faut continuer.
0: Il a lâché un petit plus, un peu plus ses coups dans ce deuxième set. Ça fait une manche partout désormais. Hiroto Shinozuka qui patiente avant de connaître l'identité de son adversaire en quart de finale. Lui, le tombeur de Félix Lebrun. Darko Jurgic qui a l'habitude de jouer évidemment face à des Français dans les différents tournois. Ici d'ailleurs, il avait déjà joué deux fois face à Félix Lebrun. Il avait perdu en huitième de finale en 2023, en demi l'année dernière. Et peut-être face à Simon Gauzy cette année. Il est pourtant chez lui, Darko Jurgic, à Ljubljana en Slovénie. N'a pas réussi à contenter le public qui n'a Dieu que pour lui.
1: Jurgic tout de suite, hein, qui met une balle doucement dans le revers de Simon, qui recule un peu, donc il peut pas la jouer forte. Oh là. Hop, la balle touche un peu le filet et Simon qui joue fort derrière. Très bien joué. On voit Simon qui varie beaucoup les placements entre court dans le coup droit.

0: Ah, c'est bien remis.
1: Et qui s'adapte tout de suite. Tout de suite, il vient, il reprend l'initiative, il joue de façon agressive au centre de la table.

0: très bien servi. Ouais, on voit Jurgic qui se plaint de l'humidité. Oh. Très bien joué Simon, qui avait anticipé, qui avait tout vu venir et qui a pu jouer fort avec son coup droit. Hop, on voit qu'il anticipe avant que Jurgic touche la balle et qu'il met en difficulté. C'est bien Simon qui prend les devants.
1: Puni de son mauvais retour, Jurgic. Oh, superbe! Même loin de la table, il domine Simon Gauzy.
0: Important de marquer ce point, de rester. Ouais, il a vraiment cherché à rester dans la diagonale coup droit. Il n'a pas voulu retourner dans le revers d'Jurgic. Ça a été payant. Ouais, bien joué. Ouais, cette balle avec énormément d'effet. Même si elle est un peu plus haute de la table, elle va plus doucement. Elle a beaucoup d'effet. Elle est très très dure à jouer pour Jurgic. Notamment, il a essayé de la jouer en ligne. Et il a fait la faute. Ah, pour l'instant, Simon qui dirige le jeu.
1: Ouais.
0: Il voit tout venir et il contrôle bien Jurgic. Ah, Jurgic qui a l'air un peu désabusé là. Les points, ils défilent très vite.
1: Oui, il déjoue, il pousse vraiment Jurgic à la faute à chaque fois, Simon Gauzy.
0: C'est vrai qu'on a l'impression que Simon, il anticipe un peu toutes les trajectoires, ce qui pousse Jurgic à faire des choses contre nature et donc à faire des fautes.
1: Ouais, et comme celle-ci, 7 balles de 7 désormais pour Simon Gauzy pour prendre l'avantage dans ce match et mener deux manches à une.
0: Jurgic qui a complètement laissé ce point.
1: Et il mène deux manches à une. Oui, il a effectivement donné l'impression d'en terminer avec ce set de manière prématurée. Simon Gauzy qui prend l'avantage au score. Deux manches à une désormais pour le Français qui était mené et qui a complètement renversé la tendance dans ce huitième de finale.
0: Ouais, on voit vraiment Simon Gauzy qui est bien dans la table, là, qui fait vraiment, même le premier set qu'il perd, qui était serré, on voit qu'il est bien rentré dans le match maintenant. Et là, les deux sets suivants, il dirige le jeu. Il pousse Jurgic à la faute, mais parce qu'il est très agressif. Donc là, on a un très bon Simon Gauzy pour le moment. Donc il faut qu'on continue comme ça. En tout cas, lui, il faut qu'il continue.
1: Et en face, on sent qu'il y a la concentration de Simon Gauzy. Voilà, on reste bien focus, bien concentré, mais Darko Jurgic, il est en train de switcher et complètement.
0: Hein. On voit un peu plus de sérénité dans le clan français.
1: Oui,
0: on voit Simon qui écoute son coach Aurélien Puel. Donc vraiment le momentum est pour Simon là. Mais attention, on connaît Jurgic et ses capacités de combattant, notamment chez lui. Donc ça veut pas dire que le match est gagné, loin de là. Il va falloir continuer avec ce niveau de jeu là.
1: Les Darko qui viennent des tribunes pour soutenir Darko Jurgic qui doit maintenant absolument s'imposer dans ce set. Ouais, revenir à deux partout.
0: Simon qui attaque avec le service. Il a vraiment mis Jurgic en difficulté jusqu'à présent. Oh, ça continue. Ouais, c'est très bien joué. On voit Jurgic tout de suite qui s'était fait punir au set d'avant en flippant dans le revers, qui cherche le coup droit. Mais Simon l'attendait. Ouais, bravo Simon, malgré la réussite de Jurgic qui s'arrache, qui réussit à le mettre en difficulté, à marquer le point. Ça part bien pour Simon, c'est très bien ce qu'il fait. Oh. Un Simon en difficulté qui avait réussi à bien le contrer, mais ça n'a pas suffi. Dommage, ça aurait pu vraiment faire mal à la tête à Jurgic de perdre ce point. On voit deux services longs de la part de Jurgic qui essaye de mettre la pression à Simon, de jouer vite, de lui donner vite la balle.
1: Ah, dommage!

0: Ça n'attrape pas la table, alors qu'il avait pris l'initiative, Simon Gauzy.
1: Très très bien joué de la part de Simon.
0: En étant sur la table justement, en entrant, on a fait reculer Jorgic, 3 partout.
1: Ouais, tout part d'un bon service, mal remis par Jorgic, il a mal vu l'effet. Et Simon qui a une balle très favorable et qui la laisse pas passer. Attention au service revers, Jorgic qui avait servi 2 fois long dans le revers de Simon. Ça c'est très bien joué.
0: Ça compte.
1: On prend. Ouais, c'était bien servi, hein. Simon qui a hésité un peu, mais bon. Ouais. Ouais, dur à jouer pour Jorgic là.
0: Ah oui, à chaque fois offensif, Simon Gauzy.
1: On voit Jorgic qui se plaint parce que Simon s'est encouragé alors qu'il a estimé qu'il avait eu de la chance. Simon qui a sûrement pas vu et qui s'est excusé.
0: Oui.
1: C'est l'effet de jeu, mais on voit en tout cas pour l'instant Simon qui gêne beaucoup Jorgic en redonnant beaucoup l'effet. Quand Jorgic donne beaucoup d'effet, il a tendance à lui remettre une balle loin, mais un peu haute, mais de nouveau avec beaucoup d'effet, et ce qui fait que Jorgic n'arrive pas à enchaîner. Et Simon reprend l'initiative du point à l'image de ce dernier point. Donc pour l'instant ça gêne beaucoup. Donc va falloir continuer. Mais en tout cas Simon qui domine globalement ce qui se passe à la table. Hein. Il anticipe bien les trajectoires, il arrive à marquer les points alors que des fois il est en difficulté. Donc c'est important de garder ce momentum. Il est en difficulté Jorgic. Hein.

0: C'est super ce que fait Simon Gauzy.
1: Et Simon qui va reprendre avec le service. Important de marquer ce point-là avec son service. On va voir ce qu'il va choisir. Pour l'instant, il gêne considérablement Jurgic hein, avec ses placements de service. Et il anticipe bien les remises de Jurgic. Donc, point, je crois que c'est un des premiers longs points que Jurgic a gagné. Il a eu un peu de chance, mais celle-là, il la joue bien. Il la joue doucement, très loin dans le revers. Quand Simon n'arrive pas à jouer.
0: Effet extérieur.
1: Bravo, Simon. Bel enchaînement. Voilà, Jurgic qui avait réussi à se rapprocher de la table. Et là, il est dangereux. Mais il fait la faute sur la dernière. Il est gêné par le rebond. Très bien joué de la part de Simon. C'était bien joué de la part de Simon. Il avait encore une balle favorable dans le point. Il fait la faute, mais c'était bien joué.
0: Ça se tend dans cette quatrième manche.
1: Ouais, Jurgic qui a élevé son niveau.
0: Oui.
1: Les points sont compliqués à marquer. Là, il s'excuse. A priori, il a encore eu de la réussite. Et en tout cas, c'est le niveau, ouais, ils sont beaucoup plus durs à marquer, les points pour Simon. Parce que Jurgic, là, il en met plus. Il sent que c'est le moment. Ouais, encore à Simon de servir. Continue à être bien offensif, bien agressif.
0: Presque. Là, c'était Jurgic qui a fait bouger Simon Gauzy.
1: Ouais. Ouais, Simon qui s'arrache, hein, qui est capable de les remettre ces balles-là. Il est très adroit là, loin de la table. Alors, on voit que celle-là, il a un peu retenu son coup. Les balles d'avant, il lâchait bien ses revers. Là, un peu plus passif. Attention à Simon, à bien continuer à aller marquer ses points. Pas attendre les fautes de Jurgic.
0: Une égalité à 7-7. Ça change tout. Ah, dommage, il va repasser devant Jurgic. Et ça fait un moment qu'il fait la course derrière.
1: Très bien joué de la part Simon, mais encore attention, il est. Je trouve qu'il est un peu moins offensif que. Que pendant les deux sets précédents et le début de ce set là, donc vraiment essayer de marquer ses points. On voit Jurgic qui cherche tout de suite à venir prendre l'initiative avec son revers, mais Simon il est capable celle-là d'être agressif sur ses balles aussi. C'est comme ça qu'il remportera le match, c'est pas Jurgic qui va lui donner. Ouais, très bien servi de la part de Simon, même si c'était anticipé. On voit qu'il n'a pas été gêné, mais il n'a quand même pas remis le service. Donc vraiment très bien servi.
0: Encore une, Simon, sur son service. Deux balles de match pour Simon Gauzy. Ce ne sera pas sur son service, mais ce seront deux balles qui vont compter. Deux balles de quart de finale. Pour notre dernier tricolore en lice dans ce Star Contender de Ljubljana.

0: Impeccable Simon Gauzy qui a parfaitement repris l'avantage dans ce match et qui se qualifie pour les quarts de finale. Impressionnant dans ses 3 sets remportés, le patron.
1: Ouais, très bon set, très bon match même de Simon, qui a vraiment réussi à agresser à Jurgic dans les compartiments du jeu, qui était le revers notamment. Mais vraiment gros match de Simon. Très hâte de voir la suite maintenant, le quart de finale, pour essayer de venger Félix.
0: Et on va le suivre, ce quart de finale, face à Hiroto Shinozuka, tombeur de Félix Lebrun. Simon Gauzy au service pour lancer ce quart de finale.
1: Et tout de suite qui commence avec un service long, Simon Gauzy. Ah. La balle était lette. Seconde chance pour Simon, on prend.
0: Il faut digérer cette entame. Aller chercher les points sur le service de Shinozuka désormais.
1: Ouais, pas un très bon départ de la part de Simon. Premier point avec ce petit démarrage sur le service long de Shinozuka. Je pense pas qu'il voulait servir comme ça. Mais très bien réagi de la part de Simon. Voilà, bravo. Très bien contré. Simon qui est vraiment capable d'être très agressif en revers, hein, sur les premières touches de balle. Il faut qu'il passe par là.
0: Une table délicate pour l'instant, mais pas catastrophique non plus de Simon.

0: Oh, cet échange très loin de la table, Simon Gauzy, mais derrière il part à la faute.
1: Oui, une de ses grandes forces à Simon, être capable de gagner beaucoup de points en étant loin de la table, mais ça l'a pas fait sur celui-là.
0: On prend.
1: Pour l'instant, Shinozuka qui essaye de venir flipper en revers sur le service de Simon. Voilà, très bien remis. Pour l'instant, qui ne trouve pas encore les solutions, Simon, sur son service. Très bien servi. Ça a surpris Shinozuka, qui avait trop avancé. Ça tendait un service court.
0: Et pourtant, il était là. Le service court, il était bien placé, Simon.
1: Ouais, bravo Simon. Il est pas malheureux non plus loin de la table Shinozuka, mais très très bien joué de la part de Simon, qui a pris son temps et quand il a eu la balle favorable, il a été chercher loin plein coup droit où il n'était pas. Bien joué de la part de Simon. Et là, faut vraiment trouver les solutions sur son service, marquer les points. Ce serait vraiment idéal de recoller à 7-7.
0: Dommage, c'est trop long.
1: Et on voit qu'il essaye, hein. Il s'est mis à un autre endroit pour servir. Il cherche les solutions là, Simon. Très bien joué. Ouais, cette fois, il s'est vraiment attendu au flip de Shinozuka dans son revers. Il a pu le contrer. Ça peut être une solution aussi de le faire flipper pour le contrer. Petite faute de démarrage. Là, on sous-estime, faut pas sous-estimer justement le placement de Simon, qui l'a décalé un petit peu, qui l'a gêné. Ah, dommage. C'était bien joué.
0: Allez, sur son service, Simon Gauzy va pouvoir marquer ses deux prochains points.
1: Bravo.
0: Voici un premier.
1: Ouais, il avait fait quelques petites fautes comme ça hein, au début du set. Et là, il est bien présent. Il s'y attendait. Shinozuka, il peut plus se permettre de remettre de la même façon que ce qu'il a fait avant. Maintenant, Simon s'y attend et joue bien derrière. Ah.
0: Il y aura deux balles de set à défendre pour le français.
1: Ouais, ça là, on voit. C'est la balle précédente. Bravo.
0: Une première effacée.
1: Ah, il a pour le temps été surpris sur le service, mais il a quand même très bien réagi. Il a remis une balle qui était très délicate à jouer pour Shinozuka, qui a remis une balle trop tendre. Et Simon, tout de suite, a pu conclure le point. Allez, encore une.
0: Avec une trajectoire très difficile, mais il a bien réagi, Simon.
1: Ah, dommage,
0: il était pas loin de revenir Simon Gauzy, mais la première manche, elle est bien pour Shinozuka. Décidément, il aime le français. Lui bien là, le japonais, mais ce n'est pas grave. On a déjà vu Simon, notamment en 8e, concéder le premier set et dérouler ensuite.
1: Ouais, bien servi à la fin et ça a considérablement gêné Simon. Simon qui trouve à la fin du set, qui a trouvé un peu plus de solutions sur son service. Contrairement au début, on voit qu'il se cherchait un peu, il a fait quelques fautes sur la façon de remettre les Shinozuka. Donc la fin du set est quand même meilleure. Donc je suis quand même très optimiste pour la suite pour le moment.
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0: Et au vu des dommages de ce matin, c'est peut-être bon signe de perdre le premier set pour gagner les trois suivants. Espérons revoir le même scénario que ce matin. Les balles un peu intermédiaires milieu de la table, ça c'est très très dur à jouer. Shinzuka qui a mis beaucoup trop de temps à se décaler. Ouais, bravo. Simon qui repart bien.
1: Parfait. On est 2-0 dès l'entame de cette deuxième manche.
0: Ouais, c'est très bien joué de la part de Simon. On voit qu'il est agressif, hein. Il cherche à marquer les points.
1: Et en plus, il enchaîne sur son service.
0: Ouais.
1: Gêné.
0: Ça peut être une petite clé là, on voit que deux fois de suite il fait des fautes un peu sur le même type de balle, Shinozuka, donc ça peut être une arme. Attention à pas aller trop diagonale, il s'y attend, même s'il joue très fort, il est capable, donc bien être précis sur le placement. Bravo Simon.
1: A poussé le japonais à la faute.
0: Ouais, même si ça nécessite 3-4 touches de balle, c'est bien joué. Il subit le jeu pour l'instant, Shinozuka. C'est très très bien là ce que fait Simon.

0: Oh, dommage.
1: Ça ne prend pas la table.
0: La balle touche.
1: Ah, si.
0: La balle touche.
1: ...5-1 pour Simon Gauzy. Belle réaction dans cette deuxième manche après la perte du premier set. Et il déroule, c'est parfait là pour Simon Gauzy qui n'a pas laissé Shinozuka trop profiter de la dynamique du premier set. Belle attaque, le japonais.

Bravo Simon. Très bon démarrage. Avec beaucoup d'effets dans le revers. Et toujours des balles délicates à jouer.

0: Ouais, c'est bien ce que fait Simon.
1: Un joueur à réaction, Simon Gauzy. Il a 6 balles désormais pour égaliser à une manche partout. Et en plus, il va avoir le service. Superbe retour de Simon Gauzy. Mené peut-être, mais déjà de retour dans ce quart de finale. 1-7 partout face à Hiroto Shinozuka. Ça, c'est Simon Gauzy qu'on a vu en 8e notamment. Il perd peut-être la première manche, mais il ne se désunit pas. Et il réagit tout de suite.
0: Oui, on voit là qu'il s'est beaucoup mieux adapté. Il a beaucoup mieux servi. Il a mieux remis le service de Shinozuka. On voit qu'il a tout de suite trouvé des solutions par rapport notamment au début du premier set. Donc sur la lancée justement de la fin de ce premier set où je trouvais que c'était qui jouait mieux, qui trouvait un peu, qui s'adaptait bien à Shinozuka. Et on voit que ça a bien payé dans le deuxième set, notamment je pense le coaching avec Aurélien Puel. Entre les deux sets, donc on va voir s'il va continuer. Maintenant on sait que Shinozuka lui aussi va essayer de s'adapter, donc ça peut pas être aussi facile tous les trois sets, mais en tout cas c'était un très très bon Simon Gauzy. Il faut continuer sur cette lancée.
1: 11-4, hein, ça fait mal quand même pour le japonais.
0: C'est dommage, c'était bien joué de la partie, bon, faut continuer comme ça. C'était un bon point, il a perdu celui-là, mais c'était bien joué.

0: Oh, ça c'est du grand Simon Gauzy.
1: Et c'est du Simon Gauzy qui va marquer une nouvelle fois, même si il est obligé de s'excuser, il a eu un peu de réussite au moment de l'échange. Voilà, ça a touché le filet.
0: Ouais, bravo.
1: Oh oui, du très bon.
0: Pour l'instant, Simon qui déroule. Oui, c'est bien joué, hein. Je pense que c'est le genre de points qui vont faire gagner, qui peuvent faire gagner Simon, même s'il le rate de temps en temps.
1: Dans l'intention, et
0: ouais,
1: il y était.
0: Exactement. Voilà, c'est bien joué de la part de Shinozuka qui a mis en difficulté Simon tout de suite dans le point et qui n'a pas réussi à installer son jeu de défense. On voit cette balle qui est très courte, hein, donc c'est possible de trouver des angles impossibles à remettre. Ah, Simon qui la voilette. Shinozuka, lui, il n'était pas d'accord avec ça, mais l'arbitre va dans la... Ouais, apparemment, un des arbitres l'a vu l'être aussi.
1: Ouais. C'est qu'il y a beaucoup de fair play aussi en tennis de table. N'hésite pas à annoncer parfois des erreurs.

0: Et non, à côté de la table. On a bien 4-4 désormais.
1: Ouais, attention à ce que ces schémas se répètent pas trop souvent, parce que pour l'instant, il marque moins de points qu'il en perd, en tout cas, Simon, quand il est loin de la table. Donc il faut réussir à retrouver l'initiative du point sur les débuts. Bravo. Il me fait mentir.
0: Il reste devant, Simon Gauzy.
1: Ouais, on voit Shinozuka quand même qui a vraiment du répondant. Hein, parce que même si Simon avait bien commencé le point, Shinozuka avait repris l'initiative, a fait reculer Simon, l'a mis en défense. Mais on sait que Simon, même en défense du point, c'est loin d'être gagné pour les adversaires.
0: Oh, dommage.
1: C'est dommage de se précipiter comme ça. Parce qu'il avait vraiment très bien fait, mais c'est là il se précipite alors qu'il n'a pas besoin de prendre un risque aussi gros. Il peut prendre son temps.
0: Le travail en amont a été parfait. Ouais. C'est la conclusion là.
1: C'est une grosse faute. Qu'il fait. C'est dommage. Bravo.
0: Voilà, là presque la même pour Shinozuka.
1: Elles sont difficiles ces balles à jouer, hein. Ces blocs coupés, on sait jamais trop, on a rarement l'habitude de les jouer, donc on sait jamais trop la quantité d'effet qu'il y a dans la balle. Donc voilà, vraiment très bien joué de la part Simon. Ça fait deux fois de suite qu'il fait un bloc coupé. Voilà. Bien rejoué au milieu de la table de la part de Shinozuka. Ouais, Simon, il faut bien repartir là, c'est les moments importants du match.

0: Ouais, bien tenu, mais je pense que Simon peut faire mieux quand même, notamment sur le premier démarrage. Il peut donner une balle avec plus de qualité là, même si derrière il défend bien, il marque le point, mais je pense qu'il peut et il doit faire mieux sur les premières balles. Voilà, par exemple, ça c'est très bien joué. Exactement, là il a bien surpris Shinozuka, parce que c'est la première fois du match que je le vois flipper avec son coup droit. Donc très bien joué.
1: Flipper.
0: Flipper, c'est une attaque sur la table, au-dessus de la table.
1: Ah.
0: Ça va pas dans le sens de Shinozuka. Voilà, malheureusement, une fois que l'arbitre l'a dit, de toute façon, on peut pas. On peut rien dire. On voit beaucoup maintenant dans le tennis de table moderne des flips revers. Très bien joué de la part de Shinozuka.
1: Qui remet encore Simon Gauzy en position de défendre.
0: Exactement. On voit qu'il a, il a fait démarrer Simon dans de mauvaises conditions et il a pu le contrer très fort avec son coup droit. Bravo. Très bien joué de la part de Simon. Ça, il propose, Simon est un des seuls joueurs au monde à être capable de proposer ce genre de balle. Et il le fait vraiment très bien, souvent dans les moments importants. Et donc là, on voit que Shinozuka n'était pas du tout prêt à jouer cette balle. Il a fait une faute grossière, mais en fin de compte, c'est très dur à jouer.
1: Il est à 2 points du set et à 2 points sur son service.
0: Bravo,
1: oh, quel échange, quelle intensité sur ce point qui va offrir 3 balles de set à Simon Gauzy.
0: Là, on a clairement vu que cette balle très haute avec beaucoup d'effet a permis à Simon de reprendre du temps. Et comme elles sont très très dures à jouer, il s'est rapproché de la table pour re-rentrer à la bagarre avec, avec Shinozuka plutôt qu'être en défense. Donc vraiment très bien joué de la part de Simon. Bravo Simon.
1: Ouais, superbe. Superbe la réaction de Simon Gauzy qui enchaîne avec cette troisième manche remportée. Il mène désormais 2-7-1. Il a complètement renversé la tendance dans ce match, Simon Gauzy.
0: Et là, c'est vraiment un Simon qu'on a envie de voir en fin de set. C'est un Simon qui est agressif, qui rentre en fait fort dans Shinozuka. Et de temps en temps, bah, en fait, il n'a pas le choix. Et donc, il se retrouve en défense du point. Et il arrive quand même à marquer des points sur lesquels il n'est pas favori. Donc, c'est vraiment ce qu'on aime. C'est un peu ces deux mondes-là chez Simon, où il est très agressif au début du point. Mais par contre, de temps en temps, comme il n'y arrive pas, bah, il est quand même dur. C'est quand même dur de marquer le point contre Simon. Donc, j'espère que ça va continuer comme ça.
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10: Encore une manche pour le français. On va aller valider son billet pour les demi-finales que l'on suivra demain à partir de 11h sur l'équipe live à retrouver sur la plateforme, sur le site l'équipe dans l'onglet télé tout en bas. Voilà pour les demi-finales et puis les finales également dans la journée de ce dimanche à partir de 17h, finale masculine et finale féminine.
11: Allez, Simon, il a vraiment toutes les cartes en main là. On voit qu'il s'est adapté en vue du premier set, il remet mieux le service, il est plus offensif, donc vraiment très bien. C'est vraiment tout le jeu de Simon, trouver le juste équilibre entre son l'agressivité qui est un peu à contre-nature pour lui, mais qui fait qu'il est vraiment très fort, et après ses qualités loin de la table en défense du point qui font que c'est très dur de marquer un point contre lui. Donc quand il arrive à trouver le juste équilibre entre ces deux parties de son jeu, il est vraiment très très dur à jouer, vraiment très fort. J'ai l'impression que Simon se plaint un peu du sol. Peut-être un endroit qui est un peu décollé ou... Bon, ça avait pas l'air d'être ça.
10: Ballotage favorable pour le français qui doit remporter cette quatrième manche pour s'offrir une demi-finale.
11: Ouf.
10: Oui. Le filet a choisi son camp sur ce point.
11: C'était bien joué la partie de Nozuka.
10: Le raté, il s'est complètement effondré au moment de frapper cette balle. Shinozuka, tant mieux pour Simon qui se retrouvait pratiquement sur les genoux de l'entraîneur du japonais.
11: Et là on voit que les points du fin du troisième set où Simon a gagné en étant dans la table restent dans la tête de Shinozuka.
10: Oh, d'accord.
11: C'est le jeu de Shinozuka, a bien remis, a pris l'initiative. Simon qui essaye de le contrer. Il n'a pas fait beaucoup de fautes dans ce secteur-là. Donc, voilà, il s'est fait surprendre par la remise. Allez, il faut bien tout de suite repartir bien agressif sur les premières touches de balle. Petite faute. Ça fait plusieurs fois que Shinozuka fait exprès de servir loin dans le coup droit pour faire top mieux Simon et qu'il le contre après en tournant autour de son revers.

0: Ouais, c'est une grosse faute ça. C'est dommage, il avait bien servi. Shinozuka avait mal remis. C'est dommage de ne pas en profiter.
1: 3 points d'avance pour le japonais. Ça remonte dans ce match.
0: Ouais, bien servi, bravo. C'est bien, faut que ça reparte. Là. Faut bien que Simon soit dynamique. Parce que pour l'instant, j'ai l'impression qu'il se passe pas grand chose en début de quatrième set. C'est un peu plus à l'avantage du japonais, donc faut bien remettre de l'intensité. Ça j'aime bien. Ah. Cette petite remise comme ça pour faire démarrer milieu de la table.
1: Et ce n'est pas la première fois que le japonais est gêné par ses remises et que derrière il part à la faute.
0: Exactement.
1: Ouais. Bien.
0: Ah, il a eu de la réussite, a priori il l'a mal touché. Et temps mort du japonais. On a eu un très bon exemple donc d'un flip revers où Simon est venu attaquer sur une balle qui était courte, donc il la joue au-dessus de la table. Ouais, j'aurais même pris le temps mort au point d'avant moi pour Shinozuka, mais bon, je vais pas me plaindre, ça permet d'avoir un point de plus pour Simon.
1: 5 partout dans cette quatrième manche. Avantage à Simon Gauzy qui mène de 7 à 1. Shinozuka qui a bien du mal à répondre à ce Simon Gauzy. Les deuxième et troisième set, le quatrième départ un petit peu poussif peut-être. Il n'en profite pas le japonais. Simon Gauzy qui défend désormais les couleurs d'Edmond, hein, lui qui était resté des années en Allemagne. Alors il y est toujours pour s'entraîner. Mais il est revenu en France pour le club. Il a profité aussi de l'engouement en France autour du tennis de table. Il participe à cet engouement.
0: Allez Simon, faut que ça reparte tout de suite. Important. Bravo, encore une fois cette balle. Il le gêne énormément avec ses balles un petit peu ralenties mais qui sont milieu de table. Shinozuka qui a du mal à se décaler, à se tourner autour de son revers pour prendre le coup droit. Ah, très bien joué de la partie Simon là. C'est exactement comme ça qu'on l'aime quand il est agressif sur les premières touches de balle.
1: Et le retour de temps mort qui est plutôt en faveur du français.
0: Ouais, ouais, exactement. Peut-être qu'Aurélien, justement, avait vu un peu le même début de set que moi et lui a bien redit d'être agressif sur les premières. Avec ce petit point tactique de jeu des balles assez douce, milieu de table. Ah, un peu surpris là. C'est bien. Je pense qu'il a été un peu trop dans le revers, justement, où Shinozuka est très bon là-dedans. Bien trouvé le milieu de table. Je pense que c'est important.
1: Trois points encore à aller chercher pour Simon Gauzy.
0: Malgré sa surprise du service, il a encore mis en difficulté Shinozuka et derrière, ah là, il conclut magnifiquement bien. On peut pas tous être aussi habiles que Simon au long de la table. Ouais, ça c'est bien joué de la part de Shinozuka qui avait très bien remis, qui a mis en difficulté Simon dès la remise de service, qui a pu se procurer une balle favorable et jouer très fort derrière. Ouais, ça là, c'est bien joué. Hein. Voilà, Simon qui a jamais eu trop son mot à dire dans cet échange. Vraiment dirigé de bout en bout par Shinozuka jusqu'à cette magnifique conclusion.
1: Oh. Oh ouais, dommage.
0: Ouais, là, je trouve que les points commencent tous du revers de Shinozuka. Et là, voilà, il met tout de suite Simon en difficulté, qui recule vite. Je pense qu'il faut essayer d'aller beaucoup plus milieu sur les premières touches de balle. Encore une fois, il touche la balle en revers en premier Shinozuka.
1: Et il y aura deux balles de 7 pour Shinozuka, pour revenir à deux manches partout, pour pousser le français à la belle.
0: Sur le service de Simon, Allez, Simon.
1: Aïe, aïe, aïe, aïe, aïe. On le sent et on commence à trembler dès qu'il recule, Simon Gauzy. Même si Shinozuka a pu commettre des fautes, là, il n'a pas laissé passer sa chance. 2-7 partout, on aura droit à un cinquième set décisif.
0: Oui, Simon qui a vraiment été dominé sur la fin du set. Là, on voit qu'il a presque pas eu son mot à dire. Shinozuka a tout le temps eu l'initiative, tout le temps lui qui dirigeait l'échange et qui faisait reculer Simon. Et malheureusement, Simon qui n'a pas eu d'occasion de remporter set. Il va falloir vraiment repartir comme il a très bien fait au milieu du quatrième et dans le deuxième et troisième set. Shinozuka là, qui trouve des solutions, notamment avec son revers sur le début des échanges. Donc Simon, il va falloir réussir à sortir de cette zone-là.

0: Un dernier set pour une place en demi-finale du Star Contender de Ljubljana.
1: Simon Haki reste son temps mort si besoin. Espérons qu'il n'y ait pas besoin. Mais s'il faut, il peut le prendre. Allez, Simon va tout de suite repartir sur des bonnes bases, bien agressif. Essayer de diriger l'échange, pas le subir. Très bien servi. Là, il a changé. Il n'avait jamais fait ce service là. Et Shinozuka qui s'est trompé dans sa remise. Oh, bravo, ça c'est très dur. Hein. C'est le seul joueur au monde capable de faire ces défenses-là, Simon. Et là, c'est dur de quantifier la quantité d'effets, c'est presque impossible. Ouais, c'est vraiment ces balles-là qu'il faut réussir à éviter. Quand tout le jeu part du revers de Shinozuka, il est très agressif. Après, il enchaîne vraiment très bien. Bravo, Simon. Ouais,
0: il le balade, il le fait voyager à droite, à gauche.
1: Et ça c'est bien, il a bien remis court dans le coup droit, ce qui fait qu'il a pu démarrer en premier et toucher le plein coup droit de Shinozuka avant de revenir dans le revers. Ça c'est vraiment beaucoup mieux. Allez Simon, bien continuer comme ça, on trouve des solutions. Bien joué Simon. Ça c'est bien.

0: sur sa remise de service. Ça a été bien joué de la part de Shinozuka et après il a dominé le point. Mais en tout cas, c'était très bien tenté de la partie Mon. J'aime beaucoup là. Il va vraiment, il essaye d'aller chercher ses points. Il sait que c'est pas Shinozuka qui va les donner. Donc faut être agressif. C'est les jeux. J'aime bien au moins essayer d'être agressif, même si c'est raté. Et il prend son temps mort.
1: Quand Shinozuka avait attendu le 5-5, Simon Gauzy lui prend le temps mort dès le 5-4.
0: Exactement. Mais j'aime bien, honnêtement, les 2 points que Simon vient de perdre, pour moi, c'est quand même le bon état d'esprit. Hein. C'est comme ça qu'il gagnera ce match, en mettant la pression à Shinozuka. C'est pas en étant trop passif, en misant sur la faute de l'adversaire. Non, non, c'est vraiment. J'essaie de marquer mes points, de lui faire mal. Et si après lui, il joue bien, bah, on défend comme on peut. Et là, Simon est très fort, mais en tout cas, faut pas miser sur ces balles-là.

0: Il est toujours devant, Simon. Il mène à 5-4 dans ce cinquième set. C'est lui qui a la main, on le sent.
1: Ouais, ça va être important de garder vraiment cet état d'esprit. Peut-être aller plus chercher Shinozuka dans le plein coup droit sur les premières touches de balle pour le ramener dans le revers. Et pas que l'échange commence dans le revers où là, il fait vraiment mal à Simon et après il dirige le point. Donc, et encore une fois, hein, je pense qu'il a marqué des points sur des balles de rebond milieu de table. Je pense qu'il ne l'a pas assez fait. Il peut encore, encore miser sur cette arme. Bravo Simon.
0: Voilà.
1: J'aime cet état d'esprit.
0: Bon retour.
1: On lance le jeu et on est prêt à jouer derrière et on agresse. Voilà, c'est la lancée du début du cinquième set. C'est bien, faut continuer comme ça.
0: Très bon retour de temps mort. Attention à ces petites erreurs.
1: Ouais, c'est dommage, mais moi j'aime bien encore ce qu'il propose. Il avait l'initiative.
0: Oh voilà. Oui, oh oui, ce revers va en lâcher, libéré.
1: Tout ce que j'aime bien, on joue, voilà, cette petite balle milieu de table et après, hop, loin, plein coup droit avec beaucoup d'effet. On a vu la balle qui a giclé à l'extérieur de la table.
0: Il est à 4 points du match, Simon Gauzy. Une demi-finale, lui tend les bras. Il faut définitivement écarter ce japonais.
1: Ouais, c'est bien joué. L'autre aussi joue bien, mais en tout cas, l'état d'esprit est le bon. Allez Simon. Allez,
0: super.
1: Bravo.
0: Oh, super, Simon Gauzy. Il va aller la chercher cette demi-finale, mais en plus avec la manière.
1: Et c'est dur, hein, parce que Shinozuka qui remet celle-là, mais Simon qui s'arrête pas, qui est capable de lui remettre encore une autre, vraiment.
0: Ah, très mobile. Et
1: rien ne lui sera donné.
0: Et précis. C'est du haut niveau.
1: Bravo.
0: Et encore.
1: Ah, petite faute.
0: Il engrange les points. Là, c'est un plus 3 à un moment très, très important en arrivant en fin de set.
1: Ouais, cette petite faute. Ça faisait longtemps qu'on n'avait pas vu faire cette petite faute, Shinozuka. On prend. Il est tendu, peut-être lui aussi. Bravo, Simon. C'est bien.
0: Il aura 4 balles de match, Simon Gauzy, 4 balles de demi-finale de ce Star Contender de Ljubljana. Petite revanche aussi pour le clan tricolore. Shinozuka avait battu Félix Lebrun.
1: Oh.
0: Allez, petit sursis.
1: Il s'est peut-être dû gagner là, je sais pas, mais en tout cas c'était bien joué. Mais c'est bien. L'état d'esprit est vraiment très bien, on continue. On le provoque ce point, on va gagner ce point. On veut pas il va pas nous le donner. Hein. Ouais, là c'est service raté, service long, on est puni. Ouais. Allez Simon.
0: Et il n'y a plus de temps mort, c'est seul qu'il devra choisir la suite de ses coups et peut-être de ses services s'il arrive et s'il a besoin de servir pour gagner.
1: Oh, c'est bien.
0: Ça touche et il va aller chercher cette demi-finale.

0: au cinquième set. Un grand Simon Gauzy. Un Simon Gauzy à réaction, mais dominateur. Oui, il peut avoir le sourire. Notre Français, le dernier, encore en lice, qui poursuit sa route. Et on le retrouvera demain à 11h sur l'équipe live en demi-finale à Ljubljana.
1: On l'aime la voir, cette célébration de Simon Gauzy. Il nous a fait plaisir aujourd'hui. Ça fait. On n'avait pas envie de voir Shinozu. Oh, elle est belle cette dernière. Vraiment du pur Simon Gauzy. On pense que le point il est perdu. Eh ben non, pas avec lui.
0: Et on a vu du grand tennis de table avec Simon Gauzy dans ce quart de finale.

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3: Parmi les Bleus qui ont brillé face au Sénégal, on peut évidemment citer Kylian Mbappé, Michael Olise, mais il ne faut surtout pas oublier Dayo Upamecano. Le défenseur du Bayern Munich a été monstrueux face au Sénégal, d'une aisance folle dans les relances, au duel. Il a été tout simplement impressionnant et il a également épaté ses camarades. On écoute Akliouche et Gusto.
4: Dayo, il a fait un match incroyable. On en parlait sur le banc et moi, pour moi, ça a été vraiment un des hommes du match, il a été très très costaud derrière.
5: Non, on est content, on voit qu'il est en forme, on sent un défenseur aussi en confiance et je pense que c'est très important pour nous et pour l'équipe de France.
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6: J'avais 16 ans, c'était à la suite des championnats du monde cadet.
7: Donc il y a une personne qui nous suit, qui nous colle un peu, donc des fois c'est un peu particulier au début parce qu'il faut être à l'aise.
8: Bon bah Amandine, je te préviens, t'as un contrôle antidopage, tu vas devoir faire pipi devant quelqu'un. Et moi je dis bah c'est une blague et tout.
9: C'est de poser des questions aux médecins, de toujours se renseigner sur les produits qu'on prend.
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0: Minuit, bienvenue à vous. Si vous avez apprécié la petite musique d'attente, si vous étiez là, pourquoi vous étiez là d'ailleurs, juste avant que l'Allemagne ne batte la Côte d'Ivoire. À l'instant, à la seconde, l'Allemagne qui vient de battre la Côte d'Ivoire au bout du suspense. Victoire 2-1. Débrief avec Raymond, président, Pia, Ludo, Fred, Régis, Tanguy qui surveille toutes les infos, qui nous montrera toutes les images tout à l'heure et qui vous fait gagner 10 000 euros. Tanguy.
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0: Tirage au sort dès la fin de cette Coupe du Monde. L'Allemagne qui bat la Côte d'Ivoire 2-1. Les Allemands étaient menés au score. Ils sont revenus avant de s'imposer dans le temps additionnel. La victoire poussive pour l'Allemagne ou pas d'ailleurs? Qui a osé mettre ça en régie?
2: Scandaleux.
0: Ah, franchement, pourquoi poussive?
2: On est sur le premier scandale de cette soirée.
0: Paul Giffard en régie, mais pourquoi poussive? Il y avait un adversaire redoutable en face.
2: Bien sûr,
3: c'est une victoire éclatante.
4: C'est clairement une victoire poussive.
0: Clairement poussive pour vous, Pia?
4: Bah, c'est horrible, c'est horrible. Enfin, on a commencé ce match tous les gens qui sont autour de cette table en n'ayant pas forcément de préférence. Et puis au fur et à mesure du match, on regardait même pas sur les mêmes télés au même étage, mais on a commencé à entendre tout le monde qui poussait derrière la Côte d'Ivoire. On avait envie de les voir gagner. Avec le match qui sort là. Mais tous les jours, ils doivent gagner ce match, c'est affreux.
0: Non, mais c'est vrai,
4: je suis limite colère.
0: Alors, non mais Pia, c'est intéressant votre sentiment, parce que est-ce que tout le monde a basculé comme ça en étant déçu pour la Côte d'Ivoire après cette défaite?
5: On a vu la réaction à la fin sur le but allemand. Et, oh non, c'est pas possible. Ah ouais. Donc en fait, tout le monde était déçu de la défaite de la Côte d'Ivoire, parce que vu le match qu'ils ont réalisé.
2: Oui, c'est aussi que le scénario est terrible, parce que juste avant, il y a l'occasion énorme de Simon Adingra qui la contrôle et puis qui n'en fait rien. Et c'est terrible, parce que juste derrière, tu as la sanction double, quoi.
0: Ludo.
6: Ouais, mais en même temps, c'est les Allemands.
2: Plus les Allemands.
6: Parce que c'est vrai qu'ils se sont fait bouger dans les grandes largeurs, mais c'est vrai que les changements plus avancés de Nagelsmann ont remis cette équipe dans la rencontre et je dois dire que ça a complètement changé le visage de l'Allemagne. Alors, c'est vrai que ça a été un match hyper agréable à suivre, ça s'est rendu coup pour coup. Les Ivoiriens n'ont jamais fermé le jeu, ils ont attaqué à tout azimut. Et c'est vrai que cette action, cette balle d'Adingra, on se dit, il va la prendre une touche, c'est obligé. Je ne sais pas ce qui se passe dans sa tête pour qu'il aille mettre cette touche supplémentaire. Je pense qu'il va beaucoup s'en vouloir.
0: Ah, c'est terrible pour lui, c'est terrible.
6: Parce que derrière, tu es puni. Mais Nagelsmann aussi commence sans neuf, parce que Kai Havertz, qui est encore l'éternel débat du neuf sans être neuf, quand tu as un vrai neuf, des fois, ça change aussi les choses. Donc, ça va faire bouger, à mon avis, les choses dans cette équipe d'Allemagne, en tout cas sur la phase offensive.
0: Et ils pourront préparer ça, puisque l'Allemagne est qualifiée pour les 16e de finale après sa deuxième victoire dans cette Coupe du Monde. On rappelle le 7-1 face à Curaçao lors du premier match. Raymond, vous prenez les choses dans quel sens? Parce que c'est vrai que la Côte d'Ivoire réalise un match formidable. Les Allemands parviennent à revenir dans le match. À un moment, on se demande même comment c'est possible. Vous ressortez comment de ce match-là?
7: Avec les Allemands, c'est toujours pareil.
0: Ouais.
7: Ils sont revenus. À la fin, c'est les Allemands qui gagnent.
6: Ouais.
7: Mais on le sentait qu'il y avait... Et cette action de Ingra qui rate... Ils vont la payer.
6: Ouais, tu veux la payer.
7: C'est clair. Le match.
0: J'essaie de régler ma chaîne.
2: Magnifique.
0: Heureusement, merci Baptiste. Qui parce que je peux vous la refaire si vous voulez. J'essaie de régler ma chaîne.
2: Je
0: reviens au niveau. C'est un peu l'Allemagne.
7: C'est
0: monté, ça descendait.
7: C'est la Côte d'Ivoire en deuxième
0: mi-temps. En fin de match, les pauvres. En fin de match.
7: Non, on souligne le match de qualité de la Côte d'Ivoire. Mais pour qu'il y ait un match de qualité d'une équipe, il faut que de l'autre côté, il y en ait une aussi qui amène quelque chose. Et je crois qu'on a vu la même chose finalement avec les Pays-Bas qui ont mis un avant-centre.
0: On y reviendra, victoire 5-1 face à la Suède.
7: Voilà, et parce qu'ils ont changé, ils ont mis un attaquant. Eux, ils font rentrer un vrai attaquant alors qu'ils ont, j'ai rien contre lui...
6: Kai
7: Havertz, c'est l'autre sur le côté, et le roi Sané, qui fait du vent.
6: Toujours
7: qui
6: la même
7: fait
6: chose.
7: Du vent.
0: Quand ça commence, l'autre en général, c'est que ça va pas être très sympa.
7: Il fait les changements et ils reviennent au score en mettant les vrais attaquants. On se pose des questions, pourquoi ils attendent la fin
3: des 20 dernières minutes
7: pour les faire rentrer.
6: Mais à chaque fois qu'il rentre,
7: il est meilleur buteur du championnat. Chaque fois qu'il rentre, il marque. Il a marqué à tous les matchs où il est rentré. Je crois qu'il en est à son 7e.
2: Il y en est au 8e match de sélection.
7: À chaque fois qu'il rentre en sélection.
2: Mais il n'est pas jeune du tout. C'est ça qui est marrant. Et Amiri, pas plus d'ailleurs. Joueur de Stuttgart. Amiri, joueur de Mayence. Ils ont 29 ans l'un et l'autre. C'est pas du tout des prospects, des gars qu'on a qui ont 21 ans. À la limite, Félix Nmecha, qui fait un très bonne première mi-temps, un peu moins en deuxième, est quand même un gars qui effectivement est pissé par pas mal de très grands clubs. Il a 25 ans. Bon, on comprend. Puis c'est un grand technique du milieu qui a quand même du buffet. Donc coche pas mal de cas.
6: Il fait bon à
2: de là, on est étonné par le changement de statut qui va sûrement avoir lieu dans cette équipe, et y compris Voltema 2 qui a lui fait tapisserie. Voltema 2, ils sont en difficulté, ils n'arrivent pas à marquer. Tu le laisses là, il est debout, là, avec son petit chasuble, il est content.
3: Ouais. Mais ça veut dire qu'on peut avoir vécu un match un peu charnière pour l'Allemagne. De trouver son attaquant ou de faire le choix à un moment, ça change des Coupes du Monde. On ne va pas rappeler Toto Schillaci en 90 pour l'Italie. Mais à un moment, quand on trouve son attaquant ou qu'on fait un choix, ça change les choses pour la suite, Ludo, non ?
6: J'ai l'impression que ça va mettre, en tout cas, ça va instaurer des idées dans la tête de Nagelsmann. Tu peux pas aller contre l'évidence, en fait. Ce garçon, à chaque fois qu'il... Alors après, un coach, ça peut être aussi avoir le côté « Ouais, mais à chaque fois qu'il rentre, il marque.
7: Ouais. »
6: Alors tu peux te dire « Je vais l'utiliser que comme joker. »
2: Super.
6: Il peut y avoir aussi cette version-là, mais... Honnêtement, l'Allemagne a eu un tout autre visage à partir du moment où ils ont pu s'appuyer beaucoup plus sur quelqu'un. Parce que Kai Havertz, il est flottant, il est volant. Tu ne peux jamais vraiment t'appuyer au niveau axial avec lui. Avec Undaf, ça a été complètement différent.
4: Et c'est aussi le moment où Joshua Kimmich, au lieu de rester au poste de latéral droit, recommence à se mettre devant la défense et à jouer milieu, en fait. Ouais. Et on sent qu'ils se disent, non mais là, en fait, il faut qu'un patron soit au milieu et...
6: Voilà. Et Raymond qui veut plus de transfert, c'était un match pour les recruteurs, hein, parce qu'il y a des sacrés bons joueurs de part et d'autre.
3: Il pensait être tranquille.
6: Les recruteurs, ils se sont régalés.
7: Ça m'empêche pas d'être contre les
6: recruteurs. Ils se sont régalés ce soir.
3: Hein, peut pas être d'accord avec vous.
6: Il y a des joueurs à aller chercher.
3: Minuit 7, il y a quand même un événement, parce qu'on s'égare, les amis. Musique triomphante, l'Allemagne.
2: Eh oui, enfin deuxième tour.
3: Ben oui, l'Allemagne sort enfin des poules. L'Allemagne restée sur deux premiers tours. Sortie dès le premier tour, donc événement pour l'Allemagne ce soir.
2: Wunderbar.
4: Et on espère que la
2: Bundesliga. C'est pour ça qu'on est encore bercé, parce qu'on a connu évidemment deux France-Allemagne absolument traumatiques en 82 et 86. Même si on ne les a pas vécues, on les a tous connus, on les a revécues, etc. Et on est bercé par ce truc-là. Mais il faut bien quand même rappeler que l'Allemagne 2018, c'est catastrophique.
3: Sorti dès le premier tour.
2: 2022, c'est pareil. On les voit exploser absolument tout. Puis dès le match contre le Japon, c'est la douche froide. Et là, on avait l'impression que, OK, battre Curaçao, c'est dans leur corde. Mais les voir piétiner de cette manière-là pendant quasiment tout le match, ça rappelait quand même des souvenirs très récents.
3: Est-ce que cette soirée, elle montre un potentiel de l'Allemagne ou les limites de l'Allemagne ?
4: Les limites.
3: Les limites plutôt ?
4: Ouais. Après, c'est évident qu'ils ont une énorme marge. Ils peuvent faire beaucoup mieux avec les joueurs qu'ils ont. Mais là, en fait, dans le mental, il y a eu des moments de vraie faille, en fait. Il y a eu vraiment des moments où on s'est dit, notamment au début du deuxième quart-temps, où on s'est dit ils vont revenir avec une autre mentalité parce que ça y est, ils vont se remettre les idées, le stress est passé, etc. Et en fait, ils reviennent, ils continuent à se faire marcher dessus. Donc on se dit, mais en fait, ils n'ont pas de ressources. Et on a du mal à les reconnaître, quoi.
2: Mais vous parlez beaucoup de l'Allemagne, mais vous parlez
4: merci.
2: Pas beaucoup
4: de la Côte d'Ivoire.
5: Franchement, je vous écoute. La Côte d'Ivoire, sur l'aspect individuel, les joueurs là, les Allemands, ils ont été en difficulté, mais quand vous prenez les 11 là, de la Côte d'Ivoire, même les joueurs qui sont rentrés, dans les 1 contre 1, tout ça, ils ont explosé. Que ce soit sans le ballon, avec le ballon, ils ont fait mal aux Allemands.
8: Et pour l'instant, c'est France-Côte d'Ivoire en 16e. Hein. Les deux équipes terminent 2e.
3: Et oui, donc on parlera d'équipe de France, vous avez raison, Tanguy. Hein. Si la France termine 2e, ça peut être un France-Côte d'Ivoire. Donc il faut absolument finir premier du groupe pour l'équipe de France et donc pas prendre à la légère le match face à l'Iran.
5: Non, on parle beaucoup de l'équipe Allemagne, les Allemands, mais bon, la Côte d'Ivoire, quand même, il y a des vrais joueurs. Alors malheureusement, le dernier choix offensif, ils auraient pu faire la différence sur ce coup-là. Mais moi, j'ai été admiratif de ce qu'ils ont produit, sur l'aspect collectif, sur l'aspect individuel. Ils ont fait du mal dans les courses, il y a beaucoup de puissance qui s'est dégagée, beaucoup de vitesse, beaucoup de bons choix aussi. Hein. Ils sont sortis de situations trop délicates et il faut leur tirer un coup de chapeau. Hein,
3: évidemment, et, franchement.
7: Il avait montré contre l'équipe de France déjà.
5: Oui,
4: il avait déjà montré ce qu'il faisait.
7: Oui, on peut dire que c'est un match amical, mais quand on revient et qu'on suit, on se dit finalement ce match amical a prouvé ce qu'ils étaient capables de faire.
6: Il faut souligner aussi, il y a un élément qui vient accompagner justement ce début de Coupe du Monde un peu sympa, c'est l'arbitrage.
4: Ouais,
6: le fait que tu laisses jouer comme ça, ça donne un rythme, c'est génial en fait. Et ça arrête les simulations. Vous avez vu les joueurs là qui restent par terre, là, au bout de 10 secondes, tout le monde se relève, ça joue. Donc je trouve que l'arbitrage est aussi pour beaucoup dans l'intensité du match qu'on a pu voir ce soir.
4: Et juste sur la mentalité, la différence de mentalité entre l'équipe ivoirienne et l'équipe allemande, dans les toutes premières minutes du match, à un moment, il y a Konan, alors qu'il est latéral gauche, qui fait une percée, il se retrouve au milieu et en fait, il se retrouve aligné avec les attaquants ivoiriens, vraiment sur la ligne d'attaque. Et moi, je me dis, ah ouais, donc là, en fait, les gars arrivent pour... tuer le game.
3: Ils sont là pour gagner.
4: Et en fait, ils ont tenu cette ligne-là jusqu'à la fin, dans l'intensité, dans l'intention, etc. Et franchement, c'est, en tant que spectateur, on peut apprécier.
2: J'ai juste un tout petit bémol sur la Côte d'Ivoire. C'est qu'en fait, si on regarde leur match, vraiment dans les 30 derniers mètres, Neuer, il n'est jamais inquiété,
4: c'est
2: finalement,
4: vrai.
2: À part sur le but. J'ai pas vu un arrêt de Manuel Neuer. Ouais. Ils ont dû peut-être cadrer deux frappes, les Ivoiriens, dont le but. Et ça, c'est un peu le regret. C'est que ça manquait, alors qu'ils ont des noms, ils ont même... Au-delà du nom, c'est un collectif que j'ai trouvé vraiment hyper intéressant, y compris dans les projections devant. Et pour la finition, pour la conclusion...
6: À l'image un peu de Diomandé qui a mis au supplice Kimmich, notamment sur la première période, mais où il y a parfois la touche de trop, le... Mais on sent que tous ces joueurs-là, là, même Inao ou Laïl, quel joueur.
8: Inao ou Laïl.
2: Très gros coup dur aussi. Ils ont perdu Wilfried Tsingo.
4: Oui.
2: A priori, ça va être très difficile pour lui de revenir.
5: Il a été très bon, lui.
2: Oui, mais
5: Monaco, il faisait jouer dans l'axe, là, il a joué à droite.
2: C'est un drôle de coup dur s'ils le perdent pour toute la Coupe du Monde, et c'est quand même une blessure qui ressemble un peu à ça.
4: Mais tu vois, ils perdent Tsingo au poste de latéral droit, ou axial, ça dépend, mais derrière, c'est Guéladou qui rentre. Donc en fait, tu te dis...
2: Ils ont de la profondeur.
4: Bah oui. C'est impressionnant, quoi. Les entrants, ils sont vraiment très bons, à part le gros raté d'Adingra. Sinon, franchement, c'est...
3: Et vous parliez de Neuer, effectivement. Un seul arrêt ce soir pour Manuel Neuer, ce qui explique finalement la déception de son premier de la Coupe du Monde à Manuel Neuer. La déception, elle vient de là aussi pour la Côte d'Ivoire. Un seul arrêt pour Manuel Neuer. Vu le match réalisé, comme le disait Fred, par la Côte d'Ivoire, c'est quand même une sacrée déception ce soir pour les Ivoiriens.
7: C'est spectaculaire parce qu'ils sont très regroupés, ils sont très solides derrière, ils récupèrent des ballons bas et on voit beaucoup de grandes courses. Il y a eu des courses, des dribbles au milieu de terrain où ils sont ressortis, où ils ont accéléré.
5: Fantastique.
7: Mais après, c'est vrai qu'il leur a manqué ce truc, je suis d'accord, c'est vrai, sur la finition. Manque peut-être de présence devant le but, à part sur la première action,
2: c'est ça,
7: ils sont quand même deux. Pour le reprendre.
6: Mais à l'image de la dernière action.
7: Oui, la dernière action.
6: Il y a toujours le manque de justesse, mais parce que aussi peut-être que la lucidité a fait le manque de lucidité au vu des efforts déployés.
5: Sur la dernière action. Je pense que 9 joueurs sur 10, ils jouent pied droit en première intention.
6: J'ai sauté sur le canapé. Là.
5: Mais je crois qu'on t'entend.
4: On a la vidéo. Je vous ai entendu hurler à l'étage.
5: Incroyable. En plus... Parce qu'elle n'est pas trop forte, elle n'est pas trop. En plus, c'est une galette qui lui donne.
2: Elle est géniale, ça.
4: Et en plus, du côté allemand, au niveau de la défense, parce que je me disais, s'il ne tire pas au but, si Neuer ne fait pas d'arrêt, c'est peut-être aussi parce que la défense est super forte. Puis je regarde la défense, Schlotterberg, il a raté un nombre de ballons. Ouais, merci. Il a raté
7: c'est
4: un nombre de ballons.
7: C'est quand il avait sa jambe en bois, là, quand il
4: avait
7: déjà...
4: Peut-être, mais d'accord, mais eux, ils étaient en face. Ouais. Et Brown, il a été quand même aussi en difficulté. Donc tu
3: sorti à la mi-temps, remplacé par Rüdiger. Donc, en général, quand on vous sort à la mi-temps...
7: Non, il était blessé.
2: Il était blessé. Il est pas sorti blessé.
7: Il a pris un coup à la cheville.
3: C'était une bonne idée de prendre un coup à la cheville.
6: Parliez du petit Brown. Bon petit joueur, le petit Brown.
8: Nathaniel Brown.
2: C'est pas mal, Brown. Hein.
6: Bon petit joueur.
2: Ouais, c'est pas si mal du tout.
6: Franchement, j'ai
2: Non, mais il y a beaucoup de qualités.
7: Pour répondre à la question de tout à l'heure,
8: c'est pas le Bayern.
7: Moi, je pense que c'est plutôt le côté positif des Allemands qu'il faut voir. Parce que revenir
6: revenir.
7: Résister à cette équipe-là au niveau de l'intensité athlétique, oui, ils ont été en difficulté, oui, ils ont eu des moments difficiles, mais ils sont quand même revenus, ils sont là.
2: Surtout que
7: ils ont amené quelque
2: moment,
7: chose.
2: Raymond, ils diffusent cette espèce de sensation d'impuissance complète. À un moment, avant l'entrée, justement, du joueur de Mayence et du joueur de Stuttgart, et notamment Undav, évidemment, mais tu as l'impression qu'ils peuvent jouer 3 heures, hors fait de jeu ou coup de pied arrêté, il ne va rien se passer. Et c'est qu'après qu'il y a un peu plus de vie et qu'on voit ce qui se passe.
4: Tanguy, après, tu sens quand même que les Ivoiriens sont hyper cramés à la fin. Sur les dernières minutes, tu vois qu'ils commencent.
2: Demander, par exemple.
8: Une petite information, c'est effectivement si la France et l'Allemagne terminent première de leur poule respective, elles pourraient se retrouver en 8e de finale. Oui. Donc,
3: alors, on a un tableau qui n'est pas, qui est pas fou.
2: Des deux côtés. À la limite, il vaut mieux qu'on termine troisième.
7: Si les deux finissent premiers, les deux premiers de chaque groupe se rencontrent.
3: En 8e. Parce qu'il y a le 16e avant, Raymond.
7: Il y a
3: le 16e.
6: Il prend un troisième de groupe.
3: Mais c'est important de le rappeler. Si la France termine deuxième, la France prendrait la Côte d'Ivoire actuellement deuxième du groupe de l'Allemagne. Donc déjà, ça, c'est en 16e.
7: En 16e.
3: Donc, ce qui veut dire qu'il faut absolument terminer premier quand même.
2: Oui, mais c'est pour prendre la main en 8e. Bah non, on termine premier, on prend la Pologne.
3: On va laisser faire Raymond. Raymond, si on prend cette équipe d'Allemagne-là face à la France. Bah, tout à l'heure, pour les Pays-Bas, vous disiez, si on prend ces Pays-Bas-là, alors là, tranquille.
7: Je ne suis pas aussi tranquille, mais on est au-dessus. Je dis, il y a un cran entre l'équipe d'Allemagne, pour moi, et l'équipe des Pays-Bas. Donc, oui, on passera. Sûr.
3: Mais moins sûr.
5: Ah, mais il y a un potentiel offensif chez l'équipe de France. Incroyable que, quelle que soit l'adversité, on se dit qu'on a toujours un avantage. Puisqu'on a des joueurs qui sont quand même capables de faire des différences à tout moment. Donc... Et les autres équipes le savent. Les autres équipes le savent. Et là, vous avez un aspect psychologique. Quand vous jouez l'équipe de France, vous savez qu'à tout moment, ils peuvent leur faire mal.
3: On verra tout à l'heure la causerie de Didier Deschamps, qui a mobilisé ses joueurs avant d'affronter l'Irak à 3 jours du match. Une causerie qui vous rappellera la causerie de jour de match d'avant, le coup d'envoi d'un match, tellement c'était fort au niveau des propos de Didier Deschamps pour sensibiliser ses joueurs sur la valeur de cette équipe d'Irak et en tout cas sur l'importance de ce match.
6: Mais,
3: on le voit
6: mais
3: avec
6: comme
3: ses
6: l'Allemagne,
3: tableaux.
6: En fait. Bousculé ou pas, tu sais que. Généralement, à la fin, c'est nous qui gagnons.
3: C'est plutôt bon signe.
6: Il y a beaucoup de chance.
3: Un dernier mot sur l'Allemagne. Est-ce que c'est un match qui peut transformer la compétition de cette équipe, vu le scénario, vu la manière de revenir? Est-ce qu'on croit à cette légende-là, le but dans les arrêts de jeu, dans les temps additionnels?
2: Oui, enfin, après, moi, je me souviens du fameux but, peut-être l'un des coups francs les plus célèbres dans l'histoire de la Coupe du Monde, c'est celui de Kroos contre la Suède. Qui permet à l'Allemagne de croire encore et finalement de se relever contre la Suède au deuxième match. Puis finalement, ils vont quand même se faire éliminer. Ouais. C'était en 18 en Russie. Et avec cette trajectoire absolument hallucinante du ballon de Toni Kroos. Mais là, c'est différent parce que ça donne 6 points. Donc, ils sont effectivement qualifiés. C'est déjà un progrès, c'est déjà une nouveauté. Donc, ça donne une espèce d'élan. Il va pouvoir faire un peu ses éprouvettes et puis commencer à changer des trucs. Nagelsmann pour le troisième match, il fera ce qu'il voudra. C'est quand même un beau confort, ils étaient plus habitués à ça.
6: Et il va pouvoir faire jouer ses remplaçants qui vont commencer sur probablement le dernier match. Et ça va lui donner du coup des idées à voir si ces garçons qui vont commencer ce troisième match sont des candidats potentiels à aller jouer la seconde phase du tournoi.
7: Il faut qu'ils jouent la première place quand même. Si tu perds contre l'Équateur, tu peux ne pas être premier. Avec le, quoi que le goal avait
2: ils ont 8 buts d'avance.
7: Oui, mais on va voir et combien va mettre le.
5: Et on se rend compte.
7: Le Sénégal, la Côte d'Ivoire, combien ils vont mettre
6: C'est probablement un des groupes les plus compliqués, finalement.
3: Avec celui de la France, peut-être. La France, on verra ça, effectivement.
5: Moi, je trouve qu'on se rend compte de l'importance du score de ce deuxième match, qui, bien souvent, amène des projections, soit sur la gestion de l'effectif ou sur les matchs. Et en dehors de la qualité du match, moi je trouve que c'est c'est le score qui va faire du bien. Souvent il y a des matchs référents, mais moi je trouve que c'est un résultat référent. Parce que ça leur propulse dans quelque chose, il va leur faire un bien fou. On ne s'en rend pas compte, ils ont été mis en difficulté et vous gagnez ce match-là, ça a été dit. Et le score a son importance. Dire, sur la suite, ça vous amène une confiance de vestiaire, une dynamique de vestiaire. Il y a plein de choses qui... Surtout dans la douleur, quelque part, parce que ça a été fait dans la douleur aussi.
3: Alors, on a vu la réaction de Julian Nagelsmann au final. Il y a eu beaucoup de douleur pendant ce match, effectivement. Donc, on change la formule de la Coupe du Monde.
4: Il est isolé sur la fête à la fin, etc. Parce que les joueurs ne vont pas vers lui.
3: On est sur une... Vous voulez mettre des problèmes dans l'équipe d'Allemagne.
4: Non, je ne veux pas leur forcer la pointe, mais...
6: Il a toujours eu un peu cette froideur-là... Tu sens que c'est pas quelqu'un de très qui développe comme ça une faculté à montrer ses émotions. C'est quelqu'un qui est assez introverti quand même, mine de rien.
5: Mais si, il y a entre ce qu'il peut dégager comme image sur une fin de match et ce qui peut se passer à l'intérieur du groupe.
4: Oui, on ne peut pas savoir. Bah, oui, mais tu vois, sur les images, je me suis quand même fait la réflexion. Sur les buts, il n'y a pas ses adjoints qui lui sautent dessus. À la fin, il va checker des joueurs, mais ils sont un peu dos à lui tout le temps. Enfin, voilà.
6: Il sait que le tournoi ne fait que commencer, finalement.
3: Il attend un peu.
4: En tout cas, ça lui donne du crédit, ce match, parce que c'est
6: le plus dur reste à venir.
3: Il est très contesté, hein, Julian Nagelsmann. Il a été très contesté à un moment pendant son début de règne, notamment. Donc, c'est un sacré soulagement pour lui. Et quand on voit la férocité aussi des médias allemands, parce que là, vous êtes tout gentils, vous. Vous êtes des agneaux, hein, par rapport à la presse allemande.
6: Non, je connais pas.
3: Ludo, il a joué en Allemagne.
5: Mais Ludo, il a évoqué tout à l'heure ses changements. Ses changements sont gagnants. Donc, ça lui amène un crédit, quand même, sur un match comme ça. Il faut l'admettre.
3: Et il y voit sans doute plus clair pour la suite de cette Coupe du Monde. Un dernier mot sur la Côte d'Ivoire pour nos téléspectateurs qui nous rejoindraient. La Côte d'Ivoire qui est passée tout près d'un magnifique résultat face à l'Allemagne. La déception de ne pas avoir marqué le but du 2-1 avec Simon Adingra en fin de match. Et le but encaissé pour la défaite face à l'Allemagne dans la foulée quasiment avec ce but marqué par Unda. Si on se projette sur la suite de la compétition pour la Côte d'Ivoire, c'est une défaite qui n'est absolument pas rédhibitoire, on est d'accord?
6: Pas du tout.
3: Ouais.
7: Non, parce qu'ils sont qualifiés. Ils jouent Curaçao
3: pour le dernier match. Ils ont déjà 3 points.
7: Ils auront 6 points.
2: Ils seront
7: qualifiés ou deuxième ou meilleur troisième.
3: Mais je veux dire, ça ne souligne pas des limites qui sont un peu trop importantes pour cette équipe de Côte d'Ivoire pour la suite de la compétition?
5: Pourquoi des limites?
3: Le peu d'occasions par rapport à la domination face à l'Allemagne. C'est ça qui était un peu dommage. Qu'ils doivent repartir avec la victoire ce soir.
6: On les a vus écraser l'Allemagne pendant quasiment 70 minutes. C'est pas donné à tout le monde de pouvoir faire ce genre de
3: C'est pour ça qu'on parle de déception qui doit être immense du côté des supporters ivoiriens ce soir.
5: Vous allez faire un retour du match et vous allez signifier ça, que peut-être les 30 derniers matchs, il n'y a pas eu le geste qu'il fallait.
4: Mais surtout, derrière, ils jouent Curaçao. Donc justement, c'est typiquement le match où peut-être ils vont réussir à débloquer certaines choses et à justement faire marquer leurs attaquants. Et ça peut être hyper bénéfique.
3: On rappelle l'information de la soirée. Donc l'Allemagne qui est qualifiée pour les 16e de finale dans un groupe qui concerne l'équipe de France. Si l'équipe de France termine deuxième, eh bien c'est le deuxième de ce groupe qui sera son adversaire en 16e de finale. Et pour l'instant, c'est la Côte d'Ivoire qui occupe cette deuxième place. L'équipe de France qui affronte l'Irak. Donc lundi, on va voir dans quelques instants cette fameuse causerie de Didier Deschamps pour prévenir ses joueurs pour affronter l'Irak. On va aller voir Giovanni Castaldi, notre envoyé spécial à Boston. Giovanni qui suit l'équipe de France, il va nous rappeler, Giovanni, les principales infos et le programme des Bleus. Ça concerne évidemment les choix de Didier Deschamps, la compo, vous avez des infos à nous donner.
9: Le programme de l'équipe de France est simple. Un dernier entraînement ici à Boston. Ils partiront demain matin à Philadelphie. Pour ce qui est de la composition d'équipe face à l'Irak, elle est probable, mais il y a quand même des grandes tendances qui se dessinent dans les cages. Mike Maignan à droite, Jules Koundé à gauche, devrait y avoir un changement. Pas de Théo Hernandez et Lucas Digne. Charnière centrale, Saliba, Dayo, Pamecano. À la gauche de l'attaque, Bradley Barcola. Pas de Désiré Doué donc. En numéro 10, Michael Olise. À droite, Ousmane Dembélé. Deux milieux de terrain récupérateurs avec Adrien Rabiot associé à non pas Aurélien Tchouaméni, mais Manu Koné, puis devant Kylian Mbappé. Ces changements traduisent la volonté du sélectionneur de garder un groupe très impliqué. C'est une compétition qui est dure par le format. Il y a 48 équipes, donc on passe beaucoup plus de temps ensemble. C'est un moyen pour lui de garder tout le monde sous pression, de mettre de la concurrence à des postes où il estime que ça peut être le cas. Je pense notamment à la gauche de l'équipe de France avec Digne et Bradley Barcola. Pour ce qui est de Tchouaméni, ce que je peux vous dire, c'est que ce n'est pas du tout une sanction. C'est un moyen pour le sélectionneur de l'équipe de France de le ménager.
3: Merci Giovanni pour toutes ces informations. C'est important hein, quand on a des changements qui sont annoncés comme ça, de comprendre aussi l'origine de la réflexion. Est-ce que c'est quelque chose que vous entendez et qui vous semble positif de la part de Didier Deschamps de changer son équipe de cette manière-là, avec ces noms-là avec cette optique-là de préparer d'ores et déjà la suite?
6: Ouais, moi je suis content qu'il y ait des changements parce que finalement... on est toujours dans la préparation des deux et on se repose le troisième. Or là, on a la chance d'avoir l'équipe la plus faible du groupe en ayant déjà gagné. Et moi, il y a une dynamique de tournoi qui est intéressante pour moi. C'est-à-dire que lorsque les titulaires ne jouent pas le troisième match, c'est-à-dire qu'entre le deuxième et le fameux 16e de finale, il va se passer quasiment une dizaine de jours. Dans une dynamique de tournoi, c'est pas. Enfin, je vous dis, vous aimez bien jouer tous les. Déjà, c'est long. Quand c'est 4-5 jours, c'est long. Alors si vous faites 10 jours sans jouer. c'est pas la meilleure option. Donc je suis content qu'il y ait une espèce de turnover dès le départ, avec peut-être des titulaires qui sortiront à la 60e minute. Du coup, on pourra remettre l'équipe type sur le dernier match. Et du coup, on est lancé jusqu'à la fin du tournoi, quoi.
3: Les changements, vous les voyez en rouge, hein, dans la compo qui est affichée, la compo probable qui est affichée en ce moment. Raymond, quel est le changement ou le choix qui vous interpelle le plus, attire votre attention le plus ?
7: Celui qui était le moins prévisible, les deux autres, c'était une possibilité, c'est Koné. C'est de se dire, il vient faire quoi là maintenant au milieu? C'est pour donner le change, c'est pour mettre la concurrence.
6: On va avoir besoin de lui après.
7: On a besoin de le préparer. Est-ce que ça peut changer la dynamique de l'équipe? Parce que c'est quelqu'un qui joue beaucoup plus haut que Tchouaméni, qui va chercher et qui met de la pression beaucoup plus au milieu de terrain. Quand on dit, quand Joe nous dit que ce n'est pas une sanction, je demande à voir encore.
3: Ah, pourquoi vous avez ce doute-là?
7: Moi, je demande à voir parce que Koné, dans ce registre-là...
6: À deux, il est
7: Tchouaméni,
6: intéressant.
7: Tchouaméni, à deux, il recule. Ce n'est pas quelqu'un qui va chercher, qui recule et qui laisse de la place au milieu de terrain. Donc, on se retrouve dans des situations où on est pris au milieu de terrain. Ça nous est arrivé dans les matchs amicaux, ça nous est arrivé la première mi-temps.
2: Il est presque au niveau des centraux.
7: Voilà, quand ça ressortait, on avait cette espèce... Quand on a quelqu'un qui va aller boucher, chercher, aller chercher l'adversaire, je trouve que Tchouaméni, il faut qu'il fasse attention.
3: Ah. Même c'est si pas... le discours de l'entraîneur vous dit c'est pas du tout une sanction.
7: C'est pas l'entraîneur ce qu'il a dit, c'est Joe.
6: Giovanni.
3: Oui, bah, on fait confiance à Joe.
7: Avant, Joe est à l'oreille de.
3: Non, mais il dit pas n'importe quoi. On a confiance dans ce qu'il dit quand même.
7: Oui, oui, hein? C'est pas une sanction, mais quand on fait jouer quelqu'un, on le fait jouer avec une idée bien précise. Et les qualités de Koné, c'est pas de faire le balayeur devant les deux centraux. C'est d'aller chercher l'adversaire.
3: Et ça, c'est précieux pour l'équipe de France, d'avoir déjà ces options-là et de pouvoir les déclencher dès le deuxième match. Régis?
5: En fait, il y a la réflexion du sélectionneur. Est-ce qu'il y a une projection pour plus tard? Et on l'a évoqué tout à l'heure, de peut-être éventuellement venir à milieu à 3, parce qu'il est probable qu'il revienne peut-être à un moment, les quarts de finale ou les matchs couperets, où il aura besoin de renforcer son milieu de terrain. Comme l'explique Raymond, les profils de joueurs sont totalement différents. Dire c'est pas les mêmes joueurs au milieu, il y en a un qui aime chasser, il y en a un mec qui aime bien se projeter. Après moi la question du roulement des joueurs, il y en a trois qui peuvent sortir et trois autres qui peuvent rentrer. Moi je m'interroge toujours sur le deuxième match, sachant qu'ils ont fait une deuxième mi-temps vraiment très intéressante dans la connexion offensive des uns et des autres. Est-ce que le deuxième match, vous ne devez pas rester là-dessus pour redonner un peu de confiance à nouveau? Parce que la connexion des uns, il y a eu des choses qui se sont créées quand même. Hein. Ils ont changé, pas changé de système, mais Olise est passé en 10. Donc il a joué 45 minutes. Est-ce que vous ne devez pas continuer aussi autour de ça? Parce que s'appuyer là-dessus, parce que la deuxième mi-temps a été remarquable. Voilà, après, bon, il y a un groupe à gérer. Moi, je le comprends, mais... La question se pose.
4: En tout cas, s'il y a beaucoup de turnover sur le match contre l'Irak, j'espère vraiment qu'au moins en fin de match, on verra Warren Zaïre-Emery.
3: Parce qu'il est parisien, évidemment, Pierre.
4: Mais je sais que je ne suis pas objective avec lui, mais avec la saison qui sort à deux postes différents en plus, je trouve que ce serait vraiment très dommage que l'équipe de France ne l'utilise pas, franchement.
5: Ben moi, je pense que je l'aurais fait rentrer à droite sur ce match-là.
4: Mais oui.
6: Carrément.
4: Mais bien sûr.
5: Et moi, je pense qu'il ne le fait pas. Il y a des champs parce qu'il ne veut pas sortir les deux latéraux. Il va en sortir un sur quatre et non pas deux sur quatre.
4: Ah, ça paraît logique.
5: Ça peut être une réflexion sur l'aspect défensif, comment défendre.
4: Pour l'instant, mais on a quand même l'impression
5: je te rejoins amplement. Je trouve qu'il
4: est prêt de jouer.
6: Ce qui est étonnant, c'est de ne pas voir au moins Malo Gusto remplacer Koundé.
3: Pourquoi vous voulez remplacer Koundé?
7: Il était blessé.
6: Ou alors du coup Zaïre-Emery.
3: Mais pourquoi vous voulez mettre dehors Koundé?
6: Parce que Koundé n'est pas une valeur aussi sûre qu'il ne l'a été.
5: Pourquoi on pourrait sortir d'autres?
6: Certainement pas.
3: Ce que je veux dire, c'est que l'entraîneur, il a des yeux, il voit. S'il ne sort pas Koundé, c'est qu'il juge qu'il est fiable.
6: Nous aussi, on a des yeux. Et ce qu'on voit de Koundé
3: au bord du terrain,
6: depuis plusieurs matchs.
3: Non,
6: c'est pas un titulaire indéboulonnable pour moi.
7: C'est
6: Real,
7: il a fait un grand match.
3: Oui, mais est-ce que alors dans ces cas-là, vous sortez un joueur dès le premier match parce qu'il a pas fait un grand match?
7: Non, mais il y a
6: une rotation qui est
4: énorme. Mais non, c'est vrai. Utile dans la suite de la compétition.
3: Non, mais ça veut dire
4: pas être utile. Donc oui. Ce serait intéressant qu'il ait quelques minutes, quoi.
3: Ah oui, ça c'est autre chose.
2: Mais surtout que c'est un deuxième match un peu en trompe-l'œil, puisqu'encore une fois, c'est l'Irak, et d'habitude, c'est plutôt une tête de troisième match. On fait à France-Tunisie, il y a 4 ans, où tu peux te permettre de perdre, donc tu mets, tu fais ce que tu veux en termes d'expérimentation, ça ne prête pas à conséquence. Là, il faut quand même qu'il y aille mollo, parce que la pire des choses, ça fait un match nul, par exemple.
7: Il y a un match de plus, ça dure plus longtemps. Et donc il faut programmer sur plus longtemps et amener plus de joueurs prêts.
3: La compétition dure plus longtemps, effectivement.
5: Mais c'est quand même bizarre dans la condition d'équipe. Il change son côté gauche et non son côté droit. Parce que la doublette à gauche, c'est deux changements. Barcola qui va jouer à haut à la place de Doué et Digne à la place de
4: Théo Hernandez. Après, peut-être que sur le côté droit, si c'est Dembélé,
5: il change la doublette.
4: Si c'est Dembélé qui joue à droite comme en deuxième mi-temps la dernière fois, c'est peut-être important justement pour Didier Deschamps de ne pas le perturber en changeant en plus son latéral, parce que déjà, il n'a plus trop de repères au poste d'ailier. Donc peut-être aussi qu'il
5: se pose beaucoup de questions là, Pierre. Je suis pas certain qu'il se pose autant de questions.
4: Il y a des gens, c'est un peu son boulot quand même. Non
3: et puis Giovanni nous faisait remarquer que les doublettes effectivement sur le côté gauche semblent assez claires du côté Didier Deschamps. Donc c'est plutôt Digne, Barcola et Hernandez, Doué. Si on va dans cette logique-là, en tout cas,
6: personne ne pourrait mieux aider Dembélé que Warren Zaïre-Emery.
5: Ils jouent ensemble au PSG.
6: Il y a une doublette PSG. Là.
3: Moi, j'ai rien contre Zaïre-Emery. Mais pourquoi vous voulez sortir
6: le meilleur moyen, c'est de lui mettre quelqu'un.
3: C'est
6: lui mettre son gars sûr derrière, en fait.
7: Mais Dembélé au PSG, il ne joue pas sur le côté.
4: Non.
3: Et là, on verra où il va jouer. A priori, on lira une réaction de d'Olysée, justement. Interview à retrouver demain dans l'équipe où il parle du poste. Alors, on sait qu'il parle très tranquillement, lui. Il n'y a absolument pas de revendication dans ses propos, mais il parle de son poste de prédilection et là où il est le plus à l'aise, et c'est en numéro 10, et on en parlera dans quelques instants. On vous emmène dans le vestiaire de l'équipe de France, non pas juste avant le match face à l'Irak qui aura lieu lundi, mais 3 jours avant. Voici la causerie de Didier Deschamps. Écoutez bien, c'est un moment fort parce qu'on a vraiment la sensation d'être juste avant le match.
10: Est-ce que l'Irak, ça vous dit quelque chose? Ne les considérez pas dans votre tête comme une petite équipe. Parce que ce n'est pas le cas. Vous connaissez la Bolivie? Ils ont été gagnés là-bas au Mexique. 2-1. L'Espagne, vous connaissez? Match de prépa. Oui, c'est un match de prépa. Ils ont quand même fait match nul contre l'Espagne. À aucun d'entre vous, dans votre esprit, de penser que ça va être facile ou parce qu'on est l'équipe de France. Et se dire, ça peut être naturel. Oh, de toute manière, tôt ou tard, on va faire la différence. Mais ces grosses équipes, elles ne l'ont pas fait. Et je ne veux pas qu'à nous, ça nous arrive.
3: Voilà, vestiaire très studieux avec Didier Deschamps, qui, on a l'impression qu'il donne ses consignes juste avant un match. Régis, votre réaction à cette séquence, parce que d'abord, c'est précieux d'avoir ces séquences-là, et c'est précieux d'avoir votre avis sur l'atmosphère.
5: Que votre remarque... ce soit fort, une discussion comme ça. Mais Saoud, je suis désolé.
3: Ouais.
5: En fait, tous les entraîneurs, à n'importe quel niveau, ils ont ce discours-là depuis très longtemps.
3: Oui, mais...
5: depuis très longtemps. Alors, on va se dire, parce que c'est la Coupe du Monde. Ouais. Alors, je vais me faire allumer, mais en fait, c'est pas grave. Mais on a tous fait ça.
3: Bah, bien sûr.
5: On a tous fait ça. En fait, il y a quoi d'extraordinaire de simplement appeler ou rappeler à ces joueurs que vous allez jouer une équipe d'Irak... Mais vous faites simplement votre
3: boulot. La différence, c'est que la séquence.
2: On l'entend pas.
3: Oui, et puis il y a un côté.
5: Mais on l'entend pas.
3: Il y a un côté solennel.
2: C'est tout l'intérêt.
3: Bah oui, nous.
2: Parce que c'est public.
3: Vous avez vécu ça.
5: Vous, ça vous intéresse. Moi, ça me. En fait, ça me choque même pas. Ça me surprend même pas. C'est quelque chose d'habituel.
2: On ne dit pas qu'on est surpris, mais c'est intéressant parce qu'on l'a pas d'habitude.
3: Tu vois. Non, et puis vous trouvez pas qu'il y a un côté solennel.
2: On n'avait pas ces trucs-là, évidemment.
5: Non, mais
2: on n'a jamais entendu sur une
5: course. Mais Fred,
2: 3 jours avant, mais on sait très bien que tu te faisais quand même. Mais
5: Fred, vous savez très bien que ça se passe comme ça.
3: Oui. Non, mais Régis,
2: il y a à voir.
3: Alors Régis, reprenons. Est-ce que vous trouvez, vous aussi, qu'il y a un côté un peu solennel dans cette atmosphère, la manière dont cette scène se passe?
6: On sent que c'est la dernière danse. On sent qu'il y a un côté très pointilleux. C'est-à-dire qu'on sent que tout a été préparé pour la dernière... c'est sa dernière. Donc, il ne laisse rien au hasard. Et donc... tout est calculé au millimètre sur ce qui cette causerie de la Djihad préparée depuis probablement les matchs amicaux d'avant tournoi. Il sait exactement où il en est et comment il veut emmener cette équipe. Parce que c'est sa dernière et connaissant le personnage, il veut sortir par la grande porte. Donc il va rien laisser au hasard. Tout ce qui est du moindre détail, il va tout passer en revue. Donc pareil, je veux dire, si tu prépares un match de Coupe de France contre une équipe plus petite, tu vas avoir en semaine, tu vas avoir le même discours de les gars, prenez pas de haut les gars, voilà.
5: Mais même en championnat, tu vas jouer le dernier ou l'avant-dernier, tu vas prévenir tes joueurs. Bien ne sûr, croyez pas c'est... qu'ils sont avant-derniers, qu'il faut les sous-estimer. Bah, vous faites simplement votre boulot et vous prenez vos joueurs. C'est dans la gestion d'un vestiaire. C'est exceptionnel ça.
3: On dit pas que c'est exceptionnel. On dit que c'est un moment fort et que le si vous trouvez ça banal, cette scène-là,
7: cas-là. On est habitué à vivre des moments forts toutes les semaines quand on est entraîneur.
3: Mais évidemment, Raymond.
7: On le fait, que ça soit télévisuel. Mm-hmm. On est d'accord, on l'a pas vu beaucoup, ça s'est pas fait beaucoup.
3: Non, revoyons la séquence.
7: C'est le travail de tous les entraîneurs.
3: Évidemment, on ne dit pas que là il fait un travail exceptionnel.
2: Ça n'est pas proposé, ça. On l'a pas.
3: Revoyons. Et vous me dites si pour vous c'est une scène
2: bluffée par le contenu.
3: Alors revoyons. Vous me dites si c'est une scène absolument banale ou si vous trouvez que trois jours avant un match face à l'Irak. On est dans une atmosphère un peu plus déjà dans le match et quelque chose d'un peu plus fort en termes d'écoute, en termes d'attention et en termes d'ambiance dans ce vestiaire-là où les Bleus sont déjà tournés vers l'Irak. Alors, écoutons la séquence.
10: Est-ce que l'Irak, ça vous dit quelque chose? Ne les considérez pas dans votre tête comme une petite équipe, parce que ce n'est pas le cas. Vous connaissez la Bolivie? Ils ont été gagnés là-bas au Mexique. 2-1. L'Espagne, vous connaissez? Match de prépa. Oui, c'est un match de prépa. Ils ont quand même fait match nul contre l'Espagne. À aucun d'entre vous, dans votre esprit, de penser que ça va être facile ou parce qu'on est l'équipe de France et se dire, ça peut être naturel. Oh, de toute manière, tôt ou tard, on va faire la différence. Mais ces grosses équipes, elles ne l'ont pas fait. Et je ne veux pas qu'à nous, ça nous arrive.
3: Voilà, donc votre regard sur l'intensité de la scène, plus qu'évidemment des consignes que vous faites toutes les semaines avant chaque match, évidemment.
4: C'est l'écoute des joueurs qui fait qu'il y a une intensité dans la scène. Parce qu'ils l'écoutent vraiment et ils ont l'air hyper concentrés. C'est l'impression qu'on a en voyant leur visage. Mais bon, c'est normal, en même temps, c'est la Coupe du Monde, quoi.
3: Oui.
4: L'inverse serait étonnant.
3: Et on continue d'en parler juste après une courte pause. On verra les images avec Tanguy. La victoire de l'Allemagne, la victoire des Pays-Bas et les autres temps forts de cette journée également. Restez bien avec nous, on est de retour juste après une courte pause.
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5: Tiens, minuit 45, bienvenue à vous. On a mis une petite pièce juste avant que le générique parque. Voilà. On est heureux de vous retrouver pour les dernières minutes de cette édition spéciale avec Raymond, Pia, Ludo.
6: On est tous à fond.
5: On est tous à fond. Fred et Régis, on se projetait sur le match face à l'Irak lundi soir. D'ailleurs, Tanguy, très rapidement, les conditions météo, et c'est pas une blague, le match qui peut être perturbé par les orages.
7: Oui, température élevée annoncée, près de 33 degrés et de la pluie du côté de Philadelphie lundi soir. Le mix des deux pourrait nous offrir un match perturbé par les orages. Et on va vous rappeler un petit peu le protocole, parce que si un éclair est détecté dans un rayon de 13 km, la rencontre sera immédiatement suspendue. Et un compte à rebours de 30 minutes sera alors enclenché. Il ne faut qu'il n'y ait aucun éclair pendant ce temps-là pour que le match reprenne. Ça pourrait nous offrir une nuit à rallonge.
5: À suivre lundi donc le match qui aura lieu à Philadelphie. Les Bleus qui sont à Boston aujourd'hui, ce sont 23h heure française pour le match. Effectivement, ce lundi, l'équipe de la mi-temps autour de Olivier Ménard pour débriefer la première période. Cette déclaration tient à lire dans le journal qui est disponible déjà sur le digital si vous êtes abonné et à retrouver dans vos kiosques demain. Très rapidement, interview de Michael Olise réalisé par Damien Degore. Dans quelle position vous sentez-vous le plus à l'aise? Et Olise, qui parle très naturellement de foot, je crois que c'est en numéro 10, c'est un rôle un peu plus libre, j'ai grandi en jouant au poste de numéro 10, donc pour moi c'est un peu plus naturel. Bon, peut-être pas en ce moment car je joue sur l'aile aujourd'hui, mais je pense que c'est ce qui me semble le plus naturel. Est-ce que c'est...
8: Qu'il soit dans le naturel.
5: Dans le naturel, ouais, ça nous va bien.
8: Hein, il est tellement bon quand il est dans le naturel. Bon, de toute façon, il sait tout faire. Il peut jouer à droite, il peut jouer en 10, il pourrait même jouer à gauche. Il aurait toujours un impact aussi important sur le jeu. On pleurait Griezmann il y a encore pas si longtemps et on le pleure toujours parce que c'est quand même un garçon qui aura laissé une empreinte très forte. Mais c'est une bénédiction en fait de récupérer ce garçon qui aurait peut-être pas dû récupérer la nationalité française. Il est là, il est simple, il a l'air d'être... Il y a une espèce de bonhomie qui se dégage de lui, il a des bonnes ondes, et puis il joue tellement bien au football.
5: Oui. En fait. C'est un bonheur à regarder. Qui joue où il veut, Olise.
8: Voilà,
5: on est content de le voir jouer.
9: C'est ce que racontait très bien Thierry Henry, hein, quand il le sélectionne pour les JO, en expliquant il a tout, il a un bagage technique énorme et tout, mais son plus grand talent, c'est qu'il voulait à tout prix jouer pour l'équipe de France, et pas une autre sélection.
5: Et ça change tout, effectivement, dans la perception de Michael Olise, son talent dont on va profiter, on espère, très longtemps. Les images, tiens, Tanguy, comme promis, d'abord, la victoire donc de l'Allemagne au bout du suspense face à la Côte d'Ivoire.
7: Ouais, victoire 2-1 des Allemands du côté de Toronto, Canada. Et ce sont bien les Ivoiriens avec le débordement de Yann Diomandé. Le centre repris par Amad Diallo. Et derrière, c'est finalement Franck Kessié qui a suivi, qui ouvre le score pour les éléphants. Ça fait 1-0. Ils ont fait un très gros match, les éléphants ivoiriens. Ça ne va pas suffire. Les entrants allemands, Denis Vundav notamment, ont fait la différence. Bien servi par Amiri. Le raté d'Adingra qui fait très très mal aux Ivoiriens en fin de match. Oh, et derrière, dans la foulée, la sanction, la passe magnifique de Nmecha pour Vundav qui s'offre un troisième but dans cette Coupe du Monde. L'Allemagne est qualifiée comme les États-Unis et le Mexique.
5: Et en cas de deuxième place pour l'équipe de France, c'est la Côte d'Ivoire actuellement deuxième qui serait l'adversaire des Bleus en 16e de finale. Pays-Bas-Suède, le carton du jour pour les Néerlandais.
7: La victoire 5-1 pour les Néerlandais avec Brian Brobbey qui va s'offrir un doublé, bien servi ici par Gakpo. But rapide pour

0: C'est tout le boulot avant de servir Thomas Banks. Les Parisiens vont réussir, eux, à inscrire deux essais. Ils ont marqué plus d'essais que leurs adversaires montpelliérains, mais ils ne vont pas réussir à s'imposer. On voit l'essai ici de Peñasi, d'Akuwaka. Et c'est ensuite au pied que les Montpellierens ont fait la différence, notamment grâce à la précision d'Hugo Miotti. 4 ans après, Montpellier retrouve la finale en 2022. Ils avaient soulevé le Brennus face à Castres.
1: 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C'est de la très haute montagne au lendemain d'un chrono sensationnel remporté par Pogacar.
0: Un scénario de dingue que vous avez pu vivre sur la chaîne L'Équipe avec Mathieu Van Der Poel qui était en tête. Il ne restait plus qu'un seul concurrent à passer et pas des moindres, Tadej Pogacar. La fin de course du Slovène avec aux commentaires Patrick Chassé et Christophe Ribou.
2: Attention, attention à la prise de risque, attention à ne pas tomber, ça passe pour Tadej Pogacar, ça passe et on va voir maintenant s'il est capable, il ne reste maintenant plus que 6 secondes pour en terminer.
3: Oh, ça va être serré,
2: ça va être très serré, 50 mètres, oh là là, ça va se jouer à rien du tout, Tadej Pogacar,
3: il est devant,
2: non il est devant pour 3 dixièmes de seconde, 31 centièmes exactement d'avance pour Pogacar, et bien voilà Tadej Pogacar, on l'a dit, qui au kilomètre était encore devant. C'est...
3: Ah non.
2: Là, là, là, là, là, là. La déception, la frustration. Et pourtant, pourtant, eh bien... il n'en croit pas ses yeux. Ah, il doit être déçu quand même.
4: On va jamais y arriver.
1: Avec... Dernière image.
0: Avec également du tennis de table aujourd'hui que vous avez pu suivre sur la chaîne L'Équipe et sur L'Équipe Live. Il ne reste qu'un seul Français en lice du côté de Ljubljana. C'est Simon Gauzy qui a réussi à éliminer Darko Jurgic, puis Hiroto Shinozuka, le tombeur de Félix Lebrun au tour précédent. Gauzy s'impose à la belle, 3 manches à 2. Il affrontera Hugo Calderano pour une place en finale. 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
5: On a les droits.
1: Et les droits, c'est 9h55 pour le Tour de Suisse demain. Et on sera ensemble pour L'Équipe du soir avec toute la bande également. Très bonne nuit à vous et 9h55. Soyez là, ça va être une grande journée de cyclisme sur la chaîne.

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12: Minuit, bienvenue à vous. Si vous avez apprécié la petite musique d'attente, si vous étiez là, pourquoi vous étiez là d'ailleurs, juste avant que l'Allemagne ne batte la Côte d'Ivoire, à l'instant, à la seconde, l'Allemagne qui vient de battre la Côte d'Ivoire au bout du suspense. Victoire 2 buts à 1, débrief avec Raymond, président, Pia, Ludo, Fred, Régis, Tanguy qui surveille toutes les infos, qui nous montrera toutes les images tout à l'heure et qui vous fait gagner 10 000 euros. Tanguy.
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12: Tirage au sort dès la fin de cette Coupe du Monde. L'Allemagne qui bat la Côte d'Ivoire 2 buts à 1. Les Allemands étaient menés au score. Ils sont revenus avant de s'imposer dans le temps additionnel. La victoire poussive pour l'Allemagne ou pas d'ailleurs? Qui a osé mettre ça en régie?
14: Scandaleux.
12: Ah, franchement, pourquoi poussive?
14: On est sur le premier scandale de cette soirée.
12: Paul Giffard en régie, mais pourquoi poussive? Il y avait un adversaire redoutable en face.
14: C'est une victoire éclatante.
15: C'est clairement une victoire poussive.
12: Clairement poussive pour vous, Pia?
15: Bah, c'est horrible. C'est horrible. Enfin, on a commencé ce match tous les gens qui sont autour de cette table en n'ayant pas forcément de préférence. Et puis, au fur et à mesure du match, on regardait même pas sur les mêmes télés, au même étage. Mais on a commencé à entendre tout le monde qui poussait derrière la Côte d'Ivoire. On avait envie de les voir gagner. Avec le match qui sort là. Mais tous les jours, ils doivent gagner ce match. C'est affreux.
12: Non, mais c'est vrai,
15: je suis limite colère.
12: Non, mais Pia, c'est intéressant votre sentiment. Parce que est-ce que tout le monde a basculé comme ça en étant déçu pour la Côte d'Ivoire après cette défaite?
14: On a vu la réaction à la fin sur le but allemand. Et, oh non, c'est pas possible. Donc en fait, tout le monde était déçu de la défaite de la Côte d'Ivoire. Parce que vu le match qu'ils ont réalisé.
16: Oui, c'est aussi que le scénario est terrible. Parce que juste avant, il y a l'occasion énorme de Simon Adingra qui la contrôle et puis qui en fait rien. Et c'est terrible parce que juste derrière, tu as la sanction double, quoi.
12: Ludo.
17: Ouais, mais en même temps, c'est les Allemands.
16: Les Allemands.
17: Parce que c'est vrai qu'ils se sont fait bouger dans les grandes largeurs, mais c'est vrai que les changements plus avancés de Nagelsmann ont remis cette équipe dans la rencontre et je dois dire que ça a complètement changé le visage de l'Allemagne. Alors, c'est vrai que ça a été un match hyper agréable à suivre, ça s'est rendu coup pour coup. Les Ivoiriens n'ont jamais fermé le jeu, ils ont attaqué à tout azimut. Et c'est vrai que cette action, cette balle d'Adingra, on se dit, il va la prendre une touche, c'est obligé. Je ne sais pas ce qui se passe dans sa tête pour qu'il aille mettre cette touche supplémentaire. Je pense qu'il va beaucoup s'en vouloir. Ah,
0: c'est terrible pour lui, c'est terrible.
17: Parce que derrière, tu es puni. Mais Nagelsmann aussi commence sans neuf, parce que Kai Havertz, qui est encore l'éternel débat du neuf sans être neuf, quand tu as un vrai neuf, des fois, ça change aussi les choses. Donc, ça va faire bouger, à mon avis, les choses dans cette équipe d'Allemagne, en tout cas sur la phase offensive.
0: Et ils pourront préparer ça, puisque l'Allemagne est qualifiée pour les 16e de finale après sa deuxième victoire dans cette Coupe du Monde. On rappelle le 7-1 face à Curaçao lors du premier match. Raymond, vous prenez les choses dans quel sens? Parce que c'est vrai que la Côte d'Ivoire réalise un match formidable. Les Allemands parviennent à revenir dans le match. À un moment, on se demande même comment c'est possible. Vous ressortez comment de ce match-là ?
18: Avec les Allemands, c'est toujours pareil.
0: Ouais.
18: Ils sont revenus. À la fin, c'est les Allemands qui gagnent.
17: Ouais.
18: Mais on le sentait qu'il y avait... Et cette action de Dalingra qui rate... Je dis, ils vont la payer.
17: Ouais, tu veux la payer.
18: C'est clair. Mais le match
0: est tellement... J'essaie de régler ma question.
19: Magnifique.
0: Heureusement, merci Baptiste. Qui parce que je peux vous la refaire, si vous voulez. J'essaie de régler ma chaise.
17: J'en
0: reviens au niveau. C'est un peu l'Allemagne.
18: C'est monté, ça descendait. C'est la Côte d'Ivoire
0: en deuxième mi-temps. En fin de match.
18: Non, les... On souligne le match de qualité de la Côte d'Ivoire. Mais pour qu'il y ait un match de qualité d'une équipe, il faut que de l'autre côté, il y en ait une aussi qui amène quelque chose. Et je crois qu'on a vu la même chose finalement avec les Pays-Bas qui ont mis un avant-centre.
0: On y reviendra, victoire 5-1 face à la Suède.
18: Voilà, et parce qu'ils ont changé, ils ont mis un attaquant. Eux, ils font rentrer un vrai attaquant alors qu'ils ont, j'ai rien contre lui... Kai Havertz, c'est l'autre sur le côté, et le roi Sané,
17: oui.
18: qui fait du vent...
17: Toujours la même chose.
0: Quand ça commence, l'autre en général, c'est que oui. Ça ne va pas être très sympa.
18: Il fait les changements et ils reviennent au score en mettant les vrais attaquants. On se pose des questions, pourquoi ils attendent la fin,
0: ils espèrent que ça va marcher sans,
18: pour
0: quoi.
18: Les faire rentrer.
17: Mais on doit
18: chaque fois qu'il rentre, il est meilleur buteur du championnat. Ouais. Chaque fois qu'il rentre, il marque. Il a marqué à tous les matchs où il est rentré. Je crois qu'il en est à son 7e.
19: Oui, il y en est à 8e match de sélection.
18: Voilà, de sélection. À chaque fois qu'il rentre en sélection.
19: Mais il n'est pas jeune du tout. C'est ça qui est marrant. Et Amiri, pas plus d'ailleurs. Joueur de Stuttgart. Amiri, joueur de Mayence. Ils ont 29 ans l'un et l'autre. C'est pas du tout des prospects, des gars qu'on a qui ont 21 ans. À la limite, Félix Nmecha, qui fait un très bon premier mi-temps, un peu moins en deuxième, est quand même un gars qui effectivement est pissé par pas mal de très grands clubs. Il a 25 ans. Bon, on comprend. Puis c'est un grand technique du milieu qui a quand même du buffet. Donc il coche pas mal de cas.
17: Vraiment,
19: c'est de là. On est étonné par le changement de statut qui va sûrement avoir lieu dans cette équipe, y compris Voltemade qui a lui fait tapisserie. Hein. Voltemade, ils sont en difficulté, ils n'arrivent pas à marquer. Tu le laisses là, il est debout, là, il est avec son petit chasuble, il est content.
0: Ouais. Ça veut dire qu'on peut avoir vécu un match un peu charnière pour l'Allemagne. De trouver son attaquant ou de faire le choix à un moment, ça change des Coupes du Monde. Hein. On ne va pas rappeler Toto Schiacci en 90 pour l'Italie. Mais à un moment, quand on trouve son attaquant ou qu'on fait un choix, ça change des choses pour la suite, Ludo, non ?
17: J'ai l'impression que ça va mettre, en tout cas, ça va instaurer des idées dans la tête de Nagelsmann. Tu peux pas aller contre l'évidence, en fait. Ce garçon, à chaque fois qu'il... Alors après, un coach, ça peut être aussi avoir le côté, ouais, mais à chaque fois qu'il rentre, il marque.
18: Ouais.
17: Alors tu peux te dire, je vais l'utiliser que comme joker.
19: Super.
17: Il peut y avoir aussi cette version-là, mais. Honnêtement, l'Allemagne a eu un tout autre visage à partir du moment où ils ont pu s'appuyer beaucoup plus sur quelqu'un. Parce que Kai Havertz, il est flottant, il est volant. Tu ne peux jamais vraiment t'appuyer au niveau axial avec lui. Avec Undaf, ça a été complètement différent.
15: Et c'est aussi le moment où Joshua Kimmich, au lieu de dresser au poste de latéral droit, recommence à se mettre devant la défense et à jouer milieu, en fait. Et on sent qu'ils se disent « Non, mais là, en fait, il faut qu'un patron soit au milieu. »
17: Et Raymond qui veut plus de transfert, c'était un match pour les recruteurs, hein, parce qu'il y a des sacrés bons joueurs de part et d'autre.
0: Il pensait être tranquille.
17: Ah bah là, je veux dire, là les recruteurs, ils se sont régalés.
18: Ça m'empêche pas d'être contre les recruteurs.
17: Ils se sont régalés ce soir.
0: Hein, il y a des
17: joueurs à aller chercher. Hein.
0: Minuit 7, il y a quand même un événement, parce qu'on s'égare, les amis. Musique triomphante, l'Allemagne
19: Eh oui, enfin au deuxième tour.
12: Ben oui, l'Allemagne sort enfin des poules. Ah oui, l'Allemagne restée sur deux premiers tours. Sortie dès le premier tour, donc événement pour l'Allemagne ce soir.
13: Ah, Wunderbar.
12: Wunderbar.
15: Mais on espère que la
19: bonne. C'est pour ça qu'on est encore bercé parce qu'on a connu évidemment deux France-Allemagne absolument traumatiques en 82 et 86. Même si on les a pas vécues, on les a tous connus, on les a revécues, etc. Et on est bercé par ce truc-là. Mais il faut bien quand même rappeler que l'Allemagne 2018, c'est catastrophique.
12: Sorti dès le premier tour.
19: 2022, c'est pareil. On les voit exploser absolument tout. Puis dès le match contre le Japon, c'est la douche froide. Et là, on avait l'impression que, OK, battre Curaçao, c'est dans leur corde. Mais les voir piétiner de cette manière-là pendant quasiment tout le match, ça rappelait quand même des souvenirs très récents. Hein.
12: Est-ce que cette soirée, elle montre un potentiel de l'Allemagne ou les limites de l'Allemagne ?
15: Les limites.
12: Les limites plutôt ?
15: Ouais.
12: Ouais.
15: Après, c'est évident qu'ils ont une énorme marge. Ils peuvent faire beaucoup mieux avec les joueurs qu'ils ont. Mais là, en fait, dans le mental, il y a eu des moments de vraie faille, en fait. Il y a eu vraiment des moments où on s'est dit, notamment au début du deuxième quart-temps, où on s'est dit ils vont revenir avec une autre mentalité parce que ça y est, ils vont se remettre les idées, le stress est passé, etc. Et en fait, ils reviennent, ils continuent à se faire marcher dessus. Donc on se dit, mais en fait, ils n'ont pas de ressources. Et on a du mal à les reconnaître, quoi.
14: Mais vous parlez beaucoup de l'Allemagne, mais
15: ouais,
14: vous parlez
15: merci.
14: Pas beaucoup
15: la Côte d'Ivoire. La Côte d'Ivoire, alors,
14: non, parce que franchement, moi, je vous écoute. La Côte d'Ivoire, sur l'aspect individuel, les joueurs là, les Allemands, ils ont été en difficulté, mais quand vous prenez les 11 là, de la Côte d'Ivoire, même les joueurs qui sont rentrés, dans les 1 contre 1, tout ça, ils ont explosé.
15: Ouais,
14: que ce soit sans le ballon, avec le ballon, ils ont fait mal aux Allemands.
13: Et pour l'instant, donc, c'est France-Côte d'Ivoire en 16e. Hein. Les deux équipes terminent 2e.
12: Et oui, donc on parlera d'équipe de France, vous avez raison, Tanguy. Hein. Si la France termine 2e, ça peut être un France-Côte d'Ivoire. Donc il faut absolument finir premier du groupe pour l'équipe de France et donc pas prendre à la légère le match face à l'Iran.
14: Non, on parle beaucoup de l'équipe Allemagne, les Allemands, ouais. Mais bon, la Côte d'Ivoire, quand même, il y a des vrais joueurs. Alors malheureusement, le dernier choix offensif, ils auraient pu faire la différence sur ce coup-là. Mais moi, j'ai été admiratif de ce qu'ils ont produit, sur l'aspect collectif, sur l'aspect individuel. Ils ont fait du mal dans les courses, il y a beaucoup de puissance qui s'est dégagée, beaucoup de vitesse, beaucoup de bons choix aussi. Hein. Ils sont sortis de situations trop délicates et... Il faut leur tirer un coup de chapeau. Hein,
12: ah, mais évidemment, et, franchement.
18: Il avait montré contre l'équipe de France déjà.
14: Ouais. Oui,
15: c'est vrai, mais comme ça, montré, c'est très,
18: oui, on peut dire que c'est un match amical, mais quand au-dessus, on revient et qu'on suit, on se dit finalement ce match amical a prouvé ce qu'ils étaient capables
17: de faire. Il faut souligner aussi, il y a un élément qui vient accompagner justement ce début de Coupe du Monde un peu sympa, c'est l'arbitrage.
15: Ouais,
17: le fait que tu laisses jouer comme ça donne un rythme, c'est génial en fait. Et ça arrête les simulations. Vous avez vu les joueurs là qui restent par terre, là, au bout de 10 secondes, tout le monde se relève, ça joue. Donc je trouve que l'arbitrage est aussi pour beaucoup dans l'intensité du match qu'on a pu voir ce soir.
15: Et juste sur la mentalité, la différence de mentalité entre l'équipe ivoirienne et l'équipe allemande, dans les toutes premières minutes du match, à un moment, il y a Konan, alors qu'il est latéral gauche, qui fait une percée, il se retrouve au milieu et en fait, il se retrouve aligné avec les attaquants ivoiriens, vraiment sur la ligne d'attaque. Et moi, je me dis, ah ouais, donc là, en fait, les gars arrivent pour... tuer le game.
12: Ils sont là pour gagner.
15: Et en fait, ils ont tenu cette ligne-là jusqu'à la fin, dans l'intensité, dans l'intention, etc. Et franchement, c'est en tant que spectateur, on peut apprécier.
19: J'ai juste un tout petit bémol sur la Côte d'Ivoire. C'est qu'en fait, si on regarde leur match, vraiment dans les 30 derniers mètres, Neuer, il n'est jamais inquiété, finalement, à part sur le but. J'ai pas vu un arrêt de Manuel Neuer. Ouais. Ils ont dû peut-être cadrer deux frappes, les Ivoiriens, dont le but. Et ça, c'est un peu le regret. C'est que ça manquait, alors qu'ils ont des noms, ils ont même... Au-delà du nom, c'est un collectif que j'ai trouvé vraiment hyper intéressant, y compris dans les projections devant. Et pour la finition, pour la conclusion...
17: À l'image un peu de Diomandé, qui a mis au supplice Kimmich, notamment sur la première période, mais où il y a parfois la touche de trop, le... Mais on sent que tous ces joueurs-là, là, même Inao ou Laïl, quel joueur.
13: Inao ou Laïl.
19: Très gros coup dur aussi. Ils ont perdu Wilfried Tsingo.
15: Oulaï.
19: A priori, ça va être très difficile pour lui de revenir.
14: Il a été très bon, lui.
19: Oui, oui. Mais
14: à Monaco, il faisait jouer dans l'axe. Là, il a joué à droite.
19: C'est un drôle de coup dur s'ils le perdent pour toute la Coupe du Monde. Et c'est quand même une blessure qui ressemble un peu à ça.
15: Mais tu vois, ils perdent Tsingo au poste de latéral droit ou axial, ça dépend. Mais derrière, c'est Guéladou qui rentre. Donc en fait, tu te dis.
19: Ils ont de la profondeur.
15: Oui, c'est impressionnant. Les entrants, ils sont vraiment très bons, à part le gros raté d'Adingra. Sinon, franchement, c'est...
0: Vous parliez de Neuer, effectivement. Un seul arrêt ce soir pour Manuel Neuer, ce qui explique finalement la déception de son premier de la Coupe du Monde à Manuel Neuer. La déception, elle vient de là aussi pour la Côte d'Ivoire. Un seul arrêt pour Manuel Neuer. Vu le match réalisé, comme le disait Fred, par la Côte d'Ivoire, c'est quand même une sacrée déception ce soir pour les Ivoiriens.
18: C'est spectaculaire parce qu'ils sont très regroupés, ils sont très solides derrière, ils récupèrent des ballons bas et on voit beaucoup de grandes courses. Il y a eu des courses, des dribbles au milieu de terrain où ils sont ressortis, où ils ont accéléré.
14: Fantastique.
18: Mais après, c'est vrai qu'il leur a manqué ce truc, je suis d'accord, c'est vrai, sur la finition. Manque peut-être de présence devant le but, à part sur la première action. C'est ça. Ils sont quand même deux pour le reprendre.
17: Mais à l'image de la dernière action.
18: Oui, la dernière action.
17: Il y a toujours le manque de justesse, mais parce qu'aussi peut-être que la lucidité a fait le manque de lucidité au vu des efforts déployés.
14: Sur la dernière action. Je pense que 9 joueurs sur 10, ils jouent pied droit en première intention.
17: Non, mais j'ai sauté sur le canapé, là.
14: Mais je crois qu'on t'a entendu.
15: On a la vidéo. Je vous ai entendu hurler à l'étage.
14: Incroyable. En plus, parce qu'elle n'est pas trop forte, elle n'est pas trop... En plus, c'est une galette qui lui donne. Elle est géniale, ça,
15: le ballon. Et en plus, du côté allemand, au niveau de la défense, parce que je me disais, ouais, mais bon, s'il ne tire pas au but, si Neuer ne fait pas d'arrêt, c'est peut-être aussi parce que la défense est super forte. Puis je regarde la défense, Schlotterberg, il a raté un nombre de ballons. Ouais, merci. Il a raté
18: c'est
15: un nombre de ballons.
18: C'est quand il avait sa jambe en bois, là, quand il avait déjà...
15: Bah ouais, peut-être, mais d'accord, mais eux, ils étaient en face. Ouais. Et Brown, il a été quand même aussi en difficulté. Donc tu
0: sorti à la mi-temps, remplacé par Rüdiger, Donc en général, quand on vous sort à la mi-temps...
18: Il était blessé.
19: Il est pas sorti.
18: Il a pris un coup à la cheville.
0: C'était une bonne idée de prendre un coup à la cheville.
17: Parliez du petit Brown,
0: pour lui.
17: Bon petit joueur, le petit Brown.
20: Nathaniel Brown.
19: C'est pas mal, Brown.
17: Bon petit joueur.
19: Ouais, c'est pas si mal.
17: Franchement,
19: du tout.
17: J'ai
19: non, mais il y a beaucoup de qualités.
18: Pour répondre à la question de tout à l'heure,
20: c'est pas le Bayern.
18: Moi, je pense que c'est plutôt le côté positif des Allemands qu'il faut voir. Mm-hmm. Parce que revenir
17: souffrir,
18: comme ça,
17: revenir.
18: Résister à cette équipe-là au niveau de l'intensité athlétique, oui, ils ont été en difficulté, oui, ils ont eu des moments difficiles. Mais ils sont quand même revenus, ils sont là, ils sont...
19: Surtout que
18: ils ont amené quelque
19: un moment,
18: chose.
19: Raymond, ils diffusent cette espèce de sensation d'impuissance complète. Mm-hmm. Un moment avant l'entrée, justement, du joueur de Mayence et du joueur de Stuttgart, et notamment Undav, évidemment, mais tu as l'impression qu'ils peuvent jouer 3 heures, hors fait de jeu ou coup de pied arrêté, il ne va rien se passer. Et c'est qu'après qu'il y a un peu plus de vie et qu'on voit ce qui se passe.
15: Après, tu sens quand même que les Ivoiriens sont hyper cramés à la fin. Sur les dernières minutes, tu vois qu'ils commencent...
19: Diomandé, par exemple.
20: Ouais. Une petite information, c'est effectivement si la France et l'Allemagne terminent première de leur poule respective, elles pourraient se retrouver en 8e de finale. Oui. Donc,
0: alors, on a un tableau qui n'est pas fou.
17: Des deux côtés.
19: À la limite, il vaut mieux qu'on termine 3e, finalement.
18: Si les deux finissent premiers, les deux premiers de chaque groupe se rencontrent.
0: En 8e, parce qu'il y a le 16e avant, Raymond. Il y a les 16e.
17: Il y a un 3e de groupe.
0: Mais c'est important de le rappeler. Si la France termine 2e, la France prendrait la Côte d'Ivoire actuellement 2e du groupe de l'Allemagne. Donc déjà, ça c'est en
18: 16e.
0: En 16e. Donc ce qui veut dire qu'il faut absolument terminer premier quand même.
19: Oui, mais c'est pour prendre l'Allemagne en 8e.
0: Bah non,
19: on termine premier, on prend la Pologne.
0: On va laisser faire Raymond. Raymond, si on prend cette équipe d'Allemagne-là face à la France, tout à l'heure pour les Pays-Bas, vous disiez si on prend ces Pays-Bas-là, alors là, tranquille.
18: Je ne suis pas aussi tranquille, mais on est au-dessus. Je dis, il y a un cran entre l'équipe d'Allemagne, pour moi, et l'équipe des Pays-Bas. Donc oui, on passera. Sûr,
0: mais moins
18: sûr.
14: Ah, mais il y a un potentiel offensif chez l'équipe de France. C'est incroyable que, quelle que soit l'adversité, on se dit qu'on a toujours un avantage. Parce qu'on a des joueurs qui sont quand même capables de faire des différences à tout moment. Donc, et les autres équipes le savent. Les autres équipes le savent. Et là, vous avez un aspect psychologique. Quand vous jouez l'équipe de France, vous savez qu'à tout moment, ils peuvent leur faire mal.
0: On verra tout à l'heure la causerie de Didier Deschamps, qui a mobilisé ses joueurs avant d'affronter l'Irak à 3 jours du match. Une causerie qui vous rappellera la causerie de jour de match, d'avant, le coup d'envoi d'un match, tellement c'était fort au niveau des propos de Didier Deschamps pour sensibiliser ses joueurs sur la valeur de cette équipe d'Irak et en tout cas sur l'importance de ce match.
17: Mais,
0: on le voit
17: mais
0: avec
17: comme l'Allemagne, en fait. Bousculé ou pas, tu sais que... Généralement, à la fin, c'est nous qui gagnons.
0: C'est plutôt bon signe.
17: Il y a beaucoup de chance.
0: Un dernier mot sur l'Allemagne. Est-ce que c'est un match qui peut transformer la compétition de cette équipe, vu le scénario, vu la manière de revenir? Est-ce qu'on croit à cette légende-là, le but dans les arrêts de jeu, dans les temps additionnels?
19: Oui, enfin, après, moi, je me souviens du fameux but, peut-être l'un des coups francs les plus célèbres dans l'histoire de la Coupe du Monde, c'est celui de Kroos contre la Suède, qui permet à l'Allemagne de croire encore et finalement de se relever contre la Suède au deuxième match. Puis finalement, ils vont quand même se faire éliminer. Ouais. C'était en 18 en Russie. Et avec cette trajectoire absolument hallucinante magnifique du ballon de Toni Kroos. Mais là, c'est différent parce que ça donne 6 points. Donc, ils sont effectivement qualifiés. C'est déjà un progrès, c'est déjà une nouveauté. Donc, ça donne une espèce d'élan. Il va pouvoir faire un peu ses éprouvettes et puis commencer à changer des trucs. Nagelsmann, pour le troisième match, il fera ce qu'il voudra. C'est quand même un beau confort. Ils étaient plus habitués à ça.
17: Et il va pouvoir faire jouer ses remplaçants qui vont commencer sur probablement le dernier match.
19: Ouais, ouais.
17: Et ça va lui donner du coup des idées à voir si ces garçons qui vont commencer ce troisième match sont des candidats potentiels à aller jouer la seconde phase du tournoi.
18: Il faut qu'ils jouent la première place quand même.
17: Ouais, ouais.
18: Si tu perds contre l'Équateur, tu peux être premier. Avec le, quoi que le goal
19: avait raté. Ils ont mis 8 buts d'avance.
18: Oui, mais on va voir. Et combien va mettre le.
1: Et on se rend compte.
18: Le Sénégal, la Côte d'Ivoire, combien ils vont mettre
17: C'est probablement un des groupes les plus compliqués, finalement.
21: Avec celui de la France, peut-être. La France, on verra ça, effectivement.
1: Moi, je trouve qu'on se rend compte de l'importance du score de ce deuxième match, qui, bien souvent, amène des projections, soit sur la gestion de l'effectif ou sur les matchs. Et en dehors de la qualité du match, moi je trouve que c'est le score qui va faire du bien. Souvent il y a des matchs référents, mais moi je trouve que c'est un résultat référent. Parce que ça leur propulse dans quelque chose, il va leur faire un bien fou. On ne s'en rend pas compte, ils ont été mis en difficulté et vous gagnez ce match-là, ça a été dit. Et le score a son importance. Sur la suite, ça vous amène une confiance de vestiaire, une dynamique de vestiaire, il y a plein de choses qui... Surtout dans la douleur, quelque part, parce que ça a été fait dans la douleur aussi.
21: Alors, on a vu la réaction de Julian Nagelsmann au final. Il y a eu beaucoup de douleur pendant ce match, effectivement. Donc, on change la formule de la Coupe du Monde.
15: Il était assez isolé sur la fête à la fin, etc. Ah. Parce que les joueurs ne vont pas vers lui.
21: On est sur une... Vous voulez mettre des problèmes dans l'équipe d'Allemagne.
15: Non, je ne veux pas leur forcer la place, mais...
17: Il a toujours eu un peu cette froideur-là... Tu sens que c'est pas quelqu'un de très qui développe comme ça une faculté à montrer ses émotions.
15: C'est
17: quelqu'un qui est assez introverti quand même, mine de rien.
1: Mais c'est ce qu'il y a entre ce qu'il peut dégager comme image sur une fin de match et ce qui peut se passer à l'intérieur du groupe.
15: Oui, on peut pas savoir. Sur les images, je me suis quand même fait la réflexion. Sur les buts, il n'y a pas ses adjoints qui lui sautent dessus. À la fin, il va checker des joueurs, mais ils sont un peu dos à lui tout le temps. Enfin, voilà.
17: Il sait que le tournoi ne fait que commencer, finalement.
21: Il attend un peu.
15: En tout cas, ça lui donne du crédit, ce match, parce que c'est
17: le plus dur reste à venir.
21: Il est très contesté, Julian Nagelsmann. Il a été très contesté à un moment pendant son début de règne, notamment. Donc, c'est un sacré soulagement pour lui. Et quand on voit la férocité aussi des médias allemands, parce que là, vous êtes tout gentil, vous. Vous êtes des agneaux par rapport à la presse allemande.
17: Ludo,
21: il a joué en Allemagne.
1: Mais Ludo, il a évoqué tout à l'heure ses changements sont gagnants. Donc, ça lui amène un crédit quand même sur un match comme ça. Il faut l'admettre.
21: Et il y voit sans doute plus clair pour la suite de cette Coupe du Monde. Un dernier mot sur la Côte d'Ivoire pour nos téléspectateurs qui nous rejoindraient. La Côte d'Ivoire qui est passée tout près d'un magnifique résultat face à l'Allemagne. La déception de ne pas avoir marqué le but du 2-1 avec Simon Adingra en fin de match. Et le but encaissé pour la défaite face à l'Allemagne dans la foulée quasiment avec ce but marqué par Undav. Si on se projette sur la suite de la compétition pour la Côte d'Ivoire, c'est une défaite qui n'est absolument pas rédhibitoire, on est d'accord?
17: Pas du tout.
21: Ouais.
18: Non, parce qu'ils sont qualifiés. Ils jouent Curaçao
21: pour le dernier match. Ils ont déjà 3 points.
18: Ils auront 6 points.
19: Ils
18: seront qualifiés ou deuxième ou meilleur troisième.
21: Mais je veux dire, ça ne souligne pas des limites qui sont un peu trop importantes pour cette équipe de Côte d'Ivoire pour la suite de la compétition?
1: Pourquoi des limites?
21: Le peu d'occasions par rapport à la domination face à l'Allemagne. C'est ça qui était un peu dommage. Parce qu'ils doivent repartir avec la victoire ce soir.
17: On les a vus écraser l'Allemagne pendant quasiment 70 minutes. C'est pas donné à tout le monde de pouvoir faire ce genre de...
21: C'est pour ça qu'on parle de déception qui doit être immense du côté des supporters ivoiriens ce soir.
1: Vous allez faire un retour du match et vous allez signifier ça, que peut-être les 30 derniers matchs, il n'y a pas eu le geste qu'il fallait.
15: Mais surtout, derrière, ils jouent Curaçao. Donc justement, c'est typiquement le match où peut-être ils vont réussir à débloquer certaines choses et à justement faire marquer leurs attaquants. Et ça peut être hyper bénéfique.
21: On rappelle l'information de la soirée. Donc l'Allemagne qui est qualifiée pour les 16e de finale dans un groupe qui concerne l'équipe de France. Si l'équipe de France termine deuxième, eh bien c'est le deuxième de ce groupe qui sera son adversaire en 16e de finale. Et pour l'instant, c'est la Côte d'Ivoire qui occupe cette deuxième place. L'équipe de France qui affronte l'Irak. Donc lundi, on va voir dans quelques instants cette fameuse causerie de Didier Deschamps pour prévenir ses joueurs pour affronter l'Irak. On va aller voir Giovanni Castaldi, notre envoyé spécial à Boston. Giovanni qui suit l'équipe de France, il va nous rappeler, Giovanni, les principales infos et le programme des Bleus. Ça concerne évidemment les choix de Didier Deschamps, la compo, vous avez des infos à nous donner.
2: Le programme de l'équipe de France est simple. Un dernier entraînement ici à Boston. Ils partiront demain matin à Philadelphie. Pour ce qui est de la composition d'équipe face à l'Irak, elle est probable, mais il y a quand même des grandes tendances qui se dessinent dans les cages. Mike Maignan à droite, Jules Koundé à gauche, devrait y avoir un changement. Pas de Théo Hernandez et Lucas Digne. Charnière centrale, Saliba, Dayo, Pamecano. À la gauche de l'attaque, Bradley Barcola. Pas de Désiré Doué donc. En numéro 10, Michael Olise. À droite, Ousmane Dembélé. Deux milieux de terrain récupérateurs avec Adrien Rabiot associé à non pas Aurélien Tchouaméni, mais Manu Koné, puis devant Kylian Mbappé. Ces changements traduisent la volonté du sélectionneur de garder un groupe très impliqué. C'est une compétition qui est dure par le format. Il y a 48 équipes, donc on passe beaucoup plus de temps ensemble. C'est un moyen pour lui de garder tout le monde sous pression, de mettre de la concurrence à des postes où il estime que ça peut être le cas. Je pense notamment à la gauche de l'équipe de France avec Digne et Bradley Barcola. Pour ce qui est de Tchouaméni, ce que je peux vous dire, c'est que ce n'est pas du tout une sanction. C'est un moyen pour le sélectionneur de l'équipe de France de le ménager.
21: Merci Giovanni pour toutes ces informations. C'est important hein, de, quand on a des changements qui sont annoncés comme ça, de comprendre aussi l'origine de la réflexion. Est-ce que c'est quelque chose que vous entendez et qui vous semble positif de la part de Didier Deschamps de changer son équipe de cette manière-là, avec ces noms-là et avec cette optique-là de préparer d'ores et déjà la suite
17: hein. Ouais, moi je suis content qu'il y ait des changements parce que finalement... on est toujours dans la préparation des deux et on se repose le troisième. Or là, on a la chance d'avoir l'équipe la plus faible du groupe en ayant déjà gagné. Et moi, il y a une dynamique de tournoi qui est intéressante pour moi. C'est-à-dire que lorsque les titulaires ne jouent pas le troisième match, c'est-à-dire qu'entre le deuxième et le fameux 16e de finale, il va se passer quasiment une dizaine de jours. Dans une dynamique de tournoi, c'est pas... Enfin, je vous dis, vous aimez bien jouer tous les... Déjà, c'est long. Quand c'est 4-5 jours, c'est long. Alors si vous faites 10 jours sans jouer... C'est pas la meilleure option. Donc je suis content qu'il y ait une espèce de turnover dès le départ, avec peut-être des titulaires qui sortiront à la 60e minute. Du coup, on pourra remettre l'équipe type sur le dernier match. Et du coup, on est lancé jusqu'à la fin du tournoi, quoi.
21: Les changements, vous les voyez en rouge hein, dans la compo qui est affichée, la compo probable qui est affichée en ce moment. Raymond, quel est le changement ou le choix qui vous interpelle le plus, attire votre attention le plus ?
18: Celui qui était le moins prévisible, les deux autres c'était une possibilité, c'est Koné. C'est de se dire, il vient faire quoi là maintenant au milieu ? C'est pour donner le change, c'est pour mettre la concurrence.
17: On va avoir besoin de lui après.
18: On a besoin de le préparer. Est-ce que ça peut changer la dynamique de l'équipe ? Parce que c'est quelqu'un qui joue beaucoup plus haut que Tchouaméni. Qui va chercher et qui met de la pression beaucoup plus au milieu de terrain. Quand Joe nous dit que ce n'est pas une sanction, je demande à voir encore.
21: Ah, pourquoi vous avez ce doute-là ?
18: Moi, je demande à voir parce que Koné, dans ce registre-là...
17: À deux, il est Tchouaméni, intéressant. Ouais.
18: À deux, il recule. Ce n'est pas quelqu'un qui va chercher, qui recule et qui laisse de la place au milieu de terrain. Donc, on se retrouve dans des situations où on est pris au milieu de terrain. Ça nous est arrivé dans les matchs amicaux, ça nous est arrivé la première mi-temps.
19: Il est presque au niveau des centraux.
18: Voilà, hein, quand ça ressortait, on avait cette espèce... Quand on a quelqu'un qui va aller boucher, chercher, aller chercher l'adversaire, je trouve que Tchouaméni, il faut qu'il fasse attention.
21: Ah. Même c'est si pas... le discours de l'entraîneur vous dit c'est pas du tout une sanction.
18: C'est pas l'entraîneur ce qu'il a dit, c'est Joe.
17: Giovanni.
21: Oui, bah, on fait confiance à Joe.
18: Avant, Joe est à l'oreille de.
21: Non, mais il dit pas n'importe quoi. On a confiance dans ce qu'il dit quand même.
18: Oui, oui, hein? C'est pas une sanction, mais quand on fait jouer quelqu'un, on le fait jouer avec une idée bien précise. Et les qualités de Koné, c'est pas de faire le balayeur devant les deux centraux. C'est d'aller chercher l'adversaire.
21: Et ça, c'est précieux pour l'équipe de France d'avoir déjà ces options-là et de pouvoir les déclencher dès le deuxième match, Régis.
3: En fait, il y a la réflexion du sélectionneur. Est-ce qu'il y a une projection pour plus tard ? Et on l'a évoqué tout à l'heure, de peut-être éventuellement venir à milieu à 3, parce qu'il est probable qu'il revienne peut-être à un moment, les quarts de finale ou les matchs couperets, où il aura besoin de renforcer son milieu de terrain.
4: Comme l'explique Raymond, les profils de joueurs sont totalement différents. Ce n'est pas les mêmes joueurs au milieu. Il y en a qui aiment chasser, il y en a même qui aiment bien se projeter. Après, moi, la question du roulement des joueurs, il y en a trois qui peuvent sortir et trois autres qui peuvent rentrer. Moi, je m'interroge toujours sur le deuxième match, sachant qu'ils ont fait une deuxième mi-temps vraiment très intéressante dans la connexion offensive des uns et des autres. Est-ce que le deuxième match, vous ne devez pas rester là-dessus pour donner un peu de confiance à nouveau, parce que la connexion des uns, il y a eu des choses qui se sont créées quand même. Hein. Ils ont changé, pas changé de système, mais Olise est passé en 10, donc il a joué 45 minutes. Est-ce que vous ne devez pas continuer aussi autour de ça, parce que s'appuyer là-dessus, parce que la deuxième mi-temps a été remarquable. Alors après, bon, il y a un groupe à gérer, moi je le comprends, mais... La question se pose.
15: En tout cas, s'il y a beaucoup de turnover sur le match contre l'Irak, j'espère vraiment qu'au moins en fin de match, on verra Warren Zaïre-Emery.
21: Qu'il est parisien, évidemment, Pierre.
15: Je sais que je ne suis pas objective avec lui, mais avec la saison qui sort à deux postes différents en plus, je trouve que ce serait vraiment très dommage que l'équipe de France ne l'utilise pas, franchement.
4: Moi, je pense que je l'aurais fait rentrer à droite sur ce match-là.
15: Mais oui, carrément. Mais bien sûr.
4: Et moi, je pense qu'il ne le fait pas, Didier Deschamps, parce qu'il ne veut pas sortir les deux latéraux. Il va en sortir un sur quatre, et non pas deux sur quatre.
15: Ah, ça paraît logique.
4: Ça peut être une réflexion sur l'aspect défensif, comment défendre.
15: Pour l'instant, on a quand même l'impression
4: je te rejoins amplement. Je trouve qu'il
15: est prêt de jouer.
17: Ce qui est étonnant, c'est de ne pas voir au moins Malo Gusto remplacer Koundé. Quoi.
21: Bah, pourquoi vous voulez remplacer Koundé?
18: Il était blessé.
17: Ou alors du coup, Zaïre-Emery.
21: Mais pourquoi vous voulez mettre dehors Koundé?
17: Parce que Koundé est pas une valeur aussi sûre qu'il ne l'a été
4: pourquoi on pourrait sortir d'autres
21: c'est que l'entraîneur il a des yeux, il voit. S'il sort pas Koundé, c'est qu'il juge qu'il est fiable.
17: Nous aussi on a des yeux, et ce qu'on voit de Koundé
21: au bord du terrain,
17: depuis plusieurs matchs,
21: c'est pas un
17: titulaire indéboulonnable pour moi.
18: C'est génial, il a fait un grand match.
21: Oui, mais est-ce que alors dans ces cas-là, vous sortez un joueur dès le premier match parce qu'il n'a pas fait un grand match?
18: Non, mais s'il y a des joueurs,
17: il y a une rotation qui est
15: énorme. Mais non, c'est vrai. Dans la suite de la compétition.
21: Non, mais ça veut dire
15: va être utile. Donc, oui. Ce serait intéressant qu'il ait quelques minutes, quoi.
21: Ah oui, ça c'est autre chose.
19: Mais surtout que c'est un deuxième match un peu en trompe-l'œil, puisqu'encore une fois, c'est l'Irak. Et d'habitude, c'est plutôt une tête de troisième match. On fait à France-Tunisie il y a 4 ans, où tu peux te permettre de perdre, donc tu mets. Tu fais ce que tu veux en termes d'expérimentation, ça ne prête pas à conséquence. Là, il faut quand même qu'il y aille mollo, parce que la pire des choses, ça fait faire match nul, par exemple.
18: Il y a un match de plus, ça dure plus longtemps. Faut programmer sur plus longtemps et amener plus de joueurs prêts.
21: La compétition dure plus longtemps, effectivement.
4: Mais c'est quand même bizarre, dans la condition d'équipe, il change son côté gauche et non son côté droit. Parce que la doublette à gauche, c'est deux changements. Marcola qui va jouer à haut à la place de Doué et Digne à la place de
15: Après, peut-être de que sur le côté droit, si
4: il
15: a c'est Dembélé,
4: il change la doublette.
15: Si c'est Dembélé qui joue à droite comme en deuxième mi-temps la dernière fois, c'est peut-être important justement pour Didier Deschamps de ne pas le perturber en changeant en plus son latéral, parce que déjà, il n'a plus trop de repères au poste d'ailier. Donc peut-être aussi qu'il
4: se pose beaucoup de questions là, Pierre. Je suis pas certain qu'il se pose autant de questions.
15: Il y a des gens, c'est un peu son boulot quand même, non?
21: Giovanni nous faisait remarquer que les doublettes effectivement sur le côté gauche semblent assez claires du côté de Didier Deschamps. Donc c'est plutôt Digne, Barcola et Hernandez, Doué, si on va dans cette logique-là. En tout cas,
17: personne ne pourrait mieux aider Dembélé que Warren Zaïre-Emery.
4: Ils jouent ensemble au PSG.
17: Il y a une doublette PSG.
21: Moi, j'ai rien contre Zaïre-Emery. Si tu veux l'aider,
17: le meilleur moyen, c'est de lui mettre quelqu'un. C'est de lui mettre son gars sûr derrière, en fait.
18: Mais Dembélé au PSG, il ne joue pas sur le côté.
15: Non.
21: Et là, on verra où il va jouer. A priori, on lira une réaction d'Olise, justement. Interview à retrouver demain dans l'équipe où il parle du poste. Et alors, on sait qu'il parle très tranquillement, lui. Il y a absolument. Pas de revendication dans ses propos, mais il parle de son poste de prédilection et là où il est le plus à l'aise, et c'est en numéro 10, et on en parlera dans quelques instants. On vous emmène dans le vestiaire de l'équipe de France, non pas juste avant le match face à l'Irak qui aura lieu lundi, mais 3 jours avant. Voici la causerie de Didier Deschamps. Écoutez bien, c'est un moment fort parce qu'on a vraiment la sensation d'être juste avant le match.
6: Est-ce que l'Irak, ça vous dit quelque chose? Ne les considérez pas dans votre tête comme une petite équipe. Parce que c'est pas le cas. Vous connaissez la Bolivie?
5: Ils ont été gagnés là-bas au Mexique. 2-1. L'Espagne, vous connaissez? Match de prépa. Oui, c'est un match de prépa. Ils ont quand même fait match nul contre l'Espagne. À aucun d'entre vous, dans votre esprit, de penser que ça va être facile ou parce qu'on est l'équipe de France et se dire, ça peut être naturel. Oh, de toute manière, tôt ou tard, on va faire la différence. Mais ces grosses équipes, elles ne l'ont pas fait. Et je ne veux pas qu'à nous, ça nous arrive.
21: Voilà, vestiaire très studieux avec Didier Deschamps qui, on a l'impression, qu'il donne ses consignes juste avant un match. Régis, votre réaction à cette séquence, parce que d'abord c'est précieux d'avoir ces séquences-là, et c'est précieux d'avoir votre avis sur l'atmosphère.
7: Que votre remarque ce soit fort, une discussion comme ça. Mais Saoud, je suis désolé.
21: Ouais.
7: En fait, tous les entraîneurs, à n'importe quel niveau, ils ont ce discours-là depuis très longtemps.
21: Oui, mais
7: depuis très longtemps. Alors, on va se dire, parce que c'est la Coupe du Monde. Ouais. Alors, je vais me faire allumer, mais en fait, c'est pas grave. Mais on a tous fait ça.
21: Bah, bien sûr.
7: On a tous fait ça. En fait, il y a quoi d'extraordinaire de simplement appeler ou rappeler à ces joueurs que vous allez jouer une équipe d'Irak. Mais vous faites simplement votre.
21: La
19: différence, c'est que d'habitude, on l'entend pas.
21: Oui, et puis il y a un côté.
7: Mais on l'entend pas.
21: Il y a un côté solennel.
19: C'est tout l'intérêt.
21: Bah oui, nous, parce que c'est public. Vous avez vécu ça.
7: Vous, ça vous intéresse. Moi, ça me choque même pas. Ça me surprend même pas. C'est quelque chose d'habituel.
19: On ne dit pas qu'on est surpris, mais c'est intéressant parce qu'on l'a pas d'habitude.
21: Tu vois. Non, et puis vous trouvez pas qu'il y a un côté solennel.
19: On n'avait pas ces trucs-là, évidemment.
7: Non, mais
19: on n'a jamais entendu sur une
7: course. Mais Fred,
19: trois jours avant, mais on sait très bien que tu le faisais quand même. Mais
7: Fred, vous savez très bien que ça se passe comme ça.
21: Oui. Non, mais Régis,
19: il y a l'avoir.
21: Alors Régis, reprenons. Est-ce que vous trouvez, vous aussi, qu'il y a un côté un peu solennel dans cette atmosphère, la manière dans cette scène
17: On sent que c'est la dernière danse. On sent qu'il y a un côté très pointilleux. C'est-à-dire qu'on sent que tout a été préparé pour la dernière. C'est sa dernière. Donc, il ne laisse rien au hasard. Et donc, tout est calculé au millimètre sur ce qui cette causerie de la Jade préparée depuis probablement les matchs amicaux d'avant tournoi. Il sait exactement où il en est et comment il veut emmener cette équipe. Parce que c'est sa dernière et connaissant le personnage, il veut sortir par la grande porte. Donc il va rien laisser au hasard. Tout ce qui est du moindre détail, il va tout passer en revue. Donc pareil, je veux dire, si tu prépares un match de Coupe de France contre une équipe plus petite, tu vas avoir le même discours de les gars, prenez pas de haut les gars.
7: Mais même en championnat, tu vas jouer le dernier ou l'avant-dernier, tu vas prévenir tes joueurs. Ne croyez pas qu'ils sont avant-derniers, qu'il faut les sous-estimer. Bah, vous faites simplement votre boulot et vous prenez vos joueurs. C'est dans la gestion d'un vestiaire. C'est exceptionnel ça.
21: On ne dit pas que c'est exceptionnel, on dit que c'est un moment fort et que le... Alors, si vous trouvez ça banal, cette scène-là,
18: cas-là. On est habitué à vivre des moments forts toutes les semaines quand on est entraîneur.
21: Mais évidemment, Raymond.
18: On le fait. Que ça soit télévisuel, on est d'accord. On ne l'a pas vu beaucoup, ça ne s'est pas fait beaucoup.
21: Non, on va revoir la séquence.
18: C'est le travail de tous les entraîneurs.
21: Évidemment, on ne dit pas que là, il fait un travail exceptionnel.
19: Ça n'est pas proposé, ça. On ne l'a pas.
21: Revoyons, et vous me dites si, pour vous, c'est une scène...
19: On ne dit pas qu'on est bluffé par le contenu.
21: Alors, revoyons, vous me dites si c'est une scène absolument banale ou si vous trouvez que trois jours avant un match face à l'Irak, on est dans une atmosphère un peu plus déjà dans le match et quelque chose d'un peu plus fort en termes de d'écoute, en termes d'attention et en termes d'ambiance dans ce vestiaire-là où les Bleus sont déjà tournés vers l'Irak. Alors, écoutons la séquence.
5: Est-ce que l'Irak, ça vous dit quelque chose? Ne les considérez pas dans votre tête comme une petite équipe, parce que ce n'est pas le cas. Vous connaissez la Bolivie? Ils ont été gagnés là-bas au Mexique. 2-1. L'Espagne, vous connaissez? Match de prépa. Oui, c'est un match de prépa. Ils ont quand même fait match nul contre l'Espagne. À aucun d'entre vous, dans votre esprit, de penser que ça va être facile ou parce qu'on est l'équipe de France et se dire, ça peut être naturel. Oh, de toute manière, tôt ou tard, on va faire la différence. Mais ces grosses équipes, elles ne l'ont pas fait. Et je ne veux pas qu'à nous, ça nous arrive.
21: Voilà, donc votre regard sur l'intensité de la scène, plus qu'évidemment des consignes que vous faites toutes les semaines, avant chaque match évidemment.
15: C'est l'écoute des joueurs qui fait qu'il y a une intensité dans la scène. Parce qu'ils l'écoutent vraiment et ils ont l'air hyper concentrés. C'est l'impression qu'on a en voyant leur visage. Mais bon, c'est normal, en même temps, c'est la Coupe du Monde, quoi.
21: Oui.
15: L'inverse serait étonnant. Hein.
21: Et on continue d'en parler juste après une courte pause. On verra les images avec Tanguy. La victoire de l'Allemagne, la victoire des Pays-Bas et les autres temps forts de cette journée également. Restez bien avec nous, on est de retour juste après une courte pause.
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10: Tiens, minuit 45, bienvenue à vous. On a mis une petite pièce juste avant que le générique parte. Voilà. On est heureux de vous retrouver pour les dernières minutes de cette édition spéciale avec Raymond, Pierre, Ludo.
11: On est tous à fond.
10: On est tous à fond. Fred et Régis, on se projetait sur le match face à l'Irak lundi soir. D'ailleurs, Tanguy, très rapidement, les conditions météo, et c'est pas une blague, le match qui peut être perturbé par les orages.
12: Oui, température élevée annoncée, près de 33 degrés et de la pluie du côté de Philadelphie lundi soir. Le mix des deux pourrait nous offrir un match perturbé par les orages. Et on va vous rappeler un petit peu le protocole, parce que si un éclair est détecté dans un rayon de 13 km, la rencontre sera immédiatement suspendue. Et un compte à rebours de 30 minutes sera alors enclenché. Il ne faut qu'il n'y ait aucun éclair pendant ce temps-là pour que le match reprenne. Ça pourrait nous offrir une nuit à rallonge.
10: À suivre lundi donc le match qui aura lieu à Philadelphie. Les Bleus qui sont à Boston aujourd'hui, ce sont 23h heure française pour le match. Effectivement, ce lundi, l'équipe de la mi-temps autour de Olivier Ménard pour débriefer la première période. Cette déclaration tient à lire dans le journal qui est disponible déjà sur le digital si vous êtes abonné et à retrouver dans vos kiosques demain. Très rapidement, interview de Michael Olysée réalisé par Damien Degore. Dans quelle position vous sentez-vous le plus à l'aise? Et Olysée, qui parle très naturellement de foot, je crois que c'est en numéro 10, c'est un rôle un peu plus libre, j'ai grandi en jouant au poste de numéro 10, donc pour moi c'est un peu plus naturel. Bon, peut-être pas en ce moment car je joue sur l'aile aujourd'hui, mais je pense que c'est ce qui me semble le plus naturel. Est-ce que c'est...
13: Qu'il soit dans le naturel.
10: Dans le naturel, ouais, ça nous va bien.
13: Hein, il est tellement bon quand il est dans le naturel. Bon, de toute façon il sait tout faire, il peut jouer à droite, il peut jouer en 10, il pourrait même jouer à gauche, qu'il aurait toujours un impact aussi important sur le jeu. On pleurait Griezmann il y a encore pas si longtemps et on le pleure toujours parce que c'est quand même un garçon qui aura laissé une empreinte très forte, mais c'est une bénédiction en fait de récupérer ce garçon qui aurait peut-être pas dû récupérer la nationalité française. Il est là, il est simple, il a l'air d'être il y a une espèce de bonhomie qui se dégage de lui, il a les bonnes ondes et puis il joue tellement bien au football.
10: Eh oui, en fait. C'est un bonheur à regarder. Ouais. Qui joue où il veut, Olysée.
13: Voilà,
10: on est content de le voir jouer.
14: C'est ce que racontait très bien Thierry Henry quand il le sélectionne pour les JO, en expliquant il a tout, il a un bagage technique énorme et tout, mais son plus grand talent, c'est qu'il voulait à tout prix jouer pour l'équipe de France et pas une autre sélection.
10: Et ça change tout, effectivement, dans la perception de Michael Olysée, son talent dont on va profiter, on espère, très longtemps. Les images, tiens, Tanguy, comme promis, d'abord, la victoire donc de l'Allemagne au bout du suspense face à la Côte d'Ivoire.
12: Ouais, victoire 2-1 des Allemands du côté de Toronto, Canada. Et ce sont bien les Ivoiriens avec le débordement de Yann Diomandé. Le centre repris par Amad Diallo. Et derrière, c'est finalement Franck Kessié qui a suivi et qui ouvre le score pour les éléphants. Ça fait 1-0. Ils ont fait un très gros match, les éléphants ivoiriens. Ça ne va pas suffire. Les entrants allemands, Denis Zundav notamment, ont fait la différence. Bien servi par Amiri. Le raté d'Adingra qui fait très très mal aux Ivoiriens en fin de match. Et derrière, dans la foulée, la sanction, la passe magnifique de Nmecha pour Undav qui s'offre un troisième but dans cette Coupe du Monde. L'Allemagne est qualifiée comme les États-Unis et le Mexique.
10: Et en cas de deuxième place pour l'équipe de France, c'est la Côte d'Ivoire actuellement deuxième qui serait l'adversaire des Bleus en 16e de finale. Pays-Bas-Suède, le carton du jour pour les Néerlandais.
12: La victoire 5-1 pour les Néerlandais avec Brian Brobbey qui va s'offrir un doublé, bien servi ici par Gakpo. But rapide pour le Néerlandais. Cette fois-ci, c'est sur un centre de Dumfries qui va s'offrir son deuxième but de la partie face aux Suédois. Derrière, on enchaîne parfaitement. Gakpo, après avoir été passeur, se transforme en buteur par deux fois. Et puis en fin de match, c'est Crescencio Somerville qui avait déjà été très bon lors du premier match des Néerlandais face aux Japonais qui vient clôturer la marque. Victoire 5-1 des Pays-Bas.
10: Le rugby, on connaît l'affiche de la finale du top 14.
12: Oui, Montpellier défiera le Stade Toulousain. Les Montpelliérains qui se sont imposés à Marseille ce soir 25-15 face au Stade Français. Les joueurs de Montpellier ont été les premiers à dégainer avec cet essai magnifique. C'est Miotti qui fait tout le boulot avant de servir Thomas Banks. Les Parisiens vont réussir, eux, à inscrire deux essais. Ils ont marqué plus d'essais que leurs adversaires montpelliérains, mais ils ne vont pas réussir à s'imposer. On voit l'essai ici de Peñassi d'Akuwaka. Et c'est ensuite au pied que les Montpellier ont fait la différence, notamment grâce à la précision d'Hugo Miotti. 4 ans après, Montpellier retrouve la finale en 2022. Ils avaient soulevé le Brennus face à Castres.
10: Demain, le Tour de Suisse sur la chaîne à 9h55. La dernière étape femme, à 15h05 l'étape homme. C'est de la très haute montagne au lendemain d'un chrono sensationnel remporté par Pogacar.
12: Un scénario de dingue que vous avez pu vivre sur la chaîne L'Équipe avec Mathieu Van Der Poel qui était en tête. Il ne restait plus qu'un seul concurrent à passer et pas des moindres, Tadej Pogacar. La fin de course du Slovène avec au commentaire Patrick Chassé et Christophe.

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1: On a les droits.
2: Et les droits, c'est 9h55 pour le Tour de Suisse demain. Et on sera ensemble pour l'équipe du soir avec toute la bande également. Très bonne nuit à vous. Et 9h55, soyez là. Ça va être une grande journée de cyclisme sur la chaîne.

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0: Minuit, bienvenue à vous. Si vous avez apprécié la petite musique d'attente, si vous étiez là, pourquoi vous étiez là d'ailleurs, juste avant que l'Allemagne ne batte la Côte d'Ivoire. À l'instant, à la seconde, l'Allemagne qui vient de battre la Côte d'Ivoire au bout du suspense. Victoire 2 buts à 1. Débrief avec Raymond, président, Pia, Ludo, Fred, Régis, Tanguy qui surveille toutes les infos, qui nous montrera toutes les images tout à l'heure et qui vous fait gagner 10 000 euros. Tanguy.
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0: Tirage au sort dès la fin de cette Coupe du Monde. L'Allemagne qui bat la Côte d'Ivoire 2 buts à 1. Les Allemands étaient menés au score. Ils sont revenus avant de s'imposer dans le temps additionnel. La victoire poussive pour l'Allemagne ou pas d'ailleurs? Qui a osé mettre ça en régie?
2: Scandaleux.
0: Ah, franchement, pourquoi poussive?
2: Scandaleux cette soirée.
0: Ah, Paul Giffard en régie, mais pourquoi poussive? Il y avait un adversaire redoutable en face.
2: C'est une victoire éclatante.
3: C'est clairement une victoire poussive.
0: Clairement poussive pour vous, Pia?
3: Bah, c'est horrible. C'est horrible. Enfin, on a commencé ce match tous les gens qui sont autour de cette table en n'ayant pas forcément de préférence. Et puis, au fur et à mesure du match, on regardait même pas sur les mêmes télés au même étage. Mais on a commencé à entendre tout le monde qui poussait derrière la Côte d'Ivoire. On avait envie de les voir gagner. Avec le match qui sort là, mais tous les jours, ils doivent gagner.